0: que Mgr Delville serait de nouveau avec nous à partir de cette semaine. Malheureusement, il n'a pas encore été disponible jusqu'à présent. Alors, pour lancer la nouvelle série d'émissions, il faut donc patienter encore un tout petit peu. Voilà donc, et je suis sûr que ce sera vraiment la dernière fois, comme nous l'avons fait pendant les mois de juillet et août, la rediffusion d'une émission réalisée pendant la saison 2025-2026. J'ai choisi celle qui a été diffusée la première fois le 22 juin. Dans la seconde partie de cette émission, il nous parle des 60 ans du chemin néo-catéchuménal qui existe aussi dans notre diocèse. Mais dans un premier temps, nous rencontrerons Saint Guillaume de Montevergine, un ermite et fondateur d'ordre religieux italien. Bonne écoute.
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0: Commençons avec Guillaume de Vercey, aussi appelé Guillaume de Montevergine, né en 1085 à Vercey au Piémont et mort le 25 juin 1142 à Goletto en Campanie. C'est un ermite et aussi le fondateur de l'ordre de Montevergine. Je vous laisse nous raconter son histoire.
2: D'accord. Il s'agit d'un saint du XIIe siècle. Le XIIe siècle voit en effet la naissance de pas mal d'ordres religieux. Il y a même eu une efflorescence de la vie religieuse, au point que certains ont parlé de l'ère du Saint-Esprit, qui suivait l'ère du Père, c'est l'Ancien Testament, l'ère du Fils, c'est le Nouveau Testament et le millénaire qui suit, et l'ère de l'Esprit-Saint commence au XIIe siècle avec les religieux. Alors, cette idée a été considérée comme hérétique. Hein. Il s'agit de Joachim de Flore qui disait ça, mais qui vivait à la même époque que Saint Guillaume de Vercey, dans le même pays, l'Italie. Et donc, tout cela manifeste, si vous voulez, un goût très prononcé quoi, pour la vie religieuse d'une manière renouvelée. Notre Guillaume naît à Vercelli, c'est une petite ville du nord de l'Italie, en Lombardie, en 1085. Il est issu d'une famille noble, mais il perd ses parents assez jeunes. Il est élevé par un membre de la famille. Et en fin de compte, il se résout à mener une vie pénitente et à se lancer en pèlerinage dès l'âge de 15 ans. À 15 ans donc, il commence un pèlerinage vers Saint-Jacques de Compostelle, donc en Espagne.
0: À pieds nus.
2: Revêtu d'un simple habit de pèlerin, et c'est l'époque du développement d'ailleurs hein, de ce pèlerinage de Saint-Jacques de Compostelle. Il le fait donc autour de l'année 1100. Ça durera 5 ans, pendant lesquels il marche, il vit de pain et d'eau, il dort par terre, il est couvert d'un vêtement rugueux qui s'appelle un cilice, et il entre en prière avec Dieu dans des conversations intimes. Et il annonce l'évangile avec enthousiasme tout au long de son chemin. Donc c'est vraiment un pèlerinage, on pourrait dire, de type missionnaire. Sur ce, il rentre en Italie et il entreprend alors un deuxième pèlerinage pour aller à Jérusalem. Il parcourt l'Italie à la recherche d'un bateau. Forcément, il se rend sur la côte de l'Adriatique pour être sur la bonne voie en direction de la Terre Sainte. Et il va à la ville de Brindisi. Mais là, malheureusement, il est attaqué par un groupe de délinquants. Il est malmené, il doit interrompre son pèlerinage. Et il rencontre un mystique qui s'appelle Saint-Jean de Matera, qui lui dit que cette agression pourrait signifier qu'il doit se consacrer à une autre mission qu'aller en Terre Sainte, mais plutôt à devenir un apôtre en Italie. Il réfléchit à cela, notre Guillaume, et il se convainc finalement de ce raisonnement. Il fait alors un voyage en Italie et il arrive dans la région de l'Irpinie, au pied du mont Partegno. Nous nous trouvons au sud de l'Italie, dans la région

0: qui s'appelle Montevergine, entre les villes de Nola et de Benevento. Donc nous sommes au sud de Naples, mais en Italie centrale. Il pratique des abstinences et des austérités tout à fait remarquables. Il vit vraiment donc en ermite et en ascète.
1: Mais en même temps, il attire du monde.
0: Et c'est ainsi qu'il attire du monde. Et qu'à Montevergine se crée autour de lui un monastère dès 1119. Peu de règles écrites, mais des consignes qui sont dites oralement et vécues concrètement. Entre autres, une pénitence rigoureuse, la charité envers les pauvres, la prière régulière. Et ainsi naît la congrégation de Montevergine, qu'on appelle aussi la congrégation virgilienne, de ce nom Vergine, qui est reconnue officiellement en 1126. Sur ce, il est présenté comme accomplissant des miracles, et le roi Roger II de Sicile a contribué avec lui à créer de nombreux monastères dans la Sicile, avec cette spiritualité ascétique. En particulier le monastère Saint-Jean des Ermites à Palerme, face au palais du roi.
1: Donc il l'avait toujours proche de lui.
0: Et c'est là qu'alors Guillaume s'est installé à proximité du roi, en effet. Plus tard, il se retire de nouveau dans son ermitage de Montevergine. On lui reconnaît les dons de guérisseur. Il rend la parole à des muets, l'ouïe à des sourds, la vigueur à des malades. On dit même qu'il change de l'eau en vin et accomplit toutes sortes de prodiges. Il se fait qu'un jour, les courtisans du roi Roger, étant un peu mécontents des sermons du saint, qui exigeaient sans doute trop d'ascèse de la part de ses auditeurs, lui envoyèrent une courtisane afin de le tenter. Mais Saint Guillaume renvoie aimablement la courtisane en lui demandant cependant de revenir le revoir le soir même. Elle revient et elle trouve Guillaume allongé sur un lit de braise. Et il l'invite à venir la rejoindre auprès de lui. Donc la femme a été tellement bouleversée qu'elle a tout de suite demandé pardon au saint. Et peu de temps après, elle-même devient religieuse et même abbesse d'un couvent de religieuses qu'il avait fondé. Il s'agit de la bienheureuse Agnès de Venosa. C'est aussi la manifestation de l'existence de congrégations mixtes, donc hommes et femmes, qui est typique, disons, du XIIe siècle, mais qui sera abandonnée plus tard au XIIIe siècle. Guillaume meurt à Santa Maria di Guglietto, dans la province d'Avellino, toujours en Italie centrale, en 1142. Le pape Pie XII le proclamera patron principal de cette région de l'Irpinie, 800 ans après sa mort, à savoir en 1942.
1: Est-ce qu'on peut comparer aussi avec les franciscains, puisque c'est plus ou moins la même période?
0: Alors, c'est 100 ans avant, hein.
1: Nous
0: sommes
1: c'est ça.
0: Plus ou moins, en effet, 100 ans avant. Alors, c'est très intéressant, en effet, puisqu'il y a ici un aspect précurseur de l'ordre franciscain, vraiment. Parce qu'il y a l'austérité, il y a cette dimension d'être dans la nature, mais il y a aussi cette dimension d'évangélisation, cette dimension d'être sur les routes. Par contre, la différence, c'est que, malgré tout, il s'agit de monastères. Le monastère suppose la stabilité de vie, c'est-à-dire on habite toute sa vie au même endroit, tandis que l'ordre franciscain se vit comme étant une fraternité de frères qui sont sur les routes et donc qui changent de couvent régulièrement en fonction des besoins et des missions. Donc, en ce sens-là, il y a une différence. Mais pour la question de l'évangélisation, pour la question aussi quand même... Du fait de parcourir le pays à la recherche de l'endroit voulu pour le monastère, il y a aussi quelque chose de commun, disons, avec les franciscains.
1: Alors, Saint Guillaume, apparemment, c'était un homme très austère, qui se blessait lui-même et qui vivait beaucoup de pénitence. Est-ce que c'est encore un saint pour le XXIe siècle?
0: Alors, certainement.

0: Donc, on ne va pas insister sur cet aspect-là aujourd'hui. Ce qui est sûr néanmoins, c'est que c'était une manière vraiment de se consacrer à Dieu, de donner sa vie à Dieu, de ne pas, si vous voulez, tenir à son confort de vie, mais se baser davantage sur Dieu. Là, en ce sens-là, c'est pour nous un exemple. Parce que par contre, nous, on pourrait être tenté par trop de confort, de bien-être, de facilité. Il y a donc là une énergie qui permet à ce saint de se consacrer à Dieu malgré la souffrance. C'est aussi évidemment une manière d'être dans l'esprit de compassion par rapport aux personnes qui sont dans la souffrance et d'être proche de ceux qui ont des souffrances d'une manière non voulue, mais d'une manière liée à la maladie.
1: Il

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1: Et nous passons à la seconde partie de l'émission avec Mgr Delville, diffusée pour la première fois le 22 juin dernier. On y a présenté un mouvement international présent aussi dans notre région, le chemin néo-catéchuménal. Et nous sommes toujours avec Mgr Jean-Pierre Delville, évêque de Liège, pour parler maintenant du chemin néo-catéchuménal. En fait, en Espagne, à la cathédrale d'Almudena, plus de 6500 personnes ont participé le 30 mai dernier à une messe d'action de grâce à l'occasion donc du 60e anniversaire du chemin néo-catéchuménal, c'est-à-dire un mouvement d'église mondiale d'initiation chrétienne. Alors, ce mouvement est aussi présent dans notre diocèse à Saint-Nicolas, sur les hauteurs de Liège. Alors, Monseigneur, de quoi s'agit-il ?
2: Donc, le mouvement néo-catéchuménal, le chemin même néo-catéchuménal, a été lancé en 1964 à Madrid par deux laïcs, Kiko Arguello et Carmen Hernández. C'est donc un mouvement qui, très rapidement, s'est présenté comme un mouvement d'évangélisation à partir d'un vécu nouveau du catéchuménat. Donc le catéchuménat, c'est l'initiation chrétienne telle qu'elle était pratiquée autrefois et qu'elle est maintenant aussi pratiquée de nouveau par les adultes qui veulent être baptisés et qui suppose une initiation qui s'étale sur tout un temps. Donc, quand on vit son catéchuménat, on a différentes étapes à parcourir, et en particulier l'entrée dans le catéchuménat, puis la participation à des liturgies de la parole. On vit en particulier la transmissio ou la traditio symboli, on reçoit le symbole des apôtres comme un document à connaître et à méditer. On reçoit la traditio de l'écriture sainte, on reçoit donc une communication de la parole de Dieu. Il y a différents petits gestes qui jalonnent le chemin du néo-catéchuménat, du catéchuménat, pardon. On reçoit aussi la traditio du Notre Père. Et Kiko et Carmen ont trouvé que on devrait proposer ce chemin du catéchuménat à des personnes qui sont déjà baptisées, mais qui n'ont pas eu l'itinéraire catéchuménal parce qu'elles ont été baptisées comme enfants.
1: Donc ça veut dire on les rebaptise alors ?
2: Alors on les rebaptise pas, mais on fait le chemin préparatoire et on fait quelque part aussi des fêtes au moment des étapes principales. Et voilà, pour cela, alors ils ont développé toute une catéchèse essentiellement biblique, des réunions fraternelles, je dirais, régulières, et aussi des célébrations liturgiques avec les personnes en cours de cheminement, avec des chants particuliers, avec des moments de fraternité, avec des moments de partage aussi, de partage des biens, par exemple, pour aider les personnes plus pauvres de la communauté.
1: Est-ce qu'ils défendent quand même le baptême d'adultes et disent aux familles, voilà, ne faites pas baptiser vos enfants quand ils sont bébés, attendez qu'ils soient adultes ?
2: Non, pas que je sache. Donc c'est plutôt l'espèce de mystique, si vous voulez, du catéchuménat, c'est-à-dire la reproduction du chemin du catéchuménat. Ce n'est pas une incitation à refuser le baptême ou à le reporter automatiquement. C'est chacun, en somme, déjà baptisé, qui est invité à vivre ce chemin avec intensité. Et alors, si le chemin est vécu avec intensité, ben, en quelque sorte, il vaut pour toute la vie. Et donc, ce n'est pas simplement mené vers une, je dirais, circonstance particulière telle qu'un baptême ou une cérémonie analogue, mais c'est plutôt vivre alors à fond ces dimensions de la vie chrétienne dont j'ai parlé, et c'est les communiquer dans un esprit de mission aux autres qui sont loin. Et là, je dirais que c'est la grande caractéristique du chemin néo-catéchuménal, c'est qu'il propose vraiment des missions, des initiatives de disciples missionnaires pour que des personnes, des couples en particulier ou des familles, s'implantent par exemple dans des quartiers populaires et soit envoyé comme famille en mission dans ces quartiers populaires. Mmh. Et là, la famille invitera des gens du quartier à faire des moments de prière le soir, à avoir des moments de rencontre, à participer à telle célébration. Donc, à partir de leur vécu au milieu d'un quartier.
1: Alors, parlons un peu justement de Saint-Nicolas, parce que depuis un certain nombre d'années, ces paroisses sont marquées par la spiritualité particulière de ce mouvement, comme d'ailleurs, parfois, il y a aussi des paroisses qui sont gérées par les Béatitudes ou par l'Emmanuel, etc. Donc, il y a parfois des mouvements qui prennent un peu la gestion d'une communauté, d'une paroisse.
2: C'est ça.
1: Est-ce un problème? Parce que tout le monde n'adhère pas nécessairement à cette spiritualité.
2: Oui, évidemment, c'est pas une obligation d'adhérer à cette spiritualité. Il fait que dans la paroisse de Saint-Nicolas-les-Lièges et la paroisse voisine de Saint-Hubert à Buranville, le curé qui était nommé là-bas il y a environ 30, si pas bientôt 40 ans, s'appelait Raymond Rigatti. Mmh. Il était, et il est toujours, salésien. Mais il a vu que la pastorale traditionnelle, dans de tels quartiers populaires, dans le monde ouvrier, dans le monde aussi des mineurs, parce que Saint-Nicolas, c'est un quartier où il y avait à l'époque des mines de charbon, la pastorale traditionnelle n'atteignait pas facilement les gens. Et donc, il s'est tourné vers le néo-catéchuménat pour proposer des équipes de cheminement néo-catéchuménal aux personnes de ce quartier. Et il a vu que cette approche très personnalisée, des petits groupes de personnes, fonctionnait bien. Donc, il a vraiment alors fait appel aux responsables du mouvement néo-catéchuménal pour être aidés dans ce cheminement, pour qu'ils envoient des catéchistes ou des familles déjà initiées à ce mouvement et que ces familles l'aident dans sa pastorale. Mmh. Et donc, ça a apporté vraiment du succès. Et le mouvement s'est alors développé dans ces deux paroisses-là. Alors, certes, les personnes appartenant au mouvement, petit à petit, sont devenues membres du mouvement néo-catéchuménal, du chemin néo-catéchuménal, mais elles ont contribué à animer là où les paroisses pour un public plus large. Mmh. Et donc, sont devenus aussi des levains dans la pâte, quoi. J'ai assisté, par exemple, il y a 2 ans, à la fête de l'Épiphanie dans la paroisse de Buranville. Les familles du chemin néo-catéchuménal avaient organisé une grande représentation théâtrale de la nativité du Christ, mais en remontant à la création de l'homme dans Genèse chapitre 1, et donc en faisant des scènes, si vous voulez, qui annoncent en quelque sorte, la naissance du Christ. Donc, c'était presque une catéchèse théâtrale de type biblique, quoi, mm-hmm. qui a duré 2 heures. Et donc, dans toute l'église, du jubé jusqu'au chœur et par le milieu de la manef, des enfants, des adultes, etc., ont représenté des scènes bibliques importantes devant un public qui était au moins de 300-400 personnes. Mm-hmm. Et donc, ça veut dire que des familles engagées ont aussi, par le fait même, été des témoins, des missionnaires, par le spectacle qu'ils ont proposé alors à toutes les personnes de la paroisse. Et donc c'est ça qui est intéressant, c'est aussi que des personnes, on va dire, plus motivées, soient aussi des témoins pour l'ensemble des autres.
1: Des paroisses animées par des mouvements ou par des spiritualités particulières, est-ce que ça existe aussi ailleurs dans notre diocèse? Est-ce qu'il y a parfois des mouvements qui prennent en charge ou des prêtres appartenant à telle ou telle spiritualité qui prennent en charge une paroisse?
2: Oui, donc il y a différents exemples, évidemment. Il y a d'autre part la paroisse de Saint-Barthélemy à Liège qui est animée par la communauté Saint-Égidio. Moi, je l'ai bien remarqué au début que la communauté Saint-Égidio était là. Maintenant, ça fait pratiquement 20 ans.
1: Il y a Saint-François de Sales, évidemment.
2: Alors là, ce sont les religieux. Mmh. On va y venir. Mais dans le cas de la communauté de Saint-Égidio, il faut reconnaître qu'elle animait la célébration de la messe du dimanche dans une paroisse qui venait de réouvrir ses portes alors que l'église avait été fermée pendant 20 ans à cause de travaux. Donc, une paroisse qui était morte, où on n'allait plus à l'église, puisque l'église était fermée, et où les habitants étaient peu pratiquants, et où vous avez une partie de parc, une partie de magasins, pas mal de population musulmane, etc. grâce à l'animation de la célébration par la communauté Saint-Égidio, avec son charisme, sa manière de faire, ses chants, son accueil, ben, des gens sont venus d'un peu partout, et puis même du quartier, en somme. Mmh. Et donc la paroisse a revécu grâce à cet apport, quoi. De même, il y a des paroisses alors animées, en effet, par des communautés religieuses, hein, comme les Salésiens à Don Bosco, Saint-François de Sales plus exactement, dans le quartier du Laveux, comme la paroisse des Dominicains à Saint-Jean au centre-ville, ou comme les Croisiers à Huy, etc. Donc voilà, il y a aussi des paroisses qui sont animées par des communautés religieuses, et chaque fois, les paroissiens bénéficient du charisme de la communauté religieuse, et sont heureux d'y participer. Les Salésiens ont le charisme de l'animation des jeunes, axent leur célébration sur cet aspect, avec un orchestre de jeunes et des choses comme ça. Les Dominicains ont le charisme de la prédication soignée, active, et de la réflexion sur la parole de Dieu. Voilà, chacun a son charisme, et donc en ce sens-là, c'est un grand apport pour notre diocèse.
1: Mais il faut aussi qu'il s'intègre dans une pastorale peut-être plus large, parce qu'aujourd'hui on fonctionne en unité pastorale, donc il faut aussi...
2: Oui, et alors là il faut un équilibre, et c'est ce qu'on essaye de trouver à Liège. On a essayé que chacune de ces paroisses ne soit pas une île indépendante des autres. Autrefois, chacune de ces églises avait un curé, qui était un peu le concurrent du voisin, quoi.
1: C'est ça.
2: et donc, ici désormais on travaille en unité pastorale. Donc, il y a quand même une tournante dans les célébrations entre différentes églises par les prêtres qui sont célébrants, mais on essaye que le charisme de chaque communauté dont je viens de parler soit respecté par une présence de prêtres régulières qui est lui-même inspiré par cette communauté ou par cet esprit, et on essaye aussi qu'il y ait une collaboration entre les paroisses pour ne pas être indépendante en matière de catéchèse et pour se soutenir les unes les autres.
1: Voilà tout pour aujourd'hui. C'était, je vous le rappelle, la toute dernière rediffusion de 30 minutes avec notre évêque, cette fois-ci du 22 juin dernier. La semaine prochaine, c'est promis, nous commencerons une nouvelle saison avec la présence physique en studio de Monseigneur Delville. Je me réjouis déjà de vous y retrouver. À très bientôt.

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1: Bonjour à tous les auditeurs de RCF Liège. La rentrée et ses événements sont multiples. J'ai choisi de vous présenter un parcours d'artiste, celui de Saint-Laurent-Saint-Martin. Il se déroule les 5 et 6 septembre. 27 artistes et artisans nous présenteront leur travail dans 12 lieux différents et nous ferons partager leur passion de 14 à 18 heures. Un contact, 4, le chiffre 4, in, donc vous pensez à Catherine bien sûr, 4 in, francote, @gmail.com. Ils ont une page Facebook, Parcours d'artistes Saint-Laurent-Saint-Martin, Liège, et ils ont également une page Instagram. Alors, pour nous en parler, j'ai invité Elisabeth Noël et Thomas Prout, qui réalisent tous deux du Récupar et qui seront présents à la Maison de Quartier, rue Saint-Laurent 186, le numéro 6 du plan. Donc 186 et numéro 6 du plan, ok, il y a une assonance. Alors, à la technique, Patrick Chouta. Merci Elisabeth Noël et Thomas Prout de nous avoir rejoints, mon technicien et moi, dans Entrée des artistes. Alors, on va parler d'abord, si vous voulez bien, un petit peu de ce qu'est un parcours d'artiste et comment ça se passe pour nos auditeurs, parce qu'il y en a qui ont fréquenté de nombreuses fois un parcours d'artiste et d'autres pas du tout. Alors, un parcours d'artiste, Madame Noël, c'est rassembleur dans un quartier, ça permet de mieux se connaître ?
2: Absolument. En fait, le parcours d'artiste permet aux habitants du quartier et des environs, du Petit Liège ou du Grand Liège, ou même de la province, ou même au-delà, de venir rencontrer les artistes du quartier. Alors, notre but, évidemment, de resserrer les liens sociaux, de faire connaître notre travail et de promouvoir aussi tous les ateliers de la maison de quartier.
1: Car vous avez des ateliers.
2: À la maison de quartier, oui.
1: Voilà.
2: Nous avons de nombreux ateliers très dynamiques.
1: Il y a notamment l'atelier de Catherine Francotte que j'ai déjà interviewé.
2: Voilà, il y a l'atelier de Catherine Francotte qui est la peinture sur glacis.
1: Oui.
2: Il y a l'atelier de céramique, il y a l'atelier de mosaïque, il y a l'atelier de papier mâché que j'anime tous les mercredis.
1: Ben voilà. Oui.
2: Il y a encore un atelier de le journal. Et puis, je crois que j'ai fait le tour des ateliers.
1: Mais c'est déjà
2: dynamique.
1: C'est très bien, c'est dynamique. Alors, donc, qui passe par les différentes maisons, par les différents lieux d'exposition ? Parce que la distance, j'ai vu le plan, et vous m'avez expliqué que finalement, d'un point à un autre, qui sont totalement opposés, il y a à peu près 15 minutes, quoi.
2: À oui, pied. À pied.
1: Donc,
2: à
1: on
2: pied,
1: sait oui. le faire à pied sans aucun problème.
2: Oui, on peut le faire à pied. Maintenant, il y a des rues qui montent un peu plus, c'est quand même la ville de Liège, donc qui est quand même avec des montées et des descentes. Mais maximum.
1: Et au niveau de la maison de quartier, on peut se parquer ? Il y a un moyen ?
2: Alors, il y a quelques places de parking devant la maison de quartier. Il y en a un petit peu plus si on va un petit peu plus loin. Donc, on passe l'autoroute.
1: Et oui.
2: En dessous de l'autoroute ou dans la rue du Calvaire, dans la rue Saint-Laurent, un petit peu plus haut, il y a de toute façon toujours
1: voilà.
2: de la place.
1: Donc, je retiens rue du Calvaire, peut-être une rue très montante ou très descendante, on dit comment.
2: Mais la rue du Calvaire, dans le bas, elle est évidemment plus très praticable.
1: Voilà.
2: Il y a souvent de la place pour se garer dans le bas de la rue Saint-Laurent, enfin dans le haut de la rue Saint-Laurent aussi, il y a de la place pour se garer.
1: Donc,
2: en
1: voilà
2: général, ça pose un problème.
1: Pour nos auditeurs. Alors, donc vous êtes au numéro 6 sur le plan. Alors, comment se procurer ce plan ?
2: Alors, le plan, eh bien, il y en a. Un petit peu dans toute la ville ici de Liège, il y en a dans le parking à vélo, au centre-ville, il y en a dans le présentoir de la ville, dans la galerie Saint-Lambert, il y en a dans beaucoup de magasins, il y en a dans les toutes boîtes du quartier Saint-Laurent, dans une partie du quartier Saint-Gilles, une partie du quartier du Laveux, une partie du quartier Le Cointe. Et si vous n'avez pas le flyer dans ces conditions-là,
1: oui.
2: eh bien il y en aura de toute façon dans tous les lieux d'exposition, donc dans les 12 lieux, il y aura toujours des flyers. Et je vous propose, si vraiment vous n'en avez pas et que vous ne savez pas par où commencer, de passer par la maison de quartier au 186 rue Saint-Laurent, où là, je suis sûre qu'il y en aura puisque j'y serai et j'en aurai.
1: C'est parfait. Alors, il y a aussi un fléchage.
2: Oui. Alors, dans le quartier, il y aura des flèches jaunes fluo avec chaque fois le numéro du lieu d'exposition, donc de 1 à 12, puisque nous avons 12 lieux d'exposition, et qui pourront vous guider dans tout le quartier pour retrouver l'atelier que vous voulez visiter.
1: Alors maintenant, Elisabeth Noël, je vous propose de partager vos créations. Le nom, c'est Babette Land. Pourquoi Babette Land ?
2: Parce que Elisabeth, le diminutif, c'est Babette. Voilà.
1: Ah oh ben voilà. Donc c'est votre monde.
2: Voilà, c'est le monde de Babette. Voilà, et c'est, je signe ça depuis que je suis toute petite. Donc, voilà.
1: Donc c'est un monde que vous avez toujours rêvé.
2: Voilà, tout à fait, mon monde de création, d'objets de récupération, de matériaux de récupération.
1: Et depuis quand vous êtes-vous intéressée à la récupération de matériaux pour créer ?
2: Oh ben depuis que je suis toute petite, j'avais 7 ans déjà, je le faisais. Donc, avec le temps...
1: C'est presque inné chez vous.
2: Presque. Avec le temps, évidemment, ça s'est affiné et ça s'est heureusement amélioré. Mais depuis toujours, ça m'intéresse. Je trouve que les gens jettent beaucoup trop de matériaux et moi, ça m'intéresse de leur rendre une nouvelle vie.
1: Alors, vous avez une formation d'ergothérapeute, donc je suppose que ça vous a tout à fait aidé dans votre parcours.
2: Oui, bien sûr. En tant qu'ergothérapeute, dans la formation, on a accès à toutes les techniques artisanales et artistiques. Donc, c'est vrai que j'ai là eu un bel enseignement. Donc, je peux utiliser beaucoup de techniques différentes artisanales et artistiques, oui.
1: Alors, nous allons parler de ce que vous créez, bien sûr. Mais avant cela, on va lancer la première musique. Alors, vous avez choisi les musiques à deux. Alors, qui présente la première musique ?
3: Je vous propose Metronomy, The Look, qui est mon choix de musique, principalement pour les émotions qu'elle dégage et moi, les bons souvenirs. Là, ceci a de très bons moments et de bons amis. Et donc, voilà, c'est toujours une musique que j'aime lancer dans l'atelier pour commencer mon travail.
1: Eh bien, découvrons-la.

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1: Je suis avec Elisabeth Noël et Thomas Prot et nous parlons de leur participation au parcours d'artistes de Saint-Laurent-Saint-Martin à Liège qui se déroule ces 5 et 6 septembre de 14h à 18h. Ils exposent à la Maison de Quartier, rue Saint-Laurent 186. Notons qu'il y aura aussi de la musique, rue Gilles de Marteau numéro 17. Ce sera le duo décembre et janvier de la chanson française avec 4 représentations chaque jour à 15h et à 17h. Alors Elisabeth Noël, nous avons surtout parlé du parcours d'artiste en lui-même, un petit peu de vous. On a parlé de votre rôle d'ergothérapeute, et si ça vous avait aidé dans votre parcours, notamment de création en matériaux de récupération. Alors, qu'est-ce que vous créez exactement ?
2: Donc moi, je fabrique des lampes en dentelle de carton. Donc je pars d'un carton d'emballage que je découpe, que je dépiote et que je recolle. Alors j'y ajoute soit des CD recyclés, qui donne un effet vitrail, soit des écorces d'arbres qui donnent une impression d'arbre, de vivant, et qui donnent une lumière. Quand c'est allumé, c'est très joli parce que sur les murs, ça donne des représentations, c'est des jeux de lumière et d'équilibre qui sont très intéressants.
1: J'aime beaucoup cela, oui. Et c'est vrai que le côté nature, c'est votre truc, hein. Donc c'est normal d'utiliser des écorces d'arbres.
2: Tout à fait. Mais ça prend beaucoup, beaucoup de temps de nettoyer les écorces d'arbres. C'est un long travail que je fais pendant l'été pour pouvoir utiliser les écorces pendant l'hiver quand je suis bien installée dans mon atelier, mon petit atelier dans la cité ardente. Voilà. Et puis, alors je fais aussi des bijoux en chambre à air de vélo et des sacs en chambre à air de tracteur. Alors ça aussi, ça prend énormément...
1: Des sacs en chambre à air de tracteur, là, je capte pas vraiment. Comment faites-vous ?
2: Eh bien, je prends la chambre à air de tracteur, je la découpe en petits morceaux parce que c'est très, très grand. Et puis, je la nettoie en la brossant avec une brosse dure et du savon de vaisselle. Je la rince plusieurs fois et puis je la fais tremper pendant une bonne semaine dans du bicarbonate de soude. Et puis je rince tout ça, je le laisse aérer encore pendant bien 6 mois dehors dans le jardin. Et puis je refais la même opération, je renettoie. Et puis après, je vernis avec un vernis spécial. Et puis ça donne un effet un peu cuir.
1: Et je le marie avec du cuir. En fait, vous faites ça pendant la saison printemps-été.
2: Voilà, quand il fait beau.
1: Parce que vous avez vos saisons, hein, vous êtes très organisée. Donc printemps-été, vous préparez. Voilà. Et puis les matériaux. Et puis alors, durant l'hiver, vous arrivez à la création en elle-même, alors.
2: Voilà, c'est ça. Et alors, je fais aussi des personnages en papier mâché. Donc là, je pars de boîtes à œufs qu'on jette, hein, les boîtes à œufs qu'on jette, ou bien les intercalaires qu'il y a dans les boîtes à vin, qui séparent les bouteilles de vin. Donc ça, c'est très bien aussi, c'est pas mal comme matériau, que je mélange avec de la colle. Et je fais des personnages. Et mes personnages sont toujours en mouvement ou en équilibre. J'aime bien les choses qui sont en équilibre. Mais par contre, je ne leur mets jamais de visage. Je préfère que chacun puisse y mettre l'émotion qu'il a envie d'y mettre.
1: Eh bien, voilà une découverte à faire, en tout cas, à la Maison de Quartier.
2: Je vous y invite.
1: Certainement. Alors, je vais me tourner vers Thomas Prot, qui est l'un de mes invités également, et alors qui travaille sous le pseudonyme de Tompi Design. Alors, Tompi Design, c'est une marque de fabrique pour vous ?
3: Oui, c'est un nom d'artiste avant tout. En fait, c'est un de mes amis qui l'a trouvé pour moi sans savoir que ça deviendrait mon nom d'artiste. C'est-à-dire qu'il y a beaucoup de Thomas nés en 87 et mon nom commençant par P, il a fait la contraction Tompi, qui est devenu Tompi Design, tout simplement.
1: C'est très sympa. Donc vous êtes aussi dans le récupar. Qu'est-ce que vous récupérez et pourquoi ?
3: Alors, je récupère principalement des pièces en acier. Donc ça peut être des rebuts de la société, c'est-à-dire des produits que des gens jettent. Ou encore des chutes issues de l'industrie, des objets trouvés. Donc voilà, principalement de la récup à 90%, je dirais, qui vient soit de ferraille ou d'amis directement qui me les fournissent.
1: Alors au niveau des thèmes, vous avez inventé la Zulumania. Alors j'avoue que les Zoulous, pour moi, je ne vois pas très bien ce que ça peut donner, sinon que j'ai visionné quand même quelques-unes de vos œuvres qui sont très belles et souvent animalières.
3: Oui, voilà. Donc la Zulumania, ça raconte l'histoire d'un peuple Zoulou sur la planète Zoulou, à ne pas confondre avec les humains. Et ça me sert de prétexte, en fait, pour inventer 3 factions qui, malheureusement, connaissent des déboires. Hein, La cohabitation n'est pas toujours évidente, ce qui me permet d'aborder différents thèmes tels que justement la survie, la cohabitation, l'obsolescence programmée, l'étude des écosystèmes.
1: Tous les problèmes de société, on va dire.
3: Voilà, et principalement porté sur le post-humain. L'humain n'est pas du tout au centre de mon art. Au contraire, j'aime bien m'imaginer des mondes plus fantasques ou dans lesquels nous n'apparaissons pas ou plus. Et donc voir un peu ce qu'il advient du monde sans nous.
1: En fait, vous pensez aux contes, aux légendes et tout ça.
3: Ah oui, tout à fait. Je suis un féru de mythologie, de tout ce qui est légende. D'ailleurs, je prépare quelques pièces axées sur la mythologie grecque et nordique pour le prochain événement, donc le marché, le parcours d'artiste. Et donc voilà, ce sont des thèmes qui me sont chers, oui.
1: Eh bien, nous allons parler de vos techniques, mais avant ça, nous allons lancer la deuxième musique que vous avez choisie à deux, et c'est...
2: Alors, c'est la chanson de Lou Reed. Je ne vais pas la dire en anglais, parce que comme je ne parle pas du tout anglais, ça va être moche. Donc, moi, j'aime bien cette chanson parce qu'elle est dynamique, mais elle est très apaisante. Et j'aime beaucoup travailler en écoutant cette musique.

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1: Je suis avec Elisabeth Noël et Thomas Prout et nous parlons de leur participation au parcours d'artistes Saint-Laurent-Saint-Martin à Liège qui se déroule ces 5 et 6 septembre de 14h à 18h. Ils exposent à la maison de quartier rue Saint-Laurent, 186. Notons qu'il y aura aussi de la musique rue Gilles de Marteau numéro 17 et ça sera le duo décembre et janvier, chansons françaises avec 4 présentations chaque jour à 15h et à 17h. Alors Thomas Prout, on est en train de parler un petit peu de vous, de votre zoulomania, hein, vous en avez parlé. Mais dans la zoulomania, qu'est-ce que c'est en fait qu'un cyborg? J'ai lu moi ça, qu'est-ce que c'est un cyborg exactement?
2: Alors un cyborg, dans mon petit univers, c'est la troisième classe, on va dire, dans les trois qui...
1: Ah, comme dans les trains quoi. Une troisième classe, non.
2: Non, plutôt troisième catégorie de la troisième armée, on va dire. Voilà.
1: Donc, ah trois voilà, peuples c'est bien différent.
2: Qui se tapent malheureusement sur la figure réciproquement. Oui. Et là, on est dans la troisième faction. Donc on a les petits zoulous, on a les robots et on a le cyborg. Le cyborg, c'est un peu une contraction, on va dire, des deux. C'est-à-dire que pour faire un bon cyborg, il faut récupérer sur le champ de bataille des morceaux de robots cassés, des morceaux de zoulous cassés également.
1: Oui.
2: On peut ajouter un petit peu d'amour, un peu de magie, hein, un demi-bocal suffira, bien secouer le tout, et en général, voilà, on a un cyborg qui apparaît le lendemain matin sur l'atelier, et pour mon plus grand bonheur, et celui des tout-petits.
1: Magnifique. Alors, vous utilisez différentes techniques, bien sûr, pour bien en sûr. Arriver à vos représentations qui font très science-fiction, je vais dire.
2: Hein. Oui, tout à
1: voilà.
2: fait.
1: Alors, qu'est-ce que vous utilisez comme technique?
2: Donc, j'ai des outils, on va dire, traditionnels pour travailler le métal. C'est-à-dire
1: oui.
2: la trancheuse, une disqueuse, meuleuse, qui font beaucoup de bruit pour le grand plaisir de mes voisins. Mais à côté, évidemment, oui. j'ai un poste à souder. Et j'utilise également des techniques un peu moins traditionnelles et plutôt axées vers les nouvelles technologies, le numérique.
1: Oui.
2: Notamment de l'impression 3D ou de la découpe laser. Principalement de la découpe laser, en fait. Ce qui me permet notamment de faire des petites feuilles d'arbres découpées dans des panneaux en bois récupérés pour après en faire des arbres associés à du métal. Donc je fais la combinaison de différents matériaux. Donc ça restera principalement et sur l'acier récupéré et sur le bois récupéré également.
1: Alors, vous avez l'art de partager également vos connaissances.
2: Oui.
1: Parce que vous avez quand même quelques années derrière vous et une formation, je pense.
2: Tout à fait. Donc, mon parcours, j'ai fait donc 5 ans de master à Saint-Luc, supérieur, en design industriel.
1: Donc là, vous savez de quoi vous parlez et vous savez ce que vous faites.
2: On m'a appris à tenir un crayon du bon côté.
1: Voilà.
2: Et par après, j'ai fait l'agrégation pour, à mon tour, pouvoir apprendre aux gens à utiliser le dit crayon.
1: Et justement, vous enseignez.
2: Voilà, tout à fait.
1: Partiellement, mais à un certain moment en tout cas. Et alors, vous m'avez parlé du projet Créalab. Alors, qu'est-ce que c'est le projet Créalab? Je ne le connais pas du tout.
2: Donc voilà, dans la continuité de l'éducation, je donne des cours en fait, assez régulièrement au B3 de Liège. Donc c'est la province de Liège qui organise cette structure. Et le Créalab, c'est un lieu de production où on peut utiliser des machines telles que la découpe laser, une fraiseuse numérique, des imprimantes 3D, des coupes vinyle, etc. Donc vous pouvez faire vos projets personnels, mais vous pouvez venir également apprendre à utiliser les machines ou différents logiciels. Et moi, je suis perfectionné dans les cours de 3D et 2D, ce qui vous permettra d'utiliser une impression 3D ou de créer des images, des autocollants, etc.
1: Et c'est payant, je suppose, quand même.
2: Tout est gratuit.
1: Tout est gratuit.
2: Les formations sont gratuites, l'utilisation des machines également.
1: Alors, comment y accéder? Je vais au B3, je m'adresse à l'accueil,
2: on
1: me remet un folder, qu'est-ce qui se passe?
2: Vous pouvez directement vous rendre au Créalab, donc c'est au rez-de-chaussée du B3,
1: oui.
2: là où se trouve la bibliothèque des Chéroux actuellement.
1: Oui.
2: Et là, vous aurez toutes les informations. Également, sur le site de la province, slash le B3, vous pourrez voir les informations. Vous pouvez contacter Julien Lorguet, qui est le responsable du lieu et des formations. Et c'est lui qui va vous guider et vous diriger vers les machines.
1: Et une fois que j'aurai suivi votre formation, je peux imprimer ce que je souhaite.
2: Tout à fait.
1: Toujours gratuitement.
2: Tout à fait.
1: Mais c'est une merveille. Ouais. Eh bien, nous allons terminer là-dessus en lançant la troisième musique qui est Jimmy du groupe Moriarty. Alors, avant de vous quitter, chers auditeurs, évidemment, rappelons que les 5 et 6 septembre, c'est le parcours d'artiste Saint-Laurent-Saint-Martin à Liège. Et n'oubliez pas, évidemment, de pousser la porte de la maison de quartier rue Saint-Laurent. Et ça se passe de 14h à 18h. À bientôt pour un nouvel entrée des artistes.
3: Merci beaucoup de votre accueil.
2: Merci beaucoup.

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1: Bonjour à toutes et à tous. Dans l'émission Vive Dieu aujourd'hui, consacrée à la musique chrétienne, moderne ou ancienne, aujourd'hui de nouveau avec de la musique de louange. Vous ne connaissez peut-être pas le nom du groupe Parfaitement Imparfait. En fait, ils ont pris un nouveau nom en 2025 seulement au moment où ils ont publié un album de Noël. Parfaitement Imparfait est en fait un collectif musical francophone auparavant connu sous les noms de Youth FR, puis Hillsong FR. Au fil des années, le projet a évolué pour devenir donc Parfaitement Imparfait, tout en gardant la même passion pour la musique, la créativité et les messages authentiques. Récemment, ils ont réalisé un petit album, un EP surprise de 6 titres. Il s'appelle Invitation en version acoustique. Le groupe revisite ici plusieurs de ses titres dans des arrangements épurés et intimistes. Un projet pour accompagner avec douceur nos temps de cœur à cœur avec Dieu. Écoutons un premier extrait qui s'appelle justement « Invitation ».

ma valeur en Dieu. De là le nom du groupe. Le groupe compose ses chants en français à destination des églises francophones. Il précise que leur mission est d'apporter la bonne nouvelle de Jésus à travers une louange authentique, passionnée, pour inviter chaque génération à se rapprocher du cœur de Dieu. Voici un deuxième extrait de leur dernier EP Invitation, « Réjouis-toi, mon âme ».

Vous êtes à l'écoute de RCF dans l'émission consacrée à la musique chrétienne. Aujourd'hui avec le dernier EP du groupe Parfaitement Imparfait intitulé Invitation. Dans une interview, les membres de l'ancien groupe Hillsong FR ont précisé pourquoi ils ont changé de nom l'an dernier. Nous poursuivons notre chemin sous ce nom Parfaitement Imparfait, un nom qui résume profondément le message que nous portons. Il exprime cette réalité biblique essentielle, Dieu agit au travers des vies imparfaites et sa grâce transforme nos fragilités en un témoignage vivant. Parfaitement Imparfait rappelle que ce n'est pas notre performance qui glorifie Dieu, mais notre dépendance à lui. Comme l'écrit l'apôtre Paul dans la seconde lettre aux Corinthiens, « Sa grâce nous suffit car sa puissance s'accomplit dans la faiblesse. » Et sous ce nom, notre vision reste la même, écrire et offrir à Dieu des chants qui l'honorent et le glorifient et annoncer le message de Jésus-Christ avec sincérité et foi. Nous désirons créer une musique qui aide chacun à se tourner vers le Christ, à entrer dans l'adoration et à se rappeler que la grâce de Dieu est accessible à tous. » Fin de citation. Et nous poursuivons en musique avec « Tout à toi ».

Vous l'aurez compris, le groupe Parfaitement Imparfait compose des chansons originales en français, mêlant des influences pop modernes et des sonorités worship contemporaines, avec une approche sincère et accessible à tous. À travers sa musique, le groupe souhaite créer des moments de connexion, transmettre des messages d'espoir et raconter des expériences humaines réelles sans artifice. Cela vaut aussi, cela s'entend aussi sur le titre suivant, Fasciné.

Sachez encore que le groupe Parfaitement Imparfait est actuellement en tournée en France pour présenter leur nouvel album Invitation. Il passera aussi à Bruxelles le 12 décembre prochain à 20h à la Madeleine. Pour réserver vos places, allez voir sur le site internet la-madeleine.be. Voici encore un titre de leur EP « Seul dans la salle ».

Et c'est presque la fin de notre émission de musique chrétienne. Aujourd'hui, je vous ai présenté un groupe qui n'est pas tout à fait nouveau, mais qui a un nouveau nom parfaitement imparfait. Leur nouvel album s'appelle Invitation et est disponible notamment sur les plateformes habituelles. Je vous quitte avec un dernier titre, Là pour toi. Je me réjouis de vous retrouver bientôt sur les ondes de RCF aussi dans la nouvelle grille. À bientôt.

Ah, que c'est beau de vous entendre fredonner ce générique. Bienvenue à chacun, chacune. Comment allez-vous? Ah, mon cœur est content, comme on dit chez nous. Je suis ravi de vous retrouver pour ce nouveau numéro de Direction Sud. Vous le savez, le portail radio de la diaspora africaine. Alors aujourd'hui, on va faire un petit tour du côté du Luxembourg à la rencontre d'une dame qui nous présentera. Oui, oui, la journée de l'histoire africaine, si on peut traduire ça comme ça. Mais en tout cas, ce sera le Black History Month du Luxembourg, un événement qui se déroulera durant le mois d'octobre. Rencontre également avec une autrice et chanteuse camerounaise, en tout cas. Elle a plusieurs casquettes. Patricia Essang sera à notre micro. Mais en attendant, pour vous souhaiter la bienvenue, direction les Comores avec Goulam. Je vais te soigner. Bonjour, mon docteur. Installez-vous confortablement. Vous savez que je vous aime, non? Ah, je vous adore. Bonne arrivée.

Alors, quand je dis souvent que la musique traverse les frontières sans visa, vous avez l'impression que ce ne sont que des mots. L'artiste comorien ici, Goulam, s'érige en médicament des cœurs meurtris dans un nouveau son qui vient soigner les naïfs de l'île d'Anjouan aux Comores. C'est l'île dont il est originaire. Alors, je rappelle ici que la proximité avec les musiques nigérianes est vraiment fine. Alors, on a l'impression que c'est un flavor qui chante en français, tellement les rythmes se ressemblent. C'est ça la musique, c'est ça cette fédération des musiques africaines, c'est ça qu'on aime dans cette culture musicale afro. Allez, voici le retour d'un grand monsieur, un pionnier du rap africain. Nous sommes ravis d'accueillir ici même, sur nos platines, Monsieur Smarty, le Burkina Faso. On vous salue. Ouaga, bonjour.

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1: À l'état civil, c'est Salif lui qui est à la voix est celle de Smarty. Il y en a qui refusent encore de s'abreuver à la source du pardon en 2026. Pourquoi laisser souffrir le cœur alors qu'on peut se soulager tout simplement? Smarty est un homme de paix. Le pardon est une chanson extraite de son album. C'est le 13e extrait, le 13e titre de l'album Élévation, son dernier coup de pinceau. Et sur cette version, il est en duo avec Young Sed. Après le Burkina, voici le Sénégal, voici Awafal qui nous reprend No Woman No Cry du légendaire Robert Nasta Marley. C'est une

Elle est gracieuse et lorsqu'elle chante, elle y met du cœur. Sa voix est un cri de l'âme. No Woman No Cry de Bob Marley, reprise ici par la Sénégalaise. Alors je rappelle que c'est une artiste root reggae de renommée internationale. Oui, elle est née en 1996 d'un père sénégalais et d'une mère italienne. Alors rappelons qu'elle s'est révélée au monde à l'âge tendre de 14 ans seulement. Et en 2016, elle sort dans son tout premier album, l'album Inadis Ya Iwa. En 2023, elle revient avec l'album What a Joy. Actuellement, elle est en studio pour préparer son troisième opus. Mais c'est toujours un plaisir d'entendre cette chanson No Woman No Cry qui fera partie intégrante de son nouvel album de Awafal. Oui, Awafal sur les platines de Direction Sud. Ah, ça fait du bien. Allez, direction la RDC avec un nouveau génie de cette musique-là. Ouais, il s'appelle Genesio. Et ce qu'il nous propose, c'est du solide. Une chanson autour d'une mère. C'est une...

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1: Ouais, il y a les conseils de sa maman qui précèdent son flot à lui. Genesio qui promet effectivement de percer dans cette musique-là. Il est sûr qu'en fait, il a choisi le bon chemin. C'est du solide, comme il l'a signalé sur cette chanson. Et si vous arrivez à l'instant, vous souhaite la bienvenue. Vous écoutez Direction Sud, le portail radio de la diaspora africaine. Nous avons le plaisir de retrouver Madeleine Huguère pour nous parler de la 4e édition du Black History Month Luxembourg. Une 4e édition placée sous le signe de la découverte, du partage et de la transmission. Ça se déroulera donc du 1er au 31 octobre. Le public est invité à explorer les histoires, les cultures, les mémoires et les héritages des communautés noires à travers une programmation riche en conférences, projections, expositions, spectacles, ateliers, rencontres et débats. Madeleine Huguère, bonjour.
2: Bonjour.
1: Alors c'est quand même déjà la 4e édition, présente-nous un peu cet événement.
2: On en est à la 4e édition cette année en 2026, donc ce sera pendant tout le mois d'octobre. Et donc c'est une série d'événements qui vont durer tout le mois. Donc en fait, l'objectif du Black History Month, c'est d'avoir un événement par jour qui parle de l'histoire noire ici au Luxembourg. Donc ça peut être des concerts, ça peut être des ateliers dans les écoles, à l'université, ça peut être aussi des slams, des spectacles. En fait, c'est vraiment voilà, une activité par jour au minimum pour célébrer l'histoire et la culture noire.
1: Un peu comme ça se fait au Canada.
2: Exactement, comme ça se fait au Canada, comme ça se fait aux États-Unis. Aux États-Unis, ils en sont, eux, je crois, la 100e édition. Ils ont fêté le centenaire, en fait, du Black History Month l'année dernière, en 2025. Et donc, nous, en Europe, c'est toujours timide. Donc, l'idée, c'est vraiment, justement, de valoriser la culture, non pas l'histoire afro-américaine, mais vraiment l'histoire décoloniale, donc des 54 pays d'Afrique.
1: Et pour votre association, c'était important de mettre sur pied un événement comme celui-là ?
2: Oui, c'est important. C'est important parce que notre association travaille sur les problématiques de racisme et de discrimination. Et il est clair qu'on ne peut pas travailler en fait, sur ce territoire-là si on n'a pas une idée claire de l'histoire qui nous porte, de l'histoire qui nous emmène, qui fait qu'on est là aujourd'hui, que ce soit l'histoire coloniale, que ce soit l'histoire de la migration, que ce soit en fait ce que c'est que la colonisation. Quoi. La colonisation, c'est des combats. C'est des combats que forcément nos communautés ont perdu, sinon on n'aurait pas été colonisés, mais ce sont pas des échanges de marchandises. C'était voilà, il y a des personnalités comme on va dire comme Chaka Zulu par exemple pour l'Afrique du Sud, comme la reine Zinga, comme beaucoup en fait qui se sont battus pour conserver ces territoires là. On a perdu des guerres, d'accord, mais voilà, on est là et si on est là, c'est aussi pour honorer ces histoires là.
1: Les Noirs et les Afro-descendants sont nombreux ici au Luxembourg ?
2: Oui, ici au Luxembourg, on a une forte communauté en fait, d'Afro-descendants. Il faut savoir qu'au Luxembourg, on va avoir des Afro-descendants aussi bien des communautés lusophones que des communautés anglophones, que francophones. Et donc, c'est toute la différence en fait, d'un Black History Month qu'on pourrait voir dans un pays anglophone, par exemple, où va y avoir cette unité linguistique. Ici, on va naviguer vraiment entre les différentes cultures, les différentes histoires. L'année dernière, en 2025, on a fêté donc, le 100e anniversaire d'Amical Cabral, par exemple. Ensuite, on a célébré également Félix Mounier, qui était pour son 100e anniversaire également. Donc, on est parti du Cap-Vert jusqu'au Cameroun. On a célébré également Patrice Lumumba pour le 100e anniversaire de sa naissance également. Donc, en fait, on va célébrer toutes ces grandes figures-là, rappeler leur histoire, leur mémoire, leurs écrits, de façon à ce que on soutienne aussi ces récits-là, parce que l'histoire, en fait, comme on dit, elle a été écrite par les vainqueurs, mais ça ne veut pas dire que les vaincus n'ont pas le droit d'écrire leur histoire aussi.
1: Donc ça se passera tout le mois d'octobre, un mois pour célébrer la mémoire des Noirs.
2: Exactement, c'est un mois complet, donc comme je disais, un événement chaque jour, et un événement voilà, pour vous donner un petit peu une idée, sur les premières éditions, en fait, on a eu monsieur le professeur Hamzat Boukhari, qui était le parrain, en fait, de la première édition. La deuxième édition a été marrainée par Sylvia Servin, qui est écrivaine et qui a écrit le livre Reine et héroïne d'Afrique. Et ensuite, la dernière année, nous avons eu le professeur Lasconi, que si vous ne le connaissez pas, je vous invite à le découvrir, en fait, et qui est un, voilà, qui est un grand historien, qui est vraiment quelqu'un d'accessible et qui a accompagné, en fait, tout le mois de l'histoire noire en 2025. Et pour 2026, attendez la surprise. Mais voilà, on aura encore de belles personnalités qui seront là pour parler d'histoire, pour partager la culture et pour enrichir notre savoir à tous.
1: Donc ça va être des conférences, ça va être des concerts, des spectacles. Est-ce qu'il y a des artistes de renom qui sont attendus pour cet événement ?
2: Au Black History Month, moi, comme j'ai l'habitude de dire, même si on a de très belles personnalités, il n'y a pas de star. Hein, parce que la star, c'est l'histoire. La star, les stars, en fait, ce sont les personnes qu'on célèbre. Donc, peut-être qu'ils ne sont plus là aujourd'hui. Mais on va parler autant, je veux dire, de la communauté, de son devenir d'hier, donc d'aujourd'hui et aussi de demain. Donc, on a de très beaux artistes. Et même les affiches, en fait, sont faites généralement sur des visuels qui sont réalisés par Malika Fuega, qui est un artiste nigérien. Et voilà, c'est vraiment la communauté de je dirais pas l'excellence, hein, parce que dans nos communautés, il y a plus que de l'excellence. Hein, donc, c'est vraiment la mise en réseau de toutes ces compétences qui fait que cet événement est spécial.
1: Madeleine, est-ce que c'est un événement qui bénéficie du soutien des autorités luxembourgeoises ?
2: Le Black History Month de Luxembourg, oui. On est soutenu en fait au niveau européen par les fonds AMIF. On est soutenu également au niveau local, donc national au Luxembourg, par le ministère de la Famille, par l'œuvre de la Grande-Duchesse Charlotte, par le ministère de la Culture également. On a d'autres sponsors aussi qui se rajoutent tous les ans. Et l'idée, c'est de faire grandir cet événement non seulement au niveau national, mais aussi au niveau européen. Donc on est aussi accompagné par la marque Luxembourg. Donc oui, c'est un événement qui est soutenu par les autorités et par plusieurs sponsors et par plusieurs villes également, parce qu'on travaille avec plusieurs villes sur cet événement-là. C'est pas que dans la ville de Luxembourg. Donc on travaille avec la ville de Luxembourg, avec la ville de Hesch, avec Dudelange, avec Bettembourg, pour ceux qui connaissent. Et voilà, on a tendance tous les ans à essayer d'élargir un peu plus le spectre à chaque fois.
1: Les conditions peut-être de participation pour tout le monde, comment ça va se passer si jamais on a envie d'assister à l'une de ces festivités?
2: En fait, tous les éléments vont être sur l'agenda en fait, du Black History Month qui se trouve sur le site, hein, Black History Month Luxembourg, donc blackhistorymonth.lu. Et donc, tout l'agenda sera là. Vous pouvez voir également tout ce qui a été réalisé les années précédentes. C'est un historique également qui est sur ce site-là. Et ce que vous pouvez nous souhaiter, moi, ce que j'ai envie de vous souhaiter, voilà, c'est de venir nombreux. Tous les événements sont gratuits. Et voilà, on vous invite à participer, à partager l'histoire, à faire des découvertes. Il y a des slams, il y a vraiment. On a des artistes riches, on a une communauté qui est riche. Et il faut lui donner de la force pour que ça continue.
1: Madeleine Huguière, un tout grand merci à vous. Je rappelle que sur cette scène des Black History Month du Luxembourg, il y aura cette chanteuse malgache, voici Roseliane.

Ah, c'est bien de l'écouter. On l'appelle la princesse du Saleji. Alors, elle excelle dans le Saleji, là, au rythme traditionnel et emblématique du nord de Madagascar. Sa musique mélange habilement le folklore traditionnel, les rythmes antosi, malaisa, avec des influences modernes, occidentales et électroniques. Alors, je rappelle que Roseliane vit à Metz, en France. Et elle est surtout la fille de Seb Jaojobi, la légende vivante et incontestée de la musique malgache, qu'on appelle également le roi du Saleji. Donc c'est normal qu'elle excelle dans ce rythme-là, puisque c'est la musique dans laquelle elle a baigné. Voici le Burundi sur la radio avec Leroy.

Cette chanson est extraite du projet Afro R&B baptisé Afroland. Alors, je rappelle qu'il puise son inspiration de son parcours qu'il a mené du Burundi au Rwanda en passant par le Gabon, la France. Et outre la présence de Limo qui lui donne la réplique sur cet album, il y avait également celle de Jupiter David, un autre fils de Conakry en Guinée. La voix est celle de Leroy, le chanteur burundais. Voici le centrafricain Les Cartels, La Dose. C'est une check. Hey, bon enfant.

Il s'appelle Les Cartels, le titre c'est La Dose. Il s'est d'abord imposé auprès du public local et de la diaspora avant de s'exporter en Afrique de l'Ouest et en Europe. Alors, Les Cartels est un chanteur centrafricain. Il est considéré comme l'étoile montante de la musique de son pays. Initialement chanteur de rumba, ses morceaux intègrent aujourd'hui de fortes influences afrobeat, pop et R&B, un peu la tendance de l'heure. Il faut dire aussi que son univers musical a été marqué par des artistes de renommée internationale comme Fally Ipupa, Wizkid, Drake, Tyke et surtout Justin Bieber. Alors ses textes, souvent interprétés sur des rythmes mélodieux, abordent des relations amoureuses, les déceptions, la fidélité et les récits de vie comme celles qu'on vient d'entendre dans le titre La Dose. Voici notre prochain stop parce qu'elle est notre invité, nous lui avons tendu le micro, mais avant cela, écoutez-la, Patricia Essong est sur notre platine. Chrysalide. Atemba.

0: sur la route du sacré avec Patricia et Song. Une chanson qui permet de s'accueillir avec tendresse, justesse et patience. Et tendresse qui permet, une chanson qui permet de se libérer des charges mentales. Une chanson qui fait surtout sens. Patricia et Song est sur nos platines et nous allons lui tendre notre micro.
1: Alors si vous arrivez à l'instant, on vous souhaite la bienvenue. Nous sommes au salon du

0: Du livre, je suis là pour présenter mon livre qui s'intitule « Je suis ce que je ne peux rejeter ».
1: C'est une œuvre autobiographique, une histoire personnelle ?
0: Oui, c'est une odyssée. D'ailleurs, je l'ai écrit, j'ai dit « L'odyssée d'une buissonnière en poésie-thérapie ».
2: Parce que ta thérapie, à toi, c'est la poésie ?
0: Oui, oui. La poésie, mais c'est aussi de dire les choses telles qu'elles sont. Mais la poésie-thérapie, aujourd'hui, c'est une manière de verbaliser ce qui peut aujourd'hui paraître très difficile, mais c'est d'accueillir ça avec un autre état d'esprit.
2: Utiliser l'écriture comme une thérapie.
0: Oui, tout à fait. On est exactement là-dedans. Aujourd'hui, l'écriture, c'est quelque chose de cathartique, de libérateur. C'est mon moyen, en tout cas. Oui.
2: Alors, d'où vient l'inspiration de tout ce qu'on retrouve dans ce livre, Patricia ?
0: Alors, je vais revenir un peu au passé. C'est que après la musique, j'ai monté une pièce de théâtre sur Myriam Makeba après la sortie de mon premier album. J'ai vécu une situation trouble qui s'appelle le burn-out. Et pendant ce burn-out-là, j'avais commencé déjà à écrire un tout petit peu. J'ai toujours écrit, en fait, mais pas vraiment avec une envie de publier un livre. Et quand le burn-out s'est posé et que voilà, il fallait aller visiter, je suis allée visiter toutes ces zones d'ombre à l'intérieur de moi, le seul moyen que j'ai trouvé pour vraiment évacuer et faire ressortir cela, c'était déjà de les voir, de les déposer. Et d'avoir fait ce travail d'écriture-là m'a aidé, moi, à regagner, déjà à accepter que j'ai vécu toutes ces choses-là. Donc, il y a de la poésie, il y a de la manière de m'écrire. Il y a de relater aussi ce que j'ai vécu, mais il y a aussi une notion de transcendance, c'est-à-dire qu'est-ce que je tire comme enseignement ou bien comme voyage personnel à travers mon expérience, qu'est-ce que je tire comme enseignement holistique, quelle est ma démarche sur le plan transgénérationnel aussi, c'est-à-dire que ce que j'ai vécu, peut-être que quelqu'un d'autre dans ma famille l'a vécu, notamment là je parle dans le livre de ma grand-mère, le fait de verbaliser des choses moi, ça a permis à ce que ma mère ou bien ma grand-mère puisse aussi verbaliser les leurs et c'est un travail de guérison. Et donc le livre parle d'un cheminement personnel, mais je questionne aussi la société face à la violence qui est institutionnalisée. Moi, je viens du Cameroun, je suis d'origine Cameroun. D'ailleurs, on en a parlé ou pas ? Bah oui, voilà.
2: On n'en a pas encore parlé, mais je l'ai dit, je te connais. Donc eux, ils ne te connaissent pas encore, c'est bien qu'ils te connaissent. C'est une fille du Cameroun, une fille d'Afrique, une fille du Mungo. Voilà, t'es dans le littoral camerounais. Et ce livre-là s'adresse à qui ?
0: Pour être honnête, quand je l'ai écrit, je l'ai d'abord écrit pour mes enfants. Parce que nous vivons en France, dans un contexte où on ne raconte pas souvent notre histoire à nos enfants. Ou encore, ils ne se projettent pas vraiment sur ce qu'on a vécu. Et on a parfois des conflits avec nos enfants d'ici lorsque, culturellement parlant, nous n'avons pas forcément les mêmes approches et que l'enfant peut ne pas comprendre les manières dont le parent réagit face à certaines situations. Alors, j'ai écrit pour eux, pour que demain, quand je serai plus là, ils pourront dire « Ah oui, si je n'ai pas compris ma mère, avec ce livre, je vais enfin pouvoir la comprendre. » Et j'écris également pour ces petites filles qui vivent au Cameroun, qui vivent en Europe, et ces mères et ces grand-mères qui vivent avec des choses qu'elles n'ont jamais verbalisées. Je parle beaucoup du silencier dans le livre, des choses qu'on silencie par respect, par autorité, par honneur. C'est pour ces personnes-là que j'écris.
2: Libérer la parole aussi.
0: Ouvrir, oui, c'est ça. Libérer la parole, voilà, c'est ça.
2: Alors, tu es également chanteuse. C'est une carrière qui a démarré depuis fort longtemps. Je le sais parce que, comme je l'ai dit ici à l'entame de cet entretien, je te connais. Alors, ton premier album est sorti
0: Il y a 10 ans, 2016.
2: En 2016, donc ça fait 10 ans déjà que le premier album est sorti, Soul of New Bantu.
0: Oui.
2: Qu'est-ce qui t'a transmis cette vertu pour la musique ?
0: Alors, avant, j'aurais dit « Ah, c'est parce que j'aimais la musique ». Mais en fait, je me rends compte que dans ma lignée familiale, j'ai un oncle qui était un chantre dans l'église. et c'est lui qui composait les chansons.

0: chansons de cette église-là. Pas qu'il les reprenait, qu'il les composait et les faisait chanter. Mais la musique m'a toujours accompagnée parce que déjà mon père était très bon danseur, ma mère était dans la chorale. Tu sais, je fais comme les personnes à qui on pose la question. Alors, oui, mais c'est depuis que je suis toute enfant. Mais en fait, c'est pas totalement ça. Mais j'ai toujours aimé la musique, j'ai toujours aimé danser.
1: En fait, tu as baigné dedans.
0: J'ai baigné dedans, je suis une fille de délire, je sais pas.
1: Et je voudrais quand même rappeler à ceux qui ne sont pas rompus aux cultures et aux traditions camerounaises que Patricia est une excellente danseuse. Je le dis parce que, ok, je l'ai connue et je la connais depuis fort longtemps. C'est plus de 30 ans que je te connais. Et quand je dis que tu es une excellente danseuse, c'est parce que je t'ai connue d'abord à l'école, au lycée, parce que voilà, je lâche le morceau. Et je suis content de te retrouver dans ce salon du livre africain, cette fois-ci comme autrice et surtout comme chanteuse. Aujourd'hui, s'il fallait que tu dises un mot sur l'avenir du livre africain, ce serait quoi ?
0: Que le livre africain, aujourd'hui, ce n'est pas une urgence, parce que la littérature africaine a toujours été là. La bonne nouvelle, c'est qu'il y a de plus en plus de salons qui racontent nos histoires. Aujourd'hui, où il y a l'urgence, c'est l'urgence dans les imaginaires. On est dans l'urgence des imaginaires. Et comme la nature a horreur du vide, si on ne réinvente pas nos imaginaires, d'autres personnes vont continuer à les inventer à notre place. Voilà. Et donc, la bonne nouvelle, c'est qu'il y a une génération aujourd'hui qui se saisit de ces récits-là, qui se saisit de son histoire, qui collecte des infos. Nos histoires, aussi fragmentées soient-elles, commencent aujourd'hui à donner sens. Et quelque part, on sera à ce concert des retrouvailles de nos propres récits, dont on en fait partie déjà, hein, le fait d'être à ce salon. Moi, c'est ma première édition. J'ai pris mes pieds. Moi, je vais m'exprimer comme une bonne Camerounaise. J'ai porté mes pieds de Paris pour arriver ici. Ce n'est pas tant pour vendre un livre. Ouais. À la fin de la journée, le livre peut se vendre en ligne puisque je suis éditée. Mais c'est la rencontre. C'est communiquer avec l'autre, aller à la rencontre, créer ces synergies-là, communier avec les autres, créer des synergies et de se dire que de l'individu va naître le collectif et pas l'inverse.
1: En tout cas, Patricia, merci beaucoup. Merci pour ce témoignage. Qu'est-ce que je peux te souhaiter pour la suite ?
0: Pour la suite, c'est que je termine le deuxième volet de l'album qui s'appelle... En fait, si tu veux, j'ai un projet musical. C'est un triptyque sur trois versions. Ça s'appelle « Sur la route du sacré ». Parce que quand j'ai vécu ce que tu sais, dans ce chemin-là, j'ai questionné la notion de sacré. On parlait des imaginaires. L'imaginaire envoie au sacré. C'est quoi le sacré aujourd'hui si on veut se réapproprier de notre culture ? Et donc, pour entrer dans le sacré, il faut se dépouiller. Et pour se dépouiller, ça veut dire qu'il faut consulter toutes ces blessures, toutes ces choses qui nous empêchent d'être dans notre plein potentiel. Et donc, j'ai appelé ça le voyage de guérison, Healing Journey. Et donc, le deuxième volet, qui est un triptyque, comme je disais, le deuxième volet, ce sera une conversation. Ça sera un peu plus cadencé. Et là, je suis en pleine préparation. Donc, c'est de me souhaiter la sortie de ce deuxième volet pour l'année prochaine.
1: En tout cas, c'est tout le mal que nous te souhaitons. Merci beaucoup et que la musique continue de t'accompagner. Et écris encore, parce qu'on va apprendre grâce à tes écrits. C'est un héritage que tu lègues à la jeune génération, celle qui arrive là et qui, ma foi, est très portée sur la culture au moment où l'information vient du monde entier. Restez focus sur l'Afrique, sur nos origines à nous. Merci Patricia.
0: Merci pour l'invitation. Je suis très contente de te revoir après tant d'années. Ça fait trop plaisir. Merci à toi.

Beauty Painters, la voix de Patricia Hesson qui était à notre micro à l'instant. Une chanson hommage aux passeurs de lumière, aux résilients, à ceux qui construisent la beauté du monde par leurs bonnes actions, par leurs états de vie, d'éveil, malgré de grandes épreuves, à celles et ceux qui ne sont pas souvent reconnus comme tels, si ce n'est après leur mort. Patricia Hesson à l'instant, sur Direction Sud. Et parlons d'hommage. Voici une grande dame qui a tous les mérites. À ses côtés, Pharrell Williams, Madame Angélique Kidjo pour Bando. Et vous le savez, 5 fois grammisée et désormais sur Hollywood Boulevard. Avec une belle étoile. Ah, bel hommage à cette grande dame. Un jour, nous l'inviterons spécialement pour vous. Angélique Kidjo sur RCF. Signe. Yeah!

Indo Bendo, Pharrell Williams, Quavo, invité par Angélique Kidjo, la grande dame de la musique africaine et béninoise. Oui, la toute première chanteuse africaine à inaugurer son étoile sur le Hollywood Walk of Fame. Alors, je rappelle que Angélique Kidjo l'a inauguré le 18 août dernier. Rappelons également que ce morceau, Bendo, est un peu la consécration suprême pour cet artiste-là. Oui, extrait de l'album Hop, sorti cet été. Voici un monsieur qui fait le bonheur de tous les Ougandais. Voici Joshua Baraka et son titre Yo-Yo.

Cette chanson est sortie le 25 août dernier. La voix est celle de Joshua Baraka, le jeune chanteur ougandais qui fait des merveilles. Souvenez-vous, en 2023, il nous avait déjà envoyé le hit Nana qui lui avait permis effectivement d'être connu du grand public à l'international. Ensuite, 2025, il nous a balancé Wrong Place. Et en 2026, voici Yo-Yo. Un titre qui connaît déjà un franc succès. Allez, juste rappeler que parallèlement à la sortie de ce titre, Joshua a lancé une tournée nationale qui finira évidemment sur une tournée internationale à travers l'Afrique aussi. Voilà, les musiques africaines ont vraiment du bon et ça avance. Et je vous souhaite de recevoir une jeune dame qui vient du Sénégal. On va se quitter avec sa chanson. C'est Mia Guissé et VJ. Voici Samahol. Salut!

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2: Bienvenue dans Nos auteurs ont la parole, cette semaine en période de rentrée scolaire, gros plan sur la rentrée littéraire, avec les éditions Palmyre qui vont connaître cette année leur premier vrai rentrée littéraire. Et pour nous en parler, l'un des cofondateurs de cette maison d'édition liégeoise, Thomas Gutkin.

0: Bienvenue dans Nos auteurs ont la parole, ravi de vous retrouver. Bonjour Julien.
1: Bonjour Régine.
0: Bonjour Thomas Gutkin.
2: Bonjour Régine, bonjour Julien.
1: Bonjour.
0: Alors Thomas, vous êtes sorti du bois, comme on dit l'année dernière au printemps. Et puis ici, vous nous revenez avec une... On va en parler, on a toute cette émission pour en parler, avec de nombreux projets pour cette rentrée littéraire, de la poésie, des nouvelles, des livres tout azimuts, beaucoup de genres, de genres différents. Ça représente quoi quand on est un jeune éditeur, une jeune maison d'édition, une première rentrée littéraire ?
2: Ça représente beaucoup de travail et beaucoup de plaisir. Beaucoup de plaisir évidemment parce qu'il y a aussi l'excitation de la nouveauté. Et heureusement, on a du plaisir dans le travail. Première rentrée littéraire, vous l'avez dit, pour Palmyre, parce que Palmyre est né le 25 septembre de l'année dernière. Et c'est la raison pour laquelle on va attendre un peu la fin de l'agitation des grosses maisons d'édition pour nous publier nos nouveautés à notre date anniversaire où nous soufflerons donc notre première bougie en même temps, le 24 septembre.
0: Ah oui, donc ce sera, donc il y a une petite fête qui est prévue, comment ça va se passer ?
2: Il y a un événement, alors on parle déjà des dates.
0: Oui, allons-y.
2: Un événement le 24 septembre au comptoir du livre en Ferronstrée, qui est une magnifique librairie dans un très bel écrin et une librairie qui compte pour les petites maisons d'édition indépendantes. Nous n'avons aucune honte de dire que nous sommes une petite maison d'édition, que nous gardons notre indépendance, et cela ne nous empêche pas de faire un travail aussi qualitatif que les grosses maisons d'édition parisiennes.
0: Vous avez bien raison de le rappeler, effectivement, vous avez un an, vous êtes encore un bébé dans ce monde où il y a une pléthore de maisons d'édition, une pléthore d'auteurs. On le sait, il y a plusieurs centaines de livres qui sortent ici en début septembre. Et puis la rentrée littéraire, elle s'étend durant tout le mois de septembre, avec une action aussi dont on dira un mot tout à l'heure, qui a été lancée dans Le Soir, journal Le Soir, cette semaine. Mais on y reviendra tout à l'heure. Julien ?
1: Oui, j'avais été d'ailleurs étonné, mon cher Thomas, de ne pas avoir vu quelque chose concernant l'édition Palmyre dans la rentrée littéraire du Carnet des Instants, qui a fait toute sorte de rétrospective, si je puis dire, avant la lettre, de tout ce qui va sortir en septembre. Et vous n'étiez pas dedans, donc j'étais un peu surpris. Mais je comprends, vous ayez de la tempête dans les yeux maintenant, et donc nous sommes tout ouïes.
2: C'est la volonté de ne pas faire comme les autres et de nous démarquer. Cela ne nous empêche absolument pas d'avoir d'excellentes relations avec le Carnet et les Instants, qui ont déjà chroniqué deux de nos ouvrages. Fugue, de Bénédicte Monnoy, a d'ailleurs été le coup de cœur du Carnet et les Instants. Ça a été une fierté, parce qu'au fond, c'était le premier ouvrage qui était chroniqué par le Carnet et les Instants, dont je souligne l'excellent travail qu'ils font grâce à la communauté française de Belgique, dont on doit quand même parler en bien lorsqu'elle fait du bon travail, et leur service de diffusion des lettres fait un excellent travail.
0: C'est vrai, c'est bien aussi de le souligner. Heureusement qu'elle est là, même si elle a peu de moyens pour supporter, soutenir les auteurs et les éditeurs et les auteurs francophones, belges francophones. C'est important de le souligner. Avant d'aborder cette rentrée littéraire et la dizaine de nouveautés que vous allez nous présenter au compte-gouttes d'ici la fin du mois de septembre, vous êtes aussi un auteur, Thomas. Donc ça me plairait quand même qu'on mette en avant aussi cette nouvelle que vous avez souhaité sortir en cette rentrée. Je sais que vous aimez l'écriture, vous aimez écrire, vous aimez vous retirer pour écrire. Puis ici, vous revenez avec un recueil de nouvelles. C'était vraiment voulu de votre part. Hein. Vous souhaitiez ressortir quelque chose.
2: Je reviens avec une nouvelle, un roman court, un format hybride qui montre d'ailleurs notre amour pour les formats qui ne sont pas définis. Et effectivement, être tous les jours au contact avec des auteurs et des libraires, ça me manquait un peu. Et au fond, se poser la question de savoir si, en tant qu'éditeur, je pouvais également me publier. On a beaucoup réfléchi avec mes associés à cette question, parce que c'est facile, finalement, de se publier lorsque c'est nous qui prenons les décisions dans la maison d'édition, encore que j'ai des comptes à rendre, évidemment.
0: Vous décidez vous-même que c'est bon, quoi.
2: À mes associés, eh bien non. La question s'était aussi posée de publier ailleurs, mais là, vis-à-vis des auteurs et des autrices de chez Palmyre Éditions, je pense que ça allait créer quelques questions, de dire « il a une maison d'édition, mais il décide d'aller publier ailleurs, or ce n'est pas mieux ailleurs ». Mais de l'autre, publier soi-même une nouvelle, c'était ne pas passer par le processus éditorial, et notamment le comité éditorial sur l'avis duquel on s'appuie pour prendre nos décisions. Donc, décision a été prise. D'une part, de proposer ce texte à d'autres éditeurs, et je me suis promis, et j'ai promis devant mes associés, que je ne la publiais chez Palmyre Éditions que si elle était acceptée par un autre éditeur, ce qui a été le cas, il y en a eu deux qui l'ont accepté.
0: On peut connaître le nom de nos autres éditeurs ?
2: Non, je ne préfère pas de citer en plus des concurrents.
0: D'accord.
2: Et, et ensuite de la publier, mais de ne pas prendre en librairie la place de nos auteurs et autrices et de la permettre, donc de permettre de l'acheter uniquement en ligne.
0: Donc c'est vraiment un plaisir un peu personnel, quoi. C'est à la fois le plaisir d'écrire et puis le plaisir de donner à lire ce que vous produisez.
2: Oui, c'est aussi le plaisir de se confronter soi-même au lectorat, effectivement, je veux dire, de vivre la même chose que nos auteurs. Et oui, de retrouver ce plaisir.
0: Thomas Gutken, notre invité aujourd'hui pour aborder la rentrée littéraire en Belgique francophone notamment et à Liège aussi à travers sa maison d'édition, Palmyre Édition, qui fêtera ses un an le 25 septembre prochain. Vous avez eu, Thomas, une année riche, il y a eu énormément de publications. Comment ça s'est passé concrètement? Parce qu'on dirait que vous n'avez jamais arrêté alors que nos auteurs ne le savent pas, peut-être pas, mais vous êtes toujours étudiant. Notamment, hein, vous faites du droit, vos comparses, il y en a un qui travaille, une qui travaille aussi, et puis le second, Emilien, qui aussi termine ses études. Donc, comment vous faites pour jongler comme ça?
2: En le faisant. Certains passent beaucoup de temps après les cours au sport. Je pense que, bon, nous ne sommes pas filmés, mais on pourra constater que je ne passe pas beaucoup
0: pas
2: de temps
0: cas,
2: au sport. Et que c'est vrai qu'à la place de sortir en soirée, alors on sait s'amuser évidemment, à la place, notre activité, c'est l'édition. Alors effectivement, le statut d'étudiant permet cette liberté. Il n'y a pas des horaires très contraignants à l'université, surtout quand on arrive en fin de parcours comme Emilien et moi. Et nous avons pu jongler avec les deux, preuve en est. Alors, il faut aussi reconnaître qu'une maison d'édition, c'est une entreprise, que dans l'entrepreneuriat, il y a des découvertes parfois, il y a quelques adversités. On peut dire que les premiers mois, nous avons essuyé les plâtres de nos débuts, et c'est la raison pour laquelle je serai toujours reconnaissant envers nos auteurs et nos autrices qui ont accepté de signer alors que nous nous lancions. C'est comme si nous achetions une maison sur plan. On fait confiance à l'architecte, on voit le terrain qui est vide, effectivement. Et donc, on continuera toujours de les accompagner parce que, ils étaient là quand nous étions finalement seuls. Et ça nous a permis, cette première année, de découvrir aussi certaines réalités de terrain. Il y a des choses que l'on nous apprend, c'est comme en droit, il y a le cas, enfin je veux dire, il y a la pratique et il y a la théorie. Et c'est la raison pour laquelle quelqu'un qui veut devenir avocat a 3 ans de stage pour confronter, je veux dire, cette théorie au cas d'espèce.
0: Pour se tester. Alors on va dire un mot de ce premier ouvrage intitulé, votre ouvrage qui sort donc ici en septembre, La tempête dans les yeux du zèbre, qui sera donc disponible exclusivement en ligne. Ça parle de quoi?
2: Ça parle d'un personnage qui s'appelle Noah. Alors j'aime bien parler des personnages parce que j'aime effectivement la fiction. Alors la fiction est toujours inspirée évidemment par le réel, mais je déplore qu'il y ait une disparition de la fiction, avec des auteurs qui ne font que de raconter des fragments de leur vie, si bien qu'en interview, ils ne parlent plus de leur personnage, mais d'eux. Donc ici, c'est bien l'histoire d'un personnage qui s'appelle Noah, qui va rencontrer Lila, et avec lesquels, c'est somme toute banal comme début, ils vont nouer une histoire d'amour, mais une histoire d'amour assez complexe, parce que difficile, impossible, pour X ou Y raisons. Et ce sont deux personnages qui ne sont pas comme les autres. Il y a dedans pas mal d'addictions également. Ce sont deux étudiants qui sortent du cadre et qui, de leurs études, n'aiment que la vie étudiante.
0: En même temps, ça inspire toujours un peu de la réalité.
2: C'est une somme d'inspiration, évidemment. Déjà parce que l'histoire se passe à Liège, dans des rues que l'on connaît, que, me semble-t-il, si je me souviens bien, parce que j'ai écrit il y a quelque temps, l'université de Liège est citée. C'est un patchwork de tout ce qu'on connaît. Mais il ne faut pas imaginer que tel personnage, c'est l'équivalent parfait de quelqu'un que l'on rencontre. Ce personnage va avoir la sympathie de quelqu'un que j'aime bien, mais la contradiction d'une autre personne, etc. etc. C'est un assemblage de tout ce que l'on vit, parce que finalement, le vécu, c'est le matériau brut de la fiction. Mais il ne faut pas que cela soit une autofiction, selon moi. Et j'avais aussi envie de me confronter à cela.
0: Julien, vous avez aussi participé à cette année en publiant une nouvelle d'ailleurs chez Palmyre Édition.
1: Oui, je vous entends bien, Le Galopant Bérole.
0: Qui a eu beaucoup de succès d'ailleurs.
1: Oui, plaisir d'une alliance avec Thomas et les éditions Palmyre. C'était une manière de faire redécouvrir aussi une belle histoire. Et cette belle histoire a eu son public, j'en suis très heureux d'ailleurs. Ça ne veut pas dire qu'à l'avenir, on ne sortira pas encore quelque chose, mais à chaque moment, il faut le temps pour écrire. Et dans le titre de la nouvelle, enfin du document que vous avez publié, Thomas, le zèbre, c'est qui ?
2: Eh bien, le zèbre, c'est le nom, le surnom que l'on donne en fait aux personnes dont on dit qu'elles sont... Alors, le terme est un peu galvaudé aujourd'hui, mais au potentiel intellectuel. On en parle beaucoup. J'avais envie d'en parler d'une autre manière. D'ailleurs, je crois qu'on n'en a jamais entendu parler autant qu'aujourd'hui. Mmh. Et effectivement, le zèbre, c'est le surnom donné à ces personnes-là.
0: Oui, aujourd'hui, il n'y a plus que des gens en haut potentiel. Et on se demande comment on fait le monde pour aller si bien. Hein,
2: c'est vrai. Mais c'est peut-être parce qu'il n'y a que des hauts potentiels. Hein, parce qu'effectivement, les choses sont bien plus compliquées avec ces personnes. Pourquoi faire simple quand on peut faire compliqué ? Et les rayures du zèbre sont celles que l'on assimile à ces personnes qui ne savent pas se... confondre, se camoufler parmi les autres. Mais le Galopin Bérol, pour revenir, qui a été effectivement un succès, et lorsque je disais que nous avions appris de la réalité du terrain, la nouvelle de Julien Moès, que nous avions fait paraître à l'occasion de la foire de Liège, puisqu'elle parlait, elle traitait du superbe Galopin Bérol, qui est un joyau du patrimoine liégeois, qui n'est plus à Liège, eh bien, a été une lecture scolaire. Qui a donné. Et ça a été une découverte pour nous parce que très erronément, nous pensions que les profs, dont on parle beaucoup en ce moment, avaient une liste d'ouvrages et que parmi cette liste, dans un programme, ils devaient choisir. Eh bien non, ils ont cette liberté et nous en sommes fiers qu'effectivement ils aient décidé de mettre en avant un auteur liégeois d'une maison d'édition liégeoise qui parle d'un patrimoine liégeois.
0: Nous sommes toujours dans Nos auteurs ont la parole avec Thomas Gutkin. Aujourd'hui, les éditions Palmyre, on aborde la rentrée littéraire en Belgique francophone. On se retrouve tout de suite.
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0: Et voilà, c'était Des Fleurs, Tovelo et Stromae.
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0: Et aujourd'hui, on aborde la rentrée littéraire en Belgique francophone avec les éditions Palmyre, maison d'édition liégeoise lancée par trois jeunes. Il y a voilà un an, trois jeunes qui ont plus de 25 ans, hein, 25 ans et plus, on va dire ça comme ça, représentés aujourd'hui par Thomas Gutkin, qui aborde donc la rentrée qui va se développer en plusieurs temps et notamment en plusieurs genres qui vont être mis en avant. On parlait de la poésie. D'ailleurs, avant d'aborder les principaux genres, à savoir notamment la nouvelle, vous dites que la poésie sauve des vies. Vraiment ?
2: La poésie sauve des vies. La littérature peut sauver le monde. Je le pense très sincèrement. Je crois qu'on a un peu tout testé depuis l'humanité et qu'il n'y a pas grand-chose qui fonctionne, si ce n'est que finalement la littérature. Je crois qu'au fond, bon, c'est évidemment très, très optimiste, très idéaliste, mais il ne restera que l'amour et la littérature. Je me souviens de mon grand-père qui, devant des reportages animaliers, lorsqu'il ne quittait plus son canapé, disait « Voilà ce qu'il y a de vrai dans la vie, les animaux et la nature. » On voit finalement que ce qui s'est passé dans les fagnes, même ça, ce n'est absolument pas invariable, effectivement. Et alors, bon, il restera, à mon avis, la littérature et quelques derniers lecteurs, parce qu'on sait qu'il y a une crise de la lecture. Palmyre Édition met tout en œuvre pour essayer que les jeunes renouent avec la littérature. Et la poésie y participe, parce que nous l'avons découvert. Parmi les manuscrits que nous recevons, les plus jeunes soumissionnaires écrivent de la poésie. Et parmi tous les manuscrits que nous recevons, il y a 60% de manuscrits de poésie. C'est la raison pour laquelle nous avons décidé de créer une collection dédiée sous forme de paquets de cigarettes. Parce qu'effectivement, on a voulu reprendre les codes des industriels et des lobbies du tabac qui, pendant très longtemps, ils avaient d'excellents communicants, sont parvenus à faire croire que fumer, c'était la promesse de liberté, que fumer, ça, c'était sexy, finalement. Eh bien, chez Palmyre, nous disons que lire, c'est sexy et qu'il y a de bonnes addictions, comme celle de la lecture et de la poésie.
0: Ça veut dire que ça va être écrit en tout petit, alors ?
2: Non, non, le format quand même est plus important que ça. En revanche, nous avons souhaité à ce que le prix de ces recueils soit contenu, précisément pour toucher un public plus large, et que le prix ne dépasse pas celui d'un paquet de cigarettes. Alors, pour nous, fort heureusement, le prix des paquets de cigarettes a augmenté, mais nous n'augmenterons pas chaque année le prix.
0: D'accord. Donc, on est toujours avec Thomas Gutkin, les éditions Palmyre, qui entre septembre et janvier prochain vont proposer une dizaine de nouveautés. Une rentrée volontairement plurielle, à l'image de la jeune maison d'édition liégeoise, une maison indépendante qui entend défendre la littérature sous toutes ses formes, sans se laisser enfermer dans des catégories. Et c'est comme ça que, notamment, il y aura pas mal de nouvelles qui sortiront ici fin septembre. Alors je vous propose de les présenter. Julien, vous intervenez quand vous le souhaitez.
2: Le genre de la nouvelle qu'on a à cœur à défendre chez Palmyre Édition, parce que je parlais de la crise de la lecture, et il y a une contradiction avec cela, c'est que le genre de la nouvelle n'a pas plus de succès, alors que ce sont précisément des romans courts. Comme lorsque l'on scrolle les réseaux sociaux, on vient à écouter des réels en x2, comme on écoute les messages vocaux, on peut imaginer que la nouvelle, sans être un sous-genre de la littérature, en étant un genre à part entière, qui a eu ses lettres de noblesse grâce à pas mal d'auteurs anglo-saxons ou ensuite francophones dans des styles différents, mais comme Maupassant qui est un maître, que le genre de la nouvelle n'est pas un sous-genre, mais qui, par sa brièveté, finalement, permet d'accrocher des lecteurs dont l'attention, toutes les études le prouvent, a été réduite. Nous n'arrivons plus, à cause du numérique, à nous concentrer aussi longtemps qu'avant. Eh bien, la nouvelle permet aussi d'avoir comme un échantillon de ce que savent faire ou proposer des auteurs. Nous allons publier un recueil de nouvelles d'Alexandre Lolo, qui va s'intituler « Des flammes plein la tête ». Alexandre Lolo est aussi l'auteur, chez En Page Édition, que je salue, d'un roman,
0: À l'épreuve du vice, magnifique roman,
2: qui est un très bon roman, un bon gros roman, et peut-être que la taille peut faire peur. Eh bien, j'espère, et je pense, parce qu'il a du talent, que ça ne manquera pas d'arriver, que des personnes qui vont le découvrir grâce à ces nouvelles qui sont plus accessibles par leur longueur auront ensuite envie d'aller vers son roman. Et on a pas mal d'auteurs ainsi que l'on connaît pour leurs gros romans, qui parfois ont pu, j'espère que non, mais on le sait que c'est le cas, qui ont pu dégoûter des générations de lecteurs. Mais on a par exemple un Zola qui a écrit des nouvelles parfois de quelques pages. Je pense au Paradis des chats, extraordinaire, ou à l'inondation, le chômage. Elles ne font que quelques pages et pourtant dedans, il y a tout de Zola, ce qui permet d'appréhender finalement les auteurs qui ont une plus grosse production. Et comme je le disais, la nouvelle n'est pas un sous-genre. La nouvelle n'est pas la salle d'attente du roman. Je sais qu'il y a parfois plusieurs nouvellistes qui peuvent être frustrés lorsqu'ils font paraître un recueil de nouvelles et qu'ils entendent la question « Bon, maintenant, à quand le roman ?» On peut être uniquement un auteur ou une autrice de nouvelles. Et c'est ce qu'est Hélène Goffard, que nous avons le plaisir de publier et qui signe les histoires du sac à main. Alors je sais qu'Hélène Goffard a pas mal de romans et de bons romans dans son tiroir, mais je connais Hélène Goffard pour ses qualités de nouvelliste qui lui ont notamment valu le prix Hemingway, le prix du magazine Femmes d'aujourd'hui.
0: Elle est bruxelloise, elle est enseignante à la base.
2: Exactement, oui, elle enseigne à Bruxelles, où elle est née d'ailleurs. Et avec les histoires du sac à main, elle va proposer un recueil de nouvelles qui va aussi plaire à celles et ceux qui d'habitude n'aiment pas les recueils de nouvelles. Pour parler à plusieurs libraires, je sais que c'est un genre difficile à vendre parce que c'est un prix, c'est finalement le prix d'un roman, sans jouir d'une histoire suivie. Je sais que certains lecteurs peuvent rester sur leur faim parce qu'ils n'ont pas le temps de faire un bout de chemin avec un personnage. Ici, elle a trouvé une astuce très intelligente, c'est celle du narrateur. Parce qu'il y a un narrateur, un homme, qui se balade toujours avec un sac à main sur une plage. Et d'ailleurs, c'est un peu cocasse, ça commence ainsi, avec ce personnage qui dit, je le paraphrase, mais je me balade toujours avec un sac à main. Pour un homme de ma stature, ça fait toujours sourire, je sais. Et c'est cette personne qui va, chaque fois, introduire l'histoire qui est la nouvelle. Et ces histoires, il les sort de son sac à main. Et le grand mystère, c'est de savoir d'où vient ce sac et que contient-il vraiment.
0: Jolie métaphore. Julien.
3: Moi, je me réjouis en tout cas de lire cette histoire. Si je puis dire, puisqu'il y en a plusieurs, mais enfin, du sac à main pour voir un peu comment c'est écrit. Je pense beaucoup à un auteur très connu belge, c'est Michel Lambert à ce propos, qui lui aussi souvent crée un personnage qui raconte une histoire et qui succède de nouvelle en nouvelle, qui sont très différentes et qui sont réunies dans un seul volume. Donc les histoires de sac à main, c'est en fait, comme d'ailleurs des flammes plein la tête d'Alexandre Lolo, c'est peut-être aussi mettre en valeur l'importance de la nouvelle, c'est ce que vous venez de faire, et peut-être aussi montrer que le prix Saga de la nouvelle, c'est aussi une manière d'amener des jeunes ou des nouveaux écrivains à se faire connaître par la nouvelle.
2: Absolument, parce que la nouvelle, encore une fois, du fait de sa brièveté, est aussi plus accessible pour les auteurs qui ne doivent pas nécessairement...
3: Qui n'ont pas le souffle nécessairement.
2: Exact, hein. Oui. Je veux dire, il y a des personnes qui sont meilleures au sprint qu'au marathon. Voilà. Et une nouvelle, c'est un sprint, encore que parce qu'elle est plus courte, on a moins droit à l'erreur. Mmh. Une petite erreur de narration, de construction dans un roman, on la perd dans le flux. Dans une nouvelle, on s'en souvient. Eux ne tombent pas dans cet écueil parce qu'ils sont excellents. C'est pour ça que nous les publions. Mmh. Évidemment. Et Hélène Goffard, je l'ai découverte d'ailleurs grâce au concours Sagacité.
0: On va revenir sur ce...
3: Je voulais encore dire une chose, Régine. Tout l'art au sein de la nouvelle, c'est la chute finale aussi.
2: Exactement, mais parfois, une chute ouverte constitue elle-même une chute dans le sens où...
3: Pas qui fait mal, c'est une chute qui permet, disons, de se poser des questions, de s'interroger, ou de créer chez le lecteur un compliment ou une suite. Hein.
2: Nous sommes d'accord. Mmh. Et il faut aussi éduquer le lecteur, le public au genre de la nouvelle, parce que j'ai en tête cette anecdote que je raconte souvent d'un auteur français qui était un grand amateur, il l'est toujours, de littérature anglo-saxonne. Et il adorait le genre de la nouvelle et il n'écrivait que des nouvelles. Or, elle ne trouvait pas d'éditeur et un de ses amis lui a conseillé d'écrire un roman en le structurant finalement, en structurant chaque chapitre comme une nouvelle. Chaque chapitre, enfin donc chaque nouvelle, avec sa chute, appelant le suivant. Il a trouvé un éditeur, il a eu un énorme succès, un succès à la Franck Tillier ou à la Maxime Chatham, donc un succès de librairie. Et une fois qu'il a eu sa notoriété, il a décidé de ressortir ses nouvelles de ses tiroirs et de les publier. L'éditeur a évidemment accepté. Et c'est à ce moment-là qu'il a reçu un courrier monstre de la part de ses lecteurs qui disait ne rien comprendre à son dernier roman parce que les chapitres ne se suivaient pas, que le personnage du premier ne se retrouvait pas dans le deuxième, parce que les lecteurs n'avaient pas compris, parce qu'ils étaient habitués au roman et parce qu'en francophonie, nous sommes finalement peu habitués au genre de la nouvelle, les lecteurs n'avaient pas compris que c'était un recueil de nouvelles.
0: Thomas Gutkin, effectivement, on disait donc la nouvelle comme représentant l'avenir peut-être de la littérature ou de la lecture, en tout cas grand public. Vous participez au concours Sagacité qui fait partie du prix littéraire Saga qui sera remis le 6 novembre au prochain. On rappelle, c'est le prix qui récompense le meilleur premier roman belge francophone paru durant l'année et le concours Sagacité qui est venu s'inscrire dans le cadre du prix littéraire voilà 3 ans. Cette année encore, il y a tout le règlement concernant ce concours de nouvelles est sur le site des éditions Palmyre, sur la page Facebook du prix Saga, du prix littéraire Saga. Vous avez jusqu'au 31 août pour renvoyer votre nouvelle par courrier et par mail à l'adresse, à toutes les coordonnées que vous pouvez retrouver. C'est quoi les critères, en tout cas, qu'il faut respecter pour participer au concours Sagacité, dans les grandes lignes hein ?
2: Dans les grandes lignes, il y a un nombre de mots à respecter. Il est important parce qu'effectivement, le ou la lauréate, en tout cas la nouvelle lauréate, se verra publiée par Palmyre Édition dans l'une de nos collections dédiées aux nouvelles, soit de la collection classique, soit de la collection carte postale. Donc il faut que ça corresponde au format. Il faut absolument commencer par la seule chose que l'on impose, c'est la première phrase. Mm-hmm. Il faut qu'on parle. Quelque chose que je crois que tout le monde déteste recevoir ou s'entendre dire. Ouais. Il faut qu'on parle. Et bon, évidemment, avoir quelques doses d'originalité pour se démarquer des autres. De ce point de vue, ensuite, pour son appréciation, le jury est totalement souverain. Mais c'est un jury composé de grands lecteurs, de professionnels. Julien Moès, on a un libraire, une chroniqueuse, une influenceuse littéraire, une journaliste.
0: Ah oui, ça existe, ça, les influenceurs littéraires.
2: Ah, et oui. Heureusement pour la littérature et plus particulièrement les lettres belges.
0: Ça veut dire qu'il sévissent sur les réseaux TikTok, Instagram
2: Exactement. Et ils ont leur univers, ils ont souvent leur jeunesse, leur dynamisme. On dit que les jeunes ne lisent plus, eux, tendent à prouver le contraire. En tout cas, il y a une niche parmi les influenceurs et influenceuses littéraires. Et effectivement, comme on en voit certains aller au restaurant et chroniquer effectivement ce qu'ils y ont mangé et laisser un avis, ils font de même avec la littérature. Et c'est extrêmement important pour nous parce qu'ils ont une communauté. Et on peut imaginer, du fait du numérique qu'on critique beaucoup, que c'est une communauté finalement impalpable. Mais non, parce qu'ils sont proches de leur communauté. Et quand ils parlent d'un livre, ça fait l'effet d'un bouche à oreille. Ils se sentent proches de l'influenceur ou de l'influenceuse littéraire, ils le connaissent, ils savent qu'ils partagent certains goûts, et ils se disent au fond, si cette personne a apprécié le livre, je l'apprécierai aussi, ou en tout cas, en en parlant, ils éveillent la curiosité de quelques utilisateurs des réseaux sociaux.
0: Oui, on a le sentiment peut-être de partager des points communs ou des valeurs communes avec la personne qui aborde un livre qu'on a lu ou qu'on apprécie. Dernière question avant de marquer une nouvelle pause dans cette émission. J'imagine que l'intelligence artificielle est quand même toujours au cœur de tout ça. Comment est-ce qu'on l'évite ? Est-ce qu'on peut l'éviter ? Comment est-ce qu'on la juge ? Comment est-ce qu'on l'évalue ?
2: C'est un fléau. L'intelligence artificielle pour le monde de l'édition et ici les concours représente un fléau, précisément parce qu'il est très difficile, non pas de la détecter, mais de pouvoir prouver qu'on l'a détectée. Mmh. Parce que souvent, c'est une sensation, c'est un sentiment diffus. Je veux dire, un sentiment. Quand il y a eu recours à l'intelligence artificielle, on le remarque, mais ensuite, on a du mal à le prouver, parce que finalement, il y a certains logiciels qui peuvent la détecter, mais lorsque l'on passe dans ces logiciels un texte dont on sait qu'il a été écrit par l'intelligence artificielle, le logiciel va sortir, va pondre une probabilité d'utilisation de l'ordre de 60 à 80%. Mais lorsqu'on met un texte dont on sait qu'il n'a pas été écrit par l'intelligence artificielle dans le même logiciel, la probabilité sera de 50 à 70%. Mmh. Et donc au fond, c'est extrêmement frustrant parce qu'on le sait, on le sait. Pour l'instant, c'est assez rassurant parce que quand il y a intelligence artificielle, soit le texte est tellement génial que c'est impossible que la personne, quand on la connaît, l'a écrite, excusez-moi, mais ou alors c'est tellement merdique que c'est impossible que quelqu'un de normalement constitué ait pu pondre quelque chose pareil.
0: Donc, dans le cadre de Sagacité, vous misez sur la bonne foi aussi des participants ?
2: On mise évidemment sur la bonne foi des participants, nous sommes optimistes. et on mise effectivement sur l'appréciation du jury. Normalement, ça se remarque, ça se ressent. Il y a des formules qui rivalisent de vacuité. Au fond, ce sont des beaux mots sans aucune profondeur mis les uns derrière les autres.
0: Oui, qui n'ont pas forcément de le sens qu'ils devraient apporter au texte.
2: Pour l'instant, en tout cas.
0: Merci Thomas. On marque une nouvelle pause et on se retrouve tout de suite.
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1: Et en compagnie cette semaine de Thomas Gutkin, à la tête des éditions Palmyre, cofondateur de cette jeune maison d'édition liégeoise qui vit sa première rentrée littéraire à proprement parler. Alors après les deux nouvelles, je rappelle les titres, Les histoires du sac à main, signé Hélène Goffard, et Des flammes plein la tête, signé Alexandre Lolo, qui sortiront donc à partir du 25 septembre. Il y a également un format libre qui s'appelle La tempête dans les yeux du zèbre, signé Thomas Gutkin, qui sortira accessible uniquement en ligne, en tout cas en vente en ligne uniquement, ce qui n'est pas le cas des autres. Et puis il y a également de la poésie, vous le disiez, c'est un genre qui revient beaucoup à la mode, surtout chez les jeunes. Et il y a également deux recueils de poésie qui vont sortir, Nous voulions juste nous frôler les doigts, signé Alan Debatty, et puis Au bord d'elle, elle au pluriel, dans ma tête, signé le slammer Monsieur 13. C'est quoi cette histoire au bordel? C'est un joli jeu de mots.
2: Vas-y. C'est un jeu de mots comme Monsieur 13 en a le secret. La publication de ce recueil, c'est l'histoire d'une rencontre. J'ai été invité effectivement pour aller à la slammerie à Huy. J'invite tout le monde à y aller parce que c'est un monde à part. C'est un moment hors
3: du
2: temps.
3: Je pense que Dominique Van Cottem y est allé.
2: Exactement, Dominique Van Cottem y est allée. Elle a plusieurs casquettes, notamment celle de slameuse.
1: Et elle aussi, je me permets de sortir aussi une nouvelle chez vous à la rentrée, vous ne l'avez pas citée d'ailleurs.
2: Exactement, elle est déjà parue et elle sera mise en avant avec les autres trop de vanité.
1: On en parlera à la fin. On continue avec Monsieur 13 donc.
2: Oui, Monsieur 13 que j'ai découvert dans son élément, c'est-à-dire celui de la création, de la liberté d'expression et du slam. Quelqu'un d'extraordinaire, je ne vais pas en dire trop, mais qui m'a fait découvrir le slam et ce monde. Et le slam à la croisée de la poésie et donc des jeux de mots comme il en a le secret. Et on le voit directement dans le titre. Alors Monsieur 13, il est un auteur, un compositeur, un poète belge originaire de Liège. Il est reconnu sur la scène internationale de la poésie du slam, précisément pour mêler très habilement la musique, l'écriture et l'oralité. Il parle lui-même de son recueil qui va paraître « Au bordel dans ma tête », et je vais le citer, « comme un carnet de tout ce qui dénote et déroute, un journal de bord qui déborde du cadre esquissé au cœur du doute, un cahier élucubré puis accouché au bord du plancher des vagues, une nouvelle poétique, un récit qui touche à l'intime, un peu tout ça à la fois, mais qui sait seulement ce qui se trame vraiment entre ces lignes », avec un point d'ironie qui est extrêmement important, ce mélange du point d'exclamation au point d'interrogation.
1: Alors, pour que nos auditeurs comprennent bien, nos auditeurs les plus âgés, le slam, c'est entre la poésie et le rap. Est-ce que c'est juste ou c'est pas tout à fait juste?
2: Il y a plusieurs acceptions, plusieurs façons d'en parler. Je vois personnellement le slam comme une poésie parlée, mais une poésie engagée. C'est extrêmement important. Après, toute la poésie l'est, mais ici, plus particulièrement, plus politique, finalement, encore que ce ne soit pas tout à fait le cas de « Au bordel dans ma tête », mais qui se rapproche du rap par son oralité et les jeux de mots qui sont possibles, parce que si on l'a

0: avec la Slamria, oui, est extraordinaire. Les gens de toute la Belgique se déplacent pour aller participer au micro qu'ils laissent ouvert pour aller dire des textes. Il organise également des ateliers d'écriture qui ont beaucoup de succès et qui méritent davantage de succès encore, tellement les bienfaits sont reconnus.
1: C'est ce qui fait aussi qu'on en revient au début où, Thomas, tu parlais justement de l'importance de la littérature. La littérature n'est pas nécessairement une œuvre littéraire. C'est aussi apprendre, disons, à se libérer, à écrire pour se libérer soi-même, que ce soit par son propre carnet, carnet de vie ou carnet de. C'est ce qu'aujourd'hui, dans la psychologie aussi, on entend beaucoup parler, de dire qu'il faut apprendre à se poser et à écrire ce que l'on ressent, parce que ça fait un bien propre à la personne de s'exprimer, de mettre son bail. Il ne suffit pas de faire une œuvre littéraire, c'est simplement s'exprimer, raconter ce qui vous est arrivé ou ce que vous vivez. Voilà. Hein?
2: Ça veut dire qu'on peut imaginer qu'il va avoir des soirées slam pour présenter Bordel dans ma tête, ou alors peut-être en
0: Nous
2: tout cas pour
0: voulions
2: ce
0: juste
2: faire.
0: nous frôler les doigts, effectivement, parce que la poésie, je le crois, est faite pour être dite. Et les événements autour de la poésie sont assez rassembleurs. Donc effectivement, plusieurs soirées sont prévues parce que nous voulons rendre la poésie accessible. Et la dire permet de la rendre accessible. On peut imaginer la poésie comme un genre désuet. Le fait qu'elle soit à la mode aujourd'hui prouve que ce serait une erreur de le penser. Et on va le prouver chez Palmyre Édition d'autant plus que finalement, les textes que l'on publie dans notre collection de poésie sont finalement les plus contemporains et les plus modernes. Et avec Alain Auger-de-Batty, qui est enseignant à Liège, dont nous voulions juste nous frôler les doigts, on a une forme classique, le sonnet. Mais sonnet après sonnet, le poète déroule l'anatomie extrêmement précise d'une passion qui vire à l'emprise. Alors il y a dans son recueil des fêtes, il y a de l'ivresse, et l'auteur dit, dans une langue classique, qu'on imagine propre à la poésie, eh bien un vertige contemporain. Et tout y passe. Il y a des parcs d'attractions, il y a un hôpital, il y a le lit à trois, il y a la voiture qu'on lacère un soir de trop. On y boit, on s'y perd, on s'y ment, mais on s'y aime quand même, et je crois que c'est ça l'époque.
2: Nous voulions juste nous frôler les doigts d'Auger, Alain Auger-de-Batty, et puis au bordel dans ma tête de Monsieur Treize. Ce sont les deux recueils de poésie qui sortiront donc ici courant septembre, aux alentours d'un an des Palmyre Éditions, avec évidemment les recueils de nouvelles dont on vient de parler. Mais ce n'est pas tout. Vous avez vraiment une rentrée riche de beaucoup de choses. Les éditions Palmyre, c'est une liberté d'éditer, c'est une liberté de ton aussi, et c'est une liberté de choisir ce qu'on veut éditer. Et ça part un peu dans tous les sens chez vous, on peut bien reconnaître, puisque vous avez notamment, que je ne me trompe pas, je reprends mes petites notes là, la liberté d'expression qui est mise en avant avec un récit qui est prévu pour l'automne. Vous nous en dites un mot, un bref mot, Thomas?
0: Un bref mot qui prouve effectivement que Palmyre Édition est une maison d'édition généraliste, parce que dans notre collection récits, nous avons le plaisir, l'honneur de publier le récit d'une actrice française qui sort des cadres établis. Je ne peux pas trop en dire pour l'instant pour garder
2: Elle fait pas
0: une
2: du drame, quoi.
0: exclusivité.
2: Fait pas du drame.
0: Elle fait un genre particulier de drame.
2: Voilà.
0: Elle se tient loin des rôles convenus en tout cas, et le parcours qu'elle a eu, son expérience, vont véritablement offrir un regard singulier sur un milieu, je disais qu'elle était actrice, sur un milieu qui est souvent fantasmé. Et alors là, on sera sur un témoignage libre, personnel, sans fard, qui permettra de découvrir une femme extraordinaire, dans le sens où elle sort véritablement de l'ordinaire, derrière une image et un parcours, derrière un métier, parce qu'effectivement, Palmyre Édition souhaite aussi publier celles et ceux dont la voix permet de raconter, on parlait d'époque, permet de raconter autrement notre époque.
2: Donc ce sera un type plutôt un genre récit biographique?
0: Oui, et proche de l'essai également, parce qu'elle a cette capacité de regarder elle-même ce qu'elle fait d'un œil extérieur et de le critiquer et de dénoncer certaines choses. Et donc il y a de ce point de vue-là un objectif prospectif.
2: Alors ça, c'est pour l'automne. Alors déjà, il ne nous reste plus beaucoup de temps. On a encore beaucoup de choses dont on aimerait parler. Je rappelle quand même à nos auditeurs et à ceux qui voudraient être présents à Retrouvailles le dimanche 6 septembre. Nous aurons une émission de 2 heures en direct, Julien.
1: Oui, n'est-ce pas le dimanche, nous allons animer cela.
2: De 15 à 17 heures. Et Thomas sera également de la partie. Il viendra nous faire un coucou, nous présenter. Là, il devra choisir un sujet pour aborder la rentrée littéraire. On sera avec d'autres auteurs comme Luc Brinclair, Arnaud Nioul également seront présents et puis d'autres invités. Si. On parle

0: de médecine également, et peut-être aussi de Saint-Lambert, si l'auteur nous rend nouvelle.
1: Si Saint-Lambert nous revient.
0: Exactement. On peut pas, voilà, on va essayer de parler d'un peu tout. Il y a beaucoup de choses. Vous êtes venu avec beaucoup de sujets. Vous préparez également la naissance de l'atelier Palmyre, du club Palmyre, de la sortie des beaux livres, notamment avec un gros plan sur le plus jeune chef étoilé de Belgique. Et puis aussi un roman graphique, alors là qui, à mon avis, va aussi en interpeller plus d'un, sur l'affaire Fourniret, comment Michel est devenu Fourniret. Alors, je ne sais pas dans quel sens vous voulez aborder ces différents sujets, mais je vous écoute. Peut-être la naissance du Palmyre Atelier et du Club Palmyre, c'est quoi ?
2: Eh bien, Palmyre Atelier est la collection de Palmyre qui voit des livres comme des objets. Donc, tous les beaux livres de Palmyre Édition seront publiés sous cette marque, on catégorise les choses. Et cette collection sera consacrée donc aux beaux livres, parce que nous souhaitons explorer une autre manière de faire du livre, avec des ouvrages où le texte, l'image, les papiers, la fabrication participent ensemble d'une expérience de lecture. Et effectivement, le premier titre sur l'affaire Fourniret donnera le ton, parce que il s'agit là d'un roman graphique qui a été confectionné par une illustratrice judiciaire, une illustratrice graphique à la base qui s'est prise de passion pour les procès d'assises. Et nous savons que dans ces cours d'assises, qui juge des crimes les plus graves de notre société, l'appareil photo est interdit. Et il y a encore des personnes qui là-bas passent leur journée et dessinent des croquis qui permettent finalement de restituer ce que la photographie ne permet pas, à savoir les visages, les attitudes, les tensions. Et cette illustratrice judiciaire, Bran, de son surnom, s'est prise de passion pour l'affaire Fourniret, et s'est posé la question de savoir comment Michel était devenu Fourniret. Et alors on a là un roman graphique à la frontière de la BD qui commence par le faire-part de naissance de Michel Fourniret, à cette époque où effectivement même les criminels sont innocents. Et chez Palmyre Atelier, qui est donc effectivement la collection Beaux Livres de Palmyre Atelier et qui montre notre caractère généraliste, nous allons publier un beau livre de cuisine, vous l'avez dit, du plus jeune chef étoilé de Belgique. Et cet ouvrage a mobilisé beaucoup de travail et une équipe exceptionnelle que j'aimerais remercier, parce qu'effectivement, il a fallu recueillir les propos du chef. C'est la journaliste Marie Honnet qui s'en est chargée.
0: Ici sur RCF, oui.
2: Il y a eu une photographe, Elodie Timmermans, et ensuite un graphiste, Jérémy Joncheret, des Signes du Quotidien. Et là, on va être sur un objet totalement hybride entre le beau livre qui dit tout d'un parcours d'un chef, avec aussi alors les recettes, les gestes, les produits et son entourage qui raconte donc non seulement une cuisine, mais une vision de la gastronomie.
0: Thomas Gutkin, ces différents livres, est-ce qu'ils auront chaque fois une présentation spécifique ?
2: Absolument, oui. Et c'est là que tout le travail se fait. Finalement, on pourrait croire que le travail est terminé une fois que nous avons le livre en main. Non, une fois que nous avons le livre en main, nous avons seulement fait 40% du travail, parce que chaque livre nécessite effectivement une communication auprès d'un public dédié. Il y a effectivement des personnes qui sont de grands lecteurs, mais au fond, un livre de cuisine ne s'adresse pas forcément au même public qu'un recueil de nouvelles, encore que ce serait plutôt l'inverse, qui serait plutôt faux.
0: Julien.
1: Qui est le plus jeune chef étoilé qui a repris ?
2: Eh bien, le plus jeune chef étoilé de Belgique est donc Mathieu Van de Velde. Mmh. Et je pense qu'il a 27 ans, sauf erreur de ma part. Et en étant le plus jeune chef étoilé de Belgique, il a pourtant une expérience et une vision. L'expérience qui est évidemment nécessaire pour devenir un chef étoilé et pour être à la tête d'une brigade d'une plusieurs dizaines de personnes. Mais il a surtout une vision de la gastronomie et de ce que sera la cuisine demain.
0: C'est une idée de Marie Honnet ou c'est le comité ? Comment ça s'est passé de lancer ces bouquins et de lancer ce sujet et ce premier beau livre ?
2: C'est une idée que j'ai eue après avoir été mangé chez Mathieu Van de Velde, au Rouennais, à Spa-Francorchamps. Mathieu Van de Velde qui était aussi présent une année ici aux Épicuriales à Liège, où aura lieu les retrouvailles, donc vous serez présente la semaine prochaine. Et j'ai proposé cette idée à Marie Honnet, qui a la charge de la collection Beaux Livres de chez Palmyre Atelier. Marie Honnet qui a été emballée et qui a effectivement fait un excellent travail d'écriture.
0: Alors, ce qui caractérise Palmyre Édition, Thomas, c'est aussi le fait de vouloir faire les choses autrement. Et vous allez proposer également la création du Club Palmyre.
2: Exactement, oui. Le Club Palmyre qui a été pensé comme un espace de rencontre autour de la lecture. Nous savons que la lecture est une activité en déclin et une activité solitaire. Et donc nous avons décidé de réunir les lecteurs et les passionnés de littérature et des personnes qui aiment partager leurs découvertes. Alors l'idée, elle est simple. Il s'agit en vérité de créer une communauté autour des livres et non simplement autour de leur promotion. Le travail de promotion est extrêmement important, mais nous n'avons pas seulement envie de faire appel aux influenceurs littéraires dont nous parlions uniquement lorsque nous avions besoin d'eux. On veut entretenir un contact avec ces personnes qui sont très sympathiques, très importantes, et leur faire bénéficier donc d'événements exclusifs, de nouveautés.
0: Alors je rappelle que vous êtes toujours partenaire avec le prix littéraire Saga dans le cadre du concours Sagacité, donc, puisque je rappelle que le lauréat, une fois de plus cette année, sera publié chez vous dans la collection normalement Carte Postale. Ce sont des petits livres sur les, au sein des, enfin, au dos desquels on peut mettre un timbre et envoyer son petit livre par la poste. C'est à la fois magique, mignon et une super chouette idée, Thomas. Et puis également, vous êtes membre du jury ou du prix littéraire Saga. Et Julien, comme ça on est bien partenaire avec le prix, vous êtes membre du jury du concours de nouvelles. Cette année également, le prix littéraire relance le prix jeune, oui. Coup de cœur des jeunes, en collaboration avec les jeunes, les rétos, enfin les cinquièmes, ceux qui sont en cinquième, qui sont en réto cette année, de l'Athénée Liégeen à Liège. J'en profite également pour rappeler les sorties du nouveau roman d'Emmanuel Pirotte, L'étreinte des siècles, aux éditions Le Cherche Midi. Et puis on ne peut pas citer la rentrée littéraire sans citer évidemment le dernier roman de la papesse belge, L'adolescence du perroquet, chez Albin Michel. C'est évidemment Amélie Nothomb qui signait déjà en 92, ça fait déjà longtemps, son premier bouquin, L'hygiène de l'assassin. Vous aviez lu ça, L'hygiène de l'assassin, Julien ?
1: Non, je ne l'ai pas lu.
0: Ça, c'est grave, gravissime. C'est devenu un classique. Thomas, vous connaissez L'hygiène de l'assassin ?
2: Je l'ai lu il y a peu.
0: Bon, moi, je l'ai lu en son temps, mais c'est vrai que ça reste un classique. Thomas, moi, j'aurais encore une question. J'en aurai encore mille, mais bon, on est obligé de... On approche la fin de cette émission. Ça fait beaucoup de projets, beaucoup de papiers, des délais à respecter. On sait que ça coûte, le papier, de faire imprimer, d'éditer. Comment ça se passe après un an, après plusieurs mois comme ça de production, de vente aussi ? Vous avez participé à de nombreux salons en Belgique. Vous avez pas mal bougé aussi pour prendre des contacts avec des auteurs en France, notamment. Ça a un coût, tout ça ? Je ne parle pas du coût de la fatigue, hein. Je parle du coût monétaire, financier.
2: Rien n'est malheureusement gratuit et c'est tout l'enjeu des petites maisons d'édition indépendantes de contenir les coûts. Nous ne facilitons pas la chose en décidant d'imprimer à Liège, parce qu'il faut quand même dire qu'en décidant d'imprimer à Liège, nous payons 40% plus cher que si nous décidions d'imprimer comme font quasiment tous les autres. En Pologne ou en Slovaquie. Ou en Tchéquie.
0: C'est à cause des taxes ?
2: Effectivement. Je pense que c'est surtout du fait du coût de la main-d'œuvre. Mais alors, c'est le jeu de la péréquation tarifaire. Il faut effectivement des auteurs dont nous savons qu'ils vont vendre beaucoup, qui vont donc générer un bénéfice plus important. Et ce bénéfice-là va être réparti vers d'autres auteurs qui ont une notoriété peut-être encore confidentielle, pour l'instant. Et puis, c'est éviter, je donne des conseils, éviter d'avoir des premiers tirages qui sont beaucoup trop importants. Parce que ce qui peut couler des maisons d'édition, ce sont les invendus. Il faut avoir un imprimeur qui accepte des premiers tirages assez contenus. Nous respectons la charte de l'édition de la Fédération Wallonie-Bruxelles qui demande un nombre d'exemplaires minimal pour les romans qui diffèrent selon qu'il s'agit d'un roman ou de nouvelles ou de poésie. Et ensuite donc de pouvoir réimprimer assez rapidement selon la manière dont effectivement le public réagit. C'est ce qui nous permet là d'investir dans des plus gros titres et d'investir dans des salons, car nous savons que les salons coûtent très cher.
0: Et puis ensuite, vous êtes quand même présent sur les réseaux. Hein. Il y a votre site, Palmyre Édition, il y a la page Instagram, il y a la page Facebook. Vous êtes présent sur TikTok ou ailleurs, sur d'autres réseaux ?
2: Pas encore, mais ça ne saurait tarder.
0: C'est votre génération, là, Thomas. Julien ?
1: Moi, ce que j'apprécie ici, c'est que cette maison d'édition fait l'effort important de mettre en valeur des auteurs de chez nous. Ça, c'est une première chose. D'essayer de la diversification aussi, d'avoir diversifié leur production et aussi de faire l'effort d'imprimer chez nous. Parce que ça, c'est aussi un élément important. Mais peut-être qu'un jour, faudra-t-il rassembler ces éditeurs au niveau de la province, peut-être, précis d'avoir un échange sur les objectifs, sur les obstacles, sur les nécessités, sur les exigences. Et un débat entre ces différents éditeurs ne serait pas, à mon avis, non sans conséquences intéressantes et sans conclusion à apporter, ou dans la manière dont les pouvoirs publics peuvent aussi aider encore moins, même si aujourd'hui les budgets sont en train de se réduire comme une lamelle, hein, n'est-ce pas ? Mais enfin, je pense qu'une réflexion sur l'avenir de l'édition, en rassemblant les éditeurs, dont il y a beaucoup comme maisons d'édition en province de Liège, dont des éditions féminines d'ailleurs, hein, et de discuter, de voir comment les choses se passent, serait à mon avis utile également pour l'avenir de chacun.
2: C'est très juste et tout à l'heure je parlais de concurrents évidemment sur le ton de l'humour parce que nous sommes tous des confrères en ce sens que nous sommes tous dans le même bateau et effectivement pas mal d'éditeurs en province de Liège, j'ai cité En Page Édition, vous citiez Julien des maisons d'édition féminines, ben, je pense à Parla Édition qui fait un excellent travail et la province de Liège qui à la Foire du Livre de Bruxelles l'année dernière a décidé de les mettre en avant parce qu'effectivement tous les éditeurs qui ont leur siège en province de Liège ont été réunis sur un stand qui a été offert par la province et ça nous a permis effectivement de nous réunir.
1: Et nous espérons l'année prochaine qu'on nous mettra une petite place pour faire une émission au départ du stand de la province de Liège, n'est-ce pas Régine?
2: Oui, comptez sur mon soutien.
0: On ne sait pas trop ce qu'il faut faire pour y être. En tout cas, on rappelle aussi l'opération Lisez-vous du Belge qui aura lieu en octobre comme chaque fois. On aura l'occasion d'en reparler avec également un membre de l'ADEB ou du PILEN. Je souligne également Livrez-vous, l'opération du journal Le Soir qui, à l'occasion de cette rentrée littéraire, donne la parole au grand public tout au long du mois de septembre. Confiez vos coups de cœur à travers donc, cette opération Livrez-vous. Ce soir donne l'occasion que le public puisse livrer ses romans les plus marquants, ses découvertes de l'été ou ses valeurs sûres de la rentrée, dans lesquelles peut-être on se retrouveront le prochain Goncourt, le Fémina, le prochain prix Rossel, que sais-je. Et alors, comment est-ce que ça se passe?
1: Il faut, le prochain prix Saga.
0: Peut-être, voilà. Il faut transmettre vos contributions par un message vocal au 0473 35 84 80, 0473 35 84 80, d'un numéro WhatsApp, sur WhatsApp ou bien par SMS. Donc vous faites un vocal de maximum 3 minutes 180 secondes et vous voilà, vous déclinez un bouquin que vous avez lu avec le titre et la maison d'édition, vous envoyez tout ça au Soir, ça s'appelle Livrez-vous et vous retrouvez les informations sur le site du Soir. Quant à nous, on se retrouve le 6 septembre, c'est un dimanche après-midi, une fois n'est pas coutume, ce sera au parc de la Beauvry lors de retrouvailles sur le stand RCF Liège. Ce sera en direct ce jour-là à la radio, probablement avec des éléments retransmis la semaine qui suit, parce que ben voilà, c'est toujours intéressant, on fait toujours de belles rencontres à retrouvailles. Et notamment, nous avons également Suzanne Aubinet, lauréate du prix Saga l'an dernier, qui viendra nous présenter son nouveau roman, justement chez Parla Édition. Je rappelle quelques-unes des sorties de votre rentrée littéraire. Nous voulions juste nous frôler les doigts au bordel dans ma tête. Ce sont des recueils de poésie. La tempête dans les yeux du zèbre, c'est un hors format, c'est signé Thomas Gutquin. Et puis également l'affaire Fourniret, comment Michel est devenu Fourniret, un roman graphique. Et puis il y a les nouvelles des flammes plein la tête, Alexandre Lelot, les histoires du sac à main, signé Hélène Goffard. Voilà, plein d'ouvrages, c'est du liégeois, c'est du belge. Et on aura l'occasion d'en reparler et aussi de recevoir ici une partie de ces auteurs, car évidemment à RCF et à nos auteurs ont la parole. On soutient les jeunes auteurs, les jeunes maisons d'édition, les jeunes diffuseurs et les libraires aussi, avec lesquels ici aussi vous jouez. La collaboration n'est pas toujours facile, mais elle est nécessaire et puis c'est eux qui font vivre la littérature belge francophone. Alors n'hésitez pas, poussez les portes des librairies, allez demander des auteurs belges si vous ne les voyez pas. Il y en a partout, ils ne sont pas toujours bien mis en avant, mais il ne faut pas hésiter à demander. Je laisse le mot de la fin à...
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4: Madame, mademoiselle, monsieur, bonsoir, bienvenue dans cette première édition de cette nouvelle saison du RCF Sport, une émission sportive consacrée ce soir au tennis avec la troisième édition du Masters David Goffin qui aura lieu à la Province Raquette Arena à Huy. Dès ce 29 août jusqu'au 7 septembre prochain, deux invités, Fabien Doyen, le président de la région de Liège et le vice-président tennis paddle pickleball Wallonie-Bruxelles, et Benoît Tans, responsable du service des sports de la province de Liège. Nous allons donc parler de ce tournoi pour les jeunes, la découverte des jeunes talents pour succéder à David Goffin, Raphaël Collignon et autres.
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4: Partons donc pour cette troisième édition du Masters David Goffin. Fabien Doyen, bonjour.
5: Bonjour.
4: Alors Fabien Doyen, vous pouvez tout d'abord nous préciser votre parcours personnel en tennis. Comment vous en êtes venu à la pratique du tennis et votre ascension ?
5: Il était mauvais en foot, donc il est parti sur le tennis, c'est beaucoup plus facile.
4: Évidemment.
5: j'ai commencé à 13 ans, mon père joue au tennis, j'ai pris quelques cours où je n'étais pas trop doué à la base, pour rejoindre les propos de mon ami Benoît.
4: Qui reste votre ami.
5: Qui reste quand même mon ami, oui. Parce que je l'ai déjà vu jouer au foot et c'était pas beaucoup mieux, donc voilà. Voilà. Et donc, j'ai un peu persévéré, puis finalement, j'ai progressé et à l'âge de 25 ans, j'étais B-15, j'étais dans les 100 premiers belges. J'ai continué à faire ça, c'est une passion pour moi. J'ai repris un club de tennis après que j'ai géré pendant 15 ans.
4: Où ça ?
5: À la Marmotte, à Oupeye.
4: Oui.
5: Et puis je suis parti donner des cours de tennis sur Oupeye. Sur Eupen, excusez-moi. Et voilà, maintenant je suis devenu président de la région de Liège, en fait. Depuis 7 ans maintenant, oui.
4: Vous avez décidé de vous occuper de toute l'administration et autres pour votre passion.
5: Oui, c'est ça, oui, c'est vraiment par passion, parce que c'est du pur bénévolat, donc il faut être passionné pour faire ça, et c'est chouette de pouvoir organiser des événements comme le Masters David Goffin et de faire plaisir aux jeunes, en fait. Oui.
4: Un Masters David Goffin que l'on organise grâce à la province de Liège. Alors, Benoît Tan, c'est à nos côtés aussi, lui qui travaille au service des sports de la province de Liège depuis pas mal de temps. Benoît Tan, on ne le présente plus, puisque 360 matchs en D1, 43 buts. Il a évolué donc à Blogny, au RFC Liège, à Lens, au Standard, à l'Antwerp, à Bellinzone en Suisse, à Tiller, Westerlo, Beveren. Et il a terminé sa carrière à la Louvière en 2002. Il a d'ailleurs reçu le prix du mérite sportif de la province de Liège à cette époque en 2002. Fondateur de Foot 2000, directeur technique et entraîneur au RCS Verviers, directeur technique à l'Union Belge et à présent consultant sportif. Il l'a été à la RTBF, Belgacom TV et bien d'autres maintenant.
6: Proximus.
4: Maintenant. Voilà, maintenant c'est Proximus. Mm-hmm. Alors Benoît Tans, bonjour.
6: Ben bonjour, ça fait beaucoup hein, Marc, hein. Mais ça fait aussi longtemps qu'on se connaît et qu'on se rencontre très souvent, donc ça fait plaisir d'être à tes côtés aujourd'hui.
4: Et donc, malgré tes qualités en football, tu as aussi un peu joué au tennis.
6: Oui, j'ai joué au tennis par passion et aussi parce que, vous savez, les footballeurs, ils aiment ça. Je me souviens avoir fait des matchs avec Michel Preud'homme, avec d'autres. On a toujours réalisé parfois des tournois très agréables avec, on va dire, des personnes connues. Je me souviens notamment d'un tournoi où j'avais pu jouer contre Eddy Merckx avec Didier Grisard. Il y avait Michel Preud'homme. Donc c'est surtout un plaisir, une passion aussi, le tennis. Et surtout, moi, je le regarde plus que je ne joue. Et puis, ici à la province, un jour, on a décidé... parce que je voyais David qui arrivait comme en fin de carrière. Et je me souviens que moi, j'ai eu la chance d'avoir des personnes qui ont créé un tournoi portant mon nom. Et je dois dire que c'est une passion, les jeunes, la formation. Donc, on a voulu un jour avec Fabien, qui fait partie aussi hein, des bureaux à la province. Ils ont un bureau chez nous. Et donc, en discutant, on a essayé de créer ce Masters Goffin, puisqu'il arrivait en fin de carrière, pour pouvoir illuminer tous les jeunes et essayer de leur faire comprendre que le sport, ça peut devenir un métier. Donc, une passion peut devenir un métier. Et donc, on a cette troisième édition qui va se dérouler donc au Province Racquet Arena. Nos sites à la province sont exceptionnels. On a la chance aussi d'avoir une députée présidente au niveau du sport qui nous accompagne dans tous ces événements. C'est pas seulement le tennis, c'est le football, c'est le basket, c'est beaucoup d'autres sports. Et donc cet événement, dans sa troisième édition, chaque année on passe un cap et on essaye d'avoir des catégories supplémentaires, essayer d'aller plus loin dans la recherche au niveau des jeunes joueurs. Et on espère en tous les cas que les années qui vont venir, on va pouvoir encore développer ce tournoi.
4: C'est tout le mal qu'on espère en effet. Formation des jeunes, c'est ce que vous faisiez à Foot 2000 pour le foot.
6: Oui, mais écoutez, et on le fait toujours. Je me souviens que On a créé ça il y a plus de 30 ans et ça déporte, ça va évidemment sur des activités, il y a des stages, il y a des tournois et au niveau du service des sports de la province de Liège, on est obligé, on doit faire cela parce qu'on a l'expertise aussi pour pouvoir le faire, c'est-à-dire soutenir les fédérations, soutenir les clubs, soutenir les jeunes joueurs ou les jeunes joueuses. Et le tennis fait partie des sports qui sont en vogue, puisqu'on a quand même des Raphaël Collignon, des David Goffin, qui sont les porte-drapeaux. Il y a peu de temps, c'était Cloister, c'était Henin. Donc on a du féminin, du masculin, et ça fait du bien au tennis et surtout à tous les clubs et les petits clubs de la région.
4: Vous avez été directeur technique à l'Union belge. Les fédérations, pas toujours évident de faire évoluer les sports ?
6: Non, c'est vrai que je pense que la première chose qu'il faut pour être dans une fédération, c'est pour moi peut-être la chose qu'on ne retrouve pas toujours, mais ici on l'a retrouvé avec Fabien et son acolyte Vincent et ses nombreux collaborateurs, c'est la passion. Quand on a la passion, on peut avancer, on peut construire et on peut avoir des idées. Il faut avoir joué, il faut connaître le sport dans lequel on est devenu responsable et il faut avant tout pas se mettre avant les autres, mais surtout que les autres soient avant vous. Et à partir de ce moment-là, on peut avancer et on peut faire des choses remarquables avec notamment les jeunes. Vous savez, quand vous voyez un jeune qui pleure ou ses yeux pétillent, c'est que vous avez gagné. Et pour gagner ça, il faut aussi des personnes connues. David Goffin, en l'occurrence, c'est quelqu'un qui fait rêver les jeunes. Et donc, pour moi, c'est quelqu'un qui, en créant son tournoi, on parlera encore de lui dans plusieurs moments.
4: Oui.
6: Et ça, c'est important parce qu'on saura toujours qu'il est arrivé, qu'il a battu Federer, qu'il a été dans tous les grands tournois. Et donc, c'est une locomotive pour ces jeunes et ça les fait rêver.
4: En effet. Alors Fabien Doyen, comment est né ce Masters David Goffin avec le soutien de la province de Liège ?
5: On en a discuté un peu avec Benoît par hasard, qui est un passionné de sport aussi.
4: Autour d'un bon verre ?
5: Oui, toujours.
6: Non. Deux.
5: Deux, pardon. Et donc on s'est dit, on montrait bien un événement et on se disait qu'il fallait une figure emblématique. Et il me dit, tu ne connaîtrais pas quelqu'un qui pourrait éventuellement, qui serait intéressé. Et j'ai contacté le père de David, qui a dit, je ne vais pas parler à mon fils. Et David est directement revenu vers nous et trouvé l'idée vraiment sympathique. Et il a décidé de s'investir. Et donc, c'est vraiment très, très bien.
4: Voilà, Masters David Goffin. Et puis, on s'est retrouvé à la province, Raquette Arena à Huy, qui dispose d'une superbe infrastructure de la province de Liège, qui a été rénovée récemment, qui est aussi, pour les amateurs de sport, le lieu de l'arrivée de la Flèche Wallonne au sommet du mur de Huy.
6: Mais il faut savoir que la province a de nombreux sites, hein, que ce soit le Crève, que ce soit Némette, que ce soit le Pôle Ballon.
4: À Ouarem,
6: effectivement. Et nous avons ici une province Raquette Arena à Huy. Où il y a une infrastructure assez importante quand on sait qu'on a 7 terrains extérieurs, 4 terrains intérieurs, 2 terrains de paddle aussi, un clubhouse, une salle de réunion, 55 emplacements, un hall annexe pour des activités notamment physiques ou multisports. Oui. Donc c'est un outil exceptionnel. Alors on y accueille évidemment le 15 000 $ une année sur deux. On espère, on a soutenu le 50 000 $ il y a peu qui a pris naissance ici dernièrement. Et puis on accueille le Masters Goffin. Donc je trouve que la province, dans son rôle de soutien aux clubs et aux fédérations, a fait ce qu'il devait faire. Et on espère, en tous les cas, que le Masters Goffin attirera beaucoup de jeunes. En tous les cas, on se bat souvent pour venir à... Puisqu'on réunit les meilleurs jeunes de chaque catégorie, en partant de U7 jusqu'à U19, filles et garçons. Et vous dire aussi que... je pense qu'il y a peut-être d'autres projets plus tard, mais ça, c'est peut-être un peu délicat d'en parler maintenant. Mais pourquoi pas ouvrir les portes à des joueurs étrangers pour avoir cette opportunité de pouvoir échanger, apprendre d'autres cultures et d'autres niveaux. Je pense que ce serait un des objectifs, mais toujours en restant évidemment dans la province de Liège, bien sûr, sur nos sites également, et avec le parrain qui est David Goffin, qui aura d'ailleurs l'occasion de taper d'être quelques
4: là,
6: balles,
4: oui.
6: Qui sera là le 5 et qui fera un clinique avec tous les enfants, si je me trompe.
5: Non.
4: Oui, on aura l'occasion de détailler le programme tout à l'heure. Fabien Doyen, les meilleurs jeunes dès les U7. La première édition, il y avait déjà moins de catégories.
5: On commence avec le U9, en fait.
4: Oui. Ouais.
5: Et alors, on a la première année, on a fait U9, U11, U13 et U15.
4: Oui.
5: La deuxième année, on a rajouté les U17. Et cette année, on a rajouté les U19, en fait, oui. Et le vainqueur aura le droit de taper la balle avec David et de faire un 7. Et celle qui gagnera en fille pourra jouer avec Marie-Benoît, qui était 150e mondiale. Et après, ils feront 2-7 en double mixte, en fait.
6: Donc, avec voilà. Un nom comme ça.
5: Ouais.
7: Évidemment, Marie-Benoît, c'était un nom prédestiné pour obtenir le succès. Oui, oui, je sais. Les chevines de Chaudfontaine nous écoutent assidûment.
6: Évidemment.
7: Évidemment. Alors, ces jeunes, ils ont répondu à l'appel dès la première édition, quand vous les avez invités?
5: Oui, c'était un engouement énorme. Quand on organise un premier événement, parfois on est un peu stressé en se disant est-ce que les gens vont répondre à l'appel ou quoi. Et en fait, je pense que sur la première année, il y avait 64 jeunes et je pense que sur les 64, il y en a 60 qui ont répondu présent directement. Donc c'était vraiment magnifique. Quoi, oui.
7: Autant les garçons que les filles, justement.
5: Tout à fait, oui, tout à fait.
7: Et puis la deuxième année, encore un succès supplémentaire.
5: Oui, on en a repris 90 là, et de nouveau, le succès est au rendez-vous. Et ici, on en a 100 cette année. On aurait voulu en prendre encore un peu plus, mais point de vue météo, on n'était pas sûr, donc on a préféré rester sage.
7: En effet. Voilà donc les premières explications pour cette troisième édition du Masters David Goffin. Alors au niveau... Première petite pause musicale, vous avez choisi Stromae, formidable. Pourquoi ce choix musical?
5: Juste parce que Benoît est formidable, donc je voulais le remercier, non. Plus sérieusement, c'est un chanteur que j'adore, donc voilà, j'aime bien le personnage en fait, voilà.
7: On l'écoute sur RCF.
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1: Jusque 18h pour présenter la troisième édition du Masters David Goffin qui se déroulera, on vous le rappelle, à la province de Liège, si l'on peut dire. Oui, Raquette Arena à Oui. Et cela se passe du 29 août au 6 septembre. Du U9, U11, U13, U15 et depuis l'année passée U17 et cette année U19 de la région filles et garçons. On rappelle aussi que l'entrée est gratuite pour tous les parents et tous les supporters, Fabien Doyen.
2: Oui, tout à fait. Donc on a décidé vraiment que ce soit une fête pour les enfants et les parents. Ils ont trouvé logique de ne rien leur faire payer. C'est un peu un aboutissement de leur saison en fait.
1: Et vous avez été gâté par la météo pour les deux premières éditions ou pas trop?
2: La première, ça a été. La deuxième, un peu moins bien. Mais je veux dire, globalement, ça s'est bien passé.
3: Et nous avons quatre terrains intérieurs également. Il faut le signaler.
1: On le rappelle, oui. Ouais,
3: c'est important. Et puis, vous savez, ce qui est important pour nous au niveau provincial, c'est de mettre notre site en valeur et de mettre notre expertise aussi, parce que le personnel et tous les agents de la province de Liège, du moins du service des sports, participent. C'est toujours très important de soutenir, je l'ai dit, les fédérations, les joueurs, mais en même temps de mettre notre expertise des personnes qui travaillent au service des sports, parce qu'ils ont une formation sportive et ils ont envie de participer à ce genre d'événement.
1: L'entretien des terrains,
2: ils s'en sont occupés,
1: chaque jour.
2: Oui, ils s'en sont occupés magnifiquement. L'année passée, il y a eu deux jours très difficiles et ils ont vraiment beaucoup travaillé sur les terrains et ils nous ont été d'une très grande aide.
1: Cafétéria et petite restauration pour les parents qui nous écoutent.
2: Oui, tout à fait. Oui. Tous les jours, il y a un plat du jour avec deux, trois autres plats qui pourront déguster, qui sont très bons.
3: Les journalistes sont les bienvenus, sont invités d'ailleurs. Donc j'espère vous voir, Marc. Hein. C'est la moindre des choses.
1: La presse régionale suit en effet ce troisième Masters David Goffin. Et pour expliquer à nos auditrices, nos auditeurs, comment se fait le choix de ces meilleurs joueurs, c'est le classement qui parle ?
2: Donc c'est le classement, on le fige 15 jours avant. Et
1: oui.
2: Donc on prend, comment expliquer ça ? Oui. Il y a un ranking en fait en fonction des tournois qu'ils ont faits.
1: Oui.
2: Et les 8 qui ont le plus de poids à ce moment-là sont qualifiés pour le Masters Goffin en fait. Donc c'est vraiment les 8 meilleurs qui sont repris.
1: Dans chacune des catégories d'âge.
2: Il y a des catégories avec 12, mais enfin voilà, je veux dire, ou alors là, c'est les 12 meilleurs aussi, oui, de toute façon.
1: Et vous l'avez dit, la majorité, déjà 60 sur 64, ont répondu présent la première année, 90 et puis 100 cette année avec un taux de participation.
2: Je veux dire qu'on a 90% des meilleurs, oui.
1: Voilà.
2: Ce qui est quand même exceptionnel. Je pense qu'on n'a jamais fait ça à l'école, nous, Benoît. 90%.
3: Non, mais c'est la crème et ça fait rêver les enfants. Et je pense que c'est toujours intéressant de jouer contre des bons joueurs ou des bonnes joueuses parce que ça vous permet d'élever votre niveau et de vous surpasser que de jouer tout le temps en gagnant 6-1, 6-2. Je pense qu'on n'apprend pas dans ce genre de choses. Ici, il y a l'ambition, il y a la volonté d'aller plus haut et il y a surtout le fait de gagner un tournoi qui porte le nom d'une vedette. Et ça, c'est très important. Si tu gagnes un jour ça, ça te suivra pendant... Tu ne l'oublieras jamais.
1: En effet, de beaux souvenirs pour ces victoires futures. Les jeunes, en fait, les meilleurs, se connaissent entre eux. Il participe souvent au même tournoi.
2: Oui, tout à fait. Oui. Donc, en général, tous ceux qui sont là se connaissent. Et on a organisé depuis l'année passée un double mixte. Et là, je vais dire, tous les garçons se connaissent, les filles se connaissent. Mais en général, il n'y a pas de mélange, si je puis dire.
1: Oui.
2: Et là, le fait de jouer ensemble, on voit des parents qui se découvrent, qui ne se connaissaient pas et qui lient de nouvelles amitiés. Donc le fait de faire le double mix, c'était vraiment une belle réussite, je pense, Benoît.
3: Oui, c'est vrai que là, ça permet de faire connaissance avec, je vais dire, l'opposition, les filles et garçons, un double mix, c'est assez rare. Et donc on les retrouvera et c'est un tournoi qui est plus que sympathique. Et finalement, on voit une entraide et parfois, la fille peut être plus forte que le garçon. C'est vraiment hallucinant et... Voilà, c'est un tournoi qui tire vers le haut et qui met en valeur, évidemment, le talent. Évidemment, il y a des gens qui viennent voir, puisqu'on aime voir de bons matchs et le talent. Vous annoncez aussi, si je puis me permettre,
1: qu'il
3: y aura d'autres choses qui sont importantes. Et on a décidé cette année que, avant le clinique de David, on permettra de faire, après la présentation de Mme Cathy Firquet, notre députée présidente, d'avoir une interaction entre les enfants et David, de pouvoir poser des questions et que les parents puissent poser des questions en direct. Et je pense que c'est vraiment important d'avoir cette collaboration et cet échange avec David. Ça permettra aux enfants d'oser poser des questions à une grande star, à une vedette. Et ça, ça fait rêver et ça fait progresser parce que, vous savez, les paroles de quelqu'un qui a fait une grande carrière, elles vous restent dans la tête et ça peut permettre aussi aux enfants de les booster pour aller plus loin, plus haut ou de se dépasser. Ça, c'est aussi important. Nous aurons aussi, évidemment, Cyril...
2: Oui, la conférence avec Cyril Genevoix, en fait, qui a travaillé à l'Académie... Enfin, qui travaille toujours, d'ailleurs, oui. À l'Académie Joe Wilfried Tsonga et qui va nous faire une conférence sur le service, en fait. Et il va prendre quelques enfants sur le terrain pour leur montrer des petits jeux ludiques pour apprendre le service, parce que parfois le service est un peu rébarbatif. Et là, il va montrer une approche différente du service pour essayer de montrer aux enfants qu'il y a moyen de s'amuser en apprenant. Donc voilà.
1: Justement, ces jeunes, ça nécessite beaucoup d'entraînement pour arriver au niveau auquel ils arrivent.
2: Ah oui, ça c'est clair que, je veux dire, les mois de 19 jouent à mon avis une quinzaine d'heures semaine déjà et s'entraînent, oui.
1: 15 heures par semaine,
2: ouais,
1: déjà pour les 19.
2: Je veux dire qu'il y a 10 heures de tennis, peut-être, et 5 heures de physique. On va partir là-dessus, oui.
3: Moi, j'ai une belle anecdote. Oui. Comme tu le sais, tu parlais de foot 2000 tout à l'heure. J'ai eu Raphaël Collignon pendant des années dans mes stages, qui était un brillant joueur de football.
1: Ah oui.
3: Ouais, brillant. Il faisait tous mes stages et il était tellement ambitieux qu'il arrivait parfois à se disputer avec ses coéquipiers parce que ses coéquipiers
1: ne le suivaient pas.
3: Ça l'énervait. Oui. Ce collectif l'énervait. Et puis un jour, il a commencé le tennis. Et puis à un moment donné, il y a eu un moment où il a dû choisir entre le tennis et le football. Et il est parti vers le tennis. Je ne sais pas si c'est son meilleur choix parce que c'est un excellent joueur de football. Mais Rafa, qui est pote avec mon fils, réalise des choses splendides. Donc la suite de David est là. Et je pense que David a été un des... Moi, je suis allé le voir en Fed Cup à Lille.
2: Souviens, la Coupe Davis, oui.
3: La Coupe Davis, pardon.
2: Aussi, oui.
3: Et donc, moi, je me souviens être allé là et j'avais vibré. C'était vraiment exceptionnel à Lille, là-bas. Et c'est quand tu vois ce genre de choses, c'est pareil que dans le foot, que dans le basket, que dans le volley. Quand tu arrives à ce niveau-là, ben, ça te prend et tu as envie que tu deviens... C'est terrible, t'es patriotique à mort et tu as envie...
1: Qui plus est face à des Français.
3: Et face à des Français,
2: oui. Il aurait mérité de la gagner parce qu'il avait été exceptionnel.
3: Ah mais oui, mais oui. Vraiment... Voilà, ça c'est des souvenirs. Voilà, moi personnellement, qui ai le même âge que David, j'ai 2 ans de plus, mais ça m'avait touché. J'avais vécu quelque chose comme une Coupe du Monde de football, c'était où les Belges avaient été en demi-finale. Ben, c'est pareil parce que tu vis le match et tu es derrière ce genre de personnes et ça te marque à vie. Donc,
2: mais quand tu étais sportif, tu vibres pour des événements comme
3: Pour le moment, c'est le hockey. Ouais. Le hockey, c'est fantastique. Voilà, il y a plein de disciplines en Belgique, on ne se rend pas compte, mais pour un petit pays comme le nôtre, et aussi avec des institutions comme la nôtre qui soutiennent tout ça, bien, je pense qu'on peut développer des choses formidables. Moi, il n'y a rien qui m'étonne d'avoir autant de champions dans le tennis, dans le foot, dans le judo, dans le karaté, dans le hockey, dans le basket. C'est magnifique de pouvoir commencer le plus tôt possible. Parce qu'à mon époque, on commençait à 10 ans. Maintenant, dans le foot, on commence à 4 ans. Dans le tennis, on commence à 5 ans. C'est de plus en plus tôt. Moi, j'ai ma petite fille qui a commencé le tennis, elle a 3 ans.
1: Ah bon?
3: Ah oui. Ben oui.
1: À Hambourg?
3: Non, elle est dans un club à Serein, elle est allée à Serein. Et ben voilà, elle commence à jouer au tennis à 3 ans. Je ne sais pas si c'est fréquent, mais c'est...
2: Maintenant, oui. Mais à mon époque, l'époque des dinosaures, oui. Y a les balles oranges n'existaient pas, les balles vertes plus molles n'existaient pas. Donc on commençait avec les balles dures. Et donc c'était impossible à faire. Donc on commençait vers 12-13 ans à l'époque, oui. Donc tout le matériel était amélioré évidemment, le format des terrains aussi a changé, donc
1: les raquettes aussi,
2: tout a vraiment progressé et c'est ça qui est magnifique.
1: Et depuis la première édition du Masters David Goffin, vous avez vu des jeunes qui ont encore pu évoluer ici sur ces 2 dernières années. Vous avez en mémoire dans une des catégories d'âge l'une ou l'autre qui a bien progressé.
2: Oui, maintenant il est en moins 19 cette année, mais il a gagné le moins de 15 et le moins de 17. Ah. C'est Luca Brandonisio.
1: Oui.
2: Et ici, de nouveau, c'est lui qui a le plus haut ranking, donc il a vraiment une progression linéaire, et c'est magnifique de voir ça, oui.
1: On le retrouvera bientôt parmi les pros, si
2: j'espère
1: c'est possible
2: pour lui. J'espère pour lui, oui. C'est très difficile, le milieu est très difficile, mais bon, voilà, c'est pas évident.
1: Oui, justement, le passage des amateurs aux pros en tennis est un peu plus compliqué que dans d'autres sports.
2: Que dans le football, où déjà il y a beaucoup plus. Non, il y a déjà la masse de joueurs est déjà beaucoup plus grande.
1: Oui.
2: Qu'ici, dans les 200 premiers mondiaux, c'est exceptionnel. Donc, et il n'y a que eux qui peuvent en vivre, malheureusement.
3: Il y a un peu plus de blessés. Dans le football, il y a des contacts dans le football. Il ne faut pas l'oublier quand même. Hein. Défendre le foot, mais,
2: oui.
3: mais très sincèrement, quand on voit certains joueurs, j'ai vu des matchs l'année passée, l'année avant, des gamins ou des gamines qui ont 10-12 ans, il faut voir comment ça joue. C'est impressionnant, la vitesse d'exécution, les coups qu'ils font, les courses, et cette rage aussi en eux qu'ils ont de vouloir gagner, parce que cette rage de gagner, ça c'est propre à tous les sports, mais quand tu as ça dans la peau et que tu veux progresser, tu peux aller loin, parce qu'il n'y a jamais qu'une chose qui compte, il n'y a que le travail qui paye.
2: On a un petit liégeois qui est exceptionnel, que je n'ai pas cité, c'est Joshua Camillo, qui est champion du monde en fait, en moins de 10 ans. Mais qui ne sait pas participer parce qu'il est au championnat de Belgique, que j'espère qu'il va gagner. S'il joue le championnat de Belgique moins de 11, donc il est surcoté, je veux dire. Il devrait jouer en moins de 10, mais on l'a mis en moins de 11 tellement il est fort. Et il est premier dans le classement pour le moment. Donc lui, c'est vraiment une pépite, si je puis dire.
1: Un Liégeois,
2: oui.
1: Ah oui, dont le papa jouait déjà tennis,
2: non,
1: ou pas du tout?
2: Absolument pas, non.
1: Ah oui, et il appartient à quel club où il était inscrit?
2: Il a commencé à Beaufailly, c'est un du château qui s'en est beaucoup occupé.
1: Ça semble évident pour Benoît, qui est de la région, évidemment.
2: Et maintenant, il est au tennis de Fayerbois.
1: Autre bonne école, tennis.
2: Un des plus grands clubs de la région aussi, oui. Voilà. Et c'est une famille où ils sont quatre, et les deux autres frères jouent très très bien aussi, donc c'est...
1: Ça promet.
2: Ça promet, oui, tout à fait.
1: Est-ce qu'il y a eu de plus en plus de clubs qui se sont développés en tennis en province de Liège ces dernières années?
2: Il y a une centaine de clubs, c'est stable depuis une dizaine d'années. Mais par exemple, le nombre d'affiliés a augmenté. On va peut-être passer la barre des 25 000, ce qui n'est jamais arrivé. Et pour les participants au tournoi, on va peut-être passer la barre des 50 000 participants. Enfin, je veux dire...
1: Ah oui.
2: En participation totale en tournoi, il y aurait 50 000 personnes qui seraient inscrites, ce qui serait exceptionnel.
1: Nouvelle petite pause musicale. Vous avez choisi Yannick Noah, Saga Africa. Pourquoi ce choix musical?
2: Parce que j'ai toujours été un fan de Yannick Noah. C'est lui qui m'a vraiment donné le goût du tennis. Et je me souviens de sa grande victoire à Roland-Garros en 1983.
1: Oui.
2: J'avais 15
3: Papa.
2: Ans et je pleurais. Ouais.
3: Papa.
1: Exactement, oui.
2: Et ouais, voilà, donc c'est des grandes émotions, comme on disait tantôt avec Benoît Convy.
3: Il n'était pas né.
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1: Jusque 18h, une émission consacrée au tennis et à la troisième édition du Masters David Goffin. Depuis ce 29 août jusqu'au 6 septembre prochain, on le rappelle, U9, U11, U13, U15, U17 et U19, avec la nouveauté aussi, le double mixte. On rappelle également nos invités, Fabien Doyen, président de la région de Liège et vice-président tennis, paddle, pickleball, Wallonie-Bruxelles. Un petit mot d'ailleurs sur le pickleball, c'est le sport en vogue pour l'instant qui mêle un peu le mélange paddle-tennis.
2: Oui, c'est un peu aussi du tennis, c'est avec, mélangé avec du mini-tennis en fait, sauf qu'il y a une zone où on ne peut pas aller. C'est un sport agréable, j'ai joué quelques fois. Et c'est vrai que c'est moins dur pour les articulations, donc quand on est un peu plus âgé comme Benoît et moi, mais on pourrait s'y mettre tranquillement, ce serait agréable.
3: Vous savez, j'ai déjà fait une carrière en marchant, donc il n'y a pas de souci.
2: Ça devrait te convenir comme sport alors. Et donc, c'est un sport qui est en train de monter, on a de plus en plus d'affiliés, oui, tout à fait. Oui.
1: Le paddle aussi.
2: Oui, le paddle, il y en a énormément aussi, oui, ça monte bien. Les gens aiment bien les formules de tournois sur un jour. Qu'en tennis, il faut des dispos un peu toute la semaine, donc c'est un peu plus compliqué. Que le paddle, c'est sur une journée. Et maintenant, avec le trait de vie des gens, ils aiment bien que tout soit préprogrammé. Donc c'est pour ça que, pour le moment, ça marche bien.
1: Avec aussi des terrains de paddle où on peut jouer à un contre un.
2: Oui.
1: De plus en plus.
2: Oui, il y en a de plus en plus qui se créent. Oui, tout à fait. Oui.
1: Voilà. Ça permet aussi d'évoluer au tennis si on pratique le paddle.
2: Oui. J'ai vu des joueurs, des anciens joueurs de tennis qui partaient au paddle et quand ils arrivaient à leur max, revenaient au tennis, vu qu'ils avaient perdu des classements. Donc ils regagnaient. Et avec ça, en faisant du paddle, ils ont amélioré fortement leur volée, oui. Oui.
1: Et les jeunes que l'on va découvrir à la Province Racquet Arena, pratiquent aussi les deux, voire trois sports
2: C'est très très rare en fait. Le paddle est plus pour les adultes. On essaye de pousser un peu le paddle pour les jeunes. Mais c'est un peu plus compliqué. Pour le moment, ils préfèrent toujours le tennis, les jeunes. Oui.
1: Voilà, on l'a dit, plus ou moins une centaine de clubs pour le tennis et bientôt la barre des 25 000 affiliés pour le succès de ce sport. Mais par rapport au foot, moins de blessures alors pour le tennis?
2: Oui, alors pour rebondir sur Benoît, une carrière professionnelle en tennis quand tu ne joues pas, tu n'es pas payé. Qu'en football, si tu es blessé, tu as quand même ton contrat qui court. Et
3: pas
2: ça
3: mon
2: permet
3: époque. Hein. Pas mon époque. Ouais, bon. Ça a changé, effectivement.
2: Ça a changé. Donc, c'est pour ça que le tennis est encore un sport plus exigeant. Oui.
1: Et le jeu devient de plus en plus rapide.
2: De plus en plus rapide, oui. Même si les balles ont changé, il y a un petit peu moins de plastique, donc ça ralentit un peu plus les balles maintenant. Donc. Et je ne trouve pas ça chouette. Parce que, par exemple, quand on va à Wimbledon ou Roland-Garros, avant, il y avait de grosses différences. Ça allait très vite à Wimbledon, très lentement à Roland-Garros. Et maintenant, ça a tendance à devenir neutre, en fait. Oui.
1: Et même sur le dur, à l'US Open.
2: Aussi, c'est plus neutre aussi qu'avant. Qu'avant, celui qui gagnait Wimbledon ne gagnait jamais Roland-Garros. C'était, je vais dire, presque deux sports différents.
1: Et maintenant, ça se ressemble de plus en plus.
2: Oui, ça fait quelques années. Ben oui, Federer a quand même réussi à gagner Roland-Garros, finalement.
1: Oui.
2: Et Nadal lui a réussi à gagner plusieurs fois, c'est Wimbledon. Et Djokovic aussi, d'ailleurs. Voilà.
3: C'est pour ça qu'à la Racquet Arena, la Province Racquet Arena, nous avons deux sols. Un sol de terre battue et un sol à l'intérieur qui est en dur. Au green set, voilà. Vous voyez, on pense à tout. Hein.
1: Évidemment, c'est la province de Liège et son service des sports.
2: Mais le team pro de tennis Wallonie-Bruxelles vient s'entraîner à la Racquet Arena de Wii.
3: Oui, les élites sont là en permanence, exactement. Donc on met à disposition de l'élite nos infrastructures. C'est aussi une des choses que l'on met en place pour la Fédération de tennis et ses joueurs.
1: Les élites qui viennent avec leurs propres entraîneurs ou la province en met à disposition
2: aussi? Non,
1: c'est
2: les élites qui ont leur entraîneur, ça. Et la région de Liège aussi a l'accès au terrain pour pouvoir faire ses rassemblements tous les week-ends. Donc, ce n'est pas négligeable non plus. Hein. Donc, voilà. Et on a une septantaine de jeunes qui viennent s'entraîner tous les week-ends en hiver, en fait.
1: Ah oui. Et là, évidemment, la province Racquet Arena est disponible toute l'année.
3: Effectivement, hein, donc les groupes sont fréquents là-bas, même les écoles. Donc c'est vraiment un site qui est ouvert à, qui est très polyvalent. Donc on a l'élite, on a les amateurs, on a les débutants, mais on a surtout une infrastructure avec de nombreux terrains qu'on a développés tout à l'heure, que ce soit intérieur, extérieur. On a même deux padels aussi. Donc non, c'est vraiment un site qui est en pleine expansion. Et avec ce Masters Goffin, on espère encore que beaucoup de gens vont venir. Et il y a un club également. Donc c'est vraiment, il y a toute cette panoplie de choses que l'on propose et qui est présente aux Provinces Racquet Arena.
2: Et tu as l'éclairage extérieur aussi. Donc,
3: également.
2: Il y a vraiment tout. Donc, c'est vraiment
1: une
2: top,
1: belle mixité.
2: Oui, c'est très bien, oui.
1: Et tous ces jeunes qui progressent dans les différentes catégories d'âge, par la suite, l'encadrement a aussi son importance. Évidemment, il y a les parents qui suivent, qui peuvent donner des conseils s'ils ont déjà joué. Mais c'est aussi un des risques pour ces jeunes qui arrivent par exemple en U19, d'être bien encadrés, de suivre la bonne voie.
2: Oui, l'encadrement est très important d'ailleurs par rapport au rassemblement. Quand ils sont sélectionnés au rassemblement, on leur demande d'avoir minimum 2 heures de cours dans leur club avec leur professeur qui est diplômé pour que ce ne soit pas n'importe qui puisse avoir accès et pouvoir les entraîner. Donc on essaie qu'ils soient toujours bien conseillés, oui.
1: Des professeurs diplômés de l'ADEPS,
2: oui. Oui, tout
1: reconnus.
2: À fait, oui.
1: Et par la Fédération,
2: Fédération
1: Wallonie-Bruxelles.
2: Oui, exactement.
1: Un risque qu'a connu Benoît Tans quand il était jeune et puis qu'il est passé pro dans le milieu du football.
3: C'est-à-dire ?
1: Donc, être bien entouré, et il y a beaucoup d'agents qui peuvent tourner autour.
3: Oui, mais le football a fortement évolué. C'est vrai que, comme beaucoup de choses, ça a évolué au niveau financier. Donc, on a surtout évolué au niveau de l'approche de l'encadrement. Quand on voit les staffs maintenant au haut niveau, le staff est quasi supérieur au nombre de joueurs. C'est-à-dire qu'on travaille plus individuellement, on travaille sur des bases précises, individuelles. Donc c'est vrai qu'on a fait énormément de progrès au niveau du foot, même si c'est un sport collectif, mais on s'entraîne individuellement presque. Oui. Et ça permet aussi de travailler les choses qu'il faut, qu'on ne pouvait pas faire avant. Avant, je me souviens, à l'époque de Robert Roisset, il y avait un adjoint et tout le monde travaillait avec le même programme. Maintenant, plus, c'est terminé. Si vous voyez les staffs, vous voyez le Real de Madrid, le banc, il y a 15 personnes qui sont tous pratiquement un entraîneur par joueur. Et ça, c'est vraiment une évolution. Et on s'est surveillé, on s'est anticipé les blessures, on s'est programmé ce qu'il faut faire au niveau de l'explosivité, de l'endurance, de la résistance. Donc il y a énormément de paramètres qui ont changé. Et on parlait tout à l'heure des équipements, des chaussures plus légères, des terrains synthétiques, des ballons qui sont plus légers, des gants pour les gardiens. Donc que ce soit les équipements, que ce soit les staffs ou les encadrements, il y a une progression, la technologie, donc tout va plus vite. Et ça permet aussi de voir des matchs plus rapides. C'est pour ça qu'on dit toujours, que ce soit au tennis ou que ce soit au football, on dit toujours, tu n'aurais jamais pu jouer maintenant. Mais si, parce qu'on aurait eu le même encadrement et on aurait travaillé

0: Enfin voilà, et ça a été très très compliqué pour lui. Il a fait de la prison, il est revenu un peu après. Et je l'ai rencontré à sa sortie de prison, on a joué au tennis. Enfin, il était toujours 10 fois plus fort alors qu'il ne jouait plus, quoi. Donc et c'est triste, voilà.
1: Un talent gâché,
0: Exactement, oui,
1: malheureusement.
0: parce qu'il était 40e mondial, quoi. Je pense qu'il aurait pu être top 10, voilà.
1: Donc,
0: Mais c'était un gars super bien, super intelligent, mais il était influencé et voilà. Ce qui, je pense, ne pourrait plus arriver maintenant, ou en tout cas beaucoup moins, je pense, Benoît, non?
1: vu l'encadrement multiple pour le
0: Voilà.
1: mental, pour le psychologique, le physique.
2: Puis là, ce qu'il y a aussi, c'est la. Oui, c'est le fait aussi qu'on est vu partout avec les réseaux sociaux, on est plus surveillé. Et c'est tant mieux. Mais par contre, on a plus de tentations, on a des amis qui sortent volontiers. C'est compliqué pour un jeune qui arrive à sa période d'adolescence de faire un choix en disant je prends à gauche parce que là, je dois être sérieux, ou je me laisse tenter à droite une fois ou l'autre, et puis finalement, on passe à côté. Oui, j'ai connu beaucoup de joueurs qui étaient talentueux. J'ai connu des joueurs moyens qui ont tellement travaillé qu'ont fait des carrières fantastiques. C'est une question de travail, c'est une question de mentalité, c'est une question. Après, on regrette, mais parce que la base de ça, quand on voit David Goffin ou qu'on voit, je sais pas, Enzo Schifo, hein, quand on a la passion et qu'on a la chance de faire de sa passion son métier. Écoutez, c'est une chance dans la vie, c'est une récompense, même s'il y a des hauts et des bas, c'est vraiment une chance.
0: C'est pas toujours les plus doués qui arrivent, en fait, c'est ça le
1: C'est ce que j'ai
0: problème. Il
1: dit,
0: faut
1: oui.
0: travailler, ouais,
1: Ouais.
0: c'est ça le problème. Ouais.
1: On
0: Pas le
1: disait
0: problème.
1: donc le nombre d'heures d'entraînement, plus on monte dans les catégories d'âge, plus les heures d'entraînement
0: Augmente, oui.
1: augmentent par semaine.
0: Oui. Point de vue santé, quand tu es jeune, tu peux pas faire autant d'heures d'entraînement pour le corps. Le corps ne le tiendrait pas le coup, quoi. Donc voilà.
1: On regarde aussi la nutrition,
0: Oui,
1: par
0: tout à
1: exemple,
0: fait.
1: tout est analysé, inspecté.
0: C'est ce qu'on a fait au Masters Goffin l'année passée.
1: Oui.
0: On a parlé de la nutrition, on avait fait venir un kiné.
2: On a fait venir Dominique, mon ami
0: Oui
2: aussi, qui
0: aussi,
2: était là
0: oui, tout à
2: pour
0: fait. Et un
2: faire.
0: podologue aussi, parce que c'est
2: Oui.
0: important. Et pour le matériel aussi, Didier Windmullen, qui corde à
2: Alors.
0: Wimbledon et à l'Open d'Australie. Et il est venu expliquer enfin, les différentes sortes de cordage et le poids des raquettes aussi pour les enfants.
1: Oui, très important, en effet. Une nouvelle petite pause musicale. Vous vous souvenez de votre choix?
0: Oui, Riche de Claudio Capeo.
1: Voilà pourquoi ce
0: C'est
1: choix.
0: l'histoire d'un père et de son fils, en fait. Et je trouve qu'en tennis, le rapport enfant et parent est très, très important. Donc voilà.
1: On
0: Donc je voulais le
1: l'écoute.
0: mettre à l'honneur.
1: Oui, sur RCF.

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1: Et de nos deux invités, Fabien Doyen, président de la région de Liège, vice-président tennis paddle pickleball Wallonie-Bruxelles, et Benoît Tans du service des sports de la province de Liège, pour la présentation de cette troisième édition du Masters David Goffin à la Province Raquette Arena de Huy, depuis le 29 août jusqu'au 6 septembre prochain. On vous rappelle, catégorie les meilleurs jeunes filles et garçons, U9, U11, U13, U15, U17 et U19, avec même des doubles mixtes. Alors Fabien Doyen, pour le programme de cette semaine, comment est-ce que cela va se passer? Et puis surtout le samedi et le dimanche prochain.
2: Oui, donc on comptait jouer ce premier dimanche, mais les jeunes de mois de 9 et mois de 11 jouent le tour final en interclub à Eupen, donc on s'est dit on ne va pas trop les fatiguer. Donc on commencera lundi, donc ce sera à partir de 16h30 le lundi et le mardi. Le mercredi à partir de 14h. Et jeudi et vendredi à partir de 16h30. En mois 19, les finales auront lieu vendredi, puisqu'ils jouent le lendemain avec David, donc il faut que ce soit fini quand David arrive.
1: Oui.
2: Et toutes les autres finales se joueront de double et les autres catégories le dimanche.
1: Et on rappelle l'entrée est gratuite.
2: L'entrée est totalement gratuite et les enfants auront un cornet de pâte le samedi à midi quand David sera là.
1: Et justement, le programme du samedi. Voilà.
2: À 10h, il y aura des demi-finales à 9h.
1: Oui.
2: À 10h, ou 10h30, la conférence commencera avec Cyril Genevoix, qui a travaillé chez Joe Wilfried Sanguin, qui travaille toujours d'ailleurs là.
1: Oui.
2: Puis vers midi, la conférence de presse avec David.
3: L'échange.
2: En interaction avec les enfants, donc voilà.
1: L'occasion pour David d'expliquer les écueils à éviter pour les jeunes.
3: Oui, ou les choses à faire aussi.
1: Ah, hein. Aussi,
3: exactement.
1: Oui.
2: Ensuite, à 13h, il y aura le clinique. Donc, David va jouer avec des jeunes et il sera aidé par Marie-Benoît.
1: Oui.
2: Donc, voilà. L'année passée, on avait, je pense, une petite centaine de jeunes au clinique.
3: Oui, 120, exactement.
2: C'est dur à gérer, mais ça s'est bien passé. Donc, David avait un micro, je pense qu'il l'aura toujours.
3: Exactement, donc il a un micro, il corrige les enfants ou il les félicite
1: en direct,
3: pendant qu'il joue en direct. Donc ça, c'est très agréable parce que les parents peuvent entendre l'échange et l'interaction qu'il y a avec le joueur. Avance, recule, viens sur la balle, ta position n'est pas bonne. Donc c'est vraiment un correctif qu'on a en direct.
1: Les parents peuvent entendre, mais les profs aussi de jeunes.
3: Oui, exactement.
2: Oui, puis il blague un peu avec eux aussi. En fait, David est quelqu'un...
1: Ah bon, est-ce possible?
2: Si, non,
1: il
2: tout à fait.
1: Il blague pas autant que Benoît.
2: Non.
1: Ça, ce n'est pas possible.
3: En plus, il joue mieux que moi.
2: Oui, mais bon, ça, tu n'as pas besoin de le préciser, Benoît.
3: Je parlais, mais pas au foot. Hein. Ah, j'ai eu l'occasion de jouer avec David. Il aime bien le foot aussi. Hein.
2: Ah. Ça va.
3: Oui.
2: Et alors, à 15h, il y aura le match, en fait. Donc, David va jouer avec le vainqueur mois 19. 7 jusqu'à 4 ou 6, on ne sait pas encore. Ça, on verra un petit peu en fonction du temps.
1: Oui.
2: Marie-Benoît jouera contre la vainqueur mois 19 fille. 7 également. Et puis, ils feront un double mixte. Alors, le vainqueur garçon jouera avec Marie-Benoît et le vainqueur fille jouera avec David.
1: Oui, de bons souvenirs.
2: Pour les enfants, je pense qu'il y aura des petites étoiles dans les yeux, je pense.
1: Extraordinaire.
2: Oui, je pense. Oui.
3: Vous aurez l'occasion de voir tous les retours sur nos réseaux, évidemment, ça c'est clair. On aura l'occasion de faire des belles vidéos et des beaux posts sur les réseaux, parce que c'est important de voir aussi, je vous l'ai dit, cette joie dans les yeux et sur les visages des enfants qui jouent contre David.
1: Sur le site de la province de Liège,
3: évidemment.
1: Page Facebook,
3: évidemment.
1: Instagram et autres.
3: Et autres.
2: Sur le Facebook de la région de Liège aussi. Donc
1: aussi.
2: Ça sera, oui. Et ici, comme tu vois, on essaye chaque année de changer un petit peu, de ne pas refaire le même événement.
1: Les mêmes conférences.
2: C'est pour ça qu'on a un peu changé, je vais dire, les catégories. Donc on a pris mois 19. David faisait un match exhibition, il a joué contre Gauthier, contre Simon Beaupin aussi.
1: Oui.
2: Et si on s'est dit, pour changer un peu, pourquoi pas le faire jouer avec des jeunes. Et je pense que même le public sera plus intéressé. Tous les parents seront là, je pense, en se disant, ben oui, ça pourrait être mon fils ou ma fille qui joue un jour avec David. Quoi. Donc, voilà.
1: Et David Goffin a accepté facilement
2: votre proposition. Oui, tout à fait. Oui. Ben, il a même trouvé l'idée très originale et sympa, je pense. Hein, Benoît.
3: Oui, tout à fait. Mais David est quelqu'un qui est parfois un peu réservé, mais qui a, quand il est sur un terrain, c'est plus le même. Là, il s'exprime totalement. Et puis, on aura aussi, la province mettra à disposition, comme disait tout à l'heure, des repas, des fruits, des médailles. Il y aura pour chaque enfant, il y aura des coupes, évidemment. Il y aura des récompenses aussi. Tout ça est bien mis en place. Pas pour... il n'y a pas d'argent, évidemment. Ce sont des récompenses fictives, donc des récompenses qui...
2: Mais c'est des belles récompenses, cette année, Benoît.
3: Oui, c'est des belles récompenses. Mais si, tu me les as dites, mais voilà, moi, je préfère avoir une coupe et une médaille. C'est mieux.
2: Mais ils vont avoir, tu vois, les jeunes, dans beaucoup de catégories, vont avoir un passe pour Libye pour une saison. Je trouve que c'est quand même chouette pour eux.
4: Oui, oui, tout à fait.
3: Et des matchs.
2: Oui.
3: Pour les matchs aussi.
2: Pour les matchs aussi, oui. Et alors, pour les mois de 19, ils vont avoir un bon 500€ dans un magasin de sport, plus un contrat vêtements. Donc, ça pourrait les aider s'ils veulent se lancer dans une carrière. Quoi. Donc, voilà.
3: Tout à fait.
2: Voilà. Mais je pense qu'ils ne le font pas pour ça. En mois de 19, c'est surtout pour jouer avec David. Je pense que c'est tout aussi beau.
4: Oui, tout à fait. On a terminé pour le programme.
2: Il reste juste une tombola, on fait la remise des prix à 17h30. C'est important parce que c'est David qui l'a fait.
4: Fait la remise des prix à 17h30. Oui.
2: Et c'est un must parce qu'il le fait très très bien. On a l'impression d'être dans une brocante et il anime. Franchement, c'est là qu'on l'a vu vraiment sous un autre angle. Et beaucoup de parents se sont dit waouh, quoi, il est vraiment sympa. C'est vrai que quand il est sur le terrain.
4: Il est devenu papa aussi.
2: Il est devenu donc papa, donc voilà.
3: Plus sensibilisé. Vous savez quelle date est né son enfant?
4: Non.
3: Bah, devinez.
4: Le même jour que Benoît Tanz.
3: Non, pas du tout, le 5 septembre.
2: Le 5 septembre.
4: Ah. Ah oui, donc ce sera un double anniversaire.
2: Exactement.
4: Troisième édition du Masters Goffin et anniversaire de l'enfant de David Goffin.
2: Exactement.
4: Qui sera là?
2: Ça, je ne sais pas. Je ne sais pas.
3: Ça, je ne sais pas. Le papa de David sera là aussi.
4: Ah oui.
3: Michel.
4: Mais oui, oui, on l'a dit, l'importance des parents pour ces jeunes dans leur évolution.
2: Oui.
3: Ah, Michel, c'est le papa qui est complètement impliqué, qui adore le tennis également et qui participe à toutes les réunions parce que c'est lui qui fait le lien entre David et Fabien et moi-même et le service des sports de la province. Donc il assiste à toutes les réunions et vraiment, je dois dire qu'il trouve ça vraiment sympa de continuer à parler de David, de développer ce tournoi et je pense qu'on peut le dire, sans le service des sports de la province, on n'aurait certainement pas mis ça en place. Et donc, c'est une belle réussite et c'est une belle collaboration que l'on a, comme je le disais tout à l'heure, avec la fédération, avec les joueurs, avec notre site que l'on met en valeur et qui le mérite. Donc, et tous les enfants qui ont la chance de participer à un tournoi de haut niveau. Et ça, c'est vraiment important. C'est le but, en tous les cas, d'une institution sportive, c'est de faire ce genre de choses.
4: En effet.
2: C'est clair que sans l'aide de la province, la fédération n'aurait jamais dû s'organiser un événement comme celui-là. Donc, un grand merci à la province et à Mme Cathy Virquet qui nous a beaucoup aidés aussi. Donc, voilà.
4: Et peut-être d'anciennes gloires invitées dans les prochaines éditions. Justine Hénin, donc Dominique, mon ami, est déjà venue comme conférencière.
2: Oui, elle est venue deux fois, Dominique, oui.
4: Oui.
3: C'est Fabien peut-être Doyen, peut-être, mais on ne sait pas encore s'il va venir parce qu'il a beaucoup d'occupations. Nastase.
4: Il est fort occupé.
2: Fort occupé, oui.
3: Björn Borg qui va venir.
4: John McEnroe.
3: Ce serait bien, hein, ce serait sympa. Il y a eu beaucoup de matchs de légende. Hein,
4: oui,
3: je me souviens.
4: Là aussi, on s'amuse beaucoup.
3: Oui, effectivement.
2: Moi, je me souviens d'un match exhibition, c'était au Smash 51, c'était Eli Nastase qui était venu. Il était rentré sur le terrain en mobilette à l'époque. C'était assez. Oui, c'était.
4: Aussi fou que Benoît Stas.
3: Ça m'aurait bien aidé sur le terrain, moi, cette mobilette.
2: Si ce n'est que M. Nastas n'est pas tombé.
4: Voilà. Eh bien, on remercie en tout cas Fabien Doyen. Merci beaucoup. On peut même dire à TP Liège, il y a encore un stage après, du 7 au 11 septembre pour les jeunes. Voilà, je l'informe.
2: Ah, ben voilà.
4: Voilà, et on informe nos auditeurs, nos auditrices qui souhaitent découvrir le tennis, pourquoi pas. Merci Fabien Doyen,
2: merci
4: président de la région de Liège, vice-président tennis, paddle, pickleball, Wallonie-Bruxelles. Merci Benoît Tanz.
3: Ça m'a fait plaisir de vous rencontrer.
4: Du service des sports de la province de Liège.
3: Je ne vous avais plus vu.
4: Ça c'est vrai, ça, plus jamais longtemps sans se voir,
3: ouais,
4: n'est-ce pas vrai. Et on termine en musique avec un choix musical de Benoît Tanz. Chacun fait ce qui lui plaît, chagrin d'amour. Bonne soirée à tous et à toutes.

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1: Bonjour et bienvenue, je suis très heureux de vous retrouver ce matin et je vais vous confier quelque chose. C'est la deuxième matinale de la saison et je l'appréhende bien plus que la première, comme le deuxième jour de l'école. Lorsque j'étais enfant, c'est lui qui me faisait peur. Pas le jour de la rentrée, ça. C'était sympa, avec les copains, on se raconte les vacances, on découvre l'emploi du temps, on déballe les fournitures scolaires et j'ai une pensée pour les près de 12 millions d'élèves qui reprennent aujourd'hui le chemin de l'école, qui vont découvrir leur professeur. Non, le deuxième jour, c'est celui où l'on commence à travailler. Vraiment, fini le temps béni des vacances, fini de raconter les souvenirs de l'été. Il faut retrouver les identités remarquables, les figures de style, les verbes irréguliers et les déclinaisons latines. Il y eut un soir, il y eut un matin, ce fut le deuxième jour. Bon, heureusement, il y a toujours même le deuxième jour, la joie de retrouver ceux que l'on aime. Je suis heureux de me réveiller avec vous. Très bon réveil et bienvenue sur RCF Notre-Dame. Et bonjour Clara Bévy-Lacroix.
2: Bonjour Pierre-Hugues.
1: À la une ce matin, l'hommage à Édouard Balladur.
2: Et l'ancien Premier ministre, l'un des premiers à envisager la possibilité d'une cohabitation au sein de la 5e République, s'est éteint hier à l'âge de 97 ans. Près de 12 millions de jeunes retournent en classe, c'est la rentrée, vous l'avez dit, avec l'interdiction du portable au lycée. Le ministre de l'Éducation reconnaît que la mesure sera difficile à faire respecter dans un premier temps.
1: Et l'été 2026 est le plus chaud jamais enregistré dans l'Hexagone.
2: Oui, des records de chaleur, de sécheresse, d'incendie, a un impact très important sur les agriculteurs, vous l'entendrez.
1: Il a dirigé la France pendant 2 ans en cohabitation avec François Mitterrand.
2: Édouard Balladur s'est éteint hier à 97 ans. Lui qui avait commencé sa carrière sous le général de Gaulle. Il était aussi devenu le principal conseiller du président Pompidou, devenu Premier ministre donc dans les années 90. Il s'était même lancé dans la course à l'Élysée. Une figure de droite, un grand homme d'État, une référence. Ce sont les hommages de la classe politique à la mort d'Édouard Balladur. Parmi les réactions, celle d'Emmanuel Macron, Sébastien Lecornu, Yael Braun-Pivet ou encore Jordan Bardella, mais aussi Nicolas Sarkozy qui fut son porte-parole. « Je perds un homme qui fut pour moi un exemple, un mentor et un ami », écrit sur X l'ancien président de la République. Édouard Balladur, c'est aussi cette phrase historique.
3: Je vous demande de vous arrêter. Je vous demande de vous arrêter.
2: Une réplique devenue culte qu'Édouard Balladur lâche après sa défaite au premier tour des élections présidentielles de 1995, agacé par les sifflets de ses partisans à l'annonce des noms de l'affiche du second tour.
1: Et c'est l'heure du retour en classe pour 11 600 000 élèves.
2: Et oui, la rentrée scolaire pour les Français avec un changement important cette année pour les lycéens notamment. Après les écoles et les collèges, le téléphone portable y est désormais interdit. La loi a été adoptée cet été, promulguée il y a une semaine. Mais organiser tout ça, ça s'annonce compliqué et encore très incertain, selon Véronique Cotterel. Elle est présidente du SNEC CFTC, syndicat de l'enseignement privé.
4: Tous les établissements, pour mettre en application cette règle, il faut que ce soit dans le règlement intérieur de l'établissement. Donc je ne suis pas certaine que tous les établissements soient en mesure de le faire pour la rentrée scolaire. Après, je sais que selon les établissements, certains l'avaient déjà mis en place. Et donc, c'est encore un peu du bricolage. Hein. Chacun va essayer d'appliquer les règles à sa manière.
2: Véronique Cotterel, présidente du SNEC CFTC, syndicat de l'enseignement privé au micro RCF Notre-Dame de Marguerite de Moulins. Des changements en ce 1er septembre chez le médecin notamment. À partir d'aujourd'hui, les médecins ne pourront plus prescrire d'arrêt maladie de plus d'un mois et le renouvellement sera limité à 2 mois, sauf exception. Ça concerne aussi les chirurgiens, dentistes et les sages-femmes. Le but du gouvernement, limiter ce type d'arrêt de travail qui a coûté plus de 12 milliards d'euros l'année dernière à la Sécu. La première cause de ces arrêts maladie de longue durée étant la santé mentale.
1: L'été 2026 a été le plus chaud jamais enregistré en France.
2: Et la température moyenne a dépassé les 24 degrés entre le 1er juin et le 31 août. Cet été, donc le précédent record de 23 degrés en 2003. Et il n'y a pas que les températures qui ont battu des records, selon Mathilde Boitias, agronome spécialisée en sciences économiques et sociales.
5: On a vécu ça tous dans notre corps, dans notre vie quotidienne. Et puis, on a vu aussi les conséquences qui sont quand même assez effrayantes. Il y a eu presque 100 000 hectares brûlés. Ça a atteint des régions qui étaient peu atteintes jusque-là, dont la forêt de Fontainebleau, la Bretagne, etc. 40 000 personnes privées d'eau, 10 millions d'animaux d'élevage qui sont morts. Une perte importante des récoltes due à un changement complet du cycle météo, des pluies qui sont arrivées tôt au printemps. Mais après, la sécheresse est arrivée très tôt. Donc, des agriculteurs qui produisent du maïs, qui ont récolté début août, ça s'est jamais vu. Il n'y a plus d'herbe dans les prés. Donc les éleveurs ont déjà donné aux animaux des fourrages secs, du foin réservé pour l'hiver normalement. Il faudra sûrement adopter des plantes qui sont adaptées à des climats plus chauds. Le maïs, c'est une plante tropicale au départ qui consomme beaucoup d'eau et à un moment où il n'y en a pas en été. Donc, il faudra peut-être arrêter.
2: Mathilde Boitias, agronome spécialisée en sciences économiques et sociales, était l'invitée du 10-12 de Melchior Gormand sur RCF Notre-Dame.
1: L'Union européenne suspend l'importation de viande brésilienne à partir de jeudi.
2: Mais c'est une annonce de Bruxelles qui concerne notamment le bœuf et la volaille. Le Brésil ne respecte pas les règles sanitaires européennes concernant l'utilisation abusive d'antibiotiques dans les élevages. L'UE répond aux inquiétudes des agriculteurs après la signature en janvier d'un accord de libre-échange avec les pays sud-américains du Mercosur. Au moins 4 personnes ont été tuées à Kiev ces dernières heures et dans sa région, c'est ce qu'annoncent les autorités ukrainiennes après de nouvelles frappes russes, une attaque massive de drones et de missiles selon le chef militaire de la capitale. L'Ukraine a, elle, visé un important port russe près de la frontière avec l'Estonie. Un incendie est en cours et la Cour suprême donne son feu vert au projet de salle de bal de Donald Trump. Le président américain salue cette décision, lui qui avait déjà lancé les travaux de cette salle monumentale qu'il veut à la Maison Blanche. Pour ce qui est de la météo, le soleil sera timide au réveil, principalement au-dessus de la Loire. Attendez-vous à une matinée sous les nuages, mais le ciel devrait se dégager au fil de la journée. Dans le sud, en revanche, le soleil sera omniprésent du matin jusqu'au soir. On compte cet après-midi 34 degrés à Ajaccio, 32 à Montpellier, 29 à Lyon, 27 à Limoges, 25 à Strasbourg et Paris et 21 degrés à Lille et Brest.
1: Merci beaucoup Clara Bévilacqua. Vous nous accompagnez tout au long de la matinale, le sein du jour, les informations. Nous sommes ensemble jusqu'à 10h.
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1: À tout de suite, on va retrouver l'édito politique avec Christophe Barbier au micro de Simon Tatro.
6: Peut-être d'abord une réaction à ce qu'a dit ce matin Benoît Hamon.
7: Ah ouais, il parle maintenant en sage de la société civile avec ses engagements associatifs et je trouve qu'il a un regard sur la politique telle qu'elle se déroule assez apaisé. Ça n'a pas toujours été son cas, il était un rude combattant et tout à fait juste. Juste sur les limites des partis politiques, juste sur l'exercice de la primaire et juste sur ce qu'est le bon débat démocratique, c'est-à-dire poser des idées dans le débat et voir si elles fleurissent. Je crains pour lui que le millésime 2027 ne le remplisse pas de satisfaction.
6: Alors Christophe Barbier, vous évoquez la primaire. Olivier Faure est candidat à la primaire. Qu'est-ce que cela change pour la gauche ?
7: Ça change tout et ça ne change rien, ou pas grand-chose. Ça ne change pas grand-chose parce que Raphaël Glucksmann reste le grand favori de la primaire. Il a pour lui les effectifs de place publique, environ 40% du Parti Socialiste, qu'on appelait les minoritaires, plus les partisans de Boris Vallaud. On a du mal à imaginer Olivier Faure le battre. Alors une primaire n'est jamais jouée d'avance, il y aura des débats, ça va être virulent. Glucksmann va être un peu la cible des attaques de tous les autres. Enfin, il part en grand favori, donc en toute logique, vers le 17-18 octobre, on devrait avoir Raphaël Glucksmann, candidat de ce qu'on appelle la gauche social-démocrate. Mais ça change tout, parce que Olivier Faure porte dans sa ligne politique la perpétuation de la relation avec la France insoumise. Il s'est échauffé au moment de sa candidature en disant « mais je ne supporte plus qu'on me parle de Mélenchon, de cette gauche qui se préoccupe de la gauche alors qu'elle devrait se préoccuper de l'extrême droite ». On voit bien qu'Olivier Faure est sur la ligne « préparons la réédition d'un accord aux législatives en 2027 comme on l'a fait avec le nouveau Front populaire ». Or, ce qui est fondamental pour la gauche social-démocrate, c'est de choisir coupure avec LFI ou jonction, jointure avec LFI. Et Glucksmann, on le sait, est pour la rupture définitive. Faure, lui, va maintenir cette ligne de la gauche unie de toute la gauche, c'est-à-dire jusqu'à Mélenchon, jusqu'aux insoumis.
6: Mais alors, quel que soit le candidat, la gauche a-t-elle la moindre chance d'emporter la présidentielle ?
7: Une présidentielle n'est jamais perdue d'avance. Il y a dans ce pays, et Benoît Hamon l'exprimait très bien ce matin, une demande sociale forte, une revendication, des problèmes de pouvoir d'achat, des problèmes de logement, des problèmes de vie quotidienne, qui font qu'une réponse de gauche, c'est-à-dire qu'une réponse sociale, pourrait avoir toutes ses chances. Le problème est de la faire coïncider avec le réalisme de nos finances publiques, de la capacité fiscale du pays, et puis de régler, encore une fois, le problème de principe, c'est-à-dire quel pacte ou quelle rupture avec la France insoumise. Si la gauche arrive à répondre à ces deux contradictions, à ces deux problèmes, à ces deux choix vraiment ontologiques, elle peut gagner. Est-ce que Glucksmann est le candidat de cette victoire-là ? Intellectuellement, il a sans aucun doute les qualités. Dans le rapport au peuple, ce qu'on pourrait appeler le rapport charismatique au peuple, il a de grandes faiblesses, notamment vis-à-vis de l'électorat populaire, à lui de montrer que dans une campagne, il peut se transcender. Encore une fois, il n'a pas gagné la primaire, hein, ce n'est pas fait.
6: Alors, Christophe Barbier, nous l'avons évoqué dans le flash d'actualité. Le Rassemblement national veut interdire le port du voile islamique dans la rue avec amende pour les contrevenantes. Comment veut faire le RN ?
7: Alors, il y a d'abord un obstacle juridique et ils vont le contourner par le référendum. Vous l'expliquiez très bien dès 16h. Le référendum permet d'enjamber le Conseil constitutionnel qui n'ira pas contre une éventuelle loi interdisant le port du voile dans l'espace public qui serait validée par les citoyens par référendum. D'accord. Mais il y a l'autre obstacle. Il y a l'obstacle pratique. Comment on ferait appliquer cette loi ? Est-ce que les policiers qui ont déjà du mal, ils le disent eux-mêmes par la voix de leur syndicat, à faire respecter la loi sur le voile intégral, c'est-à-dire l'interdiction d'avoir le visage masqué dans notre pays, comment feront-ils vis-à-vis des jeunes femmes, des jeunes filles qui porteront le voile demain ? Comment distinguer une jeune fille qui a simplement un turban autour de la tête parce qu'elle sort de la piscine et ses cheveux sont mouillés ? D'une jeune fille qui est porteuse d'un voile islamique avec le prosélytisme qui va avec et la soumission de la femme que le RN prête à ce vêtement, avec de bonnes raisons. Comment distinguer la femme qui a un voile à connotation religieuse de celle qui, pour des raisons de santé, se couvre la tête parce qu'elle a perdu ses cheveux ? Et c'est ça les cas pratiques de ces policiers. J'ajoute que dans certains quartiers, si un policier s'approche d'une jeune fille en disant « Mademoiselle, je vous colle une amende, voici le PV parce que vous portez un voile islamique », ça sera compliqué en termes d'autorité. Or, pour le Front National, Rassemblement National, c'est ça le problème. C'est que ces propositions idéologiques soient aussi des propositions pratiques, praticables. Ça s'appelle la compétence, l'efficience du pouvoir. C'est souvent leur faiblesse. Rappelez-vous le débat avec le RN en 2024 législative sur la double nationalité. Ils voulaient supprimer, interdire la double nationalité. Ça s'est retourné contre eux.
6: Et là, j'ai envie de vous demander, c'est une bonne idée, une idée réaliste ?
7: Que le voile soit, dans de très nombreux cas, la preuve d'une soumission de la femme, d'une oppression du pouvoir masculin patriarcal sur la femme, sous prétexte d'aller chercher dans le Coran des justifications qui n'y sont guère, c'est évident. Il y a des femmes qui risquent leur vie et qui la perdent en Iran et ailleurs pour se débarrasser de ce symbole de l'oppression de la femme par les hommes, le voile islamique. Donc évidemment, ce combat-là, il est juste. Faut-il le mener de manière républicaine par le combat des idées pour convaincre ces jeunes femmes de se libérer du voile et de protester contre l'oppression qu'on leur fait subir ? Ou faut-il passer par des lois coercitives ? Arrive-t-on à distinguer la femme qui, après mûre réflexion indépendante, décide de porter un voile parce que c'est sa conviction, de celle qui a simplement peur du regard ou de l'autorité de son père ou de son frère? Est-ce qu'une loi peut répondre à ça? Je ne sais pas. Dans le combat des idées républicaines, oui, le voile islamique n'est pas un signe d'émancipation de la femme, il n'est pas une bonne chose. Jean-Michel Blanquer l'avait très bien dit. Il avait bien dit qu'il ne le souhaitait pas que ce voile se répandît et que pour lui-même, ce n'était pas quelque chose de bien dans la société. Ce n'est pas pour autant qu'alors, ministre de l'Éducation, il avait pris des décrets, des circulaires ou des lois contre cela. Le sanctuaire de la République, on le connaît, c'est l'école, c'est la fonction publique. Là, on peut y interdire les signes ostentatoires de toutes les religions. L'espace public, la rue, c'est autre chose.
6: Gérald Darmanin et Édouard Philippe se sont affichés en duo hier à Tourcoing. Peut-on dire antiqué ?
7: En tout cas, c'est la volonté claire de Gérald Darmanin. Il vient soutenir Édouard Philippe, il renonce à sa propre candidature et il espère qu'en retour, il se retrouvera à Matignon dans un an si Édouard Philippe est président de la République. C'est trop facile, ça ne marche pas comme ça. D'abord parce que le renfort de Gérald Darmanin n'a pas vraiment bougé les curseurs dans l'opinion. Gérald Darmanin, combien de divisions en termes d'électeurs ? Sans doute pas grand-chose. Il n'a pas réussi, malgré son talent de ministre, à créer un courant autour de lui. Le darmanisme, ça n'existe pas. Et puis, on sait bien ce qu'est le scénario d'une élection présidentielle. Il y a deux tours et au deuxième tour, vous devez trouver des renforts. Et souvent, à ces renforts, il faut donner Matignon en récompense, en négociation. Giscard donne Matignon à Chirac en 1974, parce que Chirac lui apporte des gaullistes. Mitterrand donne Matignon à Rocard en 1988, parce que l'ouverture vers les centristes s'est faite par Rocard, etc., etc. Donc Darmanin, ticket impératif d'Édouard Philippe, ça me semble un peu son idéal, son rêve, mais pas la réalité.
6: Édouard Philippe en a profité pour annoncer la création d'une confédération de partis. Pourquoi faire ?
7: Pour essayer d'abord de rassembler, avant ce premier tour de la présidentielle, être une espèce d'attrape-tout, de ramasse-miettes, parce que la division, ça veut dire être éliminé du second tour. Et puis surtout, et là il a raison, Édouard Philippe, il n'y a pas que la présidentielle, il y a les législatives. Macron réélu en 2022, pas de majorité dans la foulée, encore pire après la dissolution, il n'a rien pu faire de son second mandat. Le président qui sera élu le 2 mai prochain, s'il n'a pas derrière une majorité aux législatives, il est mort avant d'être en poste. Son mandat est terminé avant d'avoir commencé. Il faudra construire une majorité. Cette confédération, c'est une des ruses pour y parvenir. Et encore une fois, c'est bien tôt pour en parler. Est-ce qu'Edouard Philippe n'a pas eu tort ?
6: Christophe, demain, l'invité politique de Nathalie de Rinxin sera Philippe Brun, député et candidat à la primaire du PS. Quelle question vous aimeriez lui poser ?
7: Une question de fond, d'abord, le salaire brun qu'il met en avant, c'est-à-dire une CSG progressive en fonction des revenus, ça donne quel taux maximum à partir de quel revenu ? Et est-ce qu'il l'applique aussi aux retraités ? Et puis une question qui n'est pas une question de fond, qui est une question plus politicienne, tout simplement, si c'est un second tour Glucksmann fort à la primaire, c'est-à-dire si lui-même, Philippe Brun, n'est pas au second tour, pour qui appelle-t-il à voter ?
6: Merci Christophe, on se retrouve donc demain et votre édito, il est à retrouver en podcast rcfnotredame.fr. Merci Christophe.
7: Merci, à demain.
8: Et vous l'avez entendu, rendez-vous à 16h15 avec Christophe Barbier dans la tranche de Simon Tatro cet après-midi à partir de 16h.
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8: Il est 6h46, dans quelques minutes nous retrouverons Isabelle Delaunay, le saint du jour qui se nourrissait avec une biche qui lui apportait du lait, étonnante histoire dont Clara Bévilacqua nous fera le récit. Mais d'abord, je vous propose un nouveau rendez-vous avec vous, Pierre Jacquan, bonjour.
10: Bonjour.
8: Vous êtes directeur de l'Arche en France, merci beaucoup d'être avec nous dans la matinale. Et chaque semaine, vous allez nous proposer une parole d'une personne accueillie par l'Arche.
10: Il faut que tu restes vivant pour le reste de ta vie. Un grand merci à Jacqueline, une amie qui habite dans un foyer de l'Arche, pour le cadeau de cette parole particulièrement inspirée pour démarrer cette journée. Alors que notre monde brûle d'une actualité exacerbée, alors que les guerres, les incendies, les coulées de boue assombrissent nos horizons et alourdissent nos cœurs, alors que les perspectives politiques dans notre pays s'annoncent plus que tourmentées, je ne résiste pas ce matin à vous partager cette invitation, toute simple et pourtant ô combien remplie de sagesse de la part de Jacqueline. Il faut que tu restes vivant pour le reste de ta vie.
8: Et parfois, une parole à l'Arche se passe de mots, n'est-ce pas Pierre ?
10: Oui, en effet, cette parole me fait penser à Laurent, un homme avec qui j'ai eu la chance de vivre. Laurent est mutique et ne peut pas prononcer un seul mot depuis sa naissance. Pourtant, Laurent sait mieux que quiconque exprimer la joie qu'il habite. En dépit de son handicap, il s'est parfaitement montré combien il est vivant. Quand nous l'avons accueilli, il y a 20 ans, Laurent avait pris l'habitude de faire un petit signe avec sa main et nous comprenions aussitôt qu'il voulait que l'on chante, je vais vous le faire, « Si tu as de la foi comme une graine de moutarde ». Alors, Laurent, il se mettait instantanément à danser en tournant sur lui-même.
8: Et Pierre, récemment, vous avez revu Laurent.
10: Effectivement, Pierre-Hugues. L'autre jour, je suis repassé fortuitement dans son foyer et j'ai même dormi dans la chambre à côté de la sienne. Et quelle n'a pas été ma surprise, et aussi mon émotion, lorsque je suis passé le matin devant la porte de sa chambre, d'entendre Chloé, la jeune femme de 20 ans, qui aujourd'hui, 20 ans plus tard, l'accompagne pour sa toilette du matin, et qui chantait avec entrain « Si tu as de la foi comme une graine de moutarde ». Comme dirait Jacqueline, Laurent est resté vivant pour le reste de sa vie. Une fois encore, je suis émerveillé qu'une personne avec des capacités de communication aussi modestes puisse parvenir avec autant d'à-propos et d'efficacité à me recentrer sur l'essentiel.
8: Et vous, Pierre, qu'est-ce qui vous permet de rester vivant ?
10: Ce qui me permet de rester vivant, c'est justement d'être attentif à cette voix, celle de Jacqueline, celle de Laurent et de tous leurs comparses handicapés mentaux de l'Arche. Ces voix, elles sont portées par une vibration sacrée qui m'interpelle d'ailleurs de très loin, et qui en même temps active cette présence de vie qui habite dans les profondeurs de mon âme. Lorsque j'ai cette chance, et c'est aussi une grâce, d'y prêter attention à ces voix, alors une nouvelle vie peut s'éveiller en moi, qui donne une nouvelle orientation à mon existence. Rester vivant, voilà un appel de Jacqueline, Laurent et tous mes amis de l'Arche qui me stimulent pour cette journée qui démarre, et aussi pour tout le reste de ma vie.
8: Merci beaucoup Pierre Jacquan, je rappelle que vous êtes directeur de l'Arche en France. Il est 6h49, le saint du jour avec vous, Clara Bévilacqua. Ce 1er septembre, nous fêtons les Gilles, prénom d'origine grecque qui signifie protecteur.
2: Oui, alors peut-être connaissez-vous le fameux chemin de Saint-Gilles qui va vers Saint-Gilles-du-Gard, carrefour géographique entre les pèlerinages vers Saint-Jacques-de-Compostelle, Rome et Jérusalem. Alors au XIIe siècle, cette ville était le quatrième lieu de pèlerinage de la chrétienté médiévale. S'y croisaient des pèlerins et des croisés qui vénéraient les reliques de Saint-Gilles dans la basilique qui était aussi grande profonde que celle de Vézelay.
1: Et Saint-Gilles, qui était originaire de Grèce, d'Athènes, et qui se serait fixé vers le 6e siècle dans une forêt au sud de Nîmes. Merci beaucoup, Clara. À suivre la prière du matin sur RCF Notre-Dame.

En ce temps-là, Jésus descendit à Capharnaüm, ville de Galilée, et il y enseignait le jour du sabbat. On était frappé par son enseignement, car sa parole était pleine d'autorité. Or,

0: Alors, le démon projeta l'homme en plein milieu et sortit de lui sans lui faire aucun mal. Tous furent saisis d'effroi et ils se disaient entre eux : quelle est cette parole ? Il commande avec autorité et puissance aux esprits impurs et ils sortent. Et la réputation de Jésus se propageait dans toute la région.
1: Et en ce mardi 1er septembre, c'est le père Ralph Schmider, prêtre sur le diocèse de Liège, qui nous propose le commentaire.
2: À Capharnaüm, comme à Nazareth, les auditeurs sont frappés par l'enseignement de Jésus, mais ils sont troublés aussi. Hier, les siens refusaient de voir en lui un prophète. Voici que maintenant, ils poussent au silence un démon qui reconnaît lui qu'il vient de Dieu. C'est le monde à l'envers. Ceux qui connaissent bien Jésus n'acceptent pas sa vraie identité de fils de Dieu, alors que les puissances du mal semblent reconnaître en lui celui qui vient de Dieu. Nous ne devons donc pas avoir honte de ne pas toujours entendre et dire avec justesse l'identité véritable de Jésus. Était-il un grand maître spirituel qui forçait l'admiration de ses auditeurs ? En quoi consiste précisément son autorité dont il est question dans le texte d'aujourd'hui ? Une chose est certaine, il a parlé d'amour, il a vécu l'amour, il a été l'amour incarné de Dieu. Un amour proche, mais aussi un amour exigeant, qui nous oblige à chasser de notre cœur toutes les puissances maléfiques. « Que nous veux-tu, Jésus de Nazareth ?» dit le démon. Les processus de libération et de guérison opérés par Jésus ne sont pas de tout repos pour les bénéficiaires, comme en témoigne l'Évangile, dans un langage qui n'est plus tout à fait le nôtre. Nous connaissons tous ces résistances intérieures au changement dans notre vie. Nous avons parfois peur de ces horizons nouveaux que la bonne nouvelle ouvre en nous. Il s'agit de quitter ces zones de confort pour se lancer dans une aventure risquée et inédite. Certains préfèrent alors fuir dans l'hyperactivité, dans la distraction, dans l'amusement, dans les choses finalement peu importantes, mais qui nous rassurent et nous procurent peut-être une impression de bien-être superficiel. Quand je m'expose à la parole de Dieu, quand je me soumets à l'autorité de Jésus, comme les disciples ont osé le faire, je serai peut-être bouleversé et secoué comme cette personne que le Christ a purifiée. Alors aujourd'hui, demandons au Seigneur de nous libérer de tout ce qui nous empêche de le suivre avec détermination et surtout avec amour. »

Notre Père, qui es aux cieux, que ton nom soit sanctifié, que ton règne vienne, que ta volonté soit faite sur la terre comme au ciel. Donne-nous aujourd'hui notre pain de ce jour. Pardonne-nous nos offenses, comme nous pardonnons aussi à ceux qui nous ont offensés. Et ne nous laisse pas entrer en tentation, mais délivre-nous du mal. Car c'est à toi qu'appartiennent le règne, la puissance et la gloire pour les siècles des siècles. Amen.

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3: Nous sommes le mardi 1er septembre. Je me crois encore lundi, on est mardi 1er septembre et nous fêtons aujourd'hui Saint-Gilles. Très bon réveil. 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Et à la une ce matin, les cartables seront bientôt sur le dos, Clara.
4: Oui, près de 12 millions d'élèves reprennent le chemin de l'école aujourd'hui. Une rentrée avec la mise en application de l'interdiction du téléphone portable au lycée. Emmanuel Macron salue un serviteur exigeant. Sébastien Lecornu rend hommage à une figure majeure de notre vie publique. Édouard Balladur, 97 ans, est mort hier. Premier ministre de cohabitation de François Mitterrand entre 93 et 95. 4 morts et 5 blessés à Kiev après des dizaines d'explosions entendues cette nuit dans la capitale ukrainienne. Une attaque massive de drones et de missiles russes. Le numéro 1 français Arthur Fils éliminé par Stefanos Tsitsipas dès le premier tour de l'US Open. Le joueur tricolore avait pourtant remporté le Masters 1000 de Cincinnati il y a une semaine.
3: C'est la rentrée, vous êtes peut-être en train de vous préparer pour emmener vos enfants à l'école pour leur premier jour. L'occasion de faire un point sur les ressorts de nos motivations. Vous le disiez en titre, Clara, les stylos dans les trousses dans les cartables, les goûters aussi, et c'est parti.
4: C'est l'heure du retour en classe pour 11 600 000 élèves. Rentrée scolaire avec un changement assez important cette année au lycée notamment. Le téléphone portable y est désormais interdit. La loi a été adoptée cet été, promulguée il y a une semaine. Mais organiser tout cela s'annonce assez compliqué et encore très incertain, selon Véronique Cotterelle. Elle est présidente du SNEC CFTC, le syndicat de l'enseignement privé.
5: Tous les établissements, pour mettre en application cette règle, il faut que ce soit dans le règlement intérieur de l'établissement. Donc je ne suis pas certaine que tous les établissements soient en mesure de le faire pour la rentrée scolaire. Après, je sais que selon les établissements, certains l'avaient déjà mis en place. Et donc c'est encore un peu du bricolage. Chacun va essayer d'appliquer les règles à sa manière.
4: Véronique Cotterelle, présidente du SNEC CFTC, syndicat de l'enseignement privé, au micro RCF Notre-Dame de Marguerite de Moulins.
3: Et plusieurs changements en ce 1er septembre.
4: Oui, les médecins ne peuvent plus prescrire d'arrêt maladie de plus d'un mois, sauf exception. Les prix repères de vente du gaz augmentent. L'indemnité chômage est réduite. De nouvelles aides, en revanche, pour acheter ou louer des véhicules électriques sont mis en place. Une taxe pollueur-payeur est appliquée pour les entreprises rejetant des polluants éternels. Un grand homme d'État, une référence, les hommages de la classe politique à la mort d'Édouard Balladur hier à l'âge de 97 ans. L'un des premiers à envisager la possibilité d'une cohabitation au sein de la 5e République. Ancien Premier ministre, rival malheureux de Jacques Chirac à la présidentielle de 1995, il y avait 3 Édouard Balladur, selon Christophe Barbier, éditorialiste sur RCF Notre-Dame.
6: Celui de la période Georges Pompidou à Matignon, notamment pendant mai 68, et puis pendant la maladie du président Pompidou, pendant quelques mois, Édouard Balladur a été le président de la République effectif. Il y a ensuite Édouard Balladur de 1986 à 1988, celui des privatisations, du virage très libéral de la droite revenu au pouvoir. Et enfin, Édouard Balladur, 1993-1995, Premier ministre de cohabitation, qui engage de profondes réformes, qui jouit d'une popularité exceptionnelle, qui le pousse à se porter candidat à la présidentielle contre son mentor de l'époque, Jacques Chirac, et c'est un désastre. Oh, pour une raison très simple, il connaissait très bien l'État, mais quand il a fallu aller à la rencontre du peuple, Édouard Balladur n'a jamais su se faire comprendre, et c'est Jacques Chirac qui a été élu.
4: Et les mots de Christophe Barbier, éditorialiste sur RCF Notre-Dame. Emmanuel Macron rend hommage ce matin à Édouard Balladur, un serviteur exigeant, mesuré et dévoué, selon ses mots.
3: Grande réunion au sommet en cours.
4: Oui, une dizaine de chefs d'État membres de l'Organisation de coopération de Shanghai depuis hier au Kyrgyzstan vont de nouveau échanger aujourd'hui parmi les dirigeants présents, notamment Vladimir Poutine, Xi Jinping, mais aussi le président iranien Massoud Pezeshkian. Les dirigeants chinois et russes ont déjà échangé hier, affichant leur union face aux Occidentaux. Vladimir Poutine va s'entretenir seul aujourd'hui avec le président iranien. Pour la météo, c'est une belle journée qui s'annonce partout dans la région Île-de-France. Quelques nuages vont nous accompagner ce matin, mais ils vont rapidement se dissiper. Attention, si vous sortez tôt, il fait encore assez frais, autour des 14 degrés, mais les températures vont assez rapidement monter et l'air va se réchauffer. On attend jusqu'à 26 degrés cet après-midi.
3: Merci beaucoup Clara Bévillacois pour les informations. Et l'actualité se poursuit dans vos diocèses d'Île-de-France. Le PSG avait bien failli l'éclipser.
4: Et le Paris Église Tour, initialement prévu fin mai, a été reporté pour éviter les débordements. Alors que l'équipe de foot parisienne disputait la finale de la Ligue des Champions, qu'elle a d'ailleurs remportée. Mais donc, la course à pied à travers la capitale a été repoussée à ce dimanche 6 septembre.
7: Il y a deux parcours qui sont chacun nouveaux, c'est-à-dire que pendant 2 ans, on avait fait le même parcours entre Notre-Dame de Paris et la Madeleine.
4: Isabelle de Châtelut, présidente de Holy Games qui organise l'événement.
7: Et cette année, on innove avec un premier parcours de 10 km qui part de Sainte-Jeanne-de-Chantal, donc qui est la paroisse Porte de Saint-Cloud, le lieu qui désormais abrite la nouvelle chapelle des sportifs, au pied du Parc des Princes, du Stade Jean-Bouin, du Stade Français, pas très loin de Roland-Garros, tout cet écosystème parisien lié au sport.
4: Et puis direction la basilique du Sacré-Cœur de Montmartre, après un parcours devant l'église Notre-Dame d'Auteuil, Saint-Augustin ou encore Saint-André de l'Europe, mais aussi un deuxième parcours, alors pas pour les coureurs cette fois, mais pour les marcheurs.
7: Qui partiront de Saint-Pierre-de-Chaillot, donc pas très loin des Champs-Élysées, et eux pourront marcher 5 km à mi-parcours du 10 km. Donc les coureurs vont à un moment donné rejoindre les marcheurs.
4: Alors la course, c'est dimanche, mais les festivités commencent la veille.
7: Il y a une messe le samedi soir à 18h30 à Sainte-Jeanne-de-Chantal pour faire venir bénir son dossard. On veut donner du sens à la pratique sportive. Et puis la grande messe sera à l'arrivée à 11h au Sacré-Cœur, dans la joie avec tous ceux qui auront un peu souffert, qui auront aussi porté des intentions pour courir au marché jusqu'à Montmartre.
4: Et pour porter ces intentions de prière, deux options, nous dit Isabelle de Châtelut.
7: On va travailler avec une application toute neuve qui se lance, qui s'appelle Aura, qui est une application lancée par deux jeunes chrétiens. C'est vraiment une communauté de prière. Donc, sur cette application, à partir de mercredi, on pourra déposer une intention de prière. Et sinon, il y aura l'option très classique, papier et crayon. Au départ de la marche ou de la course, on pourra écrire son intention qui sera déposée au pied du Sacré-Cœur à l'arrivée.
4: Au pied du Sacré-Cœur, au pied du Sacré-Cœur de Montmartre, le point naturel le plus haut de la ville de Paris. Une montée bien rude qui se mérite.
7: Quand on est là-haut, c'est qu'on a l'impression de prier pour toute la capitale. Voilà, il y a quelque chose d'assez beau dans la démarche de monter jusque-là. Et on souhaitait vraiment que les participants puissent vivre une expérience spirituelle forte. Voilà, c'est une montée. Ce qui nous amuse aussi, c'est que cette expérience spirituelle, elle rejoint l'expérience sportive parce que le parcours va passer par la fameuse rue Le Pic. C'est la rue qui a été empruntée à l'occasion des épreuves cyclistes des Jeux Olympiques et maintenant du Tour de France, qui est une rue où il y a une ambiance extraordinaire, qui est une rue en pavé qui monte, donc la montée est rude.
4: Mais les temps forts du Paris Église Tour, ce sont bien sûr les églises et il y en a une dizaine sur le parcours.
7: Toutes ces églises plutôt de la rive droite qui en plus sur leur parvis encourageaient les participants. Certains prêtres seront là aussi pour bénir sur les parvis. C'est aussi une des forces de cette course. Voilà, c'est que la force, on la reçoit pas uniquement par le souffle mais aussi par la prière des autres qui sur le chemin nous accompagneront. Donc chaque parvis aura son petit groupe de supporters et un prêtre ou un vicaire pour bénir les participants.
4: Le Paris Église Tour en courant ou en marchant, c'est donc ce dimanche au départ de Sainte-Jeanne-de-Chantal. Il reste quelques dossards mais attention, les inscriptions se clôturent vendredi. C'est la 3e édition et chaque année, le nombre de participants ne fait qu'augmenter. 1200 la première année, 3000 l'année dernière et il y a donc 5000 personnes attendues ce dimanche.
3: Vous allez courir, Clara ?
4: J'avoue que non, je ne me suis pas inscrite. Mais si on se motive à deux, peut-être que...
3: Non, on va peut-être... Non, mais on va être supporters voilà, évidemment de ce Paris Église. Merci beaucoup, Clara Bévillacois. À suivre le point de vue de Madeleine Vatel en ce jour de rentrée scolaire. 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

0: Tout ce qu'il faut savoir de l'actualité chrétienne avec Pauline de Torsiac. C'est aujourd'hui la journée mondiale de prière pour la sauvegarde de la création, vous allez l'entendre, et c'est aussi, évidemment, la rentrée scolaire. On en parle partout, évidemment, puisque c'est un événement auquel sont mêlées de très nombreuses familles, presque un rituel de société. Et c'est l'occasion de faire un point sur les ressorts de nos motivations. Madeleine Vatel, c'est ce qu'on va faire avec vous. Bonjour Madeleine.
1: Bonjour Pierre-Hugues, bonjour à tous.
0: Vous êtes journaliste et coordinatrice du service foi et spiritualité de RCF Notre-Dame. Et on a rendez-vous avec vous tous les mardis matins.
1: Ah oui, c'est un bonheur de retrouver les micros, ce magnifique studio. Et puis vous tous, auditeurs, qui nous découvrez. Et puis vous qui nous êtes fidèles, merci d'être avec nous ce matin.
0: On peut dire d'ailleurs que le studio a été refait pendant l'été et il est magnifique. En tout cas, ce matin, dans les familles, c'est un mélange de joie, de crainte et, disons-le, d'un espoir secret que les devoirs des plus turbulents se fassent en toute sérénité.
1: Mais oui, mais qu'est-ce qu'il en est du côté des enseignants? Parce que dans ce brouhaha de la rentrée, il y a un baromètre qui m'a terrassé, c'est celui d'un syndicat, l'UNSA Éducation. Laissez-vous interpeller par une mauvaise surprise, si je puis dire. À partir d'un sondage du personnel de l'éducation, il ressort que seul 0,3% des personnes interrogées sont confiants dans l'avenir du système éducatif. Autrement dit, sur 42 000 personnes, 126 seulement y croient vraiment. Alors c'est vertigineux, c'est aussi paradoxal, parce que dans le même temps, ces professeurs sont convaincus par l'utilité de leur métier, c'est aussi dans le sondage. Mais alors s'ils sont défiants, comment peuvent-ils être impliqués? S'ils sont sceptiques, comment peuvent-ils s'engager tout entier? Et cette question m'a d'autant plus frappée qu'hier, je recevais une alpiniste passionnée de montagne, Anne-Laure Bock, et face à une paroi rocheuse, le doute ne pardonne pas. Comme Pierre, sorti de la barque pour suivre Jésus et qui est soudain saisi par un manque de foi, ne plus y croire, c'est prendre le risque de sombrer dans les eaux, de chuter de la montagne, enfin, en quelque sorte de balancer le tableau noir par la fenêtre. Alors, en ce temps de rentrée, il est bon de se rappeler les vertus de l'alpinisme. Les grimpeurs craignent la mort, mais ils se lancent pourtant dans des ascensions à première vue effrayantes. Leur liberté, elle est tout entière mobilisée par la montagne. Anne-Laure Bock est médecin en neurochirurgie, elle est aussi docteur en philosophie, elle est partie en expédition dans le monde entier, l'Himalaya, le Caucase, les Alpes françaises, même les Alpes néo-zélandaises. Et en commençant ce sport de montagne, elle a découvert à quel point nous avons des ressources morales inattendues. Elle a raconté combien c'est en risquant sa vie qu'elle s'est sentie plus vivante que jamais, car c'est dans les difficultés qu'elle a pu exprimer ses capacités et ses talents. Et pour elle, le monde moderne, confortable, sécurisé, il ne tient finalement pas sa promesse. Être au chaud ne donne pas l'occasion de se sentir vivant.
0: Alors Madeleine, si je vous suis bien, en se jetant dans les situations pleines d'aspérité, on peut éprouver le réel et apprendre à se connaître.
1: Ben ouais, d'une certaine manière, en se confrontant aux situations compliquées, l'homo sapiens, comme elle aime à le rappeler, doit activer son habileté, il doit activer sa débrouillardise, son intelligence pratique. Alors ce matin, Pierre-Hugues, c'est un appel à regarder autrement les difficultés, et peut-être aussi ce qu'on appelle la réussite. Ça va être un mot beaucoup utilisé à la rentrée. Dans la Bible, ceux qui sont parvenus à avancer, ce ne sont pas ceux qui étaient le mieux équipés, ce ne sont pas les plus nombreux, ce ne sont pas les plus sûrs d'eux-mêmes. Ce sont ceux qui ont réussi, sont ceux qui, en s'ouvrant à Dieu, ont donné le meilleur d'eux-mêmes et ils ont embarqué dans leur joie ceux qui les entouraient. Comme ces montagnards qui sont reliés par une cordée, le bonheur d'un grimpeur peut faire le bonheur des autres. Et en invoquant Dieu, ce n'est pas l'excellence qu'il vise, comme le promettent certains établissements scolaires, mais plutôt la possibilité d'exercer pleinement ce qu'ils sont. Alors bref, en ce temps de rentrée, qui est parfois aussi celui des injonctions à la performance, un petit regard du côté des sommets, ça fait parfois le plus grand bien.
0: Tout à fait, surtout que les montagnes dans la Bible, c'est toujours là où Dieu rencontre son peuple.
1: C'est un lieu de révélation, comme le mont Horeb.
0: Et ben voilà,
1: Moïse,
0: un lieu de révélation. Merci beaucoup Madeleine Vatel. En tout cas, cette année, on vous retrouve donc chaque lundi en direct à 17h30 pour un rendez-vous qui vous fera tenir sur un plateau des invités qui n'auraient jamais imaginé se rencontrer. Ça s'appelle Franchement Padré, en collaboration avec le Père Jean-Baptiste Bienvenu. Comment ça s'est passé hier?
1: Ah bah très bien, avec cet alpiniste dont je vous parlais. On peut réécouter cette émission, ça va être passionnant cette émission.
0: C'était passionnant, moi j'étais à l'écoute hier. Merci beaucoup en tout cas Madeleine Vatel. Et Le Point de Vue aussi, c'est réécouté sur notre site rcfnotredame.fr.
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0: Il est 7h14 et chaque matin, on va faire le tour de l'actualité chrétienne. Avec vous, Pauline de Torsiac, le journal de l'actualité chrétienne. Bonjour Pauline.
3: Bonjour Pierre-Hugues, bonjour à tous.
0: Et à la une, les influenceurs cathos sonnent le rappel pour le voyage de Léon XIV en France.
3: Et oui, ils sont de sensibilités différentes et ils s'unissent pour une grande veillée de prière la veille de l'arrivée du pape. C'est aussi la rentrée et l'actualité est chargée pour l'épiscopat. Il entend muscler sa communication à 42 ans. Amaury Guilhem rejoint Monseigneur Pierre-Antoine Bozo, l'évêque coadjuteur de La Rochelle. Un évêque

0: et un laïc pour mieux porter la parole de l'Église auprès des catholiques et dans la société française. Et puis vous le disiez, c'est aujourd'hui la journée mondiale de prière pour la sauvegarde de la création. Et Léon XIV, eh bien, il a prévu de célébrer une messe dans les jardins pontificaux de Castel Gandolfo, la résidence d'été des papes.
1: Dans moins d'un mois, Léon XIV foulera le sol français.
0: Le pape américain est attendu à Paris, Lourdes et Metz du 25 au 28 septembre. Et les initiatives fleurissent pour préparer cette visite, comme cette soirée organisée par les influenceurs catholiques, la veille de l'arrivée du pape. Cette grande veillée de prière est prévue à l'église de la Madeleine, ce sera le 24 septembre de 19h à minuit. L'initiative a été lancée par Thibaut Pfeffer et Benoît Gélébard, ce sont les cofondateurs de la chaîne YouTube Tout Disciple. Thibaut Pfeffer nous en dit plus.
2: Le but, c'est vraiment de donner cette image que la communauté des créateurs de contenu catholique s'unissent pour se mettre ensemble à l'écoute du pape et de prier dès la veille du jour où il va arriver en France pour que le message qu'il va donner puisse retentir dans les cœurs de tous les Français.
0: Et il faut dire que la place du numérique dans les parcours de foi joue aujourd'hui un rôle déterminant, notamment chez les catéchumènes.
2: La démarche, notamment pour les catéchumènes, elle est initiée plutôt par une conversation personnelle avec des amis ou avec la famille. En revanche, Internet et YouTube vient comme un moyen d'encourager et de faire grandir dans la foi. On a la chance en France d'avoir une grande diversité de créateurs de contenu catholique. Il y en a qui vont être plus sur des contenus catéchétiques, d'autres qui vont être plus sur du témoignage ou des vies de saints. Et ce qu'on remarque, c'est que pour des personnes qui commencent tout juste un chemin de foi, pouvoir voir ces contenus, pouvoir aussi discuter en ligne, dans les commentaires, avec d'autres personnes qui commencent aussi un chemin de foi, c'est pas forcément évident de passer le pas d'une église ou d'aller parler à quelqu'un directement. Mais en revanche, avoir des contenus en ligne qui sont peut-être moins engageants au début à titre personnel, permet de grandir dans un chemin de foi, dans un chemin de réflexion.
0: Et parmi les influenceurs cathos qui ont prévu de participer à cette veillée de prière, il y en a sans doute que vous connaissez déjà, le dominicain frère Paul Adrien, Paul de la Fosse d'Amen Média, Victor de Montréno, vous savez, c'est le catho de service, ou encore l'abbé Raffray. Bref, vous le voyez, il y en a pour toutes les sensibilités. Les querelles de chapelle semblent se dissiper sur la sphère numérique.
2: La force d'Internet et la chance qu'on a, c'est que, étant donné qu'il n'y a pas de mur physique, l'algorithme de YouTube dans les recommandations recompose un peu la sphère catholique à sa manière. Et aujourd'hui, je pense que les cartes d'identité très fortes qu'on pouvait avoir sont davantage rebattues. Et ça se voit sur Internet. Vous pouvez avoir des gens qui vont regarder, de fait, une vidéo très catéchétique d'un abbé en soutane, puis un laïc qui raconte la vie d'un saint. Je pense qu'Internet rebat les cartes à ce niveau-là. Et c'est ce qu'on voulait représenter dans cette soirée, la saine et la riche diversité de l'Église catholique. Tous, créateurs de contenu catholique, on a été appelés à parler sur Internet au nom de notre amour du Christ et au nom de notre amour de l'Église. Et donc c'est ça qui nous rassemble aujourd'hui et à la fois qui, à travers les différentes sensibilités, les différentes options théologiques, qui nous permet aussi de parler à telle ou telle communauté. Mais l'idée, c'est qu'on veut donner à toutes ces communautés-là une idée et une expérience ecclésiale plus large que telle ou telle justement sensibilité spécifique.
0: Et il est possible de participer à cette veillée des influenceurs cathos, soit directement à l'église de la Madeleine, à partir de 20h le 24 septembre. La veillée sera également diffusée sur les chaînes YouTube des influenceurs. Il y aura 5 séquences en écho au voyage du pape, Pierre-Hugues, la paix, le clergé, les saints, la vie et le renouveau de la foi.
1: Et du côté de l'épiscopat, on se met aussi en ordre de marche pour communiquer sur l'événement, Pauline.
0: Avec deux nouveaux porte-parole pour l'épiscopat, on en parlait hier, il s'agit de Mgr Pierre-Antoine Bozo, c'est l'évêque coadjuteur de La Rochelle, et puis d'Amaury Guilhem, qui est le secrétaire général adjoint de l'épiscopat chargé de la communication. Le tandem prend ses fonctions aujourd'hui, leur mission, mieux porter la parole de l'Église auprès des catholiques et dans la société française. L'enjeu est de taille avec la visite du pape en France. Pour Mgr Pierre-Antoine Bozo, eh bien, il s'agit de rappeler que c'est d'abord un voyage apostolique.
3: Ce qui est important pour nous, c'est qu'on comprenne d'abord qu'il ne s'agit pas de la visite d'un chef d'État à un chef d'État. C'est d'abord une visite apostolique. Vous voyez, c'est le successeur de Pierre qui vient voir l'Église au service de l'unité de laquelle il travaille. Voilà. Donc peut-être que ce sera ça le point d'attention. Ce sera de ne pas rendre trop politique cette visite du pape, parce qu'elle ne l'est pas, même si, évidemment, l'Église, rien de ce qui est humain n'est étranger à l'Église. Donc forcément, il y aura des sujets qui pourront avoir des incidences politiques. Mais il est d'abord un pasteur qui vient encourager les brebis.
0: Et Léon XIV aura l'occasion de prendre la parole à plusieurs reprises. Évidemment, ses discours, ses déclarations seront scrutés de près, car ils seront l'occasion pour le Saint-Père de délivrer des messages parmi les sujets attendus. Il y a évidemment celui de la fin de vie, alors que la France vient de promulguer la loi légalisant l'euthanasie, Monseigneur Bozo.
3: Je pense, parce que c'est quelque chose qui a, dans lequel beaucoup de catholiques, et les évêques, mais pas seulement, de beaucoup de catholiques se sont engagés. Le grand risque, c'est que très vite, ce qui est légal deviennent peu à peu morales et que la frontière entre accueillir la mort et donner la mort s'estompe. Et du coup, c'est important que le pasteur suprême de l'Église ait une parole forte là-dessus. Alors s'il le fait à Lourdes, évidemment, ça aura du sens, parce que Lourdes, c'est vraiment un lieu où on prend soin des gens malades, des gens seuls, des gens pauvres, des gens vulnérables. Et donc, évidemment, notre grand souci, une fois que cette loi sera mise en œuvre, c'est que les plus touchés par elle, par cette loi, ce seront les gens qui se sentent un poids pour les autres et qui seront comme invités de manière incidente à quitter la scène, quoi. Donc oui, je pense qu'il y a besoin d'une parole du pape et j'espère qu'il la donnera.
1: Et si l'épiscopat veut être à la hauteur, Pauline, c'est que la visite du pape en France suscite, on l'a dit à plusieurs reprises sur cette antenne, un véritable engouement.
0: Allez, je vous redonne juste les chiffres. 80 000 jeunes attendus au Stade de France, 400 000 personnes pour la messe sur les Champs-Élysées, 115 000 personnes sur la pelouse du sanctuaire de Lourdes. Les participants peuvent d'ores et déjà s'équiper de produits dérivés, chapelets, disneyers, bracelets, casquettes, t-shirts, porte-clés. Le catalogue est à découvrir sur la boutique en ligne de la cathédrale Notre-Dame de Paris. Et la vente de ces produits, elle doit permettre de financer le voyage apostolique. À noter que le ministère de l'Intérieur va aussi déployer un dispositif de sécurité sans précédent, exceptionnel pour le voyage apostolique du pape en France. 850 policiers en renfort, raids, équipes cynophiles, drones, avions de surveillance et véhicules anti-drones. Voilà, c'est le grand jeu qui est sorti.
1: Ouais.
0: Voilà,
1: et d'ailleurs, exactement. Demain matin à 8h20, on va faire tout un point sur les finances aussi. Comment on finance un tel déplacement? Ça coûte très cher à l'Église de France à 8h20. Étienne Pépin sera avec nous, on recevra aussi Amaury Guilhem, qui est donc un des porte-parole de la Conférence des évêques de France. Vous le disiez, rendez-vous demain à partir de 8h20. Un autre défi pour l'épiscopat en cette rentrée, c'est évidemment la lutte contre les abus dans l'Église, Pauline.
0: Et ce mardi, un nouvel organe de réparation des violences sexuelles dans l'Église est mis en place. Il succède à l'INIR. Mais les associations de victimes craignent un manque d'indépendance de cette nouvelle structure. La Conférence des évêques de France promet quant à elle une continuité entre les deux instances. Le nom annoncé du dispositif Renaître pourrait évoluer, il pourrait changer.
1: Dans le reste de l'actualité chrétienne, c'est aujourd'hui la journée mondiale de prière pour la sauvegarde de la création.
0: Le patriarche œcuménique Bartholomée Ier a adressé à cette occasion un message vibrant: que le riche insensé cesse de démolir sa maison, que le Dieu homme, malade de consumérisme, aveuglé par des besoins insatiables, mette fin au génocide en empruntant enfin la voie du développement durable, de la seule voie écologique. Léon XIV a quant à lui prévu de célébrer tout à l'heure une messe dans les jardins de Castel Gandolfo, vous savez, la résidence d'été des papes. Une messe à l'occasion de la journée mondiale de prière pour la sauvegarde de la création et du lancement du temps de la création qui se déroule tout au long du mois de septembre. L'Église catholique qui défend le principe d'une écologie intégrale. Alors justement, cette notion qui est définie dans l'encyclique Laudato si du pape François nous est décryptée ce matin par le jésuite Xavier de Benazé.
4: L'idée que l'écologie et le social vont de pair. Voilà, on retrouve dans cette expression « écologie intégrale », un principe cher à la doctrine sociale de l'Église qui est le développement intégral, c'est-à-dire le développement de toutes les personnes et de toute la personne. Donc on reconnaît là le caractère très social. Eh bien, le pape va avoir cette expression dans Laudato si en disant qu'il faut entendre la clameur de la terre et la clameur d'être pauvre et qu'un vrai combat écologique finit toujours par être un vrai combat social. Donc l'écologie intégrale, elle s'intègre dans cette vision très sociale, soucieuse de l'humain, qu'a l'Église.
0: Voilà, le jésuite Xavier de Benazé sur la notion d'écologie intégrale à l'occasion de cette journée mondiale de prière pour la sauvegarde de la création qui a lieu chaque année le 1er septembre. Une petite information pour terminer. L'ambassadeur américain près le Saint-Siège a fait un cadeau à Donald Trump. Gilles Evans et Marco Rubio. Vous savez ce que c'est, Pierre-Hugues ?
1: Ah non, allez-y, un cadeau. Qu'est-ce qu'on peut offrir quand on est l'ambassadeur américain près le Saint-Siège des chapelets?
0: Non, alors, eh bien, on aurait pu imaginer que ce soit des chapelets. Pas du tout. Des battes de baseball signées par Léon XIV. Et vous savez pour quelle raison?
1: Eh bien, vous allez nous le dire, Pauline Dorsiac. Allez-y, allez-y.
0: C'était juste un petit geste d'amitié à l'occasion du 250e anniversaire des États-Unis.
1: C'est vrai que peut-être que les balles de baseball sont plus utiles à Donald Trump qu'un chapelet. Enfin, qui sait? C'est pas à moi de juger. Il est 7h25 sur RCF Notre-Dame.
0: Il y avait peut-être un message, effectivement.
1: En direct des diocèses. À présent, on prend la direction de la Gironde. Pauline, chaque jour, en partenariat avec tout le réseau de radio locale de RCF Notre-Dame, une carte postale de notre patrimoine religieux, matériel et immatériel.
0: Oui, je vous emmène ce matin à Bordeaux, puisque vous l'avez dit, c'est en Gironde, sur l'un des premiers sites chrétiens de la ville, la basilique Saint-Seurin. Elle est située dans le cœur historique de la cité, évidemment. Les Bordelais la connaissent bien. Elle est inscrite au patrimoine mondial de l'UNESCO au titre des chemins de Saint-Jacques de Compostelle. Et depuis le mois de juin, eh bien, figurez-vous que l'édifice propose un voyage sonore, immersif et sensible. Violaine Attimon de RCF Bordeaux, vous êtes notre guide ce matin.
5: Oui, tout à fait. Bonjour Pauline, bonjour Pierre-Hugues et bonjour à tous. Cette basilique qui fait partie de la paroisse La Sauveté Saint-Seurin est très dynamique. C'est un lieu de vie chrétienne, mais c'est aussi un lieu chargé d'histoire. Et vous l'avez dit, c'est un des plus anciens sites chrétiens de la ville. On remonte à l'Antiquité tardive avec une nécropole chrétienne dès le 4e et 5e siècle à peu près. Et pour le découvrir, eh bien, ce lieu chargé d'histoire, l'association Les Amis de Saint-Seurin ont imaginé une découverte sous forme de parcours sonore, immersif et sensible, c'est comme ça que c'est présenté, et le projet s'appelle Basilica. On est muni d'un casque et donc le visiteur se laisse conduire par Charlemagne, Sainte-Bénédicte, Sainte-Véronique, et on déambule dans la basilique et puis on revit l'histoire. Mais ce qui en fait la spécificité par rapport à un parcours au casque habituel, on va dire, c'est ce côté immersif. Comme l'explique Nicolas Chabrier, qui est le coordinateur du projet Basilica, eh bien, on offre aux visiteurs un son spatialisé 3D grâce à des capteurs qui sont cachés dans la basilique. Une création sonore qui dure à peu près 40 minutes et qui fait qu'en avançant, on perçoit des sons d'un peu partout. Ça donne une sensation d'immersion totale dans le lieu.
0: Le son d'un côté, Violaine, et la lumière de l'autre aussi, non ?
5: Oui, en effet, car il y a des projecteurs au sol qui guident la visite, les lumières qui se déclenchent comme par magie, une lumière qui est source d'émotion finalement tout au long du parcours, sur un parcours de 8 stations. Et alors on apprend quoi ? Bien, on apprend que le site fut d'abord une chapelle carolingienne, un lieu de passage important pour les pèlerins de Saint-Jacques, c'est toujours le cas. Et puis on voit comment les pierres aussi ont été préservées malgré les vicissitudes de l'histoire, notamment la Révolution. Et on descend aussi d'ailleurs dans la crypte où repose Saint-Seurin, Saint-Amand. C'est un petit peu la pépite de Saint-Seurin, les premiers évêques. Donc les reliques, c'est assez fascinant de se trouver à quelques centimètres de l'histoire. Le projet, pour en parler un petit peu, il a démarré il y a presque 10 ans avec l'aide de scientifiques, d'historiens. Et ce parcours a ouvert depuis juin dernier jusqu'au 2 novembre pour cette phase 1, une phase immersive qui constitue donc la première réalisation d'un projet qui est beaucoup plus vaste puisqu'il y a une phase 2 qui prévoit une maison Saint-Seurin avec un programme événementiel et artistique et puis même une campagne archéologique dans l'ancien cloître avant sa transformation. Donc on n'a pas fini de découvrir les trésors de cette basilique, Pauline.
0: Merci beaucoup Violaine Attimon en direct de RCF Bordeaux. Alors si j'ai bien compris, on peut encore en profiter cette année jusqu'au 2 novembre. Plus de renseignements sur le site basilica.fr.
1: Et merci beaucoup Pauline de Torsiac. La météo à présent.
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1: Un point sur la météo à 7h29, Clara Bévilacqua.
11: Et le soleil sera timide au réveil, principalement au-dessus de la Loire. Attendez-vous une matinée sous les nuages, mais ce ciel devrait se dégager au fil de la journée. Dans le sud, il sera omniprésent, ce soleil du matin jusqu'au soir. Pour les températures, on attend entre 21 et 30 degrés.
1: À suivre le journal, Clara.
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1: Vous écoutez RCF Notre-Dame, il est 7h30. Il a dirigé la France pendant 2 ans en cohabitation avec François Mitterrand.
11: Édouard Balladur s'est éteint hier à 97 ans. Un grand homme d'État, une référence, les hommages de la classe politique pour l'ancien Premier ministre. Il y avait 3 Édouard Balladur, selon Christophe Barbier, éditorialiste sur RCF Notre-Dame.
12: Celui de la période Georges Pompidou à Matignon, notamment pendant mai 68, et puis pendant la maladie du président Pompidou, pendant quelques mois, Édouard Balladur a été le président de la République effectif. Il y a ensuite Édouard Balladur de 1986 à 1988, celui des privatisations, du virage très libéral de la droite revenu au pouvoir. Et enfin, Édouard Balladur, 1993-1995, Premier ministre de cohabitation, qui engage de profondes réformes, qui jouit d'une popularité exceptionnelle, qui le pousse à se porter candidat à la présidentielle contre son mentor de l'époque, Jacques Chirac, et c'est un désastre. Oh, pour une raison très simple, il connaissait très bien l'État, mais quand il a fallu aller à la rencontre du peuple, Édouard Balladur n'a jamais su se faire comprendre, et c'est Jacques Chirac qui a été élu.
11: Et les mots de Christophe Barbier, éditorialiste sur RCF Notre-Dame concernant Édouard Balladur. Emmanuel Macron lui rend hommage ce matin à un serviteur exigeant, mesuré et dévoué. En ce 1er septembre, de nombreux changements. Les médecins ne peuvent plus prescrire d'arrêt maladie de plus d'un mois, sauf exception. Les prix repères de vente du gaz augmentent. De nouvelles aides pour acheter ou louer des véhicules électriques sont mises en place. Une taxe pollueur-payeur est appliquée pour les entreprises rejetant des polluants éternels.
1: Ce 1er septembre, c'est aussi bien sûr le jour du retour en classe pour 11 600 000 élèves, c'est précis.
11: Oui, rentrée scolaire avec un changement important cette année. Le téléphone portable est désormais interdit au lycée. Une rentrée perturbée aussi par les cyberattaques de cet été. La plupart des enseignants n'a pas accès à sa boîte mail. Le logiciel Pronote fonctionne de manière aléatoire, ce qui vient s'ajouter au ras-le-bol donc des enseignants qui se sentent délaissés et mettent leurs espoirs sur les candidats à la présidentielle 2027. Selon Véronique Cotterelle, elle est présidente du SNEC-CFTC, syndicat de l'enseignement privé.
13: Nous attendons des candidats déjà qu'ils reconsidèrent nos situations. Les enseignants sont totalement épuisés par toute cette succession de réformes. On passe souvent à autre chose. On ne les évalue pas. Ça, c'est un réel problème aussi. On ne demande jamais l'avis aux acteurs de terrain et aux professionnels. Et bien entendu, la rémunération. Monsieur Macron avait promis 10% d'augmentation pour tous les enseignants. En 2026, on n'a toujours pas vu la couleur. Alors oui, on va nous dire qu'on a mis le pacte, mais c'est toujours travailler plus pour gagner plus. Ce n'est pas ce que veulent les enseignants. Les enseignants, ils veulent être payés correctement pour le travail qu'ils effectuent.
11: Véronique Cotterelle, présidente du SNEC-CFTC, syndicat de l'enseignement privé au micro. RCF Notre-Dame de Marguerite de Moulin.
1: La rentrée politique aussi à suivre dans 5 minutes. L'invité politique Nathanaël de Ringsan reçoit Philippe Brun, député PS et candidat à la primaire PS à la présidentielle. Et
11: 5 ans de prison, dont 4 avec sursis, requis contre un animateur du périscolaire jugé pour agression sexuelle à Paris. 9 petites filles âgées de 6 à 10 ans l'accusent. Il a reconnu les faits. L'animateur a déjà été licencié.
1: L'été 2026 a été le plus chaud jamais enregistré en France.
11: Et la température moyenne a dépassé les 24 degrés entre le 1er juin et le 31 août. Cet été bat donc le précédent record de 23 degrés en 2003. Et il n'y a pas que les températures qui ont battu des records, selon Mathilde Boitias, agronome spécialisée en sciences économiques et sociales.
14: On a vécu ça tous dans notre corps, dans notre vie quotidienne. Et puis, on a vu aussi les conséquences qui sont quand même assez effrayantes. Il y a eu presque 100 000 hectares brûlés. Ça a atteint des régions qui étaient peu atteintes jusque-là, dont la forêt de Fontainebleau, la Bretagne, etc. 40 000 personnes privées d'eau, 10 millions d'animaux d'élevage qui sont morts. Une perte importante des récoltes due à un changement complet du cycle météo, des pluies qui sont arrivées tôt au printemps. Mais après, la sécheresse est arrivée très tôt. Donc, des agriculteurs qui produisent du maïs, qui ont récolté début août, ça s'est jamais vu. Il n'y a plus d'herbe dans les prés. Donc, les éleveurs ont déjà donné aux animaux des fourrages secs, du foin réservé pour l'hiver, normalement. Il faudra sûrement adopter des plantes qui sont adaptées à des climats plus chauds. Le maïs, c'est une plante tropicale, au départ, qui consomme beaucoup d'eau. Et à un moment où il n'y en a pas, en été. Donc, il faudra peut-être arrêter.
11: Mathilde Boitias, agronome spécialisée en sciences économiques et sociales, qui était l'invitée du 10-12 de Melchior Gormand sur RCF Notre-Dame. Et impact direct de cette sécheresse, les incendies, celui en Corse à Aléria, est fixé, annonce ce matin les pompiers. Une trentaine d'hectares ont été parcourus. Aujourd'hui, l'île n'est plus en risque élevé de feux de forêt, mais les Pyrénées-Orientales, l'Aude, l'Hérault, le Gard, les Bouches-du-Rhône et le Var sont toujours en vigilance orange.
1: Merci beaucoup. Clara Bévilacqua, on vous retrouve à 8h pour le prochain point sur l'info. Il est 7h35 à suivre l'invité politique avec Philippe Brun, député PS et candidat à la présidentielle. Mais d'abord, comme chaque matin, un peu d'humour. Bonjour Violaine de Pince.
15: Bonjour mes frères et sœurs en Christ.
1: Oh là, on commence fort.
15: Ouais, on commence fort et surtout on commence fort avec un chiffre ce matin. 11 607 600. Pierre-Hugues, vous devinez ce que c'est ?
1: Non, ah, allez-y.
15: Je vous donne quand même quelques indices. Ce n'est ni le prix du mètre carré à Paris, ni le montant du SMIC en Suisse. Hein. Ce n'est pas non plus le prix de la place pour la veillée des jeunes avec le pape.
1: Alors, je donne ma langue au pape.
15: Ah, fort bien. Alors, c'est le nombre d'élèves qui effectuent leur rentrée scolaire aujourd'hui. Sachant qu'ils étaient 11 769 en 2025, quel pourcentage d'élèves y a-t-il en moins cette année ? Allez, Pierre-Hugues, vous nous faites le calcul de tête. Hein.
1: Bah évidemment, évidemment.
15: Bah oui, comme dirait le paralytique guéri par Jésus, il faut se remettre en jambes. Alors, Monsieur Brun, vous aussi, vous faites votre rentrée puisque vous allez à la primaire, hein, c'est ça ? Si je ne me trompe pas.
1: Et cette année, Violaine, c'est vous la petite nouvelle de la rentrée.
15: Tout à fait. Et il faut donc que je me présente car nos auditeurs ne me connaissent pas. Je suis une nouvelle voix sur RCF Notre-Dame. D'autres diraient un chemin neuf.
1: Oui, elle est bien, celle-ci.
15: Elle est bien, à 7h37, c'est un peu dur. Mais... Alors, je suis catholique pratiquante, comme 5,5% de la population française. Oui, 5,5%, c'est peu, mais c'est toujours plus haut que le taux du livret A ou le nombre d'électeurs du PS. Ne vous inquiétez pas, monsieur Brun. Comme disait ma grand-mère en cherchant son dentier, « Je n'ai pas de dents contre le PS. » D'ailleurs, maintenant, j'écris PS à la fin de tous mes courriers. Alors, je suis catholique pratiquante, mais en fait, je ne suis pas une si bonne élève que ça.
1: Ah bon, vous n'êtes pas de bonne élève ?
15: Non, parce que je ne sais pas trop où je me situe sur le spectre du catholicisme. Je suis traditionnaliste avec les modernes, moderne avec les tradis. On dirait Emmanuel Macron avec la droite et la gauche. Ça, c'était une blague pour vous, monsieur Brun. D'ailleurs, j'ai une autre question pour vous. Moi, je suis aristocrate, mais désargentée. J'ai un nom à rallonge, mais pas de budget à rallonge. Est-ce que vous m'acceptez quand même ?
1: Alors, vous êtes venu nous parler de la rentrée, Violaine. On laissera Philippe Brun réagir après.
15: Alors, la rentrée, d'ailleurs, qu'est-ce que ça aurait donné si Jésus avait été à l'école ? Je pense déjà qu'il aurait été non pas à l'école privée, mais à l'école publique, hein, avec les publicains.
1: Ah oui ?
15: Puis flemme de se voir accroché au mur au-dessus du tableau toute la journée. Voilà, Marie lui aurait acheté ses petites fournitures scolaires, une trousse, mais à pharmacie pour soigner les malades, une gomme pour effacer nos péchés, un rapporteur... Ah non, pardon, ça c'est pour son camarade Judas. Ensuite, elle aurait choisi une activité extrascolaire pour occuper Jésus le mercredi, alors tout sauf du Pilate. Et je ne sais pas d'ailleurs si Jésus aurait appris grand-chose à l'école, parce que Jésus, c'était non seulement une sainte face, mais surtout une sacrée tronche. Il a enseigné des foules entières, il a fait entendre les sourds et parler les muets. À 12 ans, il a fait un cours au docteur de la loi. Et contrairement aux étudiants d'école de commerce ou de Sciences Po, il savait de quoi il parlait. Finalement, pas besoin de faire de grandes études pour réussir dans la vie.
1: Oh, c'est pas très charitable pour les étudiants de Sciences Po et d'HEC.
15: Oui, je suis d'accord, mais j'ai le droit de critiquer. J'ai moi-même fait une école de commerce. Et c'est quand même fou, hein, donner des cours à 12 ans à des pontes de l'écriture sainte. Bon, après, il faut relativiser. Hein. À cet âge-là, Mozart avait déjà écrit un opéra, une symphonie, 5 menuets et des sonates.
1: Et vous avez un mot à dire à nos chers élèves, Violaine, pour conclure.
15: Oui, alors, d'abord, je souhaite une bonne rentrée à ma filleule Marguerite, dont c'est l'anniversaire aujourd'hui.
1: Bon, on va en penser à elle.
15: Voilà, et puis pour tous les élèves, ne vous inquiétez pas, hein, le chemin de l'école, c'est plus facile que le chemin de croix. Du CP à la terminale, il n'y a que 12 stations.
1: Violaine de Pince, merci beaucoup d'avoir été avec nous ce matin. Et donc, on fera peut-être réagir Philippe Brun, puisqu'à présent, c'est l'invité politique.
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1: Nathanaël de Rinxan, vous recevez ce matin Philippe Brun, député PS de l'Eure, candidat à la primaire du PS en vue de la présidentielle de 2027.
17: Bonjour Philippe Brun, bonjour, d'abord une réaction à la disparition d'Edouard Balladur. Hein. Alors, je vais quand même préciser que vous aviez 3 ans lorsqu'il a lancé son célèbre « Je vous demande de vous arrêter ». Il représente quoi pour vous ?
18: C'était une grande figure d'abord de la Ve République. Il était secrétaire général de l'Élysée sous Georges Pompidou. Il a été au cabinet quand Georges Pompidou était Premier ministre. Il a été le ministre en 1986 du tournant libéral des privatisations. Puis en 1993, un Premier ministre qui a marqué l'histoire puisqu'il a été celui longtemps favori dans les sondages et finalement défait par Jacques Chirac en 1995. Un homme d'État, un homme qui avait des rapports... assez positif avec François Mitterrand, qui l'a accompagné aussi dans sa maladie, et quelqu'un qui a marqué l'histoire de la Ve République.
17: Alors depuis ce week-end, il y a un candidat de plus à la primaire du Parti Socialiste. Est-ce que l'entrée en campagne d'Olivier Faure change quelque chose pour vous ? Vous êtes toujours candidat ?
18: Bien sûr, sa candidature a été tout à fait attendue. On sera 5 candidats à cette primaire, ce qui est moins d'ailleurs que les précédentes primaires. On aura plusieurs lignes politiques à défendre. Et moi, je défends une ligne populaire qui parle d'abord aux ouvriers et aux employés, qui souhaite amener dans le débat de nouveaux thèmes. Parce que le monde a changé, la France a changé et la gauche française doit changer.
17: Alors n'oubliez pas que vous avez jusqu'au 15 septembre à partir d'aujourd'hui donc pour vous inscrire officiellement.
18: Je déposerai mes parrainages en fin de semaine.
17: À cette primaire. François Hollande dit que les primaires divisent plus qu'elles ne rassemblent. Vous en pensez quoi ?
18: Bon, c'est son choix. Je comprends qu'en tant qu'ancien président de la République, il n'ait pas envie de se soumettre à ce processus. C'est néanmoins ce processus qui l'a fait gagner en 2012. Et donc, les primaires, je crois, ont ce bénéfice. Aux États-Unis, c'est ce qui permet aussi aux partis de départager leurs candidats. Et je crois que cela va s'imposer dans la vie politique française dans les prochaines années.
17: Mais vous en penserez quoi si François Hollande décide d'aller dans la campagne présidentielle parce qu'il considère que l'investiture socialiste ne correspond pas à la vision qu'il a de la politique.
18: Il a dit qu'il soutiendrait le candidat issu de la primaire. Il a dit à Blois, j'étais présent devant la caméra, il a dit je serai le candidat et je l'accompagnerai, le candidat issu des primaires. Et il se tient à disposition si ce candidat devait être empêché ou devait renoncer.
17: Alors j'ai quand même une question, si vous n'êtes pas vainqueur de cette primaire, est-ce que vous soutiendrez le candidat élu quel qu'il soit?
18: Bien sûr, je serai le candidat élu quel qu'il soit.
17: Même si c'est Raphaël Glucksmann?
18: Bien sûr, bien sûr.
17: Alors comment est-ce qu'on se démarque des autres adversaires issus de la même famille politique? Vous avez esquissé tout à l'heure votre fonds de commerce, j'allais dire, votre vision de la politique de gauche. Comment est-ce que vous pourriez définir, expliquer simplement votre projet aux militants socialistes?
18: Écoutez, moi je suis député de l'Eure, qui est un département rural. Je suis seul député de ce département qui n'est pas membre du Rassemblement National. Ma circonscription vote à 55% pour Marine Le Pen, elle vote à 53% pour moi. Je suis le seul député de gauche en France qui a réussi à améliorer son score face au RN entre 2022 et 2024. Comment ? Avec un discours radicalement différent de celui de la gauche aujourd'hui, qui est un discours déconnecté, urbain, métropolitain. Moi je défends d'abord le pouvoir d'achat et les salaires. Avec le salaire brun, on propose une baisse importante de la CSG pour redonner du pouvoir d'achat aux gens qui travaillent. Je défends une loi sur les familles monoparentales. J'ai repris la plupart des combats qui étaient ceux des gilets jaunes et dont on n'a absolument rien fait. Moi je suis allé faire mon programme en ayant consulté les cahiers de doléances dans les préfectures, dans les archives départementales pour enfin mettre sur le devant de la scène tous ces sujets orphelins de la vie politique française. Je défends une ligne pour reconnecter définitivement la gauche avec les ouvriers et les employés. Et cette ligne-là, elle n'est portée par aucun candidat aujourd'hui.
17: Alors, avant de reparler plus en détail de vos projets, de votre programme, juste un mot sur cette primaire. Il faudra débourser de l'argent pour avoir le droit de voter, entre 10 et 15 euros. Je ne sais pas si c'est toujours sur la table, si ce choix est toujours validé.
18: Oui, malheureusement, c'est une condition.
17: C'est pas très populaire. J'ai envie de te dire, dans l'esprit de ce qu'on peut se dire de la politique.
18: C'est une condition qui a été fixée par Raphaël Glucksmann et je le déplore. Je le déplore parce que c'est beaucoup trop cher. Et donc j'ai mis en place une caissepopulaire.fr. On a déjà récolté 25 000 euros.
17: Et ça va servir à quoi, votre caisse populaire?
18: Vous êtes modeste, vous vous inscrivez sur caisse populaire et on vous donne 10 euros.
17: Vous allez offrir le droit de vote
18: exactement.
17: À celles et ceux qui voteront.
18: Exactement.
17: A priori pour vous, peut-être pour vous.
18: Ou pas pour moi, ce n'est pas de l'achat de voix, vous votez pour qui vous voulez. Vous vous inscrivez, on vous donne 10 euros et vous pouvez adhérer. Voilà. Et on va pouvoir faire, grâce aux 25 000 euros qu'on a retrouvés, on va pouvoir faire 2500 adhésions. Et j'espère qu'on va voir arriver des jeunes, des étudiants, des caristes, des préparateurs de commandes, des aides-soignantes, des infirmières, des gens qui travaillent dur et qui vont venir dire dans la primaire qu'ils ont besoin de quelque chose de nouveau à gauche.
17: Alors, on va reparler de votre projet. Vous avez donc inventé ce qu'on appelle désormais le salaire brun. Hier, dans notre 16-18, je ne sais pas si vous avez écouté la nouvelle grille de RCF Notre-Dame. En tout cas, Christophe Barbier en a parlé et s'est interrogé à ce sujet. Je vous propose, alors allez-y, mettez votre casque et vous allez pouvoir écouter, comme tous nos auditeurs, la question de Christophe Barbier.
19: Une question de fond, d'abord, le salaire brun qu'il met en avant, c'est-à-dire une CSG progressive en fonction des revenus, ça donne quel taux maximum à partir de quel revenu? Et est-ce qu'il l'applique aussi aux retraités?
18: Alors, donc...
17: Allez-y, vous écoutez,
18: Christophe. Donc le taux maximum, c'est le taux actuel. C'est-à-dire qu'en fait, on prend le taux actuel, maximum 9,2%. Donc on arrive à 9,2%. Moi, je baisse, pour tous les gens qui gagnent moins de 4 000 euros net par mois, le taux baisse. Donc il est entre 1 et 9,2%, il est progressif. Et j'invite Christophe Barbier et nos auditeurs à aller sur salairebrun.fr et vous pouvez faire vous-même le calcul. Et donc ça s'applique évidemment seulement aux actifs. Le but, c'est que le travail paye davantage, ça ne s'applique pas aux retraités.
17: Alors, ma question est simple. Cet argent, donc, il n'y a pas de création d'argent, il est déplacé. Mais qui, à la fin, va payer la facture de cet argent qui reviendra donc
18: simplement,
17: aux salariés ?
18: Aujourd'hui, les revenus du capital sont exonérés d'efforts. Vous avez une différence entre la masse salariale et le salaire net qui est environ de 65%. Et quand vous prenez une action et que vous sortez un dividende, là, cette fois-ci, vous ne payez que 31%. Moi, je dis, il y a un moment, il faut arrêter que le capital soit autant exonéré d'efforts. Donc, je dis, taxons davantage le capital et détaxons le travail. Aujourd'hui, on est une société où on va avoir une crise démographique. On va être de moins en moins de travailleurs, de plus en plus de retraités. On ne peut pas mettre à contribution les salariés en permanence. Ils sont devenus les vaches à lait du système. On demande à 27 millions de salariés de payer pour 70 millions de Français. Il faut donc diversifier le financement de la sécurité sociale. Et donc moi je dis, les revenus du capital, le capital lui-même, doit contribuer au financement de la protection sociale.
17: Juste un mot sur ce que fait la concurrence. Quand vous entendez Jean-Luc Mélenchon proposer d'effacer une partie de la dette de la France, vous en pensez quoi ?
18: Moi je pense qu'il faut être crédible, il faut arrêter de raser gratis. C'était le problème du NFP, pourquoi on n'a pas eu de majorité avec le NFP alors que en vérité, on aurait pu l'emporter.
17: Donc,
18: parce que le programme n'était pas crédible. Moi, je suis favorable à la hausse des salaires. Je suis favorable à la hausse du SMIC. Mais je constate que les gens n'ont même pas voté. La plupart des SMICards n'ont pas voté pour notre hausse du SMIC. Parce qu'ils n'y ont pas cru. Parce qu'ils se sont dit, une augmentation de 14% en un mois, ça ne nous paraît pas crédible. Donc, il faut aujourd'hui ne pas raser gratis.
17: Alors, on ne va pas raser gratis. En revanche, là, vous êtes le plus surprenant. C'est votre proposition sur les retraites. Alors, vous dites que la retraite par répartition ne peut pas continuer éternellement, et beaucoup de personnes sont d'accord avec vous, et vous proposez un système de capitalisation collective, publique et souveraine. C'est pas très PS comme vision, ça.
18: C'est très PS, en réalité, il faut juste changer de système. Il y a un moment, il y a la réalité des chiffres. Quand vous avez 1,2 actifs pour un retraité, bientôt, on va vous demander de verser la totalité de votre salaire au système de retraite.
17: Mais comment ça va fonctionner, alors ?
18: Alors, donc, il y a deux systèmes possibles. Il y a ce que propose Édouard Philippe, Marine Le Pen, David Lisnard, la droite. Ils disent, on va garder le système par répartition actuel. Ça va être un RSA. Vous aurez une retraite pourrie qui vous sera versée à 1000 balles, 1200 balles. Et après,
17: et derrière,
18: allez chez AXA.
17: Vous mettez de côté.
18: Allez vous prendre un plan pour là avoir une bonne retraite. Ça, c'est ce qu'ils proposent eux.
17: Alors,
18: et moi, je suis de gauche. Moi, je dis non, je veux avoir un bon système de retraite. Et j'ai pas envie qu'on parte à la retraite à 75 ans. Donc, on va mettre en réserve 15 milliards d'euros par an sur un fonds. Il existe déjà, il est créé par Lionel Jospin, fonds de réserve des retraites, qui sera géré par les syndicats, patron et employé, et avec un rendement attendu de 4%. Et ce fonds, il va investir dans la transition écologique, dans l'intelligence artificielle, dans la réindustrialisation du pays. Et on aura 700 milliards d'actifs d'ici 2050 pour investir dans l'économie française. Et donc ce ne sera pas du libéralisme, ce ne sera pas du capitalisme, simplement de dire, pour financer nos retraites, on a besoin d'avoir ce fonds qui nous permette d'éviter de partir à la retraite à 70 ans.
17: La majorité gouvernementale aujourd'hui cherche du soutien pour voter son budget. Le PS doit-il rester un faiseur du budget macroniste ? Alors, Olivier Faure pense que non. Et vous ?
18: En tout cas, ce budget, disons ce qu'il est réellement, il va s'appliquer 4 mois, même pas, entre janvier et le mois d'avril.
17: Sébastien Lecornu a eu l'honnêteté de dire que ça serait un budget qui permettrait une porte de sortie.
18: Donc on parle pas d'un budget pour l'année qui va traduire de grandes politiques publiques. On parle de moyens de faire fonctionner les pouvoirs publics pendant quelques mois d'ici la présidentielle et le nouveau président, la nouvelle présidente, sa nouvelle majorité, parce qu'il faudra une dissolution, je le dis, en 2027, lui fera ou elle fera les choix qui s'imposent. Donc moi je dis une chose, la sagesse devrait nous amener à reconduire le budget de l'année dernière. Bon, et puis on verra ensuite ce qu'on en fera. Comme en Espagne, ça fait 4 ans qu'ils n'ont pas de budget, bah, ils s'en sortent mieux que nous. Ils ont eu 3% de croissance l'année dernière, 2,3% cette année. Eh bien, moi, je dis, reconduisons le budget de l'année dernière et ce sera beaucoup plus simple.
17: Dans quelques semaines, Léon XIV sera en France. Lorsqu'il parle de dignité du travail, de redistribution des richesses et critique cette économie qui laisse les plus fragiles sur le bord de la route, est-ce que vous vous retrouvez dans son discours ?
18: Je me retrouve dans son discours, bien sûr, comme dans celui du pape François, et en tant que membre de deux minorités, comme le disait votre chroniqueuse, je suis à la fois socialiste et catholique, je suis heureux de sa venue et heureux de son message.
17: Est-ce que la gauche française, en se coupant du monde catholique populaire, finalement n'a pas abandonné une partie de son électorat en devenant un petit peu trop laïque ?
18: Je ne pense pas que la gauche française soit trop laïque, on n'est jamais trop laïque. D'ailleurs, ceux qui ont imaginé la laïcité, pour certains d'entre eux, étaient catholiques. Par exemple, Jean Jaurès avait la foi, et je crois que beaucoup de socialistes ont la foi, beaucoup de militants socialistes ont la foi, parce que je crois qu'il y a probablement un cousinage entre le message du Christ, qui est un message d'attention aux pauvres, qui est un message de solidarité et d'humanité, et les valeurs que peut porter la gauche, donc c'est logique qu'il y ait collusion. Moi, je crois qu'on ne doit pas tourner le dos aux religions, elles existent, il faut évidemment les respecter. Je suis très attaché à la laïcité, et je crois que les catholiques ont des choses à dire dans le débat public, et on a besoin d'eux dans le débat public aujourd'hui.
17: Merci beaucoup, Philippe Brun, candidat à la primaire socialiste.
1: Et merci à vous, Nathanaël de Ringsan. Donc, vous receviez ce matin à Philippe Brun, c'est à retrouver en podcast sur notre site rcfnotredame.fr. Merci, messieurs. Il est 7h50, dans quelques minutes nous retrouverons Clara Bévilacqua, le saint du jour qui se nourrissait avec une biche qui lui apportait du lait. Étonnante histoire dont on fera le récit, mais d'abord je vous propose de partager un temps de prière, un temps pour vous avec Dieu, et peut-être peut-on avoir une pensée ce matin pour tous les élèves et leurs professeurs qui font leur rentrée. Nous écoutons un passage de Saint Luc au chapitre 4, Jésus enseigne avec conviction et authenticité, verset commenté par le père Sébastien Anthony.
20: En ce temps-là, Jésus descendit à Capharnaüm, ville de Galilée, et il y enseignait le jour du sabbat. On était frappé par son enseignement, car sa parole était pleine d'autorité. Or, il y avait dans la synagogue un homme possédé par l'esprit d'un démon impur, qui se mit à crier d'une voix forte. « Ah, que nous veux-tu, Jésus de Nazareth ? Es-tu venu pour nous perdre ? Je sais qui tu es. Tu es le Saint de Dieu. » Jésus le menaça. « Silence, sors de cet homme. » Alors le démon projeta l'homme en plein milieu et sortit de lui sans lui faire aucun mal. Tous furent saisis d'effroi et ils se disaient entre eux, « Quelle est cette parole ? Il commande avec autorité et puissance aux esprits impurs et ils sortent. » Et la réputation de Jésus se propageait dans toute la région. »

Au temps de Jésus, les commentateurs de la loi se retranchaient volontiers derrière l'autorité des rabbis célèbres du passé, quitte à souligner leurs divergences. Rabbi un tel a dit ceci, rabbi tel autre a dit cela. Jésus, lui, ne se réfère qu'à lui-même. « Moi, je vous dis ». Cela rendait un sang neuf dans les synagogues où il prêchait. Avec lui, on se sentait sur un terrain solide et l'écriture redevenait vivante. Aujourd'hui encore, sa parole surprend toute communauté qui décide de l'écouter et de se laisser mesurer par elle. Quand Jésus parle dans la liturgie ou dans le secret de l'oraison, il pénètre plus profond que toutes nos théories et toutes nos dissensions. On peut contester une théologie, renvoyer dos à dos deux penseurs, mais les paroles de Jésus sont celles qu'il a entendues auprès du Père et elles sont solides comme l'éternité. Pourquoi cette parole a-t-elle une autorité? Sans doute parce que Jésus croit ce qu'il dit. Une parole n'a d'autorité que si celui qui la porte y engage sa vie. Un enfant qui rentre en classe ce matin le sent très vite. Son maître enseigne-t-il avec passion ou fait-il seulement son travail? Il le sent chez ses parents aussi. Habite-t-il leur vie ou court-il après leurs problèmes? La passion ne se feint pas. Elle est là ou elle n'y est pas. Et le mal, justement, ne reste pas indifférent à cette passion. Dans la synagogue de Capharnaüm, un possédé nomme Jésus avant tout le monde. « Je sais qui tu es, le Saint de Dieu ». Cette lucidité fait peur et elle est aussitôt mise au service d'un refus. « Que nous veux-tu, Jésus de Nazareth? Tu es venu pour nous perdre ». Voilà le paradoxe des forces du mal. Elles rendent l'homme lucide et pourtant fermé. Ce sont ces mêmes forces qui travaillent notre cœur sournoisement lorsque, ayant rencontré la lumière de l'Évangile, nous détournons les yeux. « De quoi viens-tu te mêler, Jésus de Nazareth? Pourquoi viens-tu décaper mes illusions et secouer mon inertie? Je sais que tu as raison, mais laisse-moi dans ma solitude et dans mon refus. » Mais Jésus ne nous laisse pas, et c'est sa patience qui nous sauvera.

Notre Père, qui es aux cieux, que ton nom soit sanctifié, que ton règne vienne, que ta volonté soit faite sur la terre comme au ciel. Donne-nous aujourd'hui notre pain de ce jour. Pardonne-nous nos offenses, comme nous pardonnons aussi à ceux qui nous ont offensés. Et ne nous laisse pas entrer en tentation, mais délivre-nous du mal. Car c'est à toi qu'appartiennent le règne, la puissance et la gloire pour les siècles des siècles. Amen.

0: Vous écoutiez la prière du matin et le père Sébastien Anthony, religieux assomptionniste et directeur du pèlerinage national. Il est 7h56, vous écoutez RCF Notre-Dame et j'ai la joie d'être accompagné par Clara Bévilacqua en ce 1er septembre. Clara, nous fêtons les Gilles, prénom d'origine grecque qui signifie protecteur.
1: Oui, alors peut-être connaissez-vous le fameux chemin de Saint-Gilles qui va vers Saint-Gilles-du-Gard, carrefour géographique entre les pèlerinages vers Saint-Jacques-de-Compostelle, Rome et Jérusalem. Eh bien, au XIIe siècle, cette ville était le quatrième lieu de pèlerinage de la chrétienté médiévale. S'y croisaient des pèlerins qui vénéraient les reliques de Saint-Gilles dans la basilique qui était aussi grande que celle de Vézelay.
0: Mais qui était Saint-Gilles ?
1: Bien, originaire de Grèce, d'Athènes, Saint-Gilles se serait fixé vers le 6e siècle dans une forêt au sud de Nîmes. D'après la légende, comme il se nourrissait très peu, une biche venait tous les jours lui donner son lait. Or, un jour, un roi wisigoth poursuivit la biche lors d'une chasse et Saint-Gilles s'interposa pour la protéger. Il se fit même blesser pour se faire pardonner. Le roi voulut le dédommager avec des bijoux et de l'or, mais Saint-Gilles refusa. Il accepta pourtant la construction d'une abbaye dont il devint père abbé. Par la suite, Gilles ira jusqu'à Orléans pour rencontrer Charlemagne et enfin à Rome avant de mourir dans son abbaye.
0: Mais Clara, parlez-nous un peu de ce chemin de Saint-Gilles.
1: Alors, il ne compte pas moins de 7 points de départ différents. Le plus emprunté est celui qui débute au Puy-en-Velay. C'est le chemin de Régordane, entre le Massif central et la Méditerranée. 2 autres chemins partent de Toulouse, l'un par Castres et l'autre de Saint-Guilhem. Celui de Riac par Aubrac et Florac, celui de Cluny par le chemin du Forêt et celui de Digne par Cavaillon. Alors, quel que soit le chemin que vous empruntez, il y en a beaucoup en tout cas. Bonne route à tous les pèlerins.
0: Mais oui, évidemment, ça donne envie de prendre ses chaussures de marche, et partir sur les chemins de Saint-Jacques et Oultreya. Merci beaucoup, Clara. Clara, ça vous tente les chemins de Saint-Jacques de Compostelle?
1: J'aimerais beaucoup les faire, oui.
0: Ah bah
1: les
0: oui. Les faire, puisque vous nous avez justement parlé qu'il y avait plein de chemins différents. J'allais dire tous les chemins mènent à Rome, non, mais tous les chemins mènent à Saint-Jacques-de-Compostelle. Le plus important, je crois, c'est de partir de chez soi. Le vrai pèlerinage commence là où on habite. À suivre les informations.
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0: Nous sommes le mardi 1er septembre, nous fêtons aujourd'hui Saint-Gilles et nous avons une grande pensée pour tous les élèves et professeurs qui retrouvent le chemin de l'école. Vous écoutez RCF Notre-Dame, il est précisément 8h et à la une ce matin, l'hommage.
6: Les informations avec Denis de Lovafos.
7: Bonjour à toutes, bonjour à tous. Un accord pour la reprise du site d'Audi Forêt a été conclu ce mardi matin. C'est l'entreprise flamande Eilen qui reprend le site pour y développer de la logistique, mais aussi accueillir d'autres entreprises avec l'objectif de créer 3000 emplois. Les entreprises qui s'y implanteront dans le futur ne sont pas encore déterminées. Le site d'Audi Brussels, sa forêt, a fermé ses portes le 28 février 2025. Plus de 3000 travailleurs et sous-traitants y ont perdu leur emploi. Environ la moitié d'entre eux avaient retrouvé une activité un an plus tard. Diplomatie, le ministre des Affaires étrangères Maxime Prévost a indiqué hier en fin de journée avoir une nouvelle fois exprimé auprès de Bill White, l'ambassadeur des États-Unis en Belgique, sa désapprobation quant aux déclarations qui visent personnellement des responsables politiques belges. Bill White a évoqué de son côté une discussion très franche tout en affirmant qu'il continuerait à exprimer son opinion sur les réseaux. Il avait posté sur les réseaux justement une image générée par intelligence artificielle représentant le ministre de la Santé publique, Frank Vandenbroek, présenté comme le plus grand loser du pays à la suite de la décision du gouvernement d'imposer un avertissement plus clair dans les publicités pour les boissons alcoolisées. Et puis c'est une petite révolution dans la manière de rendre la justice en Belgique. Dès aujourd'hui, le nouveau code pénal entre en vigueur, plus de 150 ans après l'adoption de celui qu'il remplace. À force de modifications, le texte était devenu complexe et parfois difficilement lisible. La réforme entend donc moderniser le système, mais aussi changer la philosophie, même de la sanction pénale. L'un des changements majeurs est que désormais, la peine de prison ne doit être prononcée qu'en dernier recours. Avant, le juge devra envisager les autres sanctions telles que peine de travail, probation, sursis, etc. Plusieurs nouvelles infractions font aussi leur apparition, comme le crime d'écocide qui vise certaines atteintes particulièrement graves à l'environnement. Autre changement, la réforme alourdit également les peines prévues pour certaines infractions telles que les violences intrafamiliales ou celles commises à l'encontre de personnes dans l'exercice de leurs fonctions. Côté sport, une statue en bronze d'Ivo Van Damme a été dévoilée devant le stade Roi Baudouin à Bruxelles ce lundi en présence notamment de l'ancienne sprinteuse et actuelle directrice du mémorial Ivo Van Damme, Kim Gevaert et de l'ancien directeur Wilfried Mert. Cette œuvre de Yann Desmarais sera placée à l'entrée du stade avant chaque édition du mémorial Van Damme, une compétition d'athlétisme annuelle pour rappel. La 50e édition du meeting est d'ailleurs programmée ce vendredi 4 et samedi 5 septembre. C'est la fin de ce flash.

0: Dans l'actualité de votre région à présent, la Fédération Wallonie-Bruxelles débloque plus de 200 millions d'euros pour rénover des bâtiments scolaires. Une quinzaine sont concernés en région liégeoise. Welkenrath adapte sa signalisation routière pour encourager les achats locaux. Et puis une quarantaine de fans ont été sauvés cet été dans l'arrondissement Wiwarem grâce à l'association Sauvons Morbi. Et comme chaque matin, l'information locale vous est co-présentée en compagnie de Christophe Bruls. Bonjour Christophe.
1: Bonjour mon cher Denis, bonjour à toutes et à tous. Bonne nouvelle pour l'enseignement, 17 établissements de la région vont bénéficier de rénovation.
0: Le gouvernement de la Fédération Wallonie-Bruxelles vient de sélectionner les dossiers retenus dans le cadre de son plan de rénovation des bâtiments scolaires. 17 écoles de l'arrondissement de Liège figurent parmi les sélectionnés. Au total, plus de 500 dossiers recevables ont été analysés par l'administration. Après plusieurs mois de travail, 78 d'entre eux ont finalement été retenus pour un investissement global dépassant les 200 millions d'euros. Le classement des dossiers a été établi sur la base de différents critères tels que l'état du bâtiment, ses performances énergétiques ou encore le fait d'avoir été touché par les inondations de 2021. Dans un contexte où de nombreuses écoles présentent un état de vétusté avancé, voilà une annonce de la ministre présidente de la Fédération Wallonie-Bruxelles, Elisabeth De Grace, qui devrait tomber à pic.
1: Welkenrath encourage les achats locaux et évite les stationnements longue durée via une nouvelle initiative.
0: À Henri-Chapelle précisément, Christophe, 4 nouveaux panneaux portant le message « Si je prends cette place, je consomme local » ont fait leur apparition aux abords de plusieurs commerces. Derrière cette initiative portée par Maxime Pinkars, échevin des travaux à Welkenrath, en collaboration avec Eddy Demonceau, échevin de la mobilité, se cache un double objectif : soutenir les commerçants du village et améliorer la rotation des places de stationnement. L'idée est donc d'inciter les automobilistes à utiliser ces emplacements pour des arrêts courts d'environ 30 minutes, le temps d'effectuer leurs achats avant de laisser la place à d'autres clients potentiels. Ces panneaux ont aussi pour vocation d'attirer l'attention des automobilistes de passage sur la nationale et de mettre en valeur l'offre commerciale locale. Une information du journal La Meuse.
1: À Wiwarem, des centaines d'hectares de cultures ont été survolés par des drones avant les récoltes cet été.
0: Avant le passage des faucheuses, les bénévoles de la SBL Sauvons Morbi sillonnent les champs avec leurs drones équipés de caméras thermiques. À Wiwarem, leur vigilance a permis de sauver 40 fans cette saison. Cette association, fondée en 2020, fait suite à un constat. Chaque année, des fans abrités dans les cultures se font faucher. Inspirés par ce qui se fait déjà en Allemagne et Suisse, les fondateurs de la SBL décident d'acheter un drone équipé d'une caméra thermique pour détecter les animaux cachés dans les champs et invisibles à l'œil humain. Après le succès des premiers sauvetages, l'ASBL s'est développée et peut aujourd'hui compter sur un véritable réseau de pilotes de drones bénévoles. En 2026, 21 884 hectares ont été déjà scrutés en Belgique et au Luxembourg. Plus d'informations sur cette association via le site internet sauvonsbambi.be. Dans la suite de ce journal cinéma, le film Nyota, les enfants lumière, est à découvrir ce soir au cinéma Le Parc. Il raconte le quotidien des enfants victimes de la guerre au Congo. Tourisme, bon nombre d'étrangers ont foulé le sol de la province de Liège cet été. On tire un premier bilan dans ce journal. Et enfin, au Sartillement, un chantier routier important a débuté ce lundi.
1: Nyota, les enfants lumière, un film pour raconter le quotidien des enfants victimes de la guerre au Congo.
0: Au Kivu, en République démocratique du Congo, les réalisateurs Vanessa Kabuela et Idriss Gabel ont filmé durant 3 ans le quotidien des enfants de l'orphelinat dirigé par Sœur Clotilde. Un travail d'immersion et un documentaire pour lequel il a fallu trouver sa place. Vanessa Kabuela est au micro de Sandy Louis.
2: Les repérages, ça n'a pas été facile pour moi. Ça n'a pas du tout été facile. Ça a été des moments où je me suis remise en question, où je ne peux pas dire que mes nuits ont été hantées, mais je me suis demandé qu'est-ce que je peux apporter, qu'est-ce que nous devons apporter à ces enfants, comment on peut arriver à collaborer avec ces âmes aussi sensibles, aussi fragilisées par l'horreur des adultes, comment arriver à leur apporter une certaine lumière, une certaine douceur. Et donc, c'était ça notre travail. Idriss et moi, on a travaillé pendant 3 ans avec ces enfants, parce que moi, je dis travailler ensemble, parce qu'ils ont totalement participé à ce film. Ce film a été construit avec eux.
0: Nyota, les enfants lumière, produit par les films de la Passerelle, à découvrir ce soir à 20h au cinéma Le Parc, à Liège, en présence des réalisateurs.
1: Alors que les vacances estivales se terminent, il est temps de faire le bilan de la saison touristique liégeoise.
0: Je ne sais pas si c'est la rencontre à la Coupe du Monde de football qui les a attirés, mais ce sont bien les Américains, Christophe, qui arrivent en tête des touristes étrangers ayant payé par carte en province de Liège cet été. Avec 27% des paiements recensés dans les magasins, aux terrasses des cafés ou encore lors d'activités culturelles, les Américains devancent les Français, les Néerlandais et les Allemands. Quant à la ville de Liège, elle concentre à elle seule près d'un tiers des dépenses étrangères de la province, avec là encore les Américains, amateurs de city trip en première position devant nos voisins français.
1: Mobilité, un important chantier débute au Sartillement.
0: Oui, je vous le disais, plusieurs voiries, dont les boulevards de Colonster et du Rectorat, la Grande Traverse, le tronçon de l'avenue du Bois-Saint-Jean situé entre ces deux boulevards, le rond-point Simone-David-Constant ainsi que les bretelles de raccordement à la route du Condreau seront rénovées. Les travaux estimés à plus de 2 600 000 euros s'étalent sur 80 jours répartis hors des périodes académiques, précise le ministre wallon de la Mobilité, François Desquennes. Une attention particulière sera accordée au tronçon du boulevard de Colonster, situé entre l'avenue du Bois-Saint-Jean et le rond-point Marcel-Florquin, dont les travaux seront réalisés en priorité afin de limiter les perturbations pour le CHU de Liège. Objectif de ce chantier, préserver la qualité du réseau routier, renforcer la sécurité, améliorer l'efficacité des transports en commun, mais aussi développer les aménagements dédiés aux cyclistes et aux piétons. C'est la fin de ce journal local. Merci de nous avoir suivis. Prochain rendez-vous avec l'actualité à côté de chez vous, c'est dès 12h30 sur les ondes de RCF Liège. D'ici là, je vous souhaite d'ores et déjà une excellente journée à notre écoute.

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1: Et quel temps va-t-il faire, Christophe, ce mardi ?
2: Eh bien, aujourd'hui, Denis, la grisaille matinale se dissipera rapidement et puis les éclaircies se partageront le ciel avec les passages nuageux. Le temps restera généralement sec, mais quelques averses pourront déborder sur le nord et l'est du pays. En fin de journée, le temps redeviendra sec dans toutes les régions et le ciel se dégagera. Les maxima varieront entre 17 degrés en Haute-Ardenne, 19 degrés en bord de mer, 21 ou 22 degrés dans la plupart des autres régions. Le vent sera faible à modéré d'ouest à sud-ouest. Et puis, cette nuit, on s'attend à des minima, entre 8 et 13 degrés, voire 14 degrés en bord de mer.
1: Et il est l'heure à présent de retrouver notre chroniqueuse hebdomadaire Joëlle Hyland. Elle nous parle de la rentrée sans se brûler les ailes.
3: Et bonjour Joëlle.
4: Bonjour Sandy, comment allez-vous et surtout comment appréhendez-vous cette rentrée ?
3: Bah écoutez, ça va plutôt bien, je suis très contente de vous retrouver à l'antenne, de vous retrouver dans cette nouvelle émission. Et bah, la rentrée, je dirais que c'est comme une rentrée, alors un peu moins excitée que quand j'étais enfant, mais quand même.
4: Alors aujourd'hui justement, je vais donner quelques astuces à nos auditeurs pour ne pas se brûler les ailes dès le début de cette rentrée. Et pour commencer, je vais vous dresser le portrait de Claire, un personnage fictif, 45 ans, maman de deux ados, cadre dans une PME. Début septembre, elle est gonflée à bloc. Elle a pris de bonnes résolutions, un agenda flambant neuf et l'envie de tout bien faire. La première semaine, elle accepte un nouveau projet au travail. Elle s'inscrit en cours de yoga, pourquoi pas. Elle accompagne les enfants à toutes leurs activités et même elle dit oui pour organiser un repas de famille fin du mois. Le problème, c'est que deux semaines plus tard, les soirées sont plus courtes, le sommeil plus léger. Le matin, elle appuie une fois, deux fois sur le bouton du réveil qui sonne. Elle se sent tendue, irritée et ce fameux agenda tout neuf, eh bien, il est déjà plein à craquer. Claire ne s'en rend pas compte, mais elle court déjà sur un rythme qui ne tiendra pas jusqu'à Noël. Qu'en pensez-vous ? Est-ce que ça vous fait réfléchir peut-être ?
3: Je vous disais que ma rentrée se passait plutôt bien, mais qu'à mon avis, dans deux semaines, je serai exactement à l'image de Claire. On appelle ça un tunnel dans notre jargon, Joëlle.
4: Voilà. Écoutez, n'ayez pas trop peur, pas de panique, parce que je vais vous donner quelques astuces pour ne pas justement vous retrouver dans la même posture que Claire. Alors pour ma part, j'avoue que je triche un peu parce que je vais prendre quelques vacances en cette rentrée. Mais il y a d'autres moyens, d'autres astuces pour ne pas vous brûler les ailes, comme je le disais tout à l'heure, dès le début du retour au travail après les congés. Alors, le risque pour nombre d'entre nous, comme Claire, c'est de démarrer sur les chapeaux de roue jusqu'à sentir deux ou trois semaines plus tard la fatigue nous tomber dessus comme une chape de plomb en ayant le sentiment d'avoir perdu les bénéfices de ces semaines de vacances précédentes. Est-ce que cela vous est déjà arrivé ?
3: Affirmatif, capitaine.
4: Alors, pourquoi est-ce que cela vous est arrivé ou arrive à nos auditeurs ? Parce que la rentrée, c'est souvent ce mélange d'enthousiasme et de pression. On dit oui à tout, des nouveaux projets, de nouvelles activités, des invitations. Et puis, petit à petit, on se rend compte que notre énergie s'épuise. Et les signaux sont là pourtant, hein. Irritabilité, sommeil qui devient plus léger, tension dans les épaules ou simplement ce soupir quand on regarde notre agenda. Alors comment faites-vous pour ne pas être directement, Sandy, aspiré par ce rythme soutenu ce mois de septembre ?
3: Mais moi j'espérais surtout que vous alliez me donner la solution pour ne pas être sous ce rythme.
4: Alors j'ai une astuce globale que je vais un peu détailler pour vous et nos auditeurs, c'est ce que j'appelle le frein anticipé. Alors l'idée est simple, au lieu d'attendre que le corps ou le mental nous impose de ralentir, on décide volontairement de freiner un peu dès le début, dès maintenant, dès la reprise. Est-ce que vous avez une idée peut-être, une application concrète que vous avez déjà testée pour justement ne pas vous laisser absorber par rentrer dans ce fameux tunnel ?
3: Une astuce concrète, vous voulez dire ?
4: Oui.
3: Essayer de ne pas d'emblée me mettre une réunion tous les soirs de la semaine, parce que s'il y a 5 jours, il vaut mieux bien remplir les 5.
4: Effectivement, ça risque d'être compliqué. Alors, quelques astuces. Refuser d'abord un engagement qui n'est pas prioritaire. C'est pas toujours simple. Alors, une astuce pour savoir, c'est quand vous dites oui, est-ce que c'est un vrai oui ou est-ce que c'est un non caché ? Vous allez le payer si vous ne vous respectez pas. On peut aussi, autre astuce, se laisser un délai de réflexion, une heure, une journée, pour ne pas décider directement et ça permet de se centrer vraiment sur nos besoins. On peut aussi garder volontairement un créneau libre dans son agenda, ce qui veut dire ne pas, bien sûr, le remplacer par d'autres obligations qui viendraient s'ajouter, important. Ensuite, on peut mettre en place une respiration simple. Simplement ralentir avant de se lancer dans la journée et pourquoi pas quelques étirements aussi quand on est assis toute la journée. Alors, un autre outil concret,

0: C'est la technique des trois essentiels. Chaque matin, prenez 2 minutes pour identifier uniquement 3 tâches ou intentions vraiment importantes de votre journée, juste 3. Le reste, c'est du bonus. Cette méthode, elle aide à réduire la sensation de courir, finalement, après tout, en permanence. Simplement aussi, la pause verre d'eau, toutes les 2 heures, on s'arrête, on se lève, on bouge un peu, on boit. Simple, mais efficace. Vous pouvez aussi instaurer un rituel de transition, c'est intéressant. En fin de journée, fermer l'ordinateur, peut-être, c'est déjà une première chose. Marcher quelques minutes ou même simplement changer de tenue, de vêtements pour marquer la différence entre le temps productif et le temps personnel. Alors finalement, pour cette rentrée, je vous invite à ne pas justement brûler toutes vos ailes dès le décollage. Sachez que les grandes courses se gagnent par l'endurance, pas la vitesse de départ. Donc cette semaine, pourquoi pas, vous posez la question « Quel frein anticipé vais-je mettre en place ?» et observez ce que ça change dans votre énergie. Parce qu'au fond, vivre la rentrée pleinement, c'est accepter d'y aller doucement dès le début. En attendant, prenez soin de vous et de vos proches à votre rythme.
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0: Il est 8h20 sur RCF Notre-Dame, à suivre dans 10 minutes le journal de Radio Vatican. Et à la une, cette rentrée des classes ce mardi en Ukraine, la cinquième sous les bombes pour les quelques 3 millions d'écoliers ukrainiens. Correspondance donc dans le journal d'Alexandra Sirgan, mais d'abord les coulisses de l'info. Chaque matin, des journalistes et des experts en débat pour mieux comprendre l'actualité. Et à l'occasion du 7500e numéro du Pèlerin, on va se poser cette question ce matin. La presse chrétienne a-t-elle encore un avenir? Et pour dire quoi? Du pèlerin à la vie de famille chrétienne à témoignage chrétien, de la Nef à RCF Notre-Dame, beaucoup de médias chrétiens. Mais que peut être encore la parole alors que le secteur de la presse est en grande difficulté en France? Voilà la question qu'on va se poser ce matin avec Samuel Liévin. Bonjour Samuel.
1: Bonjour.
0: Vous êtes directeur de la rédaction du Pèlerin. Merci d'être avec nous en studio. Et Patrick Evenot, bonjour.
2: Bonjour.
0: Vous êtes historien des médias. Alors je commence par me tourner vers vous, Samuel, pour vous souhaiter un très bon anniversaire.
1: Eh bien, merci. Ce n'est pas exactement l'anniversaire, c'est un numéro, mais je prends...
0: 7500e numéro, je ne sais pas si on dit comme ça, mais un numéro 7500 tout du moins, hebdomadaire créé en juillet 1873.
1: Et oui, c'est son troisième siècle d'existence. Et ce qui s'est passé en juillet 1873, c'est que le Pèlerin a été un peu le petit objet geek de l'époque. C'était un bulletin de liaison pour garder le lien entre les premiers pèlerins de Lourdes qui prenaient le chemin de fer, qui était aussi une chose d'ailleurs relativement nouvelle à l'époque. Et voilà, et ça s'est peu à peu diversifié, épaissi, et c'est devenu le pèlerin...
0: Tel qu'on le connaît aujourd'hui. Qu'est-ce qui demeure dans l'ADN du pèlerin depuis 153 ans?
1: Alors, c'est simple, c'est le lien. Bulletin de liaison, y a lien dedans, et finalement, dans le pèlerin, ça a toujours été comme ça, le lien précède l'information, même si après l'information s'est développée, qu'elle a même donné naissance à un groupe, avec la Croix, la presse jeunesse. Ouais. C'est d'abord être relié à une communauté de lecteurs.
0: Patrick Evenot, je vais me tourner vers vous sur la presse chrétienne dont on parle, la presse catholique française. Elle est née dans un contexte de combat, presque de résistance. On est là dans les années 70. Est-ce que ce logiciel-là, il s'est évidemment étiré avec le temps, est-ce qu'il revient aujourd'hui?
2: Alors, c'est un vrai problème. Il est effectivement né dans un moment de combat. Les années 1870-80, la Croix est fondée 10 ans plus tard, en 1883. C'est vraiment les années où la République s'installe, et avec la République, un anticléricalisme de plus en plus virulent, jusqu'aux lois de 1905, etc. Donc là, il y a vraiment un ADN, si je puis dire. Mais après, les choses se sont pacifiées. Mais c'est vrai que, par exemple, la Croix, c'est la maison de la bonne presse, hein, ce qui est devenu Bayard Presse, mais la maison de la bonne presse, ça voulait dire qu'il y avait la mauvaise presse, laïque ou anti-catholique, et puis la bonne presse. Bon, bref, maintenant, on est face à un autre problème qui est le retour du catholicisme identitaire, du christianisme identitaire, parce qu'il n'y a pas que des catholiques, il y a les évangélistes aussi, etc. Mais en France, c'est surtout le catholicisme. Le catholicisme identitaire, c'est-à-dire le catholicisme très conservateur, très sociétalement conservateur, voire réactionnaire. On peut souvent l'assimiler à l'extrême droite, voir ce que font les médias Bolloré, par exemple, sur CNews avec les émissions ou le JD News avec les papiers très, très identitaires. Et donc, il y a un véritable problème de positionnement de la presse et des radios ou de la presse catholique.
0: Parce qu'il faut se positionner par rapport à ça. Par rapport à cette réalité-là.
2: Par rapport à ça. Est-ce que pour garder ses lecteurs, il faut devenir de plus en plus identitaire, ou pour garder ses lecteurs, il faut conserver le lien non seulement avec les catholiques, mais aussi avec les autres religions et avec les gens non religieux. Donc il y a vraiment là un choix à faire, qui est un choix très délicat, très difficile, parce que conserver ses lecteurs, c'est aller dans le sens du poil, si je puis dire, mais est-ce que c'est rentable à long terme? Je n'en suis pas certain.
0: Samuel Liévin, je vais faire réagir Samuel Liévin, justement, au pèlerin. Oui. Comment vous faites pour appréhender ça, cette réalité effectivement sociodémographique dont parlait Patrick Evenot, à savoir qu'une partie du catholicisme français est plus à droite qu'avant, et en même temps, vous nous disiez que ce que vous cherchez à faire au pèlerin, c'est avant tout et d'abord le lien.
1: Oui, c'est exactement ça, effectivement. Patrick Evenot a parfaitement posé la question. Alors, en fait, on ne va pas changer, nous, de logiciel, puisqu'on on est vraiment... notre mission, c'est celle-là. Nos lecteurs d'aujourd'hui nous suivent pour ça, mais alors, ça veut dire aussi que sans pour autant devenir identitaire, il faut montrer à nos nouveaux lecteurs, à notre lectorat de conquête, qu'on est bien tranquillement enraciné dans une tradition catholique qu'elle n'empêche pas l'ouverture, qu'elle n'empêche pas de s'intéresser au monde entier.
0: Et ça, c'est possible.
1: Oui, ça, c'est possible. Ça, c'est possible parce que nos lecteurs, ce qu'ils nous demandent aussi, c'est pas seulement d'être informés, mais aussi d'être accompagnés, d'être nourris spirituellement. Et ça, c'est vrai que ça ne fait pas de bruit, mais à partir du moment où on montre qu'on est bien enraciné, qu'on ne cherche pas à dissoudre le catholicisme dont on est issu dans une espèce de vague vivre ensemble, etc., ça énerve. Ça, c'est vrai qu'il faut reconnaître que ça énerve notamment les nouveaux lecteurs. Ouais. Eh bien, ils comprennent ce qu'on fait simplement. Voilà, il faut pouvoir les rencontrer et ça se fait lors d'événements comme par exemple il y a quelques jours le pèlerinage national de Lourdes, voilà, et puis d'autres événements tout au cours de l'année. Donc c'est pas des grands fleuves, c'est des petits filaments qu'on va chercher comme ça. Et puis il y a le web évidemment qui est le kiosque du 21e siècle.
0: Patrick Evenot, est-ce que vous voyez justement vous en tant qu'historien des médias la capacité des médias chrétiens à se positionner justement à la fois enraciné dans une tradition chrétienne avec la notion du lien et en même temps tourné vers ce lectorat de conquête ou cet auditoire de conquête?
2: Je crois qu'il y a effectivement d'abord un grand enjeu, mais aussi une capacité des médias chrétiens. Alors, le problème, évidemment, c'est le problème de la chute de la diffusion de la presse, ça qui est inévitable, de la presse papier, je veux dire, qui est inévitable et qui va continuer encore la tyrannie, si je puis dire, du web, des réseaux sociaux, de tout ce qu'on veut, devient évidemment préjudiciable à la presse. Mais ça n'empêche qu'il y a vraiment un challenge et je crois que sur le long terme, les médias chrétiens qui refusent une certaine dérive que je nommais identitaire, mais vous voyez ce que je veux dire, ces médias chrétiens ont un avenir là, en refusant, alors tout en parlant, mais ce que cherchent les gens, ceux qui lisent Le Pèlerin ou La Croix ou La Vie, enfin je ne veux pas faire de... Ouais. C'est effectivement du lien, c'est effectivement, tout en étant catholique traditionnel, traditionnel ou pas traditionnel, mais enfin catholique, vraiment. Mais ils cherchent effectivement, ce que dit le directeur, c'est du lien, c'est de la communauté, c'est, etc., toute une série de choses qui sont à l'avenir de cette presse-là.
0: Pour dire quoi, Samuel Liévin, qu'est-ce que la presse chrétienne dit de singulier dans le paysage médiatique français? Quelle est la différenciation?
1: C'est qu'elle va toujours chercher derrière les chiffres, les tendances, voire les slogans ou les invectives, des visages. À partir du moment...
0: C'est incarné.
1: Et au fond, c'est très simple. C'est un média chrétien, donc on parle incarnation. Ça tombe bien, le journalisme, c'est que ça. En tout cas, le journalisme tel qu'on aime le pratiquer. Et c'est vrai que, du coup, il y a une redécouverte des fondamentaux du métier. Peut-être que la chose que je serais parfois la plus embêtée à définir, c'est le journalisme chrétien. En fait, le journalisme, il est d'essence chrétienne, dans la mesure où s'il est au service de la vérité, il va nécessairement la chercher auprès de personnes véritables qui sont enracinées dans un territoire, qui ont une responsabilité, qui ont une trajectoire, qui peut plus ou moins inspirer, qui témoignent d'une foi. Et c'est vraiment dans ce sens-là que la presse chrétienne continue de nourrir ses lecteurs et que si on commence à s'aventurer sur les chemins, davantage de la politique ou de l'identité, on a aussi des coups à prendre par nos propres lecteurs qui, en fait, n'attendent absolument pas ça. Si vous faites un édito un petit peu trop autoritaire, vous prenez du courrier du style « Monsieur, vous n'êtes pas ministre de l'Intérieur ».
0: Merci beaucoup, Samuel Liévin. Je rappelle que vous êtes directeur de la rédaction du Pèlerin. Merci aussi à vous, Patrick Evenot. Je rappelle que vous êtes historien des médias, les coulisses de l'info chaque matin, c'est à 8h20.
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0: La météo avec vous, Clara Bévy-Lacroix. La météo en France et en Belgique.
4: Le soleil sera timide ce matin, principalement au-dessus de la Loire. Attendez-vous à une matinée sous les nuages, mais le ciel devrait se dégager au fil de la journée. Dans le sud, en revanche, le soleil sera omniprésent du matin jusqu'au soir. Alors s'il fait encore un petit peu frais actuellement, les températures sont bel et bien en train de remonter. On attend jusqu'à 34 degrés à Ajaccio, 32 à Montpellier, 29 à Lyon. Il fera 25 à Paris et 21 à Lille.
0: À la tapisserie de Bayeux dans un quart d'heure. Mais d'abord à 8h30, le journal de Radio Vatican, présenté par Alexandra Sirgan.
5: Les ministres des Finances du G20 réunis aux États-Unis. Washington cherche à rallier les Occidentaux à sa stratégie d'isolement économique de Téhéran. Mais le pays hôte froisse ses partenaires européens en invitant un représentant de la Russie. Les détails en début de ce journal. Rentrée des classes ce mardi en Ukraine, la cinquième sous les bombes pour les quelques 3 millions d'écoliers ukrainiens. Et ce, après une nouvelle nuit de frappe à Kiev. Au Népal, le Premier ministre interpelle la communauté internationale après la crue dévastatrice. Près de 4500 personnes sont toujours portées disparues. Témoignages sur place à suivre. Et puis les populations les plus vulnérables sont celles les plus touchées par les effets du dérèglement climatique. Triste constat dressé en ce mardi 1er septembre, journée mondiale de prière pour la sauvegarde de la création. On en parle avec notre invité dans notre dossier à la fin de ce journal.
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5: Bonjour à tous. Les ministres des Finances des 20 plus grandes puissances de la planète, réunis depuis hier et jusqu'à ce soir à Asheville, en Caroline du Nord, aux États-Unis, avec la participation surprenante d'un représentant de la Russie, Anton Silouanov, persona non grata depuis l'invasion de l'Ukraine en 2022. De quoi crisper l'Union européenne. Et pour le pays hôte américain, l'enjeu est surtout de rallier le plus grand nombre de pays à sa cause, isoler davantage Téhéran. Les précisions avec Gwenaëlle Lavina.
7: C'est à domicile que Scott Bessent cherche le soutien des autres grandes puissances. Lors de ce rendez-vous avec ses homologues, il espère les convaincre d'isoler un peu plus le régime iranien à travers des sanctions. On va continuer à faire pression sur Téhéran et nous avons déjà eu de bonnes discussions, confié Scott Bessent peu après l'ouverture du sommet. L'enjeu est de taille pour les États-Unis, enlisés dans une guerre qu'ils ont lancée avec Israël il y a désormais plus de 6 mois. Washington a présenté la semaine dernière de nouvelles sanctions contre l'Iran et menace de représailles tout pays qui continuerait à entretenir des liens économiques et financiers avec Téhéran, ainsi que les banques qui faciliteraient ces échanges. Scott Bessent a aussi assuré qu'un tournant dans cette guerre économique pourrait arriver dans les prochaines semaines ou les prochains mois. C'est surtout vers la Chine que les regards sont tournés. De nombreuses entreprises du pays continuent d'acheter du pétrole iranien, mais les États-Unis veulent à tout prix éviter de froisser un partenaire avec qui les relations, bien que vitales, restent tendues. Gwendal Lavina, New York, Radio Vatican.
5: Et la couverture médiatique de ce sommet qui se trouve en partie entravée, le Trésor américain a refusé d'accréditer certains journalistes de la presse américaine, notamment ceux du New York Times et de Bloomberg. Parallèlement au G20, un autre sommet à la une de l'actualité ce mardi, organisé à des dizaines de milliers de kilomètres de là, à Bichkek, capitale du Kyrgyzstan. Y sont réunis les 10 États de l'Organisation de coopération de Shanghai, censé faire contrepoids aux Occidentaux. Parmi ses membres, la Chine et la Russie, qui ont loué hier la relation entre leurs deux pays. La session plénière doit se tenir ce mardi, avec en marge une rencontre bilatérale entre le président russe Vladimir Poutine et son homologue iranien Masoud Pezeshkian. Le président iranien qui a affirmé ce mardi que Téhéran renouerait immédiatement avec ses engagements si les États-Unis revenaient au protocole d'accord conclu en juin pour mettre fin à la guerre au Moyen-Orient. En Russie, l'important port d'Oust-Louga, situé sur le golfe de Finlande, a été visé par une attaque de drones cette nuit. De l'autre côté de la frontière, au moins 7 personnes ont été tuées dans une frappe de missile balistique russe contre un dépôt ferroviaire à Kiev. Information donnée par les autorités ukrainiennes ce mardi matin. C'est après une nouvelle nuit ponctuée d'alertes aériennes et d'explosions que quelques 3 millions d'élèves ukrainiens reprennent le chemin de l'école ce matin. Beaucoup ont dormi dans des caves, parkings souterrains et stations de métro pour se protéger des missiles et drones russes. Correspondance depuis Kiev d'Emmanuel Chaz.
8: En Ukraine, traditionnellement, le 1er septembre marque le jour du savoir et la reprise scolaire est l'occasion de rassemblements festifs dans les écoles du pays. Or, cette année, comme depuis 2022, les élèves ont dû s'adapter à la réalité de la guerre. Devant le danger constant des frappes russes, le gouverneur militaire de la région de Kiev a même demandé d'éviter de tels rassemblements. Depuis plusieurs années déjà, les écoles tentent d'offrir des conditions d'apprentissage aussi normales que possible dans un contexte qui ne l'est pas. Des classes souterraines ont été construites afin d'abriter les élèves et beaucoup de ces classes ayant des capacités d'accueil limitées, elles se déroulent selon un modèle d'alternance comme au temps de la pandémie de Covid. Dans l'Est et dans le Sud du pays, plus d'1,6 million d'élèves ukrainiens vivant sous occupation subissent, eux, le lavage de cerveau voulu par Moscou qui leur interdit de suivre le cursus scolaire ukrainien et tente d'effacer toute trace de leur identité, tandis que les adolescents ukrainiens sont embrigadés dans des groupes patriotiques afin de les motiver à terme à rejoindre l'armée russe. Emmanuel Chaz, Kiev RFI pour Radio Vatican.
5: Et c'est dans ce contexte de recrudescence de frappes en Ukraine, mais aussi de multiplication d'attaques hybrides attribuées à la Russie, que les ministres de la Défense et des Affaires étrangères de l'UE se retrouvent ce mardi et mercredi en Irlande. En Europe, les achats d'armements se multiplient. Hier, la Suède a signé un contrat de 4,3 milliards d'euros pour l'acquisition de 4 frégates françaises. De son côté, la Grèce choisit de faire affaire avec Israël pour se défendre, elle, d'attaques de drones. Un contrat d'exportation d'armes d'une valeur de 3 milliards d'euros a été conclue hier. Au Népal, les jours passent et l'ampleur de la catastrophe se précise. Un dernier bilan fait état de 950 morts et 4500 disparus, 6 jours après la crue qui a dévasté le pays et le Tibet frontalier. Hier, le pays a commencé à enterrer ses victimes, mais il faut aussi penser aux survivants. C'est ce que fait Action de Carême en lien avec son partenaire sur le terrain. On écoute sa porte-parole, Tiziana Conti, qui dresse à notre micro l'ampleur des dégâts sur place.
9: Notre organisation partenaire nous rapporte que l'ampleur de la destruction est absolument bouleversante, car cette catastrophe dépasse tout ce que le Népal a connu jusqu'ici en matière d'inondation. Il y a beaucoup de familles qui vivaient déjà avec très peu de ressources et maintenant elles ont perdu en quelques minutes parfois tout ce qu'elles possédaient et tout ce qui leur permettait de vivre. Il faut ajouter que certaines de ces personnes avaient déjà été déplacées lors du grand séisme de 2015. Elles avaient reconstruit leur vie et aujourd'hui, elles ont de nouveau tout perdu. Donc, les témoignages des personnes rescapées sont évidemment très difficiles. Certaines ont vu leur maison être emportée par les eaux, d'autres ont perdu des membres de leur famille ou des amis. Après, derrière les chiffres que nous donnons, il y a évidemment énormément de destins individuels et de drames humains qui se jouent à ce moment-là.
5: Tiziana Conti de l'association Action de Carême, elle répondait aux questions de Marie Duhamel. Et hier, le Premier ministre népalais a dans un communiqué souligné le caractère non ordinaire de cette crue meurtrière, liée selon lui à la fonte des glaciers entraînée par le dérèglement climatique. Il est désormais temps pour nous de soulever avec force auprès de la communauté internationale la question des catastrophes que nous subissons, a-t-il prévenu. On prend à présent la direction de la Belgique. La société belge Semlex a été renvoyée hier devant le tribunal correctionnel. L'affaire concerne des faits présumés de corruption internationale liés à la production de passeports biométriques en République démocratique du Congo. 14 personnes sont inculpées, dont des proches de l'ancien président Joseph Kabila. Les explications de Prix Bruxelles avec Pierre Benazé.
10: Le directeur de l'entreprise Semlex, Albert Karaziwan, et un ancien conseiller financier de Joseph Kabila, Emmanuel Adrupiako, sont les seuls inculpés dont le nom est publié pour l'instant. Les autres sont des cadres de Semlex, des intermédiaires financiers et des proches du régime congolais de l'époque. Parmi les parties civiles figurent des citoyens congolais ou des associations comme la Fédération internationale des droits humains. Son président est l'avocat Alexis De Soif.
11: C'est une première où une société, ici en l'occurrence belge, est renvoyée avec son dirigeant et des collaborateurs devant le tribunal correctionnel. Et là, c'est vraiment un signal extrêmement fort au niveau de la lutte contre la corruption transnationale, où finalement des entreprises ici occidentales commettent des faits de corruption dans des pays africains, ici en l'occurrence au Congo.
10: L'enquête a commencé en janvier 2017, après l'arrestation à l'aéroport bruxellois de Zaventem d'un intermédiaire dans le contrat des passeports qui transportait 400 000 dollars en liquide. C'est ainsi que sont nés les soupçons de corruption de commissions versées par l'entreprise à des Congolais haut placés. 60 millions de dollars, soit 51 millions d'euros, auraient ainsi été détournés. Pierre Benazet, Bruxelles, RFI pour Radio Vatican.
5: Avant de passer à notre dossier détour par le Vatican, plus précisément par les jardins pontificaux de Castel Gandolfo, où le pape Léon XIV célébrera ce mardi à 18h30 la messe pour la sauvegarde de la création. Ce 1er septembre, nous célébrerons la 11e journée mondiale de prière pour la sauvegarde de la création, instituée par le pape François en 2015. La messe sera à suivre en direct commentée en français sur notre site internet, notre page Facebook et notre chaîne YouTube. Et ce 1er septembre marque donc le début du temps pour la création, un temps qui durera jusqu'au 4 octobre, fête de Saint François d'Assise, célébrée par les chrétiens à travers le monde. Cette période écuménique est placée cette année sous le thème de l'eau vive. Le pape appelle les fidèles à être les gardiens de la création. Or, les activités humaines accélèrent le dérèglement climatique et les effets touchent de manière disproportionnée les populations les plus vulnérables à travers le monde. Environ 3,3 milliards de personnes vivent dans des zones très sensibles, principalement dans le sud global. En conséquence, ces communautés subissent de plein fouet l'insécurité alimentaire, la perte de leur travail, la dégradation de leur habitat, conjuguée parfois à des conflits politiques. Ces inégalités environnementales exacerbent les injustices sociales et économiques déjà existantes. C'est ce que nous explique François Gémen, professeur à HEC et chercheur au Fonds national de la recherche scientifique en Belgique.
12: Les populations les plus vulnérables vont voir leur santé davantage affectée, vont voir leur capacité à se déplacer davantage affectée. Donc, selon les endroits, c'est en quelque sorte la double peine. Les populations les plus vulnérables, généralement, habitent déjà dans des régions qui sont plus exposées aux impacts du changement climatique. Et c'est souvent parce que l'habitat est moins cher dans ces zones. Les terrains sont moins chers en zone inondable. Les appartements plus petits et mal isolés sont des appartements moins chers. Et donc, effectivement, cette question géographique, c'est aussi une question d'inégalité économique.
13: Comment réduire ces inégalités environnementales, que ce soit à l'échelle mondiale que à l'échelle nationale ?
12: Alors, c'est évidemment un grand sujet parce qu'on sait que le changement climatique va aggraver ces inégalités. Trop souvent, les politiques de transition ont un peu ignoré cette dimension sociale et ont parfois accentué ces inégalités, ce qui a donné le sentiment aux populations les plus vulnérables d'être un peu en dehors de la transition. Dans les pays du Sud, il faudrait également donner des moyens d'adaptation à ces populations. Ces moyens, ça peut passer par un renforcement des infrastructures, un renforcement des opportunités économiques, par exemple des opportunités d'emploi, ou dans d'autres cas, ça pourra être de faciliter la migration de certains comme une manière de diversifier les revenus des populations les plus vulnérables et donc de les rendre moins vulnérables aux impacts du changement climatique.
13: Qui pour juger de ce qui est équitable et quelle entité précisément, quelle autorité peut exiger et garantir la justice climatique et le respect des droits fondamentaux ?
12: C'est très compliqué. Dans un monde où il n'y a pas d'arbitre des relations internationales, dans un monde qui est de plus en plus fragmenté géopolitiquement, on voit bien que la coopération internationale aujourd'hui patine. Et elle bloque notamment sur cette question du financement. Les pays du Sud réclament davantage de financement à la fois pour s'adapter, mais également pour financer leur transition énergétique. Et les pays du Nord n'ont plus d'argent à mettre sur la table. C'est la raison pour laquelle, si on veut en sortir par le haut, je pense qu'il faut trouver aussi des voies de financement plus créatives et notamment mobiliser davantage les financements du secteur privé. Je ne vois pas pourquoi certaines grandes entreprises, qui portent aussi une lourde responsabilité dans le changement climatique, ne pourraient pas elles aussi financer des politiques d'adaptation dans les régions les plus touchées.
13: Les initiatives locales jouent un rôle fondamental dans la lutte contre les inégalités environnementales. Est-ce que l'on peut compter que sur cette échelle locale pour une lutte efficace, ou est-ce qu'elle peut inspirer finalement les échelles de décision supérieures ?
12: Il y a en réalité énormément de solutions qui ont d'abord été développées au niveau local, et puis comme elles ont été diffusées, comme elles ont été valorisées, elles ont inspiré d'autres pays, d'autres régions, d'autres communautés. En matière d'adaptation, je crois que les pays du Nord ont beaucoup à apprendre, les pays du Sud, et notamment des savoirs des populations locales. Évidemment, de coopération internationale pour la question des financements, pour la question des cadres d'action généraux, mais ensuite, les solutions seront souvent locales, développées au niveau des collectivités, des entreprises, et ce sont ces solutions qu'il faut mettre en réseau pour qu'elles puissent s'inspirer les unes les autres.
13: S'ils sont les premières victimes, est-ce que la voix est donnée aux populations les plus vulnérables, notamment dans les processus décisionnels ?
12: Depuis quelques années, il faut reconnaître que les processus de négociation internationale, notamment à l'ONU, se sont considérablement ouverts à d'autres voies, et notamment aux populations vulnérables. Par exemple, les peuples autochtones ont été de plus en plus souvent invités. Ils étaient notamment présents à la COP30 de Belém l'an dernier. La société civile, en général, a de plus en plus accès aux négociations, mais c'est évidemment un accès en trompe-l'œil, parce qu'au final, les décisionnaires, ça reste les gouvernements, et les populations, la société civile, si elle peut assister aux négociations, ne décide pas.
5: Interrogé par Cécile Mérieux, François Gémen, professeur à HEC et co-auteur du 6e rapport du GIEC, était ce matin l'invité de Radio Vatican.
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0: Vous écoutiez le journal de Radio Vatican. À suivre dans 5 minutes la prière du matin, mais d'abord la chronique culture, les histoires de l'art le mardi, avec une voix que vous connaissez. Bonjour Simon de Monico.
15: Bonjour à tous, bonjour Pierre-Hugues.
0: Grand plaisir de vous retrouver, vous avez sans doute passé votre été à aller courir les musées, que sais-je, et notamment la tapisserie de Bayeux, peut-être l'avez-vous vue ? Pas encore.
15: Alors, je l'ai vue.
0: Elle n'est pas visible.
15: Je l'ai vue il y a longtemps, et pour tout vous dire, si vous voulez la voir à Londres dans les prochains jours, dans les prochains mois, ça va être très compliqué. Alors, le président de la République sera à Londres demain pour la première inauguration de cette exposition qui va durer jusqu'en juillet de l'année prochaine. Alors, soyons réalistes, c'est plus recherché qu'un ticket pour aller assister à la messe du pape ou un billet pour aller écouter Céline Dion. Pour vous donner un ordre de grandeur, pardon, de ses références, si vous êtes ami du British Museum, vous aurez une petite fenêtre de tir en octobre pour avoir, espérez-le, des billets pour janvier. Inutile de dire que tous les billets de l'exposition sont vendus. L'exposition de cette tapisserie, de cette broderie, parce qu'il faut quand même le rappeler, la tapisserie de Bayeux n'est pas une tapisserie, mais une broderie, qui raconte donc la conquête de l'Angleterre en 1066, va être exposée au Royaume-Uni et l'engouement est absolument considérable, à la hauteur de l'événement.
0: Engouement considérable. La tapisserie, pourtant, c'est une dame un peu âgée. Alors, parlez-nous un peu de son état. On sait que ça avait fait grandement polémique au moment du transport vers l'Angleterre.
15: Alors, un peu de compassion pour les experts et les restaurateurs textiles qui ont listé les 24 204 taches et les 9646 trous. Et effectivement, la tapisserie, donc cette broderie, c'est sur du lin, c'est un matériau éminemment fragile. Voilà, il y a eu toute cette polémique, on s'en souvient. Alors oublions la polémique et focalisons-nous un instant sur le miracle de la préservation de cette œuvre. D'abord, elle est très fragile et elle est aujourd'hui dans un assez bon état, étant donné son âge. Et puis surtout, elle a résisté aux guerres de religion, à la Révolution, aux guerres mondiales. Et il faut aussi se rappeler le miracle de la préservation de cette œuvre d'art qui nous plonge dans cette fresque historique près d'un millénaire plus tard.
0: Et en suivant le parcours de la tapisserie de Bayeux, on peut relire l'histoire. Alors arrêtons-nous justement en juillet 44. La tapisserie de Bayeux fait la une de la presse, Simon.
15: Alors j'ai une affection toute particulière pour cette couverture du New Yorker, ce magazine américain qui...
0: On va le mettre sur le site, hein.
15: Je vous encourage à regarder ce visuel qui est absolument merveilleux. Alors d'abord, il reprend tous les codes de la tapisserie de Bayeux. Les personnages changent. On voit le roi George VI, Montgomery, Eisenhower, les personnages majeurs du débarquement. Et on fait un parallèle entre la conquête de l'Angleterre et la libération de la France. C'est aussi l'occasion de voir l'incroyable modernité de la tapisserie de Bayeux. Un millénaire après, elle préfigure presque la bande dessinée. On voit ce style très lisible, ce graphisme très particulier et montre la modernité de cette œuvre.
0: Et Simon de Monico, par son importance, par les polémiques aussi suscitées, le prêt de la tapisserie de Bayeux, rappelle celui de la Joconde. Ça, c'était en 62.
15: Alors, 1962, les mêmes polémiques. On pourrait copier-coller les mêmes articles. Malraux et De Gaulle souhaitent réchauffer les liens avec les États-Unis. On décide d'exposer, d'envoyer la Joconde. Elle va être exposée à New York et à Washington. Pas moins d'1,7 million visiteurs vont se préserver. Alors, la France a toujours quand même à cœur de préserver, un, ses relations ou d'améliorer ses relations diplomatiques, mais aussi de faire la promotion à l'époque du France. Le France vient d'être lancé 2 ans auparavant.
0: Et on a mis la Joconde sur le France.
15: La Joconde a passé 5 jours sur le France, qui a été l'occasion de mettre en avant le navire. C'est plus glamour que le camion qui a traversé la Manche très discrètement avec pas moins de 90 convoyeurs il y a quelques mois pour traverser...
0: Effectivement, on a vu les images de ces camions qui ont transporté cette tapisserie de Bayeux. En un mot, quelle œuvre contemporaine pour vous entre en résonance avec cette tapisserie de Bayeux ?
15: Alors peut-être qu'un certain nombre de visiteurs se souviennent de l'œuvre absolument inouïe d'Eva Jospin qui avait été exposée à l'orangerie du château de Versailles, qui était également une broderie faite en Inde et proposant la même immersion, c'est-à-dire que ce qui est inouï avec tant l'œuvre d'Eva Jospin qu'avec la tapisserie de Bayeux, c'est qu'au début, on est un peu spectateur, on analyse 1 mètre, 3 mètres, 5 mètres de la broderie, puis après, on est totalement immergé dans cette fresque.
0: Simon de Monico, chaque mardi avec nous pour les histoires de l'art. Merci beaucoup de nous avoir décrypté ça, la tapisserie de Bayeux, à réécouter sur rcfnotredame.fr.
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0: En ce temps-là, Jésus descendit à Capharnaüm, ville de Galilée, et il y enseignait le jour du sabbat. On était frappé par son enseignement, car sa parole était pleine d'autorité. Or, il y avait dans la synagogue un homme possédé par l'esprit d'un démon impur, qui se mit à crier d'une voix forte. « Ah, que nous veux-tu, Jésus de Nazareth ? Es-tu venu pour nous perdre ? Je sais qui tu es. Tu es le Saint de Dieu. » Jésus le menaça. « Silence, sors de cet homme. » Alors le démon projeta l'homme en plein milieu et sortit de lui sans lui faire aucun mal. Tous furent saisis d'effroi et ils se disaient entre eux « Quelle est cette parole ? » Il commande avec autorité et puissance aux esprits impurs et ils sortent. Et la réputation de Jésus se propageait dans toute la région.
1: Et en ce mardi 1er septembre, c'est le père Ralph Muder, prêtre sur le diocèse de Liège, qui nous propose le commentaire.
2: À Capharnaüm, comme à Nazareth, les auditeurs sont frappés par l'enseignement de Jésus. Mais ils sont troublés aussi. Hier, les siens refusaient de voir en lui un prophète. Voici que maintenant, ils poussent au silence un démon qui reconnaît lui qu'il vient de Dieu. C'est le monde à l'envers. Ceux qui connaissent bien Jésus n'acceptent pas sa vraie identité de fils de Dieu, alors que les puissances du mal semblent reconnaître en lui celui qui vient de Dieu. Nous ne devons donc pas avoir honte de ne pas toujours entendre et dire avec justesse l'identité véritable de Jésus. Était-il un grand maître spirituel qui forçait l'admiration de ses auditeurs ? En quoi consiste précisément son autorité dont il est question dans le texte d'aujourd'hui ? Une chose est certaine, il a parlé d'amour, il a vécu l'amour, il a été l'amour incarné de Dieu. Un amour proche, mais aussi un amour exigeant, qui nous oblige à chasser de notre cœur toutes les puissances maléfiques. « Que nous veux-tu, Jésus de Nazareth ?» dit le démon. Les processus de libération et de guérison opérés par Jésus ne sont pas de tout repos pour les bénéficiaires, comme en témoigne l'Évangile, dans un langage qui n'est plus tout à fait le nôtre. Nous connaissons tous ces résistances intérieures au changement dans notre vie. Nous avons parfois peur de ces horizons nouveaux que la bonne nouvelle ouvre en nous. Il s'agit de quitter ces zones de confort pour se lancer dans une aventure risquée et inédite. Certains préfèrent alors fuir dans l'hyperactivité, dans la distraction, dans l'amusement, dans les choses finalement peu importantes, mais qui nous rassurent et nous procurent peut-être une impression de bien-être superficiel. Quand je m'expose à la parole de Dieu, quand je me soumets à l'autorité de Jésus, comme les disciples ont osé le faire, je serai peut-être bouleversé et secoué comme cette personne que le Christ a purifiée. Alors aujourd'hui, demandons au Seigneur de nous libérer de tout ce qui nous empêche de le suivre avec détermination et surtout avec amour. »

Notre Père, qui es aux cieux, que ton nom soit sanctifié, que ton règne vienne, que ta volonté soit faite sur la terre comme au ciel. Donne-nous aujourd'hui notre pain de ce jour. Pardonne-nous nos offenses, comme nous pardonnons aussi à ceux qui nous ont offensés. Et ne nous laisse pas entrer en tentation, mais délivre-nous du mal. Car c'est à toi qu'appartiennent le règne, la puissance et la gloire pour les siècles des siècles. Amen.

0: 8h56 sur RCF Notre-Dame, nous sommes le 1er septembre. Une grande pensée pour tous ces élèves et pour leurs professeurs qui viennent de reprendre le chemin de l'école et elle a repris le chemin des studios. C'est Clara Bévilacqua. Clara, nous fêtons les Gilles aujourd'hui, prénom d'origine grecque qui signifie protecteur.
1: Alors, Pierrick, vous connaissez sûrement le fameux chemin de Saint-Gilles qui va vers Saint-Gilles-du-Gard, carrefour géographique entre les pèlerinages vers Saint-Jacques-de-Compostelle, Rome et Jérusalem. Au XIIe siècle, cette ville était le quatrième lieu de pèlerinage de la chrétienté médiévale. S'y croisaient des pèlerins qui vénéraient les reliques de Saint-Gilles dans la basilique qui était aussi grande que celle de Vézelay.
0: Mais qui était Saint-Gilles? Racontez-nous.
1: Oui, vous voulez tout savoir. Eh bien, il est originaire de Grèce, d'Athènes plus précisément. Saint-Gilles se serait fixé vers le 6e siècle dans une forêt au sud de Nîmes. D'après la légende, comme il se nourrissait très peu, une biche venait tous les jours lui donner son lait. Or, un jour, un roi wisigoth poursuivit la biche lors d'une chasse et Saint-Gilles s'interposa pour la protéger. Il se fit même blesser. Pour se faire pardonner, le roi voulut le dédommager avec des bijoux et de l'or. Mais Saint-Gilles refuse. Il accepte pourtant la construction d'une abbaye dont il devint le père abbé. Et par la suite, Gilles ira jusqu'à Orléans pour rencontrer Charlemagne et enfin jusqu'à Rome avant de mourir dans son abbaye.
0: Mais Clara, parlez-nous un peu de ce chemin de Saint-Gilles.
1: Alors, il ne compte pas moins de 7 points de départ différents. Le plus emprunté, c'est celui qui débute au Puy-en-Velay. C'est le chemin de Régordane entre le Massif central et la Méditerranée. Deux autres chemins partent de Toulouse, l'un par Castres et l'autre de Saint-Guilhem. Il y a celui de Riac par Aubrac et Florac, celui de Cluny par le chemin du Forêt et celui de Digne par Cavaillon. Alors, quel que soit le chemin, il y en a plusieurs, hein, il y en a 7, vous pouvez les emprunter. On souhaite en tout cas bonne route à tous les pèlerins.
0: Eh bien oui, et Ultreia, Santiago, le chemin de Saint-Jacques-de-Compostelle, ça vous tente de le faire, Clara?
1: Oui, je vais le faire, je vais le faire.
0: On va le faire, c'est qu'on pourrait faire avec toute la radio. Ça serait, ça serait du panache.
1: On verra qu'il y a des bonnes jambes.
0: En régie, Pierre-Henri Paget qui se demande si c'est vraiment sérieux ce que je propose là. Pierre-Henri, tu serais intéressé? Allez, oui, allez, on va y aller tous ensemble. Non mais voilà, en tout cas, le plus beau pèlerinage, c'est celui qui part de chez soi.
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3: Le 1er septembre, c'est la rentrée des classes. 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
0: Nous sommes le mardi 1er septembre, nous fêtons Saint-Gilles. Très bon réveil. 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Très bon réveil, très bon début de journée. Il est 9h.
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7: Bonjour à toutes, bonjour à tous. Un accord pour la reprise du site d'Audiforêt a été conclu ce mardi matin. C'est l'entreprise flamande Eilen qui reprend le site pour y développer de la logistique, mais aussi accueillir d'autres entreprises, avec l'objectif ambitieux de créer 3000 emplois. Les entreprises qui s'y implanteront ne sont pas encore déterminées. Le site d'Audi-Bruxelles-Saforêt avait fermé ses portes le 28 février 2025. Plus de 3000 travailleurs et sous-traitants avaient perdu leur emploi. Environ la moitié d'entre eux ont retrouvé une activité un an plus tard. Préavis de grève déposé chez Brussels Airlines. Le syndicat chrétien ACV Pulse dénonce la décision de la compagnie aérienne de reprendre ses vols vers Tel Aviv tout en réquisitionnant du personnel. Selon Brussels Airlines, la situation est suffisamment sûre pour reprendre ses vols. Une évaluation contestée par le syndicat qui ajoute que quiconque a de sérieuses objections d'ordre sécuritaire ou de conscience doit pouvoir refuser ses vols sans subir de conséquences financières, professionnelles ou disciplinaires. Fin de citation. Le préavis de grève est effectif dès aujourd'hui. Les perturbations se limiteront exclusivement aux vols à destination et en provenance de Tel Aviv. Justice, le nouveau code pénal entre en vigueur ce mardi, plus de 150 ans après l'adoption de celui qu'il remplace. Cette réforme entend moderniser le système, mais aussi changer la philosophie même de la sanction pénale. L'un des changements majeurs est que désormais la peine de prison ne doit être prononcée qu'en dernier recours. Avant, le juge devrait envisager les autres sanctions, peine de travail, probation, sursis, etc. Plusieurs nouvelles infractions font aussi leur apparition, comme le crime d'écocide, qui vise certaines atteintes graves à l'environnement. Enfin, la réforme alourdit les peines pour certaines infractions telles que les violences intrafamiliales ou celles commises à l'encontre de personnes dans l'exercice de leurs fonctions. Toujours dans l'actualité, l'UC Louvain inaugure ce mardi un nouveau laboratoire de haute sécurité pour étudier les virus émergents. Financé par la région Wallonne, ce nouveau labo de 3 millions d'euros offre aux chercheurs et entreprises un environnement sécurisé pour analyser des agents pathogènes comme le SARS-CoV-2, l'anthrax ou encore la tuberculose. Pour les scientifiques, il est crucial de garder un œil sur ces agents pathogènes émergents, susceptibles de provoquer de nouvelles maladies tant chez l'homme que chez l'animal. Pour cela, ils doivent avoir donc la possibilité de les décortiquer dans tous les sens pour comprendre au plus vite comment ils se répliquent, se transmettent et in fine se combattent. Enfin, en sport, en tennis, Alexander Blok s'est qualifié pour le deuxième tour de l'US Open, quatrième et dernière levée du Grand Chelem de la saison ce lundi à New York. L'Anversois a battu le Chilien Tomás Barrios Vera 6-3, 6-4, 6-2. Il jouera contre l'Argentin Marco Trungeliti au prochain tour.
6: Il est l'heure de retrouver Laurent Verporten dans Perspective avec une question aujourd'hui. L'amour-passion peut-il résister à l'usure du temps et donc au mariage? 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
8: Depuis les troubadours du XIIe siècle, une question hante les amoureux. La passion, peut-elle survivre à la vie commune? L'éros des philosophes grecs, ce désir qui se nourrit du manque, n'est-il pas condamné à mourir dès lors que l'être aimé devient quotidien et accessible? Dans son ouvrage intitulé « Ne vous mariez jamais !» Vraiment point d'interrogation, publié en 2026 aux éditions de l'Observatoire, le philosophe et ancien ministre Luc Ferry revisite les grands récits de la littérature courtoise, Tristan, Lancelot, la princesse de Clèves, pour poser cette question de la durabilité de l'amour-passion, mais refuse de s'arrêter au constat désabusé. Car le vrai poison du couple moderne, écrit-il, n'est pas la proximité, mais la confusion entre qualité et singularité, il va s'en expliquer dans cette émission, puisque Luc Ferry est aujourd'hui l'invité de Perspective. Luc Ferry, bonjour.
9: Bonjour.
8: Luc Ferry, merci de répondre à mon invitation dans ce nouveau numéro de Perspective. On va parler de votre dernier ouvrage publié aux éditions de l'Observatoire, « Ne vous mariez jamais, point d'exclamation, vraiment, point d'interrogation ». En fait, dans ce livre, vous vous attaquez à une problématique éternelle, celle de l'amour-passion. Est-ce que finalement cet amour-passion peut s'inscrire dans la durée et plus particulièrement dans le cadre du mariage? Alors pourquoi avoir abordé cette problématique? Est-ce que c'est le nombre de divorces et de séparations qui caractérise notre époque, qui est une partie de l'explication?
9: Oui, parce que en fait, l'invention du mariage d'amour en Europe est très récente. Hein. C'est le 19e siècle, on va très récent à l'échelle de l'histoire. C'est le 19e siècle. Jusqu'au 19e siècle, comme vous le savez, on est marié, on ne se marie pas. On est marié par les parents, on est marié par les villages. Le mariage est l'occasion, par exemple, dans les campagnes, de mettre ensemble des parcelles de terrain, de réconcilier des familles qui étaient fâchées, dans l'aristocratie aussi. D'ailleurs, on se marie dans l'aristocratie pour mettre ensemble des politiques de puissance, si je puis dire. Et donc, le mariage d'amour est à l'échelle de l'histoire très récent, et c'est uniquement occidental. Les deux tiers de la planète aujourd'hui vivent encore sous le régime du mariage arrangé. Et donc, ce qui est très intéressant dans la littérature que j'ai analysée dans ce livre, c'est-à-dire 12e, 13e siècle, la littérature, ce qu'on a appelé la révolution de la courtoisie, c'est que, évidemment, dans les grands livres, le plus connu, c'est peut-être c'est Tristan et Iseult, Lancelot et Guenièvre. Leur idée, l'idée de Tristan et de Iseult, l'idée de Guenièvre et de Lancelot, c'est que l'amour-passion ne peut absolument pas exister dans le mariage, puisque c'est le mariage arrangé, voyez. Et donc, dans ces deux grandes légendes, la plus connue, c'est celle de Tristan et Iseult, l'amour-passion est forcément hors mariage et adultère, les deux. C'est quand même assez fascinant. Tristan est le neveu du roi Marc. Il aime infiniment son oncle, il est prêt à mourir pour son oncle, mais il le trompe à pied, à cheval et en voiture, parce que dans la révolution de la courtoisie, l'amour-passion, le dieu-amour, comme on dit chez les Courtois, le dieu-amour est plus important que le dieu des chrétiens, et le suzerain est moins important que la femme, voyez. Et donc, évidemment, aujourd'hui, la problématique rebondit. Comme vous le disiez, 5 mariages sur 10 se terminent par un divorce. Aujourd'hui, en Europe, en France en tout cas, c'est le cas. Mais en plus, vous avez beaucoup de séparations, de gens qui sont séparés, mais qui restent mariés quand même pour des raisons fiscales ou pour la bienséance ou pour les enfants. Bon. Et donc, en fait, vous avez 7 mariages sur 10 qui se terminent par une séparation aujourd'hui. Et parce que, justement, l'amour-passion des débuts n'a pas résisté à la vie conjugale, à la présence des époux, la présence permanente des époux. Et donc, mon livre, il est beaucoup écrit pour mes filles, d'ailleurs. C'est un peu pour dire aux jeunes gens qui se marient, préservez la distance, préservez l'altérité de l'autre, préservez la singularité de l'autre. Vous savez, il y a un beau livre de Simone Veil, avec le W, la philosophe, évidemment, La pesanteur et la grâce, ne soyez pas pesant. Et quand la grâce, c'est la préservation de la singularité, de l'altérité de l'autre, voyez. Et donc, voilà, c'est un livre où je raconte ces grands romans du 12e, 13e siècle. C'est aussi le moment où l'Église va faire du mariage un sacrement. Et donc, c'est un moment qui nous reparle aujourd'hui avec l'invention du mariage d'amour et avec cette prolifération des divorces.
8: Luc Ferry, vous êtes philosophe de formation et pourtant, dans votre introduction, vous expliquez que bien souvent, les réponses, les arguments, les réflexions des différents philosophes au sujet de l'amour et du couple vous ont déçu ou tout du moins laissé sur votre faim. Vous citez notamment Emmanuel Kant, dont vous êtes un spécialiste de l'œuvre, une œuvre évidemment qui est fondamentale, mais qui n'est pas d'un grand secours pour nous apprendre ou nous conseiller sur la manière de faire durer notre amour, de vivre un beau mariage. Alors Luc Ferry, les philosophes ne seraient pas doués en amour ?
9: C'est plutôt les psychologues, la psychologie positive qui m'inquiète aujourd'hui, parce que dans la psychologie positive et dans les théories du développement personnel qui prolifèrent, qui nous viennent des États-Unis d'ailleurs, qui ont vraiment proliféré en Europe, l'idée, vous avez même des livres qui s'appellent, je ne sais pas, il y a un livre de Fabrice Midal qui s'appelle « Soyez narcissique et sauvez votre peau ». Bon, et vous avez une espèce un éloge de Narcisse, un éloge de l'amour de soi, un éloge du souci de soi. Occupez-vous de vous-même avant de vous occuper des autres, voyez, ne soyez égoïste, voilà. Et donc, ce qui m'inquiète dans cette psychologie positive et dans cette théorie du développement personnel, dans cette espèce de prolifération des coachs du bonheur, vous voyez, où on vous promet le bonheur en 15 leçons, voilà, c'est que, en fait, on oublie que ce qu'il y a de beau dans l'amour, c'est la transcendance de l'autre. C'est pas l'amour de son nombril qui est beau. Hein. Ça a rien de beau. Hein. Et donc, ce qui est beau, c'est pas le souci de soi, c'est pas le narcissisme. Le narcissisme, c'est dans la mythologie grecque, Narcisse, c'est une atrocité, Narcisse. Il va d'ailleurs mourir de manière absolument atroce, le malheureux Narcisse. Bon, il est tombé amoureux de lui-même, il va être puni terriblement. Bon. Et donc, ce qui est beau dans l'amour, c'est la transcendance de l'altérité. Or, le problème, c'est que, si vous voulez, la vie conjugale, le mariage, comme l'autre est toujours présent, et comme on est constamment les uns sur les autres, on risque, le grand risque, c'est la pesanteur, et le grand risque, c'est en quelque sorte d'abîmer, à cause de cette présence permanente, d'abîmer l'altérité.

0: effondrer, voyez. Et donc, je pense que c'est une leçon de sagesse qui est extraordinairement profonde, surtout à l'époque de Tinder et de Hinge, à l'époque de comment dire, de ces logiciels de rencontres qui ne fonctionnent que sur le matching, que sur la correspondance, comme si il fallait absolument avoir les mêmes idées, lire les mêmes livres, avoir les mêmes habitudes, à vouloir les mêmes voyages, avoir les mêmes opinions politiques. Alors, ça permet la rencontre, mais ça permet pas de durer, parce que les couples qui durent, c'est des couples qui durent sur la différence de l'autre, pas sur le matching, pas sur l'identité, voyez. C'est comme sur les réseaux sociaux. Vous allez dans des sites de réseaux sociaux, on vous enferme avec des gens qui pensent la même chose que vous. On met les mêmes avec les mêmes, mais ça marche pas. Ça marche au début, c'est amusant au début. Ah, on est bien, on est tranquille, on a les mêmes idées politiques, on lit les mêmes livres, on va voir les mêmes films, on mange la même chose, on va faire les mêmes voyages. Ça marche au début, mais après, ça devient ennuyeux. Encore une fois, ce qui sauve les couples, c'est la différence, c'est pas l'identité. Voyez. Et donc, dans cette littérature du Moyen Âge, on a une leçon. Chaque roman est une merveilleuse leçon de sagesse, et je les raconte, c'est dans mon livre, parce que évidemment, les gens ne les ont aujourd'hui plus. Personne ne lit ça. Donc je les raconte comme je les raconterai à mes filles au coin du feu.
1: Le secret, c'est donc la distance, la préservation de la singularité, laisser une place au manque. Et ça, vous l'expliquez très bien, puisque l'amour-passion, bien qu'il ne s'y résume pas, est plutôt du côté de l'éros. Et l'éros, on sait par son origine, par ses parents, ce qu'il est, il les manque. C'est bien ça.
0: Oui, en fait, il y a trois visages de l'amour. Bon, c'est bien connu. Il y a philia, il y a agapé, l'amour chrétien. Philia, c'est compliqué, philia. Au fond, la formule de philia, c'est merci d'exister. Quand vous croisez quelqu'un dans la rue que vous aimez, vous n'attendiez pas à le rencontrer, c'est ah chic, tiens, voilà, avant même toute réflexion, tout calcul, on est content, on a le sourire qui vient aux lèvres. C'est ça, philia. On a traduit par amitié, mais ce n'est pas une bonne traduction parce que philia comprend l'amour des enfants, voyez. Et puis vous avez eros. Eros, c'est compliqué parce que. Dans la mythologie grecque, qui est géniale, moi je crois avoir écrit une cinquantaine ou une soixantaine de livres sur la mythologie grecque, bon. Mais Eros, il est le fils de Paignia. Paignia, c'est la misère. Ça veut dire quoi? Là aussi, c'est symbolique. Ça veut dire que Eros, il est toujours en manque. Eros, c'est comme la faim et la soif. Quand vous avez fini de déjeuner, vous n'allez pas recommencer tout de suite. Quand vous avez bu, vous aviez soif, vous buvez une bonne bière, vous buvez un demi-litre d'eau fraîche, vous n'allez pas recommencer tout de suite. Là, Eros, c'est pareil. Quand vous avez fait l'amour, vous n'allez pas recommencer tout de suite. Et donc, il faut qu'il y ait un temps de manque, que ce soit pour la faim, que ce soit pour la soif, ou pour que ce soit l'amour physique, l'amour sexuel, il faut un temps de manque. Or, le problème de la vie conjugale, c'est que l'être aimé, il est toujours là, il est toujours présent sur l'évier. Si vous voulez, à la salle de bain, le matin, il y avait un film comme ça qui était assez drôle, où le mari se plaint à sa femme, ah, mais tu as tortillé, mais comment ça se fait que tu tortilles toujours le tube de dentifrice? Bon, mais ça, c'est mortel pour l'amour-passion. Parce que si on est tout le temps pesant les uns sur les autres, ce manque dont Eros a besoin, il va finir par disparaître. Moi, j'ai un ami, par exemple, qui est très amoureux de sa femme, mais ils ont chacun un appartement à Paris, ils ont chacun un studio. Il n'y a pas besoin d'être riche, hein, ils ont chacun un studio. Ils n'ont pas chacun un 12 pièces à Paris, mais ils ont chacun un studio ou un petit 2 pièces. Mais du coup, ils ne se retrouvent, si vous voulez, que quand ils ont vraiment envie de se retrouver. Alors, là aussi, c'est symbolique, ce n'est pas à prendre au pied de la lettre, tout le monde n'a pas besoin de faire ça. Mais encore une fois, cette littérature du XIIe siècle, elle nous apprend cette chose que la distance est aussi importante que la présence de l'être aimé. Voyez, il faut savoir maintenir cette singularité. Encore une fois, 7 mariages sur 10 aujourd'hui se terminent par une séparation dans la vieille Europe. C'est pas normal. Alors, on se marie par amour-passion et on se sépare 10 ans après. Ça veut dire que ça va pas. Et encore une fois, s'il n'y avait pas les enfants et les infidélités, ce serait 9 mariages sur 10 qui se termineraient par une séparation. Donc, vous voyez, ça veut dire que ça ne va pas. Et donc, mon livre, c'est un peu une leçon de sagesse. Je ne me permettrai pas de délivrer une leçon de sagesse, je ne suis pas prétentieux à ce point-là, mais je la délivre à partir de cette littérature du XIIe, XIIIe siècle qui est magnifique.
1: Luc Ferry, je vous propose, avant de nous retrouver, d'écouter une chanson qui, je pense, illustre à merveille le propos de votre livre, une chanson de 1974 dans laquelle un mari se redéfinir.

0: Qu'est-ce qui m'arrive ? Je suis amoureux de ma femme. C'était ce que chantait en 1974 le chanteur français Richard Anthony. Manière pour nous d'illustrer le sujet qui nous occupe dans ce nouveau numéro de Perspective. Est-ce que l'amour-passion peut résister à l'usure du temps et notamment dans le cadre du mariage? Et pour mon invité d'aujourd'hui, le philosophe et ancien ministre de l'Éducation nationale sous Nicolas Sarkozy, Luc Ferry, la réponse, et c'est fort heureux, est oui, mais sous quelles conditions? On le retrouve immédiatement.
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0: Luc Ferry, dans votre ouvrage publié en 2026 aux éditions de l'Observatoire, intitulé « Ne vous mariez jamais, vraiment, vous expliquez qu'au fil des siècles, l'amour-passion a généralement été associé à la notion d'éros. Et que c'est cette dimension érotique possédée par l'amour-passion qui explique pourquoi l'Église, le magistère, s'en est méfié. Vous citez notamment saint Jérôme qui déclare qu'un mari qui aime trop sa femme est adultère. C'est assez surprenant.
2: Oui, alors j'ai un chapitre dans mon livre sur ce sujet-là, parce que sur l'Église, parce que c'est absolument passionnant. Début du XIIIe siècle, l'Église va faire du mariage un sacrement, ce que les protestants luthériens n'accepteront jamais d'ailleurs, c'est intéressant. Mais l'Église catholique va faire du mariage un sacrement. Avant, le mariage n'était qu'un contrat de droit privé. Et donc l'Église fait du mariage un sacrement, et ce que dit une grande partie de l'Église, pas toute l'Église, hein, il y a un débat à l'intérieur de l'Église qui est très intéressant, mais toute une partie, l'essentiel de l'Église, vous citiez saint Jérôme, dit voilà, l'amour-passion dans le mariage, l'amour-passion entre époux est adultère. À l'époque, adultère, ça vient du latin, adultère, ça ne veut pas dire qu'on trompe sa femme ou son mari, ça veut dire que c'est fallacieux, c'est faux. Voilà. Et donc, il y a cette phrase de saint Jérôme qui aujourd'hui est assez comique. À l'époque, il dit ça sérieusement. Le mari qui aime sa femme comme on aime sa maîtresse est adultère. Vous voyez ce que ça veut dire? Ça veut dire que la maîtresse, éventuellement même la prostituée, c'est celle qu'on aime sexuellement. Mais sa femme, non, on ne doit surtout pas l'aimer comme ça. Pas d'éros. On fait des enfants avec elle, c'est le debitum conjugale, c'est le devoir conjugal. On a pour elle de l'amitié, de la tendresse peut-être, mais on ne doit surtout pas l'aimer comme on aime sa maîtresse. Hein, voyez. Et donc, souvenez-vous de la phrase de Montaigne qui est dans les essais de Montaigne, je la cite sans
0: oui,
2: changer de virgule.
0: Hein. Elle est terrible.
2: Voilà. Elle est incroyable. Épouser la femme qu'on aime, sous-entendu d'amour-passion, épouser la femme qu'on aime, c'est chier dans le panier avant de se le mettre sur la tête. La phrase est de Montaigne, hein, je ne change pas une virgule, évidemment. Et donc, qu'est-ce que ça veut dire? Ça veut dire qu'au fond, jusqu'au XVIIIe siècle, jusqu'au XIXe siècle, on va considérer que l'amour-passion dans la vie conjugale, c'est absolument interdit, c'est tout à fait délétère. L'amour-passion, c'est réservé à sa maîtresse. Et sachez, il faut quand même être honnête, jusqu'au 19e siècle et peut-être même encore un peu aujourd'hui, mais enfin, le bordel est une institution officielle qui permet à la vie conjugale de subsister. Parce que, en fait, paradoxalement, le bordel préserve la vie conjugale, voyez. Et donc, tout ça, on est sorti de ça, heureusement, aujourd'hui. Moi, je trouve ça détestable, mais on est sorti de ça aujourd'hui. Mais du coup, on divorce. Et donc, je pense que, voilà, mon livre, c'est au fond un livre de... Encore une fois, je ne prétends pas du tout être un sage, et je n'ai pas du tout cette prétention-là. Mais je pense que cette littérature, elle nous délivre une sagesse de l'amour qui est celle que, voilà, on disait tout à l'heure, préservez l'altérité, sinon vous divorcerez.
0: Alors on va revenir évidemment sur le discours de l'Église dans le passé et même aujourd'hui avec la célèbre encyclique de Benoît XV, mais revenons quand même à cet amour courtois, parce que vous venez de le dire, évidemment l'amour-passion est associé à la maîtresse et parfois même à la prostituée. Mais dans les histoires que vous racontez, dans ces grands romans, on est quand même sur quelque chose de beaucoup plus élevé. On aime une princesse, on aime une reine. Et d'ailleurs, vous citez certaines critiques qui ne supportent n'importe pas que l'amour-passion soit un amour facilis, c'est-à-dire un amour facile. Il faut qu'il y ait une sorte de défi, une sorte d'élévation. Donc c'est pas quelque chose de vulgaire.
2: Non, non, parce que le soupirant, il met longtemps à conquérir la dame dont il est amoureux. Mais encore une fois, dans 99% de cette littérature, c'est hors mariage et adultère,
0: Oui.
2: comme Tristan, comme Guenièvre et Lancelot, comme Tristan et Iseut, Guenièvre et Lancelot, qui non seulement sont hors mariage et adultère, mais trompent le roi, alors qu'ils ont quand même une immense, vous rendez compte, une immense admiration pour le roi, ce qui est quand même leur suzerain, qui est quand même leur maître, si vous voulez. Et donc le dieu amour est plus important que le dieu chrétien, et la femme est plus importante que le suzerain, vous vous rendez compte. Et donc c'est ça qui est fascinant dans cette littérature. Mais évidemment, quand on vient à aujourd'hui, c'est au mariage d'amour, nous essayons de faire rentrer l'amour-passion dans la vie conjugale. Et moi, ce que j'aime, moi, je ne suis pas croyant, mais j'ai vraiment, je peux dire, adoré, le mot n'est pas excessif, l'encyclique de Benoît XVI, O Theos Agape Estin, en bon français, Dieu est amour. Deus caritas est en latin, Dieu est amour, parce que justement, Benoît XVI, de manière extraordinairement intelligente et profonde, dit, voilà, l'idéal, c'est de réconcilier ces trois amours, et surtout les deux, Eros et Agapé. Et vous savez, il a cette phrase qui est incroyable, parce que bon, il est allemand, et donc il connaît Kant. Moi, j'ai traduit Kant dans la Pléiade, j'ai traduit de nombreuses œuvres de Kant dans la Pléiade, j'ai fait mes études en Allemagne. Et il a une phrase qui est une parodie de Kant. Alors, bon, pardon, excusez-moi, mais personne ne le voit, parce qu'il faut vraiment avoir, il faut vraiment avoir lu Kant pour voir que c'est une parodie de Kant. Et il dit ceci, laissons la cuistrerie de côté, mais il dit ceci, il dit, Agapé sans Eros est vide. Eros sans agapé est aveugle. Eros sans agapé, il conduit à la pornographie. On va chez les prostituées, c'est ça qu'il veut dire. Mais agapé sans Eros est vide. Et donc Eros remplit agapé. Alors la formule de Kant, c'est le concept sans intuition est vide et l'intuition sans concept est aveugle. Vous voyez, c'est assez amusant qu'il parodie cette formule de Kant. Mais peu importe le Kant, laissons-le de côté. Mais voyez, ce que veut dire Benoît XVI dans cette encyclique, moi qui ne suis pas croyant, je le regrette d'ailleurs, mais c'est magnifique. Ce qu'il veut dire, c'est qu'au fond, l'amour réussit, le mariage réussi, c'est celui qui parvient à réconcilier agapé et eros, bon, philia, tant mieux, agapé et eros, mais encore une fois, ça suppose qu'on préserve l'altérité. Encore une fois, la pesanteur et la grâce, c'est magnifique, le livre de Simone Veil. Ne soyons pas pesants. Par exemple, une des formes de la pesanteur, c'est la jalousie. Si je suis jaloux de ma femme, ou de mon mari, si je suis jaloux, si je surveille, si je mets par exemple, vous savez, il y a beaucoup de gens qui mettent je vais mettre un tracker là, enfin, dans son portable pour savoir où elle va, où il va, avec qui est-ce qu'il rencontre. Si je suis jaloux, je suis pesant. Voilà, et donc la jalousie est une des formes les plus attestées, les plus communes de la pesanteur, mais il y en a beaucoup d'autres, beaucoup d'autres. Je vous dis, le tube dentifrice le matin dans la salle de bain, non, ça, c'est pas possible. Il faut réfléchir à ça. Et moi, je dis ça, bon, j'ai trois filles, c'est aussi pour mes filles que j'écris ce livre. Elles ont des amoureux, évidemment, qui sont d'ailleurs charmants. Mais ben, elles vont se marier, elles auront des enfants. Mais je leur dis, mais faites attention à ça. Si 7 mariages sur 10 se terminent par une séparation, 5 par un divorce et puis les deux autres par des séparations, faites attention, c'est parce qu'on n'a pas réussi à préserver cette altérité. Il faut bien comprendre que, et c'est pour ça que j'aime pas ces Tinder et Hinge, ces logiciels de matching, comme on dit en mauvais français, parce qu'ils ne fonctionnent que sur l'identité, jamais sur la différence. En fait, il faudrait des logiciels du non-matching,
0: C'est
2: des
0: ça.
2: sites de rencontre du non-matching, vous voyez?
0: D'ailleurs, et c'est une phrase qui fait vraiment réfléchir, vous dites que finalement, un conjoint, voire un enfant, puisque c'est aujourd'hui parfois proposé, dont on aurait choisi les qualités parce qu'elles nous correspondraient, qu'elles ressembleraient aux nôtres, eh bien en fait, on n'aurait aucune raison de l'aimer davantage que quelqu'un que la vie aurait mis sur notre route.
2: Absolument, absolument. Et vous savez, il y a un texte de Pascal, le grand philosophe, le grand, pas philosophe, c'est un grand penseur chrétien. Bon, les pensées de Pascal, c'est en plus un immense écrivain. Et il y a un texte de Pascal qui est vraiment génial. C'est une immense réflexion d'une très grande profondeur. Il dit, voilà, si on m'aime, moi, pour mes qualités, Si on aime quelqu'un pour ses qualités, parce qu'il est intelligent, parce qu'il est beau, parce qu'il est fort, parce que ceci, cela, bon, si on aime quelqu'un pour ses qualités, il dit, mais voilà, mais avec la vieillesse, peut-être ses qualités, il va les perdre. Voilà, il est clair que Brigitte Bardot est moins jolie à 90 ans qu'à 20 ans. Ça, il n'y a aucun doute. Bon, donc avec, et Alain Delon aussi, il est moins joli à 85 ans qu'à 25 ans. Donc, et peut-être même moins intelligent, parce qu'on a aussi le cerveau qui s'abîme. Bon, les connexions neurales, le bout des axones, moi j'ai enseigné la biologie, bon, le bout des axones, ça se connecte moins bien. On cherche le nom de gens qu'on connaît très bien, à 50, 60 ans, on commence à chercher les noms. Bon. Et donc, si je perds ces qualités, est-ce qu'on m'aimera encore? Si je n'aime quelqu'un que pour ses qualités, que pour ses qualités communes, au fond, est-ce que je l'aimerai encore après? Et le texte de Pascal est génial. Ce que Pascal veut dire, c'est que le véritable amour, alors il pense à l'amour que Dieu a pour nous, le véritable amour, c'est l'amour qu'on a pour la singularité de quelqu'un. Parce que c'était lui, parce que c'était moi, dit Montaigne. Vous voyez, au-delà des qualités, bien sûr qu'on préfère quelqu'un de beau plutôt que quelqu'un de moche, on préfère quelqu'un de riche plutôt que quelqu'un de pauvre, on préfère quelqu'un d'intelligent plutôt que quelqu'un de bête. Je ne dis pas le contraire, ce n'est pas ça que je veux dire. Mais au fin fond de l'affaire, ce qu'on aime chez quelqu'un, c'est sa singularité. Et même si ses qualités s'abîment en vieillissant, on continuera à l'aimer. Si on aime sa singularité, son altérité, vous voyez, il faut réfléchir à ça quand on se marie, parce que, en effet, on se marie avec une femme ravissante, on se marie il y a 40 ans avec une femme ravissante, et puis 40 ans après, et Pascal dit ça, et ben 40 ans après, elle est moins belle, et puis le mec aussi, il est moins beau. Et puis soyons clairs, on fait moins l'amour après 40 ans de mariage qu'après un an de mariage. Il faut dire les choses comme elles sont. Et donc, vous voyez, mais si on veut qu'un mariage, une vie conjugale dure, qu'on continue à s'aimer, il faut parier sur cette singularité plutôt que sur des qualités communes qui, de toute façon, finissent par s'ébrécher, par s'éroder avec le temps.
0: C'est ça, mais donc c'est quand même un peu difficile de faire la distinction entre ces qualités que vous appelez en fait les qualités universelles et la singularité. Et la singularité, ce serait quoi alors? Ce serait un mélange unique, une sorte de tournure d'esprit qui va traverser le temps, quelque chose comme ça?
2: Oui, c'est un peu comme les empreintes digitales, si vous voulez. Bon, ma mère, elle vient de mourir, elle avait 101 ans, mais je l'aimais toujours. Bah, Dieu sait qu'elle était beaucoup moins belle que quand elle avait 20 ans, elle était beaucoup moins intelligente aussi, parce que quand on a 101 ans, bon, on cherche les mots, on parle moins vite, on n'arrive plus à parler et à penser comme quand on a 20 ans, ou 30 ans, ou 40 ans, ou 50 ans encore. Voilà, mais je l'aimais toujours parce que c'était ma mère, parce que c'était elle. Et parce que je savais qui c'était, parce que je savais sa singularité, voyez. Ben c'est pareil pour nos enfants, voyez. Donc c'est ça qui est quand même fascinant dans la singularité, dans l'altérité. Alors évidemment, bien sûr que l'amour érotique, au bout de 50 ans de mariage, il s'est érodé, il a même disparu, soyons clairs, c'est pas la peine de mentir, il a disparu. Bon, mais néanmoins, le problème du couple aujourd'hui, qui est fondé sur l'amour-passion, on se marie par amour-passion, c'est de transformer cet amour-passion en quelque chose qui peut être plus beau que Eros, et qui est justement cet amour de la singularité. Voyez, et c'est ça que, au fond, cette littérature du Moyen-Âge nous fait passer. Dans les livres, il y en a deux, par exemple Yvain et le Chevalier au Lion, et puis Érec et Énide, où paradoxalement, Érec et Énide, c'est magnifique parce qu'ils se marient deux fois, en fait, c'est extraordinaire. Et en fait, l'amour-passion ne va s'épanouir que dans le mariage parce que justement, quand ils voyagent et qu'ils disent on ne se parlera pas pendant un an, bon, symbolique encore une fois, ce n'est pas à prendre au pied de la lettre, mais ils vont chercher constamment à préserver cette singularité, cette altérité de l'autre. Voilà. Et l'altérité, elle n'est pas dans des qualités qui sont des universaux, si vous voulez,
0: C'est
2: pour
0: ça.
2: parler comme au Moyen-Âge. Voilà. Alors évidemment, encore une fois, je ne suis pas idiot, on préfère quelqu'un de beau, quelqu'un de laid, quelqu'un d'intelligent, quelqu'un de bête. Mais ce n'est pas l'essentiel. Vous savez, je vais vous dire. Il y a des gens très intelligents qui sont des salauds. Heidegger est à mes yeux le plus grand philosophe du XXe siècle. Ben, il était nazi. Foucault et Sartre n'étaient pas des imbéciles. Ben, ils étaient maoïstes. On ne peut pas faire pire que le maoïsme. 70 millions de morts, la révolution culturelle chinoise. Et Sartre et Foucault ont encensé Khomeini quand Khomeini est venu en France. Bon. Donc on peut être très intelligent et être complètement con. On peut être très intelligent et être un salaud. Donc Il ne faut pas aimer l'intelligence. Il y a beaucoup plus important que l'intelligence. Il y a beaucoup plus important que la beauté. Voyez? Et donc, bien sûr que ça compte dans la rencontre. La rencontre, on peut être séduit par quelqu'un de beau, on peut être séduit par quelqu'un, voilà, par quelqu'un d'intelligent. Mais ce n'est pas l'essentiel, parce que ce qui va durer, ce n'est pas ça qui va durer. Ce qui va durer, encore une fois, c'est la singularité de la personne. Et la singularité de la personne, c'est à chercher en dessous des universaux, en dessous des qualités universelles. C'est pour ça que le texte de Pascal est vraiment très, très intelligent. Et cette littérature du XIIe siècle, XIIe, XIIIe, Érec et Énide, par exemple, donc je le raconte longuement dans mon livre, je raconte encore une fois comme au coin du feu, parce que les gens n'ont pas lu, plus personne n'a lu ça. Mais c'est très intéressant de voir comment ce qu'ils vont aimer l'un dans l'autre, c'est plus, par exemple, le courage. C'est plus cette splendeur de qualités qui sont des qualités fortes, plutôt que la beauté. La beauté, vous savez, bon, il y a des gens qui sont très, très, très séduisants et même très sexy sans être beaux, hein.
0: Cela dit, la question de la beauté, vous l'abordez d'une manière tout à fait étonnante, originale, grâce à un auteur du passé, André Le Chapelain, puisque
2: Ah oui.
0: lui, il dit quelque chose qui m'a complètement saisi. Il dit qu'un aveugle ne peut pas comprendre l'amour. Et c'est ce que vous avez
2: Oui.
0: appelé la preuve physico-théologique. En fait, vous vous posez la question, est-ce que l'amour courtois, bien qu'il soit hors mariage et qu'il soit adultère, n'est pas malgré tout l'idéal de l'amour s'il pouvait être chrétien en quelque sorte, et notamment parce qu'on donne, on prête à la femme des qualités qui sont en fait le reflet de la divinité, le reflet de Dieu. D'où le fait que l'aveugle, qui ne voit pas, eh bien en fait perdrait, n'aurait pas accès à certains leviers qui lui permettraient d'accéder pleinement à cet amour. C'est très intéressant.
2: Oui, c'est évidemment tout à fait faux. Un aveugle peut très bien aimer, peut
0: Oui, bien
2: très
0: sûr.
2: bien accéder à la beauté, bien sûr. Mais à l'époque, on pense comme ça. Alors, André Le Chapelain, il écrit un livre qui s'appelle Le De Amore, de l'amour. Je l'ai là sous les yeux. C'est un gros livre de 800 pages que j'ai lu avec passion parce que c'est vraiment le code de l'amour. Il a voulu codifier la philosophie de la courtoisie. Et c'était un prêtre catholique, mais qui était invité dans les cours aristocratiques de la belle Provence, où les troubadours, vous savez, les troubadours, ce sont eux qui répandaient cette philosophie courtoise, à travers la musique, à travers la poésie, à travers des romans, à travers des récits. Tout ça est magnifique, d'ailleurs. Et donc, bien sûr, c'est là encore métaphorique, pas à prendre au pied de la lettre, mais pourquoi André Le Chapelain, qui est un prêtre catholique, dit ça, un aveugle ne peut pas voir la beauté du monde. Là encore, c'est totalement faux, bien sûr, mais c'est métaphorique, c'est symbolique. Ce qui veut dire, c'est que vous savez ce que c'est que la preuve physico-téléologique? Elle existe encore, elle est dans le.
0: Oui, mais
2: Vous
0: expliquez-la.
2: ouvrez le catéchisme officiel de l'Église catholique, vous la trouverez, la preuve, elle
0: Ouais.
2: existe encore. C'est l'idée que la beauté du monde. Par exemple, quand vous regardez un organisme vivant, imaginez, vous disséquez même une petite souris. Bon, je ne fais pas ça parce que j'aime beaucoup les animaux, y compris les souris, mais peu importe. Imaginez que vous avez disséqué une souris, vous regardez comment fonctionne cet organisme vivant. Le cœur, le foie, la rate, comment ce système est incroyablement bien fait. Et donc, vous arrivez dans une île grecque, vous voyez cette beauté du monde dans une île grecque, vous voyez la beauté de l'eau, la beauté du ciel, le soir, la beauté de cette plage, la beauté de ces petits animaux qui sont là. Bon. Et donc, ce que veut dire cette preuve physico-téléologique, c'est que la beauté du monde, la beauté d'un organisme vivant, mais ou bien la beauté naturelle, ça prouve l'existence de Dieu, parce que les humains ne sont pas capables de faire ça. Voyez, donc on voit bien qu'il y a eu un créateur intelligent, un créateur qui a créé quelque chose de magnifique qu'aucun humain ne serait capable de créer. Voyez, c'est ça l'idée de la preuve physico-téléologique. Alors, ce que veut dire évidemment André Le Chapelain, c'est que voilà, un aveugle ne peut pas voir la beauté des femmes. Et donc, du coup, il ne peut pas tomber amoureux d'une femme, et il ne peut pas être un soupirant, il ne peut pas rentrer dans cette logique de l'amour courtois. Bien sûr, là encore, c'est à prendre métaphoriquement, puisqu'on sait aujourd'hui que c'est complètement faux. Bien sûr qu'un aveugle a tout à fait l'idée de beauté, même un aveugle-né peut très bien avoir l'idée de beauté et peut très bien comprendre ce que nous disons en ce moment. Mais c'est comme souvent dans cette littérature, c'est à prendre au troisième degré, au douzième degré, c'est métaphorique.
0: Oui, bien sûr. D'ailleurs, Luc Ferry, la relation métaphorique qui est parfois faite entre le sentiment amoureux et le sens de la vue, elle est bien souvent envisagée dans le sens contraire de celui exposé par Alain Le Chapelain. Ce n'est pas l'aveuglement qui empêcherait d'accéder à l'amour, mais c'est plutôt l'amour qui amènerait à l'aveuglement. C'est le célèbre adage, l'amour rend aveugle. Et je vous propose d'ailleurs d'écouter un morceau de musique qui illustre cela. Cette chanson s'intitule tout simplement Amour aveugle et elle est proposée sur YouTube par une page qui s'intitule Saveurs de France. On écoute Amour aveugle sur RCF et puis Luc Ferry, on vous retrouve pour la troisième et dernière partie de Perspective.
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0: Amour aveugle, tel est le titre de cette chanson proposée par la page YouTube intitulée Saveurs de France. Et de l'amour, il en est question dans l'émission d'aujourd'hui, dans laquelle j'ai le grand plaisir de recevoir le philosophe et ancien ministre sous Nicolas Sarkozy, Luc Ferry, auteur en 2026 d'un livre touffu mais très intéressant intitulé Ne vous mariez jamais, point d'exclamation, vraiment. Point d'interrogation, publié aux éditions de l'Observatoire, dans lesquelles Luc Ferry propose une relecture de Tristan et Iseut, de Lancelot et Guenièvre. Ça se passe, ça évidemment, dans la légende arthurienne, mais aussi la princesse de Clèves ou la belle au bois dormant, afin d'interroger ces récits pour savoir quelle est la place que l'amour-passion peut occuper dans notre vie lorsque nous souhaitons que précisément la relation que nous entretenons avec une personne aimée, eh bien, puisse se prolonger. Est-ce que ce prolongement peut se faire sous la forme de l'amour-passion? Est-ce que le feu de la passion peut continuer à brûler entre deux êtres, cela au fil de longues années et notamment au travers du mariage? C'est une question, en fait, que l'on s'est posée tout au long des siècles. Alors, Luc Ferry, vous avez déjà cité dans cette émission, comme vous le faites dans votre ouvrage, l'encyclique publiée en 2005 par le pape Benoît XVI, intitulée Dieu est amour, Deus est caritas, dans laquelle, d'une manière très originale, il n'exclut pas l'amour sous forme d'éros pour ne privilégier que l'amour agapé ou l'amour philia. Non, en réalité, au sein du mariage chrétien, éros et agapé doivent marcher de même, mais dans un grand mouvement de purification qui leur permet précisément de subsister, de cohabiter et même de communier pour faire naître un amour digne de ce nom. Mais évidemment, Luc Ferry, pour pouvoir y parvenir, il faut posséder la foi. Car l'amour que Dieu porte à l'humanité, c'est en fait le modèle de l'amour que nous devons développer ici dans notre vie terrestre, et notamment dans le cadre du mariage entre un homme et une femme. Mais justement, Luc Ferry, lorsqu'on n'est pas croyant, ce qui est votre cas, cet équilibre doit être beaucoup plus difficile à atteindre, puisqu'on ne possède pas de véritable modèle, ou que le modèle qui existe, on n'y croit pas. Ce qui pourrait d'ailleurs peut-être expliquer pourquoi, dans nos sociétés fortement déchristianisées, on constate un si grand nombre de séparations et de divorces. Qu'est-ce que vous en pensez?
1: Ben c'est très difficile. Moi, j'étais croyant, comme beaucoup de petits Français, j'ai été élevé dans la religion catholique. Ma mère faisait le catéchisme à l'église, à côté de la maison où nous habitions, et elle était très proche des prêtres ouvriers, qui étaient des gens merveilleux, qui venaient à la maison. Je me souviens encore de leur nom, je me souviens de leur visage encore. C'était il y a 70 ans. J'avais 5 ans, 4 ans, 5 ans. Donc à l'époque, j'ai été élevé dans la religion chrétienne. Puis j'ai eu beaucoup d'amis prêtres. J'en ai encore d'ailleurs des amis prêtres. Ma meilleure amie, c'était Sœur Emmanuelle, qui était un ange, bon, que j'aimais vraiment. Elle venait toujours dîner à la maison quand elle venait à Paris. Moi, j'allais la voir à Callian. Donc j'ai le plus grand respect pour la religion chrétienne. Il n'y a pas un texte que je préfère au monde à l'évangile de Jean, qui est une merveille. Simplement, je ne crois pas à ce qui est malgré tout l'essentiel, c'est-à-dire à l'immortalité de l'âme et la résurrection des corps. J'aimerais bien y croire, mais j'y crois pas. Voilà, j'y crois pas. Je pense qu'on a inventé ces idées de retrouvailles au fond avec les gens qu'on a aimés pour se consoler de la mort et surtout pas de la sienne. C'est pour se consoler de la mort d'un être aimé. Il n'y a rien de pire dans la vie que le deuil d'un être aimé, le deuil d'un enfant, c'est insupportable. Donc on a inventé les religions parce que, voilà, on s'est dit, ah ben, si je peux le retrouver après sa mort, j'y crois. Voilà, et donc je pense, il y a un texte de Schopenhauer qui est génial, que j'ai cité dans beaucoup de mes livres, dans lequel il dit, la mort, écoutez bien ça, parce que c'est très intelligent en fait, la mort est le Musagète de la philosophie et de la religion. Musagète, c'est Apollon, c'est celui qui conduit les muses. Et les muses, elles n'inventent pas seulement la musique, elles inventent aussi la poésie, la littérature, les romans, etc. Et donc, elles inventent au fond toute la culture, d'une certaine manière, les muses. Et donc, voilà, la mort est le Musagète de la religion et de la philosophie. Et il continue en disant, voilà, Jamais on n'aurait inventé les religions si, et la métaphysique si nous n'étions pas mortels. Les dieux n'ont pas besoin de religion puisqu'ils sont immortels. D'accord? Les animaux n'ont pas besoin de religion parce qu'ils ne savent pas qu'ils vont mourir. Enfin, peut-être que certains animaux le savent au dernier moment, pauvres petites bêtes. Bon, mais moi, je suis très défenseur des animaux. Mais peu importe. Mais nous, nous savons que dès qu'un être est né, il est assez vieux pour mourir. Donc, je pense qu'on a inventé les religions pour ça. Et donc, je n'arrive pas. J'aimerais bien y croire, mais j'y arrive pas. Bon.
0: Oui,
1: Et
0: mais
1: donc.
0: Luc Ferry, en fait, vous ne partagez pas l'espérance d'un amour infini, parce que retrouver les gens qu'on aime lorsqu'on
1: Voilà.
0: les a perdus, c'est finalement prolonger l'amour. Or, précisément, la question que
1: Exactement.
0: vous posez dans votre ouvrage, c'est comment faire, même évidemment au niveau terrestre, au niveau humain, dans les limites d'une vie humaine, mais comment cet amour peut-il être prolongé? Et c'est ce que je vous disais tout à l'heure, quelque part, lorsqu'on n'est pas croyant, faut être inventif.
1: Il faut être très inventif. Bon, je ne reviens pas sur la préservation de l'altérité et la singularité. Je l'ai déjà dit 40 fois, je ne vais pas être radoté. Mais je pense que la question de la mort est omniprésente et que d'une certaine manière, vous voyez, c'est pour ça que je n'aime pas la psychologie positive et les théories du développement personnel, parce qu'elles perdent, avec cet éloge du narcissisme, ce qui fait, au fond, la dimension religieuse quand même de l'amour. Même pour un non-croyant, il y a une double dimension religieuse, je vais vous le dire. Pour un non-croyant comme je suis, il y a une double dimension religieuse de l'amour. Un, la transcendance de l'autre, donc il y a une forme de transcendance. Et deux, il y a la sacralisation de l'autre. L'être que vous aimez, même si vous n'êtes pas du tout croyant, il est sacré. Sacré, qu'est-ce que c'est que le sacré? Il faut bien réfléchir à ça. C'est pas le religieux d'une certaine manière. Alors oui, il y a une connotation religieuse quand on parle du sacré. Mais le sacré, c'est le lieu du sacrifice et du sacrilège. Le lieu, pour la personne que j'aime, je serais prêt à donner ma vie, à sacrifier ma vie. Et c'est pas une blague. Si je devais sacrifier la vie pour ma femme ou pour une de mes filles, je le ferais immédiatement. Je n'hésiterais même pas un millième de seconde. Je donnerais ma vie si ça pouvait sauver la leur. Donc ça veut dire que je considère que ces êtres que j'aime sont sacrés, c'est-à-dire le lieu du sacrifice. Et si on touchait à quelqu'un que j'aime, voilà, je considérerais que c'est sacrilège, si vous voulez. Voilà. Et donc je pense que ce que nous vivons à travers cette histoire de l'amour dans la famille, ça va bien au-delà de la famille, c'est la sacralisation de l'humain. Voilà. Alors, si j'étais, par exemple, dans un métro, dans un train, et que je voyais une dame agressée au couteau par des salauds, est-ce que j'aurais le courage d'y aller? Je ne sais pas, je suis pas plus courageux qu'un autre, mais je sais que je devrais y aller parce que l'humain est sacré, voyez? Même si je ne suis pas croyant, l'humain est sacré et le sacré, il est venu par cette sacralisation, par l'amour dans la famille d'amour, c'est-à-dire dans la famille fondée sur la famille moderne fondée sur le mariage d'amour, voyez? Et donc moi, je considère que l'humain est sacré, même si je ne suis pas
0: Bien
1: croyant,
0: sûr,
1: voyez?
0: bien
1: Parce
0: sûr.
1: que voilà, aller agresser au couteau un humain, même si je ne le connais pas, c'est sacrilège. Et si j'ai le courage, je dois être prêt à sacrifier peut-être même ma vie pour le sauver, voyez. Alors, est-ce que je suis au niveau ou pas?
0: Oui, ça c'est encore une autre question, une question que nous devons tous nous poser, que nous soyons croyants, agnostiques, ou athées. Mais cette conversation, en tous les cas, Luc Ferry, nous aura permis de comprendre, et vous l'avez déjà écrit dans d'autres livres, que la notion de sacré, elle est donc accessible à tout un chacun. Vous venez d'expliquer pourquoi et ce sacré que l'on pourrait qualifier de sacré laïque est sans doute, en tous les cas, du point de vue d'un croyant, d'un chrétien, la première marche, le premier pas vers un sacré qui permet la rencontre avec Dieu, avec le Christ, qui permet de s'interroger précisément sur l'origine de ce sentiment de sacré. Mais Luc Ferry, nous arrivons à la fin de cette émission et j'aimerais vous poser une dernière question qui fait le lien avec un autre de vos sujets de réflexion, Luc Ferry, il s'agit de l'IA, de l'intelligence artificielle, sur laquelle vous avez déjà beaucoup écrit, puisque l'intelligence artificielle, son mode de fonctionnement, c'est l'imitation. Une imitation qui est aujourd'hui très impressionnante et qui se base sur la récolte d'une masse immense de données, mais qui reste malgré tout toujours du plagiat, toujours de la redite. Or, vous, précisément, pour que l'amour dur, vous prônez la mise en valeur de la singularité. Dès lors, peut-on imaginer que l'IA puisse être d'une quelconque utilité pour le développement de nos relations affectives ou amoureuses, puisque on peut se poser la question de savoir si, de par sa nature même, l'IA est capable de penser précisément cette singularité, Luc Ferry.
1: Oui, hélas, elle peut penser la singularité, elle peut être très créative. Si vous voulez, la vraie différence entre l'humain et nous, c'est pas dans la créativité, c'est pas dans l'intelligence. Il y a un LLM, une IA qui a été médaille d'or aux Olympiades internationales de mathématiques. Donc, elle a lu tous les livres de toute l'humanité dans toutes les langues. Donc, elle est infiniment plus intelligente et plus cultivée que moi. Elle peut être très créative en art, en littérature. Elle peut inventer un tas de choses. C'est pas ça. La vraie différence avec l'humain, c'est la question des valeurs. C'est-à-dire que les IA sont alignées, c'est le terme technique, et vous savez, moi je travaille tous les jours avec des ingénieurs IA, je suis dans des groupes de scientifiques et j'apprends grâce à eux tous les jours. Les IA, que ce soit ChatGPT, que ce soit Grok, que ce soit Gemini, que ce soit Claude, qui aujourd'hui est peut-être la meilleure, elles sont alignées sur des codes éthiques, mais elles sont alignées par les programmateurs, d'accord? C'est pas elles qui choisissent leurs valeurs. Donc vous pouvez fabriquer des IA qui sont wokistes, qui sont libérales, qui sont socialistes, qui sont communistes, qui sont racistes, qui sont nazis, qui sont catholiques, qui sont musulmanes, qui sont juives. Vous pouvez faire ce que vous voulez. Elles sont alignées sur des codes éthiques qu'elles n'ont pas choisis.
0: C'est
1: Voilà.
0: ça.
1: Et c'est ça la vraie différence avec l'humain. C'est que les IA aujourd'hui, si vous parlez avec Gemini, vous allez parler avec de Google, vous allez parler avec des IA qui sont très, très morales. Hein, oh là là, elles vont vous donner des réponses qui sont très morales, qui seront très. Mais parce qu'elles ont été programmées par des programmateurs pour être démocrates américaines, en gros, voilà, pour être wokistes. Donc elles sont écolo, féministes, elles défendent les animaux, tout ça est très bien. Bon, mais vous pouvez fabriquer une IA nazie. Et donc, vous voyez, c'est ça la vraie différence avec. Alors, je vais à l'essentiel. Une IA ne peut ni aimer ni haïr. Elle ne peut pas aimer, elle ne peut pas détester. Donc elle n'a pas, en vérité, elle imite les valeurs parfaitement, mais elle n'a pas de valeur. Voyez. Donc c'est ça la vraie différence. C'est pas une question d'intelligence, c'est pas une question de créativité, c'est une question d'amour. Elle ne peut ni aimer ni détester. Donc c'est ça la vraie différence avec l'humanité. D'ailleurs, si vous lui posez la question, si vous posez la question à ChatGPT, si vous lui demandez, mais est-ce que tu as des émotions? Il dira non, non, non, il est honnête. Il dira non, j'ai aucune émotion humaine. Je ne peux rien ressentir. Tandis que nous, quand on écoute la radio le matin, bah, on a des émotions qui vont en même temps que notre conscience théorique, en même temps qu'on écoute la radio et qu'on comprend ce qu'on entend. On est indigné, on a de la pitié, on rigole, on a toutes sortes d'émotions qui vont avec. L'IA n'en a aucune. C'est ça la vraie différence. Et si vous réfléchissez à ça, c'est très important parce que ça permet de réfléchir aussi aux emplois qui ne seront pas remplacés par l'IA et à ceux qui seront au contraire remplacés par l'IA. Voyez, donc c'est un très très grand sujet, mais bon, ça mériterait une prochaine émission si vous voulez.
0: En tous les cas, Luc Ferry, vous parliez de ces IA qui sont programmées et qui ont des valeurs ou des idéologies qui sont celles de leur créateur. Il faudrait peut-être qu'il y en a une qui soit programmée par un Luc Ferry, parce que on apprécie toujours votre franc-parler et votre humour.
1: Ah, vous
0: C'était
1: êtes gentil.
0: vraiment un grand plaisir de parler avec vous aujourd'hui. Et je renvoie donc à votre ouvrage, aux éditions de l'Observatoire. Ne vous mariez jamais vraiment. Alors vous l'avez dit, vous n'êtes pas croyant, mais on parle beaucoup de la religion catholique qui a joué un rôle évidemment éminemment important dans toute cette histoire, qui a d'ailleurs évolué sur le sujet, qui a abouti finalement à une conception du mariage où il y a donc cette union stable et équilibrée de l'éros et de l'agapé, qui est un peu un idéal aujourd'hui pour pas mal de gens, oui. Même si on n'y arrive pas.
1: Oui, et l'encyclique de Benoît XVI est géniale. Voilà, moi je crois pas à l'immortalité, malheureusement, mais encore une fois, je trouve qu'il n'y a rien de plus beau que l'évangile de Jean. Je trouve que Jésus est génial. J'ai écrit un livre avec le ministre de la Culture du Pape à la demande de Benoît XVI, s'appelle Le Cardinal et le
0: Oui.
1: Philosophe. Et donc, moi j'ai très grande admiration pour cette théologie chrétienne, mais bon, voilà,
0: Voilà.
1: ça c'est une autre. Après, la question de la foi est une autre affaire.
0: Voilà, ça n'empêche pas de discuter, c'était très agréable. Merci beaucoup, Luc Ferry.
1: Merci infiniment. Très bonne journée à vous.

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1: 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Nous rejoignons la suite des programmes sur la radio chrétienne francophone en écoutant un artiste français qui, tout au long de sa carrière, a chanté l'amour sous toutes ses formes. Il nous a quittés le 25 mai 2023. Il s'agit du regretté Jean-Louis Murat, qu'on écoute en 1991 avec cette chanson intitulée « Sentiments nouveaux », une chanson dans laquelle il célèbre, il chante la puissance de l'amour qui refait son apparition dans sa vie.

0: dont 950 rien qu'au Népal. Plus de 4500 personnes restent toujours portées disparues. 12 personnes tuées à Kiev ces dernières heures et dans sa région, après de nouvelles frappes russes, une attaque massive de drones et de missiles, selon le chef militaire de la capitale. L'Ukraine a, elle, visé un important port russe près de la frontière avec l'Estonie. Un incendie est en cours. Et sur la guerre au Moyen-Orient, le président iranien assure que Téhéran va renouer immédiatement, je cite, avec ses engagements, seulement si les États-Unis reviennent au protocole d'accord conclu en juin. Déclaration de Massoud Pezeshkian depuis le Kyrgyzstan, sur place, avec une dizaine de chefs d'État membres de l'Organisation de coopération de Shanghai. Parmi les leaders présents, notamment jusqu'à ce soir, Vladimir Poutine et le président chinois.
1: Merci beaucoup Clara Bévilacqua et à demain dans la matinale de 6h30 à 10h.
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1: Bonjour à toutes et à tous, bienvenue dans ce 10-12 qui va être largement consacré à la rentrée des classes. La rentrée, c'est toujours un moment particulier, l'excitation, les retrouvailles, les nouveaux profs, mais aussi parfois les inquiétudes, les petits stress et les grands changements. À 10h30 et tous les mardis, on va se parler de cette rentrée justement. Qu'est-ce que vous attendez de ce retour à l'école en tant que parent? Qu'est-ce qui vous inquiète? Est-ce que c'est le manque de profs, le programme? Comment s'est passée d'ailleurs la rentrée de vos enfants ce matin? Racontez-nous vos histoires, vos impressions ou vos galères. Le standard est ouvert, on vous accueillera à 10h30 au 01 56 56 44 44. Et puis ce sera aussi la rentrée dans ce 10-12 d'une grande voix de la chanson française. Nicoletta sera avec nous désormais chaque mardi. Elle nous accompagnera tout au long de la saison avec ses souvenirs, ses coups de cœur et bien sûr sa musique qu'elle chante depuis toujours dans des églises. Et vous aurez également la parole pour discuter avec elle en direct. Je prends un peu d'avance, comme d'habitude, à 11h30. Et Dieu dans tout ça, avec Marie-Ange de Montesquieu. Bonjour Marie-Ange.
3: Bonjour Melchior. Alors déjà, c'est un miracle, je suis à l'heure.
1: Oui, bravo Marie-Ange.
3: Moi aussi, j'ai eu rentrée de ma fille.
1: Exactement.
3: Plus la mienne hier. Bref, la rentrée des artistes, ce sera avec une artiste, donc Zoé Le Gavrian, actrice, autrice, bref, artiste au parcours semé d'embûches, elle nous ressemble, mais avec un petit truc en plus. Ça s'appellerait pas la foi par hasard? On verra ça à 11h30, à tout à l'heure.
1: À 11h30, Marie-Ange de Montesquieu. Et je vous représente un petit peu les nouveautés de ce 10-12. Chaque matin, on reçoit un invité pour décrypter l'actualité, prendre un peu de hauteur et comprendre ce qui se joue derrière les événements. C'est aussi la rentrée pour l'enseignement catholique. Des milliers d'établissements, plus de 2 millions d'élèves et d'enseignants retrouvent aujourd'hui le chemin des classes dans un contexte où les attentes des familles sont de plus en plus fortes. Niveau scolaire, autorité, accompagnement des élèves, mais aussi mixité sociale. C'est vrai que l'enseignement catholique occupe une place particulière dans le paysage scolaire français. Il accueille de plus en plus de familles, tout en étant financé en grande partie par l'argent public. Une position qui donne forcément des responsabilités, mais qui soulève aussi quelques questions. Alors comment se présente cette rentrée 2026? Qu'est-ce qui a changé pour cette rentrée? On en parle avec notre invité. Bonjour Guillaume Prévost.
4: Bonjour Melchior.
1: Ravi d'être avec vous en studio. Vous êtes le secrétaire général de l'enseignement catholique. Vous représentez ce matin plus de 2 millions d'élèves qui ont fait leur rentrée des classes dans des établissements de l'enseignement catholique. Ont-ils tous eu un prof ce matin qui les attendait dans leur classe?
4: Dans l'immense majorité des cas, c'est le cas. Nos équipes ont fait leur pré-rentrée la semaine dernière. Les locaux sont prêts, comme vous l'avez justement dit, les stylos sont dans les trousses dans les cartables. Maintenant, il faut se lancer. Il n'y a pas qu'une question de prof, il y a aussi une question d'accueil, il y a une question de relation. Et c'est ça ce qui fait la singularité de l'école catholique, c'est cette relation. Tu as du prix à mes yeux, c'est ce verset d'Isaïe. Et c'est la promesse de l'école catholique, c'est la promesse que nous faisons aux familles, aux enfants, mais aussi aux enseignants et aux adultes qui prennent soin des enfants.
1: Pour vous, cette priorité, en tout cas dans cette rentrée, c'est pas forcément chaque prof dans une classe, c'est vraiment l'accompagnement que vous allez proposer à l'enseignement catholique?
4: Je pense qu'il faut qu'on arrive à avoir de plus en plus, surtout dans le contexte que nous traversons, tendu, du point de vue budgétaire, du point de vue sociétal, du point de vue politique, il faut qu'on arrête de réfléchir moyen, il faut qu'on réfléchisse mission. Notre mission, c'est de prendre soin des enfants, prendre soin des adultes qui prennent soin des enfants. Et parfois, ça passe d'une manière, parfois ça passe d'une autre. On ne fait pas la même chose en Bretagne, à Vannes, à Lens et à Marseille. Et je crois qu'il faut conserver cette attention à la particularité, à la relation.
1: En février, l'enseignement catholique annonçait rendre 878 postes, soit un poste supprimé pour 12 élèves en moins à la rentrée 2026, alors que dans le public, on est sur un poste pour 28 élèves en moins, à peu près, Guillaume Prévost. Alors peut-être que les chiffres ont pu être mis à jour depuis, puisque c'était en février. Est-ce que l'enseignement catholique profite de la crise de l'école publique ?
4: Non, on ne profite pas de la crise de l'école publique, bien au contraire. Vous savez, quand on est éducateur, on n'est pas chrétien ou laïque, ouais. Public ou privé. On va à la rencontre d'enfants avec ceux qu'on est. Il y a d'excellents éducateurs dans toutes les écoles. La vraie question, c'est, dans le contexte que nous connaissons, frappé par un déclin, un repli démographique qui remet profondément en question le maillage de nos écoles, il faut s'attacher à donner les conditions de travail dont les adultes ont besoin pour aller à la rencontre des enfants. C'est ça le vrai sujet.
1: 2 millions d'élèves qui font leur entrée dans les établissements de l'enseignement catholique. Ça augmente chaque année. Est-ce que vous constatez une forme d'attractivité, en tout cas, de l'enseignement catholique auprès des familles ?
4: Alors, ça n'augmente pas, ça baisse.
1: Ça baisse.
4: L'année dernière, on a perdu 10 000 élèves.
1: Il y a la démographie scolaire.
4: Alors, pour l'instant, on n'a pas encore les chiffres de rentrée. On fait un flash de rentrée en début d'année pour faire le point sur nos effectifs. Donc, ce flash sera disponible le 10 septembre. À cette occasion, je ferai la conférence de presse de rentrée de l'enseignement catholique. Voilà, on s'attend à un repli du même ordre, voire supérieur. Donc encore une fois, il y a une crise éducative. Cette crise, elle n'est pas seulement quantitative, elle est d'abord qualitative. Et notre enjeu à tous, public comme privé, école, enseignement supérieur, crèche, périscolaire, centre de loisirs, c'est d'aller à la rencontre des besoins des enfants. Et pour aller à la rencontre des besoins des enfants, j'insiste sur ce point, c'est essentiel, parce que tout le monde parle d'éducation aujourd'hui et ne s'attache pas à ce point fondamental, il faut que nous prenions soin des adultes qui prennent soin des enfants.
1: Vous parlez des besoins des enfants, quels sont-ils d'après vous ?
4: Alors moi je pense que les besoins des enfants aujourd'hui, c'est le sens. Les enfants ont besoin de sentir que la vie a un sens. Ils sont parfois débordés d'informations, débordés d'injonctions, à des moments de fragilité. Hein. Vous savez, on dit les grandes fragilités, c'est l'entrée dans la lecture, l'orientation, l'entrée dans l'enseignement supérieur. C'est des moments où les enfants ont besoin d'être guidés, accompagnés. C'est les moments aussi où ils doivent eux-mêmes devenir acteurs de leur propre vie. Hein. J'ai accompagné moi mon fils en petite section. Bah, c'est un moment important, c'est un moment de fragilité où il doit être accompagné. Et donc les enfants ont besoin d'adultes qui prennent soin d'eux. Les enfants ont besoin d'éducateurs qui rentrent dans cette relation dont ils ont infiniment besoin pour grandir.
1: Donc du sens pour les enfants, en tout cas pour cette rentrée, Guillaume Prévost. Les parents, eux, attendent aussi davantage peut-être de cadres ou d'autorités. Alors ça vous fait sourire ce que je dis. Est-ce que vous constatez justement une évolution du rapport à l'autorité dans les établissements ?
4: Moi je crois qu'on s'attache beaucoup à ce mot d'autorité, comme s'il suffisait de taper sur la table en disant autorité, autorité, autorité, pour que tout d'un coup il n'y ait plus de problème. C'est bien de parler d'autorité. Et en effet, l'enfant a besoin d'autorité, parce qu'il a besoin d'adultes qui l'accompagnent, mais il a besoin d'une autorité qui le fasse grandir. L'autorité d'un enseignant, l'autorité d'un professeur, l'autorité d'un éducateur, c'est pas l'autorité d'un policier, c'est pas l'autorité d'un ministre, c'est pas une autorité, c'est pas n'importe quelle autorité, c'est une autorité qui rentre dans une relation qui est profondément asymétrique, et c'est une autorité qui doit s'attacher à faire grandir. Et ça, bah ça ne se convoque pas comme ça en tapant du poing sur la table en disant « autorité ».
1: Oui, mais Guillaume Prévost, si on se met bien d'accord, s'il y a une forme d'attractivité dans l'enseignement catholique, c'est parce que des parents vont aller chercher ce cadre.
4: Alors, bien sûr, mais encore une fois, un cadre…
1: Ou alors du sens,
4: du
1: mais
4: sens,
1: le cadre
4: exactement.
1: Aussi.
4: Un cadre qui produit du sens. Et c'est ça, l'éducation. C'est pas un cadre qui contraint, c'est pas rogner les ailes de l'enfant, c'est des racines et des ailes. La promesse de l'enseignement catholique, je redis ce verset d'Isaïe qui est vraiment notre guide, « Tu as du prix à mes yeux ». Un enfant pour grandir a besoin de sens, les choses ont un sens, j'apprends à lire pas pour rien, j'apprends à lire pour lire l'histoire avec mon papa, ma maman, mon enseignante, les gens que j'aime. J'ai besoin de confiance, confiance en moi, confiance dans les autres, confiance dans l'avenir, et j'ai besoin de relations. Les enfants sont des êtres de relations. Nous devons la priorité du système éducatif partout, partout, partout, à l'école, dans la famille, au centre aéré, c'est de donner à l'enfant ses relations sécurisées, protégées, dont il a besoin pour grandir.
1: Guillaume Prévost, vous êtes le secrétaire général de l'enseignement catholique, vous êtes notre invité actu dans ce 10-12 sur RCF Notre-Dame. Et est-ce que vous avez le sentiment que certaines familles choisissent l'enseignement catholique moins pour son caractère religieux que pour son projet éducatif et son cadre ?
4: Alors ça, c'est l'éternelle controverse sur les racines et les fruits. Bon, quand vous allez cueillir un beau fruit cet été. Il y avait d'excellentes pêches, vous prenez une pêche. Parfois, on sous-estime les racines, parfois, on ne prend pas attention aux racines. Ben, c'est pareil chez nous. Si vous voulez avoir des beaux fruits, mûrs, goûtus, ben, il faut qu'on s'attache aux racines, parce que c'est grâce aux racines qu'on a des beaux fruits. Mmh. Donc évidemment, il y a des familles qui viennent chercher chez nous un cadre, du sens, un projet éducatif, une excellence éducative. Mais nous, ce qu'on dit, c'est que tout ça, ce n'est là que parce qu'au cœur de nos établissements, il y a Jésus-Christ. Et si on ne laisse pas cette place à Jésus-Christ, alors nos fruits, comme partout, ils pourriront.
1: Est-ce que cette évolution vous oblige

0: Ça me paraît essentiel dans le monde dans lequel nous vivons, en effet.
1: Quelle place la religion occupe-t-elle concrètement dans la vie d'un établissement de l'enseignement catholique en 2026? On se souvient, Guillaume Prévost, l'année dernière, de vos propos qui avaient été parfois déformés, en tout cas qui avaient été beaucoup repris dans les médias, parce que vous souhaitiez presque une prière obligatoire.
0: Ah non, pas obligatoire. Oui, tout ce que je viens de dire, tout ce que je viens de dire s'oppose exactement à ce oui. terme obligatoire. On n'impose pas le sens. Oui. Le sens, il n'est pas obligatoire. Le sens, il émerge chez l'enfant. En revanche, ce qui est clair, c'est que nos enfants ont besoin d'intériorité. Nos enfants ont besoin de temps de réflexivité. Nos enfants ont besoin de rentrer d'où qu'ils viennent, surtout si dans leur famille, ils n'ont pas accès à ce trésor, au trésor de la foi. Mais nous, on ne va pas leur imposer, nous, on ne va pas endoctriner. Ça, c'est incompatible avec la liberté de conscience de l'enfant. En revanche, notre responsabilité d'éducateur, c'est d'amener ce trésor. C'est d'emmener l'enfant au bord de la piscine. Après, c'est sa liberté.
1: Donc, pas de prière obligatoire ?
0: Ah non, pas obligatoire. Il y a aucun... Prière obligatoire, vous ne sentez pas qu'il y a une contradiction dans les termes ?
1: Je vous pose la question.
0: Ah bon, moi, je pense qu'il y a une prière. La prière pour un chrétien, c'est le mouvement le plus...
1: Mais quelle est toute sa place, en tout cas ?
0: La prière pour un chrétien, excusez-moi, j'insiste. Oui. C'est le mouvement le plus libre qui soit. C'est là où notre liberté intérieure se joue. C'est l'entrée dans la foi, avec ce mélange d'abandon et de volonté qui caractérise la foi pour un chrétien. Donc, la prière, elle ne peut pas être obligatoire. En revanche, elle doit être proposée. Il faut que nos enseignants se sentent légitimes à proposer cette prière. Mon propos l'année dernière était très clair. Donner le droit à... C'est ça la clé. Et je rappelle que les enseignants dans l'enseignement catholique ne sont pas soumis au devoir de neutralité. Ce ne sont pas des éducateurs neutres, sans saveur, incolore, inodore. Ce sont des éducateurs avec leurs convictions, engagés dans un établissement chrétien, portant un projet éducatif chrétien, qui ne s'arrête pas d'ailleurs à la foi, dont on l'a bien dit, qui se caractérise aussi par un cadre, des valeurs, oui. une présence, des choses très concrètes, une place des parents, le statut des chefs d'établissement. Voilà, c'est ça l'enseignement catholique.
1: Et par aussi cette relation éducative que vous mettez au cœur de votre rentrée dans l'enseignement catholique. On va en reparler dans un instant avec grand plaisir, Guillaume Prévost. Je rappelle que vous êtes le secrétaire général de l'enseignement catholique et vous êtes notre invité jusqu'à 10h30.
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1: Il est 10h15 et c'est l'heure de l'édito du 10-12, signé ce matin Marie-Caroline Missire, déléguée générale du think tank Vers le Haut. Bonjour Marie-Caroline.
3: Bonjour, merci Melchior de m'accueillir et je salue Guillaume Prévost avec beaucoup de joie ce matin.
1: Ah oui, parce que Guillaume, vous êtes passé dans ce think tank Vers le Haut.
0: Alors si Marie-Caroline me permet, j'en profite puisqu'on on a parlé de oui. relations, la relation avec les enfants, c'est aussi la relation entre les adultes. Moi j'en profite pour féliciter Marie-Caroline du travail formidable qu'elle fait avec Vers le Haut, qui est vraiment en passe de devenir un endroit où on parle d'éducation sans s'enfermer dans ses clivages. Et ça, c'est vraiment remarquable. Bravo Marie-Caroline.
3: Grand merci. Je transmets à l'équipe, évidemment, qui nous écoute.
1: Vers le Haut, qui est dédié aux jeunes et à l'éducation.
3: Oui, alors, parlons un peu rentrée, Melchior, ça ne vous aura pas échappé ce matin. C'est la rentrée, 11,6 millions d'élèves ont repris le chemin de l'école. Et avec eux, des millions de parents, de grands-parents, ont lâché la main d'un enfant pour le confier avec autant d'attente que d'espoir à cette grande institution.
1: Alors, quelle nouveauté de cette rentrée, Marie-Caroline ?
3: Alors, je ne vous parlerai pas de la cyberattaque et des fuites de centaines de millions de données personnelles qui ont perturbé le déroulé de cette rentrée, qui ont même empêché les chefs d'établissement, dans deux académies encore, d'accéder à leur messagerie et à certains systèmes d'information cruciaux. Je n'évoquerai pas non plus l'interdiction du portable au lycée en cette rentrée, l'autre consolation après la censure cet été par le Conseil constitutionnel de la loi interdisant les réseaux sociaux aux moins de 15 ans. Et je ne listerai pas non plus dans cette chronique les nouveautés de cette rentrée. Pourquoi ? Parce que le ministre, Édouard Geffray, a expliqué que sa méthode consistait justement à ne pas faire d'annonce et à revendiquer la continuité. C'est une façon, disons-le, très habile d'enjamber ce qui relève plutôt de la paralysie budgétaire comme politique dans cette période préélectorale. En revanche, cette rentrée se joue sur un autre terrain, très politique celui-ci. Plusieurs candidats déclarés à l'élection présidentielle ont présenté leur programme pour l'éducation. Un sujet jusqu'ici totalement absent de la campagne et du débat public. Et il y a un dénominateur commun à leur programme.
1: Alors quel est ce point commun ?
3: Alors ce dénominateur commun, c'est le contexte totalement inédit dans lequel s'inscrit cette rentrée que vous avez évoquée.

0: dans votre entretien. Et contexte dans lequel s'inscriront les 10 ou 20 rentrées suivantes. La baisse démographique que vit notre pays, et elle est vertigineuse. En 2035, la France aura perdu 1,7 million d'élèves par rapport au pic de la rentrée 2015. Nous y consacrons un rapport à vers le haut avec l'UNICEF qui sera publié le 29 septembre. J'en reparlerai à ce micro. Alors, Édouard Philippe, Gabriel Attal, Raphaël Glucksmann, entre autres, abordent la baisse démographique en identifiant les opportunités, notamment les opportunités budgétaires pour investir dans l'éducation. On s'en réjouit. Revalorisation de 20% de la rémunération moyenne des enseignants sur la durée du quinquennat. Ça, c'est la proposition du maire du Havre, Édouard Philippe, qui se montre le plus généreux. Mais une réalité est jusqu'ici passée sous silence. Quel que soit le candidat, tous se gardent bien jusqu'ici d'évoquer une des conséquences de la baisse des naissances, la recomposition des effectifs scolaires à l'avantage de l'enseignement privé, notamment dans les grandes métropoles. Je prends l'exemple de Paris, c'est une étude qui a été publiée par l'Institut des politiques publiques que je cite ici, où Paris, où la baisse démographique agit comme un révélateur du départ des familles vers l'enseignement privé sous contrat. La part du privé, écrit l'Institut des politiques publiques, atteindrait 33,6% en CP en 2030 et plus de 49% en 6e en 2035. Cet institut montre enfin que entre 2020 et 2024, la part des élèves de 6e qui sont issus de catégories sociales très favorisées et qui s'inscrivent dans un collège privé sous contrat, on est toujours à Paris, est passée de 49% à 55%. Alors, je ne vous noie pas de chiffres, je m'arrête là. Mais en réalité, cette proportion d'élèves très favorisés pourrait atteindre 72% en 2035, selon les projections de ces chercheurs. Et cela ne vaut pas que pour Paris, mais pour toutes les grandes métropoles qui connaissent aujourd'hui la même dynamique. Alors, aucun candidat ne peut faire l'impasse, à mon avis, sur ce sujet très sensible, voire explosif.
1: Et pour quelle raison, Marie-Caroline Missière ?
0: Explosif, et Guillaume Prévost le sait mieux que moi, car il touche à l'équilibre entre l'enseignement public et l'enseignement privé sous contrat, fixé notamment par un accord non écrit dit du 80-20, qui estime que le privé sous contrat représentant 20% des effectifs scolaires, ces moyens ne doivent pas dépasser 20% de ceux du public. Donc effectivement, quand cet équilibre est bouleversé, eh bien l'équilibre, la répartition des moyens est questionnée. Ce sujet doit, à mon sens, être porté par le futur exécutif et donner lieu à un protocole avec l'enseignement privé sous contrat à haut niveau, à un niveau très politique. Conditionner, par exemple, les moyens supplémentaires à une contribution plus importante à l'accueil des enfants les plus vulnérables, socialement, scolairement, économiquement, car au fond, il s'agit bien du cœur de la mission de l'enseignement catholique, et Guillaume Prévost l'a bien rappelé dans ses propos, comme du service public d'éducation. Et ce contexte inédit, politique et démographique, donne l'occasion de le réaffirmer avec force.
1: Guillaume Prévost, une réaction sur ce que vous venez d'entendre de la part de Marie-Caroline Missière ?
2: D'abord, je me félicite que les familles aient confiance en l'enseignement catholique, parce que le système éducatif, il est d'abord fait pour les familles. Moi, je trouve que cette expression d'argent public, elle n'est pas toujours très heureuse, parce que c'est quand même l'argent des familles. Et donc, un des équilibres clairs du contrat d'association, c'est l'équilibre financier, puisque les familles payent le service public d'éducation, et au regard de leur liberté de choix, la liberté d'enseignement, la liberté constitutionnelle, ils choisissent un établissement qui est financé par l'État à ce titre. Donc, premier sujet, la place des parents. Je crois que c'est un sujet cardinal si on veut aborder ces enjeux de mixité. Et puis, Marie-Caroline Missière l'a bien souligné, la question qui se pose aujourd'hui, c'est l'écart très préoccupant de réussite scolaire entre les enfants en fonction de leur milieu social. Ça, c'est une constante des études, notamment PISA, qui montrent que le système français est très inégalitaire et que la réussite de l'enfant, elle est étroitement corrélée au capital financier, mais aussi culturel de la famille. Donc, qu'est-ce que ça veut dire ? Ça veut dire que si on laisse les familles les plus favorisées choisir et les familles les plus populaires ne pas choisir, fatalement, l'école privée sous contrat, l'école catholique en particulier, devient un instrument de contournement de la carte scolaire. Alors, à partir de là, quelles sont les solutions ? Je crois que la première des solutions, c'est faire confiance aux familles. Parce que toutes les familles doivent pouvoir choisir l'éducation qu'ils souhaitent pour leur enfant. Quand vous prenez les études internationales, vous dites le premier facteur de réussite d'un enfant, c'est l'accompagnement de sa famille dans sa scolarité. Et c'est particulièrement vrai
1: aux familles.
2: Et c'est particulièrement vrai des enfants issus du milieu populaire. Donc ça veut dire que le vrai enjeu pour notre système éducatif, c'est pas d'empêcher les familles les plus favorisées de choisir l'établissement, c'est de permettre à toutes les familles, quel que soit leur milieu, de choisir leur établissement. Il faut que la liberté de l'enseignement soit accessible à tous les Français, quel que soit leur revenu, quel que soit leur capital culturel.
1: J'en profite pour vous remercier, Marie-Caroline Missire, pour cette première chronique.
0: Et je vous donne rendez-vous la
1: semaine prochaine. C'était du tout. Avec grand plaisir, Marie-Caroline Missire, déléguée générale du think tank Vers le Haut. Et on continue toujours en direct avec vous, Guillaume Prévost, secrétaire général de l'enseignement catholique. C'est bien parce qu'on est vraiment dans l'actu, évidemment, avec cette rentrée. J'aimerais qu'on évoque cette relation éducative qui est au cœur du projet éducatif chrétien, qui est au cœur d'ailleurs vraiment de cette rentrée. Ça vous donne une impulsion ?
2: Ça doit nous permettre de clarifier notre projet. Pourquoi on est là ? Qu'est-ce qu'on fait ? Quelle est notre intention ? Qu'est-ce qu'on apporte de singulier à un enfant ? Voilà les vraies questions qu'on doit se poser, notamment si on veut se donner les moyens, comme on vient de le dire, d'aller à la rencontre de toutes les familles, quel que soit leur projet, quelle que soit leur culture, quelle que soit leur religion. Et clairement, je vais dire les choses comme je les pense. Je pense qu'on a un gros travail à faire en direction des familles issues de l'immigration, qui connaissent moins bien le système éducatif français, qui ont, vous savez, on parle d'asymétrie d'information. Et ben il faut qu'on se donne les moyens d'aller à la rencontre de ces familles qui, plus probablement encore plus que les autres, ont besoin d'un enseignement qui porte du sens, qui fasse entrer l'enfant dans la relation, qui permette à l'enfant de rentrer dans la communauté nationale.
1: C'est ce qu'on appelle la mixité sociale aussi.
2: Mixité sociale et culturelle. Je pense qu'il faut vraiment envisager les deux dimensions parce que, en fait, vous voyez, l'éducation nationale utilise des indicateurs. En fait, ce n'est pas des indicateurs économiques. Hein. Ouais. Quand on vous dit les familles très favorisées, pas favorisées, ce n'est pas le revenu imposable. Hein. C'est un indicateur de capital culturel. Et donc, on voit bien le sujet. Vous savez, donc moi j'ai travaillé à l'éducation nationale, on parlait de familles éloignées de l'école. Bah le sujet, c'est d'aller à la rencontre. C'est ça le vrai sujet du système éducatif.
1: Vous pensez que ça peut être un reproche qu'on vous fait à l'enseignement catholique de ne pas assez ouvrir cette mixité sociale ?
2: Alors d'abord, moi je trouve ça parfaitement normal et attendu qu'on reproche à un chrétien de ne pas aller à la rencontre de la pauvreté. C'est sa mission, c'est la signature de Dieu dans le monde. Et donc, il est normal que la société attende des chrétiens plus sur ce plan. Et sur ce plan, je dois dire, on a du travail à faire parce que nos établissements traditionnellement, notamment dans les grandes métropoles, où nos établissements étaient situés dans les centres-villes qui se sont beaucoup gentrifiés, comme on dit en bon français aujourd'hui, et ben nous, on a un vrai sujet à nous donner les moyens d'aller à la rencontre de populations dans des zones de résidence où on n'a pas d'établissement. Et donc, vous voyez que je reviens au sujet financier. Nous, il faut qu'on aille chercher les moyens pour aller ouvrir des établissements en périurbain, premièrement. Et puis aussi, n'oublions pas le rural. Dans plein de régions en France, on a des petits établissements qui accueillent une grande diversité de familles, des familles en difficulté. Ces écoles-là, il faut absolument qu'on les préserve. Et dans la décroissance démographique dont vous avez souligné les effets, nous, il faut qu'on se donne les moyens de préserver ces écoles à 2-3 classes que je suis allé voir là, il y a quelques jours, notamment en Bretagne.
1: Vous avez donc eu une responsabilité quand même particulière dans la lutte contre ces inégalités scolaires.
2: Bah oui, je le revendique. Les chrétiens, dans la société dans laquelle nous vivons, ont une responsabilité particulière. Et l'enseignement catholique, en particulier, a une responsabilité pour permettre à tous les enfants de trouver leur place d'adulte, leur place d'homme, leur place de professionnel dans la société qui vient.
1: Qu'est-ce qu'on peut vous souhaiter pour cette rentrée, Guillaume Prévost ?
2: De nous mettre en route. De nous mettre en route collectivement, courageusement, sans crainte, sans avoir peur de l'avenir, de ne pas céder aux tentations du repli, à la crainte du déclassement. Vous voyez, ce qui doit être la signature des chrétiens dans l'époque que nous vivons, c'est une immense espérance dans l'avenir.
1: Merci beaucoup Guillaume Prévost d'avoir été avec nous pendant une demi-heure sur RCF Notre-Dame, secrétaire général de l'enseignement catholique. Dans un instant, on va se parler avec nos deux invités et vos réactions, vos appels pour parler de cette rentrée justement. Vous, en tant que parent, qu'attendez-vous de cette rentrée ? Quelles sont vos inquiétudes ? Vous nous appelez au 01 56 56 44 44. Allez, un peu d'humour, c'est ce qu'on vous propose chaque matin dans la matinale de Pierre-Hugues Dubois, juste avant l'invité politique de Nathanaël de Rinxan à 7h35. Et ce matin, c'était Violaine de Pince.
3: Bonjour Violaine de Pince.
4: Bonjour mes frères et sœurs en Christ.
3: Oh là, on commence fort.
4: Ouais, on commence fort et surtout on commence fort avec un chiffre ce matin, 11 607 600. Pierre-Hugues, vous devinez ce que c'est ?
3: Non, alors, allez-y.
4: Je vous donne quand même quelques indices. Ce n'est ni le prix du mètre carré à Paris, ni le montant du SMIC en Suisse. Hein. Ce n'est pas non plus le prix de la place pour la veillée des jeunes avec le pape.
3: Alors, je donne ma langue au pape.
4: Ah, fort bien. Alors, c'est le nombre d'élèves qui effectuent leur rentrée scolaire aujourd'hui. Sachant qu'ils étaient 11 769 en 2025, quel pourcentage d'élèves y a-t-il en moins cette année? Allez, Pierre Hugues, vous nous faites le calcul de tête. Hein.
3: Bah évidemment.
4: Bah oui, comme dirait le paralytique guéri par Jésus, il faut se remettre en jambes. Alors, Monsieur Brun, vous aussi, vous faites votre rentrée puisque vous allez à la primaire, hein, c'est ça? Si je ne me trompe pas.
3: Et cette année, Violaine, c'est vous la petite nouvelle de la rentrée.
4: Tout à fait. Et il faut donc que je me présente car nos auditeurs ne me connaissent pas. Je suis une nouvelle voix sur RCF Notre-Dame. D'autres diraient un chemin neuf.
3: Oui, elle est bien, celle-ci.
4: Elle est bien, à 7h37, c'est un peu dur. Mais... Alors, je suis catholique pratiquante, comme 5,5% de la population française. Oui, 5,5%, c'est peu, mais c'est toujours plus haut que le taux du livret A ou le nombre d'électeurs du PS. Ne vous inquiétez pas, monsieur Brun. Comme disait ma grand-mère en cherchant son dentier, « Je n'ai pas de dents contre le PS. » D'ailleurs, maintenant, j'écris PS à la fin de tous mes courriers. Alors, je suis catholique pratiquante, mais en fait, je ne suis pas une si bonne élève que ça.
3: Ah bon, vous n'êtes pas bonne élève ?
4: Non, parce que je ne sais pas trop où je me situe sur le spectre du catholicisme. Je suis traditionnaliste avec les modernes, moderne avec les tradis. On dirait Emmanuel Macron avec la droite et la gauche. Ça, c'était une blague pour vous, monsieur Brun. D'ailleurs, j'ai une autre question pour vous. Moi, je suis aristocrate, mais désargentée. J'ai un nom à rallonge, mais pas de budget à rallonge. Est-ce que vous m'acceptez quand même?
3: Alors, vous êtes venue nous parler de la rentrée, Violaine. On laissera Philippe Brun réagir après.
4: Alors, la rentrée, d'ailleurs, qu'est-ce que ça aurait donné si Jésus avait été à l'école? Je pense déjà qu'il aurait été non pas à l'école privée, mais à l'école publique, hein, avec les publicains.
3: Ah oui.
4: Puis flemme de se voir accroché au mur au-dessus du tableau toute la journée. Voilà, Marie lui aurait acheté ses petites fournitures scolaires, une trousse, mais à pharmacie pour soigner les malades, une gomme pour effacer nos péchés, un rapporteur... Ah non, pardon, ça c'est pour son camarade Judas. Ensuite, elle aurait choisi une activité extrascolaire pour occuper Jésus le mercredi, alors tout sauf du Pilate. Et je ne sais pas d'ailleurs si Jésus aurait appris grand-chose à l'école, parce que Jésus, c'était non seulement une sainte face, mais surtout une sacrée tronche. Il a enseigné des foules entières, il a fait entendre les sourds et parler les muets. À 12 ans, il a fait un cours au docteur de la loi. Et contrairement aux étudiants d'école de commerce ou de Sciences Po, il savait de quoi il parlait. Finalement, pas besoin de faire de grandes études pour réussir dans la vie.
3: Oh, c'est pas très charitable pour les étudiants de Sciences Po et d'HEC.
4: Oui, je suis d'accord, mais j'ai le droit de critiquer. J'ai moi-même fait une école de commerce. Et c'est quand même fou, hein, donner des cours à 12 ans à des pontes de l'écriture sainte. Bon, après, il faut relativiser. Hein. À cet âge-là, Mozart avait déjà écrit un opéra, une symphonie, 5 menuets et des sonates.
3: Et vous avez un mot à dire à nos chers élèves, Violaine, pour conclure.
4: Oui, alors, d'abord, je souhaite une bonne rentrée à ma filleule Marguerite, dont c'est l'anniversaire aujourd'hui.
3: On va en penser à elle.
4: Voilà, et puis pour tous les élèves, ne vous inquiétez pas, hein, le chemin de l'école, c'est plus facile que le chemin de croix. Du CP à la terminale, il n'y a que 12 stations.
3: Violaine de Pince, merci beaucoup d'avoir été avec nous.
1: De l'humour tous les jours, c'est ce que vous propose Pierre-Hugues Dubois dans la matinale sur RCF Notre-Dame et à réentendre sur notre site rcfnotredame.fr.
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1: On va se parler de la rentrée ce matin. Pour les élèves, c'est le retour en classe, les retrouvailles avec les copains, parfois la découverte d'un nouvel établissement ou d'un nouveau professeur. Pour vous, parents, c'est aussi le moment de faire le point. Est-ce que mon enfant sera bien accompagné? Est-ce qu'il aura les moyens de progresser? Est-ce qu'il sera en sécurité, encadré? Surtout, est-ce qu'il aura bien un professeur au tableau? C'est vrai que derrière la frénésie de la rentrée, il y a aussi beaucoup d'attentes, parfois des inquiétudes. Le niveau scolaire, les classes surchargées, l'autorité, le remplacement des enseignants absents. Alors comment se passe cette rentrée chez vous? Votre enfant a-t-il tous ses professeurs? Avez-vous des inquiétudes pour cette nouvelle année scolaire? Rentrée scolaire, qu'attendez-vous de l'école cette année? On vous écoute en direct avec vos réactions, vos questions, vos témoignages. Au 01 56 56 44 44, 01 56 56 44 44 ou par mail à direct@rcfnotredame.fr. Et pour discuter avec nous jusqu'à 11h, nous avons le plaisir d'accueillir deux invités. Je commence avec vous, Virginie Durin, bonjour.
6: Bonjour.
1: Alors parlez bien dans votre micro pour qu'on vous entende bien. Merci d'être avec nous sur RCF Notre-Dame. Vous êtes la présidente de l'APEL. L'APEL, c'est l'association des parents d'élèves de l'enseignement libre. Bonjour Aurélie Gagné.
7: Bonjour.
1: Merci également à vous de participer à cette émission. Vous êtes porte-parole et co-secrétaire générale de la FSU SNUIPP, le syndicat national unitaire des instituteurs, des professeurs d'école et des professeurs d'enseignement général. de collège, vous représentez les établissements publics, et vous, Virginie Durin, vous représentez les établissements privés. Aurélie Gagné, je commence avec vous. La rentrée, c'est toujours une période très excitante pour, évidemment, tous les professeurs qui vont pouvoir faire leur rentrée, ou pas.
6: Oui, bien sûr, oui. On a eu l'été pour se reposer, charger les batteries, hein, comme on dit. Et on est toujours ravis de retrouver toute la communauté éducative, c'est-à-dire les collègues, les familles, et bien évidemment nos élèves. Et en général, on a plein de projets pour l'année, donc c'est toujours un moment d'enthousiasme.
1: Virginie Durin, pour les parents, là aussi, c'est un grand moment.
7: Oui, on est très contents de rendre nos enfants dont on a bien profité pendant l'été. Et donc, c'est aussi avec joie et peut-être un petit peu de soulagement qu'on les laisse devant la porte de l'école.
1: C'est une rentrée sous pression, d'après vous, Aurélie Gagné, notamment par le nombre de professeurs dans les établissements publics. On ne sait pas s'il y aura un professeur devant chaque classe ce matin. Vous, en tant que porte-parole de ce syndicat, quelle est justement votre parole?
6: Alors, a priori, il devrait y avoir un enseignant devant chaque classe, entre les titulaires de la fonction publique, les contractuels, les stagiaires qui ont une part à faire devant les élèves, je pense qu'il devrait y avoir un enseignant devant chaque classe. Après, la grande question, c'est sur la durée, puisque parfois, pour qu'il y ait un enseignant devant chaque classe, les remplaçants sont aussi mobilisés, soit le jour de la rentrée, soit un petit peu plus tard, quand des congés maladie arrivent, ou d'autres types de congés. Donc, nous, notre grande question, c'est sur la durée. Et puis aussi, ces remplaçants qui vont aller remplacer à l'année sur des classes, on ne les aura plus pour faire des remplacements ponctuels pour la formation ou pour d'autres moments importants de la vie scolaire.
1: Quelques chiffres. 322 500 enseignants dans le premier degré du public. Aurélie Gagné. Avant, c'était 350 000 enseignants. Ça veut dire qu'il y a quand même eu une baisse du nombre d'enseignants. Est-ce que ça correspond à la baisse démographique également dans les classes?
6: Alors, il y a une baisse progressive du nombre de personnels enseignants. Oui. Ça ne suit pas stricto sensu la baisse démographique. On voit que, effectivement, les effectifs dans les classes ont quand même tendance en moyenne à baisser, même si on est encore au-dessus de la moyenne européenne. Pour nous, il y a encore de gros efforts à faire pour arriver à la moyenne de 19 de l'Union européenne, sachant que nous, dans les écoles primaires publiques, on est à plus de 21 en moyenne. Donc, ça ne suit pas stricto sensu la baisse démographique, mais malgré tout, ça baisse un petit peu quand même.
1: Virginie Durin, pour les parents d'élèves dans l'enseignement privé, cette question du professeur devant la classe pour cette rentrée, ça a été vraiment un vrai sujet aussi.
7: Je pense que les parents ont confiance.
1: Oui, c'est ce que nous disait Guillaume Prévost il y a quelques instants de l'enseignement catholique.
7: Je suis d'accord avec Guillaume. Les parents ont confiance, ils vont à la porte de l'école en pensant que leur enfant aura un enseignant face à lui. Ça, je ne m'inquiète pas trop. Après, c'est le choc justement quand on ne s'est pas préparé à l'idée que peut-être il n'y en aurait pas, que ça peut justement déstabiliser les parents. Mais là, aujourd'hui, on leur a assuré qu'il y avait eu plus de recrutement d'enseignants, qu'il y aurait un enseignant devant chaque élève. Donc, eux, ils ont confiance. J'espère qu'ils ne seront pas déçus.
1: Oui, parce que c'est le premier indicateur, finalement, pour les familles.
7: Tout à fait. Ils ont envie que leur enfant commence à travailler dès aujourd'hui ou dès demain. Et ils seraient très malheureux d'avoir, dès le début de l'année, une angoisse sur la continuité éducative de leur enfant.
1: C'est quoi une rentrée réussie pour vous, Virginie Durin?
7: Oh, c'est une rentrée enchantant, bien sûr. Avec une équipe qui n'est pas stressée, qui n'est pas inquiète, qui n'est pas déjà en train d'utiliser ses premières ressources pour compenser des aléas de présence.
1: Je rappelle que vous pouvez réagir en direct au 01 56 56 44 44. C'est Laetitia qui répond à vos appels. 01 56 56 44 44. Aurélie Gagné, même question pour vous. Évidemment, cette question des professeurs, des postes vacants, les enseignants non remplacés, les contractuels. On sent bien que cette rentrée se joue aussi sur la capacité pour les établissements publics de l'éducation nationale à avoir un enseignant devant chaque classe. Pour les parents, vous êtes certainement en lien aussi avec eux, c'est une vraie question.
6: Oui, avoir un enseignant devant chaque classe, et puis j'ai envie d'aller plus loin, un enseignant formé, un enseignant, pour nous, on y tient particulièrement, qu'il soit titulaire de la fonction publique, parce que quand on est dans la fonction publique, on a endossé un statut et on a des valeurs à apporter, donc pour nous, c'est extrêmement important.
1: c'est important et ça semble une évidence aussi, d'avoir des enseignants crédibles.
6: Ah oui, bien sûr, oui, ça semble une évidence, mais c'est pas si simple que ça. On voit très bien depuis plusieurs années que certaines académies peinent à recruter. Je pense notamment à l'Académie de Versailles, l'Académie de Créteil, la Guyane. Donc, ce sont des académies qui fonctionnent avec des contractuels très souvent pour pallier les manques et pour faire en sorte que chaque classe ait un enseignant ou une enseignante.
1: Qu'attendez-vous de l'éducation nationale en la matière ? Quand on écoute le ministre Édouard Geffray, on a l'impression que voilà, c'est une rentrée comme une autre. Alors, bien sûr, il y a ces préoccupations, hein, et on en parlera notamment sur la gestion des violences avec ce questionnaire qui devra être donné à tous les étudiants. Mais pour lui, bah, c'est une rentrée comme une autre, et puis on verra un peu plus tard, on prendra du recul plus tard.
6: Il y a une forme de résignation en cette rentrée. En fait, on manque de moyens. C'est un mot qu'on dit très très souvent, on manque de moyens. On manque de remplaçants, on manque d'enseignants spécialisés pour prendre en charge toute la difficulté scolaire et le handicap. Il faut quand même savoir que dans l'école primaire publique, 4,7% des élèves sont en situation de handicap et nous n'avons pas toujours les dispositifs adéquats pour les accompagner au mieux. Je pense notamment donc les enseignants spécialisés, mais aussi les personnels médico-sociaux. Donc pour nous, une année scolaire qui serait réussie, ça nécessite un budget en adéquation et ça ne se joue pas que sur une année.
1: Il n'est pas là, le budget ?
6: Le budget, il n'est pas là. Le budget, il ne couvre même pas l'inflation. Donc, il faut rajouter des moyens pour prendre en charge toute cette difficulté scolaire et le handicap pour mener ce grand projet de l'école inclusive qui est celui de notre pays.
1: Il y a d'autres préoccupations pour cette rentrée. On a parlé des effectifs, il y a aussi les conditions d'enseignement. Avec une classe chargée, évidemment, c'est moins de temps pour accompagner individuellement les élèves. Pour l'appel, Virginie Durin, c'est un des sujets très importants.
7: Oui, alors nous, on est porteurs d'espoir. On espère que les classes ne vont pas continuer à fermer et que le nombre d'élèves dans les classes ne va pas continuer à augmenter. Donc on porte, en tant que parents, la volonté forte d'avoir... a priori, autant de classes pour accompagner la baisse démographique en ayant moins d'élèves par classe. Ce qui serait une amélioration pour tous les enfants et aussi pour les enseignants. Je pense que si les enseignants avaient moins d'élèves par classe, on trouverait peut-être plus d'enseignants.
1: Et donc des classes moins chargées.
7: Moins chargées, moins vives. Enfin, si on veut, nous on porte beaucoup le projet individuel de l'enfant. Et pour avoir 19 projets individuels de l'enfant, comme on peut avoir en moyenne européenne en primaire, plutôt que 24, 26 ou 28 projets individuels de l'enfant, vous imaginez que ça marchera mieux.
1: Il est 10h40 sur RCF Notre-Dame. On parle de cette rentrée scolaire. Quelles sont vos inquiétudes en tant que parents ? Racontez-nous un peu la rentrée de ce matin. Dites-nous comment ça s'est passé au 01 56 56 44 44.
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1: Avec nos deux invités, Virginie Durin, présidente de l'APEL, l'association des parents d'élèves de l'enseignement libre, et puis Aurélie Gagné, vous êtes porte-parole et éco-secrétaire générale de la FSU SNU-IPP, le syndicat national unitaire des instituteurs, des professeurs d'école et des professeurs d'enseignement général de collège. On va accueillir un auditeur qui nous a rejoint de Paris. C'est Guy, normalement, qui est avec nous. Est-ce que vous êtes là, Guy ? Alors, j'espère qu'on... Oui, Guy, vous êtes là ?
8: Oui, je suis là.
1: Bonjour, Guy.
8: Bonjour, Melchior. Bon, je salue aussi ces dames qui ont une très, très lourde responsabilité. Moi, j'ai 76 ans, mais dans les années 98-99, j'ai commencé déjà à être président d'une association de parents d'élèves qui couvrait à la fois le primaire et le secondaire dans une ville, dans une banlieue sud de Paris. Voilà.
1: Oui.
8: Donc je connais bien ces histoires et j'ai commencé à voir la dégradation en ce qui concernait le ministère de l'Éducation nationale, l'école, etc. Du reste, je souhaiterais que ça ne s'appelle plus le ministère de l'Éducation nationale parce que l'éducation pour moi est réservée aux parents et les parents doivent se transformer, s'instruire, mais le ministère de l'Instruction nationale, ça c'est tout autre. Donc ce que je souhaite pour cette année, c'est que je ne veux plus entendre parler de ces histoires criminelles concernant des encadrants à l'encontre des enfants. Ça, c'était une chose très importante.
1: Et on va en reparler, évidemment, Guy.
8: Oui, parce que c'est très grave. très très très grave. Ça marque à vie les enfants qui ont été soumis à ce genre d'actes criminels, pour moi. Et puis, je souhaite bien évidemment que l'école se passe bien, que ce soit de l'instruction, la véritable instruction. Et c'est pas facile. Je connais les difficultés de concernant les professeurs, concernant les encadrants, les encadrantes, même les éducateurs, les éducatrices. Ouais. Voilà. Donc, merci à ces dames pour le travail qu'elles font.
1: Merci beaucoup, Guy, pour votre appel au 01 56 56 44 44 sur RCF Notre-Dame. Aurélie Gagné. Il y a une forme d'hommage hein, dans cet appel de Guy.
6: Oui, tout à fait, oui, c'est assez touchant.
1: Oui,
6: c'est touchant de voir cette reconnaissance.
1: Cette reconnaissance, et Guy qui nous dit que l'éducation, certes, doit passer à l'école, mais les parents ont un rôle extrêmement important. Est-ce qu'on a tendance à l'oublier, ça, d'après vous?
6: Alors,
1: on va en parler après avec, évidemment, Virginie Lurin.
6: Alors, nous, dans notre syndicat, ouais. C'est quelque chose auquel on tient. On ne peut pas faire avancer un enfant, un élève, pour nous ce sont des élèves, hein, mais les enfants, sans leurs parents, sans leur famille. C'est extrêmement important. On parlait de baisser les effectifs dans les classes, hein, c'est pour avoir du temps pour les élèves, mais c'est aussi pour accorder plus de temps aux familles. Donc c'est, pour nous, ça va de pair. Maintenant, ce qu'on voit, c'est que les décrets qui sont pris, les directives qui sont prises par le ministère dernièrement, et je pense notamment à celui, enfin le décret de juillet 2026, oui. Qui autorise un directeur ou une directrice d'école à demander à l'inspecteur d'académie de changer un élève d'école lorsque un membre de sa famille a nuit à l'école. Pour nous, ça va à l'encontre de ce qu'on porte. Pour nous, on est vraiment sur le dialogue, sur tout un travail en amont pour faire en sorte que l'élève trouve sa place, mais que sa famille trouve sa place aussi. Ça, c'est extrêmement important.
1: Virginie Durin, une réaction également sur ce que vous avez entendu de la part de Guy?
7: Je suis très contente et je félicite Guy d'avoir été dans les instances de parents d'élèves. Ça montre son implication aussi et son souci. C'est émouvant. Le parent d'élève reste, je pense... un outil vraiment qui doit être à l'intérieur de l'école. Enfin, c'est ce que porte l'appel, et pas à la porte. Nous, on pense que sans aide et sans soutien, un enfant est quand même vraiment défavorisé par rapport à son camarade qui va être soutenu par sa famille. Et on doit l'aider.
1: Sur les violences dans l'école, ça aussi, c'est un sujet qui est extrêmement important, évidemment. Avec cette circulaire qui devrait être proposée, alors c'est plutôt même un questionnaire à tous les élèves, Aurélie Gagné, alors non, plutôt Virginie Durin, plutôt pour représenter les parents, mais Guy en a parlé, ça c'est un sujet qui est extrêmement important.
7: Alors les parents d'élèves sont contre les coussins qui étouffent les problèmes, donc nous on est très enthousiastes à l'idée de répondre à des questionnaires. On veut que la parole soit dite, que la souffrance des enfants soit portée. Et plus on aura de possibilités de faire remonter des problèmes, plus les enfants seront à l'abri et sécurisés. Donc l'appel est très enthousiaste.
1: Et on salue Nicoletta qui vient de nous rejoindre en studio et qui sera mon invité à partir de 11h sur RCF Notre-Dame. Bienvenue Nicoletta et merci d'être avec nous. Vous allez pouvoir écouter tranquillement cette émission sur cette rentrée des classes, évidemment, qui est très importante pour ces 12 millions d'élèves dans toute la France. On a Christelle qui nous a rejoint. Bonjour Christelle. Ah non, Christelle qui va nous rejoindre dans un instant en direct sur RCF Notre-Dame. Il y a plein de choses à dire, évidemment, sur ce sujet. On n'a qu'une demi-heure, alors évidemment, il va falloir qu'on avance un petit peu. Aurélie Gagné... avec les propos de Guy qu'on a entendus, avec vos propos ce matin, on se rend compte que finalement, que ce soit les parents, les professeurs et les élèves, il faut qu'il y ait une relation entre les trois. Ça passe par une relation de confiance également.
6: Oui, complètement. Et pour avoir confiance, il faut aussi un prérequis. Il faut que chaque parent qui emmène son enfant à l'école ait les mêmes espérances. Qu'il n'y ait pas d'inégalité. Et or, l'école, l'école primaire publique, elle est très inégale. Les inégalités socio-scolaires, les inégalités de genre, les inégalités entre enfants en situation de handicap et les autres. Donc là, déjà, ça ne va pas. Quand on est parent, selon l'origine que nous avons, selon l'enfant que nous avons, malheureusement, nous ne pouvons pas avoir les mêmes espérances. Donc déjà là, le dialogue, il va déjà être différent d'une famille à l'autre, malheureusement. Oui.
1: Ça va être, en tout cas, sur cette question des violences, de l'autorité aussi, pour reprendre un terme qu'on a beaucoup entendu cette année, ça va être vigilance rouge.
6: Alors, vigilance rouge, je ne sais pas, mais en tout cas, c'est sûr que les violences n'ont pas leur place à l'école, quelle qu'elle soit. Oui. Donc, il faut lutter contre ces violences. Ça, c'est impératif.
1: On accueille Christelle. Bonjour, Christelle.
9: Bonjour.
1: Bienvenue sur RCF Notre-Dame. On vous écoute.
9: Bon, moi, je suis la mamie de deux petits garçons que j'ai amenés ce matin à l'école. Donc, j'habite en Ardèche et là, je suis en Isère. Et pour les enfants. Et quand je les ai emmenés, j'ai été surprise parce qu'il n'y a pas un... Il n'y a qu'un seul arbre pour une immense cour. Et je me suis dit, mais comment ils vont faire alors qu'il fait déjà 30 degrés ce matin? Voilà. Et je me suis dit, ça m'a surpris parce que l'école, il faut bien sûr un bon professeur devant chaque élève.
1: Oui.
9: Mais il leur faut aussi des temps de pause correct. Et là, j'ai vu que malheureusement, ils seront 600 élèves dans une cour où il y a un arbre.
1: Eh bien, écoutez, merci beaucoup, Christelle, d'avoir témoigné dans cette émission au 01 56 56 44 44. Virginie Durin, c'est vrai qu'après l'été qu'on a vécu, forcément, la prise en charge des élèves et bien sûr des professeurs, on ne les oublie pas, mais dans ces canicules, c'est un sujet qui va devenir une des priorités dans l'accompagnement, en tout cas.
7: Tout à fait. On est très concernés, surtout chez nous, puisqu'il faut qu'on réfléchisse ensemble entre la communauté éducative, la FNOGEC qui est venue ce matin, l'enseignement catholique et les parents d'élèves pour trouver des financements pour pouvoir rafraîchir ces classes. Pour l'instant, l'appel fait des solidarités pour verdir, arborer. Donc, je vous encourage à activer l'appel s'il n'y a qu'un seul arbre pour que justement elle se positionne pour planter.
1: Pour planter. Aurélie Gagné ?
6: Oui, c'est pour les profs. C'est un vrai sujet, hein, ce que madame vient de soulever. Le bâti scolaire. Et quand on dit bâti scolaire, c'est l'école en elle-même, mais c'est aussi tout l'environnement, hein, la cour de récréation notamment. Le bâti scolaire public, il est déclaré vétuste à 20%. C'est énorme. C'est pas moi qui le dis, hein, c'est un rapport parlementaire. Donc il y a un gros travail. On voit que le dérèglement climatique s'accélère. Et il y a un travail énorme pour ne serait-ce que végétaliser les cours, peut-être installer des ventilateurs à défaut d'avoir d'autres travaux d'ampleur. Les municipalités qui sont la plupart du temps propriétaires des écoles n'ont pas les moyens. Donc ça pose un gros problème, en tout cas de grosses questions au niveau des finances. Donc voilà, nous on tire vraiment la sonnette d'alarme depuis de nombreuses années. Il en va de la santé des élèves et des enseignants et des personnels, bien sûr. Ouais.
1: Ouais, parce que vous pensez qu'on a tiré des leçons de tout ça ?
6: En 2020, on pensait qu'on avait tiré des leçons suite au confinement, ouais. Que plus jamais les choses ne seraient pareilles. Voilà, on a toujours espoir de tirer des leçons. Maintenant, nous, en tout cas au niveau du syndicat, c'est pas parce qu'on va passer à une autre saison qu'on va lâcher l'affaire sur le sujet. On le maintient dans nos sphères de dialogue avec le ministère et avec tous les collectifs qui sont concernés.
1: Quel doit être, d'après vous, Aurélie Gagné, le sujet prioritaire en cette rentrée ?
6: Alors, il y a tellement de sujets que c'est difficile de répondre. Moi, j'ai envie de vous dire les inégalités scolaires. Il faut vraiment qu'on s'attaque à ce sujet. Les écarts n'ont cessé de se creuser ces 25 dernières années entre les élèves des familles les plus pauvres et les élèves des familles les plus riches. Ça, il faut vraiment qu'on arrive à enrayer ce phénomène. La France est un des plus mauvais élèves des pays de l'OCDE. Donc, il y a des choses à faire, mais par contre, ça ne pourra pas se faire sans moyens à la hauteur.
1: Virginie Durin.
7: Alors moi, mon obsession, c'est le nombre d'élèves dans une classe. Donc, j'aspire à ce qu'on ferme moins de classes et que les élèves puissent s'épanouir dans un environnement où il y a plus de place dans une classe pour eux.
1: Plus de place pour justement un accompagnement un peu plus individuel.
7: Oui, et une prise en charge plus importante aussi des parents qui, effectivement, moins ils sont nombreux, plus c'est individualisé.
1: Armel nous a rejoint sur RCF Notre-Dame. Bonjour Armel.
10: Oui, bonjour. Je ne sais pas si mon propos rentre dans vos sujets, Mais mon avis d'ancien professeur, de mamie, de trois enfants, de grand-mère, de six petits-enfants que j'ai suivi, c'est le suivant. La grande réforme dont l'école a besoin aujourd'hui, qu'elle soit catholique ou pas, c'est le rétablissement d'une étude, d'une heure d'étude pour les enfants à l'école primaire et peut-être au collège, pour supplanter les parents qui travaillent à deux, qui rentrent tard, à 6-7 heures le soir, et qui ne peuvent plus ou ne veulent plus assurer l'apprentissage des leçons et le travail scolaire. Le problème de la baisse des enfants, ça n'est pas le système éducatif, c'est le manque de travail des enfants le plus souvent.
1: L'étude du soir... Merci Armelle pour votre appel. Rétablir l'étude du soir, Virginie Durin, bah là aussi il faut des personnes pour gérer tout ça. Hein.
7: Oui, pourquoi pas. L'étude du soir peut être un levier pour certains enfants. Mmh. On a pas mal ça dans nos établissements, on propose une étude vraiment très dirigée, avec très peu d'élèves, souvent un étudiant, mais ça c'est l'étude du privé en fait. Mmh. Dans l'étude du public, je pense que c'est différent l'encadrement.
1: Et Aurélie Gagné, dans les établissements publics ?
6: Alors ça, c'est assez disparate, puisque très souvent, c'est la commune, hein, c'est la mairie qui organise l'heure d'étude. Après, bon, moi j'ai envie de dire, s'il ne suffisait que la mise en place de l'heure d'étude, ce serait formidable. Or, le problème, il est bien plus grand que ça. Il y a vraiment un problème de fond, et je pense que l'école, elle doit être pensée. On parlait de baisser les effectifs par classe. Je pense qu'effectivement, c'est un levier. Il faut vraiment qu'on se saisisse de la baisse démographique pour repenser l'école en profondeur. Baisser les effectifs par classe, mettre plus d'enseignants spécialisés, plus de remplaçants, faire de la coéducation aussi dans les classes. Être à deux enseignants à certains moments pour des séances spécifiques. En fait, il faut vraiment aller beaucoup, beaucoup plus loin.
1: Avec plus de moyens.
6: Avec plus de moyens.
1: Et c'est tout le problème.
6: C'est ça.
1: C'est que dans l'éducation nationale, mais comme dans d'autres secteurs, il faut trouver les moyens.
6: Tout à fait.
1: Et ça va être votre slogan tout au long de l'année.
6: C'est notre slogan depuis quelques années et on va continuer à le porter. D'autant plus que là, les débats sur le projet de loi de finances 2027 vont bientôt débuter. Donc oui, tout à fait.
1: Virginie Durin.
7: Moi aussi.
1: Ça va être votre slogan.
7: Notre slogan aussi. Ouais. Mais voilà, et des moyens qui soient pas seulement ceux des parents.
1: Bon, qu'est-ce qu'on vous souhaite alors? Ce sera, je pense, ma dernière question. Qu'est-ce qu'on vous souhaite pour cette rentrée?
7: Pas de violence,
1: oui.
7: pas de classe sans enseignants pendant trop longtemps,
1: oui.
7: Et en chantant de la joie.
1: De la joie, beaucoup de joie. Et vous, Aurélie Gagné ?
6: Eh bien, ce qu'on peut souhaiter pour cette année, c'est de beaux projets pédagogiques, de l'enthousiasme, et puis qu'on avance sérieusement sur la lutte contre les violences sexuelles faites aux enfants, parce que là, on a beaucoup de retard, il faut vraiment qu'on avance.
1: Avec notamment ce questionnaire, et ça c'est la grande nouveauté. Hein,
6: il faudrait aussi de la formation, former les personnels à grande échelle.
1: Merci beaucoup Aurélie Gagné, porte-parole et co-secrétaire générale de la FSU SNUIPP, Syndicat National Unitaire des Instituteurs, des Professeurs d'École et des Professeurs d'Enseignement Général de Collège. Et puis merci Virginie Durin également d'avoir été avec nous, présidente de l'APEL, l'Association des Parents d'Élèves de l'Enseignement Libre. Nicoletta, je me permets de vous poser cette question que vous êtes en studio avec nous sur RCF Notre-Dame. Vous allez être mon invité, ce sera le cas tous les mercredis, tous les mardis, dans un instant. Quel souvenir avez-vous de vos rentrées scolaires ?
11: Moi, j'adorais l'école, surtout l'école primaire. Ça s'est gâté par la suite. À l'école primaire, on avait une institutrice extraordinaire dans un petit village au Savoyard. Elle était merveilleuse et j'étais souvent première de la classe. Oh. Elle s'occupait très bien de ses élèves. Je partageais cette joie d'être en tête avec un ami d'enfance que j'ai toujours, qui est à mon âge et je le vois tout le temps. Il a été maire d'une commune dans mon pays et c'est un type formidable qui est devenu ingénieur. Alors on dit toujours, il y a beaucoup de gens de mon village qui réussissent. Mmh. La maire d'Evian, par exemple, est issue de mon village. Elle a été élue pour une deuxième fois à 56% des voix. Il y a vraiment des gens incroyables. Ouais. Mais ça vient justement de ce que nous a donné
1: l'école.
11: Cette école qui était prodigieuse, elle était vraiment fantastique, elle était très érudite, elle s'occupait très bien des enfants, elle était rude, hein, nous ne laissait rien passer, mais on avait une éducation formidable, j'adorais aller à l'école.
1: Nicoletta, avec nous dans un instant en direct sur RCF Notre-Dame, qui, vous l'entendez, a plein de choses à nous raconter, et c'est un plaisir de vous avoir avec nous. On se retrouve dans un instant et en direct sur RCF Notre-Dame.
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6: Et on vous le dit, depuis hier 6h30, on vous prépare plein de surprises à l'antenne avec de nouveaux rendez-vous, de nouvelles voix. Et justement, ce matin, c'est une voix que vous retrouverez désormais tous les mardis dans ce 10-12 sur RCF Notre-Dame. Une voix puissante, immédiatement reconnaissable, qui accompagne la chanson française depuis plus de 6 décennies. Une voix que l'on associe à un immense refrain, Mamie Blue, devenu un classique au début des années 70, repris par de très nombreux artistes. Et une artiste qui a connu les scènes mythiques, les grandes émissions de télévision, les années yéyé et les grandes heures de la variété française, sans jamais vraiment quitter la scène, ni les églises depuis tant d'années. Et c'est bien sûr Nicoletta qui est avec nous. Bonjour Nicoletta.
9: Bonjour, bonjour à tous.
6: Quelle joie de vous avoir en studio.
9: Ah ben c'est sympa.
6: C'est vrai que votre voix, tout le monde la reconnaît.
9: Oui, parce que j'ai une voix timbrée, voilà, un son. Et voilà, c'est comme ça, hein, c'est la nature.
6: Vous êtes né à Vongy, en Haute-Savoie.
9: Un petit village à la sortie de Thonon-les-Bains, entre Évian et Thonon. Et j'en reviens, là, je viens de passer 10 jours.
6: Ah oui.
9: Et j'adore retourner dans ma région.
6: C'est votre fief? C'est quoi? Non, comment on pourrait dire ça?
9: J'y vais chaque année depuis que j'ai quitté ma maison d'enfance. Et j'y retourne parce que j'en ai hérité. Et j'adore être dans ce village, il est très fleuri, il est resté authentique. Il n'y a plus du tout les mêmes gens, parce qu'évidemment les gens partent et il y a des nouveautés qui viennent. Mais pour se reposer, c'est formidable. Et la région propose des choses fantastiques, que ce soit des randonnées sur le Léman en voilier, que ce soit de la marche en montagne, on a tout. On est très très bien servi. C'est vraiment une région magique.
6: Alors Nicoletta, nos auditrices, nos auditeurs ont la parole pour venir discuter avec vous en direct.
9: Ah bon.
6: Sachez-le, au 01 56 56 44 44, vous pouvez venir poser toutes vos questions à l'antenne à Nicoletta. Et puis Nicoletta, c'est un tube, Mamie Blue, sorti au début des années 70.
9: Ouais.

0: Qu'est-ce que ça vous fait, Nicoletta, de réentendre ce tube qu'on entend encore très souvent à la radio ?
1: Moi, c'est pas ma chanson préférée.
0: C'est pas votre chanson préférée de votre répertoire ?
1: Elle est très mignonne, c'est une belle harmonisation. La mélodie et puis l'histoire, elle me... c'est l'histoire de la mort de ma mère.
0: Oui.
1: C'est pas du tout l'histoire de ma grand-mère, qui était toujours vivante à cette époque. Et j'avais confié un peu ma vie à mon producteur. Mmh. Et quand la musique s'est faite, évidemment, l'anecdote a flotté dans l'air et c'est devenu une chanson. Oui. Parce que malheureusement, quand maman est morte, je vivais déjà à Paris, j'ai pris le train de nuit et je suis arrivée, elle n'attendait plus que moi pour la mettre dans son sépulcre. Mmh. Et... j'ai été très choqué. J'ai été très très choqué la mort de ma mère. Ouais. Parce que
0: elle s'appelait Marguerite. Non, pas du tout.
1: Non, elle s'appelait Jeanne.
0: Jeanne, ah oui, elle n'a rien à voir. Je ne sais pas comment j'ai trouvé cette information.
1: C'est joli,
0: Nicolas.
1: C'est aussi très joli. J'ai eu beaucoup de regrets, de remords, de l'avoir pas assez aimée. Je crois que quand on est adolescent, qu'on a 18 ans et qu'on perd sa mère, c'est un grand problème parce qu'on n'a pas eu le temps de vraiment s'en occuper à fond, de vraiment lui dire combien on l'aime. Et j'ai traîné ça toute ma vie. Mmh. J'ai eu beaucoup, beaucoup de remords.
0: C'est douloureux de réentendre cette chanson ?
1: Je n'écoute pas mes disques. Personnellement, je n'écoute jamais mes chansons. Ouais. Je les écoute quand elles sortent du studio, la presse, que le premier disque est imprimé, pour voir si tout va bien, s'il n'y a pas de défaut technique. Ouais. Et après, j'oublie.
0: Ouais.
1: J'oublie.
0: Nicoletta, quel été avez-vous passé ? C'était un bel été.
1: Pardon ?
0: L'été que vous avez passé ?
1: Moi, j'ai passé un été merveilleux, comme chaque année.
0: Oui.
1: Je suis allée dans 3 régions.
0: Oui.
1: Je suis allée dans ma région au mois de juillet, pendant 10 jours. Après, je suis allée dans le Gard, pendant 10 jours. Après, je suis allée à Saint-Tropez, pendant 10 jours. Et après, je suis revenue en Haute-Savoie.
0: Vous n'avez pas arrêté, là. Ah, oui.
1: Mais j'arrête jamais. Oui. Mais j'aime beaucoup la route, j'aime beaucoup ma vie de saltimbanque, pour ainsi dire. Et... je fais des kilomètres, ça ne me gêne pas. J'aime beaucoup voir les paysages défiler. J'aime beaucoup la France.
0: C'est la vie d'artiste ?
1: Certainement. Je crois que c'est la vie de bohème.
0: Ouais.
1: C'est vraiment quelque chose qui me plaît. Moi, j'aime la scène. Mon métier est surtout dirigé par le fait de faire du spectacle vivant. Le reste, c'est bien. Le studio, c'est du laboratoire. On élabore des nouvelles chansons, etc. Mais... pour nourrir notre travail, bien sûr. Mais j'aime beaucoup la scène. Mmh. Et tant que j'aimerais la scène, j'en ferai. Et tant que ma santé me le permettrait, bien évidemment.
0: Il a fait chaud cet été. Vous venez du sud, Nicoletta, plutôt,
1: dans
0: quand même.
1: Dans le Gard, il a fait très chaud. Mais la maison où j'ai été climatisée, bien évidemment.
0: Vous avez de la chance.
1: Et j'étais dans un petit village magnifique qui s'appelle Saint-Honoré. C'est du côté de Alès. Et c'est très joli. Il y a des vignobles, il y a des taureaux, des élevages de taureaux, des élevages de chevaux. Et j'ai un copain d'ailleurs qui fait 750 kilos, qui est un taureau apprivoisé.
0: Ah.
1: Il s'appelle Lucio. Je lui dis bonjour en passant.
0: Lucio.
1: Oui, surtout à lui et à la famille qui s'occupe de lui. Et c'est très drôle parce qu'il est vraiment apprivoisé. Il vient vous voir. Il est imposant. Hein. Il a des cornes. Il a un copain. C'est un jar. Il vit avec lui dans l'enclos où il est. Et le jar lui monte sur le dos. C'est très drôle. Et j'adore voir tout ça.
0: Nicoletta, on fait connaissance ce matin ensemble sur RCF Notre-Dame. On sera très heureux de vous entendre chaque mardi dans ce 10-12. Vous vous appelez Nicole. C'est votre votre prénom. Hein, évidemment, on vous connaît sous ce pseudonyme Nicoletta. Grisoni.
1: Grisoni, c'est mon autre jeune fille.
0: C'est italien.
1: D'origine, oui. Vous savez, ma région, elle est très proche de l'Italie. Mon arrière-grand-mère, par exemple, que j'ai connue, qui est morte quand j'avais 9 ans, avait un relais de poste à la frontière. C'est très intéressant comme région. Il y a énormément de gens d'origine italienne qu'on nous appelait les macaronis.
0: Oui.
1: et vraiment, mes arrière-grands-parents sont venus du côté de mon grand-père, sont venus, qui s'appelait César Grisoni, sont venus dans la région pour construire des Genève. Au fin du 19e siècle.
0: La ville.
1: Oui. Ils sont venus parce qu'ils étaient des maçons, ils étaient des gens très habilités à construire des maisons.
0: Que gardez-vous de vos origines italiennes ?
1: Rien du tout.
0: Rien du tout.
1: J'ai été élevée vraiment à la française et ma grand-mère était savoyarde d'origine, d'origine fermière. Et elle s'appelait Claudia Cordier, elle était tout à fait française, surtout savoyarde. J'ai des habitudes savoyardes. Je suis plus savoyarde que française d'ailleurs. D'ailleurs, les Savoyards, on est français depuis 150 ans. important. Ah, hein. Oui, faut pas l'oublier. Alors, on a gardé des codes, on a gardé des habitudes, on a gardé des traditions. Les Savoyards, c'est des Savoyards.
0: Donc, l'Italie,
1: L'Italie, j'adore.
0: Vous adorez,
1: j'adore. J'adore. Famille est du côté de mon grand-père, ouais. est originaire du lac de Côme.
0: Ah oui, oh là là, voilà. C'est très joli, ça.
1: Et c'est ravissant, c'est vraiment beau.
0: Donc, vous n'êtes pas forcément fier d'avoir des origines italiennes
1: Non. Moi, je suis fier d'être mélangé parce que ça donne, de la santé.
0: Mais on le voit.
1: Je crois que le métissage est excellent pour la santé.
0: Si vous êtes avec nous, Nicoletta, et vous le serez, je le rappelle et je vais le redire, tous les mardis sur RCF Notre-Dame, c'est notamment, alors parce que vous êtes une immense artiste connue dans toute la France et notamment avec ce tube, mais aussi parce que vous l'avez dit, vous aimez la vie de bohème, vous aimez cette vie d'artiste et vous produisez dans les églises.
1: Oui, depuis 30 ans.
0: Depuis 30 ans.
1: Je suis la première à avoir ouvert la voie.
0: Voilà, exactement, oui. Parce qu'il y en a plein
1: maintenant,
0: d'autres.
1: Maintenant, il y a
0: après.
1: Beaucoup d'artistes qui viennent. Hein.
0: Comment c'est venu c'est...
1: Parce que j'aime la musique noire américaine.
0: Alors, parce qu'il y a du gospel toujours.
1: Hein. Exact. Ouais. Mais c'est un autre tour de chant que mon tour de chant normal que je fais dans les centres culturels. C'est une chose que j'ai créée pour les églises, avec beaucoup de conscience. Je suis catholique, évidemment. Et j'ai pensé... Vous savez, moi, j'ai débuté dans les églises à 8 ans.
0: Alors ça, vous allez nous raconter ça dans un instant, Nicoletta.
1: Dans la chorale paroissiale. Donc, je suis imprégnée par ces lieux. J'ai l'habitude. Ouais. C'est des lieux de paix, des lieux merveilleux. Mais j'ai pris des cours de gospel. Mmh. Parce que le gospel est une musique qui m'a énormément inspirée.
0: Mais comment vous avez découvert le gospel?
1: À Genève. Parce que je suis une frontalière et que Genève est une ville internationale et qu'il y a énormément... Il y a l'UNESCO, l'OMS, il y a vraiment des fondations internationales qui amènent des artistes américains. Oui. Mmh. Et j'ai connu le gospel en ville.
0: Oui.
1: En allant voir des concerts quand j'avais 16 ans, mes copains m'emmenaient, on allait voir tout ça, et j'ai adoré. J'ai adoré, c'est une musique qui m'a touchée profondément, et les voix... du gospel sont vraiment intéressantes et très prenantes. J'apprends encore aujourd'hui les choses. Ce sont des gens qui m'enseignent. Mmh. Les choristes gospel sont très, très, très bons musicalement.
0: Et depuis, vous faites la tournée des églises, Nicoletta. On va essayer de comprendre d'où ça vient. Je rappelle que vous pouvez venir discuter à l'antenne avec Nicoletta au 01 56 56 44 44. Vous pouvez également lui venir poser toutes vos questions.
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0: Alors Nicoletta, tout à l'heure, j'ai précisé que vous êtes née en Haute-Savoie, à Vongy. C'est pas par hasard.
1: Je suis née à Thonon.
0: Ah, vous êtes née à Thonon, oui, décidément.
1: Vongy dépend de Thonon. Ah, oui. C'est un hameau à la sortie de la ville. Voilà. Et maintenant, c'est rattaché à Thonon-les-Bains.
0: Donc j'ai plus ou moins juste...
1: Non, j'ai eu raison, c'est pas grave.
0: Bon, parfait. À Vongy, il y a une église qui s'appelle Notre-Dame du Léman.
1: Oh, elle est très belle. Elle est très belle.
0: Tout c'est a une démarré église, ici pour
1: oui,
0: vous.
1: C'est une histoire, cette église. Elle a été faite aux années 30. Oui. Mon grand-père, qui était maçon, a fait partie de l'équipe des artisans qui l'ont construite. Et j'ai été baptisé dans les fonds baptismaux qu'il a construits. Oh, c'est joli.
0: Un bel hommage.
1: Oui. Oui. Et il a fait une chose très drôle. On me l'a signalé quand j'étais enfant. Il y a une grande arche au-dessus de l'autel, où il est écrit « Je vous salue, Marie pleine de grâce », avec plein de petites mosaïques de toutes les couleurs. Mmh. Et il avait fait une faute d'orthographe. « Je vous salue, US ». Et ses copains m'ont dit « Mais faut te réveiller, c'est pas comme ça que ça s'écrit ». Et il a dû recommencer.
0: Oui.
1: Et cette église, quand j'étais enfant avec mes copines, on passait nos jeudis, on n'allait pas à l'école, à nettoyer l'eau des fleurs, à la changer, à s'occuper de la poussière autour de l'autel. Et il y a un fond magnifique, c'est Notre-Dame du Léman. C'est la Vierge en grand qui est sur une barque qu'on appelle une barge. C'était des barques plates qui servaient à transporter des matériaux pour construire Genève. Vous savez que l'Irnée, enfin, en 1900, bien avant.
0: Oui, oui.
1: Et elle est très belle. Elle tient l'enfant Jésus. C'est très, très beau. Et de chaque côté, il y a des représentations de Saint François de Sales et Sainte Jeanne de Chantal qui ont évangélisé la région. Parce qu'à un moment donné, on devenait protestants à cause de Calvin. Oui.

0: Il a trépassé. Il était adorable. Ouais. C'est un très grand musicien. Et je me souviens d'avoir une impression que tout le village savait chanter et que chaque individu au monde avait cette possibilité, avait ce don. Moi, je trouvais ça normal parce qu'il y avait des gens de tout le village, les tontons, les tatas, les parents, et il y avait une petite section d'enfants. On allait répéter, on solfiait avant de chanter. Et quand je suis allée au collège, à la ville, j'ai déchanté, c'est le cas de le dire. Oui, parce que dans la chorale du collège, il y avait des tas de faussetés. C'était quelque
1: c'était
0: chose
1: horrible.
0: D'incroyable. Et moi, j'étais très déçue. Je croyais que tout le monde savait chanter.
1: Mmh. Et ben non.
0: Ben non.
1: Mais vous, oui, par contre.
0: Ben, j'ai appris.
1: Et ça a été le point de départ, et après... Qu'est-ce que vous avez fait? Vous êtes lancé
0: Après, oh là là, j'ai eu des vicissitudes. Ouais. J'ai raté mon collège, j'ai quitté le collège en troisième. J'ai fait 2-3 collèges dans la région, Thonon-les-Bains, Annecy et Évian. Et Évian, c'était mixte. Alors là, j'ai trop rigolé. Hein. Ouais. Et en plus, le collège était au bord de l'eau. Alors, je regardais les mouettes, je regardais les jolies. Oh, c'est trop beau. C'est vraiment. Moi, on n'a pas envie de travailler.
1: C'était les vacances.
0: Oui, perpétuelles.
1: Perpétuelles.
0: Alors, je suis partie. Pour trouver du travail à Paris. Ma grand-mère et le juge pour enfants m'avaient comment on appelle ça, quand on est...
1: Tutelle ?
0: Non, j'étais sous tutelle avec ma grand-mère, mais... j'ai oublié le nom. Quand on est adulte avant l'âge, à 18 ans...
1: Émancipée.
0: J'étais émancipée et je suis partie à Paris pour trouver du travail, ce que j'ai trouvé. Et voilà, et j'étais disquaire, j'ai fait des petits boulots. J'ai servi des pizzas, j'ai été vestiaire dans un club.
1: Mais vous avez
0: et de
1: tout
0: vestiaire,
1: fait,
0: je suis passée disque jockey. Et là, je mettais les disques pour faire danser les gens. Et j'ai découvert vraiment à fond la musique américaine. Je chantais sur les disques que je mettais tous les soirs. Et la boîte faisait tantôt musicien, tantôt disque. J'ai connu les musiciens de Nino Ferrer qui m'ont emmené faire une audition chez Barclay et j'ai été reçu. Voilà.
1: Vous étiez une DJ ? Est-ce qu'on peut dire ça ?
0: Non, à l'époque, on disait disquaire.
1: Disquaire.
0: On était très français.
1: Ouais. Bon. Nicoletta, on a plein de choses à se raconter. Et ce sera le cas tous les mardis sur RCF Notre-Dame. Justement, avec une anecdote, j'intitulais ça Nicoletta raconte, parce que vous aimez bien raconter aussi ce qui s'est passé dans votre vie, avec une rencontre qui vous a marqué, c'était en 1968, quelques années, à l'époque où vous faisiez la première partie d'un grand Adamo.
0: Oui.
1: C'était à l'Olympia,
0: À
1: Paris.
0: Ah oui, il y a des surprises. Notre métier nous fait rencontrer des gens étranges.
1: Pendant 3 semaines, je crois, vous avez fait la première partie.
0: À l'époque, on faisait énormément.
1: Mais c'était énorme.
0: Mais je l'ai fait ensuite, je l'ai fait moi aussi pendant 3 semaines. C'était comme ça. Mais je trouve, mais c'était pas la même époque. Il n'y avait pas des grandes salles.
1: Il n'y avait pas le Stade de France, il n'y avait pas Bercy.
0: Ça n'existait absolument pas. Il n'y avait pas les grandes salles qui sont aujourd'hui. Non. Et bien, quand je parle de rencontres étonnantes, on peut le dire. J'avais un voisin de palier qui était M. Kapetaneski. Et ce monsieur avait une particularité, il était le bras droit de Nazis. Il était le directeur, le PDG de la Olympic Airways, qui était la compagnie d'aviation de Nazis.
1: Oui.
0: Et j'avais un chat, et chaque fois qu'il ouvrait sa porte en même temps que moi, mon chat filait chez lui et on se retrouvait à 4 potes en train de chercher le chat parce qu'il se réfugiait n'importe où.
1: Il s'appelait comment votre chat ?
0: Oh, j'en ai eu beaucoup.
1: Vous en avez eu beaucoup.
0: C'est Daisy.
1: Daisy.
0: Et donc, on est devenus camarades, c'était très sympa. Et puis, un jour, il me dit, il vient sonner chez moi, il me dit, alors, vous faites l'Olympien, monsieur, je vais venir avec monsieur Nazis. Je le regarde, je dis vraiment, mais oui, il aime beaucoup votre chanson, il aime le soleil, il va venir. Alors, je rentre à l'Olympia, quelques jours se passent, et je vois plein de photographes un soir dans la loge d'Amo. Et la fille de monsieur Kukatrix me dit, tu sais, il y a monsieur Onassis qui vient écouter Adamo, il faudra tu chanter le mieux possible, ben oui, pourquoi pas. Et moi, je dis rien, et je rentre dans ma loge, je me prépare, je chante, et arrive l'entracte. Je rentre dans ma loge, on frappe, M. Kapenakis était là, avec 2 couples, élégants et tout, me félicitant, vraiment un amour. Et il dit, Harry n'a pas pu venir parce qu'il avait des rendez-vous avec son accent grec. Et, mais il nous attend chez Castel, qui était une boîte
1: chez Castel,
0: à la mode.
1: Ah oui.
0: Et au restaurant. Alors bon, on va chez Castel. Les photographes attendent encore.
1: Ils sont toujours

0: temps-là devant l'enveloppe.
1: Et alors, j'ai dîné avec M. Onassis, qui était charmant, et on est descendu au club après, et on a dansé. J'ai eu la une d'un journal à Sensation de l'époque qui mettait nos profils face à face et mettait Onassis, danse pour oublier la danse avec Nicoletta pour oublier la calasse. J'étais morte de rire, mais c'était très drôle, vous savez, à cette époque.
0: Mais il s'est passé plein de choses, finalement, dans votre vie. Vous avez plein d'anecdotes et vous en raconterez chaque mardi. Ça fait grand plaisir. Il est 11h19 sur RCF Notre-Dame. Et je rappelle que vous pouvez venir discuter avec Nicoletta ce matin au 01 56 56 44 44. Avec Nicoletta, grande artiste, qui raconte avec passion quelques anecdotes de sa vie. Nicoletta, on va parler culture aussi un petit peu dans le monde de Nicoletta. C'est comme ça que j'ai appelé ce petit rendez-vous qu'on retrouve d'ailleurs du lundi au vendredi sur RCF Notre-Dame, avec un évêque d'Autun qui vous a marqué, un certain Charles Maurice de Talleyrand-Périgord.
1: Ah oui, moi je trouve que ce personnage historique est incroyable.
0: Mais alors pourquoi ? Pourquoi
1: parce que j'aime l'histoire de France, déjà, je lis énormément de biographies, et j'aime beaucoup aussi les biographies de Stefan Zweig, qui a écrit les Ferrets de la Reine, l'histoire du collier de la Reine, parce que je trouve que ces gens-là, les gens qui ont construit notre pays, ont fait des choses extraordinaires. Et Talleyrand est un exemple. Il a débuté comme prélat, avait le séminaire.
0: C'était l'évêque d'Autun.
1: Exactement. Ouais, et il a fini ministre et plein d'autres choses. Et surtout, il a fait plusieurs saisons, si j'ose m'exprimer ainsi. Il a fait quand même Louis XVI, et il a terminé avec Bonaparte.
0: Pas mal.
1: C'est quand même un...
0: Sur le CV, c'est joli.
1: C'est quand même pas mal. Mais... C'était un sacré bonhomme, il avait un pied beau. Parce qu'on mettait les enfants dans les tiroirs des commodes à l'époque. Mmh. Et je crois qu'une de ces nounous, paf, a fermé. Et ça lui a coincé le pied. Et c'était un séducteur. Il avait beaucoup de petites amies, femmes de ministres. Et s'arrangeait toujours les choses. Mmh. Et il a été dans l'immobilier. Il a acheté beaucoup de choses en Louisiane. Il a fui en Angleterre, où il a passé quelques moments, il est revenu, et il a été conseiller de Bonaparte, il a vraiment amené Bonaparte au pouvoir.
0: Et alors, pourquoi vous l'aimez particulièrement ? C'est à travers un livre que vous avez lu aussi.
1: Parce que Jean Rieux, il écrit très très bien, on a l'impression que c'est Saint-Simon, qu'il était témoin de la vie de cet homme. Non, moi j'aime beaucoup les récits historiques.
0: Vous aimez lire ?
1: Beaucoup.
0: Beaucoup, tout ? Oui. Tout ou pas ? Ou vous sélectionnez quand même ?
1: J'ai beaucoup de thrillers. Ouais. Parce que je trouve que c'est fascinant et je me mets à la place du flic. J'essaie de trouver.
0: Mais ça, c'est ce que tout le monde fait, non ?
1: Mais évidemment, évidemment. J'aime beaucoup Dicker, qui est un écrivain de Genève.
0: Oui, Dicker,
1: Et j'aime beaucoup, comment il s'appelle, Fuenkinos. Il n'écrit pas que des thrillers, Fuenkinos. Et chaque roman de Fuenkinos est formidable parce qu'il change de sujet. Et ça, faut le faire. Je trouve qu'il est très prolifique et c'est formidable.
0: Et vous n'avez jamais écrit, vous ?
1: J'ai sorti trois livres, quand même, oui.
0: Et vous aimez ça ? Vous aimeriez
1: Non, pas terrible. Non, je préfère chanter. D'autant plus que quand on signe avec un éditeur, on nous donne un coach, on travaille ensemble. On n'est pas vraiment l'écrivain du livre.
0: Ouais,
1: l'artiste qui fait croire qu'il a écrit son livre tout seul, je suis morte de rire. On est coaché complètement.
0: C'est la musique que vous aimez avant tout, le chant.
1: C'est un tout. Le chant m'a amené à rencontrer des millions de gens. Et c'est la vie de bohème. C'est ce que ça représente. Le temps nous échappe quand on est artiste. Je le répète, on prend la route très souvent, on fait des concerts, on a des surprises, on trouve des belles chansons, on en trouve des moins belles. On a des moments, on a des hauts, on a des bas. On a une vie très intense. Et c'est formidable. C'est un privilège. J'estime que c'est un privilège.
0: Et puis notamment cette tournée des églises qui vous marque particulièrement. Vous êtes catholique, vous l'avez dit, Nicoletta.
1: Oui.
0: Est-ce que quand vous rentrez dans une église pour vous apprêter à chanter, pour faire les balances hein, dans, dans, oui. dans le...
1: Voilà. À 17h.
0: À 17h. Et le concert est à quelle heure, en général ?
1: L'hiver, c'est à 20h.
0: Oui.
1: Et l'été, c'est à 21h.
0: Ah, bon, très bien. Est-ce que, qu'est-ce qui se passe quand vous rentrez dans une église ?
1: Bah, déjà, je...
0: Est-ce que vous faites votre signe de croix ?
1: Oui.
0: Oui.
1: Et ce qu'il y a surtout, c'est que je suis saisie par la beauté des lieux où je chante.
0: Vous les choisissez quand on chante... avant ou pas, les églises ?
1: Ben, c'est mon producteur qui les choisit, c'est pas moi.
0: Oui.
1: Et puis, il faut que l'Église accepte.
0: Oui.
1: Parce que les curés sont maîtres chez eux.
0: Bien sûr.
1: Et, l'Église a beau appartenir à l'État, ils sont quand même encore le patron. Hein. Mmh. Alors, il faut que le prêtre accepte qu'on vienne. Bon, les églises, on les loue, le producteur les loue. Mmh. On vient pas se servir comme
0: ah bah
1: ça
0: non.
1: de ce lieu. Et... j'ai fait des lieux extraordinaires. On est saisi par la beauté des lieux. Parce que quand même, l'art sacré, c'est quelque chose. Quand on voit les choses horribles qu'on conçoit aujourd'hui, il faut dire que ces artisans étaient inspirés. C'est pas possible.
0: Vous trouvez ça horrible, les églises contemporaines ?
1: Ben, moi, je les aime pas. Enfin, je vais vous expliquer. Elles sont inhospitalières. Quand on veut faire du son, ça commence avec les églises baroques. Il y a du ciment. Et c'est affreux. Le son s'aplatit contre le mur. C'est inaudible. Tandis que l'église, telle que qu'elles ont été faites de l'art roman au classicisme, l'art flamboyant, etc., les pierres, elles respirent. Elles ont un anima, elles ont un animus, vous savez. Et les pierres ont une âme. Elles reçoivent le son. C'est pas la même chose que le ciment. Enfin, je sais ça depuis des années.
0: Mais bien sûr, dans c'est votre expertise.
1: Oui, mais j'aime pas trop chanter dans les églises modernes. C'est intéressant, mais on est souvent déçu par le son.
0: C'est intéressant quand vous dites que les églises, on va dire modernes, vous n'aimez pas vraiment chanter dedans parce
1: non,
0: que...
1: Non, non, je chante quand même.
0: Oui,
1: non,
0: mais le son reste non, différent pour... quand même.
1: Oui, c'est différent, c'est moins rond, c'est moins chaleureux, c'est moins intéressant.
0: L'église de Vongy, Notre-Dame du Léman, vous avez l'habitude de retourner chanter dans
1: non,
0: cette église ?
1: Je vais y prier, mais j'y chante pas. Non,
0: pourquoi ?
1: Je rentre toujours, parce qu'elle est petite.
0: Ah, et alors, vous faites un petit concert ?
1: Non, non, je fais la basilique de Tenons-les-Bains à la rentrée.
0: Oui. C'est
1: non,
0: plus grand, oui.
1: Exactement. Non, je ne veux pas faire perdre de l'argent à mon producteur.
0: Mais
1: réfléchissez.
0: Oui, mais vous avez... Écoutez, je ne suis pas encore votre producteur, Nicoletta, mais on pourra. Non, mais pourtant, vous l'aimez, cette église Notre-Dame du Léman ?
1: Bien sûr, mais elle fait partie de ma vie. C'est important. J'y rentre tout le temps. Chaque fois que j'arrive au village, je fais ma petite balade à l'église. Vraiment.
0: Et ça vous marque ?
1: Mais en plus, c'est formidable. Elle n'a pas changé d'iota. Elle est toujours aussi belle à l'intérieur, propre, avenante, douce. On s'y sent bien. Il y a un bon recueil. C'est vraiment formidable.
0: Qu'est-ce qu'on peut vous souhaiter pour cette rentrée, Nicoletta ?
1: La santé.
0: Bah, elle va bien, la santé, non ?
1: Bah, je m'applique.
0: Oui. Mais vous êtes en forme, quand même.
1: Oui, j'essaye, oui.
0: Oh, bah, ça se voit, c'est agréable.
1: Bah, là, je me secoue un peu, j'essaye de faire des centaines de pas par jour. J'en suis quand même à 4000.
0: Bien.
1: Non, c'est pas beaucoup.
0: Bah, il faut en faire 10 000, mais bon,
1: oui,
0: alors,
1: pareil,
0: là, pour y
1: enfin,
0: arriver...
1: Oui,
0: Nicoletta.
1: Vous êtes jeune. Non, mais je marche quand même. Il faut marcher, c'est très important. Alors, je suis malheureuse, j'ai perdu mon petit chien.
0: Oh non.
1: Ouais, il est mort cet été à cause de la chaleur.
0: Et, il s'appelait comment, votre petit chien ?
1: Il s'appelait Léo.
0: Léo.
1: Et je vais en reprendre un. Je vais en reprendre un. Parce qu'un chien, ça aide à la marche.
0: Et c'est un fidèle compagnon.
1: Mais déjà, ça fait partie de la famille. Et un chien, c'est un lien social formidable. Je rencontre plein de petites bonnes femmes merveilleuses de mon quartier qui ont aussi des chiens. On se voit, on discute de la santé du chien. De ce qui... Moi, j'adore. Et on rencontre plein de gens grâce à un animal. C'est important.
0: Nicoletta, merci d'avoir été avec nous aujourd'hui. On se retrouve la semaine prochaine.
1: Bien sûr.
0: Avec grand plaisir. De 11h à 11h30, ce sera tous les mardis sur RCF
1: avec
0: Notre-Dame.
1: Plaisir. Okay.
0: Avec plein de choses à se raconter.
1: Bien
0: parce
1: sûr.
0: Parce que c'est un vrai plaisir. Et dans un instant, nous retrouvons Marie-Ange de Montesquieu pour Et Dieu dans tout ça.
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2: Il est 11h30 sur RCF Notre-Dame. Rebonjour Marie-Ange de Montesquieu.
3: Bonjour Melchior.
2: Alors au-delà d'être une actrice, votre invité du jour est suivi par 500 000 de followers sur Insta et apparemment rien n'aurait été possible sans Dieu. Enfin, c'est en tout cas la question que vous allez poser à Zoé Le Gavrian.
3: Et oui, absolument. Personne n'ignore combien il y a beaucoup de postulants et peu d'élus hein, chez les artistes. Et à quel point il faut parfois traverser tempêtes et déserts avant de percer un jour et surtout d'espérer vivre de son art. Alors Zoé, je fais justement partie de ces êtres qui, malgré les chutes, malgré les obstacles, plient mais ne rompent pas. Bonjour Zoé Le Gavrian.
4: Bonjour Marie-Ange.
3: Ça fait bien plaisir de vous recevoir dans cette émission et Dieu dans tout ça qui est une bébé émission.
4: Ah bah, je suis ravie.
3: Ça vous fait quoi d'être dans une bébé émission? Moi aussi, je suis une espèce d'artiste finalement. Je ne sais pas.
4: Bah, c'est génial, on va lancer tout ça.
3: Eh bien écoutez, apparemment, j'ai bien des choses à apprendre avec vous. Je suis très intimidée de vous recevoir parce que je n'ai que 2300 followers moi, sur Instagram. Vous en êtes à 400 000.
4: Il n'y a pas de raison. Hein.
3: Alors heureusement quand même qu'il me reste un peu la foi pour espérer faire monter mes nombres de likes. Alors justement, j'ai envie de vous soumettre cette citation de Baudelaire pour commencer cette émission. C'est un peu original. Normalement, je commence par une question. Mais là, je vous soumets cette citation de Baudelaire. « Malheureux peut être l'homme, mais heureux l'artiste que le désir déchire. Malheureux peut être l'homme, mais heureux l'artiste que le désir déchire. » Alors, faut-il avoir tout simplement le cœur déchiré pour être une bonne artiste ou devenir une bonne artiste, Zoé Le Gavrian? Question 11h31, tout va bien, boum. Il faut bien commencer par quelque part.
4: Franchement, non, je ne pense pas qu'il faut avoir le cœur déchiré. Non, au contraire, je pense qu'il faut avoir le cœur vivant pour être une bonne artiste. Mais je pense qu'il y a un peu ce truc...
3: C'est un mystère quand même.
4: Oui, mais je pense qu'à l'époque, enfin, Baudelaire, toute cette ère-là, oui, effectivement, il y avait un peu l'image de l'artiste qui était en peine d'amour, peine de plein de choses.
3: Le spleen, hein, d'ailleurs.
4: Oui, le spleen, l'alcool, la fête, la drogue. Je pense qu'aujourd'hui, quand même, c'est différent. Je pense qu'à une certaine époque, même, par exemple, dans le milieu du cinéma, on se disait, il faut que je boive, il faut que je sois vraiment quelqu'un, un poète maudit, entre guillemets, pour réussir, il faut que je sois touchée. Pas du tout. Moi, je pense qu'au contraire, plus on est sain, mieux c'est, je pense.
3: C'est quoi votre secret? Est-ce qu'il y a un peu la foi, un peu beaucoup, passionnément, à la folie ou pas du tout?
4: Passionnément.
3: C'est vrai? Je ne dis pas ça pour être une bonne élève, hein, rassurez-moi.
4: Mais alors là, absolument pas. Non, oui, j'ai énormément la foi, complètement.
3: C'est quoi avoir la foi pour vous?
4: Alors, j'ai été éduquée dans la religion catholique par mes parents. La foi, je ne l'entends pas comme, comment dire, croire en Dieu en tant que tel. Je pense que je ne personnifie pas Dieu comme on pourrait le personnifier dans la religion catholique. Mais ma foi, elle s'est développée à un moment de ma vie où je l'avais complètement perdue. À 13 ans, en fait, ma grand-mère décède.
3: Ouais.
4: J'étais très, très proche d'elle, ma grand-mère maternelle. C'était une femme très pieuse, vraiment un personnage extraordinaire. Et à 13 ans, je me dis, ok, bah, fuck it. Alors là, je ne croirai plus en Dieu. Pour moi, ça m'a détruite.
3: Parce qu'elle est décédée, parce qu'elle est morte, parce qu'elle vous a quitté.
4: Oui, parce qu'elle m'a quitté. Et je me suis dit, en fait, je trouvais ça très injuste. Je me disais, mais c'est... Enfin, je parlais à Dieu, je me dis, mais comment tu peux me faire ça, quoi? Enfin, comment tu peux faire ça à une personne aussi bonne, aussi pieuse, vraiment aussi belle de cœur? Je ne comprenais pas.
3: C'est vrai que je vais picoter un tout petit peu, mais c'est vrai que Zoé Le Gavrian, on est d'accord que sur Instagram et sur les réseaux, il y a une affaire de paraître qui compte énormément pour peser dans le game. Finalement, on se demande du coup toujours la part de... D'où ma première question d'ailleurs que je vous ai posée, la citation de Baudelaire. On se demande la part de jeu qu'il y a, de paraître, d'amour, de désir d'être reconnu au fond par une communauté la plus large possible. Et donc la part de Dieu là-dedans, de prime abord, je dis bien de prime abord, elle peut sembler... light, légère.
4: Mais complètement. Mais je pense qu'aujourd'hui, on ne parle pas assez de la foi, ni de l'âme, par exemple.
3: Chez les artistes, vous voulez dire dans l'art
4: partout,
3: en général?
4: Partout.
3: Ouais.
4: En vrai, on a oublié l'essence même de notre existence, qui est l'âme, qui est la foi. Après, je pense que moi, avant, je n'étais pas croyante et je pensais qu'il n'y avait rien.
3: Qu'il n'y avait rien?
4: Ah oui, oui.
3: Vous êtes pourtant une cateau d'élevage, hein, vous avez été. D'accord.
4: Ah oui, mais complètement.
3: Ouais.
4: Mais non, mais en fait, je pensais qu'il n'y avait rien parce que j'ai dû passer par ce chemin-là pour retrouver ma foi, justement. Et je pense que c'est important que chaque personne aille dans son propre chemin de foi, parce que la foi, elle est très personnelle.
3: Ouais.
4: C'est quelque chose qui est personnel. Moi, par exemple, je le vis tous les jours, ma foi. Tous les jours.
3: Vous avez traversé quand même des embûches. On n'a pas beaucoup de temps, on n'a que 28 minutes. Mm-hmm. Pour résumer un peu votre parcours, vous n'êtes pas devenu artiste et vous n'avez pas eu 400 000 followers sur Instagram et vous n'avez pas été présente actrice dans plusieurs courts-métrages, plusieurs films, comme ça du jour au lendemain, Zoé Le Gabriel.
4: Non.
3: Votre vie a été une galère à un moment donné.
4: Oui, souvent. Oui, souvent,
3: ouais. D'un point de vue personnel,
4: ouais.
3: Avec les hommes, beaucoup. Ça n'a pas toujours été facile.
4: Pourquoi les hommes ?
3: Non,
4: c'est plus... Il y a eu un mélange de plein de choses. Ouais. J'ai eu des relations amoureuses qui étaient géniales, mais aussi qui avaient leur lot de complications, ça c'est une certitude, et qui m'a apporté une complication évidemment personnelle dans ma confiance en moi, mon estime de moi, ça c'est une certitude. Mais j'ai eu aussi des problématiques étant jeune à l'école.
3: Ouais. Enfin, c'est pas très scolaire au départ.
4: Absolument pas, je déteste l'école. J'étais angoissée d'aller à l'école. En plus, mon anniversaire, c'est le 4 septembre. C'était vraiment la rentrée.
3: Bonne rentrée, Zoé.
4: Non, mais l'enfer. Ah, mais l'enfer.
3: Ouais.
4: Non, mais oui, j'ai... En fait, très souvent, je vivais des choses où je me disais, mais on m'en veut, quoi. La vie est contre moi. Je me suis dit, au bout d'un moment, je sais pas, peut-être que j'ai une malédiction. Je ne vis que des choses qui sont compliquées à vivre. Parfois, je me disais, mais... T'es encore debout et je pense qu'il y a des gens qui en seraient pas encore là. Et en fait, un jour, je me suis réveillée, je me suis dit, le dénominateur commun à toute cette merde, ouais. si je puis dire, c'est ouais. moi. En vrai. Donc, qu'est-ce que je peux changer, moi, ouais. ma manière d'être. Et là, j'ai commencé à me regarder de l'intérieur. Là, j'ai commencé à descendre dans mon intériorité et là, j'ai commencé à faire un travail de l'ombre. Et c'est là où j'ai retrouvé ma foi. Parce qu'avant ça, je n'avais pas la foi.
3: Et comme par hasard, c'est là où vous avez commencé à percer, entre guillemets, un petit peu. La chance, la vie vous a souri à ce moment-là, ou pas forcément ?
4: Elle avait déjà commencé un peu. En étant très honnête, j'ai énormément travaillé pour que ça fonctionne. Je travaille encore énormément, parce que moi, je suis une bosseuse. Donc ça avait commencé à fonctionner, mais je n'étais absolument pas remplie de l'intérieur. Enfin, ce que je faisais, c'était pas, ça n'avait pas le sens que je voulais trouver dans ma passion et dans ma vocation.
3: Alors, on peut peut-être préciser ce que vous faites sur Instagram, quand même. Donc, vous jouez, vous incarnez. Alors, il y a un peu deux vies, quoi. Il y a deux Zoé sur votre compte Insta. Je trouve que c'est assez intéressant.
4: Vrai, c'est
3: il y a un peu
4: vrai.
3: La diva, enfin la mannequin, un peu, voilà, qui fait complètement rêver avec ses lieux de vacances, qu'il faut complètement rêver. On découvre des tas de choses avec vous. Très luxueuse. Et puis, la partie plus incarnée, peut-être, c'est ça. Vous incarnez des personnages très différents. On voit votre jeu de comédienne fort brillante, d'ailleurs.
4: Merci beaucoup.
3: Ça vous est venu comment, cette idée de vous incarner, donc, tour à tour, des personnages très différents, des femmes très différentes?
4: J'ai toujours été un peu caméléon dans ma vie. Donc, ça a toujours
3: été... Ça sert quand on est comédienne.
4: Complètement. Ah, bah, complètement. Ouais. Oui, oui. Mais même dans la vie de tous les jours, ça sert. Je suis très, très adaptable. Mais effectivement, et je trouve que vous avez raison, et je trouve que c'est important de le spécifier, c'est pas que je suis deux femmes différentes, c'est justement que je suis plurielle, en fait. Et en France, on aime bien nous mettre dans des cases.
3: Oui.
4: Et moi, j'ai décidé
3: que... Même moi, vous avez mis dans une case, là.
4: Ouais, mais c'est OK.
3: Disons ça.
4: Non, mais c'est totalement OK. mais c'est, j'ai envie de montrer que oui, on peut être une femme, un homme aussi, évidemment, mais je suis une femme, donc, et puis j'aime la cause des femmes, donc je vais parler pour nous.
3: Ouais.
4: On peut être pluriel, on peut avoir plein de facettes, et c'est génial. Donc oui, j'ai le côté, on va dire, comme vous dites, un peu mannequin. Je ne me sens pas mannequin, mais c'est plutôt, on va dire que j'ai embrassé ma féminité là où à un moment je la dégageais parce que j'étais pas encore à l'aise avec ça.
3: Ouais.
4: Et aujourd'hui, je trouve ça bien de montrer cette part de moi. Et à la fois, j'ai une part complètement un peu fucked up, crazy, où j'interprète des personnages. J'ai une imagination débordante. Une psy, une voyante, une nonne, c'était hyper important pour moi. Et le rire est très important aujourd'hui.
3: Ouais.
4: Je tiens énormément à l'humour parce que sous le prisme de l'humour, on peut faire passer beaucoup de messages.
3: Est-ce que c'est au fond pas une nouvelle religion, un peu la à défaut, parce qu'on sait qu'aujourd'hui les églises se vident, les jeunes fréquentent de moins en moins les églises, la religion fait fuir, et on a l'impression que le rire est un peu quand même l'autodérision, quelque chose qui fait, qui comment peut-on dire, qui donne un peu d'espoir à votre génération au fond, Zoé, parce que c'est vrai qu'on a beau dire sans arrêt, la rentrée, la boum, le couperet retombe à nouveau, les jeunes se suicident, les jeunes ne vont pas bien, vous êtes encore jeune, vous avez 30 ans, donc j'estime que vous incarnez cette génération, et puis vous les faites rêver, vous êtes suivis énormément sur les réseaux, c'est pas par hasard, c'est que, à quoi on aspire quand on est une femme de 30 ans aujourd'hui, en fait, tout simplement. Qu'est-ce qui fait rêver aujourd'hui une femme de 30 ans?
4: Je vais parler pour moi, mais je pense pour la généralité aussi, quand j'avais 20 ans, je pensais qu'à 30, je serais mariée, que j'aurais 3 enfants, un chien, une baraque. Aujourd'hui, j'ai 30 ans, je vais avoir 31 ans.
5: Ouais.
4: Et je rêve d'accomplir mes rêves.
5: Vous avez un chien, je crois.
4: J'ai une chienne. Et, ah, voilà. Oui.
3: Ouais. C'est le début.
4: J'ai pas le mari, mais j'ai la chienne. Mais ça me
5: le
4: va très bien.
5: Le reste suivra.
4: Le reste si suivra. Ah non, mais je n'ai aucune inquiétude. Non, je n'ai aucune inquiétude. Mais c'est vrai que je pense qu'aujourd'hui, à 30 ans, j'ai très envie, et je pense que les femmes aujourd'hui ont envie, pour la plupart,
5: ouais,
4: de s'accomplir en tant que femme et en tant que femme dans le professionnel avant de s'accomplir en tant que mère.
5: Ça, c'est intéressant, ce que vous évoquez là.
4: Oui.
5: On veut devenir d'abord une femme avant,
4: ouais,
5: d'être peut-être capable d'être une mère. On se dit...
4: Je ne pense pas qu'il y ait une question d'être capable.
5: Responsable, mature, qu'est-ce qu'on se dit en se
4: non,
5: disant ça?
4: Non, c'est juste que ce n'est pas le timing.
5: D'accord.
4: Enfin, demain, j'ai
5: vous
4: un gosse, je peux m'en occuper.
5: Ouais.
4: Mais est-ce que j'en ai envie? Non, pour l'instant, non. J'ai envie de m'accomplir en tant que femme. J'ai des choses à accomplir. J'ai hâte hein, d'avoir des enfants. J'aurai des enfants, je le sais. Mais... Et puis, il y a aussi, je trouve... Enfin, après, je pense qu'on va se retrouver sur ce point-là, mais la génération de mes parents n'est pas la même que la nôtre. Ma mère, quand elle avait 30 ans, elle avait déjà 3 enfants. Je ne pense pas que ma mère savait qui elle était totalement quand elle avait 30 ans.
5: C'est ça.
4: Et je pense qu'aujourd'hui, il y a cette recherche de savoir qui on est en tant qu'individu. Avant d'être une mère, chercher l'unicité, pourquoi je suis qui je suis. Puis même tous les traumas qu'on a. Voilà, moi, je n'ai pas envie de passer toutes mes blessures. J'ai envie d'être quelqu'un, quand même, de somme toute, assez saine avant d'avoir des enfants. Alors, je ne dis pas qu'il faut aller faire des thérapies, hein, on s'entend. Juste être quelqu'un de bien, être là au bon moment et se dire, OK, aujourd'hui, c'est le bon timing.
5: Vous ne seriez pas un peu perfectionniste?
4: Mais totalement, je suis une grosse vierge, mais totalement.
5: Ouais.
4: Mais c'est plus, moi, vraiment, je. J'ai envie d'accomplir certaines choses. J'ai envie d'être accomplie professionnellement. Après, j'ai des grosses ambitions, mais avant d'avoir des enfants. Parce que je vois ma sœur qui a un enfant, c'est très prenant.
5: Ouais.
4: Mais c'est beau, hein. Mais c'est très prenant.
5: On file la confesse ou pas? Ça vous va? On y va?
4: On
5: à
4: file.
5: Confesse?
4: À confesse?
5: j'avais pas.
4: Oui,
3: bah, oui c'est le début, c'est le J2, c'est le oui. Deuxième jour de cette émission élue dans tout ça. Donc effectivement, vous auriez dû écouter peut-être hier pour savoir de quoi cette émission était faite.
4: C'est vrai,
3: justement, c'est la surprise
4: élève.
3: De la première
4: oui, mais je
3: semaine.
4: Je voulais pas être conditionnée.
5: Et ben, vous avez tout à fait raison. Si tous les invités sont comme vous,
4: je suis très dans l'impro, enfin très dans le moment présent.
5: Donc, alors, on va voir justement si vous êtes une bonne actrice.
3: Mais pas trop, attention.
5: À confesse, c'est parti.
4: Allez,
5: c'est parti. Alors première question, l'enfer est-il sur Terre?
4: Totalement. Oui. Les vices sont sur Terre. Oui, oui, oui. Moi, je pense sincèrement qu'il y a une bataille entre l'ombre et la lumière.
5: C'est vous ?
4: Sur Terre. Non, sur
5: d'accord.
4: Terre.
5: Sur Terre.
4: Et j'ai très envie de faire partie des gens qui vont justement faire briller la lumière et donner un peu d'espoir, du rire, de la légèreté dans ce monde où parfois les choses, elles sont bien, bien lourdes.
5: On est d'accord. Après la mort, jugement ou direction le paradis ? Pour vous.
4: Franchement, ni l'un ni l'autre.
5: Ça vous fait pas peur?
4: Non. J'ai hâte de voir ce qu'il y a après la mort. Et je
5: d'accord.
4: pense qu'on retourne juste à la source.
5: À la source? C'est-à-dire qu'on... C'est-à-dire?
4: Je sais pas exactement comment encore expliquer, mais il n'y a pas de bien ou de mal. La notion de bien ou de mal, elle est érigée par l'homme depuis le début. Je pense plus qu'il y a un grand tout qui est à l'origine. Et on y revient, tout simplement.
5: Dieu, papa ou meilleur copain?
4: Les deux.
5: C'est vrai?
4: Ouais.
5: Quand papa et quand meilleur ami?
4: Tout le temps. Moi, je parle très très souvent. Alors, comme je vous dis, je personnifie pas Dieu, mais je parle tout le temps à mes anges gardiens. Je suis
5: d'accord.
4: Très très guidée,
5: ah,
4: très protégée
5: maman,
4: dans la vie.
5: Mmh.
4: Ah oui, oui. C'est...
5: Donc plutôt tu ou vous, alors, à l'ange gardien en question?
4: Alors, je dis tu si je parle, parce que par exemple, j'ai mon grand-père qui est décédé, qui je sais est un de mes anges gardiens, et une amie Charlotte qui aussi est une de mes anges gardiennes. Donc, quand je leur parle, je dis tu, enfin à l'un ou à l'autre. Mais sinon, je dis vous, parce que je sais que j'ai pas que eux.
5: Église pleine ou église vide? Messe ou église vide?
4: Église pleine.
5: Ouais.
4: Église pleine, mais que ce soit l'église ou une autre religion. Je suis toujours un peu à double tranchant. Quand j'étais jeune, rentrer dans une église me mettait très mal à l'aise.
5: C'est
4: mais
5: vrai?
4: Que ce soit une église, une mosquée, quoi que ça. Oui, oui. J'étais prise d'une oppression. Parce qu'en fait, à l'époque, donc je me cherchais encore. Et en fait, j'avais cette impression très sectaire, très... la religion est l'opium du peuple. Hein. Et en fait, après, en creusant
3: comment
4: ma foi... Comment ça? Mais qu'est-ce qu'elle raconte, elle? Non, mais oui, en fait, plus j'ai creusé ma foi, plus maintenant je vais dans des églises pour me recueillir. Je me sens extrêmement bien. Il y a des énergies quand même qui sont indéniables dans les lieux de culte. Donc j'ai envie de dire église pleine, que ce soit église, mosquée ou quoi que ce soit.
3: Ouais. Mosquée, vous rentrez dans les mosquées?
4: Non, très peu, mais...
3: Vous n'êtes pas contre?
4: Absolument pas, absolument pas. Mais on va dire dans le côté... doux, amour et compréhensif de l'autre. Voilà.
3: Vous vous sentez porté différemment dans une église pleine et dans une église vide?
4: Non.
3: C'est un peu ça? Ou pas?
4: Ça dépend. Sincèrement, ça dépend. Mais plus l'église est vide, plus j'aime. Parce que je me sens vraiment en recueillement et j'ai vraiment ce moment intime avec cette église. Mais quand on est dans une église et qu'il y a des chants, mais enfin, c'est exceptionnel.
3: Ouais.
4: J'ai les frissons de se sentir tous portés par une même chanson, par exemple. C'est quand même... Ça manque aujourd'hui d'être
3: Paris,
4: en unisson. Avec plusieurs personnes, voire une centaine de personnes, et d'être tous là au même moment, chanter ensemble, mais que ce soit chanter, rire, danser, j'en ai aucune idée, et d'être dans ce moment de partage.
3: Quand vous priez d'ailleurs?
4: Oui,
3: j'imagine. C'est plutôt « je veux » ou « merci » ou « pourrais-je avoir » ou « merci »
4: Tous les deux, je dis « non, pas du tout ». Non, moi, je remercie tous les jours. Chaque jour que Dieu fait, franchement, je remercie d'avoir un toit sur ma tête. Quand tout va mal, je me dis « ok, j'ai un toit sur la tête, je suis en bonne santé, j'ai une chienne, j'ai des parents, j'ai des amis. » Non, mais en vrai, je ne suis pas à plaindre. Par contre... J'ai un pouvoir de manifestation qui est énorme et je manifeste et je prie énormément. Et c'est pas « j'aimerais », non, je veux. Franchement, les gars, moi je leur parle comme ça, hein, je leur dis parfois « les gars, là aujourd'hui, c'est dur, voilà ce que j'aimerais accomplir, est-ce que vous pouvez m'aider à l'accomplir ?» Voilà, je suis prête à prendre le chemin que vous me donnerez pour accomplir ce rêve.
3: Tu vous as déçu ou pas, Zoé? Vous avez un peu répondu tout à l'heure.
4: Mais bien sûr.
3: Vous détaillez un peu pourquoi et comment ça s'est manifesté au fond.
4: Mais dans plein de situations où parfois, depuis que j'ai retrouvé la foi, par exemple, j'ai eu très peu de moments où je me suis sentie mal, où j'ai eu cette perte de foi et cette perte de sens, cette perte de confiance en moi, confiance en la vie, confiance en l'avenir.
3: Qu'est-ce qui se passait à ce moment-là dans votre vie, précisément?
4: Des remises en question, notamment très professionnelles. Parce que c'est vrai que moi, je suis très, très carriériste et que j'ai envie de réussir.
3: Parce qu'au début, vous étiez tournée vers le graphisme, dans un premier temps, si je ne me trompe pas.
4: Oui.
3: Et vous êtes allé au bout, vous avez travaillé et vous n'avez pas eu ce que vous vouliez.
4: Non.
3: Un stage en question dont vous rêviez,
4: non,
3: vous
4: n'avez
3: pas
4: Erasmus.
3: Eu. Un Erasmus, pardon. Et là, tout s'écroule. Hein.
4: Ouais.
3: Tout s'écroule. Hein.
4: Mais à ce moment-là, je ne le vois pas comme une perte de foi. Enfin, c'est pas relié comme on l'entend aujourd'hui, parce qu'à ce moment-là, ma foi, elle n'est pas là. C'est après qu'elle arrive, quand je commence à rentrer dans le cinéma et dans le théâtre. Et là j'en chie.
3: C'est curieux. Ah, mais alors pourquoi aller rentrer quand vous êtes rentrée vous-même dans le cinéma?
4: Parce que c'est là où j'étais le plus face à moi-même et dans le plus down.
3: Ouais.
4: Ce milieu-là demande une confiance en soi, une sérénité, avec soi qui est énorme. Donc en fait, c'est un peu soi contre soi-même. Et là, dans ces moments-là où on est seul, il n'y a personne qui nous attend, pas de casting, pas de réalisateur, rien. C'est nous contre nous-mêmes.
3: Ouais.
4: Donc là, si on n'a pas confiance en soi, une fois accroché au corps, c'est violent.
3: C'est dur, ce milieu. C'est dur.
4: C'est dur et c'est beau.
3: Je vous dis, mais...
4: Non, mais oui, j'ai choisi l'un des métiers les plus compliqués au monde.
3: Qu'est-ce qui est plus dur? C'est d'incarner, c'est de tout de suite répondre à une exigence d'incarner tel ou tel personnage et le mieux possible, et tout de suite, et au moment où le producteur, le réalisateur, le metteur en scène le demande.
4: Non, ça j'adore.
3: D'accord.
4: Moi je suis très vierge sage, vierge folle. Hein. Ça c'est un adage, j'adore l'astrologie aussi, comme vous avez pu le voir.
3: J'aurais pu vous citer une citation de l'évangile des vierges folles et des vierges sages.
4: Mais complètement, je n'attends que ça.
3: Ils sont très impatients d'ailleurs, les vierges folles.
4: Très, oui. On veut tout, on est tout et son contraire. Et c'est ce qui, je pense aussi, que c'est pas... C'est ce qui, je pense, aussi fait ma personnalité.
5: Ouais.
4: Mais non, moi, j'adore être dirigée et avoir ma liberté dans un cadre. Donc, quand j'ai un réalisateur qui me dirige, j'aime que ce soit clair. Je suis très force de proposition, mais je suis très adaptable et j'ai une capacité d'écoute qui est énorme. Parce que je pense que la qualité première d'un acteur doit être l'écoute pour pouvoir vraiment calquer...
5: C'est pas ce qu'on entend souvent, c'est intéressant ce que vous dites.
4: Oui,
5: c'est
4: parce que...
5: curieusement...
4: Ah oui, mais c'est... Déjà, il ne faut pas être dans la performance.
5: Avant de parler, avant de jouer.
4: Bien sûr. En fait, on propose, puis on écoute. Parce que le réalisateur, il a une idée en tête. C'est lui qui a écrit, c'est lui qui a les mots en tête. Il a les émotions des personnages. Et donc, il a envie de nous pousser à un endroit qu'il sait juste pour le personnage et pour le bien du film. Donc, si on n'est pas capable d'écouter et de reproduire ce qu'il attend, il n'y a pas de film.
5: Ouais.
4: Le réalisateur, il n'a pas le temps de passer... une heure sur l'émotion d'un personnage. Non, faut dérouler, quoi. Il faut être là.
5: Ça vous arrive de prier quand vous n'arrivez pas ? J'arrive pas à jouer ça, ou de...
4: J'ai pas prié, je me suis plutôt énervée contre moi. Mais j'ai pu demander de l'aide. En mode, bon, les gars, là, aidez-moi, s'il vous plaît. Là,
5: vous parlez à Dieu au pluriel, c'est amusant. Enfin, aux anges gardiens. Donc, quoi, c'est
4: parce qu'en fait, je parle plus à mes anges gardiens.
5: Ah non, c'est plusieurs, c'est drôle. Ouais.
4: Mais mes êtres de lumière aussi. Nous, on aime bien les appeler anges gardiens, mais c'est vrai que ce sont des êtres de lumière qui nous aident. Hein.
5: Ouais.
4: Mais chaque personne...
5: On ne les prie pas assez.
4: Mais bien sûr, chaque personne en a. Et ils attendent qu'une seule chose, c'est qu'on leur demande de l'aide. Hein.
5: Ouais. Bon, vraiment, heureusement que vous êtes là pour les solliciter, sinon ils s'ennuieraient sans vous.
4: Ah bah... Et ils ont du pain sur la planche, hein. Je pense qu'avec moi, ils s'amusent bien. Ça, c'est une certitude.
5: Vous avez déjà eu peur ? Une grande peur de... Comment peut-on dire ? Est-ce que Dieu, au fond, ou vos anges gardiens, vous ont déjà libéré d'une très grande peur de décidément, mais qu'est-ce que je vais faire de ma vie ? Je suis paumée, quoi.
4: Complètement. Oui, mais plusieurs fois. Mais même parfois, quand je prends un chemin et que je me dis « Putain, je suis pas sûre de moi, je doute », je leur demande des signes. Et même parfois, je leur demande pas de signes, ils m'en envoient.
5: Vous voyez quoi dans votre tête comme souvenir, là, que vous avez dit plusieurs, c'était quoi le moment le pire ? Vous avez un, parce qu'on n'a pas non plus 3 heures. Donc
4: Non, il n'y a pas... Il n'y a pas de moment pire. J'ai plein d'exemples. Mais par exemple, un truc tout bête, par exemple, parce que ça peut vraiment être des choses tout bêtes. Moi, je suis quelqu'un qui aime prendre des risques, raisonner, mais des risques, dans plein de choses et plein de domaines de ma vie.
5: D'accord.
4: Et dernièrement, j'ai une histoire avec un garçon et j'en ai deux à vous raconter. Vous savez quoi, j'en ai deux, je vais aller vite. J'ai une histoire avec un garçon très passionnel, moi je suis quelqu'un de très intense. Et je suis allée le voir dans un endroit qui était très loin de là où j'étais. 5 heures de route aller, 5 heures de route retour. Et je me dis quand même sur le trajet, Zozo, tu connais pas hyper bien ce gars, franchement, ça se trouve dans quoi tu te mets ? Je me pose la question et à un moment je doute. À un moment, je doute. Je suis toute seule dans ma bagnole et je me dis, bon, musique à fond, je suis quand même contente, je connecte à ma liberté. Et je me dis, OK, les gars, quand même, envoyez-moi un signe que je suis sur la bonne voie et que je ne me trompe pas. Parce que j'avais vécu une relation avant, j'avais connecté un gars qui était vraiment pas sympathique du tout et je ne l'avais pas vu venir. Et tout de suite, sur la route, j'ai eu extrêmement, mais beaucoup de messages de mes anges gardiens. Panneaux, pas publicitaires, mais comment on appelle ça, les panneaux routiers, chiffres... Non, pas sans interdit, justement, c'est go for
5: justement,
4: it, quoi.
5: Go for it,
4: les camions à côté de moi, vraiment, feu vert, genre des phrases « on est avec vous » ou des phrases « faut être libre et vivre sa vie », mais plein de choses. Des nombres angéliques, 2-2-2, je les vois très souvent, c'est « you are in the right place at the right time », plein de choses comme ça, des titres de musique qui passaient sur mon téléphone, mais vraiment que des validations. Et il y en a une autre moins drôle, donc j'ai vécu une relation avec un mec qui n'est vraiment pas quelqu'un de bien.
5: Recommandable, ouais.
4: Ouais, vraiment. Et une journée qui se passe très très très très mal, j'étais allée le voir, voilà, j'avais passé 7 jours avec lui, et la journée est dramatique. Mais vraiment, je suis très mal, je me dis ça part très très mal, et je suis sur la plage, je suis allongée, et là je parle à mes anges gardiens, et je leur dis, s'il vous plaît, envoyez-moi un signe, dites-moi, est-ce que... C'est OK ? Est-ce que c'est moi qui suis folle ? Ou est-ce que vraiment ça ne va pas et il faut absolument que je me sorte de cette situation ? Je m'allonge, j'ai mes écouteurs Et là, je suis prise d'un poids et d'une douleur extrême au cœur. Et je me réveille, je me souviens faire comme ça. Et il y avait une guêpe littéralement qui est venue me piquer sur le cœur. J'ai encore la petite cicatrice. Et donc, j'ai dû enlever la guêpe. Il y avait le dard qui était encore sur mon cœur, entre guillemets. Et j'ai enlevé le dard, pressé le venin. Et là, je me suis dit, OK, les gars, OK.
5: J'y vais pas.
4: Je me casse.
5: Ouais.
4: Donc, oui.
5: Qu'est-ce que vous emmenez au paradis, si Dieu le veut, évidemment, comme livre ou comme, à la limite, comme film, puisque non seulement vous en regardez, j'imagine, et vous en incarnez.
4: Bah, je vais...
5: C'est quoi ? Vous avez de la chance, je vous laisse le choix.
4: Ah, oui, mais je crois que je vais plus partir sur un livre. J'emmènerai De l'âme, de François Cheng.
5: Waouh !
4: Parce que c'est... Quel topic, l'âme.
5: Quelle poésie, en plus.
4: Oh là là, quelle poésie. Inspiré. Et puis, ce livre, il est compliqué à comprendre. Il est extrêmement profond et extrêmement intéressant. Et c'est un chemin de foi, je pense, de le lire. C'est mon grand-père qui le lisait. Et ouais, donc il me fait penser à mon grand-père. Mais aussi, dans ma démarche de retour à moi et de foi, ce livre, il m'a énormément aidée. Je ne le comprends pas encore totalement. Et je pense que je le relirai encore énormément. Et je pense que pour aller au paradis... me le taper pour une éternité,
5: ça
4: pas
5: sera
4: mal.
5: Déjà pas si mal, c'est un bon purgatoire, on va dire. Ouais. Allez, ouais. Une petite dernière pour la route, est-ce que j'ai le temps ? Le pire défaut à confesser, ce serait lequel ?
4: Le mien ?
5: Pour Zoé Gabrian.
4: En vrai, je dirais mon perfectionnisme et mon insatisfaction à accomplir les choses que je fais. Ouais, c'est chiant.
5: Ouaf, pardonnez.
4: Ouais, mais franchement, souvent on dit « Ah, mais c'est pas un bon... »
5: Ah, j'ai du mal à me dire que c'est un défaut.
4: Oui, mais
5: hein.
4: Si. Ouais, c'est quand même un défaut. C'est la Bible vierge. Hein. Ouais, c'est insupportable. Franchement, demain, je pense que si je fais un truc énorme, je me dirais « Ouais, en vrai... » Bon, tu peux faire mieux, quoi.
5: Bon, amen.
4: Amen, je vous le dis.
5: Je vous absous, Zoé Le Gabriel.
4: Merci.
5: Merci beaucoup d'être venue jusqu'ici.
4: Merci à vous, Marie-Ange.
5: Dans « Et Dieu dans tout ça ». Et on vous retrouve sur scène, éventuellement, en tout cas dans un prochain court-métrage.
4: Oui,
5: on peut en parler ou pas ?
4: Série, court-métrage, ouais. Plein de choses. Oui.
5: Bon, la prochaine fois que vous viendrez,
4: ce
5: sera
4: grand
5: plus
4: plaisir.
5: Concret.
4: Ouais.
5: On vous retrouve sur les réseaux sociaux en attendant,
4: totalement,
5: sur Instagram en particulier.
4: Oui.
2: Merci beaucoup Zoé Le Gavrian. Merci Marie-Ange de Montesquieu.
5: Merci Melchior.
2: On vous retrouve demain avec Armel de Thé.
5: Absolument, la maman de Zoé.
2: La maman de Zoé.
4: Et oui.
5: On a la fille et la mère.
2: Ah,
4: bien sûr.
2: Bah, écoutez, ce
5: sera
2: demain.
5: Un hasard, mais c'est un heureux hasard. Y en a-t-il ?
2: Merci beaucoup Marie-Ange. Allez, c'est la fin de ce 10-12. Merci pour vos retours et pour votre écoute. Demain, on parlera de la rentrée politique avec le politologue Luc Rouban, avec une année qui sera évidemment marquée par la présidentielle. Et puis j'aurai l'immense joie d'accueillir Nelson Montfort, le journaliste et commentateur sportif, sera mon invité tous les mercredis dans le 10-12. Ce sera demain. 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
7: Merci d'être à l'écoute de RCF. Il est midi, Frédéric Petit avec vous pour un point sur l'information. L'automne ressemblera-t-il au printemps dans les écoles de Bruxelles et de Wallonie? Ce matin, les syndicats chrétiens et socialistes ont appelé à durcir le mouvement de contestation contre le gouvernement après une rencontre jugée extrêmement décevante avec la ministre de l'Éducation, Valérie Glatini. L'idée était de renouer le dialogue après des mois d'opposition sur les mesures d'économie dans l'enseignement. Objectif raté, selon les syndicats, la ministre s'est contenté de proposer la mise sur pied d'un comité d'avis pour améliorer la concertation sans revoir les mesures contestées. Les syndicats annoncent une première grande manifestation jeudi prochain, le 10 septembre, à Liège. Et c'est déjà à Liège que ce soir, le collectif Mars Attaque tiendra une assemblée générale. Ce collectif rassemble les enseignants mobilisés depuis le printemps dernier. Selon Mathieu Ovin, membre du collectif interrogé sur Bell RTL, on s'achemine vers une convergence des luttes et un mouvement de plus grande ampleur réunissant autour des enseignants les secteurs de la petite enfance et de la santé. C'est une petite révolution dans la manière de rendre la justice en Belgique. Le nouveau code pénal entre en vigueur aujourd'hui. Le précédent datait de 1867. La réforme entend moderniser le système, mais aussi changer la philosophie même de la sanction pénale. Ainsi, la peine de prison ne doit désormais être prononcée qu'en dernier recours. Avant, le juge devra envisager les autres sanctions, peine de travail, probation, sursis. Plusieurs nouvelles infractions font leur apparition, comme le crime d'écocide qui vise certaines atteintes particulièrement grave à l'environnement. Autre changement, la réforme alourdit des peines prévues pour certaines infractions telles que les violences intrafamiliales ou celles commises à l'encontre des personnes dans l'exercice de leurs fonctions. Les stéréotypes de genre ont décidément la vie dure. Le Conseil bruxellois de l'égalité entre les femmes et les hommes relaye les résultats d'une enquête nationale sur les sexismes au travail. Il montre que toutes les femmes, quel que soit leur âge, leur fonction ou leur secteur d'activité, sont touchées. Blagues, remarques déplacées, regards, sollicitations inappropriées, voire harcèlement sont le lot quotidien des femmes au travail. Pour le Conseil bruxellois, le sexisme, y compris le sexisme ordinaire et le sexisme d'ambiance doit être inscrit comme notion autonome dans les politiques de bien-être au travail et dans l'évaluation des risques psychosociaux. Et puis, elles sont confiantes. Les Belgian Cats se sont envolées ce matin pour Berlin, où elles disputeront la Coupe du monde de basket féminin pour la troisième fois de leur histoire. Après une quatrième place à Tenerife en 2018 et une cinquième place à Sydney quatre ans plus tard, les doubles championnes d'Europe se disent confiantes donc pour ce rendez-vous en Allemagne. 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Très bon temps de midi avec RCF.
8: 12h passées de 3 minutes sur RCF Liège, c'est Marionne qui nous rejoint.
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10: L'ère moderne, c'est 30 minutes pour décrypter une tendance par le biais d'un dialogue compressant passionnant avec ceux et celles qui l'incarnent à la perfection. Alors le sandwich est redevenu désirable. Mieux, il est carrément branché. Mais pourquoi ce grand retour après une décennie de Pokéballs, de super-aliments et autres errances pseudo-diététiques ? Alors pour comprendre ce qui se joue derrière ce comeback, je me suis invitée dans l'atelier comptoir de Mirabelle Champ, fondatrice de Club Cornichon à Liège. Une adresse qui, moins d'un an après son ouverture, s'est vue décerner le prix de sandwicherie de l'année par le Fooding. Alors pourquoi le sandwich nous fait-il à nouveau autant envie? Et surtout, qu'est-ce qu'il dit sur notre époque? Bonjour Mirabelle.
11: Bonjour.
10: Alors merci d'avoir accepté d'inaugurer la nouvelle saison de ce podcast. Alors on est ici justement dans la rue, d'ailleurs c'est la première fois que j'enregistre dans la rue et c'est bien sympa parce qu'ici tout simplement ton concept il est basé là-dessus, donc c'est un comptoir, les gens viennent chercher leur sandwich dans la rue. Toi, tu es de l'autre côté aux manœuvres dans ta cuisine. Ça, on va en parler évidemment dans ce podcast. Alors, j'ai envie de commencer et d'entrer directement dans le vif du sujet. Pourquoi, à ton avis, le sandwich est-il redevenu si cool? Et toi, évidemment, quel a été le déclic? Qu'est-ce qui t'a donné envie de créer ce concept, finalement?
11: Pour moi, le sandwich est devenu vraiment cool. En fait, il l'a toujours été pour moi, parce qu'il répond déjà à deux besoins. Le premier, c'est le besoin de temps. On n'en a plus beaucoup actuellement. Donc, les temps de midi sont de plus en plus écourtés. C'est quelque chose qu'on peut emporter ultra facilement. C'est super pratique, même on voyage de plus en plus. Donc, c'est déjà le premier besoin. Et le deuxième besoin, c'est le fait que ce n'est pas non plus excessivement cher et que notre pouvoir d'achat diminue quand même fortement. Donc, on ne peut pas forcément... faire des restos tous les temps de midi. Et donc, du coup, deuxième besoin, donc c'est parfait pour ça. Et je pense qu'aussi, le sandwich de base, il y a eu beaucoup de sandwicheries qui ont fait des sandwichs industriels. Mmh. Et là, maintenant, on revient à la tendance, justement, du produit, de la qualité des produits. Et il y a beaucoup plus de gens maintenant qui s'attardent sur...
10: le sourcing des produits.
11: Exactement.
10: Et ça, on va y revenir après. Alors moi, justement, tu l'as dit, en fait, il y a en France, évidemment, cette tradition du jambon beurre, c'est-à-dire le bon pain, le bon jambon, et basta. Et puis, on s'est un peu égaré, comme tu le dis, avec des choses pendant quelques années, surtout en Belgique. Oui. On sait, tout le monde a cette idée du thon cocktail qui était complètement trafiqué, etc. Et donc toi, évidemment, tu te mets un petit peu à l'opposé de ça, on va y revenir. Mm-hmm. Mais je voulais d'abord, pour les gens qui ne te connaîtraient pas encore, d'abord tu es basée dans le quartier d'Outremeuse, un quartier historique, c'est ta maison. Et donc tu as créé au rez-de-chaussée ce petit comptoir avec ta cuisine derrière, comme je l'ai dit, des super couleurs. D'ailleurs, je me souviens, moi, puisque je viens pour la petite histoire, au yoga, c'était voisin, Et c'est comme ça que je t'ai vu peindre toi-même ce joli volet jaune et vert. Donc ça, c'est un petit peu pour la jeunesse. Mais toi, qu'est-ce qui a été le point de départ? Parce qu'on a bien compris, tu as lavé la maison, tu pouvais le faire, mais pourquoi le sandwich et qu'est-ce qui a été finalement toi ton déclic?
11: En fait, moi, sincèrement, c'était pas de base le sandwich. J'ai toujours voulu entreprendre quelque chose, que ça soit dans la déco, dans la food et dans la santé. Je suis diététicienne de base. Mm-hmm. Maintenant, j'ai voulu complètement changer et je me suis formée dans l'Horeca. Et un de mes rêves était de acheter une maison et de la refaire. Mm-hmm. Chose que j'ai faite, et il y avait une pièce dans cette maison où on ne savait pas trop l'utilité de cette pièce. Et je me suis dit, pourquoi pas, je suis en ville, je suis chez moi, donc accessoirement, je n'ai pas de loyer à payer. Mm-hmm. En connaissant aussi les contraintes de l'Horeca qui sont quand même nombreuses, je me suis dit, si je ne le fais pas maintenant, je ne le ferai jamais. Et donc, j'adore avoir une pièce ou un endroit et avoir les contraintes et trouver ce que
10: les astuces
11: qu'est-ce que je pourrais faire. Par exemple, le volet, on en parle. Pourquoi j'ai fait ça comme ça? Parce qu'en fait, mon volet, je peux pas le monter jusqu'au-dessus. Et donc, du coup, il reste bloqué. Et donc, je me suis dit, pourquoi je vais pas le changer, je vais l'utiliser comme enseigne, par exemple. Voilà. C'est pour ça, en fait.
10: Donc, en fait, finalement, c'était aussi un petit défi stylistique qui s'est transformé en un projet, finalement, de petite entreprise et de petit magasin.
11: Oui,
10: finalement.
11: En fait, c'est avec ce que j'ai, qu'est-ce que je pourrais faire de mieux avec ce que j'ai devant moi. Et après, je définis. En gros, c'est ça. C'est comme ça que ça arrivait.
10: Alors, avant justement de parler de produits, de sourcing, comme on l'a dit, parce que ça aussi, évidemment, c'est très intéressant, j'avais aussi envie de revenir sur le nom, parce qu'ici, c'est un podcast qui parle quoi ? De tendance. Donc, si le produit et ton nom n'avaient pas été quelque peu branchés, je ne me serais certainement pas intéressée. Alors, Club Cornichon, ça évoque quoi ? Ça évoque une communauté, un club, une appartenance. C'était aussi ça que tu voulais créer ? C'est une sorte de petite communauté de fans de ton enseigne ? Ton t-shirt est aussi très représentatif de cette idée d'appartenir à un club, avoir ce petit merchandising autour du produit. Alors raconte-moi justement ce que ça évoque, ce mot club et cette petite communauté que tu as créée.
11: Eh ben, la communauté, en fait, elle a été créée justement à force, parce que c'était pas du tout mon idée de base.
10: Ok, donc c'est intéressant.
11: Oui, voilà, mon idée c'était de base cornichon. Je voulais l'appeler cornichon parce que je suis une fan de cornichon.
10: Ça, on y reviendra aussi après sur le concept de cornichon.
11: Depuis toute petite, on m'appelle Madame Cornichon.
10: Ah ok, très bien.
11: Sauf que sur les réseaux sociaux, et je savais qu'il fallait quand même se démarquer un minimum pour qu'on puisse me voir, ça existait déjà. Donc je me suis dit, il faut quand même que je trouve quelque chose. Et puis j'ai pensé au Club Sandwich. Et donc j'ai fait Club Cornichon. Et puis je me suis dit, ah mais c'est super parce que ça fait justement une communauté et je vais pouvoir jouer avec ce mot-là. Mais au départ, c'était pas... Enfin voilà, j'avais pas pensé à ça comme ça.
10: Donc on a l'impression qu'il y a... C'est une succession finalement de hasards dans ton projet qui t'ont amené à créer, à créer ce produit, etc. Alors, il y a aussi quelque chose qui m'a frappée parce que c'est vrai que j'ai eu l'occasion évidemment déjà de découvrir le produit. Et alors, évidemment, indépendamment, et ça je dis, on va y revenir. Il y avait ce sandwich qui était emballé dans un très joli packaging avec un joli petit sticker. Enfin, tout était assez, assez léché. Alors ça aussi, on sait qu'aujourd'hui, on parle, dans le marketing, on parle de casualisation du luxe, c'est-à-dire qu'en fait, le luxe, finalement, aujourd'hui, c'est d'avoir des choses très, très casuales, très décontractées, mais qui sont aussi bien faites que dans le domaine du luxe. Ça aussi, c'était ton envie, c'était d'avoir un joli emballage avec un petit sticker, que tout soit très beau, très finalement très photogénique presque.
11: Mais ça oui, parce que je suis quand même perfectionniste et donc j'adore avoir une idée et aller jusqu'au bout. Et j'ai l'impression aussi que maintenant les gens n'achètent pas un produit, mais ils achètent une marque. Et donc du coup, je voulais créer ma marque, et pour créer une marque il faut aller jusqu'au bout des choses entre guillemets, et je voulais que ça soit abouti, et donc les stickers, même le comptoir, les t-shirts, en fait tout devait correspondre à l'univers Club Cornichon, et j'ai l'impression que c'est comme ça aussi que les gens vont le retenir.
10: Et c'est vrai que c'est déjà ce qui se passe, puisque comme je l'ai dit dans l'introduction, le fooding t'a décerné un prix moins d'un an après l'ouverture du magasin, du comptoir, je sais pas comment tu l'appelles. Et donc c'est vrai qu'il y a vraiment déjà cette appartenance à quelque chose. Tu as finalement créé une identité, créé une image, etc. Mais évidemment, on le sait, ce n'est pas assez. Alors je voulais quand même revenir avant de faire la première pause, finalement à ton premier métier, diététicienne. Est-ce qu'aujourd'hui il joue un rôle, parce que tu m'as dit non, j'ai mis ça de côté pour aujourd'hui me consacrer à 100% à Club Cornichon, mais est-ce qu'il y a dans ta démarche quand même quelque chose en lien avec est-ce que quand tu conçois tes menus, parce que je sais, obtenir une chance de discuter avec toi, ça a été j'ai dû m'y prendre plein de fois parce que tu me disais toujours, je dois faire mon menu, je suis focus sur mon nouveau menu, etc. Donc je me suis dit, pour elle c'est vraiment très important ce moment là. Est-ce que ça, c'est plutôt ton côté perfectionniste ou plutôt ton côté diététicienne? Quand tu conçois un nouveau menu, tu penses quand même à l'équilibre des recettes, etc. Ça m'intéressait. Je me suis dit, ça, c'est quelque chose que j'ai envie de savoir et probablement que les gens ont envie de savoir aussi.
11: C'est un peu tout, en fait. J'essaye que ça soit le plus équilibré possible. Malheureusement, un sandwich, si on veut dire la vérité, ça peut être équilibré si on en mange un par semaine, si on en mange tous les jours. Maintenant, là, j'aurais pas dû dire ça. Mais concrètement, c'est pas bon, forcément, parce que c'est pas équilibré. Il y a beaucoup trop de glucides dedans. Maintenant, moi, j'essaie de mettre un max de légumes, justement, et que les produits que j'utilise soient le plus qualitatif possible. Et c'est ce qui change, au final, dans la nutrition, c'est le plus important.
10: C'est la variété.
11: La variété, le produit. Est-ce qu'on propose des produits bruts qu'on a comme...
10: Le moins transformé possible.
11: Exactement. C'est le plus important. Et le pain au levain aussi, qui est beaucoup plus digeste au final.
10: Alors ça, justement, on va parler du sourcing après. J'ai peut-être une dernière question avant la pause. Je me suis demandé si, parce que moi, j'aime toujours bien inspirer, alors les gens qui ne seraient encore jamais venus chez Club Cornichon, est-ce qu'il y a eu, justement, une recette qui a été un peu la première recette que quand tu l'as finie, tu t'es dit, bon, là, je suis sur la bonne voie, après, je vais construire toutes les autres recettes autour. Est-ce qu'il y a un petit peu, finalement, une sorte de best-seller ou une sorte de point de départ qui a été, finalement, un petit peu la recette qui a entraîné toutes les autres ? Ou peut-être ta recette préférée, peut-être aussi.
11: Ma

0: Et en fait, c'est amusant parce que tu dis finalement mon coup de cœur, c'est le dago. Et justement, je donnais comme exemple finalement le jambon beurre français. En fait, on est dans la même chose, c'est-à-dire qu'on n'est pas obligé forcément de réinventer la roue à partir du moment où on a des bons produits, etc. Et donc ça, comme je l'ai dit, on y reviendra. Mais avant, on va faire une première pause avec un premier extrait de ta playlist. Alors, c'est un moment que j'adore dans le podcast puisque c'est le moment justement de cuisiner mes invités, mais autrement, de leur demander ce qu'ils écoutent comme musique. Alors toi, tu vas non seulement nous partager cet extrait, mais tu vas aussi évidemment nous dire, parce que ça m'amuse, est-ce que c'est quelque chose, par exemple, cet extrait que tu écoutes en travaillant le matin, en préparant, en faisant ta mise en place, etc., pour ton service du midi?
1: Alors, moi, quand je fais mon service, concrètement, j'écoute que des podcasts.
0: Ok.
1: De base.
0: Bah voilà, c'est parfait.
1: Je suis une malade de podcasts. Il y a tout le monde, à chaque fois, tous mes amis se foutent de moi parce que j'ai entendu dans un podcast. Enfin, bon, voilà. Donc, sincèrement, normalement, c'est les podcasts. Mais j'adore la musique, j'adore les festivals. Mais souvent, je suis la personne qui suit.
0: Mm-hmm. Et vu comme que moi, voilà, en musique, je suis moi.
1: J'aime tout. Presque tout, et donc du coup j'adore découvrir
0: y a par l'intermédiaire des autres.
1: Voilà, c'est ça. Je vais pas forcément à un festival pour cette personne là des fois je sais même pas qui y a, donc voilà. Mais par contre, une personne que j'écoute en boucle, c'est Pete. Et la musique que je préfère, je crois que c'est No Solo.
0: Okay.
1: C'est un rappeur que j'ai vu au Reflector justement ici, il est incroyable et les paroles sont incroyables.
0: Ben, je pense que c'est pas la première fois qu'un de mes invités choisit cet artiste, donc c'est intéressant, ça veut dire que probablement que c'est une personnalité à suivre ces prochains mois. Alors, on va écouter ce morceau, Mirabelle, et puis on se retrouve pour la deuxième partie de ce podcast dans quelques minutes. À tout de suite.
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1: Nous sommes donc repartis pour la deuxième partie de ce podcast, L'ère moderne. Je suis toujours avec Mirabelle, la fondatrice de Club Cornichon à Liège, en Outre-Meuse, pour parler justement du revival de ce sandwich, de ce bon sandwich, celui qu'on aime manger, qui est sourcé avec de bons produits. Et ça, on va en parler dans un instant. Mais tout d'abord, je voulais quand même rebondir sur quelque chose que tu avais dit dans la première partie. Tu as dit, je voulais créer un beau packaging, je voulais créer une communauté. Et on le sait, aujourd'hui, tout passe évidemment très fort par les réseaux sociaux. Est-ce que pour toi, un bon sandwich, est-ce que non seulement il doit être bon, mais est-ce qu'il doit aussi être photogénique? Et est-ce que ça, c'est une pression pour toi, justement, dans ton travail?
2: C'est une grande pression, concrètement, parce que, sincèrement, oui, maintenant, actuellement, il doit être photogénique. Bah, c'est vachement plus vendeur et c'est super compliqué en fait. En tout cas pour moi, je ne suis pas du tout la pro des photos. Mon téléphone, ma galerie photo, c'est que des captures d'écran. Voilà, donc je ne suis pas du tout là-dedans. Et sincèrement, faire des photos de sandwich, c'est super compliqué. Mm-hmm. Donc voilà, j'essaye. Tant bien que mal, je suis jamais satisfaite de mes photos. Je fais du mieux que je peux, mais je pense que c'est vraiment un boulot à part entière. Et je pense que même dans la photographie alimentaire,
1: exactement, c'est très difficile. Ouais. C'est vraiment une spécialité. Mm. Mais peut-être qu'on pourrait se dire, parce que ici, moi, je fais un podcast tendance, mais c'est parfois aussi mon petit plaisir, c'est de les démonter ces tendances. Mm-hmm. Et est-ce qu'on pourrait pas se dire justement que parfois, heureusement, que tout n'est pas parfait, que tout n'est pas lisse, parce que finalement, ce que tu vends, ce n'est pas une image, c'est quelque chose qu'on mange et que, voilà, qui vit. Est-ce que finalement, tu ne te dis pas, après quelques mois, justement, après avoir reçu ce prix du fooding et après avoir justement les gens qui viennent jusqu'à chez toi, que finalement, ce n'est pas non plus une priorité et que la plupart des gens qui viennent, finalement, viennent soit par le bouche à oreille ou tout simplement parce qu'ils ont bien mangé une première fois et que ce n'est pas vraiment cette obsession de l'image n'est pas omniprésente. Tu dirais que c'est les deux? Peut-être.
2: J'ai l'impression que c'est les deux, parce que j'ai l'impression, maintenant, j'espère justement que ce serait le bouche à oreille, ça,

0: être vraiment rêve. Mais j'ai quand même l'impression que les réseaux font quand même beaucoup. Mm-hmm. Et je le vois dans mes vues, par exemple, sur Insta, quand je publie cette fameuse carte avec les photos, ben, c'est celle qui fait plus de vues. Mm-hmm. Donc, je pense que si je ne l'avais pas, ce serait peut-être pas... J'aurais pas autant d'engouement peut-être d'un coup et ça viendrait peut-être après, je ne sais pas, faudrait voir.
1: Oui, faudrait voir. Donc c'est ça qui est aussi intéressant. Alors j'ai aussi envie de revenir à cette idée de monoproduit, parce qu'aujourd'hui on le sait, les enseignes qui ont des monoproduits, comme ici le sandwich, même si tu le déclines évidemment de différentes façons, ils ont la cote, et c'est peut-être là justement que c'est le moment de parler de ce fameux sourcing, parce qu'ici tu as parlé, tu l'as esquissé, mais on va y revenir. Il y a le pain, il y a ce qu'on met dans le sandwich, peu importe finalement quelle finalité il a ce produit. Qu'est-ce qui est important justement quand on a ce monoproduit et qu'on se concentre vraiment sur un truc et qu'on doit forcément, vu qu'on ne fait que ça, vraiment bien le faire? Est-ce que c'est une pression? Est-ce que toi, tu réfléchis beaucoup à ce sourcing et à ce que tu mets dans ce sandwich?
0: Je pense que le plus important, c'est le sourcing. Maintenant, pour moi, c'est plus facile de faire du monoproduit que justement partir dans tous les sens, parce qu'à ce moment-là, ça devient vraiment compliqué. Donc c'est le sourcing, comme par exemple moi, le pain de l'Arche du Pain, mon sandwich, il y a 70% qui est fait grâce à lui. C'est du pain au levain de qualité incroyable, donc merci.
1: Et c'est vrai que ce garçon, en quelques années, il est parvenu vraiment à fédérer même des très grands restaurants autour de son projet. Je ne l'ai jamais rencontré en vrai, mais à force d'interviewer des gens qui travaillent avec lui, je me dis, tiens, ça m'intéresserait vraiment de lui parler un jour, parce que je crois vraiment qu'il a, il a su créer quelque chose de vraiment de qualité, que j'ai déjà mangé aussi, mais...
0: Impressionnant et super sympa en plus.
1: Bah voilà.
0: Mais du coup, il y a ça, il y a aussi la créativité. Je pense que, à force de proposer quand même des choses qui sont connues, comme le dago, par exemple, le dago, dago nichon ici, quand même, il faut quand même avoir donné des petites touches un peu différentes pour que les gens soient attirés, sinon ça n'aurait aucun lieu d'être. Et la troisième chose qui est importante, à mon avis, pour moi, c'est le fait que de faire le produit soit tout le temps de la même qualité et que ça perdure, voire augmente, ce serait bien. Mais déjà, si c'est tout le temps de la même qualité, et que je crois que c'est le plus compliqué.
1: C'est ce que j'allais te demander justement, parce qu'aujourd'hui, justement, quand on parle de tendance, il y a aussi vraiment cette idée de durée, de ne pas être un phénomène de mode, etc. Ce qui peut être le cas. Toi, tu t'es déjà... Alors bon, évidemment, tu viens de te lancer il n'y a pas longtemps, donc il n'y a pas question ici dans ma question de se mettre aucune pression. Mais est-ce que tu y penses, ça, justement, à comment durer? Est-ce que ça demande peut-être plus de créativité, donc genre toujours garder cette qualité, mais faire preuve de créativité pour inventer des nouvelles choses? Est-ce que tu te projettes un petit peu dans le futur de Club Cornichon?
0: Vu que c'est vraiment tout jeune, ça fait quoi, 7-8 mois max que je suis là, j'avoue, avec déjà tout ce qui s'est passé, je trouve déjà ça incroyable. Et pour moi, c'est vraiment que la marque reste dans la tête des gens, que je reste stable dans la qualité d'office, et peut-être essayer de trouver à chaque fois des nouvelles tendances et suivre un peu peut-être des tendances. Sincèrement, c'est un peu compliqué pour moi de savoir déjà.
1: Alors ça m'intéresse justement, tu me tends une perche, parce que finalement on sait qu'aujourd'hui la street food, puisque le sandwich c'est vraiment l'exemple même de la street food dans le sens positif du terme, j'ai pas dit la junk food, j'ai dit la street food. Il y a des pays qui sont prescripteurs, les Italiens dans un certain style, le panini, les Américains aussi, parce qu'ils ne font pas que des trucs nuls. Les Américains, parfois, ils font aussi des très bons produits, et ils sont aussi très branchés street food. Puis après, il y a tous les pays, évidemment, de l'Amérique du Sud, etc. Est-ce que toi, ça t'amuse d'aller comme ça piocher dans des inspirations d'autres pays? Ou est-ce que pour toi, il y a des pays prescripteurs ou des villes prescriptrices dans le domaine du sandwich ou de la street food en général?
0: Du sandwich, ce qui m'a quand même inspirée, c'est quand j'ai été à Marseille.
1: Ah,
0: quand même beaucoup,
1: j'en reviens, j'ai adoré, voilà. C'est mon coup de cœur de l'été.
0: Ah oui, voilà, il y a déjà Razia, il y a aussi à Lyon, quand même beaucoup de choses, Gus & Gas, je ne sais pas si tu vois, mais il y a vraiment beaucoup de choses. Maintenant, j'essaie de m'inspirer un peu partout, je n'ai pas un endroit en particulier, mais Marseille, c'est quand même...
1: Moi, j'ai découvert Fama. à Marseille.
0: Fama, ah, oui.
1: Et c'est que des filles, donc okay. Ça peut aussi t'inspirer. Elles font justement un hall des langues depuis le petit déjeuner, les lunchs, et puis elles terminent avec des apéros. Je pense même que c'est pas les mêmes filles au cours de la journée, tu vois, celles qui font le matin, c'est pas celles qui font le midi et le soir, mais c'est que des filles. Et je crois que c'est vraiment un endroit qui cartonne, c'est dans le 7e arrondissement, et c'est vraiment un lieu, je pense, assez prescripteur aussi. Voilà,
0: mais il y a tellement de choses à Marseille, à chaque fois que j'y vais, j'ai l'impression de découvrir de nouvelles choses, à chaque fois. Mm-hmm. Voilà.
1: Alors il y a aussi justement, parce qu'on parle de Marseille, allons-y, la question n'était pas préparée, mais ça m'amuse de te poser ça. C'est vrai qu'à Marseille, par exemple, Fama, l'endroit dont je parle, qu'on salue d'ailleurs, on ne sait jamais, un jour elles vont peut-être nous écouter, il y a beaucoup d'humour dans leur communication. Mm-hmm. Et je trouve que Club Cornichon, c'est aussi très branché sur, bah, déjà la couleur que tu as choisie, le jaune, il n'y a rien de plus joyeux et plus voilà, invitant que le jaune. Il y a aussi le cornichon qui est un produit, on va dire, sympathique. La manière dont tu as fait le trajet, etc. Est-ce que pour toi, l'humour, c'est important ?
0: Oui, super important. Et j'avais envie de quelque chose en fait, de simple, comme le sandwich, mais décalé et justement un peu humoristique pour faire sourire les gens. Mm-hmm. Que ça soit quand on voit justement le nom, et c'est super drôle parce que quand je suis au-dessus et que j'ouvre la fenêtre et que je regarde, les gens, bah, ils restent et puis ils se marrent. Ils disent, Club Cornichon, qu'est-ce que c'est que ce truc ? Mm-hmm. Et du coup, bah, oui, pour moi, c'est vraiment important. J'avais vraiment pas envie de me prendre la tête et d'avoir vraiment un truc léger.
1: D'ailleurs, quand comme je t'ai vu pour la petite histoire, quand je t'ai vu donc peindre le volet, donc je venais, comme je l'ai dit, à mon cours de yoga, je me suis dit alors soit c'est une sandwicherie, soit c'est une agence de com qui se la joue complètement décalée, ce qui aurait aussi pu être c'est le vrai cas. Et je pense que c'est sympa de jouer sur cette ambiguïté, justement. C'est un peu ça aussi, la communication 3.0 passe aussi par ça.
0: Oui, c'est ça, quelque chose de décalé, un peu, allez, un peu fun. Mm-hmm. Il faut du fun dans la vie.
1: Il faut du fun. Alors justement, il y a le fun, mais il y a aussi le reste. Alors on a déjà parlé un peu de cette dictature d'Instagram qui parfois peut être un peu pesante. Est-ce que dans cette culture food, parce que c'est vrai que la culture foot, c'est très sympa, mais parfois c'est vrai qu'aujourd'hui on a starisé les chefs, on en fait des tonnes sur chaque truc. Est-ce qu'il y a dans la culture foot des choses qui t'agacent, toi, des choses où tu te dis oui, bon, ça va vraiment trop loin, etc. Revenons à la simplicité.
0: Ben moi, c'est pas quelque chose en particulier, c'est justement le fait que tout passe par Insta et les réseaux sociaux. Mm-hmm. Pour moi, justement, je rêverais qu'il n'y ait que le bouche à oreille, sauf qu'au final, j'ai l'impression qu'il faut aussi être, ben, par exemple là, faire des bons sandwichs, c'est pas suffisant. J'ai l'impression, maintenant c'est peut-être dans ma tête, mais il faut être bon aussi sur les réseaux. Et au final, j'ai l'impression que c'est un deuxième métier et qu'on n'est pas forcément bon dans les deux.
1: Mm-hmm. Alors si voilà. Ça peut te rassurer, tous les créateurs que j'interviewe, que ce soit des gens dans le food ou dans le bijou ou dans la mode, me disent parfois, alors pas tous, mais beaucoup et souvent parmi les plus talentueux, déjà on est vachement content de faire notre taf du mieux qu'on peut, et en plus on nous met cette pression des réseaux, en effet, qui peut parfois être un peu
0: écrasante. Parce qu'en fait, il faut réfléchir tout le temps parce que c'est difficile. On connaît l'algorithme, il faut absolument poster une fois par semaine. Enfin voilà, c'est plus le fait qu'il y ait la contrainte. Une fois par semaine, faire des stories, ce serait un peu plus léger une fois de temps en temps, ça ne me dérangerait pas, mais c'est plus le fait de devoir le faire tout le temps. Mm-hmm. C'est plus ça.
1: Oui, voilà. Tout à fait. Et c'est peut-être un message aussi, à un moment, peut-être qu'on va arriver, peut-être c'est peut-être une question de génération ou de timing, peut-être qu'on va arriver tout doucement à se dire, bon, bah, ok, si on découvrait les choses de manière beaucoup plus spontanée. Alors, avant de te demander le dernier extrait de ta playlist pour terminer ce podcast, j'ai juste envie, mais tu y as déjà un peu répondu, puisque tu as dit, je veux tout simplement continuer à faire de la qualité et peut-être voilà, augmenter ma désirabilité et le fait que plus de gens me connaissent. Mais sinon, est-ce que tu as un autre rêve pour Club Cornichon ?
0: Un autre rêve ? Déjà, j'ai le rêve fooding après ça que moi, je l'ai eu. Donc ça, déjà, que demander de plus ? Mais peut-être penser à une, mais c'est pas encore sûr du tout, une épicerie avec des bocaux et des pickles à rajouter dans la sandwicherie. Mm-hmm. C'était dans ma tête depuis le départ, donc on va voir si ça se fait.
1: Que les gens puissent faire leur petit shopping en venant chercher leur sandwich ou pas.
0: Voilà, en plus, ce serait vraiment génial. Il faudrait juste que je rajoute des heures à mes journées. Mm-hmm. C'est le seul truc. Mais ça, c'était vraiment dans ma tête depuis le départ. Ce serait vraiment trop bien. Mmh. Alors, ça reste aussi comme ça et que ça continue.
1: Tout à fait.
0: Parce que vu que c'est tout nouveau.
1: Voilà, voilà. Bah, c'est ce qu'on te souhaite en tout cas. Nous, en tout cas, on repassera te voir. Alors, j'ai envie de te demander justement donc, maintenant de nous partager le dernier extrait de ta playlist, deuxième et dernier. Alors, tu m'as dit que c'était assez difficile à prononcer. Alors, on va toutes les deux se concentrer. Tu as choisi quoi ?
0: Alors, je vais essayer de pas bugger sur le mot. C'est Stavros, The Finishing.
1: Ok. Et c'est aussi quelque chose que tu as découvert, puisque tu nous as dit que pour toi, la musique était partageuse et que tu aimais quand on te faisait partager. C'est quelqu'un t'a fait découvrir ce morceau ou...
0: Mon compagnon à la Weekend Dance, il y a des années. C'était vraiment incroyable.
1: Voilà. Et c'est aussi une manière de le saluer, lui, parce qu'on sait que derrière tout bon indépendant, il y a un compagnon qui, ou une compagne qui est derrière. Et qui aide, qui soutient en tout cas.
0: Qui aide beaucoup.
1: Voilà.
0: Qui aide beaucoup.
1: Ben, merci en tout cas mille fois de nous avoir accueillis devant ce joli comptoir chez Club Cornichon en Outre-Meuse à Liège. Nous, on se retrouve dans 15 jours pour un nouvel épisode de l'ère moderne. Si vous avez aimé cet épisode, évidemment, merci de le partager sur vos réseaux. C'est comme ça qu'on grandira parce que toi, tu veux grandir et nous aussi.
0: Évidemment.
1: Voilà. En tout cas, merci mille fois Mirabelle et à bientôt.
0: Merci
1: beaucoup.
0: Au revoir
1: à tous.

0: Un bref, très bref, extrait du choix musical de l'invité de Marie Honnet à l'instant, c'était l'ère moderne sur RCF Liège. Et à 12h30, on s'informe avec Denis Delovafos. Bonjour Denis.
1: Bonjour Christophe, bonjour à toutes, bonjour à tous. La nouvelle école Jacques Brel ouvre ses portes à Herstal en cette rentrée scolaire. Cinéma, le film Gnota, les enfants lumière, est à découvrir ce soir au cinéma Le Parc. Il raconte le quotidien des enfants victimes de la guerre au Congo. Et enfin, mobilité au Sartilement, un chantier routier important a débuté ce lundi.
0: À Herstal, la nouvelle école Jacques Brel a ouvert ses portes en cette rentrée scolaire.
1: Porté par la ville de Herstal, avec le soutien de la Fédération Wallonie-Bruxelles, ce projet de 6 800 000 euros regroupe en un seul site les deux anciennes implantations de l'école, désormais capable d'accueillir 16 classes dans un bâtiment conçu selon la norme passive. L'établissement peut accueillir 230 élèves de maternelle et de primaire. Ce nouvel ensemble a été conçu comme un véritable trait d'union entre le quartier et le terril de la Petite Bacnure, élément paysager et patrimonial majeur, indique la ville d'Herstal. Sachez également que le nom de Jacques Brel a été attribué à cet établissement en hommage à plusieurs scènes du film Le Far West, tourné à quelques encablures de l'école.
0: À Liège, Opération Thermos distribue toujours plus de repas gratuits.
1: Pour la première fois en 37 ans, Christophe, Opération Thermos a passé la barre des 150 repas servis en une seule soirée durant la saison écoulée. Un triste record qui rappelle encore la nécessité de déployer des moyens de plus en plus importants pour lutter contre la grande précarité à Liège et alentour. Afin de poursuivre cette mission, l'association recherche de nouveaux volontaires pour assurer le ramassage des denrées offertes par les commerçants. Une aide alimentaire essentielle pour de nombreux bénéficiaires. Si vous êtes disposé à donner quelques heures de votre temps, manifestez-vous auprès du directeur de Thermos, Gabriel Amorelli, au 0486 25 18 32, 0486 25 18 32.
0: Gnota, les enfants lumière, un film pour raconter le quotidien des enfants victimes de la guerre au Congo.
1: Au Kivu, en République démocratique du Congo, les réalisateurs Vanessa Kabwela et Idriss Gabel ont filmé durant 3 ans le quotidien des enfants de l'orphelinat dirigé par Sœur Clotilde. Un travail d'immersion et un documentaire pour lequel il a fallu trouver sa place. Vanessa Kabwela est au micro de Sandy Louis.
2: Les repérages, ça n'a pas été facile pour moi. Ça n'a pas du tout été facile. Ça a été des moments où je me suis remise en question, où je ne peux pas dire que mes nuits ont été hantées, mais je me suis demandé qu'est-ce que je peux apporter, qu'est-ce que nous devons apporter à ces enfants, comment on peut arriver à collaborer avec ces âmes aussi sensibles, aussi fragilisées par l'horreur des adultes, comment arriver à leur apporter une certaine lumière, une certaine douceur. Et donc, c'était ça notre travail. Idriss et moi, on a travaillé pendant 3 ans avec ces enfants, parce que moi, je dis travailler ensemble, parce qu'ils nous ont, ils ont totalement participé à ce film. Ce film a été construit avec eux.
1: Gnota, les enfants lumière, produit par les films de la Passerelle, à découvrir ce soir à 20h au cinéma Le Parc, en présence des réalisateurs.
0: Afin de célébrer l'immigration italienne, une nouvelle fresque est inaugurée à Huy.
1: À l'occasion des célébrations du 80e anniversaire de l'immigration italienne à Huy et du jumelage avec Montagano, une nouvelle fresque de l'artiste utoise Fabienne Lotz a été inaugurée samedi, place des Italiens. Il s'agit d'une œuvre composée de 4 panneaux évoquant les rêves, les espoirs, le départ, les difficultés, l'intégration, ainsi que l'histoire individuelle et collective des immigrés italiens. Cette création remplace la fresque réalisée en 1996 par l'artiste liégeois Robert Alonzi, à l'occasion du 50e anniversaire de l'immigration italienne, devenue, elle, trop dégradée par le temps.
0: Mobilité, un important chantier débute au Sartilement.
1: Plusieurs voiries, dont les boulevards de Colonster et du Rectorat, la Grande Traverse, le tronçon de l'avenue du Bois Saint-Jean situé entre ces deux boulevards, le rond-point Simone-David-Constant ainsi que les bretelles de raccordement à la route du Condreau seront rénovées. Les travaux estimés à plus de 2 600 000 euros s'étalent sur 80 jours répartis hors des périodes académiques. Une attention particulière sera accordée au tronçon du boulevard de Colonster, situé entre l'avenue du Bois Saint-Jean et le rond-point Marcel-Florquin, dont les travaux travaux seront réalisés en priorité afin de limiter les perturbations pour le CHU de Liège. Objectif, préserver la qualité du réseau routier, renforcer la sécurité, améliorer l'efficacité des transports en commun, mais aussi développer les aménagements dédiés aux cyclistes et aux piétons. C'est la fin de ce journal. Excellent après-midi à l'écoute de RCF Liège.

0: Et après l'actualité, c'est évidemment Patrick Hermano que l'on retrouve sur les ondes de RCF Liège pour Talent Belge, une émission qui vous propose de découvrir trois fois par semaine des artistes de notre région, de notre plat pays. Bonjour Patrick.
1: Bonjour Denis, bonjour à tous. Alors dans quelques instants, je vous proposerai de découvrir quelques auteurs-compositeurs belges. Ce sera donc les talents de notre beau pays.
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1: On se retrouve et ça fait du bien, bienvenue à chacun et à chacune. Oui, nous sommes présents pour l'audition de quelques pépites de notre musique. La musique belge, parce que vous le savez, Talent Belge, c'est l'émission consacrée aux artistes de notre pays, aux artistes en devenir et aussi aux artistes confirmés et surtout aux stars aussi, parce qu'on fait d'eux des stars sur nos antennes. Voilà, vous avez compris ? Très bien. Allez, installez-vous confortablement et accueillez cette première preuve de notre dévouement. Elle s'appelle Brigitte Stolk. On lui donne un bisou. Give me a kiss. Un baiser, si vous voulez. C'est pareil. Bienvenue. C'est Talent Belge.

Ah, je peux vous garantir qu'on aura l'occasion de revenir sur sa carrière à elle, parce qu'elle a des albums, et surtout, c'est depuis 2002 qu'elle est au devant de la scène avec le tout premier single de sa discographie, le single baptisé I'm Sorry. On aura l'occasion de revenir dessus. À l'instant, Give Me a Kiss, qui est bien plus qu'une chanson, c'est un message d'amour, d'espoir et de solidarité, rappelant que cet extrait de l'album Shine Your Light, et il est important de vous dire aussi que à travers cette chanson, elle soutient la lutte contre la SLA, la sclérose latérale amyotrophique, aussi appelée maladie de Charcot. Et la SLA est une maladie neurogénérative qui entraîne progressivement la perte des capacités motrices et bouleverse profondément la vie des personnes qui en sont atteintes et de leurs proches. Alors, Brigitte Stolk est devenue l'ambassadrice de cette cause. Et on aura l'occasion, je vous l'ai promis, de revenir sur l'essentiel de sa carrière, dont à l'instant, on écoutait Give Me a Kiss. Direction Charleroi, voici Veudy.

500, c'est le titre. Le groupe s'appelle Veudi, un groupe qui nous vient de Charleroi, un groupe de pop rock né en septembre 2024 et de l'union musicale de Sam, Lucas, Tonio et Bruno, quatre membres d'une même famille, un lien familial profond qui se ressent dans la cohésion du groupe, mais aussi dans la sincérité de la démarche artistique qui consiste à faire de la musique un exutoire, un langage commun pour traverser ces émotions qui marquent la vie. Alors je rappelle qu'ils étaient également en 2026 finalistes de l'Envol des Cités, un beau tremplin pour les talents émergents du Hainaut. Allez, on va toucher le sommet avec Kate. À la Belgique, un pays de talentueux artistes.

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1: Retenez bien son nom, elle s'appelle Kate, artiste belge, elle a 26 ans. Et je rappelle que Sommet est une chanson qui parle de toutes ces fois où l'on doute de soi, où l'on se sent invisible, pas assez, ou encore en décalage avec les autres. Cette chanson est extraite de l'album Tempête émotionnelle, son dernier EP. Je vous propose d'ailleurs d'écouter le titre éponyme de cet EP.

Tempête émotionnelle, le dernier album en date de l'artiste Kate. Je rappelle que c'est une jeune artiste belge de 26 ans. Et Tempête émotionnelle est un disque dans lequel elle mêle des mots sur les blessures, les doutes, l'amour, les relations compliquées, mais aussi sur cette envie d'avancer malgré tout. Alors chez Kate, l'écriture est directe, personnelle, presque comme un journal intime mis en musique. Je rappelle que déjà l'année dernière, en 2025, elle nous proposait Passé, voilà, dont on aura l'occasion de revenir sur sa discographie en lui consacrant une émission rien qu'à elle. Rappelons que Kate est une artiste qui met facilement ses émotions en musique. On aura l'occasion de revenir sur l'entièreté de sa carrière. Voici Frunz. Il est belge, il vit à Barcelone. Love for me. Encore de l'amour sur la radio, n'est-ce pas ?

Je vous ai dit qu'il vivait à Barcelone, mais il est belge, il s'appelle Frunz. Alors c'est un projet pop électronique et franchement, cette chanson, je l'envoie directement à toutes ces personnes qui doutent parfois d'elles-mêmes. Et ce morceau aborde le moment où le regard de l'autre cesse d'être une validation pour devenir une voix intérieure. Sa production mêle une accroche pop immédiate, une émotion progressive et une énergie fédératrice idéale pour une programmation musicale actuelle. Nous l'avons adapté à notre programmation et je pense que ça va bien puisque vous avez l'air d'apprécier. Attention les oreilles. Voici Lucie. J'attends encore.

Ah, ça fait du bien de l'entendre. Lui-ci, j'attends encore. Un titre pop rythmé avec un refrain qui reste très vite en tête. Vous le savez, le message dans cette chanson, c'est cette sensation qu'on connaît tous, attendre un signe, une réponse, quelque chose, et qui n'arrive pas forcément. C'est une chanson qui raconte un moment un peu suspendu. Lucie qui était déjà rentrée dans notre playlist avec ce titre, Rockstar. Petit rappel mémoire.

Alors j'espère qu'on vous fait du bien avec toutes ces programmations des artistes belges. Vous le savez, on le dit toujours, la Belgique est un incubateur de talents. C'est un pays qui regorge pas mal de talents et Lucien en fait partie. À l'instant, Rockstar.

0: Une invitation à prendre soin de la planète et des hommes qui y vivent. Les populations vulnérables sont les premières victimes du réchauffement climatique.
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0: Bonjour. Russie, Chine, Iran, le sommet de l'Organisation de coopération de Shanghai réunit de nombreux chefs d'État à Bishkek, au Kirghizistan. Hier, en amont de la rencontre, Vladimir Poutine s'est entretenu avec son homologue chinois, Xi Jinping. L'occasion pour le président russe d'évoquer le développement de nouvelles synergies afin de consolider leurs liens économiques. À Moscou, Jean-Didier Revoin.
2: Vladimir Poutine s'est félicité hier à Bishkek du développement de la coopération dans tous les domaines entre Moscou et Pékin, y compris dans l'économie. L'occasion aussi pour le président russe de souligner les possibilités additionnelles de développement des relations entre les deux États dopées par les innovations numériques et notamment les technologies de l'intelligence artificielle. Un secteur particulièrement important pour la Chine. Pékin est en effet le principal instigateur de la création de l'Organisation de coopération mondiale sur l'intelligence artificielle, un projet annoncé en juillet dernier et auquel Moscou a souscrit. L'intelligence artificielle est devenue un pilier de la politique industrielle chinoise. Le secteur profite d'une forte impulsion politique et d'investissements colossaux, car le gouvernement chinois cherche à bâtir un écosystème numérique souverain, allant des puces informatiques aux applications grand public. Quant à Xi Jinping, il a affirmé que grâce aux efforts des deux parties, la fondation du développement des liens entre la Chine et la Russie sera plus solide. Jean-Didier Revoin, Moscou, pour Radio Vatican.
0: Autre sommet, cette fois en Irlande, où les ministres de la Défense et des Affaires étrangères de l'Union européenne se retrouvent pendant deux jours. Une concertation au lendemain de nouvelles frappes nocturnes massives russes sur l'Ukraine. Au moins 12 personnes ont été tuées à Kiev et dans sa région. Le président Volodymyr Zelensky appelle ses partenaires à lui fournir davantage de capacités de défense antibalistique. Malgré la guerre, les écoliers ukrainiens ne font pas exception. En ce premier jour de septembre, c'est la rentrée des classes. Rentrée sous tension, beaucoup de ces 3 millions d'enfants ont dormi dans des caves, parkings souterrains et stations de métro pour se protéger des missiles et drones russes. Correspondant sur place, d'Emmanuel Chaz.
3: En Ukraine, traditionnellement, le 1er septembre marque le jour du savoir et la reprise scolaire est l'occasion de rassemblements festifs dans les écoles du pays. Or, cette année, comme depuis 2022, les élèves ont dû s'adapter à la réalité de la guerre. Devant le danger constant des frappes russes, le gouverneur militaire de la région de Kiev a même demandé d'éviter de tels rassemblements. Depuis plusieurs années déjà, les écoles tentent d'offrir des conditions d'apprentissage aussi normales que possible dans un contexte qui ne l'est pas. Des classes souterraines ont été construites afin d'abriter les élèves et beaucoup de ces classes ayant des capacités d'accueil limitées, elles se déroulent selon un modèle d'alternance comme au temps de la pandémie de Covid. Dans l'Est et dans le Sud du pays, plus d'1,6 million d'élèves ukrainiens vivant sous occupation subissent, eux, le lavage de cerveau voulu par Moscou, qui leur interdit de suivre le cursus scolaire ukrainien et tente d'effacer toute trace de leur identité, tandis que les adolescents ukrainiens sont embrigadés dans des groupes patriotiques afin de les motiver à terme à rejoindre l'armée russe. Emmanuel Chaz, Kiev, RFI pour Radio Vatican.
0: Une rentrée toute particulière aussi pour les écoliers de la République du Congo. Dans les 6 provinces touchées par Ebola, le syndicat des enseignants du Congo appelle les enseignants à ne pas reprendre les cours. Dans les territoires contrôlés par l'AFC M23, l'organisation locale de la rentrée se déroule sous l'autorité du mouvement rebelle. Mais le système éducatif reste financé essentiellement par le gouvernement central. Au Niger, l'armée se confronte à des mutineries. Voilà 3 ans que le pays est dirigé par des militaires et confronté à une insurrection djihadiste persistante. Ce week-end, des soldats se sont rebellés. Ils ont attaqué une base aérienne et des sites de la présidence notamment. Depuis, des dizaines de mutins ont été arrêtés. À Niamey, la capitale, le calme est revenu, mais les interrogations persistent. Le point avec notre correspondant Abdoul Razak Idrissa.
4: Selon la version officielle, il s'agit d'un groupe de soldats en rupture avec le règlement militaire qui a entrepris cette mutinerie en tentant de séquestrer certains de leurs camarades au sein de la caserne de la base aérienne 101 de Niamey et d'effectuer des tirs sur certains sites sensibles de la capitale, dont la présidence de la République. Le mouvement, selon toujours cette version, a été vite circonscrit. Le bilan des affrontements qui ont duré plusieurs heures n'a pas été communiqué. Les combats ont été intenses et selon des sources sécuritaires, plusieurs mitaines sont tombés et des blessés ont été enregistrés des deux côtés. La base aérienne et l'aéroport international de Niamey, qui sont voisins, ont déjà été pris pour cible à deux reprises cette année. L'État islamique a attaqué le site en janvier, tandis que le JNIM a revendiqué une autre attaque en juin. La base aérienne de Niamey abrite le commandement de la force unifiée de l'Alliance des États du Sahel, AES, des soldats italiens, ainsi que ceux du groupe russe Africa Corps y ont également leurs quartiers généraux. La Russie, qui a d'ailleurs affirmé que ses forces ont aidé les services de sécurité nigériens à repousser la mutinerie survenue samedi dans la capitale. Abdul Razak Idrissa à Niamey pour Radio Vatican.
0: En Cisjordanie, le Programme alimentaire mondial annonce devoir réduire de moitié son aide alimentaire, faute de financement. Alors que les besoins sur place sont accrus, le PAM descend à 200 000 le nombre de ses bénéficiaires. Plus de toit, plus de vivres, plus d'eau ou presque. Au Népal, ils sont des milliers de sinistrés de la crue dévastatrice qui a balayé la vallée de la rivière Botegoshi la semaine dernière. Le bilan de la catastrophe dépasse désormais les 1000 morts et près de 4500 portés disparus. Les autorités et ONG s'efforcent de couvrir dans l'urgence les besoins essentiels, mais la destruction d'infrastructures et la pluie compliquent l'arrivée des secours. Et le gouvernement népalais commence à être critiqué pour sa gestion de la crise. Après un été de sécheresse, des feux dévastateurs et à présent des inondations meurtrières, est proposée en ce 1er septembre la journée mondiale de prière pour la sauvegarde de la création. Elle marque le début du temps pour la création qui dure jusqu'au 14 octobre. Cette période œcuménique est placée cette année sous le thème de l'eau vive. Le pape nous appelle à être des gardiens de la création. Or, les activités humaines on le constate, accélère le réchauffement climatique et ses effets touchent en premier lieu les populations les plus vulnérables. Ces inégalités environnementales exacerbent les injustices sociales et économiques déjà existantes. C'est ce qu'explique François Gémen, chercheur au Fonds national de la recherche scientifique en Belgique et co-auteur du 6e rapport du GIEC.
5: Il n'y a évidemment pas de corrélation directe entre le niveau d'émissions qui sont produites à un endroit donné et les impacts du changement climatique que va subir cet endroit. Et donc, ça crée une formidable injustice parce que, bien entendu, les populations qui sont souvent les plus exposées aux impacts sont aussi parmi les moins responsables des émissions. Et donc, il faut à la fois des mécanismes de coopération internationale parce qu'évidemment, aucun pays ne peut prétendre lutter seul contre le changement climatique. Mais par contre, les impacts seront souvent traités par des politiques et par des solutions locales qui devront évidemment être financées par la coopération internationale. Ça, c'est une question de justice. Montrer que non seulement le changement climatique accroît les inégalités, mais aussi qu'une société plus inégalitaire, où les individus sont très isolés les uns des autres, est aussi dans son ensemble plus vulnérable aux impacts du changement climatique. Et donc, si on n'accompagne pas les politiques de lutte contre le changement climatique d'un volet social important, le risque, c'est évidemment d'entrer dans une spirale, dans un cercle vicieux, où les impacts du changement climatique renforcent les inégalités, qui elles-mêmes, à leur tour, renforcent les vulnérabilités.
0: Un entretien à retrouver en intégralité en podcast sur notre site. De même qu'il vous sera possible d'y suivre cette journée dédiée, Léon XIV célébrera à 18h30 la messe pour la sauvegarde de la création dans les jardins pontificaux de Castel Gandolfo. Une messe qui marquera donc le début de ce temps pour la création qui durera jusqu'au 4 octobre. Et pour rappel, fin août, le pape avait souligné que les causes profondes des conflits et de l'exploitation de la création trouvent leur origine dans une crise éthique et culturelle qui se caractérise notamment par la perte du sens des limites, le désir de domination, la recherche du profit immédiat et l'incapacité à reconnaître la dignité donnée par Dieu à chaque personne humaine. Plus d'informations à retrouver à ce sujet sur notre site vaticannews.va. Et c'est la fin de notre journal. Merci pour votre fidélité. Prochain rendez-vous avec l'actualité en français à 18h, heure de Rome.
6: Et après ces actualités sur RCF, je place un petit peu de musique chrétienne pour nous mener jusqu'à 13h30.
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0: 13h passée de 30 minutes sur RCF Liège. Nous retrouvons Terre et Vie en compagnie de Nicolas Gazon avec une question: que faire face aux plantes invasives?
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2: Bonjour à tous, bienvenue dans notre émission Terre et Vie. Aujourd'hui, on a le plaisir d'accueillir dans nos studios Olga Delange qui va nous parler des plantes invasives. Bonjour Olga. Alors Olga, vous êtes biologiste et vous faites une thèse notamment sur une plante invasive qui est arrivée en Belgique il y a quelques années, qui s'appelle la Jussie.
3: C'est ça.
2: Alors peut-être Olga, pour commencer, est-ce que vous pouvez nous expliquer un petit peu c'est quoi le concept de plante invasive?
3: Alors, du coup en français on appelle ça une plante, le nom complet c'est une espèce exotique envahissante. Donc il y a déjà plusieurs aspects. Déjà, une espèce exotique, c'est une espèce qui a été introduite en dehors de sa répartition naturelle, soit volontairement, soit involontairement, généralement par l'humain. Et ensuite, pour qu'elle devienne envahissante, il faut que cette espèce se naturalise, donc qu'elle s'installe, qu'elle se propage. Et ensuite, si elle se propage de trop avec des effets négatifs, soit sur l'environnement, soit sur les humains, eh bien là, on considère que c'est une espèce exotique envahissante.
2: Alors c'est un sujet qu'on connaît, mais qu'on aborde peu, je trouve, dans les médias. Qu'est-ce qui a fait que vous vous êtes intéressé à un moment donné, justement, à cette plante, la Jussie, qui s'est installée chez nous?
3: C'est pendant mes études. Donc j'ai d'abord fait un master en écologie à Bruxelles, à l'ULB. Et puis j'ai fait un master complémentaire en écologie humaine à la VUB. Et là, je suis tombée sur une prof qui m'encadre toujours aujourd'hui et qui travaillait sur ce sujet. Et en fait, pour moi, j'avais envie de travailler sur quelque chose qui ait un impact concret actuellement. Et je trouvais que c'était un sujet qui était, comme tu l'as dit, très peu abordé et en même temps qui a des très gros impacts sur nos modes de vie, sur nos environnements et où on peut agir concrètement directement.
2: Alors justement, quand vous parlez d'impact sur notre mode de vie, notre environnement, en quoi est-ce que c'est important justement de s'arrêter sur ce sujet et de s'y intéresser? En quoi ça peut vraiment perturber nos écosystèmes?
3: Alors, grande question. Je vais parler plus spécifiquement des plantes parce que c'est mon sujet de thèse, mais il y a aussi tout ce qui est animaux, oui, bactéries, champignons. Donc les impacts principaux, ça va être sur les espèces natives, donc indigènes, qu'on va trouver chez nous, qui sont responsables de tout un tas de services écosystémiques, d'avoir une bonne régulation, par exemple, des pathogènes, donc de tout ce qui est moustique qui peut transmettre des maladies, ce genre de choses. Ça va aussi réguler la qualité de l'air, la qualité de l'eau qu'on a. Là, maintenant, on est en pleine sécheresse, on se rend compte que l'eau, c'est hyper important. Ça peut aussi impacter des activités économiques. Donc on sait que, par exemple, dans les cours d'eau où il y a beaucoup de pêche, de navigation, ben, la présence de plantes envahissantes va forcément faire un barrage. Ça peut aussi envahir des champs. Donc il y a une grosse pression sur les agriculteurs avec ces espèces-là. Voilà, c'est un panel.
2: Un sujet systémique, donc qui a un impact sur beaucoup de choses à la fois. Alors, je sais qu'avec le réchauffement climatique, visiblement, c'est un phénomène qui est grandissant. Et puis avec la mondialisation aussi, je pense qu'il y a toute une série d'espèces qui ont pu arriver jusque chez nous. Est-ce qu'en Belgique, comme ça, on a identifié quelques espèces qui sont vraiment problématiques et qui nous posent déjà pas mal de soucis?
3: Oui, tout à fait. Donc, on a plusieurs listes. Il y a des listes européennes et puis il y a des listes régionales, avec une liste d'espèces. Donc les listes européennes, c'est pour toute l'Europe, et ça couvre des espèces qui sont interdites à la vente, la reproduction, le déplacement, c'est-à-dire qu'on peut juste les détruire. Et puis il y a, au niveau régional, donc je vais parler de la Wallonie, on a ces espèces qui sont sur la liste européenne, et il y a une dizaine d'espèces où c'est une liste d'attention. Donc, c'est-à-dire, c'est des espèces à surveiller, parce que la phase de propagation peut prendre du temps. Et donc, on dit, OK, elle est présente. On ne sait pas encore si elle est envahissante, mais donc, on va les surveiller.
2: Ok. Et donc, c'est vrai que les plus connus, visiblement, je pense, chez nous, c'est la renouée du Japon.
3: Tout à fait.
2: Et la balsamine de l'Himalaya, oui. On en a parlé, je pense, sur les bords de l'Ourthe. Alors, est-ce qu'avec ces deux espèces, par exemple, qu'on sait déjà que c'est problématique, est-ce qu'il y a des décisions qui ont déjà été prises pour essayer de les éradiquer, ou est-ce que vous dites que c'est impossible, au fait, d'éradiquer une plante qui est devenue invasive?
3: Alors, généralement, on va parler de deux cas de figure, parce qu'effectivement, il y a certaines espèces pour lesquelles on est un peu trop tard. Et donc pour ces espèces-là qui sont déjà vachement présentes sur le territoire, par exemple la renouée du Japon, qui est à peu près partout en Belgique, pour celles-là, on va plutôt avoir des plans de, pas d'éradication, mais de limiter leur développement. Donc on va essayer de les contenir là où elles sont déjà et éviter qu'elles se propagent vers d'autres espaces qui ne sont pas encore colonisés. Par contre, pour les espèces qui sont pas présentes sur tout le territoire, mais seulement sur certaines petites populations, là, on va essayer de les éradiquer le plus tôt possible. Et en fait, il faut savoir aussi que la phase entre le moment où elle est naturalisée, donc elle s'est établie sur notre territoire, et la phase où elle devient envahissante, il peut y avoir 20 ans entre les deux. Et donc, c'est vraiment important d'avoir du monitoring, de pouvoir aller chaque année dans les environnements potentiellement atteints pour vérifier est-ce qu'elle est là. Et ça coûtera beaucoup moins cher de l'éradiquer au début qu'à la fin. Et donc il y a aussi un compromis économique à faire là-dessus.
2: Alors justement, quand l'État décide de se battre contre une de ces plantes invasives, c'est quoi les acteurs concrets qui vont intervenir? Est-ce qu'il y a des services qui sont spécialisés pour identifier ou des services spécialisés pour enlever ou arracher, comme vous dites?
3: Oui, tout à fait. Donc en Wallonie, c'est le DNF, donc le département nature et forêt, qui est responsable. Il y a toutes les informations qui sont disponibles sur le portail de la biodiversité wallonne, donc le portail wallon pour la biodiversité, je pense. Et là, en fonction de l'espèce qui est ciblée, de l'environnement dans lequel elle est présente, on va avoir différentes mesures. On peut faire appel soit à des entreprises privées, soit à du public. Ça va généralement être toujours supervisé par le DNF, qui va coordonner les différents acteurs. Généralement, on fait aussi appel à des bénévoles, parce que ça demande une force physique. En termes de main-d'œuvre, il faut savoir que pour éradiquer une plante envahissante, on va généralement revenir 3 à 5 fois par an, pendant 3 à 5 ans, et faire de l'arrachage, soit mécanique, soit manuel.
2: Ça demande de l'endurance.
3: Exactement.
2: Et justement, ben là, récemment, on a vu qu'il y avait des bénévoles, je pense, qui se sont mobilisés là, le long des berges de l'Ourthe.
3: Oui.
2: Vous, comme chercheuse, quand vous voyez ça, quand vous entendez ça, est-ce que ça vous réjouit? Est-ce que vous vous dites, oh, c'est une goutte d'eau dans l'océan? Parce que moi, j'habite sur les bords de l'Ourthe et je me suis dit, tiens, il y en a plein à côté de chez moi. Et je me dis, comme citoyen, qu'est-ce qu'on peut faire, hein? Donc, qu'est-ce que vous pensez de ces démarches un peu citoyennes comme ça?
3: Je pense que c'est super important, qu'on en a besoin. Il faut savoir que ces campagnes d'arrachage, ça paraît une goutte d'eau dans l'océan, mais ça marche. En fait, c'est juste que ça marche pas sur un an, ça marche plutôt sur 10 ans. Donc il faut être persévérant. Et malheureusement, l'état du service public étant ce qu'il est, on a besoin de bénévoles, en fait. C'est parce qu'on a besoin de 50 personnes qui viennent pendant 3 mois et qui travaillent pendant 3 jours par-ci, 4 jours par-là. Et donc d'engager des gens pour faire ce type de travail-là, c'est très compliqué. D'où le fait d'avoir recours à des bénévoles. Et en plus, ça permet de l'implication citoyenne aussi. Donc ça permet d'intéresser les gens, en fait, à ce qui se passe autour de chez eux, à observer leur environnement, juste dans lequel ils sont tous les jours. Et je pense que ça, c'est hyper important aussi pour reconnecter les gens à leur environnement, quoi.
2: Et c'est là peut-être qu'on peut faire un lien vraiment avec votre activité à vous, qui êtes chercheuse, et qui allait amener la connaissance justement peut-être auprès des populations qui se demandent, bah tiens, quelle est cette plante et qu'est-ce que je dois faire avec. Alors peut-être, avant de faire une petite pause musicale, vous, vous êtes formé justement, vous avez fait une spécialisation en écologie humaine. Est-ce que vous pouvez nous expliquer un petit peu à quoi ça consiste de se former justement dans l'écologie humaine?
3: Tout à fait. Donc en fait, le principe, c'est de former des gens qui puissent à la fois parler le langage des scientifiques et le langage des décideurs, donc que ce soit les politiques, les associations, les lobbies, le privé, etc. Et le but, c'est de former des gens qui puissent faire un pont entre ces deux mondes-là. Parce qu'on se rend compte que ces deux mondes qui, qui travaillent de manière assez fermée. Et là, depuis les 5-10 dernières années, il y a vraiment une volonté de reconnecter ces deux bulles. Et d'où ce master qui a émergé à la VUB.
2: Oui, et qui est un nouveau master ou qui existe déjà depuis longtemps?
3: Je ne pourrais pas te dire, mais je pense qu'il a moins de 10 ans.
2: Oui, on se rend bien que c'est dans les préoccupations contemporaines.
3: C'est ça.
2: Alors, je propose de faire une première petite pause musicale avec un morceau que vous avez choisi. J'espère que je vais bien le nommer. Il s'appelle Demos de Cosmo Sheldrake.
3: C'est ça.
2: On découvre alors ce morceau ensemble.

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1: On se retrouve à nouveau dans nos studios avec Olga Delange. Olga qui est biologiste, qui travaille pour l'ULB et la VUB comme chercheuse et qui fait sa thèse sur une plante invasive encore méconnue en Wallonie mais qui risque peut-être d'arriver un jour chez nous, qui s'appelle la Jussie. Alors Olga, pour cette deuxième partie d'émission, je propose qu'on parte à la découverte de cette plante que je pense que vous connaissez bien. Est-ce que vous pouvez nous décrire un petit peu quelle est cette plante et comment est-ce qu'elle est arrivée chez nous en Belgique ?
2: Oui, donc c'est une plante, une très jolie plante qui fait des grandes fleurs jaunes et qui a les pieds dans l'eau, donc un peu comme les roseaux. Et elle est originaire d'Amérique centrale, principalement, un peu en Argentine, mais voilà. Et elle est arrivée dans les années 1830 dans le sud de la France. Donc c'est de là qu'elle a commencé à coloniser l'Europe. Elle a été amenée pour l'ornement, parce qu'elle est très belle. Et malheureusement, elle s'est échappée du jardin botanique de Montpellier. Et maintenant, elle est présente jusqu'au Danemark. Donc voilà, en 150 ans, elle a colonisé à peu près toute l'Europe du Sud.
1: Et est-ce que le réchauffement climatique joue en sa faveur, justement ?
2: Totalement. Donc oui. En fait, elle est très sensible au gel. Et jusqu'à il y a 5-10 ans, il gelait encore assez en Europe pour la contenir dans le sud de l'Europe, en France, en Espagne, Portugal, un peu en Italie. Mais maintenant, on n'a plus assez de longues périodes de gel, et donc elle survit à l'hiver, et elle peut repartir dès qu'il fait assez chaud pour elle. Elle reprend sa croissance, elle étouffe à peu près tout. Et donc les autres plantes, mais aussi les animaux, ne peuvent pas se développer parce qu'ils n'ont plus la place ou plus les ressources.
1: Alors c'est une plante qui se développe justement sur les cours d'eau, un peu comme des roseaux. Et est-ce que, quand cette plante arrive dans un nouveau lieu, entre guillemets, qu'est-ce qu'on constate comme dégradation concrète ? Elle pique la place, entre guillemets, à qui ?
2: D'abord, en premier lieu, aux autres plantes aquatiques, qui ont des fonctions d'oxygénation, mais aussi de rendre l'eau limpide. Donc avoir de l'eau claire, c'est important pour avoir de la photosynthèse au fond de l'eau et produire de l'oxygène qui va alimenter toute la chaîne trophique. Donc c'est pas seulement pour les plantes, c'est aussi pour tout le plancton, les animaux qui sont plus gros, les poissons, etc. et qui ensuite sont mangés par des prédateurs. Donc moi, j'ai très souvent constaté en allant sur des étangs très envahis qu'il y avait plein de poissons morts, par exemple, qui flottaient à la surface. Ça, c'est très visible d'un premier abord. Puis il y a des choses plus cachées. Ça va notamment augmenter la teneur en matière organique dans les sols, ce qu'on appelle l'eutrophisation. Et donc s'il y a plus de matière organique, ça va changer l'environnement global. Donc quelles espèces vont pouvoir y survivre ou pas en fonction de leur compétitivité. Donc ça, c'est un gros impact qui est peut-être un peu moins visible d'un premier abord, mais ça va vraiment changer les espèces qui vont être capables de s'installer dans cet étang.
1: Et ça va diminuer la biodiversité en général ?
2: En général, oui. Alors justement, c'est un de mes sujets de thèse, donc je pourrais vous en dire un peu plus à la fin de ma thèse. Mais les premières études préliminaires, en tout cas, montrent qu'il y a un gros impact, surtout sur les autres espèces de plantes submergées, donc qui sont sous l'eau, et qui du coup ont ce rôle principal d'oxygénation. Et donc vraiment, s'il n'y a plus de plantes dans l'eau, vous avez une eau morte, en fait, où il n'y a plus de vie qui est capable de s'y développer.
1: Et en général, quand une plante invasive s'installe comme celle-ci, en fait, elle n'a pas de... Je ne sais pas si on peut parler comme ça pour les plantes, elle n'a pas de prédateurs, elle n'a pas d'autres éléments de nature qui vivent. Ça veut dire qu'en Belgique, aucune espèce ne mange cette plante, par exemple.
2: C'est ça.
1: Oui.
2: Alors, il y a eu un peu d'études qui ont montré en France que c'était vite fait mangé par des vaches, mais pas assez que pour impacter la plante en elle-même. Donc elle perd 3 feuilles, mais sinon elle va bien.
1: Et est-ce que par exemple, vous, votre rôle de chercheuse, c'est d'imaginer, par exemple, d'introduire, je ne sais pas moi, un prédateur sur place qui la mangerait, ou alors effectivement, vous devez préconiser, je ne sais pas, d'arracher, ou bien d'autres solutions
2: Oui, c'est ça. Donc en fait, dans mon labo, on travaille sur ces différents aspects. Donc il y a quelqu'un qui travaille sur ce qu'on appelle le biocontrôle. Donc c'est-à-dire, est-ce qu'on pourrait introduire une espèce de prédateur de son aire naturelle en Belgique sans qu'il y ait d'impact négatif sur le reste de la diversité. Donc ça, c'est un aspect sur lequel on est en train de travailler, mais il y a des aspects législatifs aussi à prendre en compte. Tout ça, ça prend du temps. C'est pas, on ne peut pas venir mettre quelques insectes, revenir 5 ans plus tard et voir ce qui se passe. Il y a des protocoles de sécurité. Et puis, moi, plus particulièrement, je travaille sur sa reproduction sexuée, donc par graines, qui était une des questions des gestionnaires au début de ma thèse. Donc j'ai rencontré des gestionnaires flamands, wallons et bruxellois pour voir un peu c'était quoi leur question par rapport à la reproduction de cette plante. Et le sujet qui est venu, c'est est-ce qu'elles forment des graines qui sont viables et des graines qui sont capables de rester longtemps dans les sols. Parce que ça permet, si on arrache tout, s'il y a des graines dans les sols, ça va revenir. Et donc moi, je me concentre principalement sur cet aspect de ce qu'on appelle la banque des graines dans les sols.
1: Et est-ce que, par exemple, vous, comme chercheuse, vous voyez que pour la, je ne sais pas, parce que cette plante est en Flandre aujourd'hui essentiellement, est-ce que pour la région flamande, elle est devenue déjà un problème, cette plante en question?
2: Oui,
1: et est-ce qu'ils se questionnent vraiment sur qu'est-ce qu'on va en faire?
2: Complètement. Donc en fait, il faut savoir qu'elle produit une biomasse énorme, donc on peut ressortir plusieurs tonnes de masse fraîche par mètre cube d'eau. Et donc, toute navigation est impossible. Une fois qu'elle est présente, toutes les activités de pêche, qui sont quand même une activité économique assez conséquente pour la Flandre. Mais il y a aussi tout ce qui est régulation de la qualité de l'eau. Et ça impacte tout le monde. Parce qu'en fait, en étant présente, elle va aussi participer au comblement des canaux, des voies d'irrigation, etc. Et donc là, il y a aussi tout un impact économique, notamment pour l'agriculture, pour l'arrosage, etc. Où, si elle est présente, potentiellement ça bloque les voies d'eau et là, ça peut poser un vrai problème.
1: Alors quand on vous entend, on se dit qu'effectivement pour un responsable politique, ça ne doit pas être des bonnes nouvelles quand ils entendent qu'il y a une plante qui s'est installée sur leur territoire. Est-ce que vous avez l'impression que, comme pour le réchauffement climatique ou je ne sais pas, ou comme des problèmes de pollution, vous avez l'impression que les plantes invasives, c'est un phénomène vraiment à prendre autant au sérieux et pour lesquels il va falloir sans doute imaginer des solutions structurelles importantes?
2: Ah, complètement. Donc, on sait déjà que les espèces exotiques envahissantes au niveau mondial sont responsables de 60% des extinctions, par exemple. Donc, c'est conséquent. Rien qu'en Europe, 18% des espèces menacées le sont à cause des espèces envahissantes. Donc, on a quasiment une espèce sur 5 qui est menacée à cause d'une espèce envahissante, ce qui n'est pas rien, dans mon avis. Et donc, oui, clairement, je pense qu'il y a autant d'impact direct économique que écologique, et il y a énormément d'impacts indirects qui doivent être pris en compte, tout ce qui est qualité de l'air, de l'eau, etc. Et donc oui, je pense que c'est clairement un sujet qu'il ne faut pas prendre à la légère.
1: C'est quand on vous entend, on se dit, parce que cet été, on a des efforts marqués par le réchauffement climatique, les incendies, et on voit que les citoyens se mobilisent et en fait, défendent leur territoire. Là, on entendait tout à l'heure vous expliquer qu'effectivement, c'est intéressant que les citoyens défendent leur territoire par rapport à des plantes qui peuvent être invasives. Est-ce que vous, qui avez étudié l'écologie humaine, vous avez déjà imaginé quel dispositif on pourrait imaginer citoyen, ou bien est-ce qu'il y a des exemples comme ça où je ne sais pas, les gens ont les communes ont organisé des cellules, je sais pas, des lanceurs d'alerte ou des dispositifs qui font et qui permettent à un territoire d'être un petit peu plus prêt à faire face quand une plante arrive.
2: Alors au niveau d'un grand territoire, je ne suis pas forcément au courant, mais au niveau local, ça fonctionne assez bien, surtout pour des espèces qui ont des effets directs sur la santé humaine. Par exemple, la berce du Caucase, qui peut causer des brûlures assez importantes au troisième degré. Je sais qu'il y a des campagnes d'arrachage qui se forment au niveau de communes ou de villages, où c'est les citoyens eux-mêmes qui ont pris l'initiative parce qu'ils n'en pouvaient plus de retrouver des gens brûlés, en fait, ce qui est logique. Et donc oui, il y a toujours des campagnes comme ça, que ça soit au niveau local ou plutôt portées par soit de la recherche participative, il y en a pas mal, soit par le public. Et actuellement, en Belgique, on a un accord de coopération interrégionale qui est assez récent, je crois qu'il a 2 ou 3 ans, qui permet de coordonner justement toutes les actions au niveau du territoire belge. Et c'est très complexe parce qu'il faut imaginer toute une série de couches. Donc on a la commune, on a la région, le pays, le continent, et les espèces envahissantes, elles s'en fichent de nos frontières. Et donc, il faut se coordonner entre nous. C'est indispensable.
1: Merci à Olga Delange pour toutes ces explications. Peut-être un dernier mot pour terminer. S'il y a un auditeur qui nous écoute et qui se dit « Moi, je voudrais bien savoir s'il y a une plante invasive qui est arrivée dans mon jardin. Est-ce qu'il y a un lieu comme ça pour tout public où on peut aller jeter un œil, un peu savoir les plantes auxquelles il faut être vigilant pour nous ?»
2: Tout à fait. Donc, sur le portail wallon pour la biodiversité, il y a un onglet avec toutes les espèces, comment les reconnaître et aussi quelles espèces planter à leur place, parce que beaucoup des espèces envahissantes viennent par l'ornement. Et sinon, il y a l'application observation.be qui permet de reconnaître des plantes ou des animaux sur simple photo. Et là, ils vous disent aussi si c'est une espèce qui est classée dans les listes des espèces envahissantes.
1: Ok, ben, merci beaucoup. On espère que nos auditeurs seront plus alertes sur ce sujet grâce à votre interview. Merci Olga Delange d'être venue jusque chez nous. Et on se quitte alors avec un deuxième morceau que vous avez choisi, The Big Tree du groupe The Sunday Patrol.
2: Merci.

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7: Bonjour à toutes et à tous. L'automne ressemblera-t-il au printemps dans les écoles de Bruxelles et de Wallonie ? Ce matin, les syndicats chrétiens et socialistes ont appelé à durcir le mouvement de contestation contre le gouvernement francophone après une rencontre jugée extrêmement décevante avec la ministre de l'Éducation, Valérie Glatigny. L'idée était de renouer le dialogue après des mois d'opposition sur les mesures d'économie dans l'enseignement. Objectif raté, les syndicats annoncent une première grande manifestation jeudi de la semaine prochaine, le 10 septembre à Liège. C'est une petite révolution dans la manière de rendre la justice en Belgique. Le nouveau code pénal entre en vigueur aujourd'hui. Le précédent datait de 1867. La réforme entend moderniser le système et aussi changer la philosophie même de la sanction pénale. Ainsi, la peine de prison ne doit désormais être prononcée qu'en dernier recours. Avant, le juge devra envisager d'autres sanctions, peine de travail, probation ou sursis. Et puis, dans son discours de rentrée, le premier avocat général près la Cour de cassation, Michel Nollet de Brouwer, a demandé ce matin que des outils d'intelligence artificielle sûrs et indépendants soient mis à la disposition des magistrats. Il a relevé 13 risques majeurs liés à l'utilisation de ces outils dans son discours intitulé « Science sans conscience n'est que ruine de l'âme ». L'intelligence artificielle est un sujet capital abordé pour la première fois dans le discours de rentrée de la Cour de cassation, mais qui annonce peut-être une longue série de mercuriales, a souligné le premier avocat général. Quand le bâtiment va, tout va. Près de 11 000 recrutements sont prévus en Wallonie cette année dans le secteur de la construction. Pour répondre à ces besoins, une nouvelle édition des journées immersives Construit ton avenir, qui propose aux chercheurs d'emploi une immersion au cœur des métiers, sera organisée en 6 endroits entre début septembre et mi-octobre, annonce Inbuild Wallonie, Constructive, Le Forum et l'IFA PME. Les entreprises recherchent activement des maçons, des couvreurs, des ouvriers de voirie, des installateurs électriciens, chauffagistes ou encore manœuvre. Les stéréotypes de genre ont décidément la vie dure. Le Conseil bruxellois de l'égalité entre les femmes et les hommes relaye les résultats d'une enquête nationale sur le sexisme au travail. Il montre que toutes les femmes, quel que soit leur âge, leur fonction ou leur secteur d'activité, sont touchées. Blagues, remarques déplacées, regards, sollicitations inappropriées, voire harcèlement sont le lot quotidien des femmes au travail. Le nouveau roi de Norvège, Haakon Wite, a prêté serment ce matin devant le Parlement. Première grande étape institutionnelle de son règne. Il est devenu roi vendredi à la mort de son père, Harald V. Et les fonctions royales sont essentiellement symboliques et représentatives en Norvège. Et puis le prince Émeric de Belgique, lui, fils du prince Laurent, va effectuer ses débuts en compétition automobile vendredi en France.
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0: Bonjour, très heureux de vous accueillir pour cette émission Papyrus à la découverte de l'Égypte ancienne. Et nous avons le plaisir, pour vivre cette émission et vivre cette histoire, d'avoir un invité exceptionnel. C'est le professeur Dimitri Labouri de l'Université de Liège. Il est responsable du service d'histoire de l'art et d'archéologie de l'Égypte pharaonique. Il nous revient également de Paris où il était professeur invité au Collège de France. Bonjour professeur.
1: Bonjour.
0: Professeur Labouri, nous allons parler de l'Égypte durant toute cette saison. C'est un sujet qui vous passionne depuis de nombreuses années.
1: Ah oui, je suis tombé dedans quand j'étais petit, comme dit l'expression. Ouais. J'avais 12 ans quand j'ai eu la chance de découvrir l'Égypte lors d'un voyage avec mes parents en famille. Et avec le sérieux qu'on a à cet âge-là, j'ai dit c'est ça que je veux faire. D'accord. Et je me suis tenu à mon rêve.
0: D'accord. Moi, je pensais que c'était avec Astérix et Cléopâtre. Mais non, vous avez déjà été voir l'Égypte tout petit.
1: Oui.
0: L'Égypte, ça veut dire quoi, Égypte d'abord, ce mot-là, Égypte?
1: C'est un terme qui nous vient en fait du grec aiguptos, qui désigne au départ en fait les coptes d'Égypte, c'est-à-dire les chrétiens d'Égypte. Donc on est à l'Antiquité tardive, après le christianisme forcément. Et c'est un terme qui s'est diffusé dans toutes les langues modernes qui traitent de l'Égypte. C'est Ägypten en allemand, Ancient Egypt en anglais. Mais ça vient au départ du grec et c'est pas une désignation que les Égyptiens se sont donnée eux-mêmes, évidemment.
0: D'accord. Nous allons parler de cette Égypte pharaonique et peut-être même un petit peu avant. Alors, on n'appelait pas cet espace l'Égypte. Ça s'appelait comment à l'époque?
1: Alors, les Égyptiens désignent leur territoire comme Kemet, qui signifie étymologiquement la noire. Donc, c'est un terme qui désigne une couleur et qui est au féminin. Donc, c'est la noire. Et ça désigne la terre noire. Alors, parfois, ça a été repris par des théories afrocentristes qui pensaient que ça voulait dire que les Égyptiens étaient noirs de peau, ce qui n'est pas le cas. On le sait avec certitude. En tout cas, pas tous. C'est un peu plus compliqué selon la latitude, mais ce n'est pas un peuple subsaharien. Ça, c'est absolument clair. Et ils appellent leur pays la noire parce qu'en fait, ce qui définit leur territoire, c'est le dépôt d'alluvions par la crue du Nil annuelle qui venait créer cette espèce de gigantesque oasis, parce que l'Égypte, finalement, c'est un miracle, nous dit Hérodote, c'est un miracle dans le désert, c'est une sorte de gigantesque oasis créée par le Nil qui charrie en fait des alluvions sur ses berges et qui a permis à un territoire de se développer avec une agriculture très puissante, en fait, en plein désert, finalement.
0: Et cette civilisation dont on va voir la chronologie, évidemment, dans ces émissions, cette civilisation va se développer le long du Nil,
1: oui.
0: Essentiellement.
1: Oui, oui. Donc, ce qui se passe, c'est que on est confronté au réchauffement climatique. On sait vraiment maintenant ce que c'est, tous, tout un chacun et chacune. Il y en a eu plein, évidemment, à travers l'histoire. Et donc, vers, je vais dire, moins 10 000 avant notre ère, on a un réchauffement progressif qui se met en place, beaucoup plus progressif que celui qu'on connaît, qui va engendrer une aridification du nord de l'Afrique et de toute la région saharienne. Et là, circulent en fait des populations de chasseurs-cueilleurs qui vont et viennent sur des grandes surfaces, semble-t-il. Et puis, avec cette aridification, ils vont suivre à la fois l'eau, mais aussi les animaux qui ont besoin d'eau pour vivre. Ils vont se retrouver dans le creuset de la vallée du Nil qui va les rassembler et qui va être le lieu de naissance de cette civilisation particulière, avec une identité particulière, mais qui est au départ vraiment un point de convergence. C'est un carrefour géographiquement, mais c'est aussi un carrefour ethniquement et même linguistiquement. On sait que la langue égyptienne est apparentée aussi bien aux langues sémitiques du Proche-Orient qu'aux langues kamitiques, plutôt de l'Afrique, à des connexions avec les langues tchadiques. Donc c'est vraiment, en fait, tous les critères nous montrent que l'Égypte, c'est un point de rencontre historique à cause de cette aridification qui se fait durant la première moitié des 10 000 ans avant notre ère et qui va constituer ce territoire et cette civilisation particulière.
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1: Et avec le professeur, l'égyptologue Dimitri Labouri de l'Université de Liège, nous continuons à découvrir cet espace dans lequel va se dérouler toute l'histoire de l'Égypte ancienne. On parle de Basse-Égypte, Haute-Égypte, on sait que les pyramides sont au nord, la vallée des rois au milieu de cet espace. Comment ça se fait que c'est si long, si vaste comme territoire ?
2: Alors, le Nil, c'est le deuxième plus grand fleuve après l'Amazone, hein. C'est le plus grand d'Afrique. Et c'est un territoire, c'est un fleuve pardon qui traverse des milliers de kilomètres en fait de territoire désertique de par sa puissance. Donc il trouve ses origines dans la corne de l'Afrique en fait, hein, dans les moussons qui affectent la partie centrale du continent africain, et puis aussi les grands lacs. Qui vont se déverser progressivement à travers plusieurs fleuves qui confluent sur le territoire du Soudan actuel et puis qui vont traverser le désert jusqu'à la Méditerranée. Alors, le Nil n'avait pas toujours ce cours-là. Donc, on sait qu'il a dû briser des bouchons de pierre, des bouchons notamment de granit, pour avoir le cours qu'il a actuellement. Et puis, ça va constituer en fait vraiment la colonne vertébrale d'un territoire gigantesque. Donc, à l'époque historique, on fait un petit saut dans le temps, hein, parce qu'on parlait plutôt de la préhistoire, finalement, à l'époque historique...
1: C'est quoi l'époque historique ?
2: Alors, c'est une convention, hein, donc on considère que l'histoire apparaît avec l'écriture.
1: C'est ça.
2: Alors évidemment, du jour au lendemain, ce ne sont pas des changements de population, ce sont les mêmes évidemment, hein, mais on considère qu'ils sont préhistoriques quand on n'a pas de texte de leur part, c'est-à-dire qu'on ne sait pas leur redonner la voix, tandis que quand on a des textes, évidemment, on peut avoir... leur voix d'une certaine manière à travers ce qu'ils ont écrit. Maintenant, dans les premières écritures, on écrit très peu. C'est quelque chose qui est très sophistiqué, qui est très réservé, l'écrit. Donc nous, on a l'habitude d'écrire tout le temps des textos sur nos portables, etc. Mais à l'époque, évidemment, c'est un savoir qui est très réservé et on n'écrit que dans des registres textuels très, très, très spécifiques. Donc on ne peut pas dire qu'on a vraiment la voix des gens dans la mesure où ils ne s'expriment par écrit que sur des choses très, très particulières. Et donc, le
1: Nil à cette période historique, alors ?
2: Oui, voilà. Alors, le Nil à l'époque historique, ce que je voulais dire surtout, c'était que très vite, quand l'État pharaonique va se mettre en place, on est dans un modèle qu'on a longtemps qualifié. On sait bien qu'il faut revenir sur l'expression, mais je pense qu'elle dit quand même bien ce qu'on veut désigner. Ce sont des cités-États. Donc, quand je parle de ça à mes étudiants, je leur dis souvent, on est à Liège, un petit peu comme Liège et la principauté de Liège. Un petit peu le principe que l'on a dans le reste du Proche-Orient, même dans la proto-Grèce, j'ai envie de dire. Et la particularité de l'Égypte, c'est que cette cité-État, ce petit royaume avec sa province, en fait, il fait 1000 km de long. Là où on a quelques centaines de kilomètres carrés d'habitude autour d'une cité-État, l'Égypte, elle a un territoire de 1000 km de long. Pourquoi ? Parce qu'on a ce Nil, qui est une sorte d'autoroute naturelle, qui coule du sud vers le nord et qui est traversée par un vent qui souffle du nord vers le sud. Et donc, que l'on peut prendre très rapidement comme une autoroute qui permet de rejoindre le nord et le sud, la Haute et la Basse-Égypte, sans véritable difficulté.
1: Et Haute et Basse-Égypte ont vécu en même temps, je vais dire, où il y a eu un moment donné, on était en Basse-Égypte et un autre
2: non, non,
1: à
2: non.
1: Haute.
2: Donc en fait, préhistoriquement parlant, ces populations donc, se rassemblent autour de la vallée du Nil. C'est une vallée qui est probablement au départ assez marécageuse, assez dangereuse. Hein. Il faut imaginer qu'il y a des hippopotames, des crocodiles, etc. Nous avons pris l'habitude, mais c'est une habitude qui remonte aux anciens Égyptiens, de diviser la Haute et la Basse-Égypte. La Basse-Égypte, c'est le delta du Nil, c'est la partie au nord où l'Égypte va se diviser en plusieurs bras avant d'atteindre la Méditerranée et qui donc constitue une sorte de triangle géographiquement quand on regarde de point de vue d'un satellite.
1: Hein.
2: C'est un éventail, d'où cette expression du delta du Nil. Le delta, c'est une lettre grecque qui désigne un triangle, et vu de la Grèce, c'est à la forme du delta. Et c'est une zone marécageuse qui a une spécificité géographique particulière, tandis que le reste de la vallée, c'est plutôt une vallée avec un fleuve assez puissant, des berges où on peut cultiver, mais qui fluctuent, c'est-à-dire que la crue du Nil pouvait inonder ces berges, mais aussi à certains endroits, les berges sont très étroites. Parfois, elles font plusieurs kilomètres, parfois, elles font quelques mètres d'épaisseur. Et donc, c'est une distinction que les Égyptiens ont assez vite conceptualisée et qu'on a reprise via les Grecs entre Haute et Basse-Égypte. Maintenant, il y a toujours eu des gens dans les différentes zones. Et ce qu'on constate au quatrième millénaire avant notre ère, c'est qu'on a des cultures qui sont différentes. Donc, nous appelons ça des cultures en archéologie, c'est-à-dire qu'ils ont des formes d'expression matérielle, les types de vases, les types de silex qu'ils taillent, ce genre de choses qui sont légèrement différentes. Donc, on peut distinguer une culture de Basse-Égypte d'une culture de Haute-Égypte. Et c'est cette culture de Haute-Égypte qui va se révéler, je pense, plus efficace, qui en tout cas va par acculturation se diffuser à travers tout le territoire égyptien historique.
1: Nous sommes en compagnie du professeur Dimitri Labouri de l'Université de Liège. Nous parlons de l'ancienne Égypte, ce territoire qui fait ô combien rêver. On le retrouve dans quelques instants.

0: Simon & Garfunkel, Feeling Groovy. Après cette chanson, nous allons retrouver le professeur Labouri, professeur d'égyptologie, responsable du service de l'histoire de l'art et d'archéologie de l'Égypte pharaonique à l'université de Liège. Avec lui, nous repartons au pays des pharaons.
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0: Professeur Labouri, on a parlé de l'espace dans lequel l'Égypte ancienne va vivre. Et puis, il y a un temps. À quand remontent vos prémices historiques pour cette Égypte ?
3: Ah, c'est compliqué de répondre à une telle question parce que l'écriture apparaît à peu près vers 3200 ans avant notre ère. Il y a des premières tentatives. C'est d'ailleurs un phénomène complexe assez intéressant. Parce qu'il semblerait qu'au départ, ils ne cherchent pas nécessairement à écrire, mais à plutôt signifier des choses à travers des jeux d'images et se rendre compte que ça permet de noter aussi des énoncés linguistiques. Donc là, on est sûr que c'est des Égyptiens pharaoniques et on peut vraiment les suivre très très bien, on peut suivre leur langue, etc. Maintenant, l'archéologie nous permet de les suivre beaucoup plus loin. Et donc, pendant tout le 4e millénaire avant notre ère, il est absolument évident et indiscutable que ce sont les ancêtres des gens de l'époque pharaonique. Simplement, ils n'écrivent pas et donc pour nous, on les relègue dans la catégorie de la préhistoire. Alors, dans la préhistoire des millénaires qui précèdent, donc à peu près jusque le milieu du 9e millénaire avant notre ère, on a des traces de leur existence qui nous permettent de penser que ce sont déjà les mêmes. Quelles sont ces traces ? Ben, on a des inhumations, par exemple, où on voit que les gens sont enterrés tête vers le sud, couchés sur le flanc gauche. Alors, les défunts couchés sur le flanc gauche, tête vers le sud, ça veut dire qu'ils gardent vers l'ouest. Or, on sait qu'à époque historique, c'est là où se couche le soleil et où le soleil va rentrer en contact avec le monde d'Osiris. Et donc, c'est vers l'ouest que les tombes sont orientées, c'est vers l'ouest que le mort est censé aller pour accompagner le soleil dans sa renaissance nocturne et revivre au même titre qu'Osiris. Et donc, on voit se manifester dans cette habitude d'inhumation des gens, la manière dont on les enterre, déjà des conceptions qui annoncent ce qu'on va avoir à l'époque pharaonique. On a aussi dans le désert des représentations de la voûte céleste sous la forme d'une dame qui est séparée d'un homme qui est au sol. Or, les Égyptiens de l'époque historique considèrent que le ciel est une femme, la déesse Nout, que le sol ou la terre est un homme, le dieu Geb, et qu'il y a des individus divins qui les séparent pour créer le monde. Et ces peintures-là remontent à 8 ou 9 000 ans avant notre ère. Donc, on voit très bien que les conceptions, les représentations en fait, du monde, les représentations que nous appelons religion, en fait, hein, mais sont des représentations sémantiques du monde qui permettent de donner du sens au monde, sont déjà présentes au moins la durée de l'histoire pharaonique avant qu'elle ne commence, c'est-à-dire vers 8000 avant notre ère.
0: C'est-à-dire même avant l'histoire pharaonique, tout le panthéon, j'allais dire, des dieux, etc., existait déjà.
3: Alors, peut-être pas tout le panthéon, mais la manière dont il fonctionne, oui. Alors, il y a des divinités qui apparaissent après un certain temps, notamment c'est le cas du fameux dieu Osiris, dont tout le monde a déjà entendu parler. Il n'apparaît, en fait, que dans la seconde moitié, en fait, la fin de l'ancien empire, qui est l'époque des grandes pyramides, donc où l'État égyptien est déjà bien constitué, extrêmement puissant, capable de construire des pyramides de presque 150 mètres de hauteur. Donc il y a des dieux qui vont apparaître, mais le système de penser le monde des Égyptiens, il est clairement présent des millénaires avant et probablement 4-5 000 ans avant.
0: Professeur Labouri, quand on parle d'Égypte et de temps, de chronologie, on parle de dynastie. Oui.

0: Expliquez-nous un petit peu ce système de calcul de dynastie qui nous paraît complexe.
1: Oui, alors effectivement, ça paraît assez complexe. C'est une évidence pour les égyptologues. Et donc, nous parlons entre nous en termes de dynastie. Et ça m'est déjà arrivé une fois lors d'un exposé d'être pratiquement agressé par un auditeur qui me disait « Mais pourquoi est-ce que vous essayez de nous enfumer avec vos dynasties au lieu de nous donner des dates ?» Alors, on ne donne pas des dates. Hein. Alors, on en a quand même, mais je m'apprêtais à dire « parce qu'on n'en a pas ». Alors, ce n'est pas tout à fait vrai, mais le problème, c'est que plus on remonte dans le temps, plus la chronologie devient flottante. Et donc, pour certains événements, parfois, on sait dire « c'est arrivé aux alentours de telle date dans le calendrier ». Mais en termes d'années, on a un flottement de 10 ou 20 ans. Alors pourquoi est-ce que c'est comme ça? Parce qu'en fait, en chronologie absolue, où on met des dates, on fonctionne souvent avec des synchronismes. C'est-à-dire qu'on va dire, on va établir que tel événement dans telle culture est contemporain de tel autre événement dans une autre culture. Par exemple, dans le monde assyro-babylonien, ou encore plus facilement dans le monde grec et dans le monde romain. Ça veut dire que pour le premier millénaire avant notre ère, nous avons une chronologie qui est assez fine et qui est assez fiable. Mais dès qu'on remonte dans le temps, c'est beaucoup plus compliqué. Et c'est compliqué pourquoi ? Parce que les Égyptiens n'ont pas fait comme nous, parce que c'est un système qui est finalement assez tardif. Ce que nous pratiquons, c'est d'avoir une ère commune, de décider, donc les Grecs ont plus ou moins ça, les Romains aussi, mais de décider qu'il y a un moment dans le temps qui est le point zéro, ou plus exactement l'année 1, et puis à partir de cet an 1, on commence à calculer. Nous avons donc une ère commune, et il y a plusieurs ères, hein, par exemple dans l'islam, normalement, c'est l'égir qui est le début du compute temporel. Les Égyptiens ne fonctionnent pas comme ça, ils considèrent en fait dans leur vision du monde, que le monde a été créé une fois, ce qu'ils appellent la première fois, et le rôle de Pharaon, c'est de réitérer cette première fois. Ça veut dire que dans leur compute du temps, puisqu'ils calculent évidemment le temps, ils en ont besoin pour toute une série de raisons comme nous, hein, pour savoir à quel moment on se trouve, pour savoir compter les recettes comptables, par exemple, pour l'État, etc. Donc ils ont un compute, mais en fait ils remettent le compteur à zéro à chaque début de règne, puisque le roi répète cette première fois. Donc le compteur est remis à zéro à chaque début de règne. Alors si on avait la durée précise de chaque règne, on pourrait empiler tous les règnes. Le problème, c'est qu'on ne l'a pas. Et que pour la plupart, pour presque tous les règnes, on n'a pas la durée exacte, même si on savait qu'un roi a régné 37 ans, il faudrait savoir 37 ans, 8 mois, 2 jours, avoir la précision au jour près. Et donc plus on remonte dans le temps, plus on empile en fait ces règnes, plus on a de l'incertitude qui fait qu'on a des chronologies qui sont plus ou moins floues. Et donc l'égyptologie a très vite décidé de travailler autrement, en fait de travailler en chronologie relative, puisque nous savons qu'il y a 30 groupements de rois qui correspondent plus ou moins à des familles, mais c'est un peu plus compliqué que ça, qui ont été opérés par un historien égyptien qui s'appelle Manéthon, qui était un prêtre Manéthon de Sébénitos, qui à la demande de Ptolémée Ier ou Ptolémée II, il y a une incertitude, mais à la demande des Grecs qui ont occupé l'Égypte, a rédigé une histoire de l'Égypte. Et il a rassemblé tous les pharaons dont il avait connaissance par les archives historiques de l'époque, que nous ne possédons plus, évidemment, en 30 dynasties. Alors, ces 30 dynasties, c'est un chiffre qui tombe fort, fort bien, hein, puisque c'est 3 fois 10, donc 10, c'est une base de calcul pour à peu près tous les humains, puisque nous avons 10 doigts, et 3, c'est le pluriel dans la plupart des langues anciennes, donc il y a 1, il y a 2, quand on, comme en grec, ça s'appelle le duel, et le pluriel ne commence qu'à partir de 3 dans les langues anciennes. Donc c'est 10 fois le pluriel, ça tombe juste pile bien. Alors on sait que certaines de ces dynasties de Manéthon, elles regroupent des gens qui ne sont pas tout à fait de la même famille. Et puis l'égyptologie s'est rendue compte, grâce à l'archéologie égyptienne, qu'il y avait un avant la première dynastie. Donc on s'est dit, pas de problème, on invente une dynastie zéro. Puis on s'est rendu compte qu'il y a une dynastie encore avant la zéro. Et donc là, on a inventé, je pense qu'on est les seuls en chronologie historique, à avoir une dynastie double zéro qu'on a dû intercaler avant la chronologie de Manéthon. Donc c'est un système qui apparaît très complexe vu de l'extérieur. Pour nous, on s'y retrouve très très bien entre égyptologues. Évidemment, quand on dit on est à la 17e dynastie ou à la 19e dynastie, on sait parfaitement ce que ça recouvre. Ça nous permet en fait de garder ce flou de chronologie absolue. Alors on a des dates moyennées, mais souvent il y a des chronologies longues, des chronologies courtes. Et pour ne pas rentrer dans ces détails-là, on fonctionne plutôt avec des dynasties.
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0: Alors, on essaiera quand même, pour nos auditeurs, de repréciser à quelle époque se situent les dynasties, quand on en parlera. Donc, cette Égypte, vous la faites remonter pratiquement à moins 10 000 ans, hein, vraiment les prémices, hein, moins 9 000, moins 10 000. Et elle se termine quand, cette Égypte, avec Cléopâtre ?
1: Alors, à nouveau, ça dépend comment on prend les choses et quels sont les critères qu'on utilise, comme toujours, pour couper le gâteau. Hein. Donc, je pense qu'une bonne partie de la population égyptienne et de l'idéologie politique égyptienne d'aujourd'hui considère qu'en fait, ils sont les descendants directs, ce qui est historiquement et génétiquement très, très juste, hein, des descendants des pharaons. Maintenant, il y a des moments de brisure, et des moments de rupture. Alors, il est clair que Cléopâtre, qui décède en 30 avant notre ère, lorsque, comme disent les monnaies de l'époque latine, Égypto-Capta, l'Égypte est capturée par le futur empereur Auguste, il y a quelque chose qui bascule. C'est-à-dire que l'Égypte n'est plus autonome, elle passe dans l'escarcelle de l'Empire romain. Maintenant, l'Égypte était dans une autonomie très relative, puisqu'elle a été occupée par Alexandre le Grand, qui en fait vient... Alors, il a eu l'intelligence de se faire passer pour un libérateur plutôt qu'un nouvel occupant. En fait, c'est juste un changement de propriétaire. Hein. L'Égypte appartenait aux Perses. Elle avait été sous domination perse. Et en fait, Alexandre le Grand dit, voilà, je suis le fils du dieu Amon, donc un nouveau pharaon. Je viens vous libérer. Mais c'est quand même mes troupes macédoniennes qui vont diriger le pays pendant à peu près 3 siècles, dont Cléopâtre VII est la dernière représentante, en fait. Après, l'Égypte devient une province personnelle de l'empereur. C'est une province personnelle, pourquoi ? Parce que l'Égypte, on parlait de géographie tout à l'heure, elle a cette particularité de pouvoir générer 2 récoltes par an, puisque la crue du Nil survient au mois de juillet, en fait, aux alentours du 19-20 juillet, c'est-à-dire au moment le plus chaud. Et donc, il y avait moyen d'avoir une récolte qui était liée au cycle de la planète, plus une récolte liée au cycle du Nil. Et c'est pour ça qu'on a cette expression assez connue de l'Égypte grenier à blé de Rome, parce que c'était un peu l'Ukraine de l'époque, en fait. Hein, c'était le réservoir pour nourrir la population. Et on connaît aussi cet adage romain du pain et des jeux. Donc, les empereurs romains considéraient que si on distrait les gens et si on les nourrit, si on remplit leur ventre et qu'on les distrait, ils ne vont pas se révolter, ça va bien se passer. C'est un principe qui est encore fort appliqué en politique aujourd'hui, d'ailleurs, mais c'est un autre sujet. Et donc, l'Égypte est une province personnelle de l'empereur. Et puis alors, ce qui va changer, c'est la christianisation de l'Égypte, qui va être anti-polythéiste, cette christianisation. Donc, on va commencer à abandonner les anciens sanctuaires, l'ancienne religion, l'ancienne représentation du monde, aller jusqu'à les détruire parfois, ou en tout cas les abîmer. Et puis, évidemment, au début de l'histoire musulmane, il y a la conquête de l'Égypte.
0: Un autre basculement.
1: Et là, c'est une double rupture. Hein, c'est une rupture du christianisme puis de l'islam. Et là, il y a un vrai changement, même si ce sont les mêmes personnes.
0: Nous sommes en compagnie du professeur Labouric, que nous remercions évidemment. Il est responsable du service d'histoire de l'art et d'archéologie de l'Égypte pharaonique à l'Université de Liège. Avec lui, nous venons de voir un petit peu l'espace et le temps du sujet qui va nous occuper toute cette saison, l'Égypte ancienne. Nous le retrouverons la semaine prochaine pour de nouvelles découvertes. Merci beaucoup, professeur.
1: Avec plaisir. À la semaine prochaine.
0: Et pour ma part, je n'ai plus qu'une chose à vous dire. Bien des choses chez vous.

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1: L'œil de Dieu à la découverte du cinéma chrétien. Bonjour à toutes et à tous. Aujourd'hui, nous parlons du film intitulé « Dieu est grand ». Et je suis toute petite, un film réalisé par Pascal Bailly, sorti en 2001.
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1: Le film dont nous parlons aujourd'hui s'intitule donc « Dieu est grand, je suis toute petite ». Un titre qui annonce que la religion y occupera une certaine place, même si, nous allons le voir, cette place est assez particulière. Commençons par présenter le film lui-même, parce que son histoire est elle-même singulière. « Dieu est grand, je suis toute petite » est l'unique long-métrage de la réalisatrice française Pascale Bailly. Le film est sorti en 2001, mais cette date est en réalité assez trompeuse, parce qu'il avait été tourné plusieurs années auparavant, en 1998. Entre-temps, l'un de ses producteurs avait fait faillite et le film s'était retrouvé privé du budget nécessaire à sa distribution en salle. Il aurait donc très bien pu ne jamais sortir au cinéma. Mais Pascale Bailly avait eu le nez creux. Pour interpréter le rôle principal, celui de Michel, elle avait à l'époque choisi une toute jeune actrice, encore largement inconnue, Audrey Tautou. Or, dès l'année suivante, Audrey Tautou apparaît dans Vénus Beauté Institut de Tony Marshall, premier de ses longs métrages à sortir véritablement au cinéma, et décroche pour ce rôle le César du meilleur espoir féminin. Sa carrière est lancée, et moins de 2 ans plus tard, elle explose à l'échelle internationale avec le personnage qui va rester attaché à son nom, Amélie Poulain, dans Le fabuleux destin d'Amélie Poulain de Jean-Pierre Jeunet, sorti lui aussi en 2001. On comprend dès lors ce qui s'est passé. Des producteurs se retrouvaient avec dans leur tiroir un film encore inédit dans lequel joue la nouvelle vedette du cinéma français. Ils décidèrent donc de profiter de l'incroyable succès d'Amélie Poulain pour remettre « Dieu est grand, je suis toute petite » sur les rails et lui offrir enfin une sortie en salle avec l'espoir évident que la Tautoumania rejaillisse sur lui et ce sera d'ailleurs dans une certaine mesure le cas. Ce qui est amusant aujourd'hui d'ailleurs, c'est de constater qu'Audrey Tautou possède déjà dans ce premier film une bonne partie des caractéristiques qui feront quelques années plus tard le charme du personnage d'Amélie. Il y a cette petite voix, à la fois décidée et fragile, avec parfois quelque chose de la fille des faubourgs parisiens. Il y a surtout ce visage extrêmement expressif, capable de passer en une seconde du sourire à la tristesse, cette manière charmante d'apparaître presque comme un petit animal fragile, et puis en même temps d'avoir beaucoup de caractère, de l'imagination, de l'espièglerie et une forme de légèreté. À bien des égards, le personnage de Michel annonce donc celui qu'Audrey Tautou interprétera plus tard chez Jean-Pierre Jeunet. Mais il faut bien le dire, si quelque chose est véritablement petit dans « Dieu est grand, je suis toute petite », c'est d'abord le film lui-même. Nous sommes face à un film mineur réalisé par une cinéaste qui, malgré plusieurs courts-métrages et téléfilms, une dizaine, n'a pas véritablement marqué l'histoire du cinéma français et dont ce film restera le seul long-métrage destiné au cinéma.
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1: Dieu est grand, je suis toute petite, appartient pleinement à cette tradition du drame sentimental français. Si l'on apprécie ce genre de cinéma, il pourra divertir, peut-être même charmer. Mais si l'on est allergique aux histoires qui nous présentent des personnages qui s'aiment, se disputent, se retrouvent, se quittent, puis envisagent de se remettre ensemble avant de se séparer à nouveau, il est probable que l'on trouve le temps long. Le film est extrêmement verbal, tout ou presque y passe par les dialogues, il n'y a pas d'action spectaculaire, pas de retournement scénaristique, pas de coup de théâtre véritable, on pourrait presque parler d'une tranche de vie filmée couvrant 2 ou 3 années de l'existence de Michel. Au début du film, nous nous trouvons donc à Paris. Michel rejoint une bande d'amis et l'on comprend immédiatement qu'elle est profondément mal dans sa peau. Elle vient de vivre une rupture sentimentale, accompagnée, ou peut-être provoquée, le film reste assez flou sur ce point, par un avortement. Elle quitte rapidement ses amis et se dirige alors vers une église. C'est donc très tôt que la question religieuse fait son apparition dans le film. Le geste est intéressant. Cette jeune femme qui vient de subir un avortement éprouve manifestement le besoin d'entrer dans un lieu religieux. Il est évident qu'elle est en souffrance et qu'elle cherche quelque chose qui puisse donner du sens ou apporter une réponse, un remède à son malaise. Avant même qu'elle n'entre véritablement dans l'église, cependant, elle s'aperçoit qu'elle a été suivie par François, un homme qui fait partie de sa bande d'amis, interprété par Édouard Baer. François, c'est le Parisien germanopratin dans toute sa splendeur. Il est vétérinaire, mais également une sorte de dandy cultivé qui parle bien, qui lit beaucoup, qui possède une certaine élégance et surtout cette manière très détachée d'être au monde qu'Édouard Baer s'est particulièrement bien incarné. Plutôt que de se jeter dans les bras de Dieu, Michel va finalement se jeter dans ceux de François. Ils passent la nuit ensemble, mais cette tentative un peu désespérée de surmonter l'épreuve qu'elle vient de traverser ne fonctionne évidemment pas. Et au petit matin, Michel fait une tentative de suicide dans l'appartement de François. Le début du film est donc extrêmement sombre. Rupture, avortement, désarroi existentiel et spirituel, tentative de suicide. Pourtant, la suite sera traitée avec une telle légèreté que ce profond malaise initial finira presque par être oublié du spectateur au profit de ce qui semble constituer le cœur du récit, la relation sentimentale entre Michel et François. Car deux choses importantes se produisent après la tentative de suicide. La première, c'est la réaction de François lui-même. Elle n'est ni charitable, ni particulièrement attentive. Il entre au contraire dans une véritable colère, essentiellement parce qu'il estime que Michel n'avait pas à commettre ce geste chez lui. Cette réaction nous renseigne immédiatement sur le personnage. François est profondément égoïste, centré exclusivement sur lui-même. Le plaisir l'intéresse, les états d'âme, la souffrance ou les difficultés d'autrui, beaucoup moins. On sent très vite qu'il n'y a que peu de place pour cela dans une existence largement organisée autour de sa propre personne. La seconde chose concerne Michel. Après cette tentative de suicide, elle se lance dans une véritable quête spirituelle. Elle commence par se tourner vers les spiritualités orientales. On la voit ainsi méditer sous les conseils d'une sorte de maître spirituel, vaguement bouddhiste ou New Age. Cela ne semble pas vraiment fonctionner. Puis, elle retrouve François et une relation sentimentale s'installe entre eux, une relation dans laquelle on constate que Michel est plus investi car elle est profondément amoureuse. D'autant plus que cette rencontre tombe pour elle à point nommé. Elle est presque providentielle puisqu'elle découvre très vite que François, qui n'en fait pas mystère, est juif. Il entretient cependant avec son judaïsme un rapport très particulier. Son identité est fortement juive sur le plan culturel. Il lit énormément d'ouvrages sur l'histoire juive, sur la Shoah. Ce sont des sujets qui le touchent profondément et sur lesquels il se montre d'une extrême sensibilité. Avec lui, il faut toujours choisir les mots justes quand on aborde ces questions-là. En revanche, cette identité culturelle, identitaire, ne correspond pratiquement à aucune pratique religieuse de sa part. François ne fréquente pas la synagogue, connaît mal les rites et regarde d'assez loin toute la dimension spirituelle du judaïsme. Michel, elle, va prendre tout cela au sérieux. Elle, qui était précisément en quête de spiritualité, voit dans cette rencontre une possibilité de donner enfin un contenu à sa recherche. Elle décide donc de se rapprocher du judaïsme, puis de s'y convertir. Dans un premier temps, elle observe le Shabbat. Elle rencontre également un homme juif beaucoup plus âgé qui l'initie quelque peu à la tradition. Lorsqu'elle finit par rencontrer les parents de François, rencontre que celui-ci ne semblait d'ailleurs pas particulièrement désireux de provoquer, elle les impressionne par sa connaissance de l'Ancien Testament. Mais évidemment, Michel commet aussi des maladresses. Elle ne maîtrise pas tous les rites ni tous les usages. François ne manque jamais de lui faire remarquer et cela finit même par l'agacer profondément. Ce qui l'irrite d'ailleurs, ce n'est pas seulement qu'elle commette des gaffes par rapport à la tradition juive, c'est aussi qu'elle veuille devenir juive, car François entretient lui-même une relation d'amour et de rejet avec cette identité. Il y tient à la fois énormément, mais refuse d'en vivre réellement la dimension religieuse. Michèle, elle, est beaucoup plus volontaire. Elle entraîne même François à des cours de judaïsme plusieurs fois par semaine. Il finit par l'y accompagner, mais de mauvaise grâce, et il ne travaille pas beaucoup. À partir de là, le film devient une succession de petites scènes de la vie du couple, les cours de religion, les disputes, les discussions entre amis, les scènes de lit, les fêtes. La question portant sur le fait d'avoir un enfant apparaît également aux deux tiers du film, mais François l'évacue immédiatement. Et cette réaction correspond au personnage. Avoir un enfant impliquerait d'apporter une autre dimension à son existence, de sortir de cette vie légère, superficielle et centrée sur lui-même. Il n'en veut pas. Puis survient la maladie du père de François. À ce moment-là, on sent que François supporte difficilement la présence de Michèle dans ce moment d'intimité familiale. Comme si, parce qu'elle n'était pas juive, sa présence avait quelque chose de déplacé au moment où son père était malade. Le père ne finira finalement pas par mourir, mais François trouvera bientôt des prétextes particulièrement futiles pour rompre avec Michèle. Elle finit par accepter cette séparation, précisément parce qu'elle comprend que ses prétextes sont tellement faibles qu'ils révèlent autre chose. François ne souhaite plus véritablement poursuivre cette relation et surtout, il ne l'accompagne absolument pas dans sa quête spirituelle qu'il a pourtant contribué, presque malgré lui, à provoquer chez elle. Le film s'achève quelques mois plus tard lors du mariage catholique d'une amie de Michèle. François et Michèle sont tous les deux présents. François tente de revenir vers elle. Il aimerait reprendre leur histoire, mais Michèle lui répond « Tu ne crois en rien. Tu es triste. Tu ne crois pas en Dieu. » Elle-même ne sait d'ailleurs plus très bien si elle poursuivra ses cours de judaïsme et elle a appris entre-temps que François avait eu une relation avec une jeune femme rencontrée en Israël, juive de naissance. Elle comprend que cette appartenance religieuse compte peut-être pour lui beaucoup plus qu'il ne veut bien le reconnaître. Michèle, n'étant pas juive de naissance, comprend qu'elle ne trouvera jamais véritablement sa place auprès de lui. Le film se termine alors par un carton portant la mention « à suivre ». Il n'y aura pourtant jamais de suite à ce film et rien, au terme de celui-ci, ne permet de penser que ces deux-là finiront ensemble.
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1: Du point de vue de la mise en scène, « Dieu est grand, je suis toute petite » est divisé en une quinzaine de petites scénettes séparées par des cartons portant des inscriptions qui pourraient provenir d'une sorte de journal intime extrêmement succinct tenu par Michèle. Alors ce procédé, qui n'a rien de nouveau, possède un avantage évident. Il permet au récit de ne pas avoir besoin de fil narratif particulièrement fort. On passe ainsi d'une séance de photographie de mode, puisque c'est le métier de Michèle, à une discussion entre amis, puis à une scène de lit, à un cours de judaïsme, à une dispute ou à une fête. Le film fonctionne donc par petites touches, par saupoudrage. Il glisse d'un moment à l'autre, sans qu'un véritable enjeu dramatique vienne toujours relier les scènes de manière très ferme, certaines de ces scènes n'étant d'ailleurs pas d'un très grand intérêt. Le filmage, lui, n'est jamais véritablement tape à l'œil ou prétentieux. Mais on a parfois l'impression que Pascal Bailly s'est amusé à essayer toute une série de procédés cinématographiques pour faire un peu cinéma. On voit des superpositions d'images, la caméra qui tourne à l'envers. Lors des séances de photographie, l'image filmée se fige brusquement, comme si elle devenait elle-même une photographie. À d'autres moments, lorsqu'un personnage évoque ou imagine quelque chose, cette scène imaginée apparaît soudain à l'écran sous la forme d'un petit insert. Tout cela contribue à donner au film une grande légèreté. Il est comme constitué de petites bulles, de fragments de vie. Et cela peut avoir un certain charme. Audrey Tautou y contribue énormément, bien sûr, mais Édouard Baird également, avec ce personnage détaché et dandy. La musique aussi joue son rôle dans cette atmosphère, notamment par l'utilisation d'airs de jazz ou de music-hall. Nous sommes donc devant un film assez tonique et divertissant dans sa mise en scène, même si certains effets paraissent parfois un peu appuyés ou gratuits. Non, le véritable problème, et cela se voit au travers de cette mise en scène, c'est que le film ne va jamais au fond des choses, et notamment en ce qui concerne la quête spirituelle de Michel. On peut certes comprendre qu'après sa rupture, et surtout après son avortement, elle éprouve le besoin de revenir vers des choses qu'elle perçoit comme essentielles, de donner davantage de sens à son existence. Mais son rapport au judaïsme, comme son abandon finalement du christianisme, n'est jamais véritablement questionné. Elle choisit d'abord cette religion parce que François est juif. Certes, elle devient une bonne élève, elle apprend, elle mémorise des mots en yiddish, elle récite des prières, elle suit des cours, elle est appliquée. Mais dans le même temps, on ne voit pas ce que cette religion transforme en elle. En quoi répond-elle à ses aspirations? En quoi l'aide-t-elle à vivre? En quoi change-t-elle son regard sur le monde, sur les autres ou sur elle-même? Le film ne le dit pas vraiment. Et si son aspiration première était de se rapprocher de François grâce au judaïsme, eh bien le résultat sera exactement inverse. Plus elle avance dans cette quête et plus leur relation se fragilise.
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1: Alors malgré ce manque de profondeur et cette approche parfois très scolaire du judaïsme, je trouve pourtant que le film possède au moins deux points d'intérêt du point de vue religieux. Le premier tient à l'époque dans laquelle il apparaît et au portrait qu'il nous fait de cette génération de trentenaires de l'année 2001. Leur univers nous est finalement encore extrêmement familier. Ils travaillent, sortent beaucoup, vont au cinéma ou au théâtre, lisent, cherchent le plaisir et donnent l'impression de vivre dans un monde assez esthétique et hédoniste. Mais pourtant, la religion reste encore présente dans leur horizon. C'est vrai pour Michel et c'est vrai aussi pour François. C'est vrai également pour l'ami de Michel qui, à la fin du film, on va y revenir, se marie à l'église. Et c'est ça qui est intéressant. Sans doute, plus qu'aujourd'hui, ces trentenaires reconnaissent à la religion une place dans leur existence. Ils ne l'ont pas complètement évacuée. Mais en revanche, ils ne savent pas très bien quoi en faire. Chez Michel, la religion est avant tout une quête de bien-être et une réponse à l'angoisse. Chez François, elle est essentiellement identitaire et familiale. Il s'en sert pour donner une forme de gravité, de sérieux à son existence, tout en refusant d'en vivre véritablement la dimension spirituelle. Et c'est là que le film me semble intéressant. Tous ces personnages semblent vouloir utiliser la religion un peu comme ils utilisent le reste de la culture, c'est-à-dire en l'utilisant d'une manière strictement personnelle. Or, une religion ne fonctionne pas tout à fait de cette manière. Elle n'est pas seulement un objet culturel dont on disposerait à sa guise. Elle réclame, si on veut y entrer, un engagement, une transformation personnelle, une forme de décentrement, d'oubli de soi. Et c'est précisément ce que ni Michel ni François ne semblent parvenir à accomplir. Le deuxième élément qui m'intéresse concerne la manière dont le film met en regard deux rapports très différents à deux religions différentes. Il serait sans doute excessif de dire que le film oppose en tant que tel le judaïsme et le christianisme. Le film n'est pas assez profond pour ça. En revanche, il oppose de manière, il me semble plus claire, deux histoires de couple dans lesquelles la religion produit des effets très différents. Tout d'abord, il y a le couple constitué de Michel et de François. François affirme sans cesse que son judaïsme n'a finalement pas beaucoup d'importance sur le plan religieux, et pourtant, comme je l'ai dit, il semble incapable d'accepter complètement cette jeune femme qui n'est pas juive de naissance, malgré tous les efforts qu'elle accomplit pour se rapprocher de son univers. À la fin du film, Michel lui reprochera d'ailleurs d'avoir entretenu une relation avec une jeune femme rencontrée en Israël qui, elle, est juive, authentiquement juive. Elle lui dit alors quelque chose comme « au moins elle, elle ne doit pas faire de gaffe ». Et François lui répond « mais ce sont tes gaffes qui me manquent ». Et cette petite phrase me semble particulièrement significative. Parce qu'elle signifie que ce qui lui manque chez Michel, ce sont précisément ses imperfections, ses maladresses, ce qui au bout du compte faisait d'elle quelqu'un d'unique et de profondément humain. François à chercher une forme de conformité, quelqu'un qui appartiendrait naturellement à son monde, qui connaîtrait ses codes, qui ne ferait pas ses fameuses gaffes. Et pourtant, il découvre que c'est cela qui lui manque, l'imperfection. Et c'est ici qu'une lecture chrétienne du film est intéressante. Le christianisme part précisément de l'idée que l'être humain est imparfait. Il ne demande pas d'abord à l'autre d'être irréprochable sur le plan religieux pour pouvoir l'aimer. Au contraire, l'amour se déploie au milieu des fragilités, des limites, des erreurs, et pour reprendre le vocabulaire du film, des gaffes. Ce qui rend François finalement malheureux, ce n'est donc peut-être pas son judaïsme en lui-même, mais le rapport contradictoire qu'il entretient avec lui. Il se dit non pratiquant et tient pourtant énormément à cette identité. Il refuse d'en vivre véritablement les exigences spirituelles, mais il peut en faire un critère décisif dans ses relations avec les autres. Et en réalité, si Michel apparaît au début du film comme une jeune femme complètement déboussolée et en recherche d'elle-même, François, qui a pourtant presque 10 ans de plus qu'elle, se cherche tout autant. Lui non plus n'a pas unifié son identité. Et l'on peut même penser qu'une réflexion plus honnête, plus lucide sur ce que signifie pour lui être juif, lui aurait permis d'atteindre cette stabilité intérieure qui lui manque. Tout au long du film, il reste coincé entre plusieurs positions et cette incapacité à choisir ou à assumer finit par contaminer sa relation avec Michel.
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1: Et puis, il y a surtout la dernière scène. Elle me paraît être religieusement la scène la plus belle et même la plus intéressante du film. Nous assistons donc au mariage catholique d'une amie de Michel. Or, le prêtre est en retard parce qu'il a eu un accident de voiture. Et ce retard provoque soudain quelque chose chez les futurs époux. Ils se mettent à douter. Ils se demandent s'ils ont vraiment raison de se marier, s'ils ne font pas une gaffe. Ils s'interrogent sur l'engagement qu'ils sont sur le point de prendre. C'est extrêmement juste, parce que s'engager dans une relation amoureuse, choisir de partager sa vie avec quelqu'un, peut évidemment provoquer une forme d'angoisse. Un engagement aussi important oblige à se poser des questions, il peut même faire peur. Puis, on leur annonce que le prêtre arrive, et soudain, leur joie revient. Et c'est alors qu'arrive cette phrase que je trouve vraiment très bien placée, et même très belle. Le futur mari dit à sa future épouse, « Écoute, tu dis oui à tout. Tout est là. Bien sûr qu'il y aura des doutes, bien sûr qu'il y aura des difficultés, bien sûr que celui ou celle que l'on épouse a des défauts et commettra des erreurs. Mais aimer, c'est malgré tout prononcer ce oui. C'est accepter l'autre dans ses difficultés, ses défauts et pourquoi pas ses gaffes. Cette dernière scène, qui se passe à l'église et à la sortie d'une église, éclaire en fait l'histoire de Michel et François. Le couple qui se marie prononce ce oui et sort de l'église dans la joie sous une pluie de riz. Mais dans la foule, en revanche, se trouvent Michel et François, tous les deux songeurs. Sans doute se sont-ils posés trop de questions. Et peut-être est-ce finalement cela qui les a séparés. Ils cherchent sans cesse à savoir si l'autre correspond exactement à ce qu'ils attendent, là où le mariage qui vient d'être célébré repose sur une logique tout autre, celle d'un engagement qui accepte aussi ce que l'on ne maîtrise pas.
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1: Et voilà, c'est terminé pour L'œil de Dieu. Nous parlions aujourd'hui de Dieu est grand, je suis toute petite, film réalisé par Pascal Bailly, réalisé à la toute fin des années 90 et finalement sorti en 2001. Un film léger, parfois charmant, souvent superficiel, qui apporte beaucoup de choses mais sans jamais les approfondir, mais qui possède malgré tout une particularité assez rare, faire de la religion non pas simplement un décor, mais l'un des éléments qui permettent de révéler les hésitations, les contradictions et les désirs de ces personnages. Et peut-être que derrière son drôle de titre, le film finit même par dire quelque chose d'assez juste pour aimer véritablement, comme pour croire véritablement, il faut peut-être commencer par accepter de ne pas tout maîtriser. À bientôt. Il a été beaucoup question d'amour dans l'émission d'aujourd'hui, alors quittons-nous avec une chanson qui évoque ce sentiment, une chanson qui a été rendue célèbre par un autre film sorti en 1990. Il s'agit du film Ghost, réalisé par Jerry Zucker. La chanson, elle, vous allez la reconnaître dès les premières notes, The Righteous Brothers avec Unchained Melody. Whoa.

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1: Bonjour, bonjour, et nous revoici ensemble pour Il suffirait d'un chant, et nous nous promenons dans les décennies 50, 60, 70, 80 pour le plaisir de vos oreilles et aussi de l'esprit et du cœur, évidemment. C'était Jane Manson avec Avant de nous dire adieu. En fait, il s'agit d'un CD de compilation, ça s'appelle Les années d'amour, et j'ai été recherché dans cet album des chansons, je crois, qui vous plaisent, elles nous parlent, parce que c'était soit dans notre enfance, soit on a dansé là-dessus, pour toutes sortes de raisons. Donc j'essaie de ne pas faire de gnangnang, mais de belles chansons d'amour, comme Michel Fugain avec sa belle histoire, évidemment.

Nous étions en compagnie de Françoise Hardy, qui nous a quittés si tôt. Comment te dire adieu ? Oui, c'est le cas de le dire. Très belle chanson. Autre chanson qui me plaît quand même, celle de Christophe. Je n'aime pas tout, mais celle-ci, il faut dire quand même que c'est une belle réussite, Les Mots Bleus.

Les fans de Julien Clerc seront contents, une très belle chanson de ma préférence. Et voici le Canadien Daniel Lavoie. Il est musicien, chanteur, mais aussi acteur. D'ailleurs, il a joué dans Notre-Dame de Paris. Et il reprend « Il s'aime ».

renoue avec sa chanson « Morgane de toi ». Axel Red maintenant, ah, ça, c'est du bon belge, hein, et ça fait plaisir de passer ces chansons. On écoute dans « Parce que c'est toi ».

Toujours dans Il suffira d'une chance, on RCF Liège avec Christophe à la technique. On écoutait la Canadienne Isabelle Boulay avec Parle-moi, très belle voix. Une autre voix qui s'est fait connaître à Woodstock notamment, Joe Cocker. On va l'écouter dans You Are So Beautiful.

Après Joe Cocker, autre voix qui a traversé les décennies, Julie London, 40 ans de traversée de chant. Cry Me a River, ça s'est connu dans le monde entier évidemment. Et maintenant nous passons à James Morrison avec I Won't Let You Go, très beau succès.

La très belle version de Alléluia de Cohen par Jeff Buckley, évidemment, c'est un succès terrible. Elle est classée dans les 500 meilleures chansons du monde, cette reprise. Hélas pour le décès de Jeff. On va écouter encore Without You, et puis là où j'entends Menneresse, si on a le temps, et je vous retrouve la semaine prochaine pour Il suffira d'un chant.

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2: Bonjour, bonjour et bienvenue dans notre émission d'éthique et des soins de santé. Nous poursuivons le chapitre entamé autour de l'enfance et plus précisément de l'enfant et de l'adolescent en souffrance médico-psychosociale. Alors aujourd'hui, nous invitons deux représentants des équipes SOS Enfants. Ces équipes ont pour mission de traiter et prévenir la maltraitance envers les enfants. En effet, la loi nous dit que l'enfant doit être protégé contre toute forme de violence, d'atteinte, de brutalité physique ou mentale, d'abandon ou de négligence, de mauvais traitements, d'exploitation, y compris la violence sexuelle. Bienvenue dès lors à nos deux invités. Bonjour Sophie Lachaussée.
3: Bonjour.
2: Bonjour Geneviève Ruidel.
4: Bonjour.
2: Vous êtes toutes deux psychologues dans l'équipe SOS Enfants Montlégia au groupe Santé CHC. Alors pour chacune d'entre vous, vous avez une très longue expérience professionnelle dans le domaine et c'est à ce titre que nous souhaitons vous donner la parole car tout au long de ces années, vous avez développé de nombreuses compétences individuelles et collective et votre regard sur l'évolution de la parole accordée et reconnue à l'enfant nous est vraiment précieuse. Alors en quelques mots, parler de vous, c'est aussi parler du travail réalisé par ces équipes SOS Enfants. Alors, quelles sont ces équipes? Que font-elles? Peut-être Sophie, pouvez-vous nous présenter en quelques mots le cadre dans lequel vous travaillez toutes les deux?
3: Donc notre équipe, elle est implantée à l'hôpital du Montlégia et j'y travaille depuis 36 ans maintenant. Donc les équipes SOS Enfants, leur mission est définie par un décret de l'aide à la jeunesse qui date de 2004 et elles sont nées au départ d'une recherche action qui est née en 86, qui était conduite par 4 universités belges et qui ont abouti progressivement à la constitution des équipes SOS Enfants. Donc ça démarre quand même à un moment où la société prend conscience de la présence de la maltraitance infantile et de la gravité et du besoin de l'instituer et au niveau scientifique, médical et au niveau politique aussi. Et donc les missions des équipes SOS Enfants sont, comme vous l'avez dit, de prévenir et traiter les situations de maltraitance infantile via une évaluation pluridisciplinaire. Quand on parle de maltraitance infantile, c'est donc les maltraitances physiques, les maltraitances psychologiques, les négligences de soins, donc des parents ou des personnes qui s'occupent d'enfants qui sont pas capable de prendre soin des besoins primaires et secondaires des enfants, et les maltraitances sexuelles. Il existe aussi des maltraitances institutionnelles. L'autre mission des équipes SOS Enfants est de former et d'informer les professionnels, de développer les connaissances scientifiques en la matière et de créer des synergies avec le réseau local. Je vais passer la parole à ma collègue pour expliquer comment concrètement les équipes SOS Enfants travaillent et particulièrement la nôtre, puisqu'elle est intégrée dans un service hospitalier, ce qui n'est pas le cas de toutes les équipes SOS
2: Enfants. D'accord, on reviendra un peu sur cet historique, parce que c'est quand même important de se rendre compte que petit à petit, on s'est rendu compte de la souffrance des enfants et quel regard on a porté sur cette souffrance. Geneviève, quelques mots sur la façon dont vous travaillez, et puis alors on reviendra sur la façon dont petit à petit chacun s'est rendu compte, vous avez parlé autant des scientifiques que les professionnels et des politiques, comment on a mis en place ces moyens d'agir dont vous pouvez nous parler aujourd'hui, Geneviève, en quelques mots.
4: Ben voilà, donc en quelques mots, nous sommes une équipe pluridisciplinaire. D'ailleurs, toutes les équipes SOS sont pluridisciplinaires.
2: Pluridisciplinaire veut dire
4: qu'il y a plusieurs psychologues, plusieurs assistantes sociales. On a un pédiatre, un juriste et un pédopsychiatre. Ça veut dire que la maltraitance doit être vraiment abordée sous différents angles. Et le travail se fait toujours autour d'une famille avec les différents professionnels. peut-être pas toujours tout le monde en même temps, mais quand même, notamment pour les maltraitances physiques, un pédiatre fait un examen médical de l'enfant, ce qui paraît peut-être logique et normal, mais qui en fait se fait maintenant de façon beaucoup plus systématique que ça se faisait antérieurement. Donc nous travaillons avec la famille dans son ensemble, parce que j'entends qu'on parle beaucoup de la parole de l'enfant, de l'écoute de l'enfant, mais en fait, au fil du temps, on s'est rendu compte que c'est très important, évidemment, en priorité d'écouter l'enfant, et donc il y a un psychologue qui est vraiment à la disposition de l'enfant et qui va faire tout un bilan autour de cet enfant-là, écouter sa parole, mais aussi voir comment il se développe, voir comment il se construit psychologiquement, affectivement. Et il y a un duo psychologue-assistante sociale qui va rencontrer les parents. Parce que l'aide à la jeunesse et le décret indiquent que la priorité, c'est quand même que la famille puisse prendre en compte les besoins de l'enfant. Donc, on est obligé d'évaluer un petit peu comment cette famille fonctionne, comment ses parents eux-mêmes se sont construits. Et donc voilà, c'est tout un travail qui fait qu'au bout du compte, on va rendre une piste d'aide qu'on rend à la fois à la famille et aux organismes officiels, comme les SAJ, les tribunaux, qui peuvent nous aider à protéger les enfants. Donc, nous seuls, on ne va pas pouvoir vraiment protéger l'enfant par notre action, parce qu'on n'est pas, on n'est pas la justice, mais on travaille alors en réseau
2: sur avec, le contexte.
4: Avec un contexte judiciaire, un décret qui permet alors de mettre en place des protections parfois nécessaires et parfois des retraits du milieu familial, mais ça qui sont vraiment évalués. Donc un retrait du milieu familial ne se fait pas comme ça, juste on écoute un enfant qui dit quelque chose, du coup on le retire, non. Il y a tout un travail vraiment complet de diagnostic, d'analyse qui se fait autour d'une famille.
2: Voilà. Et qui peut se conclure justement par un placement de l'enfant, comme ça peut se conclure aussi par un soutien à la parentalité.
4: Un soutien à la parentalité. Et donc dans le réseau d'aide aux enfants et à la famille, il y a aussi d'autres services qui prendront le relais pour par exemple aider cette famille à mieux comprendre les besoins des enfants et à mieux s'y adapter. Ça peut être d'un point de vue éducatif, ça peut être d'un point de vue psychologique, relationnel. Voilà, c'est globalement, c'est un petit peu le travail
2: que vous réalisez
4: au
2: quotidien. Alors, revenons peut-être quelques décennies en arrière avec Sophie, puisque ça fait longtemps que vous travaillez. Quelles ont été vos préoccupations à l'époque qui ont rencontré justement cet intérêt autour de la prise en charge de la maltraitance? Qu'est-ce qui vous a motivé à cette époque, puisque le décret n'existait pas encore, donc on n'avait pas encore tout à fait ouvert les yeux sur la maltraitance de l'enfant.
3: Peut-être avant de répondre à la question, je voudrais compléter un petit élément qui me paraît important à mentionner aussi par rapport à notre prise en charge. Notre éthique, c'est quand même d'être toujours dans la bienveillance, tant à l'égard de l'enfant, évidemment, et en priorité, mais aussi à l'égard des parents qui, s'ils sont dans le passage à l'acte maltraitant, sont souvent eux-mêmes des anciens enfants maltraités. Et donc, même s'ils ont commis des actes pour desquels l'enfant doit être protégé, on essaye toujours de nommer la gravité de l'acte, mais sans juger le parent, puisque ce n'est pas notre rôle, et d'essayer de le soutenir et de l'encourager dans une démarche de soins personnels, ce qui n'est pas toujours possible. Mais je ne voudrais pas que les auditeurs entendent qu'il y a de mauvais parents et de bons enfants à protéger. C'est plus nuancé, plus complexe que ça. Alors, pour répondre à la question...
2: C'est peut-être ça aussi qui a évolué au fil du temps, ce double regard.
3: C'est possible. Je pense que, pour répondre à la première question, cette prise de conscience. C'est ce qui a motivé, je pense, mon engagement dans ce type de travail, c'est l'attention à l'enfant, un intérêt pour l'enfant et le développement de l'enfant qui est là depuis longtemps. Puis il y a probablement des raisons plus intimes et propres à chacun, mais et à moi aussi. Mais c'est d'abord l'intérêt pour l'enfant et la conscience, peut-être simplement intuitive, que ce temps-là de la vie est fondateur de beaucoup de choses. Et l'expérience et l'évolution est scientifique et le fait que de plus en plus de gens parlent de leur histoire personnelle, de leur enfance dans les médias, dans la littérature, confirme cette hypothèse intuitive qui est que ce temps-là de la vie est fondateur de l'adulte qu'on va devenir. Et donc, ça ne fait que renforcer la conviction, la motivation et l'engagement de l'importance de protéger les enfants et de les accompagner.
2: Est-ce que dans vos cours déjà, les cours de psychologie de l'époque, la question de la maltraitance était traitée?
3: Donc Geneviève et moi, on a fait nos études ensemble, c'est-à-dire entre 81 et 86.
4: Oui.
3: Et ce n'était pas du tout un sujet abordé à la faculté de psychologie. Ça n'existait pas. Et je pense que ça vaut aussi pour la faculté de médecine. Et je pense que ça ne fait vraiment pas longtemps que ça fait l'objet d'un cours. Et je pense que, notamment en médecine, c'est un très petit cours par rapport au reste.
2: Voilà. Et comment peut-on expliquer ce décalage entre la réalité, parce que sans doute les enfants maltraités existaient déjà, enfin vivaient déjà cette situation à l'époque, et une forme de alors comment est-ce qu'on peut appeler ça, une forme de désintérêt, de déni? Comment est-ce qu'on peut comprendre ce décalage entre la réalité et la façon de poser le regard sur cette réalité?
3: Moi, je pense que c'est du déni.
2: Sophie, oui.
3: Mais
2: du déni de quoi?
3: Du déni de cette réalité, parce que c'est impensable à une époque où on ne peut pas, parce qu'on est construit comme ça depuis peut-être des millénaires, ou en tout cas des centaines d'années, on ne remet pas en cause l'autorité parentale, l'autorité paternelle, et donc le problème, il est du côté de l'enfant, on ne peut pas remettre en cause le parent, et c'est un mouvement assez récent, et notamment d'abord qui est partie de la femme, enfin tous les mouvements MeToo, etc. Et maintenant, il y a de plus en plus de mouvements de ce qu'on appelle enfantistes, où on dit il faut entendre l'enfant comme une personne. Ça ne veut pas dire que ce n'est pas un être à protéger et à éduquer, mais qu'il a quand même des choses à dire et qu'on doit en tenir compte. C'est l'heure du déni.
2: On en entend actuellement, justement, dans la littérature, des propos qui reviennent sur une enfance difficile, justement, où cette violence et cette maltraitance existaient. Et aujourd'hui, elle a un écho médiatique.
3: Oui, il y a de plus en plus. Ça sort un peu du champ de quelques professionnels de la protection de l'enfance et de plus en plus on appelle ça la libération de la parole, donc de plus en plus d'adultes qui ont vécu des choses douloureuses dans leur petite enfance en témoignent par des films, par des romans. Et à côté de ça, il y a le monde scientifique qui publie des choses, et notamment maintenant, enfin, peut-être c'est Geneviève qui peut en parler, mais le côté médical aussi, on arrive à avoir des preuves médicales dans les analyses des cerveaux, de l'épigénétique, de l'impact de la maltraitance sur le développement de l'enfant. Ça, c'est toutes des choses toutes nouvelles.
2: Geneviève, vous voulez?
4: Moi, je pense aussi, quand on voit dans nos familles où il y a de la maltraitance, on voit combien souvent les enfants protègent leurs parents et sont loyaux vis-à-vis d'eux et ont du mal à parler des faits et de ce qu'ils ont subi de leurs parents. Je pense qu'ils se protègent alors aussi eux-mêmes, parce que se dire qu'on est un enfant maltraité par, entre guillemets, des parents qui sont pas adéquats, c'est aussi peut-être avoir une pas bonne image de soi. Donc, c'est ici une boucle un peu interactive et je me dis peut-être que antérieurement, les enfants n'osaient pas parler ou n'osaient pas s'exprimer pour protéger leurs parents et peut-être se protéger eux-mêmes de... Voilà, c'est une forme de déni, mais c'est plus encore peut-être une forme de loyauté familiale. Et c'est vrai que dans nos études, on a beaucoup étudié le développement de l'enfant, comment il fait pour évoluer, le développement aussi psycho-affectif, mais il n'y avait pas suffisamment de lien entre ce développement-là et le contexte dans lequel il vivait et comment il était considéré, comment il était écouté, entendu. Et maintenant, on fait beaucoup plus de liens et on observe plus le sens de toute cette dynamique. Donc voilà, je pense que c'est ça l'évolution qu'il y a au fil du temps et qui est vraiment intéressante.
2: Vraiment intéressante. Juste après, nous reprendrons notre conversation. Nous allons écouter Barbara Perlin-Papin. Vous l'avez choisi, Sophie Lachaussée, justement, parce que ce texte a une force particulière.
3: Mais pour ceux qui ne le savent pas, Barbara est une chanteuse qui elle-même a vécu l'inceste dans sa famille. Et qui, dans cette chanson-là, insiste sur, avec toute sa sensibilité et son énergie sur la nécessité de

0: Nous sommes en compagnie de Sophie Lachaussée et Geneviève Ruidel, toutes deux psychologues à l'équipe SOS Enfants Montlégia au groupe Santé CHC. Et donc, nous venons de reprendre quelques points sur l'historique, sur la façon dont le regard des professionnels s'est porté sur la reconnaissance de la maltraitance de l'enfant, de l'adolescent et sur la souffrance aussi des parents. Et puis, nous allons petit à petit aussi avancer peut-être avec les points de repère qui ont aidé à ce que ce regard se spécifie et notamment les points de repère scientifiques sur la façon dont l'impact de la maltraitance a été notifié par les études scientifiques sur les enfants et sur leur développement. Sophie Lachaussée, peut-être ?
1: Oui, donc nous, on a une formation plus classique, puisqu'on est plutôt jeune, sur la plutôt de psychodynamique ou psychanalytique, qui reste un socle de compréhension du fonctionnement et notamment de l'inconscient et de tout ce qui peut se répéter d'une génération à l'autre dans l'histoire familiale. S'ajoute à ça de nouvelles approches thérapeutique et de compréhension du système familial et du développement, et notamment les théories de l'attachement qui nous éclairent beaucoup sur l'impact de la manière dont le parent, ou en tout cas la personne qui s'occupe de l'enfant, a tissé le lien avec l'enfant au début de sa vie et comme cette manière d'être en relation avec l'enfant de manière sécure ou insécure, c'est-à-dire sécure qui va répondre aux besoins de l'enfant quand il fait des demandes et insécure où le parent n'est pas suffisamment bien lui-même pour répondre de manière adaptée aux besoins de l'enfant.

0: enfants et que tout ça va avoir un impact sur toute la construction psychique de l'enfant.
1: Va s'imprimer en quelque sorte sur
0: comme modèle relationnel pour tout son avenir relationnel. Et ça, c'est très éclairant et ça permet un travail pointu pour les tout-petits. Et puis, s'ajoute à ça toutes les avancées plus médicales alors et les neurosciences, dont ce n'est pas notre spécialité puisqu'on n'est pas médecin, mais il y a notamment ces notions qui sont apparues, qui sont que des traumatismes infantiles peuvent être marqués dans le cerveau, ou par exemple, ce qu'on entend de plus en plus dans les médias, c'est que le cortisol, qui est...
1: L'hormone du stress.
0: Oui, exactement. S'il est très présent à haute dose chez un nourrisson ou un enfant petit, ce qui est le cas si un enfant vit dans un environnement très insécurisant, ça entrave le développement de son cerveau et au niveau des émotions et au niveau cognitif. Donc ça, c'est prouvé avec des scanners cérébraux et des choses. Et il y a des avancées scientifiques aussi en ce qu'on appelle l'épigénétique. Donc, je vous m'excuserai si je suis pas tout à fait précise, mais c'est que les gènes qui se transmettent de parents à enfants au moment de la grossesse et des premiers mois de la vie peuvent encore être modifiés en fonction de l'environnement dans lequel l'individu va se développer. Et on voit des traces sur les gènes de traumatisme de génération en génération. Donc, on commence à ouvrir un champ au niveau neuropédiatrique ou médical, en tout cas, sur l'impact des maltraitances qui l'authentifient un peu. Donc tout ça confirme des hypothèses que les psys avaient sans avoir des preuves médicales.
1: Voilà la théorie de l'attachement, Geneviève, et l'intérêt aussi que l'on va porter pour le contexte dans lequel l'enfant va évoluer a aussi permis d'être attentif à l'environnement finalement dans lequel l'enfant vivait et aux situations de violence dont l'enfant n'est pas nécessairement la première en première ligne, mais dont il peut en subir les conséquences. Et vous parliez notamment de violence familiale.
2: Oui, donc en fait, il y a aussi donc une évolution autour du type de maltraitance. On peut dire qu'antérieurement, on était surtout fixé sur des maltraitances physiques ou sexuelles. En tout cas, on avait des outils pour voir ça. Hein. C'est toujours le problème, c'est de savoir qu'est-ce qu'on va observer et est-ce qu'on a les outils pour observer les bonnes choses. Et puis, les études sur l'attachement, la théorie de l'attachement, les études sur le développement des tout-petits nous ont fait penser que c'était très important aussi d'observer comment un enfant entre 0 et 3 ans va évoluer, dans quel contexte il évolue. Et donc, les situations de violence conjugale sont maintenant identifiées comme étant des situations de maltraitance grave autour d'enfants, parce qu'on s'est rendu compte que des enfants, tout petits et même plus grands, hein, exposés à ce contexte de grand stress, comme disait ma collègue Sophie, il y a médicalement et hormonalement, il y a des sécrétions de cortisol importantes qui ont un impact sur leur développement, mais aussi psychiquement et émotionnellement, ce sont des enfants qui sont vraiment très tendus et qui sont dans une situation intenable parce qu'ils sont confrontés à une violence entre les deux personnes qu'ils aiment le plus au monde. Et donc, c'est aussi beaucoup d'incompréhension et de déchirement d'être exposé à ça. Et pour certains enfants, nous, on observe que les traumatismes psychiques sont aussi lourds que s'ils avaient été frappés ou victimes eux-mêmes de coups. Donc ça, c'est vraiment important et ce sont des messages qu'on essaye de faire passer aux familles, parce que souvent les familles, les parents peuvent dire « Ah ben, on essaye de faire au mieux pour qu'ils n'entendent pas, ou ils sont pas là, ou ils savent pas. » Mais en fait, nous, en écoutant les enfants, on se rend compte que les enfants, ils sont là, ou ils savent, ou ils ont ça ancré parfois dans leur chair, qu'il y a cette violence dans la famille. Alors ça peut être des violences mutuelles, papa-maman, ou la violence conjugale, où là, il y a quand même alors une emprise d'un des membres du couple. Il faut bien dire que c'est plus souvent le côté masculin qui est de la violence vis-à-vis de son épouse et avec des actes assez graves. Et donc voilà, les enfants, en fait, la plupart du temps, ils ont des yeux, ils ont des oreilles, ils ont de la sensibilité. Et ils sont bien impactés par ce qui se passe.
1: Comment ils le vivent, justement, ces enfants? Comment est-ce qu'ils vivent ce stress? Comment est-ce qu'ils le vivent? Et puis aussi, quels en sont les signes? Comment est-ce que vous pouvez poser ce regard qui permet de dire ben, « cet enfant est en souffrance ».
2: Ben, ça peut être des choses différentes, mais très souvent, c'est quand même aussi dans le cadre scolaire que l'enfant peut alors, soit il va se confier pour dire qu'il se passe des choses à la maison qui sont compliquées, soit il montre des symptômes, ça peut être des enfants difficiles, hein, des enfants qui montrent aussi une forme d'agressivité, non-respect des règles, ou des enfants, au contraire, qui sont renfermés, qui sont dans leur coin, qui n'ont pas de bonnes relations avec les autres. Voilà, donc les symptômes peuvent être différents d'un enfant à l'autre, en fonction aussi de lui, sa structure, et un petit peu comment il apprend à se défendre par rapport à toutes ces situations angoissantes.
0: Aussi selon le lien qu'il a avec l'un ou l'autre parent, parce que certains enfants peuvent plutôt s'identifier aux parents agresseurs ou se positionner en défenseur de l'autre parent ou être terrorisé parce qu'il ne sait pas quel camp choisir et s'isoler et se déstructurer. Donc c'est vraiment très variable selon le lien qu'il a tissé avec l'un et l'autre parent et la place auquel l'un ou l'autre parent le met aussi.
1: Par exemple?
0: Ben, par exemple, faut pas tomber dans la caricature, mais un père violent peut prendre son fils comme allié contre la mère, et inversement, une mère victime peut se consoler. Je dis une mère, un père, mais ça peut aussi être l'inverse. Il arrive aussi que les femmes puissent être violentes, mais comme l'a dit ma collègue, c'est quand même majoritairement les hommes. Une mère peut prendre son enfant comme confident de la maltraitance, qui est aussi une place pas confortable pour l'enfant. Donc, quoi qu'il en soit, il est mal pris.
1: Il est mal pris sans avoir les outils pour prendre distance, analyser et ne pas prendre pour lui ce qui est en train de se passer.
0: Oui, il peut aussi se culpabiliser et se sentir responsable si le conflit démarre sur une question éducative. Et souvent, les enfants ont tendance à penser d'abord que c'est de leur faute ce qui se passe. Mm-hmm. Donc, c'est aussi fréquent.
1: C'est aussi
0: effectivement, l'école est un lieu d'apaisement, de neutre, où il peut déjà vivre hors de ça, c'est déjà pas
1: vivre
0: mal.
1: Vivre sa vie.
0: Commencer à vivre sa vie et trouver peut-être une oreille attentive.
1: Une oreille attentive, Geneviève?
2: Et oui, moi je voulais juste rebondir sur, parce qu'on parle de violence dans la famille, entre les parents, mais il y a aussi la violence dans le couple de parents séparés. Et ça, c'est aussi une réalité d'une nouvelle, un nouveau type de maltraitance qu'on identifie quand même depuis quelques années, avec le nombre de séparations conjugales qui a explosé et les tensions, les attaques mutuelles entre le papa et la maman. Et ça, les enfants qui sont au milieu de ce champ de guerre, c'est parfois des métaphores qu'on utilise avec les parents, mais là aussi, c'est compliqué pour eux. Et là, il y a des phénomènes de loyauté, justement d'identification à l'un ou à l'autre. Et parfois, les enfants, ils sont tellement confrontés à des réalités différentes parce que le discours des parents est très différent dans ce contexte-là. Ils s'attribuent chacun la responsabilité des difficultés et l'enfant, il ne sait plus que penser. Et parfois, on a des évolutions d'enfants qui peuvent aller jusqu'à devenir presque fous parce que les réalités qui sont présentées et par papa et par maman sont tellement différentes qu'eux, ils ne savent plus. Ils ne savent plus quoi, c'est quoi la vérité, c'est quoi la réalité. Ils ne savent plus se situer et ils sont complètement déchirés. Donc ça, c'est encore on va dire un type de maltraitance différent.
0: Oui, et dans ces cas-là, parfois, les enfants choisissent un camp parce que c'est trop difficile. Pour ne pas devenir fou, ouais. Ben, on se dit, on va avec celui-là et au moins, il y a une cohérence de pensée, mais c'est horrible aussi. Mm-hmm.
1: Donc, on voit vraiment cette évolution dans la définition, finalement, de la maltraitance et des contextes de maltraitance qui se donnent à voir en fonction de l'évolution de la société. Finalement, l'environnement est extrêmement important pour le bon développement de l'enfant et pour son bien-être. Et donc, aujourd'hui, on voit aussi que finalement, les professionnels, autant judiciaires que psychosociaux, peuvent intervenir directement au cœur des familles pour donner une forme de respiration ou de médiation dans le but de traiter ou de prévenir cette maltraitance. Ces situations que vous exposez notamment, comment est-ce que vous les abordez dès lors avec les enfants et les parents?
2: À des objectifs, c'est comme le parent, il est souvent, très pris par son propre problème et par ses difficultés personnelles, il a parfois des difficultés à comprendre ce que son enfant vit. Donc ça, c'est un peu la notion d'empathie. Est-ce qu'il peut être conscient des souffrances de son enfant? Et donc, nous, dans le travail, c'est une des premières choses aussi sur lesquelles on va être attentif. C'est que nous, on a le psychologue qui voit l'enfant, qui arrive un peu à se connecter à la souffrance de cet enfant-là, à comprendre un peu son vécu, son fonctionnement, et de faire le lien avec ce qui se passe en famille. Et il faut alors ensuite rencontrer les parents pour les confronter à la souffrance de leur enfant et voir est-ce qu'ils sont capables de pouvoir la percevoir, de l'entendre simplement. Il y a parfois des parents qui sont tellement cristallisés dans leur problématique que c'est impossible pour eux d'être un petit peu en empathie avec leur enfant.
1: Donc, en empathie avec leur enfant voudrait dire de pouvoir percevoir la souffrance,
2: le vécu, les sentiments, et qui pourrait être différent des leurs aussi. Ça, c'est très important parce que eux, ils ont leur propre perception, leur propre vécu. Et souvent, quand on les rencontre dans un premier temps, ils vont dire « Ah, ben vous verrez, l'enfant, c'est comme moi. » Ou bien « lui, c'est pas très grave, il a rien vu, il a rien senti. » Et donc, nous, le but, c'est d'entendre l'enfant, de comprendre ce qu'il vit et de s'en imprégner. Et puis, d'aller un petit peu rendre ça aux parents et de voir dans quelle mesure le parent, il peut s'ouvrir à comprendre et à écouter son enfant. Et ça, c'est vraiment une démarche importante pour une reconnaissance de la maltraitance, une reconnaissance des difficultés et de l'impact que ça a sur l'enfant. Voilà. C'est le premier échelon, on va dire, pour entamer vraiment un travail.
1: Un travail thérapeutique avec les parents dans l'accompagnement justement de la parentalité. Et nous allons poursuivre juste après cet interlude.

0: Vous avez écouté Le miroir aux oiseaux de Bia Krieger. Nous sommes avec Geneviève Ruidel et Sophie Lachaussée, toutes deux psychologues dans l'équipe SOS Enfants du Mont-Légia au groupe Santé CHC. Et tout au long de cet entretien, nous avons évoqué la façon dont le regard posé sur la souffrance de l'enfant finalement a évolué ces 30, 40 dernières années, jusqu'à identifier des nouvelles formes de maltraitance. Et puis aussi, le regard s'est posé sur les nourrissons, sur les petits. Les petits-enfants, les 1000 premiers jours des enfants qui sont si importants pour son développement. Alors peut-être qu'on peut avancer un peu sur la façon dont le regard s'est porté sur cette souffrance, Geneviève Ruidel.
1: Oui, voilà, donc il est très important de penser que, enfin de bien penser le bébé, puisque antérieurement, il faut bien reconnaître que quand il y avait une famille où il y avait des difficultés, on écoutait les enfants qui avaient la parole pour exprimer leur vécu et leurs difficultés, mais on ne portait pas suffisamment attention au bébé, et il était arrivé que des situations de famille, on mette par exemple en protection les plus grands et qu'on laisse un bébé dans une famille où le contexte n'était quand même pas approprié non plus.
0: Donc ça veut
1: nourrisson.
0: Dire mettre en protection les enfants.
1: Ça voulait dire parfois ils étaient placés en internat ou ils étaient même placés dans des institutions et on laissait le dernier, le nourrisson, à la famille parce que à l'époque on n'avait pas suffisamment conscience que ce nourrisson, il était aussi en première ligne pour subir le stress, les tensions,
0: comme
1: la maltraitance potentielle. Voilà.
0: Une éponge émotionnelle.
1: Voilà. On n'avait pas suffisamment les outils non plus pour observer les signaux chez ce bébé qui pouvaient être des signaux de bien-être ou de mal-être. Et donc, s'est développé ces dernières années beaucoup d'outils pour mieux observer le nourrisson dans son développement, à la fois son développement général, moteur, ou en général, là, les pédiatres avaient quand même un œil sur ce développement moteur, langagier, etc. Mais pour tout ce qui est de la sécurisation et des compétences relationnelles du bébé, ça, ce sont des choses plus récentes que on a pu observer. Et donc, on a des outils actuellement, notamment des outils vidéo. Parce que parfois, l'œil tout seul, dans un temps court d'observation, ne permet pas de bien voir c'est quoi les signaux que le bébé envoie pour nous montrer un peu son état interne. Et donc, on fait des petits films où on filme le bébé dans un contexte relationnel neutre, on va dire, souvent c'est dans une observation médicale avec le pédiatre, et on voit comment le bébé communique, réagit, et ça nous donne un indice de ses compétences relationnelles ou au contraire d'un retrait relationnel.
0: Par exemple.
1: Alors, ça veut dire qu'on va regarder, est-ce qu'il a des émotions différentes sur son petit visage, hein, parce qu'un bébé, il peut déjà montrer assez rapidement des émotions différentes. Est-ce qu'il a un regard qui peut accrocher le regard de l'adulte? Est-ce qu'il va vocaliser, ça veut dire qu'il va faire des bruitages qui correspondent à son âge, et ça veut dire que voilà, il est assez à l'aise pour communiquer. On va voir aussi comment il est dans cette relation. Est-ce qu'on a l'impression qu'il se sent, que la relation est soutenue ou bien qu'elle ne l'est pas parce qu'il va être fouillant. C'est toute une observation précise et quand même minutieuse d'une vidéo. Plus, évidemment, toutes les observations qu'on peut faire de la relation du bébé avec ses parents, parce que alors les consultations sont quand même répétées. Avec les suspicions de maltraitance autour de nourrissons 0-3 mois, très souvent, on fait une hospitalisation de la situation du bébé et du parent ou des parents présent autour de cet enfant-là, parce que alors à ce moment-là, on n'est pas seul l'équipe SOS à pouvoir observer, mais il y a aussi tout le personnel qui circule en hospitalisation, qui peut amener des éléments intéressants, à la fois sur comment ce nourrisson est, comment il est dans la relation avec les soignants, mais aussi comment les parents se comportent avec l'enfant, est-ce qu'ils sont réguliers dans leur contact, comment ils interviennent auprès de l'enfant. Et là, des fois, c'est vraiment intéressant parce qu'on a beaucoup d'éléments qui viennent de soignants différents également. Voilà.
0: Un bébé qui ne va pas bien, comment est-ce qu'on le voit?
2: Ouais, ça peut être de différentes manières. Peut-être je voudrais ajouter, quand
0: Sophie,
2: on parlait des
0: 1000
2: premiers jours, c'est dès la grossesse que les choses se jouent aussi, parce que s'il y a un problème de toxicomanie ou d'alcoolisme, ben, l'impact sur le fœtus, il est déjà là, ou de violence conjugale, ou de dépression de la mère, ou c'est déjà intra-utéro que les choses peuvent se jouer.
0: Et que l'attention doit être portée. C'est
2: oui,
0: pour ça qu'autant de professionnels sont attentifs à la façon dont la maman vit sa... Enfin, dont la maman et la famille vit la grossesse, puisqu'elle a un impact sur le développement du bébé.
2: Et donc, l'accompagnement de ce temps-là est important aussi. Alors, comment est-ce qu'on voit qu'un bébé ne va pas bien? Ben, comme ma collègue l'a dit, il y a des signes qu'on appelle de retrait relationnel. Ça veut dire que si un enfant ne se sent pas... son parent ou la personne qui s'occupe de lui n'entre pas en relation avec lui, n'essaye pas de décoder les petits signes comme des parents qui vont bien, qui sont normalement construits, peuvent repérer assez vite les pleurs, qui disent qu'il a faim, qu'il doit être changé, qu'il est fatigué. Ça s'apprend de manière intuitive si soi-même on a reçu les soins adaptés quand on était un bébé. Même si ça peut être insécurisant pour tout parent au début les premières semaines de vie de son enfant. Certains parents, parce qu'ils sont eux-mêmes en difficulté personnelle, ne sont pas en capacité de répondre et de cerner les besoins de leur enfant et d'y répondre adéquatement. Et donc, assez vite, les bébés montrent des signes. Et comme pour des enfants plus grands, ces signes peuvent être divers selon le tempérament de base de l'enfant, selon le type de lien qu'il a créé avec son parent. Mais souvent, le plus marquant, c'est les signes de retrait relationnel. Ça veut dire que le bébé qui est en grandissant ou s'ouvre à la relation à l'autre, regarde, sourit, babille, commence à bouger, ben, il reste figé et plutôt que de regarder, il détourne le regard ou bien il pleure énormément et il est inconsolable. Et si les examens médicaux ne montrent pas qu'il y a une pathologie à l'origine de ça, on peut la rechercher dans la relation avec le parent. Et alors là, notre travail à nous, c'est souvent d'évaluer est-ce que ce parent-là peut entendre ses difficultés et apprendre doucement à
0: reconnaître les besoins
2: comme
0: de l'enfant.
2: L'a dit ma collègue tout à l'heure, en empathie avec son bébé, à se décaler de ses propres besoins pour les mettre en second par rapport aux besoins de son bébé et y répondre. Ou est-ce que parce qu'il est lui-même trop abîmé par la vie, souvent parce qu'il n'a pas reçu aussi ce dont il avait besoin enfant, il n'est pas capable. Et alors, il faut offrir à cet enfant-là un environnement où il va trouver des adultes sécures, qui va lui permettre de se développer normalement. Et ça ne veut pas dire qu'il ne pourra plus avoir des contacts avec son parent. Et parfois, c'est quelqu'un de la famille élargie. Si la mère est défaillante, il peut y avoir des grandes sœurs, un papa qui est différent et qui peut répondre. Donc, il n'y a pas un protocole établi pour chaque situation est unique. Et on essaye de tisser quelque chose qui préserve les capacités évolutives du bébé.
0: Et les capacités évolutives des parents.
1: Oui. Outre les signes de retrait relationnel, il peut aussi y avoir des signes médicaux. Donc nous, on a parfois des situations où l'ONE nous interpelle parce que la courbe de poids du nourrisson est cassée, comme ils disent. Ça veut dire que il perd du poids, il ne va pas bien médicalement. Et s'il n'y a pas d'identification de maladie ou de choses, on met tout vite ça en lien avec un environnement qui est de nouveau pas propice à son bon développement, même physique.
0: C'est ça. Et on en revient à cette idée d'environnement sécure ou de personne sécure, justement. Mm-hmm. Ça veut dire qu'il peut reconnaître les besoins de l'enfant et d'y répondre,
1: en temps et en heure.
0: Oui.
1: C'est pour ça que pour un nourrisson, ça doit se faire de façon beaucoup plus rapprochée, évidemment, puisque lui, il ne sait pas attendre.
0: Il ne gère pas la frustration,
1: et tout particulièrement entre 0 et 3 mois, il faut qu'il y ait des réponses
0: directes
1: à ses appels. S'il appelle, c'est qu'il y a quelque chose qui ne va pas, le parent doit y répondre, du coup, la satisfaction est là, il se sent bien. Mais si c'est un nourrisson qui est, par exemple, laissé, parce que ça, on a parfois des laissés négligés dans un lit pendant des heures, qui appelle et puis qui n'a pas de réponse parce que les parents ne sont pas disponibles ou qui ne comprennent pas,
2: qui crie dessus,
1: bah on va avoir peut-être un nourrisson qui va s'éteindre et qui va plus non plus appeler puisqu'il n'y a pas la réponse qui vient derrière.
0: Oui, et ça, là, toutes ces situations de négligence dont vous parliez tout à l'heure, qui sont peut-être un peu plus subtiles parce que c'est pas directement que le coup est porté, mais par contre, l'environnement ne satisfait pas les besoins des enfants et c'est à ce moment-là aussi que les professionnels peuvent intervenir dans la cellule familiale.
2: Et c'est... pour rebondir sur ce que ma collègue a dit tout à l'heure, c'est une compréhension qui n'est pas si ancienne. Et les négligences dans les premiers moments de la vie, c'est la base de la construction d'un individu. Si on prend la métaphore d'une maison, heureusement l'être humain est plus malléable qu'une maison, mais si les fondations sont mauvaises, la maison elle restera fragile. Or, là, un nouveau-né, si on ne répond pas à ses besoins fondamentaux de nourrissage rythmé, de rythme de sommeil, il est dans une insécurité majeure puisqu'il a faim ou il est fatigué, il comprend pas, ou il a froid, ou il est mouillé et il comprend pas ce qui lui arrive. Donc, il vit une souffrance intense sans pouvoir lui donner de sens. Et donc, c'est vraiment la base de la personnalité qui va être fragilisée.
0: Oui, c'est sans cesse des situations de stress.
2: Voilà, c'est un stress permanent
0: et répétitif pour lequel il ne sait pas réagir autrement que par cet éclat intérieur de stress.
2: Par exemple, les médecins disent qu'un enfant qui a un nourrisson qui a faim, c'est une douleur physique intense. Déjà, nous, quand on a très faim, c'est désagréable, mais paraît-il, pour un nourrisson, c'est vraiment une douleur physique intense. Et si on n'y répond pas, ben, il pleure. Et s'il pleure, il énerve ses parents. Et donc, si les réponses continuent à être inadaptées, ben, c'est vraiment... la base qui est fragilisée. Et donc, heureusement que maintenant, on a conscience de ça. Malheureusement, les moyens ne sont pas toujours là pour répondre à toutes les situations.
0: Les moyens, ça veut dire le temps investi à d'une certaine façon, préserver, souligner, donner du temps de qualité à ces premiers moments. Dès la maternité, pour que on puisse travailler à ces conditions les meilleures. Donc aujourd'hui, il y a les professionnels, mais demain, c'est aussi les parents et les conditions dans lesquelles ils attendent l'enfant, ils vivent la grossesse et les premiers moments, qui est tout à fait déterminant pour cet enfant. Or, peut-être que la société ne nous y aide pas tout à fait avec le stress que chacun vit, mais nous poursuivons cette réflexion sur les besoins et la qualité de l'environnement de l'enfant pour qu'il puisse se développer au mieux. Dans une prochaine émission, on vous retrouve très rapidement pour suivre ce dialogue interprofessionnel. Il nous touche vraiment autour, évidemment, de cette importance et de de cet enjeu porté sur la petite enfance. Pour les auditeurs qui nous suivent, on peut aussi peut-être parler du site de l'ONE si jamais vous souhaitiez avoir davantage d'informations sur le fonctionnement des équipes SOS Enfants. Il y a d'autres sites comme le site aussi IAPACA où on peut aller chercher beaucoup de ressources scientifiques, pratiques et professionnelles autour de la prise en charge de la maltraitance. Enfin, ceci dit, nous nous revoyons déjà dans 15 jours. Merci beaucoup Geneviève Ruidel, merci beaucoup Sophie Lachaussée. Voilà, votre longue expérience nous est vraiment précieuse.

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0: 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Voici Curiosité en compagnie de Georges Gauss qui reçoit aujourd'hui Joël Pincemaille, c'est l'invité du docteur Boxon.
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7: Eh bien voilà, un générique, il est bon à réentendre après 2 mois de vacances pratiquement. Nous revoici partis pour une nouvelle saison de Curiosité. Et Curiosité garde ses bonnes habitudes. À la technique, nous aurons aujourd'hui Denis. Il s'est même bien amélioré pendant les vacances. Il a travaillé pendant toutes les vacances à la technique et à la préparation des émissions. C'est un Denis en pleine forme pour cette rentrée. Et comme c'est un premier mardi, nous retrouvons le docteur Lucien Boxon. Bonjour docteur Boxon.
8: Bonjour Georges et bonjour à tous nos auditeurs.
7: Vous êtes en pleine forme, hein?
8: En pleine forme, les vacances, ça fait du bien.
7: Oui, ça vous réussit parfaitement. On a eu chaud quand même.
8: Un peu, d'accord.
7: Un peu chaud, voilà. Pendant les vacances, généralement, on aime bien de manger un petit bout. Parfois même plus qu'un petit bout.
8: Un gros bout.
7: Un gros bout. Aujourd'hui, nous avons une personne qui va nous remettre dans le droit chemin. Pas du régime, mais d'une alimentation équilibrée. C'est votre invité, Lucien Boxon.
8: C'est effectivement mon invité qui a écrit un merveilleux livre dont on va parler et dans lequel j'ai cherché, c'est le marathon de recettes antioxydantes pour sportifs. Mais on va expliquer en quoi ça consiste parce que c'est un titre très, très académique, mais qui est pratico-pratique. On va le voir et l'entendre surtout. Donc j'ai cherché tout de suite où se trouvaient les spaghettis bolognaises avec des antioxydants. Mais on va en parler. Donc notre invité est le professeur Joël Pincemaille, qui est docteur en sciences biomédicales. Mais il va nous expliquer lui-même son parcours depuis sa naissance, pourquoi il s'est intéressé à tout ça et comment il en est arrivé à écrire un livre qui est bien plus intéressant qu'on ne pourrait le penser en lisant un titre qu'on pourrait considérer comme rébarbatif, on dit les antioxydants, est-ce qu'il y a du politique dedans ou quoi.
7: C'est un superbe livre de recettes.
8: Mais c'est un superbe livre de recettes. Paradoxalement, avec un biochimiste de haut niveau, mais il va nous expliquer tout ça.
7: Joël Pincemaille, bonjour.
9: Bonjour.
7: Bonjour. Vous êtes liégeois?
9: Carolo.
7: Carolo.
9: Carolo.
7: On les accepte aussi.
9: Oui, mais Carolo, liégeois depuis que j'ai fait mes études ici à l'université de Liège, donc je ne suis plus retourné à Charleroi, même si j'ai toujours des attaches avec le pays noir. Évidemment,
7: évidemment on reste attaché à ses origines. Alors, biochimiste, comment ça vous est arrivé un matin? Ah, je vais faire biochimie.
9: Non, c'est un parcours un petit peu plus long. Initialement, en fait, j'ai un diplôme de photographie parce que j'ai toujours adoré la chimie et je me suis intéressé à la chimie photo, la couleur, tout ça, les développements, ça me plaisait bien. Et puis comme j'étais quand même assez doué en chimie, mes profs m'ont dit « pourquoi ne fais-tu pas la chimie à Liège ?» avec l'espoir de pouvoir faire éventuellement d'intégrer une société où on pouvait faire du développement photo, etc. Donc j'ai fait mes 4 études de chimie, je suis sorti en 79. Malheureusement, c'était le moment où c'était la crise de l'argentique. Donc, il n'y avait plus qu'Agfa et Kodak qui engageaient. C'était un peu loin. Mmh. Et donc, finalement, je me suis retrouvé dans un labo. J'étais ce qu'on appelle les 4 spéciaux temporaires,
7: oui,
9: je pense, à l'époque. J'ai passé par là. Je suis tombé dans un labo où on travaillait à l'époque sur l'oxygène. et la toxicité de l'oxygène, qui est un sujet en fait passionnant, qui m'a toujours passionné, et donc je suis toujours dedans.
7: Et donc, vous êtes passionné pour l'oxygène. Pourquoi est-ce que c'est un sujet passionnant, l'oxygène ? C'est vrai qu'on le respire, ça nous permet de vivre.
9: Je vais vous poser la question. Effectivement, cet oxygène se trouve dans l'air. On sait que c'est forcément un élément indispensable à la vie. Si votre cerveau est privé d'oxygène, Lucien ne va pas me contredire. Ça crée. Non, je ne parle pas de.
10: C'est juste que je n'ai pas été privé d'oxygène longtemps.
9: Non. Je parle en tant que sa qualité de.
7: Ça suffit, Lucien.
9: En tant que sa qualité de. Au niveau des soins intensifs, etc., des urgences. Ce n'était pas du tout péjoratif, Lucien, excuse-moi.
10: On se connaît depuis une cinquantaine d'années. En fait, on s'est connus à l'époque de Bavière. Les gens qui connaissent l'hôpital de Bavière. Ouais. Donc, Joël et moi, on s'est connus là-bas. Ouais. C'est pour ça qu'on se permet de se tutoyer maintenant.
7: Oui, bien,
10: on se connaît très bien.
7: Et on aime bien de rire aussi. Hein.
9: Donc, pour revenir à cet oxygène, effectivement, on le respire sans même s'en rendre compte. Mmh. Et la question, c'est qu'est-ce qui devient dans notre organisme, finalement ? Et l'oxygène, en fait, je vais évidemment passer sur beaucoup de détails, va fournir de l'énergie à nos cellules, et c'est ce qui nous permet de vivre. Donc l'oxygène, forcément, dans l'esprit de beaucoup de personnes, c'est un élément qui est bon pour la santé. Sauf que cet oxygène, il a un côté oxydant. Oxygène, oxydant. Et donc, je vais me permettre, justement, comme on est en direct, de vous poser une question pour vous demander... Est-ce que vous pourriez m'imaginer, me donner des exemples dans la vie courante de tous les jours que l'oxygène est une molécule particulièrement réactive
7: L'oxygène. La rouille, par exemple.
9: C'est très bien, le fer rouille, donc une réaction d'oxydoréduction.
7: L'oxygéné, pour les cheveux, ça n'a rien à voir.
9: Ça a à voir, mais c'est un peu indirect.
7: Une chose que j'ai relue il n'y a pas tellement longtemps, dans des couveuses, il y a quelques années, on mettait des enfants, il y avait trop d'oxygène, ils devenaient aveugles.
9: Exactement, oui, tout à fait, c'est bien d'avoir vu ça. Donc maintenant, effectivement... Dans les couveuses, en fait, on traite les enfants avec un antioxydant, on y reviendra, qui est de la vitamine E, parce qu'on s'était aperçu que ça induisait des dégénérescences maculaires, puisque l'œil était en contact avec des fortes pressions d'oxygène.
7: Et notamment Stevie Wonder et... l'autre,
9: Michael Jackson.
7: Non, pas Michael. Non, lui, c'était peut-être pas l'oxygène.
9: Montagnier, Gilbert Montagnier.
7: Étaient tous deux. On subit ce dommage-là.
9: Ça montre déjà un côté oxydant négatif de l'oxygène.
7: Oui.
9: Si vous croquez dans une pomme, vous la laissez sur la table. La chair va brûlir, donc tous les contacts, donc tout ça, ça monte à côté oxydant d'oxygène. Donc ça veut dire que, alors un autre exemple aussi concret qu'on peut relier avec l'alimentation, c'est que vous prenez du beurre, vous le laissez sur la table, qu'est-ce qu'il va faire ? Il va rancir.
7: Oui, effectivement.
9: Donc, et le beurre, il est composé d'lipides, de matières grasses, etc. Donc notre organisme aussi est composé d'lipides. Donc ça veut dire que l'oxygène, quand on l'inspire,
7: pas si bon que ça, finalement.
9: Va aller oxyder ces lipides. Et l'oxydation des lipides, des acides gras, les fameux acides gras, tout le monde connaît les acides gras monoinsaturés, polyinsaturés, comme les oméga-3 et les oméga-6. Donc ces acides gras peuvent s'oxyder. Et ça, c'est la voie ouverte, clairement, à l'athérosclérose et aux maladies cardiovasculaires.
10: Et oxydant, ça s'écrit O-X-Y, c'est pas O-2-C-I, on ne fait pas de politique.
9: Oui, c'est une blague que je fais de temps en temps, effectivement.
7: Voilà de quoi on va parler, évidemment. Comment avoir une vie saine, comment améliorer son alimentation pour que cet oxygène ne soit pas négatif pour nos artères, pour notre corps. C'est avec notre invité Joël Pincemaille, qui est professeur à Liège et biochimiste, c'est l'invité du docteur Botson. On va un petit peu entrer en détail dans tout cela. Une petite page musicale, mais alors là aussi on remonte du temps de Bavière. C'est un petit clin d'œil évidemment à l'alimentation.
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0: Oui, mais quand on les mange, c'est bon pour la santé.
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3: Jacques Harry, mange des tomates, mon amour. Je ne vais pas vous dire mon amour, mais je vais m'adresser directement à notre invité. C'est Joël Pincemaille, docteur en sciences biomédicales, qui vient d'écrire un bouquin, mais vraiment très très très bien fait. Hein. Si vous aimez cuisiner, vous allez pouvoir avoir des recettes, mais de bonnes recettes pour la santé. Professeur,
4: l'éditeur, Jean-Pierre.
3: L'éditeur, c'est... Edipro, ben vous trouverez ça dans toutes les bonnes librairies de Liège.
5: C'est une maison d'édition liégeoise.
3: En plus. Non, c'est vraiment un bouquin formidable. N'attendez pas les fêtes de fin d'année.
4: Dans notre fée marmite qui sera
3: contente. Des belles recettes comme ça, elle sera toute contente. Dites, monsieur Pincemaille, manger des tomates, c'est bon pour la santé ?
5: Oui, c'est une partie de l'alimentation de tous les jours, parce que les tomates contiennent un antioxydant, donc un antioxydant anti-oxygène, on y reviendra un peu sur ces antioxydants, ça, voilà. Et qui donne la couleur d'ailleurs à la tomate, ça s'appelle le lycopène, et qui a des propriétés assez intéressantes au niveau santé.
4: Donc c'est un fruit, c'est pas un légume. Hein.
3: Oui, c'est un fruit. Oui, oui. C'est un fruit.
5: Allez. Il y a parfois un débat là, sur la question. Mais
3: la semaine prochaine, débat politique, la tomate est-elle fruit ou légume ? Donc, il y a des aliments qui vont... On a vu que l'oxygène, ce n'était pas nécessairement l'idéal pour le corps. Hein, et il y a des aliments qui vont permettre de refaire un équilibre au niveau des composants chimiques du corps, c'est ça ?
5: Oui, bien sûr. Heureusement, l'alimentation est un facteur très important dans la prévention des maladies cardiovasculaires. Tout comme aussi la prévention des maladies neurodégénératives, parce que aussi l'oxygène peut attaquer des protéines, et c'est impliqué dans la dégénérescence, ou attaquer notre acide nucléique, c'est-à-dire notre ADN, et tout ça, les dommages dits oxydatifs, sont liés au développement des cancers. Et donc, notre corps dispose naturellement de défenses antioxydantes, donc c'est-à-dire pour empêcher que ces espèces oxygénées activées, qu'on appelle ça, qui dérivent de l'oxygène. Les auditeurs connaissent peut-être le mot radicaux libres, qui a été très souvent utilisé. Donc radicaux libres, ça veut dire des substances très, très, très, très réactionnelles. Elles sont très instables. Et donc, il faut les combattre. On verra que ce n'est pas aussi facile que ça. Et les combattre par des antioxydants. Et donc, notre organisme dispose de systèmes antioxydants assez performants qui peuvent contrebalancer ou en tout cas réguler, le mot est plus exact, réguler la production de ces espèces dites oxygénées activées. Et certains antioxydants, par contre, ne peuvent venir que et uniquement de notre alimentation.
3: D'accord.
5: Je vous demanderai par exemple, ce que je dis toujours dans des conférences, c'est de me citer un ou deux antioxydants.
3: Les tomates.
5: Alors les tomates, ce n'est pas un antioxydant.
3: Ah d'accord.
5: Les tomates contiennent des antioxydants.
3: D'accord.
5: Mais un antioxydant, donc avec un nom qui est connu, que tout le monde connaît. Toujours l'école que j'aime bien poser.
3: Non, mais on voit que c'est la rentrée. Et je n'ai pas étudié pour ma seconde cesse. C'est assez embêtant.
5: Ah, ça, c'est top. vous connaissez, tout le monde connaît la vitamine C.
3: Oui.
5: La vitamine C, c'est un des antioxydants par excellence. On sait qu'on les trouve
3: dans tous les agrumes, par exemple.
5: Dans tous les agrumes, etc. Et donc, un exemple qui montre le caractère antioxydant de la vitamine C qui est liée à l'alimentation, c'est que quand vous faites cuire des champignons, sous l'effet de la chaleur, ces champignons deviennent un peu noircis. Et donc, qu'est-ce qu'on met ?
3: Un jus de citron.
5: Un jus de citron. Donc, on met de la vitamine C,
3: d'accord,
5: qui est antioxydante et qui empêche cette oxydation.
3: Alors, Monsieur Pincemaille, professeur, juste avant de parler de l'alimentation, qui est une façon d'équilibrer de façon naturelle ce problème d'antioxydant, ou d'oxydant plutôt, je me tourne vers le docteur Botson. Il y a des pathologies graves, on en a parlé, mais il y a aussi des moyens médicamenteux qui permettent aussi de rééquilibrer, docteur Botson.
4: Oui, effectivement, mais c'est grâce à des travaux, justement, dont ceux qui sont faits par notre invité et ses collaborateurs, et dans différents centres au niveau mondial, qui permettent de mettre au point des substances antioxydantes. Puis, bon, les oméga-3, ça fait partie un peu
5: D'une certaine manière,
4: parce qu'on voit ça maintenant.
5: Anti-inflammatoire, oui.
4: Anti-inflammatoire, oui. Mais c'est le lien entre ces diverses substances et toutes les substances qu'on rencontre dans la nature ou qu'on déverse dans la nature qui va nous permettre d'améliorer la prévention de toute une flopée de maladies cardiovasculaires, neurologiques, néphrologiques, digestives, l'inflammation au niveau du tube digestif qui, comme tu le sais, c'est notre deuxième cerveau, notre intestin.
3: On le dit,
4: oui. Donc tout ça est vraiment d'une très grande importance pour un bon équilibre homéostasique de l'organisme. Donc l'homéostasie, c'est vraiment l'équilibre. Il faut savoir que dans chaque cellule, en permanence, chaque seconde, il y a des millions de réactions chimiques qui sont effectuées en permanence dans nos dizaines de milliards de cellules. Et toutes doivent être en parfait équilibre pour que notre santé soit en bon équilibre, pour faire simple. Et donc les antioxydants jouent leur part dans l'histoire. Mais Joël, tu sais nous dire plus précisément à quel

0: l'information que l'on apporte d'autres antioxydants comme la vitamine E, comme les carotenoïdes, dont fait partie le lycopène et bien sûr le bêta-carotène. Et on développera ça un peu plus tard, des antioxydants encore trop méconnus qui s'appellent les polyphénols, qui sont des substances, des petites molécules. Il y en a plus de 15 000 dans la nature, donc des molécules naturelles, alors que la vitamine C, vous n'en avez qu'une
1: Ah
0: dans
1: oui.
0: la nature. La vitamine E, vous en avez au maximum 8. Et donc, ça, ce sont des molécules, les polyphénols, qui sont reliés à l'alimentation de manière très, très précise.
2: Et on les retrouve dans quoi? Dans le vin, dans l'huile d'olive?
0: Je ne sais pas pourquoi tu dis le vin tout de suite. Le vin rouge, évidemment.
1: Ben oui.
0: Et en fait, les polyphénols sont liés à la couleur des aliments.
1: Plus ils sont rouges, mieux c'est.
0: Oui, non, oui, mais par exemple, est-ce que vous êtes déjà posé la question de savoir pourquoi les fruits et les légumes avaient un tel panel de couleurs? On trouve du bleu, du rouge, du vert.
1: Moi, je pensais que c'était pour
0: attirer les
1: moules. Voilà, c'est
0: Oui,
1: ça.
0: ça c'est le côté
1: Oui,
0: pollinisateur,
1: c'est
0: ok.
1: ça.
0: Mais simplement parce que ça contient des polyphénols,
1: D'accord,
0: et ces
1: différent.
0: polyphénols peuvent donc avoir des couleurs différentes. Et plus vous avez un fruit ou un légume qui tend vers des couleurs foncées, vers le rouge, vers le rouge foncé, vers le violet, plus il est riche en antioxydants et particulièrement en polyphénols. Effectivement, le vin rouge va contenir 10 fois plus d'antioxydants, 10 fois plus de polyphénols que le vin blanc.
2: Ah,
0: Ça
2: je
0: ne
2: le
0: veut pas
2: savais.
0: dire, ça veut pas dire que le vin blanc n'en contient pas. Ce sont d'autres, mais en quantité nettement moindre.
1: Et rappelons que l'alcool n'est pas abusé. Il ne faut pas abuser d'alcool. C'est très mauvais pour la
2: Nuit à
1: santé.
2: la santé,
1: Ça
2: mais on
1: nous...
2: a tendance à dire que l'alcool nuit à la santé,
1: Mmh.
2: tout court
1: Oui,
2: maintenant,
1: maintenant,
2: pas seulement l'abus.
1: c'est oui, c'est l'alcool qui nuit à la santé. Je pense qu'il y a encore une polémique là-dessus au niveau fédéral, hein, sur le terme. Mais
0: Ce qui
1: l'alcool nuit à
0: est,
1: la
0: ce qui est,
1: santé.
0: alors je ne vais pas dire reconnu, admis, mais bon, voilà, les études sur le sujet de la consommation de vin rouge, au niveau prévention cardiovasculaire, on sait que c'est un verre. Alors le problème, c'est de savoir, ça veut dire quoi un verre? Ça ne veut pas dire
2: Grand verre
0: grand-chose,
2: ou petit
0: évidemment.
2: verre.
0: Et donc c'est 125, 100, 125 millilitres. Ça, c'est une...
1: Et on ne peut pas les cumuler pour faire une fête une fois par semaine d'un
0: Oui,
1: litre.
0: enfin bon, ça c'est...
1: C'est par jour,
0: Oui.
1: évidemment, qu'on parle ici. Alors, donc, vous parlez d'alimentation, et quand on parle d'alimentation, on parle cuisine, évidemment. Hein. Et vous avez produit avec Manon Liégeois, Luc Stevens et vous-même, Joël Pincemail, un livre, Marathon de recettes antioxydantes pour sportifs, mais pas uniquement pour sportifs.
0: Oui, on aurait pu ajouter ou pas,
1: Ou pas, ou pas.
0: comme dirait Spirou.
1: Voilà, exactement. Ou pas, ou pas, ou pas. Et donc, c'est un livre avec plein de photos, plein de recettes, qui est très, très, très bien fait, avec des recettes de cuisine, mais aussi l'avis du diététicien, l'analyse, etc. Comment vous est venue cette idée?
0: Oh ben, comme je suis un passionné par ces antioxydants et par l'alimentation, j'ai eu l'occasion de donner des formations, notamment à Dijon. Et c'est là que j'ai fait la connaissance de Luc Stevens, docteur Stevens, qui suivait la formation sur les antioxydants. Donc il m'en a toujours été très reconnaissant. On a toujours eu des contacts ensemble. Et le docteur Stevens s'est lancé aussi dans la, le, comment vais-je dire, l'anti-âge, enfin, mais d'une manière pas péjorative, donc dans tout ce qui est la prévention des dommages qui peuvent être liés à l'âge, quoi. Et donc, il est étonnant parce qu'il fait actuellement des programmes informatique, des consultations, un programme informatique, où il analyse quels sont les apports en antioxydants dans l'alimentation de la personne. Donc, combien par jour ingère-t-elle de vitamine C, de vitamine E ou de polyphénol, quoi.
1: C'est ça.
0: Donc, c'est comme ça que je savais qu'il était aussi appliqué dans la médecine sportive, comme moi aussi je suis un peu sportif. Et puis, je connaissais aussi Manon Liégeois, qui est une diététicienne, qui notamment s'occupe de la diététique, je pense, des pilotes lorsque c'est le Grand Prix de Formule 1 à Spa, et qui est très connue dans le monde, ici à Liégeon en tout cas. Et donc, j'ai eu l'idée de les réunir tous les trois. Et je leur dis, moi je voudrais bien qu'on écrive tous les

0: ensemble un bouquin, chacun avec un petit peu son apport sur l'alimentation.
1: Et Luc Stevens, à Dijon, il a fait la promotion de la moutarde ou...
0: À l'époque, il n'était pas encore assez, assez comment dire, ferré dans les antioxydants.
1: On a des applications maintenant qui, sur une photo d'un plat ou d'un menu, permet de quantifier le nombre de calories, etc. Est-ce qu'il y en a un qui permet de quantifier aussi l'apport en antioxydants?
0: Pas à ma connaissance, mais c'est
2: sur le coup.
0: Oui. Non, mais c'est ça qui était génial, c'est qu'on a travaillé. Au départ, je crois que eux deux n'y croyaient pas beaucoup. Et puis, moi, j'avais rencontré à l'époque, c'était l'éditeur d'Edipro qui était Bruno Vellanzi. Mmh. Et donc, il m'avait dit, OK, moi, je suis partant pour faire le bouquin, quoi. Mmh. Et puis, moi, j'étais déjà dans l'écriture, dans la rédaction. Et donc, il a fallu un peu pousser Luc et Manon. Et puis, à un moment donné, ça s'est emballé et on est arrivé à terminer le bouquin, quoi.
2: Alors, non seulement c'est un bouquin avec des recettes, mais avec des photographies. Oui. Il y a un photographe qui a travaillé, c'est un professionnel.
0: En partie, il y a un photographe qui a fait, effectivement,
2: très, très bien fait,
0: qui a fait
2: les photos. Oui. Alors, ce qui est étonnant dans cet ouvrage, on se dit, c'est un médecin, une diététicienne, un bioscientifique qui ont fait un bouquin de recettes. Qu'est-ce qu'on va manger? Des graines, de l'eau?
1: Il y a même des pains.
2: Non. Repéré. C'est goûteux. Hein, c'est vraiment goûteux. Ce qui fait la spécificité de ce régime antioxydant, c'est que c'est vraiment goûteux. On ne sortira pas.
1: Hein. On a envie de mordre dans les images.
0: Et ça, tout le mérite, on revient à Manon Liégeois, puisque c'est elle qui a composé et donc qui a d'abord refait toutes les recettes. Et on avait insisté aussi, si vous pouvez le remarquer, déjà ne fût-ce que sur la page de Gert, c'est qu'on a axé ça sur la couleur des aliments. Mmh. Et donc on a varié la couleur des aliments, parce que plus vous mangez coloré, plus vous apportez des antioxydants, des polyphénols différents.
2: Donc c'est déjà un petit truc, ça. C'est déjà un petit truc, ça. Plus l'assiette est colorée, mieux c'est.
0: Oui, tout à fait.
2: Ah, à retenir
0: tout à fait,
2: ça.
0: Tout à fait. Oui, tout à fait. Donc... Et ça, Manon l'a bien compris. Elle s'est, je pense, amusée à faire toutes ces recettes. Mmh. Et puis après, effectivement, l'idée suivante, ça a été de demander à Luc Stevens, donc, qui a fait une analyse du contenu en antioxydants. Ça, c'était très important aussi, de chaque recette. Mmh. Il avait tous ses petits tableaux, il introduisait tout ça, donc c'était très, très chouette. Mais l'originalité aussi du livre, c'est que ces apports en antioxydants, donc par portion, donc la portion correspond à peu près à 80 grammes, 100 grammes, c'est qu'on a rapporté le contenu en antioxydants par rapport à ce qu'on appelle les apports journaliers recommandés.
2: D'accord.
0: Je vous pose encore une question que je pose souvent au grand public qui ne sait jamais répondre. Quels sont, par exemple, les apports journaliers recommandés pour la vitamine C?
2: À peu près.
1: Un peu plus.
0: Oui. Donc, en gros, c'est 100 mg par jour. La vitamine E, c'est 10 mg par jour. Et les polyphénols, c'est 1000 mg par jour.
2: Oui, c'est bien d'avoir les chiffres. Mais comment est-ce qu'on le mesure?
0: Mais je trouve un peu dommage qu'on ne connaisse pas ces apports journaliers recommandés.
2: On les connaîtrait même. Comment voulez-vous que je sache que j'ai pris mes 10 mg de vitamine C sur...
0: Ah, mais ça, c'est facile. Si vous prenez, par exemple, tous les jours un jus de citron, vous allez apporter vos apports en vitamine C. Si vous mangez un kiwi vert, donc les apports journaliers, comme je l'ai dit, la vitamine C, c'est 100 mg. Un kiwi apporte 90 mg.
2: Ah oui, d'accord.
0: Un kiwi vert, 90 mg. Un kiwi jaune, 160. Donc, vous avez vos apports. Donc, ça aussi, c'est ce qui est important, c'est qu'on s'est trouvé dans la littérature tous les légumes, tous les fruits, quelle est leur composition, leur rapport. Quoi. Mmh. Et c'est ça aussi qu'on essaie d'expliquer dans le livre. C'est par rapport aux apports journaliers recommandés.
1: Mmh. On n'a pas encore ça sur les étiquettes des produits.
0: Quand tu as des compléments alimentaires, il est toujours indiqué autant de pourcentage des apports journaliers recommandés. Hein.
2: Mais sur la banane que j'achète.
0: Mais pas sur les aliments. Sur... Non, on est bien d'accord. Ouais.
2: Alors, C'est très bien. On parle aussi des calories. L'apport calorique de l'alimentation est équilibré aussi.
0: Oui, tout à fait. L'apport calorique a été analysé, l'apport en protéines, l'apport en acides gras, etc. Donc tout a été vraiment mis en évidence par Dr. Stevens. Et donc ce sont vraiment des recettes très, très, très, très, très bonnes. À tel point que moi je fais régulièrement des conférences qui sont des repas, une conférence repas antioxydants. Donc c'est une conférence, non pas d'une traite, d'une heure, ce sont 10 minutes. Et puis après, on déguste une verrine antioxydante qui vient du bouquin. Voilà. Et puis on reprend la conférence.
2: Etc. Oui, parce que quand on parle de bouquins, de spécialistes en médecine, on s'attend au pire. Ici, on a des muffins aux myrtilles chocolat noir, des brownies aux noisettes, des bananes.
1: J'ai pas pour manger.
2: Et puis quand on est dans les plats, on est dans des plats de poisson, on a du cabillaud et 200 grammes de cabillaud par personne. Quoi.
0: Tout à fait, c'est un livre pratique.
2: C'est vraiment pas... C'est un régime vraiment bien équilibré, on n'a pas trop faim.
0: Pas trop le mot régime.
2: Une alimentation.
0: Le régime est un peu péjoratif.
2: Oui. Dans le sens, c'est une alimentation saine, sans restriction.
1: C'est vraiment pour monsieur et madame tout le monde, pas seulement pour les sportifs.
0: Et qui, évidemment, a été un peu axé sur le sport, évidemment. Par exemple, il y a des barres chocolatées, mais qu'on peut faire soi-même, sans cuisson, et donc qui permettent de récupérer après l'effort, etc. Donc tout ça est expliqué aussi un peu à quel moment on peut, par rapport à une pratique sportive...
1: J'avais acheté ton livre quand il est sorti, mais je ne me souviens plus du prix. C'était combien encore
0: 32 euros.
1: Voilà.
2: C'est un bon médicament à ce prix-là.
1: Tout à fait. ça vaut le coup.
0: Qui a déjà été vendu depuis sa sortie à peu près à 1500 exemplaires. On est loin de Philippe Boxo, évidemment.
2: On n'est pas encore fin d'année.
1: C'est moins lugubre.
2: Marathon de recettes antioxydantes pour sportifs. Tirer parti de la couleur des aliments, on en a parlé. Manon Liégeois, Luc Stevens, Joël Pincemaille, c'est chez Edipro et Joël Pincemaille. Et notre invité aujourd'hui, nous reviendrons sur ces recettes évidemment dans le courant de cette émission, juste après une chanson où on nous dit qu'on est foutu, on mange trop.

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1: On est foutu, on mange trop, c'est Alain Souchon dans sa chanson Papa Mambo. Eh bien non, on n'est pas foutu. Il y a moyen de s'en sortir, notamment grâce aux recettes proposées dans ce livre Marathon de recettes antioxydantes pour sportifs ou pas. On n'a pas besoin d'être sportif pour faire de bonnes recettes. Avec, c'est un livre écrit par Manon Liégeois, Luc Stevens et Joël Pincemaille qui est notre invité. Nous allons faire une petite incise scientifique avec le docteur Botson concernant les antioxydants, puisque c'est le sujet de ce livre-là. Un livre qui nous permet d'éviter ces problèmes d'oxygène.
2: Je me souviens de la phrase de Paracelse qui disait « Rien n'est toxique, tout est une question de dose ». Ça doit te dire quelque chose, parce que là aussi, avec les antioxydants dans l'alimentation, un peu, beaucoup, tendrement, un peu c'est bien, mais trop c'est trop.
3: Par rapport à l'alimentation, il n'y a pas trop de soucis. C'est par rapport aux compléments alimentaires où là, il y a des soucis. Ouais. Donc j'ai rappelé les apports journaliers recommandés, hein, donc ça, voilà, c'est très important. Mais il y a beaucoup d'études qui ont montré que des compléments alimentaires à trop forte dose, et ça existe, on peut trouver ça sur Internet.
2: Il y en a beaucoup qui exagèrent avec les compléments, ils pensent que ça va aller beaucoup mieux.
3: Et bien là, en fait, ces antioxydants en excès, je vais passer sur les détails parce que c'est un petit peu compliqué, mais vont bloquer, entre guillemets, le bon oxygène, les propriétés du bon oxygène au niveau de la production de radicaux libres, parce qu'on en a besoin.
1: On en a besoin, probablement.
3: Oui, mais non, mais c'est ça qui est un peu complexe. Et donc, quand chez des fumeurs, par exemple, eh bien, on a, en donnant des antioxydants sous forme de compléments, je dis bien, on a induit plus de cancers du poumon que sans antioxydants.
2: Chez les fumeurs, oui.
3: Parce que les fumeurs, en fait, ils ont un système de défense qui est, donc pour éviter le cancer, on a un système qui s'appelle l'apoptose. L'apoptose, c'est un suicide programmé des cellules. Et ce suicide programmé des cellules dépend en partie des radicaux libres. Et donc si vous les bloquez par de trop fortes doses, vous avez eu des cas de cancer beaucoup plus importants, à tel point que les études ont dû être arrêtées avant la fin, quoi.
1: Ah oui.
2: C'est fou ça.
1: Oui. Et donc, cet excès que l'on retrouve dans les compléments alimentaires peut nuire à la santé, et d'où l'intérêt, quand on commence à prendre des compléments alimentaires, de bien s'informer.
3: Oui, ça c'est une bonne question. Et donc, de savoir si oui ou non, vous avez une carence.
1: Et comment le sait-on, ça, si j'ai une carence?
3: Ah ben ça, on le fait...
1: Vous allez me dire, on fait une prise de sang.
3: On fait une prise de sang. Et là, on a développé au CHU une grande expertise dans ce domaine-là, où on dose les antioxydants, la vitamine C, la vitamine E au niveau sanguin, plus des marqueurs d'oxydation. Donc, on a tout un panel d'analyses qui est très performant. Et là, je vais ajouter une petite chose qui me tient à cœur, c'est que quand on fait ce genre d'analyse, l'échantillon sanguin, il faut le traiter tout de suite. Il ne faut pas le laisser sur la table.
1: Il pourrait s'oxyder.
3: Oui, vous faites le stress oxydant du tube, entre guillemets. Donc, il faut traiter l'échantillon de suite, le centrifuger, puis le congeler jusqu'au moment où on fait les analyses. Et ça, c'est une marque de fabrique du CHU qui est très importante. Sinon, on a montré, par exemple, que dans des labos en France, si on ne fait pas un traitement immédiat de l'échantillon, ben vous allez avoir des valeurs très basses en vitamine C. Et on conclut que il faut supplémenter, alors qu'il ne faut pas supplémenter, tout simplement, parce que voilà. Et ça, c'est un point très important.
2: Donc c'est une mauvaise qualité d'analyse, alors, en définitive.
3: Je dirais, ce n'est pas une mauvaise qualité d'analyse, c'est une...
2: Parce que l'analyse, ça contient aussi le départ, le prélèvement,
3: oui,
2: etc.
3: Oui, c'est ça, le traitement doit être correctement géré depuis le prélèvement.
2: Quoi.
3: Oui. Et je me bats même au CHU, pour, notamment par exemple pour la vitamine C, on a revu un peu notre traitement préanalytique. Mais ça c'est vrai aussi pour autre chose, pour les autres. Et ça c'est hyper pointu. Lorsqu'on veut faire des analyses, des antioxydants et des marqueurs d'oxydation.
2: Tu travailles avec les nutritionnistes du CHU aussi?
3: Pas beaucoup avec les nutritionnistes. En fait, on travaille. Moi, je travaille avec le laboratoire de chimie médicale du professeur Cavalier, où on a développé toutes ces analyses. Et donc, je suis très pointu sur l'aspect préanalytique, qui est pour moi essentiel. Sinon, on ne fait pas du bon boulot.
2: Ne m'étonne pas qu'avec Cavalier, tu sois à cheval sur les principes.
3: Donc... Oh oui. Moi, je ne l'ai pas fait exprès.
2: C'est un ami, il me pardonnera.
3: Oh non, je ne l'ai pas fait exprès. Non. Pardon.
1: Bien passé de bon aloi, oui, rapporte 5 points.
2: Oui, mais c'est un ami, donc ça ne me tracasse pas. Il apprécie.
3: Je suis désolé.
1: Finalement, une grande carrière de stand-up hein, devant vous. Mais c'est très, très bien. Je reviens à ce livre, les recettes ont été testées en laboratoire.
3: Alors, on a fait quelques essais, effectivement. On a, avec un collègue de Nancy, on a analysé le contenu global, si vous voulez, en antioxydants, en différentes recettes. Donc, oui, il y a, manifestement, on est dans quelque chose dans le bon. Voilà.
1: Des retours de vos collègues concernant ce livre de recettes.
3: Qu'est-ce que vous appelez mes collègues?
1: J'imagine qu'autour de vous, on parle de ce livre, parce que vous mettez finalement quelque chose d'un petit peu scientifique à la portée de tous. Quoi. Oui.
3: Je dirais, mes collègues donc, me connaissent et connaissent mon amour pour ces antioxydants et pour l'alimentation. Mais je dirais que, par exemple, au niveau même des nutritionnistes du CHU, ils en sont conscients, mais voilà, que ce n'est pas toujours... c'est pas non plus... comment vais-je dire
2: C'est facile à appliquer.
3: Oui, peut-être, il y a peut-être ça, oui. Mais je pense que, par exemple, les nutritionnistes ou les diététiciennes du CHU connaissent ça. Il y a une époque... mais ça ne se fait plus, je ne sais pas pourquoi, dans les chambres d'hôpital du CHU, il y avait toujours une petite affiche pour les menus, et on proposait des menus méditerranéens. On ne le fait plus.
1: C'est quoi un menu méditerranéen et en quoi est-ce
3: c'est
1: bon?
3: C'est pour ça que je vous tends la perche, sans mauvais jeu.
2: Des pâtes, Georges.
1: Non, on en reviendra ou pas.
3: Le menu méditerranéen, c'est le menu antioxydant par excellence. Parce que d'abord, il y a les fruits et les légumes. Donc l'apport de 400 grammes de fruits et légumes par jour. Alors 400 grammes, ce n'est pas 400 grammes de fruits, 400 grammes de légumes. Hein, c'est... Donc 5 portions, les portions ne voulant rien dire. Une portion, c'est 80 grammes. D'où c'est
4: on est à 400.
1: Ça va, 80 fois
3: 4. Oui, 80. Donc il y a d'abord les fruits et les légumes. Il y a ensuite l'incontournable huile d'olive, qui a des propriétés cardiovasculaires avérées par le fait qu'elle contient un acide gras monoinsaturé, qui s'appelle l'acide oléique, mais qui contient aussi des polyphénols extrêmement précieux pour la santé, notamment cardiovasculaire.
1: Donc vous conseillez la cuisine à l'huile d'olive
3: Mais encore une fois, de manière modérée. Parce que,
1: on ne boit pas un litre par jour.
3: Oui, l'huile d'olive, elle est calorique, il ne faut pas l'oublier. Donc aussi, il faut aussi raisonner. Puis alors, vous avez aussi les noix. Les noix sont très très bonnes pour la santé, ont aussi des propriétés cardiovasculaires par le fait qu'elles contiennent de la vitamine E et des polyphénols.
1: Attention, c'est calorique.
3: Oui, puis vous avez les épices, même si les épices n'en contiennent pas.
1: Les épices jouent un rôle dans...
3: Oui, les épices sont très riches. Alors ça aussi c'est une notion intéressante, elles sont très riches en antioxydants, en polyphénols. Mais sauf que, évidemment, quand dans la science ou dans les livres, on vous dit, une épice va contenir 600 mg de polyphénol, mais c'est toujours exprimé par 100 g d'aliment. Et vous n'allez jamais mettre 100 g d'épices.
1: Non, effectivement.
2: Quelles épices, par exemple?
3: C'est par exemple l'aneth, par exemple, qui est très très très bon. Le cerfeuil, le céleri, l'aneth, l'ail, évidemment. Donc, exemple, l'ail, on vous dit, c'est très antioxydant. Et on vous donne un beau chiffre de la capacité antioxydante de l'ail. Sauf que c'est par 100 grammes.
1: Oui,
3: on en mangeait qu'un apport d'ail, c'est 1,5 gramme.
1: Donc quand on
3: regarde l'apport en antioxydants, ça reste assez faible.
1: D'accord.
3: Je donne aussi souvent l'exemple des des pruneaux secs, très antioxydants. Très antioxydants. Et eux, ils sont à une échelle de pratiquement 7000 sur 10000 quoi, au niveau. Sauf que c'est par 100 grammes.
1: Oui, alors, c'est délicat, évidemment.
3: Pour vous, donc il faut savoir, si moi j'insiste sur le poids de l'aliment, ben un pruneau, ça pèse 6 grammes. Si vous mettez ça par 100 grammes, ça fait à peu près en manger 20. Bonjour les dégâts collatéraux.
2: Manger aux toilettes directement.
3: Et donc ça aussi, les gens ne comprennent pas, on ne les informe pas sur la notion du poids.
1: C'est ça.
3: C'est ce qui est très important, parce qu'on donne toujours en par 100 grammes et on décrète, c'est très antioxydant. Ah, mais oui. Au final, si on rapporte par rapport au poids de l'aliment...
1: Oui, c'est comme quand on va faire ses courses, il faut être attentif au prix, au kilo ou au litre.
3: Hein.
1: Même chose ici, il faut être attentif au départ des proportions que l'on peut manger.
3: Oui. Et alors, l'autre aliment aussi, c'est le vin rouge, évidemment, qui fait partie du régime méditerranéen et qui est consommé pendant le repas.
1: C'est ça. Cet alcool, ici, c'est plutôt la bière. La bière
3: contient des antioxydants, mais pas en grande quantité.
1: Elle
3: contient un peu d'antioxydants sous forme de vitamine C, parce que la vitamine C est nécessaire pour la fermentation de la bière. Mmh. Mais
1: c'est pas l'idéal. C'est Lucien, vous vouliez ajouter ?
2: Oui. Est-ce que ça se joue sur la mémoire ? Non. En fait, on est quand même pollué depuis l'ère industrielle par une flopée de choses. Mm-hmm. Tous ces produits qu'on étale pour améliorer nos cultures, c'est insecticides, herbicides et autres cides, etc. Métaux lourds. Est-ce que les antioxydants ont une action positive sur l'élimination ou le blocage d'action de pas mal de résidus qui sont toxiques.
3: Les polyphénols, par exemple, peuvent scavenger, peuvent piéger certaines molécules, le cadmium, des choses comme ça, quoi. Mais ce n'est pas vraiment étudié. Et donc, oui, il y a les pesticides. Mais il faut savoir aussi que les pesticides... vont par leur nature même, et c'est un mécanisme un peu compliqué, il y a des enzymes de protection au niveau du foie et qui peuvent éliminer les pesticides en excès. Évidemment, si le foie est un peu atteint, là, ça peut poser forcément un problème. Alors, vous avez aussi l'alimentation bio, qui est évidemment un point très important, mais on oublie parfois de dire que le bio apporte aussi des pesticides, mais des agents phytosanitaires.
1: Et qui peuvent.
3: C'est toute une série de molécules qui sont des molécules naturelles, mais ce n'est pas parce que c'est naturel que ce n'est pas toxique. Ah, une fois, c'est toujours l'histoire de la dose. Et là, on n'a pas. Et alors, bon, dire que manger bio est bon pour la santé, je pense que oui. Mais trouver des études qui sont vraiment pertinentes, ça c'est plus compliqué, parce que comment voulez-vous, par exemple, comparer des aliments qui ont été faits dans un champ avec des pesticides et le même aliment avec un champ avec des produits phytosanitaires, et puis de dire l'impact sur la santé, c'est au niveau de la réalisation d'études cliniques, c'est compliqué. Mais je pense quand même que le bio a des avantages, évidemment.
2: Et as-tu déjà comparé l'alimentation d'un végétarien par rapport à un omnivore traditionnel ?
3: Non.
1: Ben voilà une belle étude pour un étudiant.
3: Les végétariens, par exemple, ils ont des carences en vitamine B, et donc ils se supplémentent. Ils prennent des compléments en vitamine D, quoi. Donc voilà. Bon, ça, c'est chacun, effectivement, sa façon de vivre. Et c'est très respectueux de ça. Mais je veux dire, qu'on aille dans un sens ou dans l'autre, si on sort un petit peu des normes, je dirais, il peut y avoir des problèmes.
2: En principe, on est omnivore, on est censé manger un peu de tout.
3: Oui, un peu de tout. Sans voilà. Chacun
1: ses goûts.
3: Le problème, c'est vrai que on a quand même constaté que notre alimentation traditionnelle, Ouest-Europe, induit évidemment les maladies cardiovasculaires et les cancers, ça c'est clair.
2: Les Japonais vivent assez âgés apparemment. Qu'est-ce qu'il y a dans leur alimentation? Est-ce que c'est les sushis qui leur permettent de vivre plus longtemps?
3: Nous on ne vit pas longtemps parce qu'on a des soucis, tu veux dire, c'est ça? Excuse-moi. Les Japonais... Les Japonais ont une alimentation qui est basée sur le poisson et les acides gras oméga 3 qui ont des propriétés anti-inflammatoires, etc. Et ils mangent aussi beaucoup antioxydants. Donc voilà, il y a le régime aussi Akinoé, je crois. Bon, il y a plusieurs types de régimes. Mais globalement, un des régimes qui est reconnu et sur lequel il y a beaucoup d'études au niveau
1: méditerranéen,
3: mais prévention cardiovasculaire, cancer, déclin cognitif, c'est le régime méditerranéen.
1: Nous sommes en compagnie de Joël Pincemaille, il est docteur en sciences biomédicales. Il vient d'écrire avec Luc Stevens et Manon Liégeois un livre « Marathon de recettes antioxydantes pour le sportif ». Mais pas que. Vous allez retrouver toute une série de bonnes recettes pour une alimentation saine et équilibrée, pas comme ce que nous propose Alice Donin dans sa chanson « Hypocalorique ».

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1: Je ne sais pas si on va suivre les conseils d'Alice Donat dans sa chanson « Hypocalorique ». Au contraire, nous allons essayer d'avoir une alimentation saine, équilibrée et faire du sport, Joël Pincemaille.
2: Tout à fait, tout à fait. Ça, c'est incontournable pour garder une bonne forme physique aussi et pour... Comme je dis souvent, avec cette alimentation, c'est vieillir le plus longtemps possible sans maladie. Ça, c'est très important. C'est pas dire les notions de anti-âge, vieillir le plus longtemps possible. Donc, c'est vieillir le plus longtemps possible sans maladie et en bonne santé. Alors, le sport, effectivement, oui. Alors, le sport, encore une fois, il faut le pratiquer d'une manière dite modérée. Parce que le sport, de manière modérée, va stimuler naturellement nos défenses antioxydantes. Et quand je dis du sport de manière modérée, ce sont des choses de la vie courante, la marche, faire son jardin, monter les escaliers, descendre, donc toutes des activités. Par contre, le sport pratiqué de manière intensive peut se révéler dangereux. Parce qu'on produit des radicaux libres. D'accord. En grande quantité, qui vont aller attaquer nos cellules musculaires et qui sont responsables de blessures.
1: D'où un suivi médical des sportifs essentiel, évidemment.
2: Indispensable. Et d'ailleurs, maintenant, c'est devenu incontournable depuis quelques années. Dans tous les clubs sportifs, vous avez une diététicienne qui est là et qui suit. Regardez l'équipe nationale, ils ont leur cuisinier avec eux, etc. Donc, les cyclistes aussi. Un cycliste comme Remco Evenepoel perd à peu près 7000, je pense, je ne dis pas de bêtises, calories après une course. Ben, il faut tout réorganiser et l'alimentation est incontournable.
1: Quand vous parlez de sport, on aime bien parler des 10 000 pas par jour. C'est quelque chose qu'on doit faire, ça ?
2: Alors, je viens de voir une étude toute récente qui est parue et qui se trouve d'ailleurs... au centre de revalidation du CHU, où là, on est revenu sur 7500 pas. Mmh. Et alors, on monte tous les effets, effectivement, santé, bien étayés sur la santé cardiovasculaire, sur la prévention de certaines maladies. Oui, il faut bouger. Et le fait aussi, je dirais, c'est qu'il faut bouger.
1: Il faut bouger.
2: Il faut bouger, ça, c'est très important.
1: Voilà, 20 minutes de marche par jour, aller faire ses courses à pied.
2: Voilà, c'est bien.
1: Alors, on va attaquer un gros morceau. Le morceau que Lucien Baudson attend depuis le début de l'émission, la paste, les pâtes. Alors, vous avez parlé tout à l'heure du régime méditerranéen. On sait que la pâte est à la base du régime méditerranéen. Dites-nous un petit peu tout sur cet aliment qui fait fantasmer notre docteur Baudson.
3: Et toutes les sauces qui vont avec.
2: Je ne sais pas si je vais le faire fantasmer parce que je n'y connais pas grand-chose au niveau des pâtes. Les pâtes n'ont pas en tant que telles... ne sont pas des antioxydants.
3: Tous les légumes qui rentrent dans la composition.
2: Oui, dans la composition, etc. Il est vrai que depuis, je pense, un an, la cuisine italienne, je dis bien italienne, pas méditerranéenne, a été reconnue par l'Office mondial de la santé comme étant un patrimoine immatériel. Et le régime méditerranéen aussi, d'ailleurs, est reconnu comme un régime immatériel.
1: Bête question, quand on cuit les aliments, quand on cuit les légumes, est-ce qu'ils perdent leurs propriétés ?
2: Alors, on a étudié la question et c'est très difficile d'y répondre. Très difficile parce que ça va dépendre de l'aliment, ça va dépendre aussi du type de cuisson. Donc, je vais vous donner un exemple concret. Vous prenez, par exemple, des broncolis, vous les cuisez à l'eau. Ben, vous voyez tout de suite que l'eau devient verte. Donc ça, c'est les antioxydants, les polyphénols qui ont migré dans l'eau. Ouais. Et donc, quand on regarde le contenu en antioxydants des broncolis cuits par rapport aux crus, vous en perdez pratiquement 50 à 60%.
1: D'accord.
2: Si vous les faites à l'étuvée, vous en perdez 10%. Donc, on peut se dire, cuisons tout, les aliments, enfin, ou les légumes à l'étuvée. Vous faites la même chose avec des artichauts, et bien là, même à la étuvée, vous perdez autant de d'antioxydants.
1: Donc, par défaut, quand on cuit l'aliment, on va perdre des...
2: Pas nécessairement. Si vous prenez par exemple une tomate crue, vous la cuisez, quel que soit le mode de cuisson, même le micro-ondes. Vous allez trouver plus d'antioxydants dans la tomate cuite que dans la tomate crue.
1: Bonne nouvelle pour vous, Lucien.
3: Ah, c'est une excellente nouvelle.
2: Et ça, en fait, c'est lié à quoi ? C'est tout simplement lié au fait que dans la tomate, vous avez des petits grains qui, sous l'action de la chaleur, éclatent et libèrent les antioxydants. Donc, il n'y a pas de règle. Je ne peux pas vous dire pour tel aliment, c'est ça qu'il faut faire ou pas.
3: Et le micro-ondes ne détruit pas les...
2: Il détruit d'autres choses, mais je parle d'antioxydants.
3: D'antioxydants, oui.
2: Voilà. Oui, il y a d'autres points négatifs au micro-ondes, mais...
3: Lesquels, par exemple ?
2: Je pense que c'est une destruction aussi d'autres structures importantes au niveau des fibres, etc. Donc, il y a très peu d'études dans la littérature qui se sont intéressées à ce sujet-là. Et donc, moi, je ne peux pas vous dire, comme je le dis à mes étudiants, quand je donne cours aux barbous, on ne peut pas donner des guidelines.
1: Voilà, nous avons fait à peu près le tour, je pense, de cette question passionnante qu'est l'alimentation. Et une alimentation particulière, c'est celle qui permet d'avoir de nombreux antioxydants. Et on a vu au début de notre émission combien l'oxygène pouvait être nocif. Il faut faire très attention. L'invité du docteur Botson aujourd'hui, c'était Joël Pincemaille, qui a écrit avec Manon Liégeois et Luc Stevens « Marathon de recettes antioxydantes pour sportifs ». Et on retiendra, Joël, qu'une assiette colorée, c'est bon signe.
2: C'est déjà un bon début, c'est un bon signe, oui.
1: Donc, avec les frites et les boulets, il faut des tomates, de la compote et de la salade. On est gagnant.
2: Alors, juste une petite anecdote. Moi, j'habite à Tilf. Et donc, vous savez qu'on a un futur astronaute.
1: Oui.
2: J'oublie chaque fois son nom.
3: Enfin, Liégeois.
2: Qui est Liégeois, oui.
3: Namurois.
2: Il s'appelle Raphaël Liégeois. Et qui a demandé donc à un restaurateur de Tilf de faire une recette de boulets pour envoyer dans l'espace. Et donc il m'avait demandé, mais c'est un projet qui ne se concrétise pas, mais de voir comment je pouvais amener des antioxydants dans cette recette de boulets.
3: T'imagines, après le pot de Nutella qui est à 400 000 km, on va avoir le boulet liégeois.
1: Joël Pincemaille était notre invité, l'invité du docteur Botson. Un grand merci en tout cas.
2: C'est moi qui vous remercie.
1: Et on rappelle ce livre, surtout le podcast, vous retrouverez toutes les informations. Lucien Botson, un grand merci pour cette rentrée.
3: Ce fut un énorme plaisir de recommencer la saison en fanfare avec une bonne alimentation. Et on se retrouve le mois prochain. Oui.
1: On remerciera Denis et moi je n'ai plus qu'une chose à vous dire. Bien des choses chez vous.

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2: L'eau comme un don de Dieu, un droit sans frontières. En cette journée de prière pour la sauvegarde de la création, le pape appelle à prier pour que ce don universel puisse profiter à chacun sans inégalité. On y revient après les titres. Certains sont privés d'eau et risquent la famine. L'alerte est lancée en Éthiopie où les populations sont à risque alors que des cheptels entiers ont été décimés au Tigré. Au Népal, là, c'est la montée des eaux qui a provoqué le drame. Plus de 1000 personnes ont perdu la vie avec la crue de mercredi dernier et les survivants commencent à critiquer les autorités pour leur mauvaise gestion de la crise. Et puis enfin, dans ce journal, nous irons aux États-Unis avec une nouvelle démission pour l'administration Trump, celle du chef de l'armée de terre.
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2: Bonsoir à tous. Dans un peu moins de 30 minutes maintenant, au cœur des jardins pontificaux du Borgo Laudato Si, dans la banlieue de Rome, le pape célébrera tout à l'heure une messe à l'occasion de la journée de prière pour la sauvegarde de la création. Elle est célébrée chaque 1er septembre depuis 11 ans. Elle ouvre une semaine de mobilisation, 7 jours pendant lesquels les communautés chrétiennes sensibiliseront à la protection de la planète de par le monde. Avec cette année un focus, l'eau, un don universel qui ne doit pas faire l'objet de marchandage ou de gaspillage, affirme Léon XIV dans ses intentions de prière pour septembre, le pape qui appelle à défendre le droit de chaque personne à boire sans peur, un message qui s'inscrit, Blandine Hugonnet, dans un contexte d'inégalité d'accès à l'eau.
4: Oui, et c'est une réalité qui se confirme dans les chiffres. Même si, en 10 ans, la couverture s'est améliorée sur la planète, un quart de la population mondiale n'a toujours pas accès à une eau potable en toute sécurité. C'est ce que dit le rapport de 2025 des instances des Nations Unies pour la santé et l'enfance. Avec cet autre chiffre alarmant, plus de 100 millions d'habitants dépendent directement de rivières ou de lacs, c'est-à-dire des eaux qui ne sont donc pas traité. Et qui dit eau dit aussi service sanitaire. Là encore, le manque d'eau est considérable. Il n'y a pas de toilette à domicile, ni même un point pour se laver les mains pour des milliards de personnes dans le monde. Conséquence de cette absence d'hygiène et d'assainissement, près d'1,5 million de décès par an, selon les estimations. Voilà pour le bilan chiffré de cet accès à cette ressource vitale, dont la pénurie et la pollution affectent évidemment les plus vulnérables de façon critique. Les personnes migrantes, emprisonnées, âgées, en situation de handicap ou isolées. Ce sont les zones rurales, celles loin d'axes routiers et les zones de guerre qui sont surtout à risque. Pour situer à l'échelle de la planète, les plus grandes difficultés se concentrent en Afrique subsaharienne. Sur le continent africain, seulement un habitant sur quatre peut boire une eau potable. Globalement, entre les pays riches et ceux à faible revenu, l'écart est donc énorme, tout comme au sein même des populations. Selon les données récoltées, dans les lieux où l'eau n'est pas disponible à domicile, la charge de la collecte d'eau continue de peser de manière disproportionnée sur les femmes et les filles. Conclusion, selon l'ONU, pour atteindre une couverture mondiale pour 2030, il faudrait que les États les moins développés multiplient par 7 leur accès à l'eau potable.
2: Merci Blandine Hugonnet. L'eau, un droit sans frontières, le message est sans appel après des épisodes de chaleur inédits de l'Amérique centrale à l'Asie. Cet été, l'Inde a connu un record jamais atteint depuis 1901 en août, alors qu'en Europe, la canicule a tenu la une de la presse. D'ailleurs, la Belgique et le Royaume-Uni annoncent aujourd'hui avoir connu leur été le plus chaud jamais enregistré. Et avec la chaleur vient la sécheresse sur le continent africain. Focus ce soir sur l'Éthiopie. Une grande partie du pays a connu en juin-juillet des déficits pluviométriques allant de 40 à 70%. Le phénomène climatique El Niño en serait responsable, affirme le réseau d'alerte précoce contre la famine dans un nouveau rapport. La région du Tigré, sur laquelle plane déjà le spectre d'un retour dans la guerre, est particulièrement affectée. Les précisions d'Augustine Passy.
5: Sur les photos transmises par Gabriel Hewat Gebru, les troupeaux de vaches sont amaigris. La sécheresse est très sévère en ce moment au Tigré, surtout dans les zones du sud, du sud-est et de l'est de la région, décrit le travailleur humanitaire depuis cette région du nord de l'Éthiopie. En cette fin de saison des pluies, certaines localités n'ont pas reçu la moindre goutte, assure Alem Belhan, le responsable du bureau régional de l'agriculture. Alem estime que 41 Ouoleda sur les 56 circonscriptions administratives que compte la région sont affectées par le manque de précipitations. Il ajoute que quelques 3,3 millions d'animaux sont menacés, tandis que la plupart des cultures n'ont pas pu être récoltées cet été. De nombreux agriculteurs considèrent que la sécheresse actuelle est comparable à celle de 1984, qui avait fait des centaines de milliers de morts. Pour ne rien arranger, les frappes de drones visant le Tigré sont redevenues quasiment quotidiennes sur fond de tensions entre le gouvernement fédéral et les autorités régionales. Ces attaques restreignent les mouvements des organisations humanitaires qui souffrent en outre d'un cruel manque de financement. Augustine Passy pour Radio Vatican.
2: Six jours après la crue au Népal, le pays lutte toujours pour se relever. La destruction de la plupart des ponts et la pluie compliquent l'arrivée des secours, essentiellement locaux. Aujourd'hui, seule une poignée d'experts asiatiques a pu se joindre aux recherches. D'ailleurs, le gouvernement népalais commence à être critiqué pour sa gestion de la crise. Les précisions à Katmandou de notre correspondant Emmanuel Derville.
6: Le Premier ministre Balendra Shah est arrivé au pouvoir il y a 5 mois avec la promesse de tout changer. Son agenda était simple, nettoyer le système politique de la corruption et du népotisme. La catastrophe du 26 août a montré que son opinion publique lui faisait confiance. Le fonds de secours géré par son cabinet a levé près de 30 millions de francs en 3 jours. Mais la population commence à s'impatienter. Dans la localité de Trichouli, des familles ont trouvé refuge dans des écoles et souffrent à cause de la lenteur des secours. La bourgade n'est reliée au monde extérieur que par une ou deux pistes étroites et boueuses où les véhicules tout-terrain s'enlisent à cause de la pluie. Il faut environ 4 heures pour parcourir quelques dizaines de kilomètres. D'autres s'agacent de voir des ministres se rendre en hélicoptère dans les zones touchées. La flotte repose sur des appareils légers et Balendra Shah n'a demandé aucun renfort héliporté à l'Inde ou à la Chine. Le manque de médicaments, d'eau et de nourriture commence à se faire sentir. Katmandou, Emmanuel Derville, Radio Vatican.
2: Et le bilan de la crue a dépassé les 1000 morts et près de 4000 personnes restent portées disparues au Népal, 546 au Tibet voisin. Des cérémonies ont eu lieu ce mardi dans la région autonome de Chine pour les 16 victimes locales de la crue. Et puisqu'on parle d'environnement et de Chine, soulignons que pour la première fois dans le pays, les capacités d'énergie solaire ont dépassé celles du charbon avec 1286 milliards de kilowatts produits par le photovoltaïque. Un tournant pour le premier émetteur mondial de gaz à effet de serre qui s'est engagé à atteindre la neutralité carbone d'ici 2060. La course aux fournitures scolaires, une réalité pour des millions de familles ces jours-ci. Mais en ces premiers jours de septembre, les écoliers ne sont pas les seuls à faire leur rentrée des classes. Les chefs de la diplomatie et de la défense européenne se sont retrouvés ce mardi pour une réunion de 2 jours à Dublin, en Irlande, afin de définir les priorités de l'année. Et la première d'entre elles semble rester l'Ukraine. Les 27 ont assuré que les attaques hybrides de la Russie ne les dissuaderont pas d'aider Kiev. Des attaques qui se multiplient. L'Allemagne vient d'ailleurs d'accuser Moscou d'être les derrière les drones chargés d'explosifs retrouvés cet été à l'aéroport de Leipzig. Berlin qui vient d'annoncer à l'instant la fermeture du dernier consulat russe dans le pays. Aider l'Ukraine à se protéger des frappes russes. Elles ont encore tué 12 personnes à Kiev ce mardi. Oui, mais comment ? La chef de la diplomatie européenne invite les États européens disposant d'intercepteurs à les fournir à l'Ukraine, en particulier si elles sont sur le point d'expirer. L'UE qui soutient Kiev et digère mal ainsi l'invitation du ministre russe des Finances au G20 hier par les États-Unis. Une protestation officielle a été formulée ce mardi. Et on reste outre-Atlantique, aux États-Unis. Le secrétaire à l'armée de terre, Dan Driscoll, a remis sa démission hier au président Trump. Il rejoint ainsi la liste qui ne cesse de s'allonger des membres haut placés du Pentagone quittant leurs fonctions à cause des choix de Pete Hegseth, le secrétaire à la défense, et de son comportement. Cette valse des dirigeants inquiète en pleine guerre contre l'Iran. Gwendal Lavina.
7: Les tensions avec Pete Hegseth étaient telles ces dernières semaines que les deux hommes faisaient tout pour ne pas se croiser. Dan Driscoll, le plus haut responsable civil de l'armée de terre, s'est d'ailleurs à plusieurs reprises disputé avec son supérieur direct à propos du licenciement d'au moins 4 généraux sans motif valable. Autant de postes que le secrétaire à la défense ne semble pas pressé de pourvoir, ce qui a accéléré la démission de Dan Driscoll. Il s'est montré extrêmement efficace pour promouvoir le programme du président Trump et a apporté un leadership remarquable lors d'opérations militaires historiques, salue toutefois la Maison-Blanche dans un communiqué. Si les militaires se gardent bien de commenter publiquement les choix d'un président démocratiquement élu, de nombreux hauts gradés dénoncent en privé la façon de faire de Pete Hegseth, que ce soit dans la guerre contre l'Iran ou dans la gestion au jour le jour du Pentagone. Il lui reproche ainsi sa rhétorique va-t-en-guerre, tandis que les attaques contre les minorités et les accusations de discrimination contre des officiers afro-américains se multiplient. Gwendal Lavina, New York, Radio Vatican.
2: Son nom était sur la liste des personnes recherchées par les États-Unis. Sa tête valait 3 millions de dollars. Au Mexique, Luis Enrique Barragán, surnommé El Guicho ou R5, a été abattu ce matin par des militaires dans le Michoacán. Et puis enfin, dans l'actualité religieuse, le cardinal Ouellet remporte le procès contre la femme qu'il accusait d'abus, un jugement de la Cour supérieure du Québec au Canada. Et puis enfin, en France, une nouvelle instance démarre sa mission aujourd'hui, l'INIAV, l'Instance nationale indépendante d'accompagnement des victimes d'abus dans l'Église. Elle remplace l'INIR. Elle a été lancée par la Conférence des évêques au printemps dernier. Plus d'explications et de détails sur notre site internet Vatican News.
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0: 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On y retrouve Nicolas Gazon. Que faire face aux plantes invasives ?
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2: Bonjour à tous, bienvenue dans notre émission Terévi. Aujourd'hui, on a le plaisir d'accueillir dans nos studios Olga Delange, qui va nous parler des plantes invasives. Bonjour Olga.
3: Bonjour.
2: Alors Olga, vous êtes biologiste. Et vous faites une thèse notamment sur une plante invasive qui est arrivée en Belgique il y a quelques années, qui s'appelle la Jussie.
3: C'est ça.
2: Alors peut-être Olga, pour commencer, est-ce que vous pouvez nous expliquer un petit peu c'est quoi le concept de plante invasive ?
3: Alors, du coup en français on appelle ça une plante, le nom complet c'est une espèce exotique envahissante. Donc il y a déjà plusieurs aspects. Déjà une espèce exotique, c'est une espèce qui a été introduite en dehors de sa répartition naturelle. Soit volontairement, soit involontairement, généralement par l'humain. Et ensuite, pour qu'elle devienne envahissante, il faut que cette espèce se naturalise, donc elle s'installe, qu'elle se propage. Et ensuite, si elle se propage de trop avec des effets négatifs, soit sur l'environnement, soit sur les humains, eh ben là, on considère que c'est une espèce exotique envahissante.
2: Alors c'est un sujet qu'on connaît mais qu'on aborde peu, je trouve, dans les médias. Qu'est-ce qui a fait que vous êtes intéressé à un moment donné justement à cette plante, la Jussie, qui s'est installée chez nous ?
3: Oui, alors c'est pendant mes études. Donc j'ai d'abord fait un master en écologie à Bruxelles, à l'ULB. Et puis j'ai fait un master complémentaire en écologie humaine à la VUB. Et là, je suis tombée sur une prof qui... m'encadre toujours aujourd'hui et qui travaillait sur ce sujet. Et en fait, pour moi, j'avais envie de travailler sur quelque chose qui ait un impact concret actuellement. Et je trouvais que c'était un sujet qui était, comme tu l'as dit, très peu abordé et en même temps qui a des très gros impacts sur nos modes de vie, sur nos environnements et où on peut agir concrètement, directement.
2: Alors justement, quand vous parlez d'impact sur notre mode de vie, notre environnement, en quoi est-ce que c'est important justement de s'arrêter sur ce sujet, de s'y intéresser ? En quoi ça peut vraiment perturber nos écosystèmes ?
3: Alors,
4: grande question.
3: Grande question, oui. Je vais parler plus spécifiquement des plantes parce que c'est mon sujet de thèse, mais il y a aussi tout ce qui est animaux, oui. Bactéries, champignons. Donc les impacts principaux, ça va être sur les espèces natives, donc indigènes, qu'on va trouver chez nous, qui sont responsables de tout un tas de services écosystémiques, d'avoir une bonne régulation, par exemple, des pathogènes, donc de tout ce qui est moustique qui peut transmettre des maladies, ce genre de choses. Ça va aussi réguler la qualité de l'air, la qualité de l'eau qu'on a. Là, maintenant, on est en pleine sécheresse, on se rend compte que l'eau, c'est hyper important. Ça peut aussi impacter des activités économiques. Donc on sait que, par exemple, dans les cours d'eau où il y a beaucoup de pêche, de navigation, ben, la présence de plantes envahissantes va forcément faire un barrage. Ça peut aussi envahir des champs. Donc il y a une grosse pression sur les agriculteurs avec ces espèces-là. Voilà, ça fait un peu un panel.
2: Un sujet systémique, donc qui a un impact sur beaucoup de choses à la fois. Alors, je sais qu'avec le réchauffement climatique, visiblement, c'est un phénomène qui est grandissant. Et puis avec la mondialisation aussi, je pense qu'il y a toute une série d'espèces qui ont pu arriver jusque chez nous. Est-ce qu'en Belgique, comme ça, on a identifié quelques espèces qui sont vraiment problématiques et qui nous posent déjà pas mal de soucis ?
3: Oui, tout à fait. Donc, on a plusieurs listes. Il y a des listes européennes et puis il y a des listes régionales. Avec une liste d'espèces. Donc les listes européennes, c'est pour toute l'Europe et ça couvre des espèces qui sont interdites à la vente, la reproduction, le déplacement. C'est-à-dire qu'on peut juste les détruire. Et puis il y a au niveau régional, donc je vais parler de la Wallonie, on a ces espèces qui sont sur la liste européenne et il y a une dizaine d'espèces où il faut, c'est une liste d'attention. Donc, c'est-à-dire, c'est des espèces à surveiller parce que la phase de propagation peut prendre du temps. Et donc, on dit, OK, elle est présente. On ne sait pas encore si elle est envahissante, mais donc, on va les surveiller.
2: OK. Et donc, c'est vrai que les plus connues, visiblement, je pense, chez nous, c'est la renouée du Japon.
3: Tout à fait.
2: Et la balsamine de l'Himalaya.
3: Oui.
2: On en a parlé, je pense, sur les bords de l'Ourthe. Alors, est-ce qu'avec ces deux espèces, par exemple, qu'on sait déjà que c'est problématique, est-ce qu'il y a des décisions qui ont déjà été prises pour essayer de de les éradiquer, ou bien c'est impossible au fait d'éradiquer une plante qui est devenue invasive?
3: Alors généralement, on va parler de deux cas de figure, parce qu'effectivement, il y a certaines espèces pour lesquelles on est un peu trop tard. Et donc pour ces espèces-là qui sont déjà vachement présentes sur le territoire, par exemple la renouée du Japon, qui est à peu près partout en Belgique, pour celles-là, on va plutôt avoir des plans de, pas d'éradication, mais de limiter leur développement. Donc on va essayer de les contenir là où elles sont déjà et éviter qu'elles se propagent vers d'autres espaces qui ne sont pas encore colonisés. Par contre, pour les espèces qui ne sont pas présentes sur tout le territoire, mais seulement sur certaines petites populations, là, on va essayer de les éradiquer le plus tôt possible. Et en fait, il faut savoir aussi que la phase entre le moment où elle est naturalisée, donc elle s'est établie sur notre territoire, et la phase où elle devient envahissante, il peut y avoir 20 ans entre les deux. Et donc, c'est vraiment important d'avoir du monitoring, de pouvoir aller chaque année dans les environnements potentiellement atteints pour vérifier est-ce qu'elle est là. Et ça coûtera beaucoup moins cher de l'éradiquer au début qu'à la fin. Et donc il y a aussi un compromis économique à faire là-dessus.
2: Alors justement, quand l'État décide de se battre contre une de ces plantes invasives, c'est quoi les acteurs concrets qui vont intervenir? Est-ce qu'il y a des services qui sont spécialisés pour identifier ou des services spécialisés pour enlever ou arracher, comme vous dites?
3: Oui, tout à fait. Donc en Wallonie, c'est le DNF, donc le département nature et forêt, qui est responsable. Il y a toutes les informations qui sont disponibles sur le portail de la biodiversité wallonne, donc le portail wallon pour la biodiversité, je pense. Et là, en fonction de l'espèce qui est ciblée, de l'environnement dans lequel elle est présente, on va avoir différentes mesures. On peut faire appel soit à des entreprises privées, soit à du public. Ça va généralement être toujours supervisé par le DNF, qui va coordonner les différents acteurs. Généralement, on fait aussi appel à des bénévoles, parce que ça demande une force physique. En termes de main-d'œuvre, il faut savoir que pour éradiquer une plante envahissante, on va généralement revenir 3 à 5 fois par an, pendant 3 à 5 ans, et faire de l'arrachage, soit mécanique, soit manuel.
2: Ça demande de l'endurance.
3: Exactement.
2: Et justement, là, récemment, on a vu qu'il y avait des bénévoles, je pense, qui se sont mobilisés là, le long des berges de l'Ourthe. Oui. Vous, comme chercheuse, quand vous voyez ça, quand vous entendez ça, est-ce que ça vous réjouit? Est-ce que vous vous dites, oh, c'est une goutte d'eau dans l'océan? Parce que moi, j'habite sur les bords de l'Ourthe et je me suis dit, tiens, il y en a plein à côté de chez moi. Et je me dis, comme citoyen, qu'est-ce qu'on peut faire, hein? Donc, qu'est-ce que vous pensez de ces démarches un peu citoyennes comme ça?
3: Je pense que c'est super important qu'on en a besoin. Faut savoir que ces campagnes d'arrachage, ça paraît une goutte d'eau dans l'océan, mais ça marche. En fait, c'est juste que ça marche pas sur un an, ça marche plutôt sur 10 ans. Donc il faut être persévérant. Et malheureusement, l'état du service public étant ce qu'il est, on a besoin de bénévoles, en fait. C'est parce qu'on a besoin de 50 personnes qui viennent pendant 3 mois. Et qui travaillent pendant 3 jours par-ci, 4 jours par-là. Et donc d'engager des gens pour faire ce type de travail-là, c'est très compliqué. D'où le fait d'avoir recours à des bénévoles. Et en plus, ça permet de l'implication citoyenne aussi. Donc ça permet d'intéresser les gens en fait, à ce qui se passe autour de chez eux, à observer leur environnement juste dans lequel ils sont tous les jours. Et je pense que ça, c'est hyper important aussi pour reconnecter les gens à leur environnement, quoi.
2: Et c'est là peut-être qu'on peut faire un lien vraiment avec votre activité à vous, qui êtes chercheuse, et qui allait amener la connaissance justement peut-être auprès des populations qui se demandent, tiens, quelle est cette plante et qu'est-ce que je dois faire avec. Alors peut-être, avant de faire une petite pause musicale, vous êtes formé justement, vous avez fait une spécialisation en écologie humaine. Est-ce que vous pouvez nous expliquer un petit peu à quoi ça consiste de se former justement dans l'écologie humaine?
3: Tout à fait. Donc en fait, le principe, c'est de former des gens qui puissent à la fois parler le langage des scientifiques et le langage des décideurs, donc que ce soit les politiques, les associations, les lobbies, le privé, etc. Et le but, c'est de former des gens qui puissent faire un pont entre ces deux mondes-là. Parce qu'on se rend compte que ces deux mondes qui travaillent de manière assez fermée. Et là, depuis les 5-10 dernières années, il y a vraiment une volonté de reconnecter ces deux bulles, et d'où ce master qui a émergé à la VUB.
2: Oui, et qui est un nouveau master, ou qui existe déjà depuis longtemps ?
3: Je ne pourrais pas te dire, mais je pense qu'il a moins de 10 ans.
2: Oui, on sent bien que c'est dans les préoccupations contemporaines.
3: C'est ça.
2: Alors, je propose de faire une première petite pause musicale avec un morceau que vous avez choisi. J'espère que je vais bien le nommer. Il s'appelle Demos de Cosmo Sheldrake.
3: C'est ça.
2: On découvre alors ce morceau ensemble.

0: Perrerie, Nicolas Guesson.
1: On se retrouve à nouveau dans nos studios avec Olga Delange. Olga qui est biologiste, qui travaille pour l'ULB et la VUB comme chercheuse et qui fait sa thèse sur une plante invasive encore méconnue en Wallonie mais qui risque peut-être d'arriver un jour chez nous, qui s'appelle la Jussie. Alors Olga, pour cette deuxième partie d'émission, je propose qu'on parte à la découverte de cette plante que je pense que vous connaissez bien. Est-ce que vous pouvez nous décrire un petit peu quelle est cette plante et comment est-ce qu'elle est arrivée chez nous en Belgique ?
2: Oui, donc c'est une plante, une très jolie plante qui fait des grandes fleurs jaunes et qui a les pieds dans l'eau, donc un peu comme les roseaux. Et elle est originaire d'Amérique centrale, principalement, un peu en Argentine, mais voilà. Et elle est arrivée dans les années 1830 dans le sud de la France. Donc c'est de là qu'elle a commencé à coloniser l'Europe. Elle a été amenée pour l'ornement, parce qu'elle est très belle. Et malheureusement, elle s'est échappée du jardin botanique de Montpellier. Et maintenant, elle est présente jusqu'au Danemark. Voilà, en 150 ans, elle a colonisé à peu près toute l'Europe du Sud.
1: Et est-ce que le réchauffement climatique joue en sa faveur, justement ?
2: Totalement. Donc en fait, elle est très sensible au gel. Et jusqu'à il y a 5-10 ans, il gelait encore assez en Europe pour la contenir dans le sud de l'Europe, en France, en Espagne, Portugal, un peu en Italie. Mais maintenant, on n'a plus assez de longues périodes de gel, et donc elle survit à l'hiver, et elle peut repartir dès qu'il fait assez chaud pour elle. Elle reprend sa croissance, elle étouffe à peu près tout, et donc les autres plantes, mais aussi les animaux, ne peuvent pas se développer parce qu'ils n'ont plus la place ou plus les ressources.
1: Alors c'est une plante qui se développe justement sur les cours d'eau, un peu comme des roseaux. Et est-ce que, quand cette plante arrive dans un nouveau lieu, entre guillemets, qu'est-ce qu'on constate comme dégradation concrète ? Elle pique la place, entre guillemets, à qui ?
2: D'abord, en premier lieu, aux autres plantes aquatiques, qui ont des fonctions d'oxygénation, mais aussi de rendre l'eau limpide. Donc avoir de l'eau claire, c'est important pour avoir de la photosynthèse au fond de l'eau et produire de l'oxygène qui va alimenter toute la chaîne trophique. Donc c'est pas seulement pour les plantes, c'est aussi pour tout le plancton, les animaux qui sont plus gros, les poissons, etc. et qui ensuite sont mangés par des prédateurs. Donc moi, j'ai très souvent constaté en allant sur des étangs très envahis qu'il y avait plein de poissons morts, par exemple, qui flottaient à la surface. Ça, c'est très visible d'un premier abord. Puis il y a des choses plus cachées. Ça va notamment augmenter la teneur en matière organique dans les sols, ce qu'on appelle l'eutrophisation. Et donc s'il y a plus de matière organique, ça va changer l'environnement global. Donc quelles espèces vont pouvoir y survivre ou pas en fonction de leur compétitivité. Donc ça, c'est un gros impact qui est peut-être un peu moins visible d'un premier abord, mais ça va vraiment changer les espèces qui vont être capables de s'installer dans cet étang.
1: Et ça va diminuer la biodiversité en général ?
2: En général, oui. Alors justement, c'est un de mes sujets de thèse, donc je pourrais vous en dire un peu plus à la fin de ma thèse. Mais les premières études préliminaires, en tout cas, montrent qu'il y a un gros impact, surtout sur les autres espèces de plantes submergées, donc qui sont sous l'eau, et qui du coup ont ce rôle principal d'oxygénation. Et donc vraiment, s'il n'y a plus de plantes dans l'eau, vous avez une eau morte, en fait, où il n'y a plus de vie qui est capable de s'y développer.
1: Et en général, quand une plante invasive s'installe comme celle-ci, en fait, elle n'a pas de... Je ne sais pas si on peut parler comme ça pour les plantes, elle n'a pas de prédateur, elle n'a pas d'autres éléments de nature qui vit. Ça veut dire qu'en Belgique, aucune espèce ne mange cette plante, par exemple.
2: C'est ça. Oui. Alors, il y a eu un peu d'études qui ont montré en France que c'était vite fait mangé par des vaches, mais pas assez que pour impacter la plante en elle-même. Donc elle perd 3 feuilles, mais sinon elle va bien.
1: Et est-ce que par exemple, vous, votre rôle de chercheuse, c'est d'imaginer, par exemple, d'introduire, je ne sais pas moi, un prédateur sur place qui la mangerait, ou alors effectivement, vous devez préconiser, je ne sais pas, d'arracher, ou bien d'autres solutions
2: Oui, c'est ça. Donc en fait, dans mon labo, on travaille sur ces différents aspects. Donc il y a quelqu'un qui travaille sur ce qu'on appelle le biocontrôle. Donc c'est-à-dire, est-ce qu'on pourrait introduire une espèce de prédateur de son aire naturelle en Belgique sans qu'il y ait d'impact négatif sur le reste de la diversité ? Donc ça, c'est un aspect sur lequel on est en train de travailler, mais il y a des aspects législatifs aussi à prendre en compte. Tout ça, ça prend du temps. C'est pas, on peut pas venir mettre quelques insectes, revenir 5 ans plus tard et voir ce qui se passe. Il y a des protocoles de sécurité. Et puis, moi, plus particulièrement, je travaille sur sa reproduction sexuée, donc par graine, qui était une des questions des gestionnaires au début de ma thèse. Donc j'ai rencontré des gestionnaires flamands, wallons et bruxellois pour voir un peu c'était quoi leur question par rapport à la reproduction de cette plante. Et le sujet qui est venu, c'est est-ce qu'elles forment des graines qui sont viables et des graines qui sont capables de rester longtemps dans les sols. Parce que ça, ça permet, si on arrache tout, s'il y a des graines dans les sols, ça va revenir. Et donc moi, je me concentre principalement sur cet aspect de ce qu'on appelle la banque des graines dans les sols.
1: Et est-ce que, par exemple, vous, comme chercheuse, vous voyez pour la... Je ne sais pas, cette plante est en Flandre aujourd'hui essentiellement. Est-ce que pour la région flamande, elle est devenue déjà un problème, cette plante en question?
2: Oui,
1: et est-ce qu'ils se questionnent vraiment sur qu'est-ce qu'on va en faire?
2: Complètement. Donc en fait, faut savoir qu'elle produit une biomasse énorme. Donc on peut ressortir plusieurs tonnes de masse fraîche par mètre cube d'eau. Et donc, toute navigation est impossible une fois qu'elle est présente. Toutes les activités de pêche, qui sont quand même une activité économique assez conséquente pour la Flandre. Mais il y a aussi tout ce qui est régulation de la qualité de l'eau. Et ça, ça impacte tout le monde. Parce qu'en fait, en étant présente, elle va aussi participer au comblement des canaux, des voies d'irrigation, etc. Et donc là, il y a aussi tout un impact économique, notamment pour l'agriculture, pour l'arrosage, etc., où si elle est présente, potentiellement ça bloque les voies d'eau, et là ça peut poser un vrai problème.
1: Alors quand on vous entend, on se dit qu'effectivement pour un responsable politique, ça ne doit pas être des bonnes nouvelles hein, quand ils entendent qu'il y a une plante qui s'est installée sur leur territoire. Est-ce que vous avez l'impression que, comme pour le réchauffement climatique, ou je ne sais pas, ou comme des problèmes de pollution, vous avez l'impression que les plantes invasives, c'est un phénomène vraiment à prendre autant au sérieux et pour lesquels il va falloir sans doute imaginer des solutions structurelles importantes?
2: Ah, complètement. Donc, on sait déjà que les espèces exotiques envahissantes au niveau mondial sont responsables de 60% des extinctions, par exemple. Donc, c'est conséquent. Rien qu'en Europe, 18% des espèces menacées le sont à cause des espèces envahissantes. Donc on a quasiment une espèce sur 5 qui est menacée à cause d'une espèce envahissante, ce qui n'est pas rien, dans mon avis. Et donc oui, clairement, je pense qu'il y a autant d'impact direct économique qu'écologique, et il y a énormément d'impacts indirects qui doivent être pris en compte, tout ce qui est qualité de l'air, de l'eau, etc. Et donc oui, je pense que c'est clairement... un sujet qu'il ne faut pas prendre à la légère.
1: C'est quand on vous entend, on se dit, parce que cet été, on a des efforts marqués par le réchauffement climatique, les incendies, et on voit que les citoyens se mobilisent et en fait, défendent leur territoire. Là, on entendait tout à l'heure vous expliquer qu'effectivement, c'est intéressant que les citoyens défendent leur territoire par rapport à des plantes qui peuvent être invasives. Est-ce que vous, qui avez étudié l'écologie humaine, vous avez déjà imaginé quel dispositif on pourrait imaginer citoyen, ou bien est-ce qu'il y a des exemples comme ça où je ne sais pas, les gens ont les communes ont organisé des cellules, je ne sais pas, des lanceurs d'alerte ou des dispositifs qui font et qui permettent à un territoire d'être un petit peu plus prêt à faire face quand une plante arrive.
2: Alors au niveau d'un grand territoire, je ne suis pas forcément au courant, mais au niveau local, ça fonctionne assez bien, surtout pour des espèces qui ont des effets directs sur la santé humaine. Par exemple, la berce du Caucase, qui peut causer des brûlures assez importantes au troisième degré. Je sais qu'il y a des campagnes d'arrachage qui se forment au niveau de communes ou de villages, où c'est les citoyens eux-mêmes qui ont pris l'initiative parce qu'ils n'en pouvaient plus de retrouver des gens brûlés, en fait, ce qui est logique. Et donc oui, il y a toujours des campagnes comme ça, que ça soit au niveau local ou plutôt portées par soit de la recherche participative, il y en a pas mal, soit par le public. Et actuellement, en Belgique, on a un accord de coopération interrégionale qui est assez récent, je crois qu'il a 2 ou 3 ans, qui permet de coordonner justement toutes les actions au niveau du territoire belge. Et c'est très complexe parce qu'il faut imaginer toute une série de couches. Donc on a la commune, on a la région, le pays, le continent, et les espèces envahissantes, elles s'en fichent de nos frontières. Et donc, il faut se coordonner entre nous. C'est indispensable.
1: Merci à Olga Delange pour toutes ces explications. Peut-être un dernier mot pour terminer. Si y a un auditeur qui nous écoute et qui se dit « Moi, je voudrais bien savoir s'il y a une plante invasive qui est arrivée dans mon jardin. Est-ce qu'il y a un lieu comme ça pour tout public où on peut aller jeter un œil, un peu savoir les plantes auxquelles il faut être vigilant pour nous ?»
2: Tout à fait. Donc, sur le portail Wallon pour la biodiversité, il y a un onglet avec toutes les espèces, comment les reconnaître et aussi quelles espèces planter à leur place, parce que beaucoup des espèces envahissantes viennent par l'ornement. Et sinon, il y a l'application observation.be qui permet de reconnaître des plantes ou des animaux sur simple photo. Et là, ils vous disent aussi si c'est une espèce qui est classée dans les listes des espèces envahissantes.
1: Ok, ben, merci beaucoup. On espère que nos auditeurs seront plus alertes sur ce sujet grâce à votre interview. Merci Olga Delange d'être venue jusque chez nous. Et on se quitte alors avec un deuxième morceau que vous avez choisi, The Big Tree du groupe The Sunday Patrol.
2: Merci.

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2: Madame, Monsieur, bonjour, bienvenue dans Touche d'Orgue pour ce nouveau numéro où je vous propose d'aller se balader un petit peu du côté du nord, c'est-à-dire un petit peu dans les pays baltes, mais aussi un petit peu du côté de la Norvège. Alors je propose d'explorer quelques compositeurs, quelques orgues, quelques organistes de ces contrées. Et je ferai notamment entendre quelques extraits de certains CD qui ont été enregistrés dans ces pays par ces organistes et donc des pièces de ces compositeurs. Et je vous propose de commencer par quelques pièces du compositeur Rudolf Tobias. Donc c'est un compositeur né en Estonie, même si à l'époque le pays ne s'appelait pas Estonie, mais dans l'Estonie actuelle en 1873. Pianiste, compositeur et aussi organiste, bien sûr. Il a laissé quelques compositions, notamment quelques chorales, quelques préludes de chorales. Et je vous propose d'en entendre quelques-uns. Ils sont relativement courts. Ici, il s'agit de quatre préludes de chorale. O du Liebe, meine Liebe. 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Ces chorales ont été enregistrées dans le pays natal de Rudolf Tobias, c'est-à-dire l'Estonie, et ça a été enregistré à l'orgue Zao de la cathédrale de Tallinn, donc la capitale. C'est un très grand orgue, un orgue dans ce pays-là. Beaucoup d'orgues sont plutôt d'esthétique plutôt allemande, donc c'est un orgue romantique, post-romantique allemand, construit en 1913, un très gros instrument, plus de 70 jeux. Et l'organiste ici, c'est Andreas Uibo, qui est évidemment aussi un organiste de la région, qui a enregistré pas mal de CD, et qui livre donc cet enregistrement extrait d'un disque qui enregistre des pièces de compositeurs des trois pays baltes sur les trois principaux orgues de chacun de ces pays. Donc Rudolf Tobias, vier chorales, Vorspiel, quatre préludes de chorale par Andreas Uibo à l'orgue Zao de la cathédrale de Tallinn.

Rudolf Tobias, 4 préludes de chorale, un enregistrement qui avait été effectué en 1995, le 27 janvier pour être très précis. Donc c'est extrait d'un disque qui reprend des pièces de compositeurs baltes jouées dans les capitales des trois pays et par des organistes aussi de la région. Donc c'était ici des compositions qui datent de 1914, jouées sur un orgue qui a été construit en 1913, donc tout à fait contemporain. Donc à la cathédrale de Tallinn, donc c'est des pièces jouées par Andres Uibo, un orgue très important de plus de 70 jeux. Et je propose de continuer ce voyage en changeant de pays et en passant aussi un petit moment en Norvège. La Norvège qui a quelques très bons organistes et des orgues intéressants. Et alors je vous propose d'écouter un extrait d'un disque enregistré sur la cathédrale d'Oslo. Donc c'est un orgue qui a une façade voilà, qui ressemble un petit peu à du Schnitger, et c'est normal puisque le facteur d'orgue d'origine, c'était Daniel Kastens, qui a été élève de Schnitger, qui avait donc construit cet orgue-là en 1727. À l'époque, c'était le plus grand de toute la Scandinavie. Bon, malheureusement, comme souvent, bon, cet orgue a disparu, mais le buffet, la façade, tout est resté. Donc il a été décidé de reconstruire un instrument dans ce buffet, en suivant en gros la disposition du buffet. Donc un orgue plutôt baroque, mais bien sûr, il a aussi été conçu pour pouvoir accéder à plus de répertoires, et donc on peut aussi faire des pièces plus romantiques. C'est un orgue tout à fait mécanique, et ça a été construit par des facteurs d'orgue norvégiens, Ride and Berg. Bon, je ne sais pas très bien prononcer le norvégien, c'est un orgue donc terminé en 1998, trois claviers et pédales, un orgue assez important. Et alors je vous propose d'écouter une pièce qui initialement a été composée par Edvard Grieg pour le piano. Grieg lui-même en a fait des transcriptions, notamment pour orchestre. Et alors ici je vous propose d'écouter une version arrangée et jouée par Karl Nordstoga, qui est l'organiste de cette cathédrale. C'est l'éditeur de disques Lavo qui produit des très beaux disques. Donc Karin Otstoga a enregistré déjà beaucoup de pièces, pas seulement à l'orgue de la cathédrale d'Oslo d'ailleurs, enregistré du Bach, etc. Ici c'est un disque sur lequel on retrouve des compositeurs norvégiens et aussi du Oscar Lindberg, du Arild Sandvold notamment. Et voilà, je propose cette suite Holberg de Edvard Grieg, donc en 5 mouvements, prélude, sarabande, gavotte, air et rigodon, joué donc à la cathédrale d'Oslo par Kare Nordstoga.

Nous entendions l'organiste Kare Nordstoga dans un enregistrement de la suite Holberg, une transcription de cette suite composée par le fameux, très célèbre compositeur norvégien Edvard Grieg. On est dans cette émission, on s'intéresse à la musique d'orgue dans les pays nordiques. Donc on est passé en Estonie, on est passé en Norvège et je vous propose de passer maintenant en Lettonie. Donc les pays baltes, il y en a trois, Estonie, Lettonie, Lituanie. Donc on descend d'un cran pour aller en Lettonie. Je vous propose d'écouter une pièce du compositeur Aivars Kalējs. J'espère que je prononce bien. Il est toujours vivant, en tout cas à ce que je sache. Et il a composé une pièce dédiée aux victimes du régime soviétique, parce que les pays baltes faisaient partie de l'URSS et il y a eu quand même beaucoup de déportations, notamment que ce soit pendant la Deuxième Guerre mondiale, mais aussi après, pendant le régime soviétique, beaucoup de familles lettonnes ont été déportées de force en Sibérie et souvent ont eu pas mal de décès. Et donc voilà, ce compositeur, Aivars Kalējs, a composé une pièce en leur hommage, ça s'appelle Via Dolorosa. Et c'est un compositeur et organiste letton qui s'est produit notamment déjà à Notre-Dame de Paris, où il a d'ailleurs joué à l'époque cette pièce. Je pense que c'était en 2005. Ici, je vous propose un autre enregistrement qui figure aussi sur ce disque, enregistré en 1995. Et alors, c'est enregistré sur l'orgue Valkar de la cathédrale de Riga. Un orgue aussi très fameux, hein, un des orgues historiques mondialement connus, construit en 1883-1884, qui est un buffet ancien et qui est ici dans la plus grande église de Lettonie et qui est donc un orgue très très important. Actuellement, il a 124 jeux, 4 claviers et pédales. Et donc, je vous propose d'y écouter cette pièce Via Dolorosa de Aivars Kalējs, jouée par lui-même.

Via Dolorosa, pièce composée par Ivar Skalej en hommage aux victimes du régime soviétique en Lettonie, puisque les trois pays baltes étaient occupés, faisaient partie de l'URSS et ça n'a pas fait que des bonnes choses. Ivar Skalej qui joue sa propre pièce ici à la cathédrale de Riga. Ils sont faciles à confondre toutes les capitales. Donc c'est bien en Lettonie. Orgue Valkar qui a été reconstruit complètement d'ailleurs, hein, par Flentrop de les années 1981 à 1984 et qui est donc un des plus grands orgues, 124 jeux, 4 claviers. Et je vous propose pour terminer d'aller dans le troisième pays, donc la Lituanie, pays très intéressant également. Et là, c'est l'orgue Chouk de la cathédrale de Vilnius que nous allons entendre. Et ce sera du Bronius Kutavičius, qui est un compositeur donc lituanien. Il est décédé pas si longtemps que ça, en 2021, organiste, compositeur. Et il a composé notamment cette sonate que nous allons entendre, sonate At Patres, qui a été composée originalement pour deux organistes en 1991, mais qui a été transcrite depuis pour un seul organiste. C'est une pièce voilà, moderne qui tire son titre d'une série de peintures d'un peintre lituanien, Mikhailos Konstantinas Čiurlionis, pas si facile à prononcer. Alors, en ce qui concerne les actualités de l'orgue, j'ai quand même deux festivals déjà à vous annoncer qu'il ne faudra pas manquer. Il y a bien sûr le festival d'orgue de Spa, il est dans sa cinquième édition, c'est à l'église Saint-Remacle, voilà, où il y a un orgue Thomas vraiment très très intéressant, très sympathique à entendre. Il y a trois concerts, trois dimanches d'affilée, donc le 6 septembre à 17h, c'est toujours à 17h, le 13 septembre à 17h et le 20 septembre à 17h. Alors ce sont toujours des grands noms de l'orgue qui s'y produisent. Donc ce sera Zitz de Vries, fameux organiste des Pays-Bas, dimanche 6 septembre. Ensuite, Johannes Ungar, le 13 septembre, avec l'histoire de Lübeck, donc Buxtehude et Bach. Et puis le 20 septembre, Sarah Kim, qui est organiste à Paris. Elle lorgnera déjà un petit peu vers le classicisme et le début du romantisme, avec aussi du Mendelssohn, du Mozart notamment. Et puis l'autre festival, c'est le 42e festival d'orgue de Châtelet, près de Charleroi. Orgue vraiment très intéressant, grande église, toujours sympathique d'entendre des concerts là-bas. Prochain concert le vendredi 11 septembre à 20h15. Il y aura de l'orgue, mais pas seulement, il y aura l'ensemble vocal Mélophone, dirigé par Anaïs Liemans. Et puis à l'orgue, ce sera Pierre Liemans, avec du Dubois, du Franck, du Hakim, du Peters. Et puis les autres concerts, le 2 octobre à 20h15, Thierry Smets. Le vendredi 16 octobre à 20h15, Stéphane Motul, qui nous viendra donc, l'organiste belge de Lucerne, où il est très actif. Voilà, je vous remercie pour votre attention. J'espère que vous avez découvert certaines choses avec ces musiques des pays nordiques, pays baltes. Plus tard, on entendra peut-être encore de l'orgue en Islande, en Suède, au Danemark ou en Finlande. C'est pas tout faire à la fois. On termine par donc du Bronius Kutavičius joué par Balis Vaitkus à l'orgue Chouk de la cathédrale de Vilnius. C'est la sonate At Patres. Voilà, merci à Patrick Chuta, à la technique et rendez-vous bientôt pour d'autres touches d'orgue. Au revoir.

0: joindre à vos prières Thierry, William et leurs enfants, afin qu'ils recouvrent la joie de la conversion. Merci à tous.
1: Notre-Dame de Lourdes, intercède auprès de ton Fils pour que Jérôme guérisse de ses angoisses. Merci Notre-Dame.
2: Je demande à la Vierge Notre-Dame de Lourdes de guérir ma maman qui en ce moment est très très fatiguée. Protégez-la, guérissez-la. Merci à tous.
3: Bonjour à vous, pèlerins de Notre-Dame de Lourdes, ainsi qu'à vous tous, frères et sœurs, que nous rejoignons en ce jour pour méditer ensemble les mystères douloureux du rosaire. Nous prions avec tous les pèlerins présents à Lourdes, tout particulièrement avec ceux du diocèse de Saint-Brieuc et du pèlerinage national du Sénégal, et à sa tête, Monseigneur Augustin Ndiaye, évêque de Saint-Louis au Sénégal. Prions pour les malades et ceux qui les assistent.
4: Au nom du Père et du Fils et du Saint-Esprit.
3: Amen. Je crois en Dieu, le Père Tout-Puissant, Créateur du ciel et de la terre, et en Jésus-Christ, son Fils unique, notre Seigneur, qui a été conçu du Saint-Esprit, est né de la Vierge Marie, a souffert sous Ponce Pilate, a été crucifié, est mort, a été enseveli, est descendu aux enfers. Le troisième jour est ressuscité des morts, est monté aux cieux, est assis à la droite de Dieu le Père Tout-Puissant, d'où il viendra juger les vivants et les morts. Je crois en l'Esprit Saint, à la Sainte Église catholique, à la communion des saints, à la rémission des péchés, à la résurrection de la chair, à la vie éternelle. Amen. Prions pour le pape Léon, ses intentions et celles de l'Église, et pour son voyage en France. Notre Père, qui es aux cieux, que ton nom soit sanctifié, que ton règne vienne, que ta volonté soit faite sur la terre comme au ciel.
5: À ceux qui nous ont offensés, et ne nous laisse pas entrer en tentation, mais délivre-nous du mal.
6: Je vous salue, Marie, pleine de grâce, le Seigneur est avec vous. Vous êtes bénie entre toutes les femmes, et Jésus, le fruit de vos entrailles, est béni.
7: Sainte Marie, Mère de Dieu, priez pour nous pauvres pécheurs, maintenant et à l'heure de notre mort. Amen.
6: Je vous salue, Marie, pleine de grâce, le Seigneur est avec vous. Vous êtes bénie entre toutes les femmes, et Jésus, le fruit de vos entrailles, est béni.
7: Sainte Marie, Mère de Dieu, priez pour nous pauvres pécheurs, maintenant et à l'heure de notre mort. Amen.
6: Je vous salue, Marie, pleine de grâce, le Seigneur est avec vous. Vous êtes bénie entre toutes les femmes, et Jésus, le fruit de vos entrailles, est béni.
7: Sainte Marie, Mère de Dieu, priez pour nous pauvres pécheurs, maintenant et à l'heure de notre mort.
3: Gloria.

0: premier mystère douloureux, l'agonie de Jésus. Au moment de passer de ce monde à son Père, Jésus dit « Mon âme est triste à en mourir ». Prions pour tous ceux qui vivent dans la douleur, la solitude et la crainte de l'avenir, qu'ils trouvent auprès de Marie la consolation et en Jésus espérance et force. Notre Père, qui es aux cieux, que ton nom soit sanctifié, que ton règne vienne, que ta volonté soit faite sur la terre comme au ciel.
1: Je vous salue Marie, pleine de grâce, le Seigneur est avec vous. Vous êtes bénie entre toutes les femmes, et Jésus, le fruit de vos entrailles, est béni.
2: Sainte Marie, Mère de Dieu, priez pour nous pauvres pécheurs, maintenant et à l'heure de notre mort. Amen.
1: Je vous salue Marie, pleine de grâce, le Seigneur est avec vous. Vous êtes bénie entre toutes les femmes, et Jésus, le fruit de vos entrailles, est béni.
2: Sainte Marie, Mère de Dieu, priez pour nous pauvres pécheurs, maintenant et à l'heure de notre mort. Amen.
1: Je vous salue Marie, pleine de grâce, le Seigneur est avec vous. Vous êtes bénie entre toutes les femmes, et Jésus, le fruit de vos entrailles, est béni.
2: Sainte Marie, Mère de Dieu, priez pour nous pauvres pécheurs, maintenant et à l'heure de notre mort. Amen.
3: Je vous salue Marie, pleine de grâce, le Seigneur est avec vous. Vous êtes bénie entre toutes les femmes, et Jésus, le fruit de vos entrailles, est béni.
2: Sainte Marie, Mère de Dieu, priez pour nous pauvres pécheurs, maintenant et à l'heure de notre mort. Amen.
3: Je vous salue Marie, pleine de grâce, le Seigneur est avec vous. Vous êtes bénie entre toutes les femmes, et Jésus, le fruit de vos entrailles, est béni.
2: Sainte Marie, Mère de Dieu, priez pour nous pauvres pécheurs, maintenant et à l'heure de notre mort. Amen.
3: Je vous salue Marie, pleine de grâce, le Seigneur est avec vous. Vous êtes bénie entre toutes les femmes, et Jésus, le fruit de vos entrailles, est béni.
2: Sainte Marie, Mère de Dieu, priez pour nous pauvres pécheurs, maintenant et à l'heure de notre mort. Amen.
3: Je vous salue Marie, pleine de grâce, le Seigneur est avec vous. Vous êtes bénie entre toutes les femmes, et Jésus, le fruit de vos entrailles, est béni.
2: Sainte Marie, Mère de Dieu, priez pour nous pauvres pécheurs, maintenant et à l'heure de notre mort. Amen.
3: Je vous salue Marie, pleine de grâce, le Seigneur est avec vous. Vous êtes bénie entre toutes les femmes, et Jésus, le fruit de vos entrailles, est béni.
2: Sainte Marie, Mère de Dieu, priez

0: Ô Marie conçue sans péché.
1: Priez pour nous.
0: Deuxième mystère douloureux, la flagellation. Alors Pilate fit saisir Jésus pour qu'il soit flagellé. Prions pour le monde. Que le désir de l'unité et de paix unisse les peuples dans un chemin d'accueil, de croissance et de respect réciproque pour le bien de tous. Notre Père, qui es aux cieux, que ton nom soit sanctifié, que ton règne vienne, que ta volonté soit faite sur la terre comme au ciel.
2: À ceux qui nous ont offensés, et ne nous laisse pas entrer en tentation, mais délivre-nous du mal.
3: Amen. Je vous salue Marie, pleine de grâce, le Seigneur est avec vous. Vous êtes bénie entre toutes les femmes, et Jésus, le fruit de vos entrailles, est béni.
4: Sainte Marie, Mère de Dieu, priez pour nous pauvres pécheurs, maintenant et à l'heure de notre mort. Amen.
3: Je vous salue Marie, pleine de grâce, le Seigneur est avec vous. Vous êtes bénie entre toutes les femmes, et Jésus, le fruit de vos entrailles, est béni.
4: Sainte Marie, Mère de Dieu, priez pour nous pauvres pécheurs, maintenant et à l'heure de notre mort. Amen.
3: Je vous salue, Marie pleine de grâce, le Seigneur est avec vous. Vous êtes bénie entre toutes les femmes, et Jésus, le fruit de vos entrailles, est béni.
4: Sainte Marie, Mère de Dieu, priez pour nous pauvres pécheurs, maintenant et à l'heure de notre mort. Amen.
3: Je vous salue Marie, pleine de grâce, le Seigneur est avec vous. Vous êtes bénie entre toutes les femmes. Jésus, le fruit de vos entrailles, est béni.
4: Sainte Marie, Mère de Dieu, priez pour nous pauvres pécheurs, maintenant et à l'heure de notre mort. Amen.
3: Je vous salue Marie, pleine de grâce, le Seigneur est avec vous. Vous êtes bénie entre toutes les femmes. Jésus, le fruit de vos entrailles, est béni.
4: Sainte Marie, Mère de Dieu, priez pour nous pauvres pécheurs, maintenant et à l'heure de notre mort. Amen.
5: Je vous salue Marie, pleine de grâce, le Seigneur est avec vous. Vous êtes bénie entre toutes les femmes, et Jésus, le fruit de vos entrailles, est béni.
4: Sainte Marie, Mère de Dieu, priez pour nous pauvres pécheurs, maintenant et à l'heure de notre mort. Amen.
5: Je vous salue Marie, pleine de grâce, le Seigneur est avec vous. Vous êtes bénie entre toutes les femmes et Jésus, le fruit de vos entrailles, est béni.
4: Sainte Marie, Mère de Dieu, priez pour nous pauvres pécheurs, maintenant et à l'heure de notre mort. Amen.
5: Je vous salue Marie, pleine de grâce, le Seigneur est avec vous. Vous êtes bénie entre toutes les femmes et Jésus, le fruit de vos entrailles, est béni.
4: Sainte Marie, Mère de Dieu, priez pour nous pauvres pécheurs, maintenant et à l'heure de notre mort. Amen.
5: Je vous salue Marie, pleine de grâce, le Seigneur est avec vous. Vous êtes bénie entre toutes les femmes, et Jésus, le fruit de vos entrailles, est béni.
4: Sainte Marie, Mère de Dieu, priez pour nous pauvres pécheurs, maintenant et à l'heure de notre mort. Amen.
5: Je vous salue Marie, pleine de grâce, le Seigneur est avec vous. Vous êtes bénie entre toutes les femmes, et Jésus, le fruit de vos entrailles, est béni.
4: Sainte Marie, Mère de Dieu,

0: Ô Marie conçue sans péché,
1: priez pour nous qui avons recours à vous.
0: Troisième mystère douloureux, le couronnement d'épines. Les soldats tressaient une couronne et la posaient sur la tête de Jésus. Prions pour les victimes des guerres et des catastrophes naturelles dans le monde. Notre Père, qui es aux cieux, que ton nom soit sanctifié, que ton règne vienne, que ta volonté soit faite sur la terre comme au ciel.
1: Donne-nous aujourd'hui notre pain de ce jour. Pardonne-nous nos offenses, comme nous pardonnons aussi à ceux qui nous ont offensés. Et ne nous laisse pas entrer en tentation, mais délivre-nous du mal.
2: Je vous salue, Marie, pleine de grâce. Le Seigneur est avec vous. Vous êtes bénie entre toutes les femmes, et Jésus, le fruit de vos entrailles, est béni.
1: Sainte Marie, Mère de Dieu, priez pour nous pauvres pécheurs, maintenant et à l'heure de notre mort. Amen.
2: Je vous salue, Marie, pleine de grâce. Le Seigneur est avec vous. Vous êtes bénie entre toutes les femmes, et Jésus, le fruit de vos entrailles, est béni.
1: Sainte Marie, Mère de Dieu, priez pour nous pauvres pécheurs, maintenant et à l'heure de notre mort. Amen.
2: Je vous salue, Marie, pleine de grâce. Le Seigneur est avec vous. Vous êtes bénie entre toutes les femmes, et Jésus, le fruit de vos entrailles, est béni.
1: Sainte Marie, Mère de Dieu, priez pour nous pauvres pécheurs, maintenant et à l'heure de notre mort. Amen.
2: Je vous salue, Marie, pleine de grâce. Le Seigneur est avec vous. Vous êtes bénie entre toutes les femmes, et Jésus, le fruit de vos entrailles, est béni.
1: Sainte Marie, Mère de Dieu, priez pour nous pauvres pécheurs, maintenant et à l'heure de notre mort. Amen.
2: Je vous salue, Marie, pleine de grâce. Le Seigneur est avec vous. Vous êtes bénie entre toutes les femmes, et Jésus, le fruit de vos entrailles, est béni.
1: Sainte Marie, Mère de Dieu, priez pour nous pauvres pécheurs, maintenant et à l'heure de notre mort.
3: Je vous salue, Marie, pleine de grâce. Le Seigneur est avec vous. Vous êtes bénie entre toutes les femmes, et Jésus, le fruit de vos entrailles, est béni.
1: Sainte Marie, Mère de Dieu, priez pour nous pauvres pécheurs, maintenant et à l'heure de notre mort. Amen.
3: Je vous salue, Marie, pleine de grâce. Le Seigneur est avec vous. Vous êtes bénie entre toutes les femmes, et Jésus, le fruit de vos entrailles, est béni.
1: Sainte Marie, Mère de Dieu, priez pour nous pauvres pécheurs, maintenant et à l'heure de notre mort. Amen.
3: Je vous salue, Marie, pleine de grâce. Le Seigneur est avec vous. Vous êtes bénie entre toutes les femmes, et Jésus, le fruit de vos entrailles, est béni.
1: Sainte Marie, Mère de Dieu, priez pour nous pauvres pécheurs, maintenant et à l'heure de notre mort. Amen.
3: Je vous salue, Marie, pleine de grâce. Le Seigneur est avec vous. Vous êtes bénie entre toutes les femmes, et Jésus, le fruit de vos entrailles, est béni.
1: Sainte Marie, Mère de Dieu, priez pour nous pauvres pécheurs, maintenant et à l'heure de notre mort. Amen.
3: Je vous salue, Marie, pleine de grâce. Le Seigneur est avec vous. Vous êtes bénie entre toutes les femmes, et Jésus, le fruit de vos entrailles, est béni.
1: Sainte Marie, Mère de Dieu, priez pour nous pauvres pécheurs, maintenant et à l'heure de notre mort. Amen.
0: Gloire.

0: ô Marie conçue sans péché.
1: Priez pour nous qui avons recours à vous.
0: Quatrième mystère douloureux, le portement de croix. Les soldats prirent un certain Simon de Cyrène et ils le chargeaient de la croix pour qu'il la porte derrière Jésus. Prions pour ceux qui se sont recommandés à nos prières et ceux que la vie écrase. Notre Père, qui es aux cieux, que ton nom soit sanctifié, que ton règne vienne, que ta volonté soit faite sur la terre comme au ciel.
2: Pardonnons aussi à ceux qui nous ont offensés, et ne nous laisse pas entrer en tentation, mais délivre-nous du mal. Amen.
3: Je vous salue, Marie, pleine de grâce. Le Seigneur est avec vous. Vous êtes bénie entre toutes les femmes, et Jésus, le fruit de vos entrailles, est béni.
4: Sainte Marie, Mère de Dieu, priez pour nous pauvres pécheurs, maintenant et à l'heure de notre mort. Amen.
3: Je vous salue, Marie, pleine de grâce. Le Seigneur est avec vous. Vous êtes bénie entre toutes les femmes, et Jésus, le fruit de vos entrailles, est béni.
4: Sainte Marie, Mère de Dieu, priez pour nous pauvres pécheurs, maintenant et à l'heure de notre mort. Amen.
3: Je vous salue, Marie, pleine de grâce. Le Seigneur est avec vous. Vous êtes bénie entre toutes les femmes, et Jésus, le fruit de vos entrailles, est béni.
4: Sainte Marie, maintenant et à l'heure de notre mort. Amen.
3: Je vous salue, Marie, pleine de grâce. Le Seigneur est avec vous. Vous êtes bénie entre toutes les femmes, et Jésus, le fruit de vos entrailles, est béni.
4: Sainte Marie, Mère de Dieu, priez pour nous pauvres pécheurs, maintenant et à l'heure de notre mort. Amen.
3: Je vous salue, Marie, pleine de grâce. Le Seigneur est avec vous. Vous êtes bénie entre toutes les femmes, et Jésus, le fruit de vos entrailles, est béni.
4: Sainte Marie, Mère de Dieu, priez pour nous pauvres pécheurs, maintenant et à l'heure de notre mort. Amen.
5: Je vous salue, Marie, pleine de grâce. Le Seigneur est avec vous. Vous êtes bénie entre toutes les femmes, et Jésus, le fruit de vos entrailles, est béni.
4: Sainte Marie,

0: Le Seigneur est avec vous. Vous êtes bénie entre toutes les femmes. Et Jésus, le fruit de vos entrailles, est béni.
1: Sainte Marie, Mère de Dieu, priez pour nous pauvres pécheurs, maintenant et à l'heure de notre mort. Amen.
0: Je vous salue, Marie, pleine de grâce. Le Seigneur est avec vous. Vous êtes bénie entre toutes les femmes. Et Jésus, le fruit de vos entrailles, est béni.
1: Sainte Marie, Mère de Dieu, priez pour nous pauvres pécheurs, maintenant et à l'heure de notre mort.

0: Ô Marie conçue sans péché,
1: priez pour nous qui avons
0: recours à vous. Cinquième mystère douloureux, la crucifixion et la mort de Jésus. Jésus dit à ses disciples, « Ma vie, nul ne la prend, mais c'est moi qui la donne. » Jésus est le Sauveur qui nous montre la grandeur de Dieu à travers sa vie donnée pour nous. Demandons-lui la grâce de mettre toujours notre confiance en lui. Notre Père, qui es aux cieux, que ton nom soit sanctifié, que ton règne vienne, que ta volonté soit faite sur la terre comme au ciel.
2: Comme nous pardonnons aussi à ceux qui nous ont offensés, et ne nous laisse pas entrer en tentation, mais délivre-nous du mal.
3: Je vous salue, Marie, pleine de grâce. Le Seigneur est avec vous. Vous êtes bénie entre toutes les femmes, et Jésus, le fruit de vos entrailles, est béni.
4: Sainte Marie, Mère de Dieu, priez pour nous pauvres pécheurs, maintenant et à l'heure de notre mort. Amen.
3: Je vous salue, Marie, pleine de grâce. Le Seigneur est avec vous. Vous êtes bénie entre toutes les femmes, et Jésus, le fruit de vos entrailles, est béni.
4: Sainte Marie, Mère de Dieu, priez pour nous pauvres pécheurs, maintenant et à l'heure de notre mort. Amen.
3: Je vous salue, Marie, pleine de grâce. Le Seigneur est avec vous. Vous êtes bénie entre toutes les femmes, et Jésus, le fruit de vos entrailles, est béni.
4: Sainte Marie, Mère de Dieu, priez pour nous pauvres pécheurs, maintenant et à l'heure de notre mort. Amen.
3: Je vous salue, Marie, pleine de grâce. Le Seigneur est avec vous. Vous êtes bénie entre toutes les femmes, et Jésus, le fruit de vos entrailles, est béni.
4: Sainte Marie, Mère de Dieu, priez pour nous pauvres pécheurs, maintenant et à l'heure de notre mort.
3: Je vous salue, Marie, pleine de grâce. Le Seigneur est avec vous. Vous êtes bénie entre toutes les femmes, et Jésus, le fruit de vos entrailles, est béni.
4: Sainte Marie, Mère de Dieu, priez pour nous pauvres pécheurs, maintenant et à l'heure de notre mort. Amen.
3: Je vous salue, Marie, pleine de grâce. Le Seigneur est avec vous. Vous êtes bénie entre toutes les femmes, et Jésus, le fruit de vos entrailles, est béni.
4: Sainte Marie, Mère de Dieu, priez pour nous pauvres pécheurs, maintenant et à l'heure de notre mort. Amen.
3: Je vous salue, Marie, pleine de grâce. Le Seigneur est avec vous. Vous êtes bénie entre toutes les femmes, et Jésus, le fruit de vos entrailles, est béni.
4: Sainte Marie, Mère de Dieu, priez pour nous pauvres pécheurs, maintenant et à l'heure de
3: Je vous salue, Marie, pleine de grâce. Le Seigneur est avec vous. Vous êtes bénie entre toutes les femmes, et Jésus, le fruit de vos entrailles, est béni.
4: Sainte Marie, Mère de Dieu, priez pour nous pauvres pécheurs, maintenant et à l'heure de notre mort. Amen.
3: Je vous salue, Marie, pleine de grâce. Le Seigneur est avec vous. Vous êtes bénie entre toutes les femmes, et Jésus, le fruit de vos entrailles, est béni.
4: Sainte Marie, Mère de Dieu, priez pour nous pauvres pécheurs, maintenant et à l'heure de notre mort. Amen.
3: Je vous salue, Marie, pleine de grâce. Le Seigneur est avec vous.

avec vous. Vous êtes bénie entre toutes les femmes, et Jésus, le fruit de vos entrailles, est béni.

0: Ô Marie conçue sans péché,
1: priez pour nous qui avons
2: recours à vous. Prions le Seigneur. Dieu qui nous donne de vénérer en la Vierge Marie, la Mère de l'Espérance, accorde-nous par sa prière et son aide de mettre toujours notre espérance dans les biens du ciel, tandis que nous accomplissions nos tâches temporelles, et d'obtenir un jour ce que nous attendons avec foi. Nous te demandons par Jésus-Christ, ton Fils, notre Seigneur, qui vit et règne avec toi dans l'unité du Saint-Esprit, Dieu pour les siècles des siècles.
3: Amen.
2: Le Seigneur soit avec vous. Et que Dieu Tout-Puissant vous bénisse, le Père, le Fils et le Saint-Esprit.
3: Amen.
0: Notre-Dame de Lourdes, Notre-Dame de Lourdes, Notre-Dame de Lourdes, Saint-Joseph, Sainte-Bernadette, ô Marie conçue sans péché,
1: priez pour nous.

dès le commencement, pour être sauvés par l'Esprit qui sanctifie et par la foi en la vérité. C'est à cela qu'il vous a appelé par notre Évangile à posséder la gloire de notre Seigneur Jésus-Christ.

Dieu, tu veux que tous les hommes soient sauvés. Attire vers ton Fils Jésus tous ceux qui te cherchent dans la nuit de ce monde.

résurrection de Jésus, ton enfant, tu as ouvert le royaume. Accorde à ton Église d'annoncer la bonne nouvelle à toute la création.

Guérison aux malades, rend la paix aux désespérés, accorde à tous d'avoir part à la victoire de Jésus ton Fils.

qui sont morts aujourd'hui. Montre-leur ta miséricorde et donne-leur une demeure auprès de toi avec tous les saints.

Nous ne savons que demander pour prier comme il faut. Que l'Esprit de Jésus qui habite en nos cœurs nous apprenne à prier Dieu notre Père.

0: Fais-nous vivre à tout moment, Seigneur, dans l'amour et le respect de ton saint nom. Toi qui ne cesses jamais de guider ce que tu enracines solidement dans ton amour. Par Jésus-Christ, ton Fils, notre Seigneur et notre Dieu, qui règne avec toi et le Saint-Esprit, maintenant et pour les siècles des siècles.
1: Amen.
2: Il est bon de fêter notre Dieu, il est beau de chanter sa louange.

0: 20h45, tout de suite, c'est votre halte spirituelle et c'est avec Odile Riffaut.
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3: J'ai la foi, c'est souvent l'expression utilisée par ceux qui reconnaissent qu'il existe un monde invisible du domaine du spirituel. Et dans un langage, disons, profane, avoir la foi, c'est être résolument optimiste. Croire qu'il existe une solution malgré un contexte défavorable. Notre époque nous encourage-t-elle à avoir la foi? Que veut dire croire au XXIe siècle? Père François Heuvé, bonjour.
4: Bonjour.
3: Je viens donc de citer le titre de votre ouvrage que vous publiez chez MAM, Croire au XXIe siècle. Avec vous, nous interrogeons dans ces entretiens halte spirituelle, cette idée d'avoir une foi catholique solide. Vous qui êtes prêtre de l'Église catholique, habité, on l'imagine, par la foi, quel est votre sentiment quand vous observez le monde d'aujourd'hui ?
4: Je dirais d'ambivalence, parce qu'il y a des choses, le monde est complexe, ben, c'est un peu une évidence de le dire, mais de fait, tout dépend du regard. Je crois que la question à se poser, c'est quel regard je porte sur le monde. Est-ce que je suis plus sensible aux catastrophes, à ce qui va mal, aux crises, etc. Est-ce que je suis plus sensible, au contraire, à ce qui se cultive d'espérance, aux gestes de charité, à la solidarité? Il y a de tout dans le monde.
3: Mais pour beaucoup, ce qui domine, c'est quand même la peur, on a l'impression, aujourd'hui.
4: Oui, c'est ça qui est inquiétant, justement. Mmh. C'est qu'on est un peu pris volontiers par la peur. Il y a des bonnes raisons, je veux dire, évidemment, l'implication des crises, les guerres, crises sanitaires, crises climatiques, etc. Bon, tout ça, évidemment, ce sont des mauvais signes.
3: Quand on est pris par la peur, qu'est-ce qu'on fait?
4: Alors ça, il faut demander à un psychologue, hein, parce que justement, la foi ne relève pas de la psychologie.
3: Mais la foi n'est pas
4: de l'ordre d'espérance. Pourquoi pas? Il ne faut pas négliger cet élément-là, mais la foi consiste aussi à se prendre en main et justement à ne pas tout attendre d'ailleurs. Qu'est-ce qui peut entretenir une espérance aujourd'hui? Et encore une fois, je reviens à ma question initiale, ou à ma remarque initiale. Quel regard je porte sur le monde? Pourquoi est-ce que je suis si sensible à ce qui va mal et trop insensible à ce qui va bien? Or, je crois que la foi doit me conduire à remarquer ce qui va bien de façon à pouvoir m'appuyer là-dessus pour moi-même contribuer à ce bien qui se construit. Du bien continue à se construire. Je crois qu'il y aurait un risque du côté des croyants d'être fasciné par ce qui s'effondre et de dire, vous voyez, dans ce monde sécularisé, c'est bien fait, tout s'effondre, bon, et puis attendons un salut qui va venir comme ça brusquement du ciel, à Jérusalem céleste qui va nous tomber dessus. Je crois que c'est pas ça l'évangile. L'évangile, c'est, oui, d'accord, il y a des problèmes, des difficultés, mais nous avons en nous-mêmes des ressources pour les affronter.
3: Et c'est ça que Jésus dit dans l'Évangile, parce qu'il confronte souvent les disciples à leur peur.
4: Oui, et puis aux personnes qui guérissent, il dit « ta foi t'a sauvé ». Jamais ils disent « je t'ai sauvé ». Alors simplement, on a besoin effectivement d'une aide extérieure pour prendre conscience des ressources que nous avons. Mais je suis rappelé par cette phrase effectivement récurrente dans l'Évangile « ta foi t'a sauvé ». C'est-à-dire qu'il y a, tu as déjà en toi-même des ressources de salut ou de guérison. Et effectivement, les disciples, on voit souvent les disciples qui ont peur, et Jésus pose la question « mais pourquoi vous avez peur ?»
3: Alors, il y a tout de même quelque chose sur lequel on peut se pencher, c'est qu'avec la crise écologique, on entend aussi des discours sur la fin des temps. Or, que le monde a un début et que le monde a une fin, c'est biblique. Ça n'a pas toujours été le cas dans l'histoire des religions ou de la pensée humaine. À la période antique, on pensait que le monde existait et existera toujours. Avec la Bible, on comprend que Dieu a créé le monde et que donc il n'a pas toujours existé. Pour autant, il n'y a pas de fatalisme dans la Bible. Est-ce que c'est paradoxal?
4: Non, ça veut dire que l'histoire n'est pas écrite. Dire qu'il y a une fin, ça veut dire qu'on n'est pas une sorte d'indéterminé où finalement tout se noie dans une sorte de continuum qui a un peu beaucoup de valeur, qui dit fin, dit aussi jugement, enfin il y a un bilan à tirer, donc ça responsabilise finalement. C'est ça, je crois, qui est un des points fondamentaux de la Bible, mais ça responsabilise parce que justement ça attire l'attention sur la liberté de la personne. L'histoire n'est pas écrite dès le commencement, et la fin, nul ne sait le jour et l'heure. Donc ça doit nous inciter, encore une fois, à nous rendre responsables de ce que nous faisons. C'est ça, voilà, le son futur de cette fin.
3: Et vous parlez de la crise écologique dans votre livre. Vous avez aussi consacré un ouvrage « Théologie de l'écologie » en 2021. Ça fait partie de ce que vous identifiez comme les défis du XXIe siècle pour la foi, la crise écologique.
4: Oui, alors le pape François l'avait fait avant moi, si je puis dire.
3: Dans la date aussi.
4: C'est pas par hasard qu'il a consacré justement sa première vraie encyclique à la question écologique, parce que d'autres papes étaient intervenus aussi dans ce secteur-là. C'est parti effectivement des grandes questions du monde monde contemporain. Bon, on va y revenir sans doute, la dernière encyclique du pape Léon XIV sur l'IA, ou plus largement du reste, sur la technique et la technologie, qui est une autre grande question du monde actuel. Effectivement, ça fait partie des questions auxquelles il faut s'affronter.
3: Et donc l'écologie, vous résumez cette espèce de paradoxe sur la crise dans laquelle on se trouve, c'est-à-dire l'idée d'une croissance infinie dans un monde fini, c'est une formule qui résume assez bien finalement ce devant quoi on est.
4: C'est ça, oui, c'est une prise de conscience que l'idée qui est typique des temps modernes, d'un développement indéfini, d'une croissance indéfinie, bah, de fait, dans un premier temps, oui, ça marche. Et puis, à un moment donné, on prend conscience que les ressources, elles ne sont pas inépuisables. Même si, à la limite, on trouve d'autres ressources, mettons énergétiques, il y a quand même cette prise de conscience des limites. Donc, c'est ça qui est frappant aujourd'hui, c'est la prise de conscience que nous sommes dans un monde limité, mais que la limite, sûrement, c'est une chance, parce que la limite, c'est aussi le point de rencontre d'autrui. C'est-à-dire, la limite, ce n'est pas seulement ce qui me contraint, c'est aussi ce qui m'oblige à entrer en relation. Et ça, je trouve que ça, c'est le côté positif de la limite.

0: Dust in the Wind sur RCF Notre-Dame, poussière dans le vent, ça fait penser au livre de l'Ecclésiaste, poussière, nous redeviendrons poussière, alors que nous parlons de notre monde qui semble si fragile. Père François Heuvet, depuis Vatican II, on parle beaucoup de savoir lire les signes des temps, qu'est-ce que ça veut dire ?
1: Alors, l'expression vient de l'Évangile, c'est les signes de la fin. Bon, dans le contexte de Vatican II, ça a plutôt été interprété comme étant largement les signes de la présence de Dieu dans le monde. Autrement dit, ça procède d'un regard porté sur le monde. L'Église n'est pas enfermée dans sa citadelle, elle entre en conversation, comme disait Paul VI, avec le monde, dans toutes ses dimensions.
0: Et ça veut dire ne pas avoir peur de regarder le monde tel qu'il est ?
1: Bien sûr. Encore une fois, ne pas avoir peur, c'est pas seulement Jean-Paul II, mais c'est l'Évangile, c'est-à-dire la peur paralyse et la foi dynamise.
0: Alors vous en parliez, le pape a publié une encyclique sur l'humain au temps de l'IA. Vous parlez dans votre livre du défi techno-industriel. Est-ce que vous pourriez nous dire en quoi l'IA et toutes ses conséquences seraient un signe des temps pour les catholiques aujourd'hui ?
1: Alors, pas seulement pour les catholiques, je dirais que c'est effectivement un des grands défis actuels. Les nouvelles technologies, en particulier l'IA, avec ce développement spectaculaire depuis quelques temps, qu'est-ce qu'on fait avec ça ? Si vous voulez, l'IA, c'est une machine. Alors, la machine doit être soumise à l'humain. La machine ne doit pas dominer l'humain. Mais la question de départ, c'est quelles sont les tâches humaines, les œuvres humaines qui sont déjà robotisées ? Comment peut-on se libérer justement de cette robotisation ? Ça peut être l'occasion de redécouvrir plus de gratuité, justement de la relation, des conversations, même si une partie de nos tâches effectivement mécaniques peuvent être déléguées à des machines, pourquoi pas ? C'est pas la raison de s'en priver. Moi j'utilise dans mon travail, par exemple, pour des traductions, pour des résumés de texte, ça peut aider. Mais à condition de dire, voilà, ça me donne du temps pour autre chose.
0: Mais par exemple, question un peu naïve, mais est-ce que selon vous, un prêtre pourrait utiliser l'IA pour produire un sermon ou une homélie lors de
1: ouais,
0: la messe ?
1: Ça se fait déjà, hein. Ça se fait déjà. Ben, entre ceux qui lisent un texte qu'ils ont pris dans un bouquin et ceux qui utilisent l'IA, je ne sais pas ce qui est le mieux. À condition, je vois pareil, que la parole soit habitée. Parce que si c'est simplement une manière de gagner du temps et de débiter un texte finalement un peu général, c'est un peu dommage. L'homélie doit être une occasion de communication avec l'Assemblée, donc il y a un engagement personnel.
0: Finalement, on pourrait se dire que le danger de l'IA, c'est qu'en réfléchissant à notre place, peut-être qu'elle risque de nous ôter précisément notre part de liberté intérieure et peut-être, in fine, notre capacité à croire en Dieu. Est-ce que c'est à ce point-là qu'il faut avoir peur peut-être de l'IA ?
1: Je crois que le piège de l'IA, mettons comme interlocuteur, le chatbot, on pourrait imaginer une sorte d'accompagnement par un chatbot, nous pose des questions, est-ce que j'ai raison d'accueillir un migrant ? Souvent ces chatbots sont faits pour être bienveillants, c'est-à-dire c'est finalement une sorte de vis-à-vis qui me ressemble. Or, l'accompagnement et toute relation authentique, elle comporte une dimension irréductible, l'altérité. Mon vis-à-vis, il est différent de moi. Il va me renvoyer quelque chose auquel je ne m'attends pas et qui ne reflète pas forcément ce que je suis. Je crains fort qu'avec l'IA, il n'y ait pas cette dimension d'altérité. Et donc, c'est ça qui manque fondamentalement. Cette dimension d'altérité, elle est fondamentale pour me faire quitter la tentation de m'enfermer sur moi-même. Et donc, c'est ça le piège.
0: Oui, et la relation à Dieu, fondamentalement, c'est la relation avec le tout
1: avec
0: autre.
1: Évidemment, évidemment.
0: Dans un édito pour la revue Études que vous dirigez, vous écrivez « Confrontés à ces machines qui nous imitent jusque dans nos paroles et nos raisonnements, nous sommes obligés de nous demander ce qui nous fait vraiment humains ». C'est ça l'enjeu pour vous, c'est de redevenir vraiment humain ?
1: Ou de le devenir. Je crois que oui, ça nous oblige à nous poser la question « qu'est-ce qui nous fait vraiment humain ?» Oui, est-ce que c'est l'intelligence, au sens de l'intelligence artificielle ? Est-ce que c'est l'intelligence au sens d'une capacité de raisonnement très rapide, d'une mémoire extraordinaire ? Effectivement, on peut admirer, et l'éducation nous forme à apprendre à calculer, à apprendre à raisonner, etc. C'est très bien. Mais est-ce que c'est ça, finalement, l'humain, fondamentalement, si des machines font ça mieux que nous ? Peut-être que c'est autre chose. Peut-être que l'humain est plus, encore une fois, dans la capacité relationnelle, dans l'ouverture à autrui, dans la solidarité, dans l'amour, tout simplement.
0: En conclusion de cet entretien où on a parlé de ce monde qui nous inquiète, est-ce que vous diriez que avoir une foi solide, finalement, c'est ça, c'est dans la relation ?
1: Ben oui. La foi, c'est la confiance, fondamentalement. Hein. Foi et confiance, c'est la même étymologie, même racine. Confidere. Avoir foi avec, quoi, en quelque sorte. Donc, c'est effectivement, c'est tout à fait du même ordre. Bien sûr.
0: À demain, Père François Heuvet.

0: Et à 21h passé de quelques instants sur RCF Liège, c'est notre spécialiste maison de la musique belge que l'on retrouve, Patrick Hermano.
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2: On se retrouve et ça fait du bien, bienvenue à chacun et à chacune. Oui, nous sommes présents pour l'audition de quelques pépites de notre musique. La musique belge, parce que vous le savez, Talent Belge, c'est l'émission consacrée aux artistes de notre pays, aux artistes en devenir et aussi aux artistes confirmés et surtout aux stars aussi, parce qu'on fait d'eux des stars sur nos antennes. Voilà, vous avez compris ? Très bien. Allez, installez-vous confortablement et accueillez cette première preuve de notre dévouement. Elle s'appelle Brigitte Stolk. On lui donne un bisou. Give me a kiss. Un baiser, si vous voulez. C'est pareil. Bienvenue. C'est Talent Belge.

je peux vous garantir qu'on aura l'occasion de revenir sur sa carrière à elle, parce qu'elle a des albums, et surtout, c'est depuis 2002 qu'elle est au devant de la scène avec le tout premier single de sa discographie, le single baptisé I'm Sorry. On aura l'occasion de revenir dessus, à l'instant Give Me a Kiss, qui est bien plus qu'une chanson, c'est un message d'amour, d'espoir et de solidarité, rappelant que cet extrait de l'album Shine Your Light, et il est important de vous dire aussi que, à travers cette chanson, elle soutient la lutte contre la SLA, la sclérose latérale amyotrophique, aussi appelée maladie de Charcot. Et la SLA est une maladie neurogénérative qui entraîne progressivement la perte des capacités motrices et bouleverse profondément la vie des personnes qui en sont atteintes et de leurs proches. Alors, Brigitte Stolk est devenue l'ambassadrice de cette cause. Et on aura l'occasion, je vous l'ai promis, de revenir sur l'essentiel de sa carrière, dont à l'instant, on écoutait Give Me a Kiss. Direction Charleroi, voici Veudy.

500, c'est le titre. Le groupe s'appelle Veudi, un groupe qui nous vient de Charleroi, un groupe de pop rock né en septembre 2024 et de l'union musicale de Sam, Lucas, Tonio et Bruno, quatre membres d'une même famille, un lien familial profond qui se ressent dans la cohésion du groupe, mais aussi dans la sincérité de la démarche artistique qui consiste à faire de la musique un exutoire, un langage commun pour traverser ces émotions qui marquent la vie. Alors je rappelle qu'ils étaient également en 2026 finalistes de l'Envol des Cités, un beau tremplin pour les talents émergents du Hainaut. Allez, on va toucher le sommet avec Kate. À la Belgique, un pays de talentueux artistes.

Retenez bien son nom, elle s'appelle Kate, artiste belge, elle a 26 ans. Et je rappelle que Sommet est une chanson qui parle de toutes ces fois où l'on doute de soi, où l'on se sent invisible, pas assez, ou encore en décalage avec les autres. Cette chanson est extraite de l'album Tempête émotionnelle, son dernier EP. Je vous propose d'ailleurs d'écouter le titre éponyme de cet EP.

Tempête émotionnelle, le dernier album en date de l'artiste Kate. Je rappelle que c'est une jeune artiste belge de 26 ans. Et Tempête émotionnelle est un disque dans lequel elle mêle des mots sur les blessures, les doutes, l'amour, les relations compliquées, mais aussi sur cette envie d'avancer malgré tout. Alors chez Kate, l'écriture est directe, personnelle, presque comme un journal intime mis en musique. Je rappelle que déjà l'année dernière, en 2025, elle nous proposait Passé, voilà, dont on aura l'occasion de revenir sur sa discographie en lui consacrant une émission rien qu'à elle. Rappelons que Kate est une artiste qui met facilement ses émotions en musique. On aura l'occasion de revenir sur l'entièreté de sa carrière. Voici Frunz. Il est belge, il vit à Barcelone. Love for me. Encore de l'amour sur la radio, n'est-ce pas ?

Je vous ai dit qu'il vivait à Barcelone, mais il est belge, il s'appelle Frunz. Alors c'est un projet pop électronique et franchement, cette chanson, je l'envoie directement à toutes ces personnes qui doutent parfois d'elles-mêmes. Et ce morceau aborde le moment où le regard de l'autre cesse d'être une validation pour devenir une voix intérieure. Sa production mêle une accroche pop immédiate, une émotion progressive et une énergie fédératrice idéale pour une programmation musicale actuelle. Nous l'avons adapté à notre programmation et je pense que ça va bien puisque vous avez l'air d'apprécier. Attention les oreilles! Voici Lucie. J'attends encore.

Ah, ça fait du bien de l'entendre. Lui-ci, j'attends encore. Un titre pop rythmé avec un refrain qui reste très vite en tête. Vous le savez, le message dans cette chanson, c'est cette sensation qu'on connaît tous, attendre un signe, une réponse, quelque chose, et qui n'arrive pas forcément. C'est une chanson qui raconte un moment un peu suspendu. Lucie qui était déjà rentrée dans notre playlist avec ce titre, Rockstar. Petit rappel mémoire.

Alors j'espère qu'on vous fait du bien avec toutes ces programmations des artistes belges. Vous le savez, on le dit toujours, la Belgique est un incubateur de talents. C'est un pays qui regorge pas mal de talents et Lucien en fait partie. À l'instant, Rockstar.

0: c'était important qu'on écoute un extrait de sa voix. C'est Clément Chevalier, c'est le lauréat de la 12e édition de The Voice Belgique. Rappelons qu'il a gagné sous le mentorat de Le Ignoté. Clément Chevalier à l'instant, avec beaucoup de plaisir, hein, dont revenir en arrière, si c'était à refaire, je crois qu'il le referait pour The Voice. Il a 27 ans. Alors rappelons également qu'il est, il a étudié le journalisme, en tout cas la communication, à l'IHECS. Il n'est pas allé jusqu'au bout de ses études, mais il a décidé de changer et de passer à l'Institut Royal Supérieur de Musique et de Pédagogie à Namur. Allez, on va se quitter avec ce titre à vif. Salut.
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0: Bonjour, très heureux de vous accueillir pour cette émission Papyrus à la découverte de l'Égypte ancienne. Et nous avons le plaisir, pour vivre cette émission et vivre cette histoire, d'avoir un invité exceptionnel. C'est le professeur Dimitri Labouri de l'Université de Liège. Il est responsable du service d'histoire de l'art et d'archéologie de l'Égypte pharaonique. Il nous revient également de Paris où il était professeur invité au Collège de France. Bonjour professeur.
1: Bonjour.
0: Professeur Labouri, nous allons parler de l'Égypte durant toute cette saison. C'est un sujet qui vous passionne depuis de nombreuses années.
1: Ah oui, je suis tombé dedans quand j'étais petit, comme dit l'expression.
0: Ouais.
1: J'avais 12 ans quand j'ai eu la chance de découvrir l'Égypte lors d'un voyage avec mes parents en famille. Et avec le sérieux qu'on a à cet âge-là, j'ai dit c'est ça que je veux faire.
0: D'accord.
1: Et je me suis tenu à mon rêve.
0: D'accord. Moi, je pensais que c'était avec Astérix et Cléopâtre. Mais non, vous avez déjà été voir l'Égypte tout petit.
1: Oui.
0: L'Égypte, ça veut dire quoi, Égypte d'abord, ce mot-là, Égypte?
1: C'est un terme qui nous vient en fait du grec aiguptos, qui désigne au départ en fait les coptes d'Égypte, c'est-à-dire les chrétiens d'Égypte. Donc on est à l'Antiquité tardive, après le christianisme forcément. Et c'est un terme qui s'est diffusé dans toutes les langues modernes qui traitent de l'Égypte. C'est Ägypten en allemand, Ancient Egypt en anglais. Mais ça vient au départ du grec et c'est pas une désignation que les Égyptiens se sont donnée eux-mêmes, évidemment.
0: D'accord. Nous allons parler de cette Égypte pharaonique et peut-être même un petit peu avant. Alors, on n'appelait pas cet espace l'Égypte. Ça s'appelait comment à l'époque?
1: Alors, les Égyptiens désignent leur territoire comme Kemet, qui signifie étymologiquement la noire. Donc, c'est un terme qui désigne une couleur et qui est au féminin. Donc, c'est la noire. Et ça désigne la terre noire. Alors, parfois, ça a été repris par des théories afrocentristes qui pensaient que ça voulait dire que les Égyptiens étaient noirs de peau, ce qui n'est pas le cas. On le sait avec certitude. En tout cas, pas tous. C'est un peu plus compliqué selon la latitude, mais ce n'est pas un peuple subsaharien. Ça, c'est absolument clair. Et ils appellent leur pays la noire parce qu'en fait, ce qui définit leur territoire, c'est le dépôt d'alluvions par la crue du Nil annuelle qui venait créer cette espèce de gigantesque oasis, parce que l'Égypte, finalement, c'est un miracle, nous dit Hérodote, c'est un miracle dans le désert, c'est une sorte de gigantesque oasis créée par le Nil qui charrie en fait des alluvions sur ses berges et qui a permis à un territoire de se développer avec une agriculture très puissante, en fait, en plein désert, finalement.
0: Et cette civilisation dont on va voir la chronologie, évidemment, dans ces émissions, cette civilisation va se développer le long du Nil,
1: oui.
0: Essentiellement.
1: Oui, oui. Donc, ce qui se passe, c'est que on est confronté au réchauffement climatique. On sait vraiment maintenant ce que c'est, tous, tout un chacun et chacune. Il y en a eu plein, évidemment, à travers l'histoire. Et donc, vers, je vais dire, moins 10 000 avant notre ère, on a un réchauffement progressif qui se met en place, beaucoup plus progressif que celui qu'on connaît, qui va engendrer une aridification du nord de l'Afrique et de toute la région saharienne. Et là, circulent en fait des populations de chasseurs-cueilleurs qui vont et viennent sur des grandes surfaces, semble-t-il. Et puis, avec cette aridification, ils vont suivre à la fois l'eau, mais aussi les animaux qui ont besoin d'eau pour vivre. Ils vont se retrouver dans le creuset de la vallée du Nil qui va les rassembler et qui va être le lieu de naissance de cette civilisation particulière, avec une identité particulière, mais qui est au départ vraiment un point de convergence. C'est un carrefour géographiquement, mais c'est aussi un carrefour ethniquement et même linguistiquement. On sait que la langue égyptienne est apparentée aussi bien aux langues sémitiques du Proche-Orient qu'aux langues kamitiques, plutôt de l'Afrique, à des connexions avec les langues tchadiques. Donc c'est vraiment, en fait, tous les critères nous montrent que l'Égypte, c'est un point de rencontre historique à cause de cette aridification qui se fait durant la première moitié des 10 000 ans avant notre ère et qui va constituer ce territoire et cette civilisation particulière.
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1: Et avec le professeur, l'égyptologue Dimitri Labouri de l'Université de Liège, nous continuons à découvrir cet espace dans lequel va se dérouler toute l'histoire de l'Égypte ancienne. On parle de basse Égypte, haute Égypte. On sait que les pyramides sont au nord, la vallée des rois au milieu de cet espace. Comment ça se fait que c'est si long, si vaste comme territoire ?
2: Alors, le Nil, c'est le deuxième plus grand fleuve après l'Amazone. Hein. C'est le plus grand d'Afrique. Et c'est un territoire, c'est un fleuve pardon, qui traverse des milliers de kilomètres en fait, de territoire désertique de par sa puissance. Donc il trouve ses origines dans la corne de l'Afrique, en fait, hein, dans les moussons qui affectent la partie centrale du continent africain, et puis aussi les grands lacs. Qui vont se déverser progressivement à travers plusieurs fleuves qui confluent sur le territoire du Soudan actuel et puis qui vont traverser le désert jusqu'à la Méditerranée. Alors, le Nil n'avait pas toujours ce cours-là, donc on sait qu'il a dû briser des bouchons de pierre, des bouchons notamment de granit, pour avoir le cours qu'il a actuellement. Et puis, ça va constituer en fait vraiment la colonne vertébrale d'un territoire gigantesque. Donc, à l'époque historique, on fait un petit saut dans le temps, hein, parce qu'on parlait plutôt de la préhistoire, finalement, à l'époque historique...
1: C'est quoi l'époque historique ?
2: Alors, c'est une convention. Hein, donc, on considère que l'histoire apparaît avec l'écriture.
1: C'est ça.
2: Alors, évidemment, du jour au lendemain, ce ne sont pas des changements de population, ce sont les mêmes, évidemment. Hein, mais on considère qu'ils sont préhistoriques quand on n'a pas de texte de leur part, c'est-à-dire qu'on ne sait pas leur redonner la voix. Tandis que quand on a des textes, évidemment, on peut avoir... leur voix d'une certaine manière à travers ce qu'ils ont écrit. Maintenant, dans les premières écritures, on écrit très peu. C'est quelque chose qui est très sophistiqué, qui est très réservé, l'écrit. Donc nous, on a l'habitude d'écrire tout le temps des textos sur nos portables, etc. Mais à l'époque, évidemment, c'est un savoir qui est très réservé et on n'écrit que dans des registres textuels très, très, très spécifiques. Donc on ne peut pas dire qu'on a vraiment la voix des gens dans la mesure où ils ne s'expriment par écrit que sur des choses très, très particulières. Et donc, le
1: Nil à cette période historique, alors ?
2: Oui, voilà. Alors, le Nil à l'époque historique, ce que je voulais dire surtout, c'était que très vite, quand l'État pharaonique va se mettre en place, on est dans un modèle qu'on a longtemps qualifié. On sait bien qu'il faut revenir sur l'expression, mais je pense qu'elle dit quand même bien ce qu'on veut désigner. Ce sont des cités-États. Donc, quand je parle de ça à mes étudiants, je leur dis souvent, on est à Liège, un petit peu comme Liège et la principauté de Liège. Un petit peu le principe que l'on a dans le reste du Proche-Orient, même dans la proto-Grèce, j'ai envie de dire. Et la particularité de l'Égypte, c'est que cette cité-État, ce petit royaume avec sa province, en fait, il fait 1000 kilomètres de long. Là où on a quelques centaines de kilomètres carrés hein, d'habitude autour d'une cité-État, eh bien, l'Égypte, elle a un territoire de 1000 kilomètres de long. Pourquoi ? Parce qu'on a ce Nil, qui est une sorte d'autoroute naturelle, qui coule du sud vers le nord et qui est traversée par un vent qui souffle du nord vers le sud. Et donc, que l'on peut prendre très rapidement comme une autoroute qui permet de rejoindre le nord et le sud, la haute et la basse Égypte, sans véritable difficulté.
1: Et haute et basse Égypte ont vécu en même temps, je vais dire, où il y a eu un moment donné, on était en basse Égypte et un autre
2: non, non,
1: à
2: non.
1: haute.
2: Donc en fait, préhistoriquement parlant, ces populations donc, se rassemblent autour de la vallée du Nil. C'est une vallée qui est probablement au départ assez marécageuse, assez dangereuse. Hein. Il faut imaginer qu'il y a des hippopotames, des crocodiles, etc. Nous avons pris l'habitude, mais c'est une habitude qui remonte aux anciens Égyptiens, de diviser la haute et la basse Égypte. La basse Égypte, c'est le delta du Nil, c'est la partie au nord où l'Égypte va se diviser en plusieurs bras avant d'atteindre la Méditerranée et qui donc constitue une sorte de triangle géographiquement quand on regarde de point de vue d'un satellite.
1: Hein.
2: C'est un éventail, d'où cette expression du delta du Nil. Le delta, c'est une lettre grecque qui désigne un triangle. Et vu de la Grèce, c'est à la forme du delta. Et c'est une zone marécageuse qui a une spécificité géographique particulière, tandis que le reste de la vallée, c'est plutôt une vallée avec un fleuve assez puissant, des berges où on peut cultiver, mais qui fluctuent, c'est-à-dire que la crue du Nil pouvait inonder ces berges, mais aussi, à certains endroits, les berges sont très étroites. Parfois, elles font plusieurs kilomètres, parfois, elles font quelques mètres d'épaisseur. Et donc, c'est une distinction que les Égyptiens ont assez vite conceptualisée et qu'on a reprise via les Grecs entre Haute et Basse Égypte. Maintenant, il y a toujours eu des gens dans les différentes zones. Et ce qu'on constate au quatrième millénaire avant notre ère, c'est qu'on a des cultures qui sont différentes. Donc, nous appelons ça des cultures en archéologie, c'est-à-dire qu'ils ont des formes d'expression matérielle, les types de vases, les types de silex qu'ils taillent, ce genre de choses qui sont légèrement différentes. Donc, on peut distinguer une culture de Basse-Égypte d'une culture de Haute-Égypte. Et c'est cette culture de Haute-Égypte qui va se révéler, je pense, plus efficace, qui en tout cas va par acculturation se diffuser à travers tout le territoire égyptien historique.
1: Nous sommes en compagnie du professeur Dimitri Labouri de l'Université de Liège. Nous parlons de l'ancienne Égypte, ce territoire qui fait ô combien rêver. On le retrouve dans quelques instants.

0: Simon & Garfunkel, Feeling Groovy. Après cette chanson, nous allons retrouver le professeur Labouri, professeur d'égyptologie, responsable du service de l'histoire de l'art et d'archéologie de l'Égypte pharaonique à l'Université de Liège. Avec lui, nous repartons au pays des pharaons.
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0: Professeur Labouri, on a parlé de l'espace dans lequel l'Égypte ancienne va vivre. Et puis, il y a un temps. À quand remontent vos prémices historiques pour cette Égypte ?
3: Ah, c'est compliqué de répondre à une telle question parce que l'écriture apparaît à peu près vers 3200 ans avant notre ère. Il y a des premières tentatives, c'est d'ailleurs un phénomène complexe assez intéressant parce qu'il semblerait qu'au départ, ils ne cherchent pas nécessairement à écrire, mais à plutôt signifier des choses à travers des jeux d'images et se rendre compte que ça permet de noter aussi des énoncés linguistiques. Donc là, on est sûr que c'est des Égyptiens pharaoniques et on peut vraiment les suivre très très bien, on peut suivre leur langue, etc. Maintenant, l'archéologie nous permet de les suivre beaucoup plus loin. Et donc, pendant tout le 4e millénaire avant notre ère, il est absolument évident et indiscutable que ce sont les ancêtres des gens de l'époque pharaonique. Simplement, ils n'écrivent pas et donc pour nous, on les relègue dans la catégorie de la préhistoire. Alors, dans la préhistoire des millénaires qui précèdent, donc à peu près jusque le milieu du 9e millénaire avant notre ère, on a des traces de leur existence qui nous permettent de penser que ce sont déjà les mêmes. Quelles sont ces traces ? Ben, on a des inhumations, par exemple, où on voit que les gens sont enterrés tête vers le sud, couchés sur le flanc gauche. Alors, les défunts couchés sur le flanc gauche, tête vers le sud, ça veut dire qu'ils gardent vers l'ouest. Or, on sait qu'à époque historique, c'est là où se couche le soleil et où le soleil va rentrer en contact avec le monde d'Osiris. Et donc, c'est vers l'ouest que les tombes sont orientées, c'est vers l'ouest que le mort est censé aller pour accompagner le soleil dans sa renaissance nocturne et revivre au même titre qu'Osiris. Et donc, on voit se manifester dans cette habitude d'inhumation des gens, la manière dont on les enterre, déjà des conceptions qui annoncent ce qu'on va avoir à l'époque pharaonique. On a aussi dans le désert des représentations de la voûte céleste sous la forme d'une dame qui est séparée d'un homme qui est au sol. Or, les Égyptiens de l'époque historique considèrent que le ciel est une femme, la déesse Nout, que le sol ou la terre est un homme, le dieu Geb, et qu'il y a des individus divins qui les séparent pour créer le monde. Et ces peintures-là remontent à 8 ou 9 000 ans avant notre ère. Donc, on voit très bien que les conceptions, les représentations en fait, du monde, les représentations que nous appelons religion, en fait, hein, mais sont des représentations sémantiques du monde qui permettent de donner du sens au monde, sont déjà présentes au moins la durée de l'histoire pharaonique avant qu'elle ne commence, c'est-à-dire vers 8 000 avant notre ère.
0: C'est-à-dire même avant l'histoire pharaonique, tout le panthéon, j'allais dire, des dieux, etc., existait déjà.
3: Alors, peut-être pas tout le panthéon, mais la manière dont il fonctionne, oui. Alors, il y a des divinités qui apparaissent après un certain temps, notamment c'est le cas du fameux dieu Osiris, dont tout le monde a déjà entendu parler. Il n'apparaît, en fait, que dans la seconde moitié, en fait, la fin de l'ancien empire, qui est l'époque des grandes pyramides, donc où l'État égyptien est déjà bien constitué, extrêmement puissant, capable de construire des pyramides de presque 150 mètres de hauteur. Donc il y a des dieux qui vont apparaître, mais le système de penser le monde des Égyptiens, il est clairement présent des millénaires avant et probablement 4-5 000 ans avant.
0: Professeur Labouri, quand on parle d'Égypte et de temps, de chronologie, on parle de dynastie. Oui. Expliquez-nous un petit peu ce système de calcul de dynastie qui nous paraît complexe.
3: Oui, alors effectivement, ça paraît assez complexe. C'est une évidence pour les égyptologues. Et donc, nous parlons entre nous en termes de dynastie. Et ça m'est déjà arrivé une fois lors d'un exposé d'être pratiquement agressé par un auditeur qui me disait « Mais pourquoi est-ce que vous essayez de nous enfumer avec vos dynasties au lieu de nous donner des dates ?» Alors, on ne donne pas des dates. Alors, on en a quand même, mais je m'apprêtais à dire « parce qu'on n'en a pas ». Alors, ce n'est pas tout à fait vrai. Mais le problème, c'est que plus on remonte dans le temps, plus la chronologie devient flottante. Et donc, pour certains événements, parfois, on sait dire que c'est arrivé aux alentours de telle date dans le calendrier, mais en termes d'années, on a un flottement de 10 ou 20 ans. Alors pourquoi est-ce que c'est comme ça? Parce qu'en fait, en chronologie absolue, où on met des dates, on fonctionne souvent avec des synchronismes, c'est-à-dire qu'on va dire, on va établir que tel événement dans telle culture est contemporain de tel autre événement dans une autre culture. Par exemple, dans le monde assyro-babylonien, ou encore plus facilement dans le monde grec et dans le monde romain. Ça veut dire que pour le premier millénaire avant notre ère, nous avons une chronologie qui est assez fine et qui est assez fiable. Mais dès qu'on remonte dans le temps, c'est beaucoup plus compliqué. Et c'est compliqué pourquoi ? Parce que les Égyptiens n'ont pas fait comme nous, parce que c'est un système qui est finalement assez tardif. Ce que nous pratiquons, c'est d'avoir une ère commune, de décider, donc les Grecs ont plus ou moins ça, les Romains aussi, mais de décider qu'il y a un moment dans le temps qui est le point zéro, ou plus exactement l'année 1, et puis à partir de cet an 1, on commence à calculer. Nous avons donc une ère commune, et il y a plusieurs ères, hein, par exemple dans l'islam, normalement, c'est l'égir qui est le début du compute temporel. Les Égyptiens ne fonctionnent pas comme ça, ils considèrent en fait dans leur vision du monde que le monde a été créé une fois, ce qu'ils appellent la première fois, et le rôle de Pharaon, c'est de réitérer cette première fois. Ça veut dire que dans leur compute du temps, puisqu'ils calculent évidemment le temps, ils en ont besoin pour toute une série de raisons comme nous, hein, pour savoir à quel moment on se trouve, pour savoir compter les recettes comptables, par exemple, pour l'État, etc. Donc ils ont un compute, mais en fait ils remettent le compteur à zéro à chaque début de règne, puisque le roi répète cette première fois. Donc le compteur est remis à zéro à chaque début de règne. Alors si on avait la durée précise de chaque règne, on pourrait empiler tous les règnes. Le problème, c'est qu'on ne l'a pas. Et que pour la plupart, pour presque tous les règnes, on n'a pas la durée exacte, même si on savait qu'un roi a régné 37 ans. Il faudrait savoir 37 ans, 8 mois, 2 jours, avoir la précision au jour près. Et donc plus on remonte dans le temps, plus on empile en fait ces règnes, plus on a de l'incertitude qui fait qu'on a des chronologies qui sont plus ou moins floues. Et donc l'égyptologie a très vite décidé de travailler autrement, en fait de travailler en chronologie relative, puisque nous savons qu'il y a 30 groupements de rois, qui correspondent plus ou moins à des familles, mais c'est un peu plus compliqué que ça, qui ont été opérés par un historien égyptien qui s'appelle Manéthon, qui était un prêtre Manéthon de Sébénitos, qui à la demande de Ptolémée Ier ou Ptolémée II, il y a une incertitude, mais à la demande des Grecs qui ont occupé l'Égypte, a rédigé une histoire de l'Égypte. Et il a rassemblé tous les pharaons dont il avait connaissance par les archives historiques de l'époque, que nous ne possédons plus, évidemment, en 30 dynasties. Alors, ces 30 dynasties, c'est un chiffre qui tombe fort, fort bien, hein, puisque c'est 3 fois 10. Donc 10, c'est une base de calcul pour à peu près tous les humains, puisque nous avons 10 doigts. Et 3, c'est le pluriel dans la plupart des langues anciennes. Donc il y a un, il y a deux, quand on, comme en grec, ça s'appelle le duel, et le pluriel ne commence qu'à partir de 3 dans les langues anciennes. Donc c'est 10 fois le pluriel, ça tombe juste pile bien. Alors on sait que certaines de ces dynasties de Manéthon, elles regroupent des gens qui ne sont pas tout à fait de la même famille. Et puis l'égyptologie s'est rendu compte, grâce à l'archéologie égyptienne, qu'il y avait un avant la première dynastie, donc on s'est dit, pas de problème, on invente une dynastie zéro. Puis on s'est rendu compte qu'il y a une dynastie encore avant la zéro. Et donc là, on a inventé, je pense qu'on est les seuls en chronologie historique, à avoir une dynastie double zéro, qu'on a dû intercaler avant la chronologie de Manéthon. Donc c'est un système qui apparaît très complexe vu de l'extérieur. Pour nous, on s'y retrouve très très bien entre égyptologues. Évidemment, quand on dit on est à la 17e dynastie ou à la 19e dynastie, on sait parfaitement ce que ça recouvre. Ça nous permet en fait de garder ce flou de chronologie absolue. Alors on a des dates moyennées, mais souvent il y a des chronologies longues, des chronologies courtes. Et pour ne pas rentrer dans ces détails-là, on fonctionne plutôt avec des dynasties.
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0: Alors, on essaiera quand même, pour nos auditeurs, de repréciser à quelle époque se situent les dynasties, quand on en parlera. Donc, cette Égypte, vous la faites remonter pratiquement à moins 10 000 ans, hein, vraiment les prémices, hein, moins 9 000, moins 10 000. Oui. Et elle se termine quand, cette Égypte, avec Cléopâtre ?
3: Alors à nouveau, ça dépend comment on prend les choses et quels sont les critères qu'on utilise comme toujours pour couper le gâteau. Hein. Donc je pense qu'une bonne partie de la population égyptienne et de l'idéologie politique égyptienne d'aujourd'hui considère qu'en fait ils sont les descendants directs, ce qui est historiquement et génétiquement très très juste, hein, des descendants des pharaons. Maintenant, il y a des moments de brisure, des moments de rupture. Alors, il est clair que Cléopâtre, qui décède en 30 avant notre ère, lorsque, comme disent les monnaies de l'époque latine, Egypto-Capta, l'Égypte est capturée par le futur empereur Auguste, il y a quelque chose qui bascule. C'est-à-dire que l'Égypte n'est plus autonome, elle passe dans l'escarcelle de l'Empire romain. Maintenant, l'Égypte était dans une autonomie très relative, puisqu'elle a été occupée par Alexandre le Grand, qui en fait vient... Alors, il a eu l'intelligence de se faire passer pour un libérateur plutôt qu'un nouvel occupant. En fait, c'est juste un changement de propriétaire. Hein. L'Égypte appartenait aux Perses. Elle avait été sous domination perse. Et en fait, Alexandre le Grand dit, voilà, je suis le fils du dieu Amon, donc un nouveau pharaon. Je viens vous libérer, mais c'est quand même mes troupes macédoniennes qui vont diriger le pays pendant à peu près 3 siècles, dont Cléopâtre VII est la dernière représentante, en fait. Après, l'Égypte devient une province personnel de l'empereur. C'est une province personnelle. Pourquoi ? Parce que l'Égypte, on parlait de géographie tout à l'heure, elle a cette particularité de pouvoir générer 2 récoltes par an, puisque la crue du Nil survient au mois de juillet, en fait, aux alentours du 19-20 juillet, c'est-à-dire au moment le plus chaud. Et donc, il y avait moyen d'avoir une récolte qui était liée au cycle de la planète, plus une récolte liée au cycle du Nil. Et c'est pour ça qu'on a cette expression assez connue de l'Égypte grenier à blé de Rome, parce que c'était un peu l'Ukraine de l'époque, en fait. Hein, c'était le réservoir pour nourrir la population. Et on connaît aussi cet adage romain du pain et des jeux. Donc, les empereurs romains considéraient que si on distrait les gens et si on les nourrit, si on remplit leur ventre et qu'on les distrait, ils vont pas se révolter, ça va bien se passer. C'est un principe qui est encore fort appliqué en politique aujourd'hui, d'ailleurs, mais c'est un autre sujet. Et donc, l'Égypte est une province personnelle de l'empereur. Et puis alors, ce qui va changer, c'est la christianisation de l'Égypte, qui va être anti-polythéiste, cette christianisation. Donc on va commencer à abandonner les anciens sanctuaires, l'ancienne religion, l'ancienne représentation du monde, aller jusqu'à les détruire parfois, ou en tout cas les abîmer. Et puis évidemment, au début de l'histoire musulmane, il y a la conquête de l'Égypte.
4: Un autre basculement.
3: Et là, c'est une double rupture. Hein, c'est une rupture du christianisme puis de l'islam. Et là, il y a un vrai changement, même si ce sont les mêmes personnes.
0: Nous sommes en compagnie du professeur Labourie, que nous remercions évidemment. Il est responsable du service d'histoire de l'art et d'archéologie de l'Égypte pharaonique à l'Université de Liège. Avec lui, nous venons de voir un petit peu l'espace et le temps du sujet qui va nous occuper toute cette saison, l'Égypte ancienne. Nous le retrouverons la semaine prochaine pour de nouvelles découvertes. Merci beaucoup, professeur.
3: Avec plaisir. À la semaine prochaine.
0: Et pour ma part, je n'ai plus qu'une chose à vous dire. Bien des choses chez vous.

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1: L'œil de Dieu à la découverte du cinéma chrétien. Bonjour à toutes et à tous. Aujourd'hui, nous parlons du film intitulé « Dieu est grand et je suis toute petite », un film réalisé par Pascal Bailly, sorti en 2001.
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1: Le film dont nous parlons aujourd'hui s'intitule donc « Dieu est grand, je suis toute petite ». Un titre qui annonce que la religion y occupera une certaine place, même si, nous allons le voir, cette place est assez particulière. Commençons par présenter le film lui-même, parce que son histoire est elle-même singulière. Dieu est grand, je suis toute petite est l'unique long métrage de la réalisatrice française Pascal Bailly. Le film est sorti en 2001, mais cette date est en réalité assez trompeuse parce qu'il avait été tourné plusieurs années auparavant, en 1998. Entre-temps, l'un de ses producteurs avait fait faillite et le film s'était retrouvé privé du budget nécessaire à sa distribution en salle. Il aurait donc très bien pu ne jamais sortir au cinéma. Mais Pascal Bailly avait eu le nez creux. Pour interpréter le rôle principal, celui de Michel, elle avait à l'époque choisi une toute jeune actrice, encore largement inconnue, Audrey Tautou. Or, dès l'année suivante, Audrey Tautou apparaît dans Vénus Beauté Institut de Tony Marshall, premier de ses longs métrages à sortir véritablement au cinéma, et décroche pour ce rôle le César du meilleur espoir féminin. Sa carrière est lancée, et moins de 2 ans plus tard, elle explose à l'échelle internationale avec le personnage qui va rester attaché à son nom, Amélie Poulain, dans Le fabuleux destin d'Amélie Poulain de Jean-Pierre Jeunet, sorti lui aussi en 2001. On comprend dès lors ce qui s'est passé. Des producteurs se retrouvaient avec dans leur tiroir un film encore inédit dans lequel joue la nouvelle vedette du cinéma français. Ils décidèrent donc de profiter de l'incroyable succès d'Amélie Poulain pour remettre « Dieu est grand, je suis toute petite » sur les rails et lui offrir enfin une sortie en salle avec l'espoir évident que la Tautoumania rejaillisse sur lui et ce sera d'ailleurs dans une certaine mesure le cas. Ce qui est amusant aujourd'hui d'ailleurs, c'est de constater qu'Audrey Tautou possède déjà dans ce premier film une bonne partie des caractéristiques qui feront quelques années plus tard le charme du personnage d'Amélie. Il y a cette petite voix, à la fois décidée et fragile, avec parfois quelque chose de la fille des faubourgs parisiens. Il y a surtout ce visage extrêmement expressif, capable de passer en une seconde du sourire à la tristesse, cette manière charmante d'apparaître presque comme un petit animal fragile, et puis en même temps d'avoir beaucoup de caractère, de l'imagination, de l'espièglerie et une forme de légèreté. À bien des égards, le personnage de Michel annonce donc celui qu'Audrey Tautou interprétera plus tard chez Jean-Pierre Jeunet. Mais il faut bien le dire, si quelque chose est véritablement petit dans Dieu est grand, je suis toute petite, c'est d'abord le film lui-même. Nous sommes face à un film mineur réalisé par une cinéaste qui, malgré plusieurs courts-métrages et téléfilms, une dizaine, n'a pas véritablement marqué l'histoire du cinéma français et dont ce film restera le seul long-métrage destiné au cinéma.
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1: Dieu est grand, je suis toute petite appartient pleinement à cette tradition du drame sentimental français. Si l'on apprécie ce genre de cinéma, il pourra divertir, peut-être même charmer. Mais si l'on est allergique aux histoires qui nous présentent des personnages qui s'aiment, se disputent, se retrouvent, se quittent, puis envisagent de se remettre ensemble avant de se séparer à nouveau, il est probable que l'on trouve le temps long. Le film est extrêmement verbal, tout ou presque y passe par les dialogues. Il n'y a pas d'action spectaculaire, pas de retournement scénaristique, pas de coup de théâtre véritable. On pourrait presque parler d'une tranche de vie filmée couvrant 2 ou 3 années de l'existence de Michel. Au début du film, nous nous trouvons donc à Paris. Michel rejoint une bande d'amis et l'on comprend immédiatement qu'elle est profondément mal dans sa peau. Elle vient de vivre une rupture sentimentale accompagnée, ou peut-être provoquée, le film reste assez flou sur ce point, par un avortement. Elle quitte rapidement ses amis et se dirige alors vers une église. C'est donc très tôt que la question religieuse fait son apparition dans le film. Le geste est intéressant. Cette jeune femme qui vient de subir un avortement éprouve manifestement le besoin d'entrer dans un lieu religieux. Il est évident qu'elle est en souffrance et qu'elle cherche quelque chose qui puisse donner du sens ou apporter une réponse, un remède à son malaise. Avant même qu'elle n'entre véritablement dans l'église, cependant, elle s'aperçoit qu'elle a été suivie par François, un homme qui fait partie de sa bande d'amis, interprété par Édouard Baer. François, c'est le Parisien germanopratin dans toute sa splendeur. Il est vétérinaire, mais également une sorte de dandy cultivé qui parle bien, qui lit beaucoup, qui possède une certaine élégance et surtout cette manière très détachée d'être au monde qu'Édouard Baer s'est particulièrement bien incarné. Plutôt que de se jeter dans les bras de Dieu, Michel va finalement se jeter dans ceux de François. Ils passent la nuit ensemble, mais cette tentative un peu désespérée de surmonter l'épreuve qu'elle vient de traverser ne fonctionne évidemment pas. Et au petit matin, Michel fait une tentative de suicide dans l'appartement de François. Le début du film est donc extrêmement sombre. Rupture, avortement, désarroi existentiel et spirituel, tentative de suicide. Pourtant, la suite sera traitée avec une telle légèreté que ce profond malaise initial finira presque par être oublié du spectateur au profit de ce qui semble constituer le cœur du récit, la relation sentimentale entre Michel et François. Car deux choses importantes se produisent après la tentative de suicide. La première, c'est la réaction de François lui-même. Elle n'est ni charitable, ni particulièrement attentive. Il entre au contraire dans une véritable colère, essentiellement parce qu'il estime que Michel n'avait pas à commettre ce geste chez lui. Cette réaction nous renseigne immédiatement sur le personnage. François est profondément égoïste, centré exclusivement sur lui-même. Le plaisir l'intéresse, les états d'âme, la souffrance ou les difficultés d'autrui, beaucoup moins. On sent très vite qu'il n'y a que peu de place pour cela dans une existence largement organisée autour de sa propre personne. La seconde chose concerne Michel. Après cette tentative de suicide, elle se lance dans une véritable quête spirituelle. Elle commence par se tourner vers les spiritualités orientales. On la voit ainsi méditer sous les conseils d'une sorte de maître spirituel, vaguement bouddhiste ou New Age. Cela ne semble pas vraiment fonctionner. Puis, elle retrouve François et une relation sentimentale s'installe entre eux, une relation dans laquelle on constate que Michel est plus investi car elle est profondément amoureuse. D'autant plus que cette rencontre tombe pour elle à point nommé. Elle est presque providentielle puisqu'elle découvre très vite que François, qui n'en fait pas mystère, est juif. Il entretient cependant avec son judaïsme un rapport très particulier. Son identité est fortement juive sur le plan culturel. Il lit énormément d'ouvrages sur l'histoire juive, sur la Shoah. Ce sont des sujets qui le touchent profondément et sur lesquels il se montre d'une extrême sensibilité. Avec lui, il faut toujours choisir les mots justes quand on aborde ces questions-là. En revanche, cette identité culturelle, identitaire, ne correspond pratiquement à aucune pratique religieuse de sa part. François ne fréquente pas la synagogue, connaît mal les rites et regarde d'assez loin toute la dimension spirituelle du judaïsme. Michel, elle, va prendre tout cela au sérieux. Elle, qui était précisément en quête de spiritualité, voit dans cette rencontre une possibilité de donner enfin un contenu à sa recherche. Elle décide donc de se rapprocher du judaïsme, puis de s'y convertir. Dans un premier temps, elle observe le Shabbat. Elle rencontre également un homme juif beaucoup plus âgé qui l'initie quelque peu à la tradition. Lorsqu'elle finit par rencontrer les parents de François, rencontre que celui-ci ne semblait d'ailleurs pas particulièrement désireux de provoquer, elle les impressionne par sa connaissance de l'Ancien Testament. Mais évidemment, Michel commet aussi des maladresses. Elle ne maîtrise pas tous les rites ni tous les usages. François ne manque jamais de lui faire remarquer et cela finit même par l'agacer profondément. Ce qui l'irrite d'ailleurs, ce n'est pas seulement qu'elle commette des gaffes par rapport à la tradition juive, c'est aussi qu'elle veuille devenir juive, car François entretient lui-même une relation d'amour et de rejet avec cette identité. Il y tient à la fois énormément, mais refuse d'en vivre réellement la dimension religieuse. Michel, elle, est beaucoup plus volontaire. Elle entraîne même François à des cours de judaïsme plusieurs fois par semaine. Il finit par l'y accompagner, mais de mauvaise grâce, et il ne travaille pas beaucoup. À partir de là, le film devient une succession de petites scènes de la vie du couple, les cours de religion, les disputes, les discussions entre amis, les scènes de lit, les fêtes. La question portant sur le fait d'avoir un enfant apparaît également aux deux tiers du film, mais François l'évacue immédiatement. Et cette réaction correspond au personnage. Avoir un enfant impliquerait d'apporter une autre dimension à son existence, de sortir de cette vie légère, superficielle et centrée sur lui-même. Il n'en veut pas. Puis survient la maladie du père de François. À ce moment-là, on sent que François supporte difficilement la présence de Michel dans ce moment d'intimité familiale. Comme si, parce qu'elle n'était pas juive, sa présence avait quelque chose de déplacé au moment où son père était malade. Le père ne finira finalement pas par mourir, mais François trouvera bientôt des prétextes particulièrement futiles pour rompre avec Michel. Elle finit par accepter cette séparation, précisément parce qu'elle comprend que ses prétextes sont tellement faibles qu'ils révèlent autre chose. François ne souhaite plus véritablement poursuivre cette relation et surtout, il ne l'accompagne absolument pas dans sa quête spirituelle qu'il a pourtant contribué, presque malgré lui, à provoquer chez elle. Le film s'achève quelques mois plus tard lors du mariage catholique d'une amie de Michel. François et Michel sont tous les deux présents. François tente de revenir vers elle. Il aimerait reprendre leur histoire, mais Michel lui répond « Tu ne crois en rien. Tu es triste. Tu ne crois pas en Dieu. » Elle-même ne sait d'ailleurs plus très bien si elle poursuivra ses cours de judaïsme et elle a appris entre-temps que François avait eu une relation avec une jeune femme rencontrée en Israël, juive de naissance. Elle comprend que cette appartenance religieuse compte peut-être pour lui beaucoup plus qu'il ne veut bien le reconnaître. Michel, n'étant pas juive de naissance, comprend qu'elle ne trouvera jamais véritablement sa place auprès de lui. Le film se termine alors par un carton portant la mention « à suivre ». Il n'y aura pourtant jamais de suite à ce film et rien, au terme de celui-ci, ne permet de penser que ces deux-là finiront ensemble.
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1: Du point de vue de la mise en scène, « Dieu est grand, je suis toute petite » est divisé en une quinzaine de petites scénettes séparées par des cartons portant des inscriptions qui pourraient provenir d'une sorte de journal intime extrêmement succinct tenu par Michel. Alors ce procédé, qui n'a rien de nouveau, possède un avantage évident. Il permet au récit de ne pas avoir besoin de fil narratif particulièrement fort. On passe ainsi d'une séance de photographie de mode, puisque c'est le métier de Michel, à une discussion entre amis, puis à une scène de lit, à un cours de judaïsme, à une dispute ou à une fête. Le film fonctionne donc par petites touches, par saupoudrage. Il glisse d'un moment à l'autre, sans qu'un véritable enjeu dramatique vienne toujours relier les scènes de manière très ferme, certaines de ces scènes n'étant d'ailleurs pas d'un très grand intérêt. Le filmage, lui, n'est jamais véritablement tape à l'œil ou prétentieux. Mais on a parfois l'impression que Pascal Bailly s'est amusé à essayer toute une série de procédés cinématographiques pour faire un peu cinéma. On voit des superpositions d'images, la caméra qui tourne à l'envers. Lors des séances de photographie, l'image filmée se fige brusquement, comme si elle devenait elle-même une photographie. À d'autres moments, lorsqu'un personnage évoque ou imagine quelque chose, cette scène imaginée apparaît soudain à l'écran sous la forme d'un petit insert. Tout cela contribue à donner au film une grande légèreté. Il est comme constitué de petites bulles, de fragments de vie. Et cela peut avoir un certain charme. Audrey Tautou y contribue énormément, bien sûr, mais Édouard Baird également, avec ce personnage détaché et dandy. La musique aussi joue son rôle dans cette atmosphère, notamment par l'utilisation d'airs de jazz ou de music-hall. Nous sommes donc devant un film assez tonique et divertissant dans sa mise en scène, même si certains effets paraissent parfois un peu appuyés ou gratuits. Non, le véritable problème, et cela se voit au travers de cette mise en scène, c'est que le film ne va jamais au fond des choses. Et notamment en ce qui concerne la quête spirituelle de Michel. On peut certes comprendre qu'après sa rupture et surtout après son avortement, elle éprouve le besoin de revenir vers des choses qu'elle perçoit comme essentielles, de donner davantage de sens à son existence. Mais son rapport au judaïsme, comme son abandon finalement du christianisme, n'est jamais véritablement questionné. Elle choisit d'abord cette religion parce que François est juif. Certes, elle devient une bonne élève, elle apprend, elle mémorise des mots en yiddish, elle récite des prières, elle suit des cours, elle est appliquée. Mais dans le même temps, on ne voit pas ce que cette religion transforme en elle. En quoi répond-elle à ses aspirations? En quoi l'aide-t-elle à vivre? En quoi change-t-elle son regard sur le monde, sur les autres ou sur elle-même? Le film ne le dit pas vraiment. Et si son aspiration première était de se rapprocher de François grâce au judaïsme, eh bien le résultat sera exactement inverse. Plus elle avance dans cette quête et plus leur relation se fragilise.
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1: Alors malgré ce manque de profondeur et cette approche parfois très scolaire du judaïsme, je trouve pourtant que le film possède au moins deux points d'intérêt du point de vue religieux. Le premier tient à l'époque dans laquelle il apparaît et au portrait qu'il nous fait de cette génération de trentenaires de l'année 2001. Leur univers nous est finalement encore extrêmement familier. Ils travaillent, sortent beaucoup, vont au cinéma ou au théâtre, lisent, cherchent le plaisir et donnent l'impression de vivre dans un monde assez esthétique et hédoniste. Mais pourtant, la religion reste encore présente dans leur horizon. C'est vrai pour Michel et c'est vrai aussi pour François. C'est vrai également pour l'ami de Michel qui, à la fin du film, on va y revenir, se marie à l'église. Et c'est ça qui est intéressant. Sans doute, plus qu'aujourd'hui, ces trentenaires reconnaissent à la religion une place dans leur existence. Ils ne l'ont pas complètement évacuée. Mais en revanche, ils ne savent pas très bien quoi en faire. Chez Michel, la religion est avant tout une quête de bien-être et une réponse à l'angoisse. Chez François, elle est essentiellement identitaire et familiale. Il s'en sert pour donner une forme de gravité, de sérieux à son existence, tout en refusant d'en vivre véritablement la dimension spirituelle. Et c'est là que le film me semble intéressant. Tous ces personnages semblent vouloir utiliser la religion un peu comme ils utilisent le reste de la culture, c'est-à-dire en l'utilisant d'une manière strictement personnelle. Or, une religion ne fonctionne pas tout à fait de cette manière. Elle n'est pas seulement un objet culturel dont on disposerait à sa guise. Elle réclame, si on veut y entrer, un engagement, une transformation personnelle, une forme de décentrement, d'oubli de soi. Et c'est précisément ce que ni Michel ni François ne semblent parvenir à accomplir. Le deuxième élément qui m'intéresse concerne la manière dont le film met en regard deux rapports très différents à deux religions différentes. Il serait sans doute excessif de dire que le film oppose en tant que tel le judaïsme et le christianisme. Le film n'est pas assez profond pour ça. En revanche, il oppose de manière, il me semble plus claire, deux histoires de couple dans lesquelles la religion produit des effets très différents. Tout d'abord, il y a le couple constitué de Michel et de François. François affirme sans cesse que son judaïsme n'a finalement pas beaucoup d'importance sur le plan religieux, et pourtant, comme je l'ai dit, il semble incapable d'accepter complètement cette jeune femme qui n'est pas juive de naissance, malgré tous les efforts qu'elle accomplit pour se rapprocher de son univers. À la fin du film, Michel lui reprochera d'ailleurs d'avoir entretenu une relation avec une jeune femme rencontrée en Israël qui, elle, est juive, authentiquement juive. Elle lui dit alors quelque chose comme « au moins elle, elle ne doit pas faire de gaffe ». Et François lui répond « mais ce sont tes gaffes qui me manquent ». Et cette petite phrase me semble particulièrement significative. Parce qu'elle signifie que ce qui lui manque chez Michel, ce sont précisément ses imperfections, ses maladresses, ce qui au bout du compte faisait d'elle quelqu'un d'unique et de profondément humain. François a cherché une forme de conformité, quelqu'un qui appartiendrait naturellement à son monde, qui connaîtrait ses codes, qui ne ferait pas ses fameuses gaffes. Et pourtant, il découvre que c'est cela qui lui manque, l'imperfection. Et c'est ici qu'une lecture chrétienne du film est intéressante. Le christianisme part précisément de l'idée que l'être humain est imparfait. Il ne demande pas d'abord à l'autre d'être irréprochable sur le plan religieux pour pouvoir l'aimer. Au contraire, l'amour se déploie au milieu des fragilités, des limites, des erreurs, et pour reprendre le vocabulaire du film, des gaffes. Ce qui rend François finalement malheureux, ce n'est donc peut-être pas son judaïsme en lui-même, mais le rapport contradictoire qu'il entretient avec lui. Il se dit non pratiquant et tient pourtant énormément à cette identité. Il refuse d'en vivre véritablement les exigences spirituelles, mais il peut en faire un critère décisif dans ses relations avec les autres. Et en réalité, si Michel apparaît au début du film comme une jeune femme complètement déboussolée et en recherche d'elle-même, François, qui a pourtant presque 10 ans de plus qu'elle, se cherche tout autant. Lui non plus n'a pas unifié son identité. Et l'on peut même penser qu'une réflexion plus honnête, plus lucide sur ce que signifie pour lui être juif, lui aurait permis d'atteindre cette stabilité intérieure qui lui manque. Tout au long du film, il reste coincé entre plusieurs positions et cette incapacité à choisir ou à assumer finit par contaminer sa

0: même faire peur. Puis, on leur annonce que le prêtre arrive. Et soudain, leur joie revient. Et c'est alors qu'arrive cette phrase que je trouve vraiment très bien placée et même très belle. Le futur mari dit à sa future épouse, « Écoute, tu dis oui à tout. » Tout est là. Bien sûr qu'il y aura des doutes, bien sûr qu'il y aura des difficultés, bien sûr que celui ou celle que l'on épouse a des défauts et commettra des erreurs. Mais aimer, c'est malgré tout prononcer ce oui. C'est accepter l'autre dans ses difficultés, ses défauts et pourquoi pas ses gaffes. Cette dernière scène, qui se passe à l'église et à la sortie d'une église, éclaire en fait l'histoire de Michel et François. Le couple qui se marie prononce ce oui et sort de l'église dans la joie sous une pluie de riz. Mais dans la foule, en revanche, se trouvent Michel et François, tous les deux songeurs. Sans doute, se sont-ils posés trop de questions? Et peut-être est-ce finalement cela qui les a séparés? Ils cherchent sans cesse à savoir si l'autre correspond exactement à ce qu'ils attendent, là où le mariage qui vient d'être célébré repose sur une logique tout autre, celle d'un engagement qui accepte aussi ce que l'on ne maîtrise pas.
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0: Et voilà, c'est terminé pour L'œil de Dieu. Nous parlions aujourd'hui de Dieu est grand. Je suis toute petite, film réalisé par Pascal Bailly, réalisé à la toute fin des années 90 et finalement sorti en 2001. Un film léger, parfois charmant, souvent superficiel, qui apporte beaucoup de choses, mais sans jamais les approfondir, mais qui possède malgré tout une particularité assez rare, faire de la religion non pas simplement un décor, mais l'un des éléments qui permettent de révéler les hésitations, les contradictions et les désirs de ces personnages. Et peut-être que derrière son drôle de titre, le film finit même par dire quelque chose d'assez juste pour aimer véritablement, comme pour croire véritablement. Il faut peut-être commencer par accepter de ne pas tout maîtriser. À bientôt. Il a été beaucoup question d'amour dans l'émission d'aujourd'hui. Alors quittons-nous avec une chanson qui évoque ce sentiment. Une chanson qui a été rendue célèbre par un autre film sorti en 1990. Il s'agit du film Ghost, réalisé par Jerry Zucker. La chanson, elle, vous allez la reconnaître dès les premières notes. The Righteous Brothers avec Unchained Melody. 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
2: Belle farine et bon pain qu'annonce un jeune blé. On 17 ans à peine et s'échange un baiser. Belle farine et bon pain, ils se mangent des yeux. On 17 ans à peine et ne sont pas sérieux. Iront-ils amoureux longtemps faire la paire, liant leur destinée à ce premier baiser? Pourquoi lui, pourquoi elle? Il y a tant de possibles, de chemins invisibles, tant de voies parallèles. À l'heure où les torrents fous de notre jeunesse se jettent dans un lac aux flots calmes et puissants, à l'heure où les oiseaux et le soleil s'y mirent, déjouant à plaisir tous nos coups de pinceau, je ne peux pas penser que ce soit insensé, tes rondeurs dans mes mains, ma bouche bâillonnée à ton ventre vivant.
1: Retrouvons à présent, comme chaque jour, votre prière monastique.

dès le commencement, pour être sauvés par l'Esprit qui sanctifie et par la foi en la vérité. C'est à cela qu'il vous a appelé par notre évangile à posséder la gloire de notre Seigneur Jésus-Christ.

résurrection de Jésus, ton enfant, tu as ouvert le royaume. Accorde à ton Église d'annoncer la bonne nouvelle à toute la création.

aux malades, rends la paix aux désespérés, accorde à tous d'avoir part à la victoire de Jésus, ton Fils.

ceux qui sont morts aujourd'hui. Montre-leur ta miséricorde et donne-leur une demeure auprès de toi avec tous les saints.

Nous ne savons que demander pour prier comme il faut. Que l'Esprit de Jésus qui habite en nos cœurs nous apprenne à prier Dieu notre Père.

0: Fais-nous vivre à tout moment, Seigneur, dans l'amour et le respect de ton saint nom. Toi qui ne cesses jamais de guider ce que tu enracines solidement dans ton amour. Par Jésus-Christ, ton Fils, notre Seigneur et notre Dieu, qui règne avec toi et le Saint-Esprit, maintenant et pour les siècles des siècles.
1: Amen.
2: Il est bon de fêter notre Dieu, il est beau de chanter sa louange.

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2: Bonjour à tous, bienvenue dans le béaba du christianisme sur RCF Notre-Dame. Aujourd'hui, nous allons parler de quelque chose que tous ceux qui entrent dans une église ont déjà remarqué sans forcément le comprendre. Pourquoi le prêtre est-il parfois habillé en violet, en blanc, en rouge ou en vert? Pourquoi les lectures, les chants et même la décoration de l'église changent au fil de l'année? En réalité, rien n'est laissé au hasard. L'église ne mesure pas seulement le temps avec un calendrier, le rythme à travers ce qu'on appelle le temps liturgique, une année entière qui nous fait revivre étape par étape les grands mystères de la vie du Christ. Et les couleurs ne sont pas seulement décoratives, elles parlent à nos yeux avant même que les mots ne soient prononcés, car la foi chrétienne fait appel à toute la personne, l'intelligence bien sûr, mais aussi les sens, les gestes, les odeurs, les sons, la beauté. La liturgie, c'est un langage, et pour nous aider à décoder ce langage, eh bien, je reçois Xavier Accard, rédacteur en chef culture à la vie et auteur du livre « Comprendre et vivre la liturgie » aux éditions Plon.
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2: Xavier Accard, bonjour.
3: Bonjour Pauline.
2: Alors pour commencer, qu'est-ce que signifie vraiment le temps liturgique? Qu'est-ce que cela signifie? En quoi est-ce qu'il est différent du calendrier civil?
3: Le temps liturgique, c'est en fait une façon que nous donne l'Église d'entrer dans le mystère du Christ, de faire du temps un support en quelque sorte de notre vie spirituelle, une sorte de pédagogie divine. Et ce qui est assez merveilleux, ça réenchante vraiment notre temps, ça nous aide à l'apprivoiser, ça lui donne une couleur poétique, parce que ce temps liturgique est complètement en phase avec le temps du cosmos, le temps des saisons. C'est assez logique d'ailleurs quand on y pense, puisque le Christ étant le Verbe de Dieu, qui a tout créé, on peut imaginer que la vie, sa vie ici-bas, et c'est les grands moments de sa vie qui nous aident à entrer dans le salut qu'il nous donne, sont en phase avec ces grands rythmes naturels. Notamment, il y a tout ce symbolisme de la lumière si important dans l'évangile de Jean, qui représente cette lumière qui représente Dieu. Et donc, du coup, les moments de solstice, d'équinoxe, les cycles solaires et lunaires vont avoir une grande importance dans ce calendrier liturgique.
2: Alors, beaucoup de personnes, hein, d'ailleurs, qu'ils soient chrétiens ou plus éloignés de la foi, mais connaissent justement les grandes fêtes. Si on parle de Noël ou de Pâques, ça paraît relativement évident. Mais ensuite, c'est plus compliqué. Est-ce qu'il y a un fil conducteur simple pour se repérer justement dans ce calendrier liturgique, Xavier Accard?
3: Alors en fait, en quelque sorte, il y a deux cycles qui font que chaque année est vraiment particulière, même si les choses se répètent. Il y a le cycle du temporal, qui nous permet de revivre justement les grands moments de la vie du Christ qui comptent pour notre salut. Et puis, il y a le sanctoral qui célèbre les saints, les bienheureux, ces figures que l'Église nous donne en exemple. Mais évidemment, le plus important, le plus profond, c'est ce temporal, et dont le cœur, vraiment le cœur nucléaire, si j'ose dire, est la fête de Pâques, en fait. La fête de Pâques est une fête mobile, c'est-à-dire qu'elle ne tombe jamais le même jour. Elle est fixée en fonction de la première pleine lune après l'équinoxe du printemps. C'est très variable. Elle est précédée de ces 46 jours, si on compte les dimanches, de préparation à ce grand événement de la Pâque et de la Semaine Sainte, qui est le moment fort de l'année chrétienne. Et puis elle est suivie, ce qu'on oublie souvent, de 50 jours de fête, qu'on appelle le temps pascal, qui court de la résurrection du Christ, donc à Pâques, jusqu'à la Pentecôte, 50 jours après, comme ce nom le signifie. Et puis le deuxième cycle important, c'est le cycle de Noël. C'est la naissance de Jésus qui est situé au 25 décembre, donc qui correspond à peu près au solstice d'hiver, c'est-à-dire le moment où la lumière et le temps de lumière dans la journée est le plus bas. Et puis on voit ce petit germe de lumière qui est le Christ qui naître au cœur des ténèbres et puis qui progressivement va croître justement jusqu'à Pâques. Il est précédé par le temps de l'Avent, qui est un temps variable puisque l'Avent commence le premier dimanche, le plus près du premier décembre. Et puis, il est suivi d'un temps de Noël. Et puis, le troisième temps entre ces deux temps, c'est ce qu'on appelle le temps ordinaire. C'est pas un temps banal, c'est pas ordinaire dans le sens de banal, mais c'est un temps qui est réglé par l'ordo. L'ordo, c'est le calendrier liturgique et qui est marqué par la couleur verte qui célèbre la croissance de l'Église dans nos âmes. Et voilà.
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2: Sur RCF Notre-Dame, on parle avec vous, Xavier Accard, du calendrier et des couleurs liturgiques. Je rappelle que vous êtes rédacteur en chef culture à la vie. Vous avez écrit « Comprendre et vivre la liturgie » aux éditions Plomb. Venons-en aux couleurs, Xavier Accard, quand on entre dans une église. Ce sont souvent elles, finalement, qui attirent le regard, la beauté aussi. Toutes ces couleurs-là sont importantes. Pourquoi est-ce que la liturgie accorde autant d'importance à ces couleurs? On a parlé du rose, du violet, du blanc. Enfin voilà, elles ont un sens, toutes ces couleurs.
3: Il y a évidemment les couleurs qui sont très présentes dans la Bible. De l'arc-en-ciel que Dieu donne à Noé comme un signe de l'Alliance, jusqu'aux gemmes multicolores qui composent les murailles de la Jérusalem céleste dans l'Apocalypse. Donc il y a toujours ces couleurs qui sont présentes. Et en fait, c'est comme si la liturgie diffractait la lumière divine, la pure lumière divine qui est invisible, en un certain nombre de couleurs qui vont donner différents aspects de cette lumière divine. Et intuitivement, quand on va rentrer dans l'église, quand on va voir les vêtements du prêtre qui sont de telle ou telle couleur, eh bien, ça va donner une tonalité spirituelle, ça va nous donner la tonalité spirituelle de la fête du jour.
2: Alors par exemple, si on prend les couleurs, le blanc, le violet, le vert, le rouge, si on devait
3: alors,
2: les décoder.
3: Le blanc, c'est tout simplement la couleur de la sainteté, c'est cette tunique de gloire, de lumière que l'homme avait avant le péché des origines et qu'il va retrouver en étant uni à la résurrection du Christ, ce que nous manifeste le Christ dans la transfiguration, où on dit que ses vêtements deviennent plus blancs que tout blanc qu'on pourrait obtenir ici-bas par toutes les lessives possibles et imaginables. Tout baptisé peut revêtir une aube, ce vêtement un peu fondamental de la liturgie et qui représente ce vêtement blanc, qui d'ailleurs dont le nom aube vient du latin, d'un mot latin qui signifie le blanc.
2: Le vert, on peut partir sur le vert aussi, le temps ordinaire.
3: Oui, alors le vert, on en a dit un mot, c'est vraiment la couleur de la croissance, de la vie qui est en croissance, de la floraison qui se poursuit dans le temps de l'Église, quoi, qui est aussi le temps de l'espérance, qui est aussi lié au vert.
2: Alors, le rouge et le violet, ce sont pour quelles circonstances, Xavier Alors, Accard?
3: Le violet, c'est plus pour la préparation, justement, de ces temps de Noël et de Pâques. Le violet, c'est la couleur de la pénitence, du recueillement, de la conversion. Mais à certains moments de l'année, notamment deux dimanches, en fait, c'est très, très rare, un dimanche pendant l'Avent et un dimanche pendant le Carême, il s'éclaire d'un peu de blanc et là, il devient rose. Donc, cette couleur rose apparaît lors du dimanche de Gaudete en avant et le dimanche de Laetare en carême. C'est un peu une pause au cœur de la pénitence qui nous aide à mieux viser à cette gloire, à ce blanc qui arrive avec la fête de Noël et la fête de Pâques. Et puis, il y a évidemment le rouge qui, alors là, vraiment a deux sens hein, qui se rejoignent, mais c'est la couleur du sang, donc du martyr. Le prêtre va revêtir le rouge pour toutes les fêtes des martyrs et aussi pour la passion, pour le temps de la passion, les rameaux et la passion. Et puis c'est aussi la couleur de l'Esprit Saint, en fait, du feu de l'Esprit. Et c'est pour ça que le prêtre va le revêtir, notamment lors de la grande fête de la Pentecôte qui clôt le temps pascal, qui est un peu un point d'orgue dans l'année liturgique.
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2: Xavier Accard, on parle avec vous sur RCF Notre-Dame du calendrier et des couleurs liturgiques, c'est passionnant. Dans la liturgie, on l'a compris, les gestes, les couleurs, la lumière, alors l'encens aussi, le chant, le silence, ont quelque chose à dire. Tous les sens sont éveillés, pourquoi ?
3: Ce qu'on a à réaliser à la liturgie, ça ne peut pas être seulement conceptuel, ça ne peut pas être des belles idées, il faut que ça engage tout notre être. Et c'est pour ça que nos sens sont mobilisés pour nous faire comprendre, comment dire, existentiellement, avec tout ce qu'on est, les réalités qui nous sont communiquées. Il y a à la fois l'odorat, avec l'odeur de l'encens, qui est aussi un symbole de la nuée dans lequel Dieu se manifeste, qui manifeste aussi la montée, puisque c'est vrai que l'encens, par la fumée, défie un peu les lois de la gravité, il monte vers le ciel et ça représente le mouvement de notre prière. Ça représente aussi, à travers sa consommation, la consommation du grain d'ensemble, l'offrande en fait qu'on fait de notre vie et le sacrifice de notre vie pour rejoindre le sacrifice du Christ et pour être unis à Dieu. Tout ce qui concerne donc la vue avec les couleurs, il y a le toucher avec par exemple l'imposition des mains, il y a le goût, goûter comme le Seigneur est bon quand on communie, il y a l'ouïe évidemment avec tous ces mots hébraïques, ces mots grecs, ces mots qui nous viennent de très loin et que la liturgie, de façon assez significative, a conservé.
2: Les mots et les chants.
3: Alors le chant, voilà, alors le chant qui...
2: contribue, la musique.
3: Voilà, alors à la fois on entend et on le vit le chant, c'est-à-dire qu'en chantant quelque chose, on connaît bien cette maxime inspirée des commentaires sur les psaumes de saint Augustin où on dit chanter, c'est prier deux fois. C'est vrai que le chant nous implique et par le rythme, ça nous fait aussi mémoriser des paroles, ça nous fait les mémoriser dans le cœur, pas seulement dans notre mental, mais dans notre cœur. Et le fait de chanter, c'est aussi expirer, c'est rendre son souffle à Dieu en quelque sorte, comme le Christ rend son souffle sur la croix. Eh bien, quand on chante, on donne notre souffle qu'on a reçu de Dieu, on lui redonne. C'est toujours ce mouvement de à la fois de réception de ce qu'on est et de redonner tout ce qu'on est.
2: Xavier Accart, pour terminer, est-ce qu'on peut dire finalement que la liturgie, c'est une véritable pédagogie de la foi?
3: Oui, c'est une pédagogie qui vient de très loin, dont il faut redécouvrir le génie, parce que c'est vrai que l'homme moderne vit un peu uniquement dans son mental, dans son intelligence. Alors, certains préféreraient suivre des colloques que d'aller à la messe du dimanche, mais il faut retrouver le sens de ces gestes, de ces paroles. D'abord, il faut retrouver voilà ce rythme, ces paroles, c'est vivre la liturgie pleinement et pas faire justement une liturgie très cérébrale. Certains ont tendance à vouloir tout expliquer dans la liturgie, mais elle-même s'explique elle-même. Donc, il faut surtout rentrer, impliquer son corps, impliquer en chantant, en participant, en se levant, en s'asseyant, en s'agenouillant. Tout ça, ça nous aide à rentrer, à intégrer ces paroles de vie qui nous transforment en fait et dont le but est vraiment de nous façonner en quelque sorte à l'image du Christ.
2: Xavier Accart, merci. Je renvoie les auditeurs à votre livre passionnant pour aller plus loin, comprendre et vivre la liturgie. C'est aux éditions Plomb. Vous pouvez évidemment retrouver cette émission sur rcfnotredame.fr et sur toutes les plateformes. Merci.
3: Merci.
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4: Eh bien voilà, un générique, il est bon à réentendre après deux mois de vacances pratiquement. Nous revoici partis pour une nouvelle saison de Curiosité. Et Curiosité garde ses bonnes habitudes. À la technique, nous aurons aujourd'hui Denis. Il s'est même bien amélioré pendant les vacances. Il a travaillé pendant toutes les vacances à la technique, à la préparation des émissions. C'est un Denis en pleine forme pour cette rentrée. Et comme c'est un premier mardi, nous retrouvons le docteur Lucien Botson. Bonjour docteur Botson.
5: Bonjour Georges et bonjour à tous nos auditeurs.
4: Vous êtes en pleine forme, hein?
5: En pleine forme, les vacances, ça fait du bien.
4: Oui, ça vous réussit parfaitement. On a eu chaud quand même.
5: Un peu, là, quand
4: même. Un peu chaud, voilà. Pendant les vacances, généralement, on aime bien de manger un petit bout. Parfois même plus qu'un petit bout.
5: Un gros bout.
4: Un gros bout. Aujourd'hui, nous avons une personne qui va nous remettre dans le droit chemin. Pas du régime, mais d'une alimentation équilibrée. C'est votre invité, Lucien Botson.
5: C'est effectivement mon invité qui a écrit un merveilleux livre dont on va parler et dans lequel j'ai cherché, c'est le marathon de recettes antioxydantes pour sportifs. Mais on va expliquer en quoi ça consiste parce que c'est un titre très, très académique, mais qui est pratico-pratique. On va le voir et l'entendre surtout. Donc j'ai cherché tout de suite où se trouvaient les spaghettis bolognaises avec des antioxydants. Mais on va en parler. Donc notre invité est le professeur Joël Pincemaille, qui est docteur en sciences biomédicales. Mais il va nous expliquer lui-même son parcours depuis sa naissance, pourquoi il s'est intéressé à tout ça et comment il en est arrivé à écrire un livre qui est bien plus intéressant qu'on ne pourrait le penser en lisant un titre qu'on pourrait considérer comme rébarbatif, on dit les antioxydants, est-ce qu'il y a du politique dedans ou quoi.
4: C'est un superbe livre de recettes.
5: Mais c'est un superbe livre de recettes, paradoxalement, avec un biochimiste de haut niveau, mais il va nous expliquer tout ça.
4: Joël Pincemaille, bonjour.
6: Bonjour.
4: Bonjour, vous êtes liégeois?
6: Carolo.
4: Carolo. On les accepte aussi.
6: Oui, mais Carolo, liégeois depuis j'ai fait mes études ici à l'université de Liège, donc je ne suis plus retourné à Charleroi, même si j'ai toujours des attaches avec le pays noir.
4: Évidemment, on reste attaché à ses origines. Alors, biochimiste, comment ça vous est arrivé un matin? Ah, je vais faire biochimie.
6: Non, c'est un parcours un petit peu plus long. Initialement, en fait, j'ai un diplôme de photographie parce que j'ai toujours adoré la chimie. Et je me suis intéressé à la chimie photo, la couleur, tout ça, les développements, ça me plaisait bien. Et puis, comme j'étais quand même assez doué en chimie, mes profs m'ont dit « Pourquoi ne fais-tu pas la chimie à Liège ?» Avec l'espoir de pouvoir faire, éventuellement, d'intégrer une société où on pouvait faire du développement photo, etc. Donc, j'ai fait mes quatre études de chimie. Je suis sorti en 79. Malheureusement, c'était le moment où c'était la crise de l'argentique. Donc, il n'y avait plus qu'Agfa et Kodak qui engageaient, c'était un peu loin. Et donc, finalement, je me suis retrouvé dans un labo. J'étais ce qu'on appelle les cadres spéciaux temporaires,
4: oui,
6: je pense, à l'époque. CST.
4: Oui,
6: passé par là. Je suis tombé dans un, dans un labo où on travaillait à l'époque sur l'oxygène et la toxicité de l'oxygène, qui est un sujet en fait passionnant, qui m'a toujours passionné, et donc je suis toujours dedans.
4: Et donc, vous êtes passionné pour l'oxygène. Pourquoi est-ce que c'est un sujet passionnant, l'oxygène? C'est vrai qu'on le respire, ça nous permet de vivre.
6: Je vais vous poser la question. Effectivement, cet oxygène se trouve dans l'air. On sait que c'est forcément un élément indispensable à la vie, hein, si votre cerveau est privé d'oxygène. Lucien ne va pas me contredire. Ça crée.
5: Non, je
6: ne parle pas de.
5: C'est juste que je n'ai pas été privé d'oxygène longtemps.
6: Non. Je parle en tant que sa qualité de.
4: Ça suffit, Lucien.
6: En tant que sa qualité de. Au niveau des soins intensifs, etc., des urgences. Je n'étais pas du tout péjoratif, Julien. Lucien, excuse-moi.
5: On se connaît depuis une cinquantaine d'années. En fait, on s'est connus à l'époque de Bavière. Voilà. pour les gens qui connaissent l'hôpital de Bavière. Ouais. Donc, Joël et moi, on s'est connus là-bas. Voilà. C'est pour ça qu'on se permet de se tutoyer maintenant.
4: Oui, c'est très bien,
5: on se connaît très bien.
4: Et on aime bien de rire aussi. Hein.
6: Donc, pour revenir à cet oxygène, bah, effectivement, bah, on le respire sans même s'en rendre compte. Mmh. Et la question, bah, c'est qu'est-ce qui devient dans notre organisme, finalement ? Et l'oxygène, en fait, je vais évidemment passer sur beaucoup de détails, va fournir de l'énergie à nos cellules, et c'est ce qui nous permet de vivre. Donc l'oxygène, forcément, dans l'esprit de beaucoup de personnes, c'est un élément qui est bon pour la santé. Sauf que cet oxygène, il a un côté oxydant. Oxygène, oxydant. Et donc, je vais me permettre, justement, comme on est en direct, de vous poser une question pour vous demander, est-ce que vous pourriez m'imaginer, me donner des exemples dans la vie courante de tous les jours que l'oxygène est une molécule particulièrement réactive ?
4: L'oxygène. La rouille, par exemple.
6: C'est très bien, le fer rouille. Donc, une réaction d'oxydoréduction.
4: L'oxygéné, hein, pour les cheveux, ça n'a rien à voir.
6: Ça a à voir, mais c'est un peu indirect.
4: Ouais. Une chose que j'ai relue il n'y a pas tellement longtemps, dans des couveuses, il y a quelques années, on mettait des enfants. Oui. Il y avait trop d'oxygène, ils devenaient aveugles.
6: Exactement, oui, tout à fait. C'est bien d'avoir vu ça. Donc maintenant, effectivement. Dans les couveuses, en fait, on traite les enfants avec un antioxydant, on y reviendra, qui est de la vitamine E, parce qu'on s'était aperçu que ça induisait des dégénérescences maculaires, puisque l'œil était en contact avec des fortes pressions d'oxygène.
4: Et notamment Stevie Wonder et l'autre,
6: Michael Jackson.
4: Non, pas Michael. Non, lui, c'était peut-être pas l'oxygène.
6: Montagnier.
4: Étaient tous deux. On subit ce dommage-là.
6: Oui, ça montre déjà un côté oxydant négatif de l'oxygène.
4: Oui.
6: Si vous croquez dans une pomme, vous la laissez sur la table. La chair va brûlir, donc tous les contacts, donc tout ça, ça monte à côté oxydant d'oxygène. Donc ça veut dire que, alors un autre exemple aussi concret qu'on peut relier avec l'alimentation, c'est que vous prenez du beurre, vous le laissez sur la table, qu'est-ce qu'il va faire ? Il va rancir.
4: Oui, effectivement.
6: Donc, et le beurre, il est composé d'lipides, de matières grasses, etc. Donc notre organisme aussi est composé d'lipides. Donc ça veut dire que l'oxygène, quand on l'inspire,
4: pas si bon que ça, finalement,
6: va aller oxyder ces lipides. Et l'oxydation des lipides, des acides gras, les fameux acides gras, tout le monde connaît les acides gras monoinsaturés, polyinsaturés, comme les oméga-3 et les oméga-6. Donc ces acides gras peuvent s'oxyder. Et ça, c'est la voie ouverte, clairement, à l'athérosclérose et aux maladies cardiovasculaires.
5: Et oxydant, ça s'écrit O-X-Y, c'est pas O-2-C-I, on ne fait pas de politique.
6: Oui, c'est une blague que je fais de temps en temps, effectivement.
4: Voilà de quoi on va parler, évidemment. Comment avoir une vie saine, comment améliorer son alimentation pour que cet oxygène ne soit pas négatif pour nos artères, pour notre corps. C'est avec notre invité Joël Pincemaille, qui est professeur à Liège et biochimiste, c'est l'invité du docteur Botson. On va un petit peu entrer en détail dans tout cela. Une petite page musicale, mais alors là aussi on remonte du temps de Bavière. Ouais, c'est un petit clin d'œil évidemment à l'alimentation.
7: Entrez. Un conseil madame, un conseil monsieur. Mangez sain, mangez frais, mangez des tomates.

0: Oui, mais quand on les mange, c'est bon pour la santé.
1: Mange des tomates, mon amour.
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3: Jacques Harry, mange des tomates mon amour, je ne vais pas vous dire mon amour, mais je vais m'adresser directement à notre invité, c'est Joël Pincemaille, docteur en sciences biomédicales, qui vient d'écrire un bouquin, mais vraiment très très très bien fait. Hein. Si vous aimez cuisiner, vous allez pouvoir avoir des recettes, mais de bonnes recettes pour la santé. Professeur,
4: l'éditeur, Jean-Pierre ?
3: L'éditeur, c'est Edipro, ben vous trouverez ça dans toutes les bonnes librairies de Liège.
5: C'est une d'ailleurs maison d'édition liégeoise.
3: En plus. Non, c'est vraiment un bouquin formidable. N'attendez pas les fêtes de fin d'année.
4: Ça nous fait marmite qui sera contente.
3: Des belles recettes comme ça, elle sera toute contente. Dites, monsieur Pincemaille, manger des tomates, c'est bon pour la santé ?
5: Oui, c'est une partie de l'alimentation de tous les jours, parce que les tomates contiennent un antioxydant, donc un antioxydant anti-oxygène, on y reviendra un peu sur ces antioxydants, qui donne la couleur d'allure à la tomate, s'appelle le lycopène, et qui a des propriétés assez intéressantes au niveau santé.
4: Donc c'est un fruit, c'est pas un légume. Hein.
3: Oui, c'est un fruit. Allez.
5: Il y a parfois un débat sur la question. Mais
3: la semaine prochaine, débat politique, la tomate est-elle fruit ou légume ? Donc, il y a des aliments qui vont... On a vu que l'oxygène, ce n'était pas nécessairement l'idéal pour le corps. Hein, et il y a des aliments qui vont permettre de refaire un équilibre au niveau des composants chimiques du corps, c'est ça ?
5: Oui, bien sûr. Heureusement, l'alimentation est un facteur très important dans la prévention des maladies cardiovasculaires. Tout comme aussi la prévention des maladies neurodégénératives, parce que aussi l'oxygène peut attaquer des protéines, et c'est impliqué dans la dégénérescence, ou attaquer notre acide nucléique, c'est-à-dire notre ADN, et tout ça, les dommages dits oxydatifs, sont liés au développement des cancers. Et donc, notre corps dispose naturellement de défenses antioxydantes, donc c'est-à-dire pour empêcher que ces espèces oxygènes activées, qu'on appelle ça, qui dérivent de l'oxygène. Les auditeurs connaissent peut-être le mot radicaux libres, qui a été très souvent utilisé. Donc radicaux libres, ça veut dire des substances très, très, très, très réactionnelles. Elles sont très instables. Et donc, il faut les combattre. On verra que ce n'est pas aussi facile que ça. Et les combattre par des antioxydants. Et donc, notre organisme dispose de systèmes antioxydants assez performants qui peuvent contrebalancer ou en tout cas réguler, le mot est plus exact, réguler la production de ces espèces dites oxygénées activées. Et certains antioxydants, par contre, ne peuvent venir que et uniquement de notre alimentation.
3: D'accord.
5: Je vous demanderai par exemple, ce que je dis toujours dans des conférences, c'est de me citer un ou deux antioxydants.
3: Les tomates.
5: Alors les tomates, ce n'est pas un antioxydant.
3: Ah d'accord.
5: Les tomates contiennent des antioxydants. D'accord. Mais un antioxydant avec un nom qui est connu, que tout le monde connaît. Toujours l'école que j'aime bien poser.
3: Non, mais on voit que c'est la rentrée et je n'ai pas étudié pour ma seconde cesse. C'est assez embêtant.
5: Ah, ça, c'est top. vous connaissez, tout le monde connaît la vitamine C.
3: Oui.
5: La vitamine C, c'est un des antioxydants par excellence. On sait qu'on les trouve
3: dans tous les agrumes, par exemple.
5: Dans tous les agrumes, etc. Et donc, un exemple qui montre le caractère antioxydant de la vitamine C qui est liée à l'alimentation, c'est que quand vous faites cuire des champignons, sous l'effet de la chaleur, ces champignons deviennent un peu noircis. Et donc, qu'est-ce qu'on met ?
3: Un jus de citron.
5: Un jus de citron. Donc, on met de la vitamine C,
3: d'accord,
5: qui est antioxydante et qui empêche cette oxydation.
3: Alors, Monsieur Pincemaille, professeur, juste avant de parler de l'alimentation, qui est une façon d'équilibrer de façon naturelle ce problème d'antioxydant, ou d'oxydant plutôt, je me tourne vers le docteur Botson. Il y a des pathologies graves, on en a parlé, mais il y a aussi des moyens médicamenteux qui permettent aussi de rééquilibrer, docteur Botson.
4: Oui, effectivement, mais c'est grâce à des travaux, justement, dont ceux qui sont faits par notre invité et ses collaborateurs, et dans différents centres au niveau mondial, qui permettent de mettre au point des substances antioxydantes. Puis, bon, les oméga-3, ça fait partie un peu...
5: D'une certaine manière,
4: on voit ça
5: anti-inflammatoire, oui.
4: Anti-inflammatoire, oui. Mais c'est le lien entre ces diverses substances et toutes les substances qu'on rencontre dans la nature ou qu'on déverse dans la nature qui va nous permettre d'améliorer la prévention de toute une flopée de maladies cardiovasculaires, neurologiques, néphrologiques, digestives, l'inflammation au niveau du tube digestif qui, comme tu le sais, c'est notre deuxième cerveau, notre intestin.
3: On le dit, oui.
4: Et donc tout ça est vraiment d'une très grande importance pour un bon équilibre homéostasique de l'organisme. Donc l'homéostasie, c'est vraiment l'équilibre. Il faut savoir que dans chaque cellule, en permanence, chaque seconde, il y a des millions de réactions chimiques qui sont effectuées en permanence dans nos dizaines de milliards de cellules. Et toutes doivent être en parfait équilibre pour que notre santé soit en bon équilibre, pour faire simple. Et donc les antioxydants jouent leur part dans l'histoire. Mais Joël, tu sais nous dire plus précisément à quel niveau ?
5: Je voudrais préciser une chose. Ici, on est dans un contexte de l'alimentation. Donc l'alimentation. Alors il y a le contexte, évidemment, du développement des compléments alimentaires.
3: C'est tout à fait autre chose.
5: Et qui, quand ils sont pris en excès, peuvent avoir des conséquences négatives, très négatives. Et donc, il y a toujours un peu une bagarre entre les deux, hein, parce que beaucoup de gens, forcément, les compléments alimentaires, vous allez dans n'importe quelle pharmacie, vous allez trouver des compléments antioxydants de toutes sortes, de tout de mélange. Quoi. Donc, ça peut avoir un intérêt, on peut en discuter par la suite, mais il faut privilégier l'alimentation.
3: Une alimentation saine.
5: Et c'est par l'alimentation que l'on apporte d'autres antioxydants, comme la vitamine E, comme les caroténoïdes, dont fait partie le lycopène et bien sûr le bêta-carotène. Et on développera ça un peu plus tard, des antioxydants encore trop méconnus qui s'appellent les polyphénols, qui sont des substances, des petites molécules. Il y en a plus de 15 000 dans la nature, donc des molécules naturelles, alors que la vitamine C, vous n'en avez qu'une dans la nature. La vitamine E, vous en avez au maximum 8. Et donc, ça, ce sont des molécules, les polyphénols, qui sont reliés à l'alimentation de manière très, très précise.
4: Et on les retrouve dans quoi ? Dans le vin ? Dans l'huile d'olive ?
5: Je ne sais pas pourquoi tu dis le vin tout de suite. Le vin rouge, évidemment.
4: Mais oui.
5: Et en fait, les polyphénols sont liés à la couleur des aliments.
3: Donc, plus ils sont rouges, mieux c'est.
5: Oui, mais par exemple, est-ce que vous êtes déjà posé la question de savoir pourquoi les fruits et les légumes avaient un tel panel de couleurs ? On trouve du bleu, du rouge, du vert.
3: Moi, je pensais que c'était pour...
5: attirer les moules.
3: Voilà,
5: c'est le côté pollinisateur.
3: C'est ça.
5: Mais simplement parce que ça contient des polyphénols.
3: D'accord.
5: Et ces polyphénols peuvent donc avoir des couleurs différentes. Mmh. Et plus vous avez un fruit ou un légume qui tend vers des couleurs foncées, vers le rouge, vers le rouge foncé, vers le violet, plus il est riche en antioxydants et particulièrement en polyphénol. Effectivement, le vin rouge va contenir 10 fois plus d'antioxydants, 10 fois plus de polyphénol que le vin blanc. Ça ne veut pas dire que le vin blanc n'en contient pas. Ce sont d'autres, mais en quantité nettement moindre.
3: Et rappelons que l'alcool... n'est pas abusé. Il ne faut pas abuser d'alcool. C'est très mauvais pour la santé.
4: Nuit à la santé, ça mais on a tendance à dire que l'alcool nuit à la santé, tout court maintenant.
3: Oui, maintenant.
4: Pas seulement l'abus.
3: Oui, c'est l'alcool qui nuit à la santé. Je pense qu'il y a encore une polémique là-dessus au niveau fédéral, sur le terme. Mais l'alcool nuit à la santé.
5: Alors, je ne vais pas dire reconnu, admis, mais bon, voilà, les études sur le sujet de la consommation de vin rouge, au niveau prévention cardiovasculaire, on sait que c'est un verre. Alors le problème, c'est de savoir, ça veut dire quoi, un verre ? Ça ne veut pas dire grand-chose, évidemment. Et donc, c'est 125 millilitres.
6: Ça, c'est une...
3: Et on ne peut pas les cumuler pour faire une fête une fois par semaine dans un litre.
5: Oui, oui, enfin bon, ça, c'est...
3: C'est par jour, évidemment, oui. qu'on parle ici. Alors, donc, vous parlez d'alimentation, et quand on parle d'alimentation, on parle cuisine, évidemment. Hein. Et vous avez produit avec Manon Liégeois, Luc Stevens et vous-même, Joël Pinsmile, un livre « Marathon de recettes antioxydantes » pour sportifs, mais pas uniquement pour sportifs.
5: Oui, on aurait pu ajouter ou pas.
3: Ou pas, voilà. ou pas.
5: Comme dirait Spirou.
3: Voilà, exactement. ou pas, ou pas, ou pas. Et donc, c'est un livre avec plein de photos, plein de recettes, qui est très, très, très bien fait, avec des recettes de cuisine, mais aussi la vie du diététicien, l'analyse, etc. Comment vous est venue cette idée ?
5: Oh ben, comme je suis un passionné par ces antioxydants, par l'alimentation, j'ai eu l'occasion de donner des formations, notamment à Dijon. Mmh. Et c'est là que j'ai fait la connaissance de Luc Stevens, Dr Stevens, qui suivait la formation sur les antioxydants.

0: Et puis, je connaissais aussi Manon Liégeois, qui est une diététicienne, qui notamment s'occupe de la diététique, je pense, des pilotes lorsque c'est le Grand Prix de Formule 1 à Spa, et qui est très connue dans le monde, ici à Liégeois en tout cas. Et donc, ben, j'ai eu l'idée de les réunir tous les trois. Et je leur dis, ben, moi, je voudrais bien qu'on écrive tous les trois ensemble un bouquin, chacun avec un petit peu son apport sur l'alimentation.
1: Et Luc Stevens à Dijon, il a fait la promotion de la moutarde ou...
0: À l'époque, il n'était pas encore assez, assez, comment on veut dire, ferré dans les antioxydants.
1: On a des applications maintenant qui, sur une photo d'un plat ou d'un menu, permet de quantifier le nombre de calories, etc. Est-ce qu'il y en a un qui permet de quantifier aussi l'apport en antioxydants?
0: Pas à ma connaissance, mais
2: c'est sur le coup.
0: Oui. Non, mais c'est ça qui était génial, c'est qu'on a travaillé. Au départ, je crois que eux deux n'y croyaient pas beaucoup. Et puis, moi, j'avais rencontré à l'époque, c'était l'éditeur d'Edipro qui était Bruno Vellanzi. Et donc, il m'avait dit, OK, moi, je suis partant pour faire le bouquin, quoi. Et puis, ben, moi, j'étais déjà dans l'écriture, dans la rédaction. Et donc, il a fallu un peu pousser Luc et Manon. Et puis, à un moment donné, ça s'est emballé et on est arrivé à terminer le bouquin, quoi.
2: Alors, non seulement c'est un bouquin avec des recettes, mais avec des photographies. Oui. Il y a un photographe qui a travaillé, c'est un professionnel.
0: En partie, il y a un photographe qui a fait, effectivement,
2: un professionnel qui a fait des photos. Alors, ce qui est étonnant dans cet ouvrage, on se dit, ben voilà, c'est un médecin, une diététicienne, un bioscientifique qui ont fait un bouquin de recettes. Qu'est-ce qu'on va manger? Des graines, de l'eau?
1: Ah, il y a même des pâtes.
2: Ah non.
1: Repéré.
2: C'est goûteux, hein, c'est vraiment goûteux. Ce qui fait la spécificité de ce régime antioxydant, c'est que c'est vraiment goûteux. On ne se retient pas.
1: Hein. On a envie de mordre dans les images.
0: Et ça, tout le mérite en revient à Manon Liégeois, puisque c'est elle qui a composé et donc qui a d'abord fait toutes les recettes. Et on avait insisté aussi, si vous pouvez le remarquer déjà, ne fût-ce que sur la page de Gert, c'est qu'on a axé ça sur la couleur des aliments. Et donc on a varié la couleur des aliments, parce que plus vous mangez coloré, plus vous apportez des antioxydants, des polyphénols différents.
2: Donc c'est déjà un petit truc, ça. C'est déjà un petit truc, ça. Plus l'assiette est colorée, mieux c'est.
0: Oui, tout à fait.
2: Ah, à retenir, ça.
0: Tout à fait. Oui, tout à fait. Donc... Et ça, Manon l'a bien compris. Elle s'est, je pense, amusée à faire toutes ces recettes. Et puis après, effectivement, l'idée suivante, ça a été de demander à Luc Stevens, donc, qui a fait une analyse du contenu en antioxydants. Ça, c'était très important aussi, de chaque recette. Donc avec il avait tous ses petits tableaux, il introduisait tout ça, donc c'était très très chouette. Mais l'originalité aussi du livre, c'est que ces apports en antioxydants, donc par portion, donc la portion correspond à peu près à moins 80 grammes, 100 grammes, c'est que on a rapporté le contenu en antioxydants par rapport à ce qu'on appelle les apports journaliers recommandés.
2: D'accord.
0: Je vous pose une question que je pose souvent au grand public qui ne sait jamais répondre. Quels sont, par exemple, les apports journaliers recommandés pour la vitamine C?
2: À peu près.
1: Reviens un peu plus. Moi.
2: Oui.
0: Donc, en gros, c'est 100 mg par jour. La vitamine E, c'est 10 mg par jour. Et les polyphénols, c'est 1000 mg par jour.
2: Oui, c'est bien d'avoir les chiffres. Mais comment est-ce qu'on les mesure?
0: Mais je trouve un peu dommage qu'on ne connaisse pas ces apports journaliers recommandés.
2: Oui, mais on les connaîtrait même. Comment voulez-vous que je sache que j'ai pris mes 10 mg de vitamine C sur...
0: Ah, mais ça, c'est facile. Si vous prenez, par exemple, tous les jours un jus de citron, vous allez apporter vos apports en vitamine C. Si vous mangez un kiwi vert, donc les apports journaliers, comme je vous ai dit, la vitamine C, c'est 100 mg. Un kiwi apporte 90 mg.
2: Ah oui, d'accord.
0: Un kiwi vert, 90 mg. Un kiwi jaune, 160. Donc, vous avez vos apports. Donc, ça aussi, c'est ce qui est important, c'est qu'on s'est trouvé dans la littérature tous les légumes, tous les fruits, quelle est leur composition, leur rapport. Quoi. Mmh. Et c'est ça aussi qu'on essaie d'expliquer dans le livre, c'est par rapport aux apports jaunés.

0: est recommandé.
1: On n'a pas encore ça sur les étiquettes des produits.
0: Quand tu as des compléments alimentaires, il est toujours indiqué autant de pourcentage des apports jaunis recommandés. Hein.
2: Mais sur la banane que j'achète.
0: Mais pas sur les aliments. On est bien d'accord. Ouais.
2: Alors, c'est très bien. On parle aussi des calories. L'apport calorique de l'alimentation est équilibré aussi ici.
0: Oui, tout à fait. L'apport calorique a été analysé, l'apport en protéines, l'apport en acides gras, etc. Donc tout a été vraiment mis en évidence par Dr. Stevens. Et donc ce sont vraiment des recettes très, très, très, très, très bonnes. À tel point que moi je fais régulièrement des conférences qui sont des repas, une conférence repas antioxydants. Donc c'est une conférence non pas d'une traite, d'une heure, ce sont 10 minutes et puis après on déguste une verrine antioxydante qui vient du bouquin. Voilà. Et puis on reprend la conférence.
2: Oui, parce que quand on parle de bouquins, de spécialistes en médecine, on s'attend au pire. Ici, on a des muffins aux myrtilles chocolat noir, des brownies aux noisettes, des bananes.
1: J'ai pas manger.
2: Et puis quand on est dans les plats, on est dans des plats de poisson, on a du cabillaud et 200 grammes de cabillaud par personne. Quoi.
0: Oui, tout à fait, c'est un livre pratique.
2: C'est vraiment pas... C'est un régime vraiment bien équilibré, on n'a pas trop faim.
0: Pas trop le mot régime.
2: Une alimentation.
0: Le régime est un peu péjoratif.
2: Oui. Dans le sens, c'est une alimentation saine, sans restriction.
1: Et c'est vraiment pour monsieur et madame tout le monde, pas seulement pour les sportifs.
0: Et qui, évidemment, a été un peu axé sur le sport, évidemment.
2: Évidemment.
0: Par exemple, il y a des barres chocolatées, mais qu'on peut faire soi-même, sans cuisson, et bon, qui permettent de récupérer après l'effort, etc. Donc tout ça est expliqué aussi un peu à quel moment on peut, par rapport à une pratique sportive...
1: J'avais acheté ton livre quand il est sorti, mais je ne me souviens plus du prix. C'était combien encore
0: 32 euros.
1: Voilà.
2: C'est un bon médicament à ce prix-là.
1: Voilà, tout à fait. ça vaut le coup.
0: Qui a déjà été vendu depuis sa sortie à peu près à 1500 exemplaires. On est loin de Philippe Boxo, évidemment.
1: Quoi, petit effort.
2: On n'est pas encore fin d'année.
1: C'est moins lugubre.
2: Marathon de recettes antioxydantes pour sportifs. Tirer parti de la couleur des aliments, on en a parlé. Manon Liégeois, Luc Stevens, Joël Pincemaille, c'est chez Edipro et Joël Pincemaille. Et notre invité aujourd'hui, nous reviendrons sur ces recettes évidemment dans le courant de cette émission, juste après une chanson où on nous dit qu'on est foutu, on mange trop.

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1: On est foutu, on mange trop, c'est Alain Souchon dans sa chanson Papa Mambo. Eh bien non, on n'est pas foutu. Il y a moyen de s'en sortir, notamment grâce aux recettes proposées dans ce livre Marathon de recettes antioxydantes pour sportifs ou pas. On n'a pas besoin d'être sportif pour faire de bonnes recettes. C'est un livre écrit par Manon Liégeois, Luc Stevens et Joël Pincemaille, qui est notre invité. Nous allons faire une petite incise scientifique avec le docteur Baudson concernant les antioxydants, puisque c'est le sujet de ce livre-là. Un livre qui nous permet d'éviter ces problèmes d'oxygène.
2: Je me souviens de la phrase de Paracelse qui disait « Rien n'est toxique, tout est une question de dose ». Ça doit te dire quelque chose, parce que là aussi, avec les antioxydants dans l'alimentation, un peu, beaucoup, tendrement, un peu c'est bien, mais trop c'est trop.
3: Par rapport à l'alimentation, il n'y a pas trop de soucis. C'est par rapport aux compléments alimentaires où là, il y a des soucis. Ouais. Donc j'ai rappelé les apports journaliers recommandés, hein, donc ça, voilà, c'est très important. Mais il y a beaucoup d'études qui ont montré que des compléments alimentaires à trop forte dose, et ça existe, on peut trouver ça sur Internet.
2: Il y en a beaucoup qui exagèrent avec les compléments, ils pensent que ça va aller beaucoup mieux.
3: Et bien là, en fait, ces antioxydants en excès, je vais passer sur les détails parce que c'est un petit peu compliqué, mais vont bloquer, entre guillemets, le bon oxygène, les propriétés du bon oxygène au niveau de la production de radicaux libres, parce qu'on en a besoin.
1: On en a besoin, probablement.
3: Oui, mais non, mais c'est ça qui est un peu complexe. Et donc, quand chez des fumeurs, par exemple, eh bien, on a, en donnant des antioxydants sous forme de compléments, je dis bien, on a induit plus de cancers du poumon que sans antioxydants.
2: Chez les fumeurs, oui.
3: Parce que les fumeurs, en fait, ils ont un système de défense qui est, donc pour éviter le cancer, on a un système qui s'appelle l'apoptose. L'apoptose, c'est un suicide programmé des cellules. Et ce suicide programmé des cellules dépend en partie des radicaux libres. Et donc si vous les bloquez par de trop fortes doses, vous avez eu des cas de cancer beaucoup plus importants, à tel point que les études ont dû être arrêtées avant la fin, quoi.
1: Ah oui.
2: C'est fou ça.
1: Oui. Et donc, cet excès que l'on retrouve dans les compléments alimentaires peut nuire à la santé, et d'où l'intérêt, quand on commence à prendre des compléments alimentaires, de bien s'informer.
3: Oui, ça c'est une bonne question. Et donc, de savoir si oui ou non, vous avez une carence.
1: Et comment le sait-on, ça, si j'ai une carence?
3: Vous
1: allez me dire, on fait une prise de sang.
3: On fait une prise de sang. Et là, on a développé au CHU une grande expertise dans ce domaine-là, où on dose les antioxydants, la vitamine C, la vitamine E au niveau sanguin, plus des marqueurs d'oxydation. Donc on a tout un panel d'analyses qui est très performant. Et là, je vais ajouter une petite chose qui me tient à cœur, c'est que quand on fait ce genre d'analyse, l'échantillon sanguin, il faut le traiter tout de suite. Il ne faut pas le laisser sur la table.
1: Il pourrait s'oxyder.
3: Oui, vous faites le stress oxydant du tube, entre guillemets. Donc il faut traiter l'échantillon de suite, le centrifuger, puis le congeler jusqu'au moment où on fait les analyses. Et ça, c'est une marque de fabrique du CHU qui est très importante. Sinon, on a montré, par exemple, que dans des labos en France, si on ne fait pas un traitement immédiat de l'échantillon, vous allez avoir des valeurs très basses en vitamine C, et on conclut que il faut supplémenter, alors qu'il ne faut pas supplémenter, tout simplement, parce que voilà. Et ça, c'est un point très important.
2: Donc c'est une Lucien. Mauvaise qualité d'analyse, alors, en définitive.
3: Je dirais, c'est pas une mauvaise qualité d'analyse, c'est une...
2: Parce que l'analyse, ça contient aussi le départ, le prélèvement, etc.
3: Oui, c'est ça,
2: ça doit
3: le traitement.
2: Être correctement géré depuis le prélèvement.
3: Oui,
2: quoi.
3: Et je me bats même au CHU pour, notamment par exemple pour la vitamine C, on a revu un peu notre traitement préanalytique, mais ça c'est vrai aussi pour autre chose, pour les autres. Et ça c'est hyper pointu lorsqu'on veut faire des analyses, des antioxydants et des marqueurs d'oxydation.
2: Tu travailles avec les nutritionnistes du CHU aussi?
3: Pas beaucoup avec les nutritionnistes. En fait, on travaille. Moi, je travaille avec le laboratoire de chimie médicale du professeur Cavalier, où on a développé toutes ces analyses. Et donc, je suis très pointu sur l'aspect préanalytique, qui pour moi est essentiel. Sinon, on ne fait pas du bon boulot.
2: Ne m'étonne pas qu'avec Cavalier, tu sois à cheval sur les principes.
3: Donc... Ah oui. Moi, je ne l'ai pas fait exprès.
2: C'est un ami, il me pardonnera.
3: Oh non, je ne l'ai pas fait exprès. Non. Pardon.
1: Bien placé de bon aloi, rapporte 5 points.
2: C'est un ami, donc ça ne me tracasse pas. Il le
3: oui, non, mais
2: il apprécie.
3: Désolé.
1: Finalement, une grande carrière de stand-up hein, devant vous. Mais c'est très, très bien. Je reviens à ce livre, les recettes ont été testées en laboratoire.
3: Alors, on a fait quelques essais, effectivement. On a, avec un collègue de Nancy, on a analysé le contenu global, si vous voulez, en antioxydants, en différentes recettes. Donc, oui, il y a, manifestement, on est dans quelque chose dans le bon. Voilà.
1: Des retours de vos collègues concernant ce livre de recettes.
3: Qu'est-ce que vous appelez mes collègues?
1: J'imagine qu'autour de vous, on parle de ce livre, parce que vous mettez finalement quelque chose d'un petit peu scientifique à la portée de tous. Quoi. Oui.
3: Je dirais, mes collègues, donc, me connaissent et connaissent mon amour pour ces antioxydants et pour l'alimentation. Mais je dirais que, par exemple, au niveau même des nutritionnistes du CHU, ils en sont conscients, mais voilà, que ce n'est pas toujours... c'est pas non plus... comment vais-je dire
2: C'est facile à appliquer.
3: Oui, peut-être, il y a peut-être ça, oui. Mais je pense que, par exemple, les nutritionnistes ou les diététiciennes du CHU connaissent ça. Il y a une époque... mais ça ne se fait plus, je ne sais pas pourquoi, dans les chambres d'hôpital du CHU, il y avait toujours une petite affiche pour les menus, et on proposait des menus méditerranéens. On ne le fait plus.
1: C'est quoi un menu méditerranéen et en quoi est-ce
3: c'est
1: bon?
3: C'est pour ça que je vous tends la perche, sans mauvais jeu.
2: Des pâtes, Georges.
1: Non, on mais en reviendra ou pas.
3: Le menu méditerranéen, c'est le menu antioxydant par excellence. Parce que d'abord, il y a les fruits et les légumes. Donc l'apport de 400 grammes de fruits et légumes par jour. Alors 400 grammes, ce n'est pas 400 grammes de fruits, 400 grammes de légumes. Hein, c'est... Donc 5 portions, les portions ne voulant rien dire. Une portion, c'est 80 grammes. D'où c'est
4: on a 400.
1: Ça va, 80 fois
3: 4. Oui, 80. Donc il y a d'abord les fruits et les légumes. Il y a ensuite l'incontournable huile d'olive, qui a des propriétés cardiovasculaires avérées par le fait qu'elle contient un acide gras monoinsaturé, qui s'appelle acide oléique, mais qui contient aussi des polyphénols extrêmement précieux pour la santé, notamment cardiovasculaire.
1: Donc vous conseillez la cuisine à l'huile d'olive
3: Mais encore une fois, de manière modérée, parce que...
1: Oui, on ne boit pas un litre par jour.
3: L'huile d'olive, elle est calorique, il ne faut pas l'oublier, donc aussi, il faut aussi raisonner. Puis alors, vous avez aussi les noix. Les noix sont très très bonnes pour la santé, ont aussi des propriétés cardiovasculaires par le fait qu'elles contiennent de la vitamine E et des polyphénols.
1: Attention, c'est calorique.
3: Oui, puis vous avez les épices, même si les épices n'en contiennent pas.
1: Les épices jouent un rôle dans...
3: Oui, les épices sont très riches. Alors ça aussi c'est une notion intéressante, elles sont très riches en antioxydants, en polyphénols. Mais sauf que, évidemment, quand dans la science ou dans les livres, on vous dit, une épice va contenir 600 mg de polyphénol, mais c'est toujours exprimé par 100 g d'aliments. Vous n'allez jamais mettre 100 g d'épices.
1: Non, effectivement.
2: Quelles épices, par exemple?
3: C'est par exemple l'aneth, par exemple, qui est très, très, très bon. Le cerfeuil, le céleri, l'aneth, oui. L'ail, évidemment.
2: L'ail, ouais.
3: Donc, exemple, l'ail, on vous dit, c'est très antioxydant.
1: Mm-hmm.
3: et on vous donne un beau chiffre de la capacité antioxydante de l'ail, sauf que c'est par 100 grammes.
1: Oui,
3: et ça, on n'en mangeait qu'un apport d'ail, c'est 1,5 gramme.
1: Donc quand on
3: regarde l'apport en antioxydants, ça reste assez faible.
1: D'accord.
3: Je donne aussi souvent l'exemple des pruneaux secs, très antioxydants. Et eux, ils sont à une échelle de pratiquement 7000 sur 10000 au niveau. Sauf que c'est par 100 grammes.
1: Oui, c'est délicat, évidemment.
3: Pour vous, donc il faut savoir, si moi j'insiste sur le poids de l'aliment, un pruneau, ça pèse 6 grammes. Si vous mettez ça par 100 grammes, ça fait à peu près en manger 20. Bonjour les dégâts collatéraux.
2: Manger aux toilettes directement.
3: Et donc ça aussi, les gens ne comprennent pas, on ne les informe pas sur la notion du poids.
1: C'est ça.
3: C'est ce qui est très important, parce qu'on donne toujours en par 100 grammes et on décrète, c'est très antioxydant. Ah, mais oui. Au final, si on rapporte par rapport au poids de l'aliment...
1: Oui, c'est comme quand on va faire ses courses, il faut être attentif au prix, au kilo ou au litre.
3: Hein.
1: Même chose ici, il faut être attentif au départ des proportions que l'on peut manger.
3: Oui. Et alors l'autre aliment aussi, c'est le vin rouge, évidemment, qui fait partie du régime méditerranéen et qui est consommé pendant le repas.
1: C'est ça. Cet alcool, ici, c'est plutôt la bière. La bière
3: contient des antioxydants, mais pas en grande quantité.
1: Elle
3: contient un peu d'antioxydants sous forme de vitamine C, parce que la vitamine C est nécessaire pour la fermentation de la bière. Mmh. Mais
1: c'est pas l'idéal. C'est Lucien, vous vouliez ajouter ?
2: Oui. Est-ce que ça se joue sur la mémoire ? Non. En fait, on est quand même pollué depuis l'ère industrielle par une flopée de choses. Mm-hmm. Tous ces produits qu'on étale pour améliorer nos cultures, c'est insecticides, herbicides et autres cides, etc. Métaux lourds. Est-ce que les antioxydants ont une action positive sur l'élimination ou le blocage d'action de pas mal de résidus qui sont toxiques.
3: Les polyphénols, par exemple, peuvent scavenger, peuvent piéger certaines molécules, le cadmium, des choses comme ça, quoi. Mais ce n'est pas vraiment étudié. Et donc, oui, il y a les pesticides. Mais il faut savoir aussi que les pesticides... vont par leur nature même, et c'est un mécanisme un peu compliqué, il y a des enzymes de protection au niveau du foie et qui peuvent éliminer les pesticides en excès. Évidemment, si le foie est un peu atteint, là, ça peut poser forcément un problème. Alors, vous avez aussi l'alimentation bio, qui est évidemment un point très important, mais on oublie parfois de dire que le bio apporte aussi des pesticides, mais des agents phytosanitaires. C'est toute une série de molécules qui sont des molécules naturelles, mais ce n'est pas parce que c'est naturel que ce n'est pas toxique.
1: Ah,
3: Une fois, c'est toujours l'histoire de la dose. Et là, on n'a pas... Et alors, bon, dire que manger bio est bon pour la santé, je pense que oui. Mais trouver des études qui sont vraiment pertinentes, ça c'est plus compliqué, parce que comment voulez-vous, par exemple, comparer des aliments qui ont été faits dans un champ avec des pesticides et le même aliment avec un champ avec des produits phytosanitaires, et puis de dire l'impact sur la santé, c'est au niveau de la réalisation d'études cliniques, c'est compliqué.
1: Mais
3: je pense quand même que le bio a des avantages, évidemment.
2: Et as-tu déjà comparé l'alimentation d'un végétarien par rapport à un omnivore traditionnel ?
3: Non.
1: Mais voilà une belle étude pour un étudiant.
3: Les végétariens, par exemple, ils ont des carences en vitamine B, et donc ils se supplémentent. Ils prennent des compléments en vitamine B, quoi. Donc voilà. Ça, c'est chacun effectivement sa façon de vivre, et c'est très respectueux de ça. Mais je veux dire, qu'on aille dans un sens ou dans l'autre, si on sort un petit peu des normes, je dirais, il peut y avoir des problèmes.
2: En principe, on est omnivore, on est censé manger un peu de tout.
3: Oui, un peu de tout. Sans voilà. Aucun excès. Bon, oui, voilà, ça bon.
1: Chacun son ses goûts.
3: Oui, mais même. Mais le problème, goûts, c'est vrai que on a quand même constaté que notre alimentation traditionnelle ouest Europe a induit évidemment les maladies cardiovasculaires et les cancers, ça c'est clair.
2: Les Japonais vivent assez âgés apparemment. Qu'est-ce qu'il y a dans leur alimentation? Est-ce que c'est les sushis qui leur permettent de vivre plus longtemps?
3: Nous on ne vit pas longtemps parce qu'on a des soucis, tu veux dire, c'est ça? Excuse-moi. Les Japonais... Les Japonais ont une alimentation qui est basée sur le poisson et les acides gras oméga 3 qui ont des propriétés anti-inflammatoires, etc. Et ils mangent aussi beaucoup antioxydants. Donc voilà, il y a le régime aussi Akinoé, je crois. Bon, il y a plusieurs types de régimes. Mais globalement, un des régimes qui est reconnu et sur lequel il y a beaucoup d'études au niveau
1: méditerranéen,
3: mais prévention, mais cardiovasculaire, cancer, déclin cognitif, c'est le régime méditerranéen.
1: Nous sommes en compagnie de Joël Pincemaille, il est docteur en sciences biomédicales. Il vient d'écrire avec Luc Stevens et Manon Liégeois un livre « Marathon de recettes antioxydantes pour le sportif ». Mais pas que. Vous allez retrouver toute une série de bonnes recettes pour une alimentation saine et équilibrée. Pas comme ce que nous propose Alice Donat dans sa chanson « Hypocalorique ».

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1: Je ne sais pas si on va suivre les conseils d'Alice Donat dans sa chanson « Hypocalorique ». Au contraire, nous allons essayer d'avoir une alimentation saine, équilibrée et faire du sport, Joël Pincemaille.
2: Tout à fait. Ça, c'est incontournable pour garder une bonne forme physique aussi et pour... Comme je dis souvent, avec cette alimentation, c'est vieillir le plus longtemps possible sans maladie. Ça, c'est très important. C'est pas dire les notions de anti-âge, vieillir le plus longtemps possible. Donc, c'est vieillir le plus longtemps possible sans maladie et en bonne santé. Alors, le sport, effectivement, oui. Alors, le sport, encore une fois, il faut le pratiquer d'une manière dite modérée. Parce que le sport, de manière modérée, va stimuler naturellement nos défenses antioxydantes. Et quand je dis du sport de manière modérée, ce sont des choses de la vie courante, la marche, faire son jardin, monter les escaliers et descendre, donc toutes des activités. Par contre, le sport pratiqué de manière intensive peut se révéler dangereux. Parce qu'on produit des radicaux libres. D'accord. En grande quantité, qui vont aller attaquer nos cellules musculaires et qui sont responsables de blessures.
1: D'où un suivi médical des sportifs essentiel, évidemment.
2: Indispensable. Et d'ailleurs, maintenant, c'est devenu incontournable depuis quelques années. Dans tous les clubs sportifs, vous avez une diététicienne qui est là et qui suit. Regardez l'équipe nationale, ils ont leur cuisinier avec eux, etc. Donc, les cyclistes aussi. Un cycliste comme Remco Evenepoel perd à peu près 7000, je pense, je ne dis pas de bêtises, calories après une course. Ben, il faut tout réorganiser et l'alimentation est incontournable.
1: Quand vous parlez de sport, on aime bien parler des 10 000 pas par jour. C'est quelque chose qu'on doit faire,
2: ça? Alors, je viens de voir une étude toute récente qui est parue et qui se trouve d'ailleurs... au centre de revalidation du CHU, où là on est revenu sur 7500 pas, et alors on monte tous les effets, effectivement, santé, bien étayés sur la santé cardiovasculaire, sur la prévention de certaines maladies. Oui, il faut bouger. Et le fait aussi, je dirais, c'est qu'il faut bouger.
1: Il faut bouger,
2: ça c'est très important.
1: Voilà, 20 minutes de marche par jour, aller faire ses courses à pied.
2: Voilà, c'est bien.
1: Alors, on va attaquer un gros morceau. Le morceau que Lucien Baudson attend depuis le début de l'émission, la pasta, les pâtes. Alors, vous avez parlé tout à l'heure du régime méditerranéen. On sait que la pâte est à la base du régime méditerranéen. Dites-nous un petit peu tout sur cet aliment qui fait fantasmer notre docteur Baudson.
3: Et toutes les sauces qui vont avec.
2: Je ne sais pas si je vais le faire fantasmer parce que je n'y connais pas grand-chose au niveau des pâtes. Les pâtes n'ont pas en tant que telles... ne sont pas des antioxydants.
3: Tous les légumes qui rentrent dans la composition,
2: etc. Il est vrai que depuis, je pense, un an, la cuisine italienne, je dis bien italienne, pas méditerranéenne, a été reconnue par l'Office mondial de la santé comme étant un patrimoine immatériel. Et le régime méditerranéen aussi, d'ailleurs, est reconnu comme un régime immatériel.
1: Bête question, quand on cuit les aliments, quand on cuit les légumes, est-ce qu'ils perdent leurs propriétés?
2: Alors, on a étudié la question et c'est très difficile d'y répondre. Très difficile parce que ça va dépendre de l'aliment, ça va dépendre aussi du type de cuisson. Donc, je vais vous donner un exemple concret. Vous prenez, par exemple, des broncolis, vous les cuisez à l'eau. Ben, vous voyez tout de suite que l'eau devient verte. Donc ça, c'est les antioxydants, les polyphénols qui ont migré dans l'eau. Ouais. Et donc, quand on regarde le contenu en antioxydants des broncolis cuits par rapport aux crus, vous en perdez pratiquement 50 à 60%.
1: D'accord.
2: Si vous les faites à l'étuvée, vous en perdez 10%. Donc, on peut se dire, cuisons tout, les aliments, enfin, ou les légumes à l'étuvée. Vous faites la même chose avec des artichauts, et bien là, même à la UV, vous perdez autant d'antioxydants.
1: Donc, par défaut, quand on cuit l'aliment, on va perdre des...
2: Pas nécessairement. Si vous prenez par exemple une tomate crue, vous la cuisez, quel que soit le mode de cuisson, même le micro-ondes. Vous allez trouver plus d'antioxydants dans la tomate cuite que dans la tomate crue.
1: Bonne nouvelle pour vous, Lucien.
3: Ah, c'est une excellente nouvelle.
2: Et ça, en fait, c'est lié à quoi ? C'est tout simplement lié au fait que dans la tomate, vous avez des petits grains qui, sous l'action de la chaleur, éclatent et libèrent les antioxydants. Donc, il n'y a pas de règle. Je ne peux pas vous dire pour tel aliment, c'est ça qu'il faut faire ou pas.
3: Et le micro-ondes ne détruit pas les...
2: Il détruit d'autres choses, mais je parle d'antioxydants.
3: D'antioxydants, oui.
2: Voilà. Oui, il y a d'autres points négatifs au micro-ondes, mais...
3: Lesquels, par exemple ?
2: Je pense que c'est une destruction aussi d'autres structures importantes au niveau des fibres, etc. Donc, il y a très peu d'études dans la littérature qui se sont intéressées à ce sujet-là. Et donc, moi, je ne peux pas vous dire, comme je le dis à mes étudiants, quand je donne cours aux barbous, on ne peut pas donner des guidelines.
1: Voilà, nous avons fait à peu près le tour, je pense, de cette question passionnante qu'est l'alimentation. Et une alimentation particulière, c'est celle qui permet d'avoir de nombreux antioxydants. Et on a vu au début de notre émission combien l'oxygène pouvait être nocif. Il faut faire très attention. L'invité du docteur Botson aujourd'hui, c'était Joël Pincemaille, qui a écrit avec Manon Liégeois et Luc Stevens « Marathon de recettes antioxydantes pour sportifs ». Et on retiendra, Joël, qu'une assiette colorée, c'est bon signe.
2: C'est déjà un bon début, c'est un bon signe, oui.
1: Donc, avec les frites et les boulets, il faut des tomates, de la compote et de la salade. On est gagnant.
2: Alors, juste une petite anecdote. Moi, j'habite à Tilf. Et donc, vous savez qu'on a un futur astronaute.
1: Oui, oui, oui.
2: J'oublie chaque fois son nom.
3: Enfin, Liégeois.
2: Qui est Liégeois, oui.
3: Mais Liégeois.
2: Et qui a demandé donc à un restaurateur de Tilf de faire une recette de boulet pour envoyer dans l'espace. Et donc il m'avait demandé, mais c'est un projet qui ne se concrétise pas, mais de voir comment je pouvais amener des antioxydants dans cette recette de boulet.
3: T'imagines, après le pot de Nutella qui est à 400 000 km, on va avoir le boulet liégeois.
1: Joël Pincemaille était notre invité, l'invité du docteur Botson. Un grand merci en tout cas.
2: C'est moi qui vous remercie.
1: Et on rappelle ce livre, surtout le podcast, vous retrouverez toutes les informations. Lucien Botson, un grand merci pour cette rentrée.
3: Ce fut un énorme plaisir de recommencer la saison.

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1: Depuis les troubadours du XIIe siècle, une question hante les amoureux. La passion peut-elle survivre à la vie commune ? L'éros des philosophes grecs, ce désir qui se nourrit du manque, n'est-il pas condamné à mourir dès lors que l'être aimé devient quotidien et accessible ? Dans son ouvrage intitulé « Ne vous mariez jamais !» Vraiment point d'interrogation, publié en 2026 aux éditions de l'Observatoire, le philosophe et ancien ministre Luc Ferry revisite les grands récits de la littérature courtoise, Tristan, Lancelot, la princesse de Clèves, pour poser cette question de la durabilité de l'amour-passion, mais refuse de s'arrêter au constat des abusés. Car le vrai poison du couple moderne, écrit-il, n'est pas la proximité, mais la confusion entre qualité et singularité. Il va s'en expliquer dans cette émission, puisque Luc Ferry est aujourd'hui l'invité de Perspective. Luc Ferry, bonjour.
2: Bonjour.
1: Luc Ferry, merci de répondre à mon invitation dans ce nouveau numéro de Perspective. On va parler de votre dernier ouvrage publié aux éditions de l'Observatoire. Ne vous mariez jamais, point d'exclamation, vraiment, point d'interrogation. En fait, dans ce livre, vous vous attaquez à une problématique éternelle, celle de l'amour-passion. Est-ce que finalement, cet amour-passion peut s'inscrire dans la durée et plus particulièrement dans le cadre du mariage ? Alors, pourquoi avoir abordé cette problématique ? Est-ce que c'est le nombre de divorces et de séparations qui caractérise notre époque, qui est une partie de l'explication ?
2: Oui, parce que en fait, l'invention du mariage d'amour en Europe est très récente. Hein. C'est le 19e siècle, on va très récent à l'échelle de l'histoire. C'est le 19e siècle. Jusqu'au 19e siècle, comme vous le savez, on est marié, on ne se marie pas. On est marié par les parents, on est marié par les villages. Le mariage est l'occasion, par exemple, dans les campagnes, de mettre ensemble des parcelles de terrain, de réconcilier des familles qui étaient fâchées, dans l'aristocratie aussi. D'ailleurs, on se marie dans l'aristocratie pour mettre ensemble des politiques de puissance, si je puis dire. Et donc, le mariage d'amour est à l'échelle de l'histoire très récent, et c'est uniquement occidental. Les deux tiers de la planète aujourd'hui vivent encore sous le régime du mariage arrangé. Et donc, ce qui est très intéressant dans la littérature que j'ai analysée dans ce livre, c'est-à-dire 12e, 13e siècle, la littérature, ce qu'on a appelé la révolution de la courtoisie, c'est que, évidemment, dans les grands livres, le plus connu, c'est peut-être c'est Tristan et Iseut, Lancelot et Guenièvre. Leur idée, l'idée de Tristan et de Iseut, l'idée de Guenièvre et de Lancelot, c'est que l'amour-passion ne peut absolument pas exister dans le mariage, puisque c'est le mariage arrangé, voyez. Et donc, dans ces deux grandes légendes, la plus connue, c'est celle de Tristan et Iseut, l'amour-passion est forcément hors mariage et adultère, les deux. C'est quand même assez fascinant. Tristan est le neveu du roi Marc. Il aime infiniment son oncle, il est prêt à mourir pour son oncle, mais il le trompe à pied, à cheval et en voiture, parce que dans la révolution de la courtoisie, l'amour-passion, le dieu-amour, comme on dit chez les Courtois, le dieu-amour est plus important que le dieu des chrétiens, et le suzerain est moins important que la femme, voyez. Et donc, évidemment, aujourd'hui, la problématique rebondit. Comme vous le disiez, 5 mariages sur 10 se terminent par un divorce. Aujourd'hui, en Europe, en France en tout cas, c'est le cas. Mais en plus, vous avez beaucoup de séparations, de gens qui sont séparés, mais qui restent mariés quand même pour des raisons fiscales ou pour la bienséance ou pour les enfants. Bon. Et donc, en fait, vous avez 7 mariages sur 10 qui se terminent par une séparation aujourd'hui. Et parce que, justement, l'amour-passion des débuts n'a pas résisté à la vie conjugale, à la présence des époux, la présence permanente des époux. Et donc, mon livre, il est beaucoup écrit pour mes filles, d'ailleurs. C'est un peu pour dire aux jeunes gens qui se marient, préservez la distance, préservez l'altérité de l'autre, préservez la singularité de l'autre. Vous savez, il y a un beau livre de Simone Veil, avec le W, la philosophe, évidemment, La pesanteur et la grâce, ne soyez pas pesant. Et quand la grâce, c'est la préservation de la singularité, de l'altérité de l'autre, voyez. Et donc, voilà, c'est un livre où je raconte ces grands romans du XIIe, XIIIe siècle. C'est aussi le moment où l'Église va faire du mariage un sacrement. Et donc, c'est un moment qui nous reparle aujourd'hui avec l'invention du mariage d'amour, avec cette prolifération des divorces.
1: Luc Ferry, vous êtes philosophe de formation et pourtant, dans votre introduction, vous expliquez que bien souvent, les réponses, les arguments, les réflexions des différents philosophes au sujet de l'amour et du couple vous ont déçu ou tout du moins laissé sur votre faim. Vous citez notamment Emmanuel Kant, hein, dont vous êtes un spécialiste de l'œuvre, une œuvre évidemment qui est fondamentale, mais qui n'est pas d'un grand secours pour nous apprendre ou nous conseiller sur la manière de faire durer notre amour, de vivre un beau mariage. Alors, Luc Ferry, les philosophes ne seraient pas doués en amour?
2: C'est plutôt les psychologues, la psychologie positive qui m'inquiète aujourd'hui, parce que dans la psychologie positive et dans les théories du développement personnel qui prolifèrent, qui nous viennent des États-Unis d'ailleurs, hein, qui ont vraiment proliféré en Europe, l'idée, vous avez même des livres qui s'appellent, je ne sais pas, il y a un livre de Fabrice Midal qui s'appelle Soyez narcissique et sauvez votre peau. Bon, et vous avez une espèce un éloge de Narcisse, un éloge de l'amour de soi, un éloge du souci de soi. Occupez-vous de vous-même avant de vous occuper des autres, voyez, soyez égoïste, voilà. Et donc, ce qui m'inquiète dans cette psychologie positive et dans cette théorie du développement personnel, dans cette espèce de prolifération des coachs du bonheur, vous voyez, on vous promet le bonheur en 15 leçons. Voilà, c'est que, en fait, on oublie que ce qu'il y a de beau dans l'amour, c'est la transcendance de l'autre. C'est pas l'amour de son nombril qui est beau, hein. Ça a rien de beau, hein. Et donc, ce qui est beau, c'est pas le souci de soi, c'est pas le narcissisme. Le narcissisme, c'est dans la mythologie grecque, Narcisse, c'est une atrocité. Narcisse, il va d'ailleurs mourir de manière absolument atroce. Le malheureux Narcisse, bon, il est tombé amoureux de lui-même, il va être puni terriblement. Bon, et donc, ce qui est beau dans l'amour, c'est la transcendance de l'altérité. Or, le problème, c'est que si vous voulez, la vie conjugale, le mariage. Comme l'autre est toujours présent, et comme on est constamment les uns sur les autres, on risque, le grand risque, c'est la pesanteur, et le grand risque, c'est en quelque sorte d'abîmer, à cause de cette présence permanente, d'abîmer l'altérité, la singularité de l'autre. Et donc, dans ces grands romans courtois, ce qui est magnifique, évidemment, dans ces romans courtois, c'est que, comment dire, ils nous donnent une leçon de sagesse. C'est la suivante, c'est si vous voulez que votre union dure, si vous voulez que votre mariage dure, c'est par exemple le cas dans Érec et Énide, qui est un roman de Chrétien de Troyes. Alors c'est symbolique évidemment, ils partent ensemble en voyage, mais ils décident de ne pas se parler du tout pendant un an. Alors évidemment, c'est un symbole, hein, c'est pas à prendre au pied de la lettre, mais ça veut dire qu'ils veulent garder en quelque sorte, ils vont voyager ensemble pendant un an, mais ils veulent préserver cette altérité parce qu'ils savent très bien que si cette altérité disparaît, si la singularité de l'autre, l'altérité de l'autre disparaît, eh bien leur union va s'effondrer, voyez. Et donc je pense que c'est une leçon de sagesse qui est extraordinairement profonde, surtout à l'époque de Tinder et de Hinge, à l'époque de ces comment dire, de ces logiciels de rencontres qui ne fonctionnent que sur le matching, que sur la correspondance. Comme si il fallait absolument avoir les mêmes idées, lire les mêmes livres, avoir les mêmes habitudes, à vouloir les mêmes voyages, avoir les mêmes opinions politiques. Alors, ça permet la rencontre, mais ça permet pas de durer, parce que les couples qui durent, c'est des couples qui durent sur la différence de l'autre, pas sur le matching, pas sur l'identité, voyez. C'est comme sur les réseaux sociaux. Vous allez dans des sites de réseaux sociaux, on vous enferme avec des gens qui pensent la même chose que vous. On met les mêmes avec les mêmes, mais ça marche pas. Ça marche au début, c'est amusant au début. Ah, on est bien, on est tranquille, on a les mêmes idées politiques, on lit les mêmes livres, on va voir les mêmes films, on mange la même chose, on va faire les mêmes voyages. Ça marche au début, mais après, ça devient ennuyeux. encore une fois, ce qui sauve les couples, c'est la différence, c'est pas l'identité. Voyez. Et donc, dans cette littérature du Moyen-Âge, on a une leçon, chaque roman est une merveilleuse leçon de sagesse, et je les raconte, c'est dans mon livre, parce que, évidemment, les gens ne les ont. Aujourd'hui, plus personne ne lit ça. Donc, je les raconte comme je les raconterai à mes filles au coin du feu.
1: Le secret, c'est donc la distance, la préservation de la singularité, laisser une place au manque. Et ça, vous l'expliquez très bien, puisque l'amour-passion, bien qu'il ne s'y résume pas, est plutôt du côté de l'éros. Et l'éros, on sait par son origine, par ses parents, ce qu'il est, il les manque. C'est bien ça.
2: Oui, en fait, il y a trois visages de l'amour. Bon, c'est bien connu, il y a philia, il y a agapé, l'amour chrétien. Philia, c'est compliqué, philia, c'est. Au fond, la formule de philia, c'est merci d'exister. Quand vous croisez quelqu'un dans la rue que vous aimez, vous n'attendiez pas à le rencontrer, c'est ah chic, tiens, voilà, avant même toute réflexion, tout calcul, on est content, on a le sourire qui vient aux lèvres. C'est ça, philia. On a traduit par amitié, mais c'est pas une bonne traduction parce que philia comprend l'amour des enfants, voyez. Et puis vous avez héros. Héros, c'est compliqué parce que. Dans la mythologie grecque, qui est géniale, moi je crois avoir écrit une cinquantaine ou une soixantaine de livres sur la mythologie grecque, bon, mais Eros, il est le fils de Paignia. Paignia, c'est la misère. Ça veut dire quoi? Là aussi, c'est symbolique. Ça veut dire que Eros, il est toujours en manque. Eros, c'est comme la faim et la soif. Quand vous avez fini de déjeuner, vous n'allez pas recommencer tout de suite. Quand vous avez bu, vous aviez soif, vous buvez une bonne bière, vous buvez un demi-litre d'eau fraîche, vous n'allez pas recommencer tout de suite. Là, Eros, c'est pareil. Quand vous avez fait l'amour, vous n'allez pas recommencer tout de suite. Et donc, il faut qu'il y ait un temps de manque, que ce soit pour la faim, que ce soit pour la soif, ou pour que ce soit l'amour physique, l'amour sexuel, il faut un temps de manque. Or, le problème de la vie conjugale, c'est que l'être aimé, il est toujours là, il est toujours présent sur l'évier. Si vous voulez, à la salle de bain, le matin, il y avait un film comme ça qui était assez drôle, où le mari se plaint à sa femme, ah, mais tu as tortillé, mais comment ça se fait que tu tortilles toujours le tube de dentifrice? Bon, mais ça, c'est mortel pour l'amour-passion. Parce que si on est tout le temps pesant les uns sur les autres, ce manque dont Eros a besoin, il va finir par disparaître. Moi, j'ai un ami, par exemple, qui est très amoureux de sa femme, mais ils ont chacun un appartement à Paris, ils ont chacun un studio. Il n'y a pas besoin d'être riche, hein, ils ont chacun un studio. Ils n'ont pas chacun 12 pièces à Paris, mais ils ont chacun un studio ou un petit 2 pièces. Mais du coup, ils ne se retrouvent, si vous voulez, que quand ils ont vraiment envie de se retrouver. Alors, là aussi, c'est symbolique, ce n'est pas à prendre au pied de la lettre, tout le monde n'a pas besoin de faire ça. Mais encore une fois, cette littérature du XIIe siècle, elle nous apprend cette chose que la distance est aussi importante que la présence de l'être aimé. Voyez, il faut savoir maintenir cette singularité. Encore une fois, 7 mariages sur 10 aujourd'hui se terminent par une séparation dans la vieille Europe. C'est pas normal. Alors, on se marie par amour-passion et on se sépare 10 ans après. Ça veut dire que ça va pas. Et encore une fois, s'il n'y avait pas les enfants et les infidélités, ce serait 9 mariages sur 10 qui se termineraient par une séparation. Donc, vous voyez, ça veut dire que ça ne va pas. Et donc, mon livre, c'est un peu une leçon de sagesse. Je ne me permettrais pas de délivrer une leçon de sagesse, je ne suis pas prétentieux à ce point-là, mais je la délivre à partir de cette littérature du XIIe, XIIIe siècle qui est magnifique.
1: Luc Ferry, je vous propose, avant de nous retrouver, d'écouter une chanson qui, je pense, illustre à merveille le propos de votre livre, une chanson de 1974 dans laquelle un mari se redécouvre une passion amoureuse pour son épouse. On écoute Richard Anthony, Je suis amoureux de ma femme.

0: Qu'est-ce qui m'arrive? Je suis amoureux de ma femme. C'était ce que chantait en 1974 le chanteur français Richard Anthony, manière pour nous d'illustrer le sujet qui nous occupe dans ce nouveau numéro de Perspective. Est-ce que l'amour-passion peut résister à l'usure du temps et notamment dans le cadre du mariage? Et pour mon invité d'aujourd'hui, le philosophe et ancien ministre de l'Éducation nationale sous Nicolas Sarkozy, Luc Ferry, la réponse, et c'est fort heureux, est oui, mais sous quelles conditions? On le retrouve immédiatement.
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0: Luc Ferry, dans votre ouvrage publié en 2026 aux éditions de l'Observatoire, intitulé « Ne vous mariez jamais, vraiment, vous expliquez qu'au fil des siècles, l'amour-passion a généralement été associé à la notion d'éros. Et que c'est cette dimension érotique possédée par l'amour-passion qui explique pourquoi l'Église, le magistère, s'en est méfié. Vous citez notamment saint Jérôme qui déclare qu'un mari qui aime trop sa femme est adultère. C'est assez surprenant.
2: Oui, alors j'ai un chapitre dans mon livre sur ce sujet-là, sur l'Église, parce que c'est absolument passionnant. Début du XIIIe siècle, l'Église va faire du mariage un sacrement, ce que les protestants luthériens n'accepteront jamais d'ailleurs, c'est intéressant. Mais l'Église catholique va faire du mariage un sacrement. Avant, le mariage n'était qu'un contrat de droit privé.
0: C'est ça.
2: Et donc l'Église fait du mariage un sacrement, et ce que dit une grande partie de l'Église, pas toute l'Église, hein, il y a un débat à l'intérieur de l'Église qui est très intéressant, mais toute une partie, l'essentiel de l'Église, vous citiez saint Jérôme, dit voilà, l'amour-passion dans le mariage, l'amour-passion entre époux est adultère. À l'époque, adultère, ça vient du latin, adultère, ça ne veut pas dire qu'on trompe sa femme ou son mari, ça veut dire que c'est fallacieux, c'est faux. Voilà. Et donc, il y a cette phrase de saint Jérôme qui aujourd'hui est assez comique. À l'époque, il dit ça sérieusement. Le mari qui aime sa femme comme on aime sa maîtresse est adultère. Vous voyez ce que ça veut dire? Ça veut dire que la maîtresse, éventuellement même la prostituée, c'est celle qu'on aime sexuellement. Mais sa femme, non, on ne doit surtout pas l'aimer comme ça, pas d'éros. On fait des enfants avec elle, c'est le debitum conjugale, c'est le devoir conjugal. On a pour elle de l'amitié, de la tendresse peut-être, mais on ne doit surtout pas l'aimer comme on aime sa maîtresse. Hein, voyez. Et donc, souvenez-vous de la phrase de Montaigne qui est dans les essais de Montaigne, je la cite sans
0: oui,
2: changer de virgule.
0: Hein. Elle est terrible.
2: Voilà. Elle est incroyable. Épouser la femme qu'on aime, sous-entendu d'amour-passion, épouser la femme qu'on aime, c'est chier dans le panier avant de se le mettre sur la tête. La phrase est de Montaigne, hein, je ne change pas une virgule, évidemment. Et donc, qu'est-ce que ça veut dire? Ça veut dire qu'au fond, jusqu'au XVIIIe siècle, jusqu'au XIXe siècle, on va considérer que l'amour-passion dans la vie conjugale, c'est absolument interdit, c'est tout à fait délétère. L'amour-passion, c'est réservé à sa maîtresse. Et sachez, il faut quand même être honnête, jusqu'au 19e siècle, et peut-être même encore un peu aujourd'hui, mais enfin, le bordel est une institution officielle qui permet à la vie conjugale de subsister. Parce que, en fait, paradoxalement, le bordel préserve la vie conjugale, voyez. Et donc, tout ça, on est sorti de ça, heureusement, aujourd'hui. Moi, je trouve ça détestable, mais on est sorti de ça aujourd'hui. Mais du coup, on divorce. Et donc, je pense que, voilà, mon livre, c'est au fond un livre de... Encore une fois, je ne prétends pas du tout être un sage, et je n'ai pas du tout cette prétention-là. Mais je pense que cette littérature, elle nous délivre une sagesse de l'amour qui est celle que, voilà, on disait tout à l'heure, préservez l'altérité, sinon vous divorcerez.
0: Alors on va revenir évidemment sur le discours de l'Église dans le passé et même aujourd'hui avec la célèbre encyclique de Benoît XV, mais revenons quand même à cet amour courtois, parce que vous venez de le dire, évidemment l'amour-passion est associé à la maîtresse et parfois même à la prostituée. Mais dans les histoires que vous racontez, dans ces grands romans, on est quand même sur quelque chose de beaucoup plus élevé. On aime une princesse, on aime une reine. Et d'ailleurs vous citez certaines critiques qui ne supportent supporte pas que l'amour-passion soit un amour facilis, c'est-à-dire un amour facile. Il faut qu'il y ait une sorte de défi, une sorte d'élévation. Donc c'est pas quelque chose de vulgaire.
2: Non, parce que le soupirant, il met longtemps à conquérir la dame dont il est amoureux. Mais encore une fois, dans 99% de cette littérature, c'est hors mariage et adultère, comme Tristan, comme Guenièvre et Lancelot, comme Tristan et Iseult, Guenièvre et Lancelot, qui non seulement sont hors mariage et adultère, mais trompent le roi, alors qu'ils ont quand même une immense, vous rendez compte, une immense admiration pour le roi, ce qui est quand même leur suzerain, qui est quand même leur maître, si vous voulez. Et donc le dieu amour est plus important que le dieu chrétien, et la femme est plus importante que le suzerain, vous vous rendez compte. Et donc c'est ça qui est fascinant dans cette littérature. Mais évidemment, quand on vient à aujourd'hui, c'est au mariage d'amour, nous essayons de faire rentrer l'amour-passion dans la vie conjugale. Et moi, ce que j'aime, moi, je ne suis pas croyant, mais j'ai vraiment, je peux dire, adoré, le mot n'est pas excessif, l'encyclique de Benoît XVI, « O Theos agape estin », en bon français, « Dieu est amour », « Deus caritas est » en latin, « Dieu est amour », parce que justement, Benoît XVI, de manière extraordinairement intelligente et profonde, dit, voilà, l'idéal, c'est de réconcilier ces trois amours, et surtout les deux, Eros et Agapé. Et vous savez, il a cette phrase qui est incroyable, parce que bon, il est allemand, et donc il connaît Kant. Moi, j'ai traduit Kant dans la Pléiade, j'ai traduit de nombreuses œuvres de Kant dans la Pléiade, j'ai fait mes études en Allemagne. Et il a une phrase qui est une parodie de Kant. Alors, bon, pardon,

0: Donc, philia, tant mieux. Agapé et Eros, mais encore une fois, ça suppose qu'on préserve l'altérité. Encore une fois, la pesanteur et la grâce, c'est magnifique, le livre de Simone Veil. Ne soyons pas pesants. Par exemple, une des formes de la pesanteur, c'est la jalousie. Si je suis jaloux de ma femme, ou de mon mari, si je suis jaloux, si je surveille, si je mets, par exemple, vous savez, il y a beaucoup de gens qui mettent je vais mettre un tracker là, enfin, dans son portable pour savoir où elle va, où il va, avec qui est-ce qu'il rencontre. Si je suis jaloux, je suis pesant. Voilà. Et donc, la jalousie est une des formes les plus attestées, les plus communes de la pesanteur. Mais il y en a beaucoup d'autres. Beaucoup d'autres. Je vous dis, le tube dentifrice le matin dans la salle de bain, non, ça, c'est pas possible. Il faut réfléchir à ça. Moi, je dis ça. Bon, j'ai trois filles. C'est aussi pour mes filles que j'écris ce livre. Elles ont des amoureux, évidemment, qui sont d'ailleurs charmants. Mais elles vont se marier, elles auront des enfants. Mais je leur dis, mais faites attention à ça. Si 7 mariages sur 10 se terminent par une séparation, 5 par un divorce et puis les deux autres par des séparations, faites attention, c'est parce qu'on n'a pas réussi à préserver cette altérité. Il faut bien comprendre que, et c'est pour ça que j'aime pas ces Tinder et Hinge, ces logiciels de matching, comme on dit en mauvais français, parce qu'ils ne fonctionnent que sur l'identité, jamais sur la différence. En fait, il faudrait des logiciels du non-matching, des
1: Ça.
0: sites de rencontre du non-matching, vous voyez?
1: D'ailleurs, et c'est une phrase qui fait vraiment réfléchir, vous dites que finalement, un conjoint, voire un enfant, puisque c'est aujourd'hui parfois proposé, dont on aurait choisi les qualités parce qu'elles nous correspondraient, qu'elles ressembleraient aux nôtres, eh bien en fait, on n'aurait
0: Oui.
1: aucune raison de l'aimer davantage que quelqu'un que la vie aurait mis, sur notre route.
0: Absolument, absolument. Et vous savez, il y a un texte de Pascal, le grand philosophe, le grand, pas philosophe, c'est un grand penseur chrétien. Bon, les pensées de Pascal, c'est en plus un immense écrivain. Et il y a un texte de Pascal qui est vraiment génial. C'est une immense réflexion d'une très grande profondeur. Il dit, voilà, si on m'aime moi pour mes qualités. Si on aime quelqu'un pour ses qualités, parce qu'il est intelligent, parce qu'il est beau, parce qu'il est fort, parce que ceci, cela, bon, si on aime quelqu'un pour ses qualités, il dit, mais voilà, mais avec la vieillesse, peut-être ses qualités, il va les perdre. Voilà, il est clair que Brigitte Bardot est moins jolie à 90 ans qu'à 20 ans. Ça, il n'y a aucun doute. Bon, donc avec, et Alain Delon aussi, il est moins joli à 85 ans qu'à 25 ans. Donc, et peut-être même moins intelligent, parce qu'on a aussi le cerveau qui s'abîme. Bon, les connexions neurales, le bout des axones, moi j'ai enseigné la biologie, bon, le bout des axones, ça se connecte moins bien. On cherche le nom de gens qu'on connaît très bien, à 50, 60 ans, on commence à chercher les noms. Bon. Et donc, si je perds ces qualités, est-ce qu'on m'aimera encore? Si je n'aime quelqu'un que pour ses qualités, que pour ses qualités communes, au fond, est-ce que je l'aimerai encore après? Et le texte de Pascal est génial. Ce que Pascal veut dire, c'est que le véritable amour, alors il pense à l'amour que Dieu a pour nous, le véritable amour, c'est l'amour qu'on a pour la singularité de quelqu'un. Parce que c'était lui, parce que c'était moi, dit Montaigne. Vous voyez, au-delà des qualités, bien sûr qu'on préfère quelqu'un de beau plutôt que quelqu'un de moche, on préfère quelqu'un de riche plutôt que quelqu'un de pauvre, on préfère quelqu'un d'intelligent plutôt que quelqu'un de bête. Je ne dis pas le contraire, c'est pas ça que je veux dire. Mais au fin fond de l'affaire, ce qu'on aime chez quelqu'un, c'est sa singularité. Et même si ses qualités s'abîment en vieillissant, on continuera à l'aimer. Si on aime sa singularité, son altérité, voyez, il faut réfléchir à ça quand on se marie, parce que en effet, on se marie avec une femme ravissante, on se marie il y a 40 ans avec une femme ravissante, et puis 40 ans après, et Pascal dit ça, et ben 40 ans après, elle est moins belle, et puis le mec aussi, il est moins beau. Et puis soyons clairs, on fait moins l'amour après 40 ans de mariage qu'après un an de mariage. Il faut dire les choses comme elles sont. Et donc, voyez. Mais si on veut qu'un mariage, une vie conjugale dure, qu'on continue à s'aimer, il faut parier sur cette singularité plutôt que sur des qualités communes qui, de toute façon, finissent par s'ébrécher, par s'éroder avec le temps.
1: C'est ça, mais donc c'est quand même un peu difficile de faire la distinction entre ces qualités que vous appelez en fait des qualités universelles et la singularité. Et la singularité, ce serait quoi alors? Ce serait un mélange unique, une sorte de tournure d'esprit qui va traverser le temps, quelque chose comme ça?
0: Oui, c'est un peu comme les empreintes digitales, si vous voulez. Bon, ma mère, elle vient de mourir, elle avait 101 ans, mais je l'aimais toujours. Bah, Dieu sait qu'elle était beaucoup moins belle que quand elle avait 20 ans, elle était beaucoup moins intelligente aussi, parce que quand on a 101 ans, bon, on cherche.

0: les mots, on parle moins vite, on n'arrive plus à parler et à penser comme quand on a 20 ans ou 30 ans ou 40 ans ou 50 ans encore. Voilà. Mais je l'aimais toujours parce que c'était ma mère, parce que c'était elle et parce que c'était et parce que je savais qui c'était, parce que je savais sa singularité. Voyez, ben c'est pareil pour nos enfants. Voyez, donc c'est ça qui est quand même fascinant dans la singularité, dans l'altérité. Alors évidemment, bien sûr que l'amour érotique, au bout de 50 ans de mariage, il s'est érodé, il a même disparu, soyons clairs, c'est pas la peine de mentir, il a disparu. Bon. Mais néanmoins, le problème du couple aujourd'hui, qui est fondé sur l'amour-passion, on se marie par amour-passion, c'est de transformer cet amour-passion en quelque chose qui peut être plus beau que Eros. Qui est justement cet amour de la singularité. Vous voyez, et c'est ça que, au fond, cette littérature du Moyen-Âge nous fait passer. Dans les livres, il y en a deux, par exemple, Yvain et le Chevalier au Lion, et puis Érec et Énide, où paradoxalement, Érec et Énide, c'est magnifique, parce qu'ils se marient deux fois, en fait, c'est extraordinaire. Et en fait, l'amour-passion ne va s'épanouir que dans le mariage, parce que justement, quand ils voyagent et qu'ils disent on ne se parlera pas pendant un an, bon, symbolique encore une fois, c'est pas à prendre au pied de la lettre, mais ils vont chercher constamment à préserver cette singularité, cette altérité de l'autre. Voilà. Et l'altérité, elle n'est pas dans des qualités qui sont des universaux, si vous voulez,
1: C'est
0: pour
1: ça.
0: parler comme au Moyen Âge. Voilà. Alors évidemment, encore une fois, je ne suis pas idiot, on préfère quelqu'un de beau, quelqu'un de laid, quelqu'un d'intelligent, quelqu'un de bête, mais ce n'est pas l'essentiel. Vous savez, je vais vous dire. Il y a des gens très intelligents qui sont des salauds. Heidegger est à mes yeux le plus grand philosophe du XXe siècle. Ben, il était nazi. Foucault et Sartre n'étaient pas des imbéciles. Ben, ils étaient maoïstes. On ne peut pas faire pire que le maoïsme. 70 millions de morts, la révolution culturelle chinoise. Et Sartre et Foucault ont encensé Khomeini quand Khomeini est venu en France. Bon. Donc on peut être très intelligent et être complètement con. On peut être très intelligent et être un salaud. Donc, il ne faut pas aimer l'intelligence. Il y a beaucoup plus important que l'intelligence. Il y a beaucoup plus important que la beauté. Voyez? Et donc, bien sûr que ça compte dans la rencontre. La rencontre, on peut être séduit par quelqu'un de beau, on peut être séduit par quelqu'un d'intelligent. Mais ce n'est pas l'essentiel, parce que ce qui va durer, ce n'est pas ça qui va durer. Ce qui va durer, encore une fois, c'est la singularité de la personne. Et la singularité de la personne, c'est à chercher en dessous des universaux, en dessous des qualités universelles. C'est pour ça que le texte de Pascal est vraiment très, très intelligent. Et cette littérature du XIIe siècle, XIIe, XIIIe, Érec et Énide, par exemple, donc je le raconte longuement dans mon livre, je raconte encore une fois comme au coin du feu, parce que les gens n'ont pas lu. Plus personne n'a lu ça. Mais c'est très intéressant de voir comment ce qu'ils vont aimer l'un dans l'autre, c'est plus, par exemple, le courage. C'est plus cette splendeur de qualités qui sont des qualités fortes plutôt que la beauté. La beauté, vous savez, bon, il y a des gens qui sont très très très séduisants et même très sexy sans être beaux, hein.
1: Cela dit, la question de la beauté, vous l'abordez d'une manière tout à fait étonnante, originale, grâce à un auteur du passé, André Le Chapelain, puisque
0: Ah oui.
1: lui, il dit quelque chose qui m'a complètement saisi. Il dit qu'un aveugle ne peut pas comprendre l'amour. Et c'est ce que vous avez
0: Oui.
1: appelé la preuve physico-théologique. En fait, vous
0: Oui.
1: vous posez la question, est-ce que l'amour courtois, bien qu'il soit hors mariage et qu'il soit adultère, n'est pas malgré tout l'idéal de l'amour s'il pouvait être chrétien en quelque sorte, et notamment parce qu'on donne, on prête à la femme ben, des qualités qui sont en fait le reflet de la divinité, le reflet de Dieu. D'où le fait que l'aveugle, qui ne voit pas, eh bien en fait perdrait, n'aurait pas accès à certains leviers qui lui permettraient d'accéder pleinement à cet amour. C'est très intéressant.
0: Oui, c'est évidemment tout à fait faux. Un aveugle peut très bien aimer, peut
1: Oui, bien
0: très
1: sûr.
0: bien accéder à la beauté, bien sûr. Mais à l'époque, on pense comme ça. Alors, André Le Chapelain, il écrit un livre qui s'appelle Le De Amore, de l'amour. Je l'ai là sous les yeux. C'est un gros livre de 800 pages que j'ai lu avec passion parce que c'est vraiment le code de l'amour. Il a voulu codifier la philosophie de la courtoisie. Et c'était un prêtre catholique, mais qui était invité dans les cours aristocratiques de la belle Provence, où les troubadours, vous savez, les troubadours, ce sont eux qui répandaient cette philosophie courtoise, à travers la musique, à travers la poésie, à travers des romans, à travers des récits. Tout ça est magnifique, d'ailleurs. Et donc, bien sûr, c'est là encore métaphorique, pas à prendre au pied de la lettre, mais pourquoi André Le Chapelain, qui est un prêtre catholique, dit ça, un aveugle ne peut pas voir la beauté du monde. Là encore, c'est totalement faux, bien sûr, mais c'est métaphorique, c'est symbolique. Ce qui veut dire, c'est que pour accès, vous savez ce que c'est que la preuve physico-téléologique, elle existe encore, elle est dans le.
1: Oui, mais
0: Vous
1: expliquez-la.
0: ouvrez le catéchisme officiel de l'Église catholique, vous la trouverez, la preuve, elle
1: Ouais.
0: existe encore. C'est l'idée que la beauté du monde, par exemple, quand vous regardez un organisme vivant, imaginez, vous disséquez même une petite souris. Bon, je ne fais pas ça parce que j'aime beaucoup les animaux, y compris les souris, mais peu importe. Imaginez que vous regardez, vous avez disséqué une souris, vous regardez comment fonctionne cet organisme vivant. Le cœur, le foie, la rate, comment ce système est incroyablement bien fait. Et donc, vous arrivez dans une île grecque, vous voyez cette beauté du monde dans une île grecque, vous voyez la beauté de l'eau, la beauté du ciel, le soir, la beauté de cette plage, la beauté de ces petits animaux qui sont là. Bon. Et donc, ce que veut dire cette preuve physico-téléologique, c'est que la beauté du monde, la beauté d'un organisme vivant, mais ou bien la beauté de la beauté naturelle, ça prouve l'existence de Dieu, parce que les humains ne sont pas capables de faire ça. Voyez, donc on voit bien qu'il y a eu un créateur intelligent, un créateur qui a créé quelque chose de magnifique qu'aucun humain ne serait capable de créer. Voyez, c'est ça l'idée de la preuve physico-téléologique. Alors, ce que veut dire évidemment André Le Chapelain, c'est que voilà, un aveugle ne peut pas voir la beauté des femmes. Et donc, du coup, il ne peut pas tomber amoureux d'une femme, et il ne peut pas être un soupirant, il ne peut pas rentrer dans cette logique de l'amour courtois. Bien sûr, là encore, c'est à prendre métaphoriquement, puisqu'on sait aujourd'hui que c'est complètement faux. Bien sûr qu'un aveugle a tout à fait l'idée de beauté, même un aveugle-né peut très bien avoir l'idée de beauté et peut très bien comprendre ce que nous disons en ce moment. Mais c'est, comme souvent dans cette littérature, c'est à prendre au troisième degré, au 12e degré, c'est
1: Oui,
0: métaphorique.
1: bien sûr. D'ailleurs, Luc Ferry, la relation métaphorique qui est parfois faite entre le sentiment amoureux et le sens de la vue, elle est bien souvent envisagée dans le sens contraire de celui exposé par Alain Le Chapelain. Ce n'est pas l'aveuglement qui empêcherait d'accéder à l'amour, mais c'est plutôt l'amour qui amènerait à l'aveuglement. C'est le célèbre adage, l'amour rend aveugle. Et je vous propose d'ailleurs d'écouter un morceau de musique qui illustre cela. Cette chanson s'intitule tout simplement Amour aveugle et elle est proposée sur YouTube par une page qui s'intitule Saveurs de France. On écoute Amour aveugle sur RCF et puis Luc Ferry, on vous retrouve pour la troisième et dernière partie de Perspective.
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0: Amour aveugle, tel est le titre de cette chanson proposée par la page YouTube intitulée Saveurs de France. Et de l'amour, il en est question dans l'émission d'aujourd'hui dans laquelle j'ai le grand plaisir de recevoir le philosophe et ancien ministre sous Nicolas Sarkozy, Luc Ferry, auteur en 2026 d'un livre touffu mais très intéressant intitulé « Ne vous mariez jamais, point d'exclamation ». Vraiment, point d'interrogation, publié aux éditions de l'Observatoire, dans lesquelles Luc Ferry propose une relecture de Tristan et Iseut, de Lancelot et Guenièvre. Ça se passe ça évidemment dans la légende arthurienne, mais aussi la princesse de Clèves ou la belle au bois dormant, afin d'interroger ces récits pour savoir quelle est la place que l'amour-passion peut occuper dans notre vie lorsque nous souhaitons que précisément la relation que nous entretenons avec une personne aimée, eh bien, puisse se prolonger. Est-ce que ce prolongement peut se faire sous la forme de l'amour-passion ? Est-ce que le feu de la passion peut continuer à brûler entre deux êtres, cela au fil de longues années et notamment au travers du mariage ? C'est une question en fait que l'on s'est posée tout au long des siècles. Alors, Luc Ferry, vous avez déjà cité dans cette émission, comme vous le faites dans votre ouvrage, l'encyclique publiée en 2005 par le pape Benoît XVI, intitulée « Dieu est amour, Deus est caritas », dans laquelle, d'une manière très originale, il n'exclut pas l'amour sous forme d'éros pour ne privilégier que l'amour agapé ou l'amour philia. Non, en réalité, au sein du mariage chrétien, éros et agapé doivent marcher de même, mais dans un grand mouvement de purification qui leur permet précisément de subsister, de cohabiter et même de communier pour faire naître un amour digne de ce nom. Mais évidemment, Luc Ferry, pour pouvoir y parvenir, il faut posséder la foi. Car l'amour que Dieu porte à l'humanité, c'est en fait le modèle de l'amour que nous devons développer ici dans notre vie terrestre, et notamment dans le cadre du mariage entre un homme et une femme. Mais justement, Luc Ferry, lorsqu'on n'est pas croyant, ce qui est votre cas, cet équilibre doit être beaucoup plus difficile à atteindre puisqu'on ne possède pas de véritable modèle ou que le modèle qui existe, on n'y croit pas. Ce qui pourrait d'ailleurs peut-être expliquer pourquoi dans nos sociétés fortement déchristianisées, on constate un si grand nombre de séparations et de divorces. Qu'est-ce que vous en pensez ?
1: C'est très difficile. Moi, j'étais croyant, comme beaucoup de petits Français. J'ai été élevé dans la religion catholique. Ma mère faisait le catéchisme à l'église, à côté de la maison où nous habitions, et elle était très proche des prêtres ouvriers, qui étaient des gens merveilleux, qui venaient à la maison. Je me souviens encore de leur nom, je me souviens de leur visage encore. C'était il y a 70 ans. J'avais 5 ans, 4 ans, 5 ans. Donc à l'époque, j'ai été élevé dans la religion chrétienne. Puis j'ai eu beaucoup d'amis prêtres. J'en ai encore d'ailleurs des amis prêtres. Ma meilleure amie, c'était Sœur Emmanuel, qui était un ange, bon, que j'aimais vraiment. Elle venait toujours dîner à la maison quand elle venait à Paris. Moi, j'allais la voir à Callian. Donc j'ai le plus grand respect pour la religion chrétienne. Et il n'y a pas un texte que je préfère au monde à l'évangile de Jean, qui est une merveille. Simplement, je ne crois pas à ce qui est malgré tout l'essentiel, c'est-à-dire à l'immortalité de l'âme et la résurrection des corps. J'aimerais bien y croire, mais j'y crois pas. Voilà, j'y crois pas. Je pense qu'on a inventé ces idées de retrouvailles au fond avec les gens qu'on a aimés pour se consoler de la mort et surtout pas de la sienne. C'est pour se consoler de la mort d'un être aimé. Il n'y a rien de pire dans la vie que le deuil d'un être aimé, le deuil d'un enfant, c'est insupportable. Donc on a inventé les religions parce que, voilà, on s'est dit, ah ben, si je peux le retrouver après sa mort, j'y crois. Voilà, et donc je pense, il y a un texte de Schopenhauer qui est génial, que j'ai cité dans beaucoup de mes livres, dans lequel il dit, la mort, écoutez bien ça, parce que c'est très intelligent en fait, la mort est le musagète de la philosophie et de la religion. Le musagète, c'est Apollon, c'est celui qui conduit les muses. Et les muses, elles n'inventent pas seulement la musique, elles inventent aussi la poésie, la littérature, les romans, etc. Et donc, elles inventent, au fond, toute la culture, d'une certaine manière, les muses. Et donc, voilà, la mort est le musagète de la religion et de la philosophie. Et il continue en disant, voilà, Jamais on n'aurait inventé les religions et la métaphysique si nous n'étions pas mortels. Les dieux n'ont pas besoin de religion puisqu'ils sont immortels, d'accord? Les animaux n'ont pas besoin de religion parce qu'ils ne savent pas qu'ils vont mourir. Enfin, peut-être que certains animaux le savent au dernier moment, pauvres petites bêtes. Bon, mais moi, je suis très défenseur des animaux. Mais peu importe. Mais nous, nous savons que dès qu'un être est né, il est assez vieux pour mourir. Donc, je pense qu'on a inventé les religions pour ça. Et donc, je n'arrive pas, j'aimerais bien y croire, mais j'y arrive pas. Bon.
0: Oui, mais Luc Ferry, en fait, vous ne partagez pas l'espérance d'un amour infini, parce que retrouver les gens qu'on aime lorsqu'on les a perdus, c'est finalement prolonger l'amour. Or, précisément, la question que vous posez dans votre ouvrage, c'est comment faire, même évidemment au niveau terrestre, au niveau humain, dans les limites d'une vie humaine, mais comment cet amour peut-il être prolongé? Et c'est ce que je vous disais tout à l'heure, quelque part, lorsqu'on n'est pas croyant, faut être inventif.
1: Il faut être très inventif. Bon, je ne reviens pas sur la préservation de l'altérité et la singularité. Je l'ai déjà dit 40 fois, je ne vais pas être radoté. Mais je pense que la question de la mort est omniprésente et que d'une certaine manière, voyez, c'est pour ça que je n'aime pas la psychologie positive et les théories du développement personnel, parce qu'elles perdent, avec cet éloge du narcissisme, ce qui fait, au fond, la dimension religieuse quand même de l'amour. Même pour un non-croyant, il y a une double dimension religieuse, je vais vous le dire. Pour un non-croyant comme je suis, il y a une double dimension religieuse de l'amour. Un, la transcendance de l'autre, donc il y a une forme de transcendance. Et deux, il y a la sacralisation de l'autre. L'être que vous aimez, même si vous n'êtes pas du tout croyant, il est sacré. Sacré, qu'est-ce que c'est que le sacré? Il faut bien réfléchir à ça. C'est pas le religieux d'une certaine manière. Alors oui, il y a une connotation religieuse quand on parle du sacré. Mais le sacré, c'est le lieu du sacrifice et du sacrilège. Le lieu, pour la personne que j'aime, je serais prêt à donner ma vie, à sacrifier ma vie. Et c'est pas une blague. Si je devais sacrifier la vie pour ma femme ou pour une de mes filles, je le ferais immédiatement. Je n'hésiterais même pas un millième de seconde. Je donnerais ma vie si ça pouvait sauver la leur. Donc ça veut dire que je considère que ces êtres que j'aime sont sacrés, c'est-à-dire le lieu du sacrifice. Et si on touchait à quelqu'un que j'aime, voilà, je considérerais que c'est sacrilège, si vous voulez. Voilà. Et donc je pense que ce que nous vivons à travers cette histoire de l'amour dans la famille, ça va bien au-delà de la famille, c'est la sacralisation de l'humain. Voilà. Alors, si j'étais, par exemple, dans un métro, dans un train, et que je voyais une dame agressée au couteau par des salauds, est-ce que j'aurais le courage d'y aller? Je ne sais pas, je ne suis pas plus courageux qu'un autre, mais je sais que je devrais y aller parce que l'humain est sacré, voyez? Même si je ne suis pas croyant, l'humain est sacré et le sacré, il est venu par cette sacralisation, par l'amour dans la famille d'amour, c'est-à-dire dans la famille fondée sur la famille moderne fondée sur le mariage d'amour, voyez? Et donc moi, je considère que l'humain est sacré, même si je ne suis pas
0: Bien
1: croyant,
0: sûr,
1: voyez?
0: bien
1: Parce
0: sûr.
1: que voilà, aller agresser au couteau un humain, même si je ne le connais pas, c'est sacrilège. Et si j'ai le courage, je dois être prêt à sacrifier peut-être même ma vie pour le sauver, voyez. Alors, est-ce que je suis au niveau ou pas?
0: Oui, ça c'est encore une autre question, une question que nous devons tous nous poser, que nous soyons croyants, agnostiques, ou athées. Mais cette conversation, en tous les cas, Luc Ferry, nous aura permis de comprendre, et vous l'avez déjà écrit dans d'autres livres, que la notion de sacré, elle est donc accessible à tout un chacun. Vous venez d'expliquer pourquoi. Et ce sacré que l'on pourrait qualifier de sacré laïque est sans doute, en tous les cas, du point de vue d'un croyant, d'un chrétien, la première marche, le premier pas vers un sacré qui permet la rencontre avec Dieu, avec le Christ, qui permet de s'interroger précisément sur l'origine de ce sentiment de sacré. Mais Luc Ferry, nous arrivons à la fin de cette émission et j'aimerais vous poser une dernière question qui fait le lien avec un autre de vos sujets de réflexion, Luc Ferry, il s'agit de l'IA, de l'intelligence artificielle, sur laquelle vous avez déjà beaucoup écrit, puisque l'intelligence artificielle, son mode de fonctionnement, c'est l'imitation. Une imitation qui est aujourd'hui très impressionnante et qui se base sur la récolte d'une masse immense de données, mais qui reste malgré tout toujours du plagiat, toujours de la redite. Or, vous, précisément, pour que l'amour mesure, vous prônez la mise en valeur de la singularité. Dès lors, peut-on imaginer que l'IA puisse être d'une quelconque utilité pour le développement de nos relations affectives ou amoureuses, puisque on peut se poser la question de savoir si, de par sa nature même, l'IA est capable de penser précisément cette singularité, Luc Ferry.
1: Oui, hélas, elle peut penser la singularité, elle peut être très créative. Si vous voulez, la vraie différence entre l'humain et nous, c'est pas dans la créativité, c'est pas dans l'intelligence. Il y a un LLM, une IA qui a été médaille d'or aux Olympiades internationales de mathématiques. Donc, elle a lu tous les livres de toute l'humanité dans toutes les langues. Donc, elle est infiniment plus intelligente et plus cultivée que moi. Elle peut être très créative en art, en littérature. Elle peut inventer un tas de choses. C'est pas ça. La vraie différence avec l'humain, c'est la question des valeurs. C'est-à-dire que les IA sont alignées, c'est le terme technique, et vous savez, moi je travaille tous les jours avec des ingénieurs IA, je suis dans des groupes de scientifiques et j'apprends grâce à eux tous les jours. Les IA, que ce soit ChatGPT, que ce soit Grok, que ce soit Gemini, que ce soit Claude, qui aujourd'hui est peut-être la meilleure, elles sont alignées sur des codes éthiques, mais elles sont alignées par les programmateurs, d'accord? C'est pas elles qui choisissent leurs valeurs. Donc vous pouvez fabriquer des IA qui sont wokistes, qui sont libérales, qui sont socialistes, qui sont communistes, qui sont racistes, qui sont nazis, qui sont catholiques, qui sont musulmanes, qui sont juives. Vous pouvez faire ce que vous voulez. Elles sont alignées sur des codes éthiques qu'elles n'ont pas choisis.
0: C'est
1: Voilà.
0: ça.
1: Et c'est ça la vraie différence avec l'humain. C'est que les IA aujourd'hui, si vous parlez avec Gemini, vous allez parler avec Google, vous allez parler avec des IA qui sont très, très morales. Hein, oh là là, elles vont vous donner des réponses qui sont très morales, qui seront très. Mais parce qu'elles ont été programmées par des programmateurs pour être démocrates américaines, en gros, voilà, pour être wokistes. Donc elles sont écolos, féministes, elles défendent les animaux, tout ça est très bien. Bon, mais vous pouvez fabriquer une IA nazie. Et donc, vous voyez, c'est ça la vraie différence avec. Alors, je vais à l'essentiel. Une IA ne peut ni aimer ni haïr. Elle ne peut pas aimer, elle ne peut pas détester. Donc elle n'a pas, en vérité, elle imite les valeurs parfaitement, mais elle n'a pas de valeurs. Voyez. Donc c'est ça la vraie différence. C'est pas une question d'intelligence, c'est pas une question de créativité, c'est une question d'amour. Elle ne peut ni aimer ni détester. Donc c'est ça la vraie différence avec l'humanité. D'ailleurs, si vous lui posez la question, si vous posez la question à ChatGPT, si vous lui demandez, mais est-ce que tu as des émotions, il dira non, non, non, il est honnête. Il dira non, j'ai aucune émotion humaine. Je ne peux rien ressentir. Tandis que nous, quand on écoute la radio le matin, bah, on a des émotions qui vont en même temps que notre conscience théorique, en même temps qu'on écoute la radio et qu'on comprend ce qu'on entend, on est indigné, on a de la pitié, on rigole, on a toutes sortes d'émotions qui vont avec. L'IA n'en a aucune. C'est ça la vraie différence. Et si vous réfléchissez à ça, c'est très important parce que ça permet de réfléchir aussi aux emplois qui ne seront pas remplacés par l'IA et à ceux qui seront au contraire remplacés par l'IA. Voyez, donc c'est un très très grand sujet, mais bon, ça mériterait une prochaine émission si vous voulez.
0: En tous les cas, Luc Ferry, vous parliez de ces IA qui sont programmées et qui ont des valeurs ou des idéologies qui sont celles de leurs créateurs. Il faudrait peut-être
1: Absolument.
0: qu'il y en a une qui soit programmée par un Luc Ferry, parce qu'on apprécie toujours votre franc-parler et votre humour.
1: Ah, vous êtes
0: C'était
1: gentil.
0: vraiment un grand plaisir de parler avec vous aujourd'hui.
1: Bon.
0: Et je renvoie donc à votre ouvrage, aux éditions de l'Observatoire. Ne vous mariez jamais vraiment. Alors vous l'avez dit, vous n'êtes pas croyant, mais on parle beaucoup de la religion catholique qui a joué un rôle évidemment éminemment important dans toute cette histoire, qui a d'ailleurs évolué sur le sujet, qui a abouti finalement à une conception du mariage où il y a donc cette union stable et équilibrée de l'éros et de l'agapé, qui est un peu un idéal aujourd'hui pour pas mal de gens,
1: Oui.
0: même si on n'y arrive pas.
1: Oui. Et l'encyclique de Benoît XVI est géniale. Voilà, moi je crois pas à l'immortalité, malheureusement, mais encore une fois, je trouve qu'il n'y a rien de plus beau que l'évangile de Jean. Je trouve que Jésus est génial. J'ai écrit un livre avec le ministre de la Culture du Pape à la demande de Benoît XVI, s'appelle Le Cardinal et le
0: Oui.
1: Philosophe. Et donc, moi, j'ai très grande admiration pour cette théologie chrétienne, mais bon, voilà,
0: Voilà.
1: ça c'est une autre. Après, la question de la foi est une autre affaire.
0: Voilà, ça n'empêche pas de discuter, c'était très agréable. Merci beaucoup, Luc Ferry.
1: Merci infiniment. Très bonne journée à vous.

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1: 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Nous rejoignons la suite des programmes sur la radio chrétienne francophone en écoutant un artiste français qui, tout au long de sa carrière, a chanté l'amour sous toutes ses formes. Il nous a quittés le 25 mai 2023. Il s'agit du regretté Jean-Louis Murat, qu'on écoute en 1991 avec cette chanson intitulée « Sentiments nouveaux », une chanson dans laquelle il célèbre, il chante la puissance de l'amour qui refait son apparition dans sa vie.

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1: L'ère moderne, c'est 30 minutes pour décrypter une tendance par le biais d'un dialogue compressant passionnant avec ceux et celles qui l'incarnent à la perfection. Alors le sandwich est redevenu désirable. Mieux, il est carrément branché. Mais pourquoi ce grand retour après une décennie de pokéballs, de super-aliments et autres errances pseudo-diététiques ? Alors pour comprendre ce qui se joue derrière ce comeback, je me suis invitée dans l'atelier comptoir de Mirabelle Champ, fondatrice de Club Cornichon à Liège. Une adresse qui, moins d'un an après son ouverture, s'est vue décerner le prix de sandwicherie de l'année par le Fooding. Alors pourquoi le sandwich nous fait-il à nouveau autant envie? Et surtout, qu'est-ce qu'il dit sur notre époque? Bonjour Mirabelle.
2: Bonjour.
1: Alors merci d'avoir accepté d'inaugurer la nouvelle saison de ce podcast. Alors on est ici justement dans la rue, d'ailleurs c'est la première fois que j'enregistre dans la rue et c'est bien sympa parce qu'ici tout simplement ton concept il est basé là-dessus, donc c'est un comptoir, les gens viennent chercher leur sandwich dans la rue, toi tu es de l'autre côté aux manœuvres dans ta cuisine, ça on va en parler évidemment dans ce podcast. Alors j'ai envie de commencer et d'entrer directement dans le vif du sujet. Pourquoi, à ton avis, le sandwich est-il redevenu si cool? Et toi, évidemment, quel a été le déclic? Qu'est-ce qui t'a donné envie de créer ce concept, finalement?
2: Pour moi, le sandwich est devenu vraiment cool. En fait, il l'a toujours été pour moi, parce qu'il répond déjà à deux besoins. Le premier, c'est le besoin de temps. On n'en a plus beaucoup actuellement. Donc, les temps de midi sont de plus en plus écourtés. C'est quelque chose qu'on peut emporter ultra facilement. C'est super pratique, même on voyage de plus en plus. Donc c'est déjà le premier besoin. Et le deuxième besoin, c'est le fait que ce n'est pas non plus excessivement cher et que notre pouvoir d'achat diminue quand même fortement. Donc on ne peut pas forcément faire des restos tous les temps de midi. Et donc du coup, deuxième besoin, donc c'est parfait pour ça. Et je pense qu'aussi le sandwich de base... Il y a eu beaucoup de sandwicheries qui ont fait des sandwichs industriels. Mmh. Et là, maintenant, on revient à la tendance justement du produit, de la qualité des produits. Et il y a beaucoup plus de gens maintenant qui s'attardent sur...
1: Le sourcing des produits.
2: Exactement.
1: Et ça, on va y revenir après. Alors moi, ce qui, justement, tu l'as dit, en fait, il y a en France, évidemment, cette tradition du jambon beurre, c'est-à-dire le bon pain, le bon jambon, et basta. Et puis, on s'est un peu égaré, comme tu le dis, avec des choses pendant quelques années, surtout en Belgique. Oui. On sait, tout le monde a cette idée du thon cocktail qui était complètement trafiqué, etc. Et donc toi, évidemment, tu te mets un petit peu à l'opposé de ça, on va y revenir. Mm-hmm. Mais je voulais d'abord, pour les gens qui ne te connaîtraient pas encore, d'abord tu es basée dans le quartier d'Outremeuse, un quartier historique, c'est ta maison. Et donc tu as créé au rez-de-chaussée ce petit comptoir avec ta cuisine derrière, comme je l'ai dit, des super couleurs. D'ailleurs, je me souviens, moi, puisque je viens pour la petite histoire, au yoga, c'était voisin, Et c'est comme ça que je t'ai vu peindre toi-même ce joli volet jaune et vert. Donc ça, c'est un petit peu pour la genèse. Mais toi, qu'est-ce qui a été le point de départ? Parce qu'on a bien compris, tu as lavé la maison, tu pouvais le faire, mais pourquoi le sandwich et qu'est-ce qui a été finalement toi ton déclic?
2: En fait, moi, sincèrement, c'était pas de base le sandwich. J'ai toujours voulu entreprendre quelque chose, que ça soit dans la déco, dans la food et dans la santé. Je suis diététicienne de base. Mm-hmm. Maintenant, j'ai voulu complètement changer et je me suis formée dans l'Horeca. Et un de mes rêves était de acheter une maison et de la refaire. Mm-hmm. Chose que j'ai faite, et il y avait une pièce dans cette maison où on ne savait pas trop l'utilité de cette pièce. Et je me suis dit, pourquoi pas, je suis en ville, je suis chez moi, donc accessoirement, je n'ai pas de loyer à payer. Mm-hmm. En connaissant aussi les contraintes de l'Horeca qui sont quand même nombreuses, je me suis dit, si je ne le fais pas maintenant, je ne le ferai jamais. Et donc, j'adore avoir une pièce ou un endroit et avoir les contraintes et trouver ce que
1: les astuces
2: qu'est-ce que je pourrais faire. Par exemple, le volet, on en parle. Pourquoi j'ai fait ça comme ça? Parce qu'en fait, mon volet, je peux pas le monter jusqu'au-dessus. Et donc, du coup, il reste bloqué. Et donc, je me suis dit, pourquoi je ne vais pas le changer, je vais l'utiliser comme enseigne, par exemple. Voilà. C'est pour ça, en fait.
1: Donc, en fait, finalement, c'était aussi un petit défi stylistique qui s'est transformé en un projet, finalement, de petite entreprise et de petit magasin.
2: Oui,
1: finalement.
2: En fait, c'est avec ce que j'ai, qu'est-ce que je pourrais faire de mieux avec ce que j'ai devant moi. Et après, je définis. En gros, c'est ça. C'est comme ça que ça arrivé.
1: Alors, avant justement de parler de produits, de sourcing, comme on l'a dit, parce que ça aussi, évidemment, c'est très intéressant, j'avais aussi envie de revenir sur le nom, parce qu'ici, c'est un podcast qui parle quoi ? De tendance. Donc, si le produit et ton nom n'avaient pas été quelque peu branchés, je ne me serais certainement pas intéressée. Alors, Club Cornichon, ça évoque quoi ? Bah, ça évoque une communauté, un club, une appartenance. C'était aussi ça que tu voulais créer ? C'est une sorte de petite communauté de fans de ton enseigne. Ton t-shirt est aussi très représentatif de cette idée d'appartenir à un club, avoir ce petit merchandising autour du produit. Alors raconte-moi justement ce que ça évoque, ce mot club et cette petite communauté que tu as créée.
2: Eh ben, la communauté, en fait, elle a été créée justement à force, parce que c'était pas du tout mon idée de base.
1: Ok, donc c'est intéressant.
2: Oui, voilà, mon idée c'était de base cornichon. Je voulais l'appeler cornichon parce que je suis une fan de cornichon.
1: Ça, on y reviendra aussi après sur le concept de cornichon.
2: Depuis toute petite, on m'appelle Madame Cornichon.
1: Ah ok, très bien.
2: Sauf que sur les réseaux sociaux, et je savais qu'il fallait quand même se démarquer un minimum pour qu'on puisse me voir, ça existait déjà. Donc je me suis dit, il faut quand même que je trouve quelque chose. Et puis j'ai pensé au Club Sandwich. Et donc j'ai fait Club Cornichon. Et puis je me suis dit, ah mais c'est super parce que ça fait justement une communauté et je vais pouvoir jouer avec ce mot-là. Mais au départ, c'était pas... Enfin voilà, j'avais pas pensé à ça comme ça.
1: Donc on a l'impression qu'il y a... C'est une succession finalement de hasards dans ton projet qui t'ont amené à créer, à créer ce produit, etc. Alors, il y a aussi quelque chose qui m'a frappée parce que c'est vrai que j'ai eu l'occasion évidemment déjà de découvrir le produit. Et alors, évidemment, indépendamment, et ça je dis, on va y revenir. Il y avait ce sandwich qui était emballé dans un très joli packaging avec un joli petit sticker. Enfin, tout était assez, assez léché. Alors ça aussi, on sait qu'aujourd'hui, on parle, dans le marketing, on parle de casualisation du luxe, c'est-à-dire qu'en fait, le luxe, finalement, aujourd'hui, c'est d'avoir des choses très, très casuales, très décontractées, mais qui sont aussi bien faites que dans le domaine du luxe. Ça aussi, c'était ton envie, c'était d'avoir un joli emballage avec un petit sticker, que tout soit très beau, très finalement, très photogénique presque.
2: Mais ça oui, parce que je suis quand même perfectionniste et donc j'adore avoir une idée et aller jusqu'au bout. Et j'ai l'impression aussi que maintenant, les gens n'achètent pas un produit, mais ils achètent une marque. Et donc du coup, je voulais créer... ma marque, et pour créer une marque il faut aller jusqu'au bout des choses entre guillemets, et je voulais que ça soit abouti, et donc les stickers, même le comptoir, les t-shirts, en fait tout devait correspondre à l'univers Club Cornichon, et j'ai l'impression que c'est comme ça aussi que les gens vont le retenir.
1: Et c'est vrai que c'est déjà ce qui se passe, puisque comme je l'ai dit dans l'introduction, le fooding t'a décerné un prix moins d'un an après l'ouverture du magasin, du comptoir, je sais pas comment tu l'appelles. Et donc c'est vrai qu'il y a vraiment déjà cette appartenance à quelque chose. Tu as finalement créé une identité, créé une image, etc. Mais évidemment, on le sait, ce n'est pas assez. Alors je voulais quand même revenir avant de faire la première pause, finalement à ton premier métier, diététicienne. Est-ce qu'aujourd'hui il joue un rôle, parce que tu m'as dit non, j'ai mis ça de côté pour aujourd'hui me consacrer à 100% à Club Cornichon, mais est-ce qu'il y a dans ta démarche quand même quelque chose en lien avec est-ce que quand tu conçois tes menus, parce que je sais, obtenir une chance de discuter avec toi, ça a été j'ai dû m'y prendre plein de fois, oui, parce que tu me disais toujours, je dois faire mon menu, je suis focus sur mon nouveau menu, etc. Donc je me suis dit, pour elle, c'est vraiment très important ce moment-là. Est-ce que ça, c'est plutôt ton côté perfectionniste ou plutôt ton côté diététicienne? Quand tu conçois un nouveau menu, tu penses quand même à l'équilibre des recettes, etc. Ça m'intéressait. Je me suis dit, ça, c'est quelque chose que j'ai envie de savoir et probablement que les gens ont envie de savoir aussi.
2: Ben, c'est un peu tout, en fait. J'essaye que ça soit le plus équilibré possible. Malheureusement, un sandwich, si on veut dire la vérité, ça peut être équilibré si on en mange un par semaine, si on en mange tous les jours. Maintenant, là, j'aurais pas dû dire ça. Mais concrètement, c'est pas bon, forcément, parce que c'est pas équilibré. Il y a beaucoup trop de glucides dedans. Maintenant, moi, j'essaie de mettre un max de légumes, justement, et que les produits que j'utilise soient le plus qualitatif possible. Et c'est ce qui change, au final, dans la nutrition, c'est le plus important.
1: C'est la variété.
2: La variété, le produit. Est-ce qu'on propose des produits bruts qu'on a comme...
1: Le moins transformé possible.
2: Exactement. C'est le plus important. Et le pain au levain aussi, qui est beaucoup plus digeste au final.
1: Alors ça, justement, on va parler du sourcing après. J'ai peut-être une dernière question avant la pause. Je me suis demandé si, parce que moi, j'aime toujours bien inspirer, alors les gens qui ne seraient encore jamais venus chez Club Cornichon, est-ce qu'il y a eu, justement, une recette qui a été un peu la première recette que quand tu l'as finie, tu t'es dit, bon, là, je suis sur la bonne voie, après, je vais construire toutes les autres recettes autour. Est-ce qu'il y a un petit peu, finalement, une sorte de best-seller ou une sorte de point de départ qui a été, finalement, un petit peu la recette qui a entraîné toutes les autres? Ou peut-être ta recette préférée, peut-être aussi.
2: Ma recette préférée, c'est le dago. C'est bête, c'est même pas une recette en fait, mais c'est mon sandwich préféré. Et si je dois dire la vérité, en fait, ça se passe beaucoup dans ma tête. Mm-hmm. Les menus, j'y pense beaucoup, beaucoup, beaucoup. Mais en fait, j'ai souvent même pas le temps d'essayer. Mm-hmm. Donc c'est ça, c'est très particulier. En fait, j'essaye des petites choses, mais le sandwich fini avec tous les assemblages.
1: C'est quand tu lances.
2: C'est presque le jour même. Mm-hmm. Oui, c'est.
1: Voilà. Et tu changes tes cartes justement tous les combien de temps?
2: Toutes les saisons. Mm-hmm. J'essaye plus ou moins. Là, par exemple, je vais peut-être un peu tirer la carte d'été vu que j'ai quand même eu une grosse pause. Et puis parce que l'été après va être.
1: On espère qu'on va avoir un été indien de malade.
2: C'est ça. Mais sinon, j'essaye toutes les saisons. Mm-hmm. Voilà.
1: Et en fait, c'est amusant parce que tu dis finalement mon coup de cœur, c'est le dago. Et justement, je donnais comme exemple finalement le jambon beurre français. En fait, on est dans la même chose, c'est-à-dire qu'on n'est pas obligé forcément de réinventer la roue à partir du moment où on a des bons produits, etc. Et donc ça, comme je l'ai dit, on y reviendra. Mais avant, on va faire une première pause avec un premier extrait de ta playlist. Alors, c'est un moment que j'adore dans le podcast puisque c'est le moment justement de cuisiner mes invités, mais autrement, de leur demander ce qu'ils écoutent comme musique. Alors toi, tu vas non seulement nous partager cet extrait, mais tu vas aussi évidemment nous dire, parce que ça m'amuse, est-ce que c'est quelque chose, par exemple, cet extrait que tu écoutes en travaillant le matin, en préparant, en faisant ta mise en place, etc., pour ton service du midi?
2: Alors, moi, quand je fais mon service, concrètement, j'écoute que des podcasts.
1: Ok.
2: De base.
1: Voilà, parfait.
2: Je suis une malade de podcasts. Il y a tout le monde. À chaque fois, tous mes amis se foutent de moi parce que j'ai entendu dans un podcast. Voilà. Donc, sincèrement, normalement, c'est les podcasts. Mais j'adore la musique, j'adore les festivals. Mais souvent, je suis la personne qui suit.
1: Mm-hmm. Et vu comme que moi. En musique, je suis moi.
2: J'aime tout. Presque tout, et donc du coup j'adore découvrir
1: par l'intermédiaire des autres.
2: Voilà, c'est ça, je vais pas forcément à un festival pour cette personne là des fois je sais même pas qui y a, donc voilà. Mais par contre une personne que j'écoute en boucle, c'est Pete. Et la musique que je préfère, je crois que c'est No Solo. C'est un rappeur que j'ai vu au Reflector justement ici, il est incroyable et les paroles sont incroyables.
1: Je pense que c'est pas la première fois qu'un de mes invités choisit cet artiste, donc c'est intéressant, ça veut dire que probablement que c'est une personnalité à suivre ces prochains mois. Alors, on va écouter ce morceau, Mirabelle, et puis on se retrouve pour la deuxième partie de ce podcast dans quelques minutes. À tout de suite.
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1: Nous sommes donc repartis pour la deuxième partie de ce podcast, L'ère moderne. Je suis toujours avec Mirabelle, la fondatrice de Club Cornichon à Liège, en Outre-Meuse, pour parler justement du revival de ce sandwich, de ce bon sandwich, celui qu'on aime manger, qui est sourcé avec de bons produits. Et ça, on va en parler dans un instant. Mais tout d'abord, je voulais quand même rebondir sur quelque chose que tu avais dit dans la première partie. Tu as dit, ben voilà, je voulais créer un beau packaging, je voulais créer une communauté. Et on le sait, aujourd'hui, tout passe évidemment très fort par les réseaux sociaux. Est-ce que pour toi, un bon sandwich, est-ce que non seulement il doit être bon, mais est-ce qu'il doit aussi être photogénique? Et est-ce que ça, c'est une pression pour toi, justement, dans ton travail?
2: Une grande pression, concrètement, parce que, sincèrement, oui, maintenant, actuellement, il doit être photogénique. Bah, c'est vachement plus vendeur et c'est super compliqué, en fait. En tout cas, pour moi, je ne suis pas du tout la pro des photos. Mon téléphone, ma galerie photo, c'est que des captures d'écran. Voilà, donc je ne suis pas du tout là-dedans. Et sincèrement, faire des photos de sandwich, c'est super compliqué. Mm-hmm. Donc voilà, j'essaye, tant bien que mal. Je suis jamais satisfaite de mes photos. Je fais du mieux que je peux. Et je pense que c'est vraiment un boulot à part entière. Et je pense que même dans la photographie alimentaire...
1: Exactement, c'est très difficile. Ouais. C'est vraiment une spécialité. Mm. Mais peut-être qu'on pourrait se dire, parce que ici, moi, je fais un podcast tendance, mais c'est parfois aussi mon petit plaisir, c'est de les démonter, ces tendances. Mm-hmm. Et est-ce qu'on pourrait pas se dire, justement, que parfois, heureusement, que tout n'est pas parfait, que tout n'est pas lisse, parce que finalement, ce que tu vends, ce n'est pas une image, c'est quelque chose qu'on mange et que, voilà, qui vit. Est-ce que finalement, tu ne te dis pas, après quelques mois, justement, après avoir reçu ce prix du fooding et après avoir justement les gens qui viennent jusqu'à chez toi, que finalement, ce n'est pas non plus une priorité et que la plupart des gens qui viennent, finalement, viennent soit par le bouche à oreille ou tout simplement parce qu'ils ont bien mangé une première fois et que ce n'est pas vraiment cette obsession de l'image n'est pas omniprésente. Tu dirais que c'est les deux? Peut-être.
2: J'ai l'impression que c'est les deux, parce que j'ai l'impression, maintenant, j'espère justement que ce serait le bouche à oreille, ce serait vraiment un rêve, mais j'ai quand même l'impression que les réseaux font quand même beaucoup, mm-hmm. et je le vois dans mes vues, par exemple, sur Insta, quand je publie cette fameuse carte avec les photos, ben c'est celle qui fait plus de vues. Mm-hmm. Je pense que si je ne l'avais pas, ce serait peut-être pas... J'aurais pas autant d'engouement peut-être d'un coup et ça viendrait peut-être après, je ne sais pas, faudrait voir.
1: Ouais. Donc c'est ça qui est aussi intéressant. Alors j'ai aussi envie de revenir à cette idée de monoproduit, parce qu'aujourd'hui on le sait, les enseignes qui ont des monoproduits, comme ici le sandwich, même si tu le déclines évidemment de différentes façons, ils ont la cote et c'est peut-être là justement que c'est le moment de parler de ce fameux sourcing, parce qu'ici tu as parlé, tu l'as esquissé, mais on va y revenir. Il y a le pain, il y a ce qu'on met dans le sandwich, peu importe finalement quelle finalité il a ce produit. Qu'est-ce qui est important justement quand on a ce monoproduit et qu'on se concentre vraiment sur un truc et qu'on doit forcément, vu qu'on ne fait que ça, vraiment bien le faire? Est-ce que c'est une pression? Est-ce que toi, tu réfléchis beaucoup à ce sourcing et à ce que tu mets dans ce sandwich?
2: Je pense que le plus important, c'est le sourcing. Maintenant, pour moi, c'est plus facile de faire du monoproduit que justement partir dans tous les sens, parce qu'à ce moment-là, ça devient vraiment compliqué. Donc c'est le sourcing, comme par exemple moi, le pain de l'Arche du Pain, mon sandwich, il y a 70% qui est fait grâce à lui. C'est du pain au levain de qualité incroyable, donc merci.
1: Et c'est vrai que ce garçon, en quelques années, il est parvenu vraiment à fédérer même des très grands restaurants autour de son projet. Je ne l'ai jamais rencontré en vrai, mais à force d'interviewer des gens qui travaillent avec lui, je me dis, tiens, ça m'intéresserait vraiment de lui parler un jour, parce que je crois vraiment qu'il a, il a su créer quelque chose de vraiment de qualité, que j'ai déjà mangé aussi. Mais
2: impressionnant et super sympa en plus.
1: Bah voilà.
2: Mais du coup, il y a ça, il y a aussi la créativité. Je pense que, à force de proposer quand même des choses qui sont connues, comme le dago, par exemple, le dago, dago nichon ici, quand même, il faut quand même avoir donné des petites touches un peu différentes pour que les gens soient attirés. Sinon, ça n'aurait aucun lieu d'être. Et la troisième chose qui est importante, à mon avis, pour moi, c'est le fait que de faire le produit soit tout le temps de la même qualité et que ça perdure, voire augmente, ce serait bien. Mais déjà, si c'est tout le temps de la même qualité, et que je crois que c'est le plus compliqué.
1: C'est ce que j'allais te demander justement, parce qu'aujourd'hui, justement, quand on parle de tendance, il y a aussi vraiment cette idée de durée, de ne pas être un phénomène de mode, etc. Ce qui peut être le cas. Toi, tu t'es déjà... Alors bon, évidemment, tu viens de te lancer il n'y a pas longtemps, donc il n'y a pas question ici dans ma question de se mettre aucune pression. Mais est-ce que tu y penses, ça, justement, à comment durer? Est-ce que ça demande peut-être plus de créativité, dans genre toujours garder cette qualité, mais faire preuve de créativité pour inventer des nouvelles choses. Est-ce que tu te projettes un petit peu dans le futur de Club Cornichon?
2: Vu que c'est vraiment tout jeune, ça fait quoi, 7-8 mois max que je suis là, j'avoue, avec déjà tout ce qui s'est passé, je trouve déjà ça incroyable. Et pour moi, c'est vraiment que la marque reste dans la tête des gens, que je serai stable dans la qualité d'office et peut-être essayer de trouver à chaque fois des nouvelles tendances et suivre un peu peut-être des tendances. Ça, vraiment, c'est un peu compliqué pour moi de savoir déjà.
1: Alors ça m'intéresse justement. Tu me tends une perche parce que finalement, on sait qu'aujourd'hui, la street food, puisque le sandwich, c'est vraiment l'exemple même de la street food dans le sens positif du terme. J'ai pas dit la junk food, j'ai dit la street food. Il y a des pays qui sont prescripteurs. Les Italiens dans un certain style, le panini, les Américains aussi, parce qu'ils ne font pas que des trucs nuls. Les Américains, parfois, ils font aussi des très bons produits et ils sont aussi très branchés street food. Puis après, il y a tous les pays, évidemment, de l'Amérique du Sud, etc. Est-ce que toi, ça t'amuse d'aller comme ça piocher dans des inspirations d'autres pays? Ou est-ce que pour toi, il y a des pays prescripteurs ou des villes prescriptrices dans le domaine du sandwich ou de la street food en général?
2: Du sandwich, ce qui m'a quand même inspirée, c'est quand j'ai été à Marseille.
1: Ah,
2: quand même beaucoup,
1: j'en reviens, j'ai adoré, voilà. C'est mon coup de cœur de l'été.
2: Ah oui, voilà, il y a déjà Razia, il y a aussi à Lyon, quand même beaucoup de choses, Gus & Gas, je ne sais pas si tu vois, mais il y a vraiment beaucoup de choses. Maintenant, j'essaie de m'inspirer un peu partout, je n'ai pas un endroit en particulier, mais Marseille, c'est quand même...
1: Moi, j'ai découvert Fama. À Marseille. Et c'est que des filles, donc ça peut aussi t'inspirer. Elles font justement un all day long depuis le petit déjeuner, les lunchs, et puis elles terminent avec des apéros. Je pense même que c'est pas les mêmes filles au cours de la journée, tu vois, celles qui font le matin, c'est pas celles qui font le midi et le soir, mais c'est que des filles. Et je crois que c'est vraiment un endroit qui cartonne, c'est dans le 7e arrondissement, et c'est vraiment un lieu, je pense, assez prescripteur aussi. Voilà.
2: Mais il y a tellement de choses à Marseille, à chaque fois que j'y vais, j'ai l'impression de découvrir de nouvelles choses, à chaque fois. Donc voilà.
1: Alors il y a aussi justement, parce qu'on parle de Marseille, allons-y, la question n'était pas préparée, mais ça m'amuse de te poser ça. C'est vrai qu'à Marseille, par exemple, Fama, l'endroit dont je parle, qu'on salue d'ailleurs, on ne sait jamais, un jour elles vont peut-être nous écouter, il y a beaucoup d'humour dans leur communication. Et je trouve que Club Cornichon, c'est aussi très branché sur, déjà la couleur que tu as choisie, le jaune. Il n'y a rien de plus joyeux et plus invitant que le jaune. Il y a aussi le cornichon qui est un produit, on va dire, sympathique. La manière dont tu as fait le trajet, etc. Est-ce que pour toi, l'humour, c'est important?
2: Oui, super important. Et j'avais envie de quelque chose en fait, de simple, comme le sandwich, mais décalé et justement un peu humoristique pour faire sourire les gens. Que ça soit quand on voit justement le nom, et c'est super drôle parce que quand je suis au-dessus et que j'ouvre la fenêtre et que je regarde, les gens, ils restent et puis ils se marrent. Ils disent, Club Cornichon, qu'est-ce que c'est que ce truc? Et du coup, oui, pour moi, c'est vraiment important. J'avais vraiment pas envie de me prendre la tête et d'avoir vraiment un truc léger.
1: D'ailleurs, quand comme je t'ai vu, pour la petite histoire, quand je t'ai vu donc, peindre le volet, donc je venais, comme je l'ai dit, à mon cours de yoga, je me suis dit, alors, soit c'est une sandwicherie, soit c'est une agence de com qui se la joue complètement décalée, ce qui aurait aussi pu être le cas. Et je pense que c'est sympa de jouer sur cette ambiguïté, justement. C'est un peu ça aussi, la communication 3.0 passe aussi par ça.
2: Oui, c'est ça, quelque chose de décalé, un peu, peu fun. Il faut du fun dans la vie.
1: Il faut du fun. Alors justement, il y a le fun, mais il y a aussi le reste. Alors on a déjà parlé un peu de cette dictature d'Instagram qui parfois peut être un peu pesante. Est-ce que dans cette culture food, parce que c'est vrai que la culture foot, c'est très sympa, mais parfois c'est vrai qu'aujourd'hui on a starisé les chefs, on en fait des tonnes sur chaque truc. Est-ce qu'il y a dans la culture foot des choses qui t'agacent, toi, des choses où tu te dis oui, bon, ça va vraiment trop loin, etc. Revenons à la simplicité.
2: Moi, c'est pas quelque chose en particulier, c'est justement le fait que tout passe par Insta et les réseaux sociaux. Pour moi, justement, je rêverais qu'il n'y ait que le bouche à oreille, sauf qu'au final, j'ai l'impression qu'il faut aussi être... par exemple, là, faire des bons sandwichs, ce n'est pas suffisant. J'ai l'impression, maintenant, c'est peut-être dans ma tête, mais il faut être bon aussi sur les réseaux. Et au final, j'ai l'impression que c'est un deuxième métier et qu'on n'est pas forcément bon dans les deux.
1: Alors, si ça peut te rassurer... Tous les créateurs que j'interviewe, que ce soit des gens dans le

0: Avant de te demander le dernier extrait de ta playlist pour terminer ce podcast, j'ai juste envie, mais tu y as déjà un peu répondu puisque tu as dit je veux tout simplement continuer à faire de la qualité et peut-être voilà, augmenter ma désirabilité et le fait que plus de gens me connaissent. Mais sinon, est-ce que tu as un autre rêve pour Club Cornichon ?
1: Un autre rêve, déjà j'ai le rêve fooding après ça que moi je l'ai eu, donc c'est déjà que demander de plus, mais peut-être penser à une, mais c'est pas encore sûr du tout, une épicerie avec des bocaux et des pickles à rajouter dans la sandwicherie. C'était dans ma tête depuis le départ, donc on va voir si ça
0: que
1: se fait.
0: Que les gens puissent faire leur petit shopping en venant chercher leur sandwich ou pas.
1: Voilà, en plus, ce serait vraiment génial, il faudrait juste que je rajoute des heures à mes journées, c'est le seul truc, mais ça c'était vraiment dans ma tête depuis le départ, ce serait vraiment trop bien. Alors, ça reste aussi comme ça et que ça continue.
0: Tout à fait.
1: Parce que vu que c'est tout nouveau.
0: Voilà. Bah, c'est ce qu'on te souhaite en tout cas. Nous, en tout cas, on repassera te voir. Alors, j'ai envie de te demander justement donc maintenant de nous partager le dernier extrait de ta playlist, deuxième et dernier. Alors, tu m'as dit que c'était assez difficile à prononcer. Alors, on va toutes les deux se concentrer. Tu as choisi quoi ?
1: Alors, je vais essayer de pas bugger sur le mot. C'est Stavros, The Finishing.
0: Ok. Et c'est aussi quelque chose que tu as découvert. Parce que tu nous as dit que pour toi la musique était partageuse et que tu aimais quand on te faisait partager. C'est quelqu'un t'a fait découvrir ce morceau ou...
1: Mon compagnon à la Weekend Dance il y a des années. C'était vraiment incroyable.
0: Et c'est aussi une manière de le saluer lui parce qu'on sait que derrière tout bon indépendant il y a un compagnon qui ou une compagne qui est derrière et qui aide, qui soutient en tout cas.
1: Qui aide beaucoup.
0: Voilà.
1: Qui aide beaucoup.
0: Merci en tout cas mille fois de nous avoir accueillis devant ce joli comptoir chez Club Cornichon en Outre-Meuse à Liège. Nous, on se retrouve dans 15 jours pour un nouvel épisode de l'ère moderne. Si vous avez aimé cet épisode, évidemment, merci de le partager sur vos réseaux. C'est comme ça qu'on grandira parce que toi, tu veux grandir et nous aussi.
1: Évidemment.
0: Voilà. En tout cas, merci mille fois Mirabelle et à bientôt.
1: Merci
0: Au revoir
1: beaucoup.
0: À tous.

Talent Belge sur RCF avec Patrick Hermano. On se retrouve et ça fait du bien. Bienvenue à chacun et à chacune. Oui, nous sommes présents pour l'audition de quelques pépites de notre musique. La musique belge, parce que vous le savez, Talent Belge, c'est l'émission consacrée aux artistes de notre pays, aux artistes en devenir et aussi aux artistes confirmés et surtout aux stars aussi, parce qu'on fait d'eux des stars sur nos antennes. Voilà, vous avez compris ? Très bien. Allez, installez-vous confortablement et accueillez cette première preuve de notre dévouement. Elle s'appelle Brigitte Stolk. On lui donne un bisou. Give me a kiss. Un baiser, si vous voulez. C'est pareil. Bienvenue. C'est Talent Belge.

Ah, je peux vous garantir qu'on aura l'occasion de revenir sur sa carrière à elle, parce qu'elle a des albums, et surtout, c'est depuis 2002 qu'elle est au devant de la scène avec le tout premier single de sa discographie, le single baptisé I'm Sorry. On aura l'occasion de revenir dessus, à l'instant Give Me a Kiss,

et bouleverse profondément la vie des personnes qui en sont atteintes et de leurs proches. Alors, Brigitte Stolk est devenue l'ambassadrice de cette cause et on aura l'occasion, je vous l'ai promis, de revenir sur l'essentiel de sa carrière dont à l'instant, on écoutait « Give me a kiss ». Direction Charleroi, voici « Veudy ».

5 Sens, c'est le titre. Le groupe s'appelle Veldi, un groupe qui nous vient de Charleroi, un groupe de pop rock né en septembre 2024 et de l'union musicale de Sam, Lucas, Tonio et Bruno, quatre membres d'une même famille, un lien familial profond qui se ressent dans la cohésion du groupe, mais aussi dans la sincérité de la démarche artistique qui consiste à faire de la musique un exutoire, un langage commun pour traverser ces émotions qui marquent la vie. Alors je rappelle qu'ils étaient également en 2026 finalistes de l'Envol des Cités, un beau tremplin pour les talents émergents du Hainaut. Allez, on va toucher le sommet avec Kate. À la Belgique, un pays de talentueux artistes.

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1: Retenez bien son nom, elle s'appelle Kate, artiste belge, elle a 26 ans. Et je rappelle que Sommet est une chanson qui parle de toutes ces fois où l'on doute de soi, où l'on se sent invisible, pas assez, ou encore en décalage avec les autres. Cette chanson est extraite de l'album Tempête émotionnelle, son dernier EP. Je vous propose d'ailleurs d'écouter le titre éponyme de cet EP.

Tempête émotionnelle, le dernier album en date de l'artiste Kate. Je rappelle que c'est une jeune artiste belge de 26 ans. Et Tempête émotionnelle est un disque dans lequel elle mêle des mots sur les blessures, les doutes, l'amour, les relations compliquées, mais aussi sur cette envie d'avancer malgré tout. Alors chez Kate, l'écriture est directe, personnelle, presque comme un journal intime mis en musique. Je rappelle que déjà l'année dernière, en 2025, elle nous proposait Passé, voilà, dont on aura l'occasion de revenir sur sa discographie en lui consacrant une émission rien qu'à elle. Rappelons que Kate est une artiste qui met facilement ses émotions en musique. On aura l'occasion de revenir sur l'entièreté de sa carrière. Voici Frunz. Il est belge, il vit à Barcelone. Love for me. Encore de l'amour sur la radio, n'est-ce pas ?

Je vous ai dit qu'il vivait à Barcelone, mais il est belge, il s'appelle Frunz. Alors c'est un projet pop électronique et franchement, cette chanson, je l'envoie directement à toutes ces personnes qui doutent parfois d'elles-mêmes. Et ce morceau aborde le moment où le regard de l'autre cesse d'être une validation pour devenir une voix intérieure. Sa production mêle une accroche pop immédiate, une émotion progressive et une énergie fédératrice idéale pour une programmation musicale actuelle. Nous l'avons adapté à notre programmation et je pense que ça va bien puisque vous avez l'air d'apprécier. Attention les oreilles. Voici Lucie. J'attends encore.

Ah, ça fait du bien de l'entendre. Lui, si, j'attends encore. Un titre pop rythmé avec un refrain qui reste très vite en tête. Vous le savez, le message dans cette chanson, c'est cette sensation qu'on connaît tous, attendre un signe, une réponse, quelque chose, et qui n'arrive pas forcément. C'est une chanson qui raconte un moment un peu suspendu. Lucie qui était déjà rentrée dans notre playlist avec ce titre, Rockstar. Petit rappel mémoire.

Alors j'espère qu'on vous fait du bien avec toutes ces programmations des artistes belges. Vous le savez, on le dit toujours, la Belgique est un incubateur de talents. C'est un pays qui regorge pas mal de talents et Lucien en fait partie. À l'instant, Rockstar.

0: c'était important qu'on écoute un extrait de sa voix. C'est Clément Chevalier. C'est le lauréat de la 12e édition de The Voice Belgique. Rappelons qu'il a gagné sous le mentorat de Loïc Noté. Clément Chevalier à l'instant, avec beaucoup de plaisir, hein, d'en revenir en arrière. Si c'était à refaire, je crois qu'il le referait pour The Voice. Il a 27 ans. Alors rappelons également qu'il est, il a étudié le journalisme, en tout cas la communication, à l'IHECS. Il n'est pas allé jusqu'au bout de ses études, mais il a décidé de changer et de passer à l'Institut Royal Supérieur de Musique et de Pédagogie à Namur. Allez, on va se quitter avec ce titre à vif. Salut.
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